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1: Il est 3h, le flash Lison Bourgeois. C'est une demande de plusieurs dirigeants des pays du Golfe. Donald Trump renonce à une attaque contre l'Iran prévue aujourd'hui. Le président américain dit que des négociations sérieuses ont lieu en ce moment avec la République islamique, en espérant toujours que l'Iran n'obtienne pas l'arme nucléaire. Les États-Unis qui préviennent, ils sont prêts à lancer une attaque totale contre l'Iran si un accord acceptable n'est pas trouvé, notamment pour rétablir la circulation des navires dans la région du Golfe. Le détroit d'Ormuz, où transite habituellement un cinquième des hydrocarbures consommés dans le monde. De quoi créer de vives tensions en ce moment, notamment au Kenya. Hier, il y a eu une journée de grève des transports publics et des protestations contre la hausse des prix des carburants décidée par le gouvernement. Une journée de protestations violentes entre police et manifestants qui a viré au drame. 4 personnes ont été tuées et plus de 30 autres ont été blessées. C'était un militant pour la paix entre Israéliens et Palestiniens. Ofer Bronstein est mort hier à 69 ans à Paris. Le franco-israélien était le président du Forum international pour la paix. Un passeur déterminé entre les deux peuples, salue l'Élysée. Je n'ai absolument jamais entretenu une relation avec Patrick Bruel. Réponse de Flavie Flamand au comédien et chanteur hier dans une vidéo publiée par Mediapart. L'animatrice réitère ses accusations de viol. Elle parle d'une perte de connaissance après avoir bu un thé chez lui. Patrick Bruel nie les accusations et assume une brève histoire, ni violente ni contrainte. Le parquet de Nantes rouvre une enquête contre lui. Une semaine après la fusillade à Nice qui a fait 2 morts et 6 blessés, 2 hommes et une femme sont mis en examen et placés en détention provisoire. Ils sont soupçonnés d'être impliqués dans cette affaire qui illustre les guerres de territoire liées au narco-banditisme, selon le procureur de Marseille, qui précise d'ailleurs que parmi ces 3 personnes figure le tireur présumé qui est arrivé en trottinette, un homme de 30 ans soupçonné d'avoir ouvert le feu en pleine journée sur une place commerçante du quartier populaire des Moulins. Le Sénat a adopté cette nuit plusieurs mesures pour durcir la répression des free parties. Les participants pourront être punis d'une peine de 6 mois de prison et de 7 500 € d'amende. Ce texte entre dans le cadre du projet de loi Riposte du gouvernement, quelques jours après la tenue près de Bourges d'un de ces rassemblements musicaux interdits. Une partie de la gauche dénonce un arsenal répressif qui attaque l'expression de la jeunesse rurale. Reims est apte à recevoir le Tour de France. Réaction hier du maire Horizon de la ville, Arnaud Robinet, au micro de France Info, quelques heures après l'officialisation des organisateurs de la Grande Boucle. Oui, le Tour de France 2028 partira bien de Reims. Bon, cette année, il partira de Barcelone.
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0: l'orchestre argentin Leonardo García Alarcón, spécialiste de musique baroque, cultive depuis des décennies un dialogue ininterrompu avec Bach, dont la rencontre l'a fait véritablement entrer en musique. Directeur artistique du chœur de chambre de Namur et ancien co-directeur de l'ensemble Piématis avec la violoniste Stéphanie de Failly, il fonde en 2005 son propre ensemble, Capella Mediterranea, avec lequel il a donné des concerts dans de nombreux festivals, en particulier au festival d'Ambronay, et fonde en 2014 en Belgique le Millennium Orchestra. Directeur artistique de la Cité Bleue Genève qui a ouvert ses portes en 2024, l'érudit passionné de littérature a enregistré de nombreux albums, notamment consacrés à Monteverdi, Handel, Lully, Scarlatti, Palvetti, Purcell, Barbara Strozzi ou Carlo Farina. Artiste de l'année aux International Classical Music Awards en 2025, il publie enfin son oratorio La Passione di Gesù, créé en 2022, pardon pour l'accent, dans un beau format de livre-disque édité par Alpha Classics. 8 ans après y avoir dirigé les Indes galantes de Rameau, il revient à l'Opéra de Paris pour Ercole Amante d'Antonia Bembo, mise en scène par Nessia Jones à Bastille à partir du 28 mai. Bonsoir et bienvenue dans la 20e heure.
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0: Bonsoir Leonardo García Alarcón.
2: Bonsoir Eva.
0: Faut-il vous appeler maestro ?
2: Alors, généralement, on nous appelle maestro au moment où on est en train de travailler à l'opéra. Mais par exemple, le même régisseur qui nous dit maestro, après dans la vie réelle, il me dit Leonardo. Alors c'est au moment où mon rôle, il est à l'action, que je deviens maestro.
0: Alors vous n'avez pas de clavecin devant vous, vous permettrez donc que je vous appelle par votre nom.
2: Absolument.
0: Merci beaucoup. Alors première question obligatoire dans l'émission, quelle est la dernière chose qui vous a enthousiasmé ?
2: Alors, aujourd'hui, c'est l'anniversaire de ma fille, Lucia.
0: Ah, bah bon anniversaire, André.
2: Merci. Et elle vient de m'appeler, me laisser un message magnifique. Alors, il n'y a rien de plus beau que cela. Elle vient d'avoir 9 ans. Alors, c'est la beauté la plus grande qu'on peut avoir, comme vous le savez.
0: Enfin, j'imagine, oui. Quel est le dernier disque que vous avez écouté ?
2: Alors, le dernier disque que j'ai écouté, c'est La Messe en Si mineur par Franz Brueggen. C'est un disque assez ancien, mais c'est La Messe en Si mineur de Bach, de Johann Sebastian Bach, par Brueggen. Je reviens toujours à cette pièce et à cette interprétation.
0: Vous êtes né à La Plata en Argentine et vous dites que quand vous dirigez Rameau, vous devenez plus français que les Français.
2: J'ai raison, c'est là, oui, oui. Il y a quelque chose dans les rythmes et dans la danse, dans l'amour, de l'élégance et dans la manière de traiter aussi la musique dans l'air avec une délicatesse parfumée qui est typiquement de Paris et de la France et immédiatement, je me crois moi-même à l'intérieur de ces émotions qui sont typiques de cette ville, mais depuis Lully, disons, même avant Rameau.
0: Alors, moi, quand je regarde votre œuvre, je me dis que vous êtes surtout italien, mais ceci dit, vos grands-parents sont venus d'Italie et du Pays Basque.
2: Oui, absolument, de Torino et Como, dans la partie italienne, et de Pamplone et Oviedo. Et alors, c'est vrai qu'ils sont partis au début du XXe siècle, comme beaucoup d'Argentins, et qui sont partis à l'époque des deux guerres européennes, et on refait une nouvelle vie là-bas. Cela nous a marqué quand même dans notre génétique et nous a permis de revenir peut-être en Europe sans peur.
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0: Léonard de Garcia Alarcón, quand vous étiez petit, votre grand-mère vous a aperçu les yeux rivés à la télévision, à écouter la 5e symphonie de Beethoven dirigée par Karajan, et vous avez acheté chaque semaine des cassettes d'une encyclopédie musicale. Et vous avez découvert comme ça la passion, selon saint Matthieu, de Bach, c'est celle qu'on entend, et donc on l'a choisi, dirigée aussi par Karajan. C'est Bach qui vous a fait entrer dans la musique.
1: Absolument. Et c'était sa musique et je pense avoir vécu quelque chose d'absolument unique parce que je suis allé directement parler avec mon père pour lui dire cette musique c'est celle que j'aime dès aujourd'hui. Et il pensait que le compositeur était vivant, alors il m'a dit on va voir s'il enseigne à Buenos Aires. J'ai l'appelé Bach même.
0: Juan Sebastián Bach.
1: Juan Sebastián Bach. Et on chantait en Argentine, on chante encore une chanson qui s'appelle El Señor Juan Sebastián, que c'est la vie de Bach. Et c'est pour cela que je le connaissais un tout petit peu avec un ton d'humour, mais quand j'ai entendu ses débuts de passion, j'ai été conquis pour toujours.
0: Vous dites que votre métier peut être défini comme de la science-fiction. Parce que la fiction est importante, surtout à l'opéra, mais si on reste que dans la science, on fait une pièce de musée, et ça ne vous intéresse pas.
1: Non, en fait, et pouvoir ressusciter des pièces anciennes, que c'est quelque chose d'absolument nouveau. Les siècles passés ne faisaient pas à ce point, n'avaient pas un amour par le passé comme on a aujourd'hui, on mélange absolument tout. Mais quand on ressuscite, c'est vrai que je ne veux pas créer une pièce de musée, ça veut dire une pièce de patrimoine, tout simplement. Et je pense que la science doit être là pour construire un langage, et après, immédiatement, il faut que l'imagination prenne le relais. Et à ce moment-là, on va vers un autre monde.
0: D'ailleurs, on verra que ce qui vous caractérise, entre autres, c'est aussi l'hybridité qui va revenir tout au long de cet entretien. Mais j'aimerais revenir à la messe en si mineur de Bach que vous avez citée tout à l'heure, parce que je crois que c'est sur ce morceau que vous vous étiez entraîné en Argentine. Quand adolescent, vous appreniez le clavecin, mais comme l'instrument était rare, pour imiter le son du clavecin, vous aviez une astuce.
1: Oui, j'ai placé du métal dans le marteau, et de cette manière, ça pouvait sonner comme un clavecin. Et j'avais aussi baissé un tout petit peu les diapasons, qui étaient à 415, pour que je puisse jouer avec les disques des orchestres européens. Alors j'apprenais à jouer de cette manière, l'accompagnement au clavecin, quelque chose que je n'ai pas appris par les traités, mais en jouant directement avec les orchestres.
2: J'ai grandi en Argentine, naturellement toute ma formation musicale est faite dans ce pays et c'est un pays tellement cosmopolite où il y avait plusieurs cultures qui se côtoyaient et tellement de musique. Et je suis né dans une famille qui était mélomane. Mon père était chantait des airs d'opéra. Et du côté de ma mère, on jouait, mon grand-père, du folklore de Majorque, en Espagne. Et on écoutait tous les jours du tango, de la musique classique, les orchestres symphoniques, l'opéra et, bien entendu, le folklore. Alors, cette Argentine était un mosaïque de culture, un métissage que j'emploierais bien volontiers aujourd'hui pour caractériser le baroque latino-américain.
0: On entend Gabriel Garrido sur France Culture en 2011. Leonardo Garcia Alarcón, vous avez été son assistant pendant de nombreuses années. Quels souvenirs gardez-vous de lui?
1: Alors, une des personnes les plus cultivées que je connaisse. Parce qu'il était un chef qui savait associer, et grâce à cette intelligence érudite, la manière de pouvoir réunir des idées qui sont généralement impossibles à réunir. Lui, il arrivait justement par cette manière d'associer aussi des émotions en musique et de les entourer tous les arts que cette musique contenait. Alors moi je n'ai jamais connu cela et dans les collègues qui m'entourent même aujourd'hui et dans moi-même, c'est pour ça que je porte la plus grande admiration par lui que j'ai connu au conservatoire à Genève, et qui m'a donné justement cet amour par les 16e siècle, surtout par tous ces siècles absolument uniques, qui est qui est la Renaissance et qui a donné aussi la naissance de l'opéra.
0: Comment justement êtes-vous arrivé au conservatoire de Genève dans la classe de Christiane Jacotet? Parce que je crois que vous étiez très jeune et vous n'aviez pas un sou en poche, et c'est grâce à votre talent que vous avez pu être admis.
1: C'était difficile, mais je n'avais aucune conscience en fait. Ma grand-mère m'avait offert aussi l'œuvre complète de Johann Sebastian Bach au clavecin. Je ne savais pas si Christiane, avec double N-E, était une dame, un monsieur, ou si elle était en Suède, à Sydney ou à New York, elle était à Genève. Alors je voulais arriver à Genève, et c'est pour ça que j'ai connu Garrido aussi. Alors je suis arrivé avec 500 dollars, j'ai perdu 300, je ne savais pas quoi faire. Mais cette dame m'a tellement aidé, elle m'a offert un clavecin, elle m'a aidé pour pouvoir trouver du travail. Et c'est quelque chose que je ne vais jamais oublier parce que ça m'a permis de connaître vraiment la Suisse. Ça veut dire qu'ils ne parlent pas. Il y a une discrétion énorme. On peut observer les besoins de quelqu'un, mais on trouve une solution. Alors c'est cela que je garde comme le plus beau d'elle, en plus de ce qu'elle était à l'Astromont. Ça veut dire qu'elle avait une force mécanique

0: Electro al Cembalo. Et le diplôme a été créé pour vous et vous avez enseigné sous ce titre par la suite. Racontez-nous, qu'est-ce que ça veut dire?
1: Et un maestro al Cembalo, c'est un maître au clavecin. Ça veut dire c'est quelqu'un qui dirige depuis un clavecin tout l'opéra.
0: Donc avec une baguette et qui joue.
1: Ou avec la main, sans la baguette. La baguette n'existait pas encore. Et c'est vraiment le rythme de l'instrument. Que le public n'entend nécessairement pas. Ça veut dire que je peux changer et l'orchestre l'entend et je n'ai même pas besoin d'élever la main parce qu'avec ce rythme, je dirige comme un instrument de percussion. Après, quand je dois diriger les chanteurs, je dois lever la main. Mais la baguette commence beaucoup plus tard. D'abord, c'est vraiment le compositeur lui-même qui dirige depuis un clavecin.
0: C'était jusqu'à la fin du 19e siècle en Italie.
1: Absolument.
0: Les gens étaient maestro al cembalo.
1: Oui, et on imagine Mozart, Rossini, mais même dans les affiches à la Scala de Milan, quand il n'y avait plus de clavecins, on continuait à les appeler maestro al cembalo parce que c'était l'appellation du rôle.

0: Leonardo Garcia Alarcón, avec votre ensemble fondé en 2005, Capella Mediterranea, vous avez donné des concerts dans de nombreux festivals, en particulier au festival d'Ambrunel, j'ai dit tout à l'heure, et à la suite de la représentation de Il Diluvio Universale de Michelangelo Falvetti, dont on entend un extrait, vous avez reçu la médaille de citoyen d'honneur d'Ambrunel et le disque a reçu le Diapason d'or. Alors, est-ce que vous pourriez dire, puisque souvent justement vous faites connaître des compositeurs beaucoup moins connus que certains, un mot sur Falvetti?
1: Alors Falvetti était un compositeur, un curé de Messina, un homme d'église en Sicile qui a composé pour essayer de donner à son peuple une force pour, contre la domination espagnole de la Sicile. Alors il crée des oratorios et qui en réalité c'était une manière de faire passer un message. Alors, j'ai reçu cette partition en 2000 à Palerme et je l'ai gardée dans ma bibliothèque jusqu'à ce que j'ai pu la donner au Festival d'Ambrunel en 2010. Et on a inclus aussi un percussionniste iranien, Keivan Shemirani, et au moment de l'Arche de Noé, il nous a amené vraiment au silence absolu avec ses percussions. Les percussions, généralement, on les imagine fortes et qui appellent même à la guerre ici. Non, c'était vraiment quelque chose de silencieux, intime, secret, et on a pu entendre vraiment toute la force de ces éléments et surtout de ces dieux vengeurs. Et dans une écriture, dans toutes les voix qu'on appelle concitato, la furie, la colère, la plus grande, c'était vraiment un miracle. On a fait les tours du monde avec ce déluge universel qui est absolument d'actualité et qu'on aimerait mettre en scène prochainement. Encore une fois, on ne l'a jamais mis en scène, toujours concert, mais c'est le moment qu'on puisse le présenter dans la scène, et ce sera à Genève, à la Cité Bleue.
0: Et alors, un mot sur Antonio Draghi, dont vous avez dirigé El Prometeo, sachant que, après je vais vous poser une question sur Frankenstein, puisque vous comparez Prométhée à Frankenstein, et je crois que vous avez un projet aussi concernant l'œuvre de Marie Shelley.
1: Absolument. Comme Genevois, aujourd'hui, parce que je peux le dire, je me suis intéressé surtout à Frankenstein parce qu'il a été écrit la pièce en 1816. C'était une année volcanique. Vous savez, ça veut dire c'est un volcan indien qui a envahi toute l'Europe et il n'y a pas eu d'été. Il n'y a pas eu de fleurs, il n'y a pas eu des arbres à ce moment-là. Et c'était des dames qui s'amusaient à écrire des contes. Et Marie Shelley a écrit un conte de terreur. Et son mari était en train d'écrire El Prometeo. El Prometeo, vous connaissez l'histoire. Prométhée qui tombe amoureux de son statue et qui va voler du feu à Jupiter pour la rendre vivante. Elle a observé cette histoire, plus des animaux qui étaient en train d'être ressuscités à l'époque à la cathédrale de Genève. Ils essayaient de ressusciter avec la foudre. Elle a associé les deux idées. Et Frankenstein est né. Alors, je pense le faire un jour, et j'aimerais que ce soit vraiment avec Omar Porras, en mettant en scène formidable, colombien, qui est en Suisse, mais aussi j'ai mis de la musique à El Prometeo d'Antonio Draghi, parce que

par hasard, je suis tombé sur un opéra à Vienne, en espagnol, en castillan, où le troisième acte a manqué. Et j'avais déjà programmé l'opéra, l'opéra de Dijon. Et le directeur m'a dit, bon, c'est toi qui vas devoir l'écrire. Alors j'ai écrit ce troisième acte dans un style qui était un hommage à l'histoire de la musique autrichienne.

0: On entend votre direction de la dernière nuit de Lully donnée dans la basilique Saint-Denis, qui réimagine 4 siècles plus tard les cérémonies funéraires à l'occasion de la mort de Louis XIV. Quel est votre rapport à la mort ?
1: Alors,
0: vous avez la foi, puisque vous le dites publiquement.
1: Absolument. Je pense que pour un musicien, c'est presque une évidence de croire à quelque chose qui nous soutient en vie et qui nous fait penser à une mémoire après notre propre vie. Parce que la musique, elle continue et d'une certaine manière, c'est la résurrection des âmes qui ne sont plus là. Alors c'est très difficile pour nous de parler des morts. Dès que la musique continue à sonner, la musique gagne à la mort. Et c'est vraiment cela qu'on ressente. C'est pour ça que musique, mémoire et mort, la triple M, sont absolument associés. C'est un triangle qui va au-delà de la foi. C'est le plus beau cadeau que l'univers nous a donné à nous, être humain, avoir la musique, avoir des sons qui nous rappellent les émotions humaines. Et c'est une forme de passage d'amour entre les générations. Peut-être le plus fort que l'humanité a vécu.
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0: Le Mardo Garcia Alarcón, en entrant un extrait de votre livre dit La passionnée DJ Sou, qui est paru aux éditions Alpha Classics. On peut aussi évidemment entendre votre composition sur toutes les plateformes, mais là ce qui est formidable avec le livre, c'est qu'on a les annotations, on a vos inspirations, on a plein de choses, on a même un texte de semi-fiction que vous avez écrit dedans. La composition date de 2022, on entend une des pistes. Est-ce que vous pouvez nous raconter la genèse, justement j'emploie le mot à dessein, mais de cette composition, puisqu'elle date d'une découverte dans une bibliothèque à Genève?
1: Oui, il s'agit de l'évangile de Judas.
0: La mauvaise presse souvent, Judas, mais pas chez vous.
1: Pas dans cet évangile, qui date de la fin du IIe siècle, en fait, et qui a été retrouvé en Égypte dans l'année 1976. Et après, il est apparu à Genève, une longue histoire. Mais il s'est retrouvé dans une banque suisse. Et il a commencé à se détruire et plus tard a été acheté par un monsieur qui l'a donné à la bibliothèque Bodmeriana, qui c'est une sorte d'Aleph incroyable à Genève qui garde vraiment des livres et des manuscrits. Et ils ont traduit la pièce et à ce moment-là, j'ai pu accéder à cette histoire incroyable qui m'a montré une histoire dramaturgique d'un évangile inconnu. Qui pouvait être interprété par beaucoup comme un manque de respect à la tradition et aux quatre évangiles canoniques, mais en tout cas pour moi et pour mon imaginaire, était une manière d'accéder aussi à un univers intime de Jésus que j'aurais jamais pu imaginer, surtout sa relation avec Marie-Madeleine, la relation des apôtres avec la Vierge, qui n'était pas la meilleure non plus, et la manière de se traiter entre eux comme on a peut-être un tout petit peu édulcoré et ailleurs, et ça m'a permis de pouvoir imaginer cette passion.
0: Ça vous a fait pleurer même, et vous dites que vous avez voulu rendre Jésus plus humain et que vous l'associez à Bach.
1: Oui, cette association de Bach, je pense que je l'ai dit une fois, et je dois me rappeler exactement. Mais je pense que la souffrance de Johann Sebastian Bach, si on revient à Bach, et pas à la passion de Christ, et savoir que Johann Sebastian Bach a vécu dans son travail un mépris tellement grand comme il a vécu à la fin de sa vie, en étant pour moi le plus grand génie musical de l'histoire, et qu'il a été traité comme médiocre depuis son premier contrat, et à la fin on attendait simplement qu'il meure. Et je peux imaginer qu'il a vécu une passion aussi, lui-même, et qu'on peut entendre cette souffrance dans sa musique et dans la manière dans laquelle, à la fin de sa vie, il s'est enfermé dans des jeux presque mathématiques extraordinaires. Mais la relation entre les deux, entre Jésus et Bach, elle est plus grande. On pourrait passer des soirées à discuter de cela, parce qu'il y a beaucoup de personnes qui le considèrent même le cinquième évangéliste, à tel point, et avec sa musique, il nous fait croire, même si on ne veut pas.
0: Est-ce que vous pourriez nous dire un mot de Borges, sur lequel vous aviez déjà travaillé il y a longtemps, et qui fut aussi une source d'inspiration pour son côté labyrinthique? Tout à l'heure, vous avez parlé de l'Aleph, la bibliothèque, et puis les jeux mathématiques, et tout ce travail de code. Parce que Borges est très présent aussi dans votre oratorio.
1: Absolument. Cet écrivain argentin et aussi Genève, parce qu'il est mort à Genève en 1986, m'ont toujours amené à imaginer un labyrinthe dans lequel moi-même je me trouve. Et c'est pour cela que ma passion sur l'évangile de Judas est aussi un labyrinthe. J'ai essayé d'imaginer que Bach perdait la mémoire à Buenos Aires. L'année 2027, il se trouve seul. Il ne peut pas entrer habillé de cette manière avec une perruque, même pas à la cathédrale. On ne le laisse pas. Il se trouve dans un café, on lui donne un bandoneon, l'instrument typique, mais argentin, du tango, mais aussi l'instrument allemand
0: du 19e siècle.
1: Du 19e, qui servait à accompagner des chorales luthériens.
0: Mais qui ensuite est allé dans les bordels en Argentine.
1: Oui.
0: Et ça, je l'ignorais, je l'ai appris grâce à vous.
1: Oui, c'est les marins qui amenaient cet instrument et qui, finalement, dans les bordels argentins, il a fini par devenir l'instrument de tango. Les tangos avant étaient accompagnés par la guitare, par des flûtes. Et plus tard, les bandoneons vont envahir absolument tout avec des figures comme Troilo, et con Federico, con Piazzolla, que vous connaissez. Alors, c'était pour moi important d'imaginer un scénario, et le scénario, c'était une Divina Commedia en vers.
0: Alors justement, le bandoneon, on l'entend dans votre oratorio, et le livret est signé Marco Sabatini, et c'est un spécialiste de Dante, et j'ai noté plusieurs allusions dantesques.
1: Absolument. Et surtout la présentation, ça veut dire que c'est Jorge Luis Borges qui va amener Johann Sebastian Bach pour récupérer sa mémoire dans un fresque de toute l'histoire de la musique. Et c'est comme ça que j'ai appelé aussi ma passion. J'ai voulu faire une histoire de la musique du Moyen-Âge jusqu'à nos jours, en passant par la musique sacrée, la musique profane et la musique de nos jours, contemporaine, mais avec une forme musicale, que c'est le canon et la fugue, que c'est une forme qui, depuis que je suis enfant, c'est celle qui me parle le plus. Alors, j'ai essayé de les cacher. Le public, la personne qui écoute, n'entend pas que l'architecture, c'est une fugue ou un canon qui est très complexe. Entend seulement les styles, mais je me suis laissé conduire par cette manière de construire la musique qui m'est chère.
0: Alors, ce qui est fou, c'est que quand on étudie justement le livre qui accompagne votre oratorio, on se rend compte des liens entre Borges, Shakespeare, Bach, la Bible, les évangiles, puisque Borges considérait les évangiles comme les poèmes des poèmes. Et vous avez, vous, rencontré la veuve de Borges, Maria Kodama.
1: Oui, en 2016, à la bibliothèque Bodmeliana, justement.
0: Il faut y aller dans cette bibliothèque, on passe là-bas.
1: Absolument, il faut vraiment vivre. Frankenstein a été écrit à la maison à côté.
0: Je pensais que vous alliez me dire Frankenstein était dans cette bibliothèque.
1: Il y a quelques manuscrits.
0: Ah oui, d'accord.
1: Bien sûr, mais la femme de Borges lui a demandé, madame, et la relation entre Borges et la musique. Et c'est à ce moment-là qu'elle m'a dit non. Je ne connais pas une relation très forte. Il aimait pas trop les tangos, il aimait les tangos viejo, les tangos anciens, très peu le folklore argentin, peut-être Brahms, et rien du tout. Mais plus tard, j'ai compris, grâce à un conte, le dernier conte que Borges a écrit, qu'il parle justement comme ce qui peut sauver l'homme et l'humanité, et c'est l'éternel musique de Bach.

0: Leonardo Garcia Alarcón, j'ai parlé tout à l'heure à votre sujet d'hybridité et il y a de multiples références. Vous dites d'ailleurs que seul Borges aurait pu peut-être les décoder dans votre oratorio. Vous faites référence au poème La Crucifixione de Pasolini.
1: Oui, et Pasolini a écrit plusieurs poèmes sur le Christ et sur la crucifixion qui m'ont beaucoup touché. Et c'est pour cela que au moment où l'oratorio commence, j'ai voulu que des différents siècles puissent exprimer chacun sa poésie. Alors il y a des textes en allemand du 16e siècle, il y a des textes en latin du 15e, il y a vraiment des textes aussi en espagnol, et plus tard, c'est l'univers de Pasolini qui envahit absolument tout, parce que lui, il avait cette manière d'observer les Christ et les corps des Christ, et avec une grande sensualité même, de la douleur, par la tendresse qu'en réalité et il ressentait, par l'amour qu'il observait, qui à ce point où j'étais en train d'écrire, ce poème s'est imposé. Je n'ai pas eu de choix, comme beaucoup de choses à l'intérieur de ma passion. Et je sentais, quand je vous disais que j'ai pleuré, c'était parce que pendant l'écriture, je sentais et qu'il y avait quelque chose qui s'emparait de moi, et que c'était au-delà de l'inspiration. Il y avait une forme qui m'envahissait.
2: Il Vangelo secondo Matteo. Pier Paolo Pasolini, seguendo fedelmente il testo di Matteo, ha creato un susseguirsi di quadri vivi e commoventi, costituendo con le sue centinaia di personaggi un'autentica galleria di ritratti di sorprendente e affascinante realtà. Maria giovane, Giuseppe suo sposo, l'angelo del Signore, il demonio, Erode, Caifa, Pilato, Salomè e Pietro, Andrea, Matteo, Giacomo, Giovanni, Giuda e tutti gli apostoli, Maria vecchia e Giovanni Battista.
0: 1964, l'Évangile selon saint Matthieu de Pasolini. Je vous cite, Leonardo Garcia Alarcón, vous dites que par sa condition d'homosexuel et ses idéaux communistes, il représente pour vous la figure d'un Judas moderne incompris.
1: Alors, j'ai ressenti qu'en lui, il y avait une manière de trouver une place dans notre société, que peut-être aujourd'hui, pour beaucoup des poètes modernes et d'artistes modernes, c'est presque une évidence. Mais lui, il a dû ouvrir un chemin. Il devait se positionner. C'est vrai que pour beaucoup de personnes, cette idée entre communiste et catholique, des fois, c'est quelque chose qui peut pas se passer. Mais en tout cas, lui, il était chrétien et je pense que aussi ses contradictions représentent d'une certaine manière la figure de Judas, ou au moins la figure qui a passé à travers les siècles de ces Judas qui est à la fois le plus grand ami et les traîtres, mais à la fois c'est les seuls qui peuvent accomplir la parole. Alors d'une certaine manière, lui, Pasolini, se sentait dans ces chemins entre deux.

0: Leonardo Garcia à l'Arconne, qu'est-ce qu'on entend?
1: C'est la fin de la passion, au moment où Jésus arrive et se montre à Magdalena, à sa mère, aux apôtres qui ne croyaient pas du tout à la résurrection et qui appelaient même Marie la nouvelle Ève qui nous a volé tout et qui nous a menti comme son fils. Et c'est une guajira que j'ai choisi, un rythme cubain.
0: Et qu'est-ce que ça veut dire guajira? Pouvez-vous le rappeler?
1: Guajira, c'est un rythme qui amène à l'espoir. Et c'est l'espérance, comme on dit, nous. Et c'est pour cela que j'ai dit, à ce moment-là, il faut que cette nouvelle espérance, que cette agapé absolue soit là. C'est kairos, comme j'ai dit aussi, que c'est un temps sans temps. C'est un temps sans futur. C'est un temps sans espace.
0: Agapé, je rappelle que c'est une sorte d'amour inconditionnel. Et tout à l'heure, je parlais d'hybridité, et en effet, c'est en italien, les archanges s'expriment en allemand, les sibylles en latin, il y a des morceaux avec de la harpe qui ont un côté onirique, il y a parfois le chaos, parfois une harmonie totale, parfois presque le silence et la voix uniquement. Il y a un morceau où on peut voir l'indication rap reggae sur le côté, et il y a un morceau où il y a l'indication blues, et vraiment, oui, c'est vrai que ça fait très jazz, on l'écoute tout de suite.

0: fait entendre, Leonardo Garcia Alarcón, toutes les voix des vivants et des morts dans votre oratorio. C'est ce que vous dites.
1: En fait, c'est ce que j'ai ressenti aussi à l'intérieur du livret des évangiles. Ça veut dire qu'il y a un mélange énorme entre le monde qu'on vit et l'autre. Et les poids aussi de l'histoire, de cette mémoire, de ceux qui ne sont pas là. Alors j'ai essayé justement de faire un hommage à tous les musiciens qui m'ont, à tous les compositeurs à travers les âges, et qui m'ont tellement, jusqu'à presque mes 50 ans, fait vivre une vie et dans laquelle je trouve le plus grand bonheur simplement de les avoir connus, et je ne peux qu'avoir une grande gratitude. Et finalement, cette passion, c'est la gratitude à toute l'histoire de la musique, à tous les musiciens de l'histoire.
0: Alors par exemple, quand je lis sur le côté comme indication gymnopédie de l'ange gardien, bon, j'ai regardé gymnopédie, ce sont les fêtes spartiates annuelles en l'honneur d'Apollon, mais ça fait penser à Satie aussi.
1: Bien sûr, mais sûrement Satie a pensé à cela.
0: Donc c'était un hommage à Satie.
1: Oui, exactement.
0: Et voici maintenant un hommage à votre père.

0: C'est une chanson que mon père m'a écrite quand j'avais 4 ans et demi. Et j'avais cassé une peinture de ma mère, tout à fait par hasard, mais il m'avait dit d'aller à ma chambre. Je suis allé en pleurant, et quand il est venu, il m'a retrouvé embrassé à un ours bleu. Et il m'a écrit cette chanson. Dejemos todo y paremos el mundo, comme il est en train de le dire. Arrêtons tout et arrêtons le monde et embrassons-nous. Et toujours, quand il me voyait travailler beaucoup en Europe, quand il venait, il m'a dit « Léo, souviens-toi qu'on doit arrêter le monde ensemble. » Et l'année passée, à cette époque de l'année, il était là, mais il est parti au mois de juin passé de ce monde. Il était venu justement pour l'anniversaire de ma fille. Et il n'est plus là, mais l'entendre chanter toujours avec cette perfection d'intonation et ce timbre, et lui qui s'accompagne, qui fait ce rubato unique, m'a permis d'entendre sa voix et sa musique déjà quand j'étais dans le ventre de ma mère. Alors, c'est pas Bach qui m'a fait devenir musicien, c'est vraiment lui.
1: Quand vous parlez d'arrêter le monde, est-ce que ça pourrait avoir aussi un rapport avec l'époque et la notion grecque dont vous parliez tout à l'heure?
0: Oui.
1: Ce retrait du monde pour mieux l'observer?
0: Oui, c'est absolument indispensable et un artiste doit pouvoir rappeler. Et c'est là, à chaque fois, on doit pouvoir montrer une vision du monde depuis les hauteurs et depuis les profondeurs aussi. Mais en tout cas, on doit arrêter les temps. Et je pense que la musique, elle est bien placée pour pouvoir le faire.
1: Comme découverte pour les auditeurs, vous avez choisi deux autres artistes, Michel-Ange et Rodin, pour l'exposition Corps vivant au Louvre. Est-ce que vous pouvez en dire un petit mot?
0: Ah oui, c'est quelque chose d'absolument extraordinaire. J'étais l'autre jour aussi avec le directeur du musée du Louvre, où il a exposé un tout petit peu à quel point et c'est là et absolument particulière. Et j'ai été invité par beaucoup d'amis qui étaient éblouis par l'association des deux grands sculpteurs. Alors, je demande seulement d'y aller, à tous les Parisiens et aux autres aussi.
2: L'histoire de Ercole Amante, c'est l'histoire d'un homme d'un certain âge, un homme de pouvoir, mais il est tombé amoureux d'une fille très jeune, c'est la petite amie de son fils. Elle a dit non. Pour lui, le mot non, ce n'est pas acceptable. Il cherche un environnement 18e, des éléments 18e, mais avec aussi un cadre tout à fait moderne. Parce que déjà, on a cette conversation entre l'environnement à Bastille et cette musique du 18e.
1: Leonardo Garcia Alarcón, vous allez diriger l'opéra Ercole Amante d'Antonia Bembo à l'Opéra Bastille à Paris à partir du 28 mai. On entend la metteuse en scène Nessia Jones. Est-ce que vous pourriez nous dire un mot sur Antonia Bembo, qui était l'élève de Francesco Cavalli, qui a aussi fait cet opéra et que vous avez aussi dirigé d'ailleurs?
0: Alors, c'est quelque chose où je n'arrive pas encore à comprendre comment on est là. Mais c'était en 2014 à la Bibliothèque nationale de France que j'ai pu accéder aux partitions.
1: Toujours des bibliothèques.
0: Et c'est ça, les bibliothèques sont toujours là. Et les manuscrits d'une femme compositrice vénitienne qui a voyagé à Paris et qui a été reçue par Louis XIV, il lui a donné une pension, il lui a commandé cet opéra, Ercole Amante, qu'il avait déjà commandé en 1662 à son professeur Francesco Cavalli pour son mariage. C'est quelque chose d'absolument improbable. Et quand je suis tombé sur la partition, je l'ai lu. Je me suis dit, c'est d'une qualité telle qu'il faut un jour pouvoir la présenter. Beaucoup de directeurs d'opéra n'étaient pas intéressés, étaient intéressés d'autres pièces. Mais un jour, je suis venu à l'Opéra de Paris et j'ai joué au directeur, et Alexandre Neff, trois opéras, des extraits, et il a choisi celle-ci. Et il ne savait pas qu'il s'agissait d'une femme compositrice. Et c'est ça qui est le plus fort. Ça veut dire que quand il a entendu cette musique, il a dit « C'est quoi? C'est de Handel. C'est vraiment du 18e siècle, avec une force émotionnelle très grande. » Et quand je lui ai dit que c'est Louis XIV qu'il avait commandé, il a dit « C'est l'ancien patron de la maison. » Alors, c'est l'Opéra de Paris qui devrait pouvoir les donner et que cet opéra puisse être présenté au monde et entrer au répertoire.
1: Quand vous étiez petit, vous vouliez être archéologue ou paléontologue, pas pour trouver des os, mais pour faire revivre les dinosaures. Et vous dites que vous avez toujours aimé les pièces perdues par une sorte de nostalgie et que vous pensez que ça vient justement de La Plata, votre ville.
0: Oui, à La Plata, j'ai connu, j'étais amoureux du musée des sciences naturelles et des dinosaures, bien sûr. Et plus tard, c'est l'archéologie qui m'intéressait le plus à l'intérieur du pays, et plus tard, les partitions. Et c'est pour cela que je pense qu'on est là, parce que la résurrection d'un dinosaure, bien sûr que c'est excitant, mais la résurrection des âmes, comme on fait avec la musique, les esprits, ces êtres qui se posent devant nous et qui nous transforment, c'est peut-être la plus belle résurrection qu'on a dans notre histoire humaine.
1: On arrive presque à la fin de notre entretien. Est-ce que vous auriez un film ou un livre ou n'importe quoi à recommander aux auditeurs? Ce que vous lisez en ce moment, ce que vous aimez?
0: Alors, je pense que je conseillerais, et pour rigoler un tout petit peu,
1: ah oui,
0: un livre sur une soirée à Paris entre Rossini et Wagner. Et comme j'ai vécu beaucoup de soirées dernièrement, et j'ai compris comment sont les soirées parisiennes, que je ne connaissais pas vraiment. Je pense que Rossini, avec ses dîners, peut résumer tout cela, parce que c'est presque lui l'inventeur.
1: Quel est le titre?
0: Il faut le trouver.
1: Alors on le trouvera, c'est bien, c'est un labyrinthe.
0: Conversation entre Rossini et Wagner, et tout le monde va tomber dessus.
1: Merci beaucoup Leonardo Garcia Alarcón.
0: Merci à toi Eva.
1: Votre direction de l'opéra Ercole Amante d'Antonia Bembo, mise en scène par Nessia Jones, sera à l'Opéra Bastille à Paris du 28 mai au 14 juin. Votre oratorio La Passione di Gesù vient de sortir en beau livre-disque aux éditions Alpha Classics et est en écoute sur toutes les plateformes. Cette émission a été réalisée par Lola Costantini, préparée par Céline Villegas et Franck Olivar. À la programmation musicale, Juliette L'Orphelin. À la technique, Loïs Moreau. À demain. Et dans un instant, Very Good Trip par Miska Assayas.
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1: Il est 4h, le flash, lisons bourgeois. Donald Trump renonce à une attaque prévue aujourd'hui contre l'Iran. Il assure que c'est une demande des dirigeants du Qatar, d'Arabie Saoudite et des Émirats Arabes Unis. Tous jugent un accord possible, écrit Donald Trump, qui espère toujours que l'Iran ne puisse pas se doter de l'arme nucléaire. Avant cette annonce, le ministère iranien des Affaires étrangères avait déclaré avoir fourni une réponse à la nouvelle proposition des États-Unis, des échanges dont on ne connaît pas le contenu. Le président américain qui déplore aussi une situation terrible après les tirs hier dans une mosquée de San Diego, en Californie. 3 personnes ont été tuées, dont un agent de sécurité, après l'intrusion de 2 tireurs présumés. Ces 2 assaillants, adolescents, se sont suicidés juste après dans une voiture près du lieu de culte. Leurs motivations ne sont pour l'instant pas connues, mais la police traite pour l'instant cette affaire comme une attaque islamophobe. En France, 2 ans après les émeutes en Nouvelle-Calédonie qui ont fait 14 morts, le Sénat fait un pas vers l'élargissement du corps électoral pour permettre aux plus de 10 000 natifs calédoniens de pouvoir voter. Un texte très attendu à moins de 6 semaines des élections provinciales dans l'archipel. Le Sénat a par contre refusé d'y inclure les conjoints des Calédoniens, ce qui était une demande du gouvernement. Après le Sénat, c'est à l'Assemblée nationale que le texte passera demain. Le ministre de la Justice, Gérald Darmanin, à Alger hier, reçu par le président Abdelmadjid Tebboune. Les 2 hommes ont évoqué les moyens de réparer la relation entre la France et l'Algérie, mais aussi le sort du journaliste français Christophe Glaize, condamné en Algérie pour apologie du terrorisme. Le monde vit une époque dangereuse, a alerté le chef de l'Organisation mondiale de la santé à l'ouverture hier de l'Assemblée annuelle de l'OMS, référence aux résurgences de l'antivirus, mais aussi d'Ebola en République démocratique du Congo. Un Américain a été testé positif au virus Ebola, l'OMS qui termine une année compliquée, fragilisée par des coupes budgétaires et la décision de Donald Trump de retirer les États-Unis de l'organisation. Le président du Forum international pour la paix, Ofer Bronstein, est mort hier à Paris à 69 ans. Le franco-israélien était partisan d'une reconnaissance de l'État de Palestine par la France. Emmanuel et Brigitte Macron saluent un homme qui a consacré chaque heure de sa vie à la cause de la paix et de l'humanisme. Et puis après 2 ans d'absence, la star brésilienne Neymar a été convoquée hier par le sélectionneur Carlo Ancelotti pour disputer le Mondial 2026. Ça sera cet été aux États-Unis, au Mexique et au Canada. Ça sera la 4e Coupe du Monde pour l'ancien buteur de Barcelone et du PSG, qui est âgé aujourd'hui de 34 ans.
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2: Ce soir, comme je le disais à Eva Bester, beaucoup d'énergie, beaucoup de jeunes voix, une énergie parfois explosive, et notre tour d'horizon commence, une fois n'est pas coutume, au Danemark.

Et oui, I caught you like an ember falling down. Je t'ai rattrapé comme une braise qui tombait. Ember, un tout nouveau titre signé par le groupe danois Ice Age. Alors le chanteur Elias Ronenfeldt, on l'a déjà écouté en solo, mais là il est de retour avec son groupe Ice Age. Et puis il a un style particulier, chanté parlé, qui peut rappeler en particulier dans cette chanson celui de Graham Chatton, qui est le parolier poète parfois grinçant du groupe irlandais Fontaines D.C. Dans l'élocution comme dans le ton des paroles, eh bien oui, Elias Ronenfeldt rappelle Fontaines D.C. Alors je cite les paroles: « Je t'aime d'une sombre manière, est-ce que tu es prête à payer, prête à rompre avec tout ce qui est inerte face à toi, avant que ce soit à ton tour d'être balayé, le souffle éteint sur une terre pourrie. 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Vous avez entendu la voix donc de cet Elias et de ce groupe Ice Age. C'était il y a 8 ans déjà pour la première fois dans Very Good Trip sur France Inter, au sein d'un groupe bien qui s'appelle donc Ice Age, hein, comme l'âge de glace. Un groupe dont Iggy Pop, hein, auquel il arrive de programmer et présenter une émission de musique sur une radio de la BBC, a dit naguère qu'il était l'un des très rares groupes de sa génération qui, à ses oreilles, était capable de transmettre par sa musique un authentique frisson de danger. Alors les quatre garçons qui ont créé Ice Age se connaissent depuis l'enfance, ils ont grandi dans le même quartier de Copenhague et ils ont tous quitté l'école à 6 ans. Ils n'ont pas souhaité faire d'études supérieures et, comme avait déclaré à l'époque le chanteur, on peut être instruit, intelligent et malin de bien d'autres façons que scolaire. Partie du rap et du hip-hop qu'ils écoutaient gamins, bah c'est de leur génération, et bien les garçons de Ice Age, qui étaient 4, maintenant ils sont 5, ont développé un style musical aussi sobre qu'intense. Et Elias, le chanteur, dès ses débuts, avait clairement quelque chose plutôt de Nick Cave que de Iggy, c'est-à-dire une forme de possession qui n'est pas nécessairement agitée. Parfois c'est une sorte de faux calme, mais il a l'air presque effrayé par ce qui peut le traverser. Ice Age est parti d'un punk rock assez austère, mais il y a aussi un violon, un saxophone de temps à autre, et parfois ça peut partir vers le free jazz. Alors parallèlement, Elias Ronenfeldt poursuit d'autres chemins. Il a publié il n'y a pas si longtemps un recueil de poésie. Il a collaboré aussi avec le compositeur, rappeur et chanteur anglais Dean Blunt, d'origine nigériane, un musicien très intéressant. J'ai eu l'occasion de le passer plus d'une fois. Et donc en fait, bref, c'est un personnage intéressant. Il lui est arrivé au cours de ces dernières années de se produire en se baladant à travers l'Europe, de se produire tout seul, un peu comme un troubadour, que ce soit dans des églises, des librairies ou des appartements privés. Elias Ronenfeldt aime parfois interpréter des chansons folk et country. C'est un admirateur notamment du légendaire texan Townes Van Zandt, et il a réalisé divers albums solo, et d'ailleurs le dernier il l'a fait dans le home studio de son appartement. En tout cas, Ice Age publiera son nouvel album, le premier depuis 2021, For Love of Grace and the Hereafter, à la fin du mois. Aucune tournée annoncée pour le moment. Pour lancer son album, Ice Age s'apprête juste à donner 4 concerts dans des salles petites, choisies, que ce soit à Copenhague, où le groupe est né, Londres, New York et Los Angeles. Los Angeles, bah, ça tombe bien que je vous en parle, puisque je vous propose de découvrir tout de suite dans cette émission une nouvelle venue qui a grandi là-bas. Elle est née à Los Angeles il y a tout juste 20 ans, en 2006. Elle s'appelle Violet Grohl et son premier album, Be Sweet to Me, sort à la fin du mois, tout comme celui de Ice Age. Grohl, G-R-O-H-L, ce nom vous dit sans doute quelque chose. Eh bien oui, il y a un rapport, je vous en parlerai tout à l'heure. Cette chanson signée Violet Grohl s'appelle Thumb, comme un pouce, Thumb, mais c'est écrit sans le B, de toute façon il ne se prononce pas le B.

dans une langue indéterminée, afin néanmoins, vous entendez un peu plus distinctement. Oui, moi ça va et toi. Ce titre est signé par un groupe de Montréal que je vous ai présenté il n'y a pas si longtemps, il y a quelques semaines, et il porte un nom délibérément grinçant, hein, la sécurité. 5 membres. Excusez-moi. 3 femmes, dont la chanteuse Eliane Vien-Sinotte, et 2 hommes, notamment le compagnon de cette dernière, Félix Bellil, à la basse. Alors Eliane, elle glapille plus qu'elle ne chante. Qui veut vraiment savoir comment ça va? Personne. Qui veut entendre parler de tes bobos? Personne. Dans la forme comme dans l'esprit, ça me rappelle un certain courant qui était né à la toute fin des années 70 dans le sillage du mouvement punk, une espèce de punk-funk léger et délibérément agaçant, très acidulé. Je pense à des groupes anglais comme les Opers ou Delta 5 avec des chanteuses aux voix comme ça suraiguës. Puis à New York aussi, il y avait un groupe 100% féminin qui s'appelait ESG, qui avait été formé par 4 sœurs, les sœurs Scroggins. Le nouvel album que signent les Québécois de la sécurité, le second de la carrière du groupe, s'appelle Bingo, point d'exclamation, et il sortira dans 3 semaines. Alors je reviens à la voix que vous avez entendue juste avant, celle de la Californienne Violet Grohl. On l'a entendu chanter un titre évoquant un étrange télescopage entre le son du groupe Queens of the Stone Age, bien connu, et puis celui d'un groupe d'une toute autre période, enfin, en tout cas c'est ce que j'ai entendu, d'un tout autre style, les Cocteau Twins, un trio venu d'Écosse. Alors, pour ceux, celles qui ne savent pas trop de quoi il s'agit, je rappelle que c'était un trio de la fin des années 80, début 90, qui se caractérisait par la voix de sa chanteuse Liz Fraser, qui chantait dans une espèce de miaulement modulé, des notes extrêmement hautes, chantées dans une langue de son invention. Ça tournoyait comme ça dans d'étranges volutes. Certains ont voulu appeler ça la Dream Pop. Prince était un grand admirateur des Cocteau Twins, tout comme Jeff Buckley, qui a connu Liz Fraser de très près. Alors il est peut-être temps de lâcher maintenant l'information au sujet de Violet Grohl. Elle a son importance. Elle est la fille de Dave Grohl. Bah oui, Dave Grohl qui, comme batteur, a été un élément essentiel du groupe Nirvana, et il est depuis 30 ans déjà l'élément central des Foo Fighters, dont il est le chanteur et guitariste. Dave Grohl est le fan numéro 1 de sa fille. Bon, je me dirais c'est normal, mais enfin bon, il a l'air de le dire très sincèrement. Il est impressionné par son aptitude à apprendre à jouer les rudiments d'un instrument en quelques semaines, et surtout par sa voix qu'il considère comme un vrai don. Alors évidemment, Violet Grohl a dû essuyer sa part de sarcasme, parce qu'elle est, comme on dit aux États-Unis, une nepo baby, une fille d'eux, hein, comme on dit chez nous, et évidemment, bien sûr, bénéficier de facilité, mais en fait, c'est pas ça qui fait naître le talent s'il est absent. Dave Grohl a fait monter sa fille Violet sur scène, alors que celle-ci n'avait que 13 ans, c'était devant des milliers de personnes, pour qu'elle interprète Heart Shaped Box de Nirvana, une chanson bien connue de Cobain. Et Violet, que dire, elle a appris la guitare toute seule, elle s'est mise à écrire des chansons très tôt, et elle a appris son métier en chantant du jazz dans de petites salles, accompagnée, c'est pas rien, au piano par Mike Garson, qui a été jadis l'accompagnateur de David Bowie. Une très bonne école. Alors elle a eu le déclic de se lancer quand elle a découvert Billie Eilish, en se disant elle était très stimulée par ça, et elle a enregistré son premier album sous l'égide d'un collaborateur de musiciennes très à part dans le rock et dans la pop actuelle, 2 générations différentes, Kim Gordon, la cofondatrice de Sonic Youth, et la jeune Charlie XCX. Violet Grohl se produira lors de divers festivals européens cet été, mais hélas, pas en France. Autre chose, je vous ai parlé 2 fois déjà cette année, bon j'y reviens parce que ça m'a beaucoup frappé, une chanteuse londonienne qui s'appelle de son état civil Sophie Harris et qui se produit avec son groupe sous le nom de Modern Woman. Son style à la théâtralité très incarnée fait remonter des flashs de Patti Smith ou de PJ Harvey. Je ne sais pas s'il ira aussi loin, mais il y a vraiment quelque chose de très fort. La musique de Modern Woman est née de sa rencontre avec un compositeur de musique de théâtre, un violoniste de formation, qui a permis de donner comme ça une forme vraiment très aboutie aux histoires imaginées par Sophie Harris. Elle se dit inspirée par les voix de Sinéad O'Connor ou de Cat Power, en somme des approches punk du chant folk. Et ça s'entend. Cette chanson s'appelle Johnny's Dream World, c'est aussi le titre de l'album que vient de publier Modern Woman.

Pain comme douleur, un titre signé par le groupe irlandais Chalk, hein, comme une craie. Une chanson extraite du premier album qui s'appelle Crystal Punk, que publie ce jeune groupe très prometteur, un trio. Alors ce titre, c'est un peu comme la rencontre entre Fontaines D.C. et le style électro-industriel du groupe américain Nine Inch Nails, avec peut-être quelques éléments de trip-hop aussi. Il y a quelque chose en tout cas qui évoque une certaine ambiance propre au début et au milieu des années 90. Alors à la différence du groupe Fontaines D.C., Chalk ne vient pas de Dublin, de la Grande Irlande, l'air, mais de l'autre Irlande, celle du Nord, l'Ulster, qui est partie intégrante bien sûr du Royaume-Uni. Alors les trois garçons se sont connus à Belfast, dans une école de cinéma, et ils ont créé en 2019 un trio d'électropunk. Juste un chanteur, Luke Neblock, enfin chanteur c'est plutôt un gars qui déclame, qui éructe, il y a un autre à la guitare qui lance des boucles électro, et puis un batteur. Et donc Ross Cullen et Ben Goddard, qui sont les deux autres membres de Chalk, ont également une activité de comédien. Ils ont joué dans le court-métrage d'un de leurs amis qui s'appelle The Irish Goodbye, un court-métrage qui a remporté l'Oscar du meilleur court-métrage en 2023, c'est ce qui n'est pas rien. Chalk a assuré ces dernières années la première partie du groupe Idols, le style est assez proche, ainsi que d'un autre groupe irlandais dont je vous ai parlé plus d'une fois, Sprints, avec une chanteuse et guitariste qui s'appelle Carla Chubb, qui est vraiment un très grand talent. Alors Chalk se produira en juin prochain dans le cadre de deux festivals en France. This Is Not a Love Song, c'est le 6 juin à Nîmes, et puis le 13 à Pommard, c'est à peu près entre Lorient et Carnac, donc en Bretagne, pour le festival God Save the Queen. Ben voilà, c'est un nom qu'il fallait trouver. Autre chose, voici maintenant la voix que vous connaissez bien si vous êtes des fidèles de cette émission, la voix très vivante, très incarnée de l'Australienne Amy Taylor. Je vous ai présenté, je ne sais pas combien de fois, le groupe Amel and the Sniffers, auquel elle s'est jointe il y a 7-8 ans dans la grande ville portuaire de Melbourne, hein, dans l'extrême sud de l'Australie. Amy, je sais, je le dis à chaque fois, je vous le fais entendre, c'est un phénomène sur scène. Elle fait à peu près tout ce que Iggy Pop faisait à la grande époque, elle se jette dans la foule, elle cherche le chaos, et d'ailleurs en général elle le trouve, ce qui n'aurait pas un intérêt particulier si Amy Taylor n'avait pas cette voix dont la puissance et l'accent de sincérité vous électrisent, et qui convient très bien au style de la chanson que je vous propose d'entendre, une chanson entre blues et rap que n'aurait pas renié Jack White, vous allez vous en rendre compte. Alors Amy Taylor n'est pas pour l'occasion accompagnée par son groupe habituel, les Sniffers, mais par une équipe dans laquelle figure Anthony Jans, un musicien qui a travaillé avec Joe Strummer, avant de s'orienter vers la composition de chansons, la musique de film en général, pour la télévision et le cinéma. Il y figure aussi dans ce groupe Tom Cole, qui est le batteur de Fontaines D.C., justement j'y pense beaucoup ce soir, et d'ailleurs le chanteur de Fontaines D.C., Graham Chatham, est également présent dans la BO de la nouvelle saison, hein, comme on dit, de la série Peaky Blinders, dont le titre signé Amy Taylor, que je vous propose, est extrait. Ça s'appelle Nobody's Son, et quelle voix ?

Ah oui, ils ont raccroché. Elitist, G-O-A-T, le G-O-A-T, Elitist, c'est-à-dire pour le greatest of all time, le plus grand de tous les temps, hein, comme aimait à se définir jadis le célèbre boxeur Muhammad Ali. Le duo britannique des Sleaford Mods, il y en a qui ont dû le reconnaître, aujourd'hui bien connu, a eu la bonne idée d'inviter l'excellente chanteuse néo-zélandaise Aldous Harding à chanter dans ce titre. Aldous Harding, qui publie d'ailleurs un nouvel album et qu'on retrouvera dans le Very Good Trip de demain soir sur France Inter. Alors le titre qu'on vient d'entendre, Elite is G-O-A-T, fait allusion à cette tendance omniprésente dans la société de ce début de 21e siècle, exister en se montrant, en se faisant voir, en s'exhibant. Tout ça ne date évidemment pas d'hier, mais enfin ça prend des proportions parfois très très impressionnantes. Un titre extrait du dernier album de Sleaford Mods, The Demise of Planet X, qui est sorti au début de cette année. Le chanteur et rappeur de Sleaford Mods, Jason Williamson, a été interrogé cet hiver par Le Monde et il se disait plus alarmé par l'état du monde que par celui de son propre pays, le Royaume-Uni, qui juge de toute façon aujourd'hui vidé de toute vitalité. Jason Williamson et son compère Andrew Fearn ont fait pas mal de chemin depuis le succès de leur album de 2014, Divide and Exit, qui a pris tout le monde par surprise, enfin dont le succès a pris tout le monde par surprise. En effet, personne n'aurait misé un copec sur ces deux prolétaires des Midlands, deux gars qui réduisaient la musique à sa plus simple expression. D'ailleurs, je me souviens que c'est une formule qui m'avait frappé, c'était un journaliste britannique qui avait écrit ça il y a un peu plus de 10 ans. Sleaford Mods, c'est, je le cite, un cadra qui gueule pendant qu'un autre appuie sur la touche play de son MacBook. Voilà, parfois ils ont néanmoins fait beaucoup de chemin depuis, il y a beaucoup de talent pour faire ça et durer. On traverse maintenant l'Atlantique pour écouter un musicien nord-américain que je n'ai pas diffusé depuis longtemps dans cette émission. 8 ans, c'est long, hein, j'ai vérifié. Il s'appelle Kelly Stoltz. Alors Kelly Stoltz, c'est un multi-instrumentiste amoureux du matériel vintage et qui est basé depuis toujours dans la région de San Francisco, la ville où il est né. À ses débuts, il travaillait avec un magnétophone à bande 8 pistes, son analogique évidemment, et celui qui lui a donné un coup de pouce, c'est Jack White, qui en 2013 a publié un de ses albums chez Third Man Records, c'est la compagnie qu'il anime depuis une quinzaine d'années. C'est l'album Double Exposure. Kelly Stoltz a assuré ainsi les premières parties pour Jack White en solo comme pour son groupe Les Raconteurs. Il fait partie de ces musiciens dont il est assez difficile de définir le style parce qu'en fait il en a plusieurs. Quand il était jeune, il était obsédé par le groupe de Liverpool Echo and the Bunnymen. Peut-être certains se rappellent, c'était un des plus importants de l'après-punk du tout début des années 80 entre souvenirs de rock psychédélique et noirceur romantique. Et Kelly Stoltz, c'est-à-dire amusé à reprendre à sa manière la totalité des albums de Echo and the Bunnymen, voilà, faut vouloir, même s'il n'a publié que l'interprétation qu'il a donnée du tout premier qui s'appelait Crocodiles. Mais ce qui a le plus marqué Kelly Stoltz, vous me direz, c'est pas le seul, c'est sa découverte à un très jeune âge, grâce à son père, du double album blanc des Beatles, beaucoup le savent, un enregistrement de 1968 qui présentait une palette tellement vaste, ça allait du rock'n'roll rétro à la Beach Boys, à des collages sonores expérimentaux propres à la musique contemporaine concrète de la fin des années 60, enfin en passant par le musical rétro, le blues, la country, évidemment j'en oublie, enfin qu'on peut en fait puiser dans le double album blanc des Beatles absolument tout ce qu'on veut. Ce que Kelly Stoltz ne s'est pas privé de faire depuis ses débuts, il y a près de 30 ans déjà. Un parfum de rock gothique dans ce nouveau titre, un parfum de rock gothique des années 80 dans ce nouveau titre que publie donc Kelly Stoltz, qui s'appelle What Moonstar, qui est extrait de son nouvel album à venir, son 19e déjà.

Riptides, un nouveau titre signé par un groupe ancien, lui, originaire du nord de la côte ouest des États-Unis, Death Cab for Cutie, et que, hélas, le grand public français ne connaît pas très bien, voire pas du tout. Il vient d'une ville côtière de taille moyenne qui est située bien au nord de Seattle, c'est pas loin de la frontière canadienne, la grande ville de Vancouver. Alors, Death Cab for Cutie a un chanteur, guitariste et compositeur principal qui s'appelle Ben Gibbard, c'est sa voix que vous venez d'entendre, et grâce à lui, vraiment, son groupe s'est imposé dès la fin des années 90 dans un style qui au fond était plus britannique qu'américain, influencé par un certain rock psychédélique mélodieux, propre à des groupes qu'on a pu associer de près ou de loin à ce qu'on appelait la Britpop du milieu des années 90, je pense notamment à Teenage Fan Club. Death Cab for Cutie a parfois pu évoquer par ses chansons la mélancolie déchirée de Elliott Smith ou encore le spleen mélodieux du groupe californien Granddaddy. Et aujourd'hui, eh bien, Death Cab for Cutie, c'est une sorte d'institution. Le nouvel album du groupe qui s'appelle I Built You a Tower sortira dans quelques semaines et Death Cab for Cutie se produira le 3 octobre prochain à Paris à la salle Playel. Il y aura sûrement beaucoup d'Américains dans la salle. Tout de suite, un autre style, celui du groupe anglais Yard Act. C'est un groupe que j'ai repéré il y a environ 4 ans en 2022. Son chanteur Deezer, une sorte de rappeur, même on peut dire, James Smith, a un air un peu une sorte de contre-emploi, enfin un air d'étudiant prolongé à lunettes et il se dégage de lui une espèce de mal-être qu'il s'amuse à tourner en dérision et puis surtout une énergie particulière. James Smith est capable, un peu à la manière d'un comique de stand-up, à mettre en scène dans sa voix d'autres personnages que lui, des gens qu'il n'aime pas, différents de lui, en tout cas qu'il font marrer. Le deuxième album de Yard Act qui s'appelait Where's My Utopia, où est passée mon utopie, est paru il y a 2 ans et le prochain You're Gonna Need A Little Music sortira courant juillet. Il a été réalisé sous la supervision d'un collaborateur américain, du musicien californien Beck. Et comme l'a récemment déclaré James Smith, j'ai lu ça sur le site américain Pitchfork, eh bien, c'est la première fois que lui et ses copains de Yard Act ont fait de la musique ensemble dans la même pièce, puisque les deux précédents étaient plutôt, comme il dit, des albums faits sur PC. Ce nouveau titre signé Yard Act s'appelle Redeemer, comme Rédempteur.

0: Dans un instant, vous retrouverez le 5-7 de Mathilde Munoz.
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0: Bonjour à tous, il faut aller plus vite et frapper plus fort, dixit la ministre des Armées pour justifier la rallonge du budget de la défense, 36 milliards de plus. Pour ou contre, vote solennel aujourd'hui à l'Assemblée. Et pour nous expliquer à quoi va servir cet argent, je reçois à 6h20 Elie Tenenbaum, directeur du Centre des études de sécurité au sein de l'Institut français des relations internationales. Des combats, il y en a aussi dans la chronique jeux vidéo, des combats bien particuliers. Il faut cogner en rythme sur du rap, du disco ou du métal. Rendez-vous à 6h05. Juste avant, à 5h45, l'invité déjà debout partagera ses passions avec nous, la bande dessinée et les jouets anciens. Au sommaire également, les chroniques littorales dans 10 minutes, gros plan sur l'Académie de Marine, la plus ancienne institution maritime de France. Regarde la France à 6h18, c'est le portrait d'un gérant d'un petit camping familial dans le Marais Poitevin. Et dans le carrefour à la fin de l'émission, nous allons vous parler de l'abrogation du code noir, d'un match de football entre les deux Corées et d'un jeu télé sur l'économie. Bon réveil, je vous accompagne jusqu'à 7h. Le journal Lison Bourgeois, bonjour.
2: Bonjour Mathilde, bonjour à tous.
0: Les États-Unis n'attaqueront pas l'Iran aujourd'hui.
2: C'est en tout cas ce que promet Donald Trump. Une offensive était prévue, assure le président américain, parce que les négociations entre Washington et Téhéran sont au point mort. Mais à la demande des dirigeants du Qatar, de l'Arabie Saoudite et des Émirats Arabes Unis, Donald Trump a rétropédalé. Il dit avoir accepté de laisser une nouvelle chance à la diplomatie, Franck Madvon.
3: Voilà des semaines que Donald Trump menace de réveiller les armes pour frapper l'Iran. À chaque fois, il y renonce et vante l'avancée des négociations qui semblent pourtant piétiner. Le président américain assure que d'importantes discussions sont en cours et que le Qatar, les Émirats, l'Arabie Saoudite lui ont demandé de suspendre une attaque prévue aujourd'hui dont Washington n'avait pas parlé publiquement. D'après ces pays du Golfe, selon Trump, un accord tout à fait acceptable pour les États-Unis peut être conclu avec un Iran sans armes nucléaires. Aucun détail n'est donné. Donald Trump sait que réactiver le conflit a un coût. D'après un sondage publié hier, 2 Américains sur 3 estiment que le déclenchement de la guerre était une mauvaise décision et des analyses récentes montrent que l'armée iranienne dispose encore de ressources. Elle a conservé 70% de ses missiles, une grande partie de ses lanceurs. Presque tous les sites de tir près du détroit d'Ormuz sont opérationnels. Un détroit toujours contrôlé par Téhéran. L'Iran a pris des coups mais n'est peut-être pas le pays à genoux que décrit l'administration Trump. Washington, Franck Medvon, France Inter.
2: Donald Trump qui a aussi pris la parole pour déplorer une situation terrible après les tirs hier dans une mosquée de San Diego en Californie. 3 personnes ont été tuées, dont un agent de sécurité après l'intrusion de 2 tireurs présumés. Ces 2 assaillants, adolescents, se seraient suicidés juste après selon les autorités. Leurs motivations ne sont pas connues mais la police traite pour l'instant cette affaire comme une attaque islamophobe.
0: En France, un homme qui s'est défendu d'être un monstre devant la cour d'assises.
2: Ce sont ses propres mots, ceux de Guillaume Bussy, directeur d'agence bancaire de Manosque. Il comparait depuis hier dans les Alpes de Haute-Provence pour avoir infligé des viols et des actes de torture à sa compagne. Mais tout était consenti, dit l'accusé, dans une relation sadomasochiste qui a duré 7 ans, Jean-Philippe Deniaux.
4: C'est un instant d'audience crucial et déroutant. La présidente interroge Guillaume Bussy sur la matérialité des accusations. Reconnaissez-vous avoir eu des rapports sexuels en lui donnant des coups ? Oui, répond l'accusé. Avec d'autres hommes ? Oui. Pour des rapports tarifés ? Continue la présidente. Oui. Avec des animaux ? Oui. Des rapports scatophiles ? Oui. Où vous étiez le maître et elle l'esclave ? Oui. C'est difficile à croire, complète l'accusé, mais c'était le jeu. Une relation sadomaso, c'est forcément violent. S'il y avait une emprise, c'était une emprise désirée. Laetitia était consentante et si elle m'avait dit stop, je me serais arrêté. Je ne prends aucun plaisir pour les choses forcées, tente Guillaume Bussy. L'avocat de Laetitia relit les messages de sa cliente quand elle disait qu'elle avait peur. Dans notre relation sadomaso, maintient l'accusé, le fait d'avoir peur l'excitait. On avait une sexualité perverse, mais c'est ça qui nous rapprochait, affirme-t-il. Sur le banc des victimes, Laetitia est secouée par les émotions, un peu comme si elle revivait soudain le calvaire de ce qu'elle a subi pendant 7 ans.
2: indigne Jean-Philippe Deniaux et le verdict est attendu vendredi. Je n'ai absolument jamais entretenu une relation avec Patrick Bruel, réponse de Flavie Flamand au comédien et chanteur. Hier, dans une vidéo publiée par Mediapart, l'animatrice réitère ses accusations de viol. Elle parle d'une perte de connaissance après avoir bu un thé chez lui. Patrick Bruel nie les accusations et assume une brève histoire, ni violente ni contrainte. Le parquet de Nanterre rouvre une enquête contre lui.
0: Des peines de prison pour réprimer les free parties.
2: Le Sénat a adopté cette nuit plusieurs mesures contre ces événements musicaux interdits. Jusqu'à 6 mois de prison pour les participants, 2 ans pour les organisateurs et des amendes de 7 500 à 30 000 euros. Un texte qui entre dans le cadre du projet de loi Riposte du gouvernement quelques jours après la tenue d'une de ces free parties près de Bourges. Une partie de la gauche a dénoncé un arsenal répressif qui attaque l'expression de la jeunesse rurale. Il y a un nombre record de violations de données, autrement dit de piratage en France en 2025. C'est ce qu'a annoncé hier la Commission nationale de l'informatique et des libertés, la CNIL. Plus de 6 000 au total, une augmentation de 10% en un an. La CNIL annonce donc renforcer ses contrôles des organismes publics comme privés pour repérer d'éventuels manquements en matière de sécurité. Aujourd'hui à l'Assemblée nationale, le projet de loi d'urgence agricole est examiné. C'est la réponse du gouvernement à la colère du secteur l'hiver dernier. Les questions du stockage d'eau, des pesticides ou encore de l'élevage seront au cœur des débats.
0: C'est la fin d'un suspense digne d'une telenovela sud-américaine.
2: Après 2 ans d'absence, c'est le retour de la star brésilienne Neymar. L'ancien buteur du Barça et du PSG, âgé de 34 ans, a été convoqué hier par le sélectionneur du Brésil. Oui, il va disputer le Mondial 2026 cet été aux États-Unis, au Mexique et au Canada. Une annonce soignée par Carlo Ancelotti à la hauteur de l'attente qu'elle représente, Emma Sarango.
5: Il le sait parfaitement, l'Italien, quand il commence sa liste. C'est tout le Brésil qui est suspendu à ses lèvres.
6: Matteo Scugna, Manchester United.
5: Carlo Ancelotti marque une pause imperceptible avant la délivrance.
6: Neymar Junior Santos.
5: Dans la salle du musée de Rio où se tient la conférence de presse, les spectateurs semblent unanimes. Il faut dire que Neymar en jaune, c'est presque une résurrection. La dernière fois, c'était en octobre 2023, un match contre l'Uruguay, une grave blessure au genou gauche, de longs mois de convalescence, 2 années blanches en Arabie Saoudite, puis l'enfant du pays est rentré dans son club formateur à Santos l'an dernier, avant une opération fin décembre, toujours au genou. J'ai travaillé dur, en silence, en souffrant, assurait Neymar avant-hier face à la presse. Un message sans doute pour Ancelotti, qui jamais ne l'avait appelé depuis son arrivée en mai dernier. L'Italien, que pourtant rien n'intimide, aura sans doute cédé à la pression populaire. Au pays du Jogo Bonito, il était impossible de priver le meilleur buteur de l'histoire de son 4e mondial.
2: Et le capitaine parisien Marquinhos est également sélectionné, mais pas l'ancien défenseur du PSG, Thiago Silva, âgé de 41 ans. En cyclisme, Reims est apte à recevoir le départ du Tour de France. Réaction hier soir du maire Horizon de la ville, Arnaud Robinet, au micro de France Info. Quelques heures après l'officialisation des organisateurs de la Grande Boucle, le Tour de France 2028 partira bien de Reims. Alors attention, cette année, il part de Barcelone.
0: Et ce sera le samedi 4 juillet. Merci Lison Bourgeois.
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0: Une nouvelle journée maussade pour les uns, agréable pour les autres.
8: Le temps est encore très nuageux et pluvieux aujourd'hui sur une large moitié nord avec une perturbation atlantique qui circule d'ouest en est. Les pluies vont progresser au fil de la journée vers l'est entre le Grand Est, l'Auvergne et le nord de la région Rhône-Alpes. Elles seront localement soutenues. Après la pluie, le temps reste encore assez nuageux sur l'ouest du pays avec de fréquentes averses qui vont s'accompagner d'un vent de secteur sud-ouest sensible. Et sur l'extrême sud, les conditions météo sont nettement plus agréables aujourd'hui avec un ciel lumineux sur le sud de la Nouvelle-Aquitaine, près du golfe du Lion, sur la côte d'Azur, la Corse et en moyenne vallée du Rhône, avec des températures en légère hausse dans l'ouest aujourd'hui. C'est encore assez frais ce matin sur le quart nord-est, avec 4 degrés à Mulhouse, mais cet après-midi, Météo France prévoit jusqu'à 24 à Nîmes, 22 à Lyon, 18 degrés à Paris et Strasbourg, 17 à Quimper et 16 degrés à Lille et Colmar.
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0: À quoi sert l'Académie de Marine, cette institution créée au XVIIIe siècle et qui compte 78 membres? Son président est l'invité de José Manuel Lamarque dans 3 minutes. Cyril Lacarrière nous racontera la naissance de Jérusalem, comment elle est passée de simple bourgade à une ville sainte pour les 3 grandes religions monothéistes. Dans cette demi-heure, nous avons aussi Tanguy Pastureau et son billet d'humour. Il est 5h10, voilà pour le programme. On commence en musique avec l'Australienne Courtney Barnett. Elle est originaire de Melbourne, comme Flea, le bassiste des Red Hot Chili Peppers, qui justement est à la basse sur ce morceau, One Thing at a Time.

0: One Thing at a Time, Courtney Barnett sur France Inter sur son dernier album Creature of Habit. Il est 5h13, les Chroniques Littorales nous présentent ce matin une très vieille institution. Bonjour José-Manuel Lamarque.
1: Bonjour Mathilde Munoz.
0: L'Académie de Marine.
1: Oui, l'Académie de Marine, Mathilde. On parle beaucoup de l'Académie française, de l'Institut. Mais qui sait ce qu'est l'Académie de Marine ? C'est la raison pour laquelle aujourd'hui son président est avec nous, Jean-Emmanuel Sauvé. Jean-Emmanuel Sauvé, l'Académie de Marine, naissance sous Louis XV ?
2: Sous Louis XV, en 1752, 4 ans après 1748, la fin des galères. Donc on est passé avec l'Académie de Marine, on va dire, des galères aux lumières maritimes, par sa création, mais on a été assez rapidement dissous sous la Terreur en 1793, et on a mis un certain temps à se refonder, puisqu'on était très liés à l'époque avec l'Académie des sciences, puisque les sciences maritimes se traitaient aussi dans le cadre de l'Académie des sciences.
1: Combien de membres à l'Académie de Marine ?
2: Donc 78.
1: 78 académiciens.
2: Académiciennes, académiciens. Donc notre ministre actuel de la mer, Catherine Chabot, et des grands personnages du monde maritime, comme Olivier de Kersauzon par exemple. Nous sommes réunis dans 6 sections de 13 académiciennes, académiciens. Donc la section militaire avec les grands amiraux français, la section histoire, lettres et arts avec des écrivains de marine, des peintres de la marine, des historiens de marine, la section droit et économie avec des armateurs, des juristes, des commissaires de la marine, la section sciences et techniques avec beaucoup d'ingénieurs, ingénieurs généraux de l'armement, des grands patrons de Naval Group, par exemple, des anciens patrons du service hydrographique de la marine aussi.
1: Le CHOM.
2: Le CHOM, exactement, donc dans la section navigation et océanologie, et dans la section marine marchande, dont je fais partie, pêche, extrêmement important, et plaisance professionnelle et course au large.
1: Alors, l'Académie de Marine, il y a les travaux donc des différents académiciens sur les différentes sections. À quoi servent ces travaux ?
2: Alors, principalement, donc, deux destinations. L'une pour le chef d'état-major de la marine, pour tout ce qui est vraiment spécifiquement militaire, sur les réserves par exemple de la marine, on est amené à travailler sur tous ces sujets, et pour le ministère de la mer, pour réaliser un certain nombre d'études qui doit, comme le dit notre devise en latin, per amprosium omnibus artes, être utile à tous. Les arts maritimes doivent être utiles à tous, donc nos travaux doivent l'être également, et à destination de ces deux partenaires, en sachant qu'on organise aussi des colloques, des conférences, des séminaires ouverts au public, ce qui est le cas aussi en partenariat avec le musée de la marine, et de séances plus réservées entre académiciens, donc les séances académiques, et puis des séances publiques. On délivre également le prix de la personnalité maritime de l'année, et également des prix littéraires. On reçoit environ une centaine d'ouvrages par an, et donc il y a le grand prix de l'Académie de Marine, et on délivre 4 à 5 prix littéraires tous les ans.
1: On peut vous consulter sur votre site internet, connaître vos travaux ?
2: Oui, bien sûr, absolument, tout ça est ouvert, et donc vous verrez là effectivement l'intensité des travaux de l'Académie de Marine.
1: En plus des académiciens, vous avez des auditeurs.
2: Oui, alors pour ouvrir exactement aussi l'Académie vers l'extérieur, des auditeurs qui complètent nos compétences dans plein de domaines différents, de façon à être encore plus pertinents quand on réalise des travaux. Certains sont impliqués même dans la vie de l'Académie. Ça,

0: absolument tous les spectres du monde maritime. Mais effectivement, ce sont des institutions extrêmement reconnues dans leur pays. Et sur plein de sujets, voilà, on se retrouve et on travaille ensemble.
1: L'Académie Mille Marines est à découvrir.
0: Certes, une magnifique institution maritime, la plus ancienne, et toujours bien vivante et bien active.
1: Merci Jean-Emmanuel Sauvé. Un site internet tout attaché, academiemarine.fr. À demain Mathilde Munoz.
2: À demain José-Emmanuel Lamarque.
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2: Il est 5h17, beaucoup de bruit pour un maigre butin. Le journal L'Opinion dresse le bilan de différentes taxes mises en place pour renflouer les caisses de l'État. Mais le compte n'y est pas, selon le quotidien libéral. Un premier exemple, la taxe sur les petits colis chinois qui devait rapporter 400 millions d'euros par an. Dans les faits, c'est 13 fois moins car les plateformes Temu et Shein ont trouvé une faille. Elles acheminent leurs produits par la Belgique. Pareil pour la taxe sur les yachts qui, elle aussi, a été contournée. Mise en place en 2018 pour compenser symboliquement la suppression de l'ISF, l'impôt sur la fortune. Elle devait rapporter 10 millions par an. L'an dernier, son rendement est tombé à 60 000 euros. Pourquoi ? Parce que les bateaux se sont fait immatriculer ailleurs. Il n'en reste que 5 sous pavillon français. Et vous trouverez d'autres exemples dans l'Opinion. Encore un métier menacé par l'intelligence artificielle, les cabinets de conseil. Certaines de leurs missions risquent de devenir obsolètes. Les entreprises pourraient se débrouiller seules à l'avenir grâce à de nouveaux outils. OpenAI et Anthropic, les deux pépites californiennes, lancent d'ailleurs leurs propres offres de conseil pour aider les sociétés à déployer l'IA. C'est la une des Échos ce matin, alors que le Figaro, lui, nous parle du protoxyde d'azote et des autorités qui sont dépassées par ce fléau. La consommation de ce gaz hilarant est en pleine explosion chez les jeunes, selon le CHU de Lille, qui a créé une structure unique dédiée à ce produit. Ses conséquences sont parfois très graves, coma, paralysie, troubles neurologiques. Le Sénat examine cette semaine un projet de loi qui prévoit de durcir les sanctions. Le Parisien aujourd'hui en France consacre son dossier du jour à un procès plus que tardif. Il s'ouvre aujourd'hui à Nantes, 22 ans après les faits. La mort d'un petit garçon de 9 ans lors d'une classe verte à Saint-Brévin-les-Pins en Loire-Atlantique. Son corps sera retrouvé dans un étang lesté d'un parpaing. Un suspect allemand, un pédocriminel déjà condamné pour des faits similaires, va être jugé. La Croix a pu visiter une usine d'armement ukrainienne qui produit des drones. Enfin, Libération et l'Humanité reviennent sur la controverse qui secoue la croisette. Le monde du cinéma et son bras de fer avec Vincent Bolloré. Voilà pour les grandes unes du jour. On reprendra les journaux dans une heure avec Nora Amadi. Rendez-vous à 6h15. À 5h19, zoom sur Jérusalem avec un écrivain français qui vient de publier « Aimer Jérusalem ». Nathan Devers était hier au micro de Mathieu Noël pour raconter cette ville trois fois sainte avec, comme chaque jour, Cyril Lacarrière pour remonter aux origines du sujet. Jérusalem, d'où ça sort ?
4: Imaginez, vous marchez dans un labyrinthe de ruelles de pierre blanche, à quelques mètres d'intervalle, vous entendez le chant du muezzin, les cloches du Saint-Sépulcre et les murmures des fidèles devant le mur des Lamentations. Tout cela sous l'œil très attentif de dizaines de caméras de sécurité. Oui, vous êtes dans la vieille ville de Jérusalem. On a tous des images de cette ville, la coupole dorée du dôme du rocher qui scintille au soleil, les tensions géopolitiques perpétuelles dont on parle souvent aux infos. Jérusalem, c'est le centre de gravité spirituelle de la moitié de l'humanité. Les toutes premières traces écrites de la ville apparaissent en Égypte antique vers le 19e siècle avant notre ère, puis vers 1330 avant Jésus-Christ dans les lettres d'Anarma. Ce sont les tablettes diplomatiques égyptiennes en argile. À l'époque, la ville s'appelle Jérusalem. Et ce n'est pas encore la capitale qui divise tant, mais une toute petite bourgade de montagnes isolées, sans grand fleuve, ni croisement de routes commerciales, ni accès à la mer. C'est un roi cananéen, Abdi Eba, qui dirige la ville à ce moment-là.
5: Alors comment cette bourgade va devenir le cœur des religions du livre ?
4: Eh bien, selon les récits bibliques, c'est dès l'époque du roi David, vers l'an 1100 avant Jésus-Christ. L'archéologie moderne prouve alors que la ville commence à s'étendre 8 siècles avant Jésus-Christ, le moment où elle devient la capitale prospère du royaume de Juda. Un siècle plus tard, elle devient véritablement la ville du culte d'un dieu unique qui avait jetant les bases historiques du monothéisme que l'on connaît aujourd'hui. Jérusalem sera ensuite détruite, rasée puis reconstruite au fil de l'histoire, une histoire devenue de plus en plus difficile à comprendre, l'histoire d'une ville unique au monde et qui vous fascine même si vous n'êtes pas croyant. Ça a été mon cas à chaque fois que j'y suis allé et on s'est donné comme mission d'y voir plus clair.
2: Cyril Lacarrière, rédacteur en chef de Zoom Zoom Zen de Mathieu Noël, une émission particulièrement éclectique. La preuve, le sujet de cet après-midi, c'est l'électrification. Rendez-vous à partir de 16h. Nagui quitte la bande originale l'an prochain. Ça rend Tanguy Pasturo nostalgique. Il se souvient de ses meilleurs moments dans cette émission. On l'écoute dans 3 minutes, juste après David Walters, Québéco.

0: Tebeko, l'un des 11 titres de Tea Love de David Walters, qui a écrit ce disque en Martinique, dans le village où les cendres de sa grand-mère ont été dispersées.
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0: Avant de maltraiter l'info, Tanguy Pastureau s'adresse à Nagui pour commencer son billet.
2: L'annonce de votre départ de la bande originale, Nagui, est triste, c'est horrible. Et en même temps, super, ça m'a permis d'obtenir une interview dans Le Parisien. Oui, en tant qu'ancien de la bande, ils m'ont demandé quels étaient mes meilleurs souvenirs de la BO. J'en ai plein, notamment en toutes mes chroniques. Surtout celle du 13 juin 2022, j'avais parlé du record de la plus longue chenille. Et à la fin, on avait fait une chenille dans le studio avec notre invitée, Sylvie Testu, qui devait être ivre, hein, comme tous les artistes, parce qu'elle avait fait très naturellement. C'est pour ça qu'on est toujours là à parler du glamour des actrices, leur beauté froide, etc. Peut-être juste qu'elles s'ennuient parce qu'on leur propose jamais de faire la chenille, la danse des canards, Carole Bouquet ou Fanny Ardant, si ça se trouve. Même sans tequila paf, elles partent en concours d'euro. Je précise qu'elles ont été en couple avec Depardieu, le spécialiste mondial des sécrétions corporelles et des blagues de ce gag. Il a même abusé parfois du sien. À faire la chenille ce jour-là, il y avait aussi Guillermo Guise, vous vous souvenez ? Un humoriste beau et drôle, il avait tout. C'est pour ça que nous autres, nous l'avons fait disparaître. Hein, on a édifié un piège à hamster au fond duquel on a mis du Xanax. Guillermo étant belge, il s'est dirigé vers le Xanax, naturellement pour le gobé, et là, bam, un filet est tombé sur lui. Depuis, il est retenu dans la cave de Daniel Morin, avec d'autres humoristes disparus, Roland McDan, Philippe Val, Tex, Olivier Faure. Et Guillermo Guise, le 23 mai 2022, avait fait une chronique intitulée « Thomas Pesquet me suit », où il expliquait, ouais, Monsieur Pesquet, que vous l'aviez followé sur Instagram. Il était flatté. Sans doute le suivez-vous toujours. Vous ne me suivez pas. Non, je le sais parce que j'ai tellement peu d'abonnés que je les connais tous personnellement. Vous passez à côté d'un contenu riche et varié, choix de vie étrange, mais enfin pourquoi pas. J'étais pas en France ce week-end, mes abonnés le savent, ils sont quatre, mais à Londres, ville qui m'a permis de relativiser les prix à Paris parce que j'ai fait 3 repas par jour le premier jour. Le deuxième, après avoir consulté l'appli de ma banque, il a fallu que je descende à 2 repas et j'ai fini le week-end au terminal Eurostar à bouffer les peaux mortes de voyageurs qui se grattaient. Tout ça pour vous dire que j'ai raté le concert du rappeur Jul au Stade de France, où je ne serais pas allé de toute façon, mais comme tout être égocentrique, je déteste qu'il se passe des choses quand je ne suis pas là. Cette prise de la Bastille, au motif que j'étais pas né, je l'ai toujours en travers de la gorge. Mais j'ai vu des extraits du concert de Jul, notamment le début, avec Vincent Cassel qui est arrivé sur scène en scooter. Johnny, c'était en moto, donc ça baisse. Le prochain méga show, ça va être Beyoncé en patinette à 3 roues. Et en voyant ce monsieur avec Jul, j'ai été saisi d'impressions ambivalentes. À la fois, je me suis dit, cet homme âgé, il va sur ses 60 ans, qui fait avec ses doigts le signe de Jul, c'est pathétique. Il n'y a rien de plus déprimant que les vieux qui tentent de faire jeune. Ces pères de famille qui checkent les copains de leur fils de 12 ans en pensant qu'ils sont cool, il faudrait les piquer. Prenez Daniel, il a le même âge que Vincent Cassel. Est-ce qu'il fait le signe de Jul ? Non, il ne peut pas à cause de son arthrose. À la limite, si Michel Sardou remonte sur scène, il viendra aidé par un système de poulies. Mais pas à scooter. Et c'est parce qu'il assume son âge qu'il est plébiscité par le public. Sa tournée, le sup autour, est un triomphe. Mon producteur m'a abandonné pour Daniel. Et en voyant Cassel avec Jul, je me suis aussi dit, c'est chouette d'arriver à toucher les jeunes. Un Jean-Luc Lahaye s'était dit ça aussi à un moment. Je connais pas de jeunes qui écoutent Jul, Dieu m'en préserve. J'ai donc fait appel à JB, notre rédac-chef, qui a 2 filles, dont une grande, et bingo, elle était au Stade de France samedi, et il m'a écrit, je cite, « Elle a halluciné, elle déteste Cassel parce qu'il ne sort qu'avec des jeunes. » En effet, sa compagne actuelle a 32 ans de moins que lui, ce qui serait un problème s'il en avait 34. Mais là, bon, on parle quand même de 2 majeurs qui se bécotent. Hein, on a assez de trucs bizarres à juger pour juger 2 majeurs. JB, une personne de gauche, n'a pas une famille si ouverte que sa première surprise. Puis JB m'a envoyé une photo de sa fille, faisant le signe de Jul en tirant la langue. Il faut savoir que cet homme est un dingue de groupe obscur de rock indé. Hein, pour lui, les Stone Roses, c'était déjà trop grand public. Donc j'imagine son désarroi actuel. Je pense qu'elle fait ça pour le tester. Comme quand on annonce à des parents racistes et homophobes, alors qu'on s'appelle Sébastien, qu'on sort avec ce Sénégalais, Amadou, rencontré à la fête de la Licra. Donc JB, tiens bon, ado, j'écoutais Phil Barnet et pour moi le rock c'était la chanson The Look de Roxette, puis j'ai mûri et évolué, aujourd'hui j'ai des goûts exquis. Que faire les amis, dans mon cas, sympathiser avec Aya Nakamura et à terme monter sur elle, monter sur scène avec elle.
3: Ça va pas.
2: Je suis désolé, j'ai oublié des mots. Devant son public, qui ensemble, évidemment tout ça sera monté, ira sortez-le, où rester cet homme mature, aux tempes grises totalement affriolantes, si on a plus de 48 ans et que la personne est malveillante. À âge égal, en gros, vaut-il mieux être Vincent Cassel ou Daniel Morin ? On connaît tous la réponse.
0: Tanguy Pastureau maltraite l'info tous les jours à 12h10 dans la bande originale de Nagui et Leïla Kadour.
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0: Le retour de Massive Attack après de trop longues années d'absence est déjà en soi une bonne nouvelle. Ça l'est encore plus quand le groupe nous offre une collaboration avec Tom Waits. On les écoute dans 5 minutes. À suivre aussi le jeu vidéo de la semaine. Il s'appelle Dead as Disco. Dead parce qu'il faut se battre contre des adversaires et Disco parce qu'il faut le faire en rythme en suivant des musiques. Un drôle de mélange. 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Les dernières infos avec Lison Bourgeois et on commence par ce drame aux États-Unis. 3 personnes tuées dans une mosquée en Californie.
6: Ça s'est passé hier dans la plus grande mosquée de San Diego, 1 400 000 habitants. Parmi les victimes, un agent de sécurité a été tué. Les 2 assaillants, 2 adolescents, se sont suicidés avant l'arrivée de la police, selon les autorités américaines. Leurs motivations ne sont pas connues, mais la police traite pour l'instant cette affaire comme une attaque islamophobe. Donald Trump renonce à une attaque prévu aujourd'hui contre l'Iran et assure que c'est une demande des dirigeants du Qatar, d'Arabie Saoudite et des Émirats Arabes Unis. Tous jugent un accord possible, écrit Donald Trump, qui espère toujours que l'Iran ne puisse pas se doter de l'arme nucléaire. Avant cette annonce, Téhéran s'était dit prêt à toute éventualité et le ministère iranien des Affaires étrangères a déclaré qu'une réponse avait été fournie à la nouvelle proposition des États-Unis, réponse dont on ne connaît pas le contenu. Le détroit d'Ormuz où transite habituellement 1/5 des hydrocarbures consommés dans le monde, de quoi créer de vives tensions, notamment au Kenya. Hier, il y a eu une journée de grève de transport public et de protestation contre la hausse des prix des carburants décidée par le gouvernement. Une journée de protestation violente entre police et manifestants qui a viré au drame. 4 personnes ont été tuées et plus de 30 autres ont été blessées.
0: Des discussions pour lutter contre le financement du terrorisme.
6: Elles sont menées cet après-midi à Bercy, en parallèle de celles des ministres des Finances du G7. 70 pays ou instances se retrouvent, notamment le Liban, la Syrie, l'Arabie Saoudite, pour cette 5e conférence qui a pour objectif de se mettre d'accord sur les règles à appliquer contre le financement des organisations terroristes, elles qui profitent de plus en plus des nouvelles technologies, crypto-actifs ou plateformes de financement, Mathilde Doigny.
7: Dès son arrivée au G7, le secrétaire du Trésor américain, Scott Bessent, donne le ton.
8: Nous appelons à respecter le régime de sanctions contre l'Iran pour pouvoir lutter contre les flux financiers illicites qui alimentent leur machine de guerre et restituer cet argent au peuple iranien.
7: L'Iran, la Birmanie et la Corée du Nord sont sur la liste noire du GAFI qui surveille les flux suspects. La Syrie, elle, vient à Paris chercher de l'aide pour rebrancher ses banques au réseau international. Pierre Algré, sous-directeur de la lutte contre la criminalité financière à Bercy.
9: S'assurer que quand l'argent arrive en Syrie, il ne va pas n'importe où. Si on part d'une économie dont une large part est informelle, comment est-ce qu'on fait pour sortir des paiements en espèces pour aller vers des paiements régulés ? Et donc tout ça, c'est un travail.
7: L'État islamique ou Al-Qaïda s'appuie toujours sur les billets de banque. Mais de plus en plus, notamment de petites cellules, opèrent discrètement via le financement participatif ou les cryptoactifs, d'où l'importance de règles communes. Pierre Algré.
9: On attend, nous, Union européenne, qui avons déjà pris beaucoup d'avance, que tous les États du monde s'astreignent à imposer à leurs prestataires dans le cryptoactif d'identifier leurs clients, d'avoir des mesures de vigilance lorsqu'ils transmettent des sommes d'argent.
7: La France, actuellement, gère les avoirs de 70 personnes ou entités pour financement terroriste.
6: Mathilde Deuil. Un nouveau pesticide vient d'obtenir une autorisation dérogatoire d'arriver sur le marché. Le Kalanta, produit par une entreprise américaine, protège les cultures de pommes de terre. La Belgique vient de l'autoriser à titre dérogatoire pour 4 mois. Problème, sa dangerosité n'est pas encore évaluée par l'Agence européenne des produits chimiques. Alors, 2 ONG attaquent en justice cette autorisation belge. Elles ont saisi le Conseil d'État en Belgique, Rémi Brancato.
10: C'est un pesticide à ARN. Le Kalanta induit une réaction génétique dans un organe de l'insecte visé, le doryphore, mangeur de pommes de terre, explique Julie Soyer de l'association Polynis.
11: L'ARN qui est contenu dans le produit, c'est un spray. Ça vise un gène vital qui est dans le système digestif du doryphore. L'insecte va agoniser, il va mourir.
10: Le produit n'est pas homologué en Europe, mais la Belgique a décidé de lui octroyer une autorisation provisoire d'urgence. Urgence injustifiée, s'insurge Polynis, qui a déposé un recours contre cette autorisation avec l'ONG belge Nature et Progrès.
11: La filière de la pomme de terre, elle est en crise de surproduction et le ravageur ciblé, il n'a rien de nouveau, il n'a rien de spécifique. Le doryphore, on connaît bien. Les moyens de traitement, ils existent, ils sont efficaces.
10: L'entreprise américaine Greenlight Biosciences estime de son côté qu'il faut trouver de nouvelles solutions car le doryphore résiste de plus en plus aux pesticides. Elle assure que ce produit n'atteindra pas d'autres espèces, mais l'évaluation n'est pas terminée, rétorque Julie Soyer.
11: La capacité à ne pas créer de dommages collatéraux sur le génome d'un autre insecte, on la connaît mal, la permanence des résidus dans l'environnement, dans l'eau, sur les feuillages. C'est justement parce qu'il est mal connu qu'il doit être très bien évalué.
10: Elle craint un passage en force qui s'appliquerait à d'autres États européens.
6: Les précisions de Rémi Brancato. Au Festival de Cannes, la décision choc de Canal+, d'écarter les signataires d'une tribune anti-Bolloré, a secoué la croisette toute la journée d'hier où le spectre d'une liste noire suscite embarras et inquiétude. Et pourtant, le collectif Zappé Bolloré, à l'origine de cette pétition, a revendiqué 651 signatures supplémentaires hier en fin de journée, notamment le réalisateur de 120 battements par minute, Robin Campillo. Le collectif assure donc avoir maintenant plus de 1200 signataires.
12: C'était le journal de Lison Bourgeois. La météo avec une perturbation qui arrose une bonne moitié du pays. Alors vous tirez une ligne entre Bordeaux et Strasbourg à une diagonale. Toutes les régions situées au-dessus auront de la pluie, plus faible. De l'autre côté, dans le côté sud, un ciel souvent gris, sauf dans l'extrême sud, du Pays Basque à la Côte d'Azur. La journée sera ensoleillée. Les températures matinales dans le nord-est sont encore fraîches, de 2 à 7 degrés. Ailleurs, comptez autour de 10-12 au réveil. Cet après-midi, l'ambiance se radoucit de 15 à 19 degrés au nord, de 18 à 26 en allant vers le sud. Il est 5h35. Dans cette nouvelle demi-heure du 5-7, nous irons dans un village de Patagonie qui a connu il y a quelques années une épidémie d'antivirus des Andes. L'invité déjà debout est un auteur de BD, David Mourier, qui collectionne les jouets des années 80. À suivre aussi la chronique jeux vidéo d'Olivier Bénis avec de la bagarre et de la musique.
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12: Un duo ce matin dans la chronique playlist. Bonjour Marion Guilbeault.
13: Bonjour Mathilde.
12: Massive Attack et Tom Waits, un savoureux mélange, trip-hop, militantisme et voix d'anthologie. 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

Gros dossier ce matin dans le 5-7, puisqu'on parle d'un groupe, Mathilde, qui a participé à la création d'un des derniers courants musicaux de la pop du XXe siècle, le fameux trip-hop. Cette fusion, née à Bristol, entre le rap et l'électronica, portée par des artistes comme Tricky et Portishead. La particularité de Massive Attack, c'était et c'est toujours de faire appel à des voix extérieures, comme ici, celle de l'américaine Hope Sandoval en 2010. Mais avant elle, il y a eu le Jamaïcain Ora Sandy, Liz Fraser, Sinead O'Connor, Damon Albarn et même Madonna. Mais une des premières voix qui a contribué à leur succès, c'est celle de la Britannique Sharon Nelson avec son magnifique Lamento.

0: Il faut savoir qu'à l'époque, nous sommes en 1991, Massive Attack avait dû raccourcir son nom en Massive. La BBC ne voulant pas les diffuser en pleine guerre du Golfe, jugeant leur patronyme antipatriotique.
1: Et est-ce que c'est cette interdiction qui a fondé la conscience politique de Massive Attack ?
0: Elle y a participé, sans doute. Le groupe s'est ensuite très vite tourné vers différentes causes. L'écologie avec Extinction Rebellion, la guerre en Ukraine, les violences policières et la cause palestinienne.
1: Et cette fois-ci, ils protestent avec une voix emblématique de la contre-culture américaine.
0: Oui, c'est une des associations les plus improbables, mais ce sont souvent celles-là qui marquent les esprits. Pour son retour à la musique, Massive Attack a sollicité le timbre incroyable de Tom Waits, et plus qu'une nouvelle chanson, c'est une sonnette d'alarme longue de 7 minutes, accompagnée par un clip, une série de photos signées par le mystérieux The Final Eye, qui sont autant de claques dans la gueule. Le trio pointe les dérives du grand Satan, les États-Unis, condamne les conflits armés où qu'ils soient, et s'inquiète de la montée du néo-fascisme. Leurs armes sont celles du désespoir, des percussions comme hachées, des claviers déprimés, la voix caverneuse comme d'outre-tombe de Tom Waits, qui craint hélas que cette chanson ne se démode jamais.

0: Massive Attack et Tom Waits, Boots on the Ground, disponible sur toutes les plateformes, sauf Spotify. Pourquoi donc ?
1: Ben oui, Spotify boycotté par Massive Attack parce que son fondateur, Daniel Ek, a déclaré vouloir investir dans l'intelligence artificielle militaire.
0: Et ce titre annonce un futur EP pour Massive Attack. Ce sera le 31 juillet.
1: Et Massive Attack sera en concert les 10 et 11 juin. Ce sera aux Nuits de Fourvière à Lyon.
0: C'est bon, on n'a rien oublié, Marion ?
1: Rien du tout.
0: À demain.
1: À demain, Mathilde.
0: Il est 5h42, direction la Patagonie, un village argentin frappé par une épidémie d'antavirus en 2018, le même que celui qui a été détecté à bord du navire de croisière MV Ondius. Sur 3000 habitants, 11 morts et de nombreux malades dont certains souffrent encore aujourd'hui de séquelles. Un mois et demi de confinement au total. Pour les scientifiques, c'est devenu un cas d'école, une étiquette dont les habitants aimeraient bien se défaire malgré le traumatisme persistant. Sur place pour France Inter, Ajra Mohamed. Et Pouchane, c'est un petit village au pied de la cordillère des Andes. On les voit d'ailleurs, ces montagnes qui commencent à être enneigées. C'est bientôt l'hiver ici. Alors il n'y a pas grand monde dans les rues. Mais nous, on a rendez-vous avec Maria. Elle vit dans la toute petite maison jaune, juste en face.
2: Hola, adelante. ¿Cómo estás?
3: Bien.
0: Ça fait combien d'années que vous vivez dans cette maison ?
3: 30 ans, voilà.
1: Ça fait 30 ans que je vis dans cette maison.
4: Une maison qui lui paraît bien vide aujourd'hui. Son mari, Aldo, est mort en décembre 2018. Il avait attrapé l'antivirus des Andes après avoir participé quelques jours plus tôt à une grande fête d'anniversaire. Une centaine d'habitants du village étaient conviés.
3: Il est mort et le lendemain, je suis tombée malade.
4: Mais je n'avais aucun symptôme à part cette fièvre incontrôlable. Je transpirais et je devais changer les draps deux ou trois fois par jour. C'était une fièvre qui te rend fou.
1: Maria passera un mois en soins intensifs. Lorsqu'elle se réveille, elle apprend que son fils est tombé malade à son tour quand elle était à l'hôpital. Il est décédé, lui aussi. Il avait 16 ans quand il est mort. Là, c'est une photo de mon fils, Federico Roman. C'était un garçon très calme. C'était mon pilier. Les deux grandes filles d'Aldo sont mortes aussi. Et il y a eu beaucoup de malades. Mes neveux et nièces, mon beau-frère, ma sœur, mes frères.
4: Et 8 ans plus tard, les séquelles sont toujours là. Mon corps ne fonctionne plus comme avant. Mes douleurs aux jambes et aux genoux, ça me pourrit la vie. Et aussi quand je parle, j'ai du mal à trouver mes mots. Je n'étais pas comme ça avant.
1: Martha, elle, travaillait à l'hôpital des Pouchaines. Comme beaucoup, elle a eu la sensation qu'on ne leur disait pas tout.
5: Ma collègue de travail est décédée, les deux nièces de mon mari aussi et un voisin. Ils tombaient comme des mouches. On n'avait aucune information directe sur l'antivirus. Le village s'est vidé, des gens se sont auto-confinés, sans qu'on leur demande, tout le monde est resté chez soi.
0: Alors depuis 6 ans, il y a eu seulement 3 cas d'antivirus à Pouchaines, mais pas celui des Andes, transmissible entre humains. Et ça, c'est en partie grâce au travail de prévention fait par la municipalité.
6: Je suis José Contreras, le maire des Pouchaines. Je coupe du bois, là, pour me chauffer.
0: Aujourd'hui, les habitants ont appris à cohabiter avec le anta, comme ils disent ici, et avec le colis largo, ce rat à longue queue présent dans les forêts patagoniennes qui le transmet à l'humain.
6: Quand on en voit, le mieux, si c'est dans un habitat fermé, c'est de sortir, d'ouvrir les portes, les fenêtres, d'aérer, de nettoyer à l'eau de Javel, et ensuite on peut rentrer. À l'époque, on prenait notre température tous les jours, matin, midi et soir. Une des habitudes qu'on est nombreux à avoir conservées, c'est d'avoir toujours un thermomètre dans son sac ou dans sa poche.
0: Le maire dit comprendre l'inquiétude dans les pays qui, comme la France, découvrent aujourd'hui ce virus, mais il regrette aussi une nouvelle stigmatisation de son village, déjà très mal vécue à l'époque.
6: Oui, ce n'était pas agréable. Quand tu disais que tu venais des Pouchaines, on te mettait de côté, on ne te laissait pas faire les courses dans d'autres villes, on te regardait de travers. C'était terrible. En plus, les médias ici nous avaient surnommé le village fantôme. Des gens pensent qu'il y a des cas actuellement ici, mais on n'a aucun cas d'antivirus.
0: Aucun cas et une population résiliente. Ce jour-là, à Pouchaines, une dame de 103 ans célébrait son anniversaire avec une nouvelle fête organisée dans le village.
7: Le village argentin d'Épouchaine, encore traumatisé par une épidémie d'antivirus des Andes. C'était un grand reportage de nos envoyés spéciaux, Ajra Mohamed et Jérémy Tuile.
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0: Il est 5h47, l'heure de faire connaissance avec l'invité déjà debout. Bonjour, David Mourier.
9: Bonjour.
0: Alors, nos auditeurs vous ont peut-être déjà lu ou vu. Vous êtes auteur de BD et youtubeur, entre autres. Il faut que vous me racontiez aussi cette passion pour les jouets anciens, mais votre cœur de métier. C'est la BD. Vous avez publié une cinquantaine d'albums, dont La Petite Mort, qui a été adaptée en dessin animé sur France Télévisions. Et donc, vous êtes un lève-tôt. Vous vous réveillez tôt facilement ?
9: Ah oui, oui. Bah là, par exemple, je pense que je stressais de ne pas être réveillé jour où vous allez appeler. Du coup, je suis levé depuis 4h20.
0: Et donc, vous vous réveillez naturellement ? Très tôt.
9: Alors, en général, naturellement, ou c'est mon chat. Voilà, c'est la joie d'avoir un animal de compagnie. Voilà.
0: Donc, oui, oui. Lui aussi, il se réveille tôt.
9: Ah oui, oui, oui, oui, oui. Il aime bien la pâtée avant que le soleil se lève. C'est vraiment un truc de mon chat, ça. C'est bien, ça fait plaisir.
0: Et vous, vous aimez bien ces heures matinales ou vous préféreriez dormir un peu plus ?
9: Alors, pendant longtemps, j'ai lutté, vraiment. J'allais voir des médecins, je disais, je comprends pas et tout. Et depuis que je me suis dit, mais en fait, je suis auteur de BD, je suis youtubeur, je fais ce que je veux, eh ben, je le vis hyper bien. C'est-à-dire que bah, je tourne mes vidéos, je fais mes BD quand les gens sont pas encore levés. Donc, j'ai aucun problème de coup de téléphone, aucun problème de mail qui vient parasiter la création. Et à 9h, à partir de 9h, là, bah, je commence ma vie un peu plus sociable avec les éditeurs, mon agent, etc., etc. Mais juste avant, c'est tout pour moi, quoi.
0: Et vous constatez que vous êtes différent le matin et le soir ?
9: Ah oui, bah déjà le matin, moi j'ai de l'énergie le matin. C'est vrai que dès que je me lève, je suis au taquet.
0: Donc, ça s'entend dans votre voix, c'est agréable.
9: Ouais. Bah là, je sais déjà, j'ai déjà programmé quand on va raccrocher, ce que je vais faire, les photos que je dois prendre, etc., etc. Donc ouais, je suis un peu au taquet. Par contre, c'est vrai que en se levant entre 4 et 5 heures du mat, le soir, à partir de 16h, ça commence à devenir un peu difficile. Si je n'ai pas fait ma sieste, je suis un peu grognon.
0: Je vous comprends. Alors, vous avez toujours plein de projets, parmi lesquels, en ce moment, un jeu de société.
9: Oui, alors ça, c'est un truc qu'on m'a contacté juste pour mon dessin. Et c'est un truc que, au départ, je ne voulais pas faire. Et leur jeu de société, il est tellement drôle, il est tellement bien que j'ai accepté et je me suis retrouvé designer et dessinateur d'illustrations pour plateaux de jeux, pour cartes de jeux, pour boîtes de jeux. Et en ce moment, je fais le livret de règles et c'est de l'enfer parce qu'il y a tellement de choses à comprendre avant de réussir à les faire comprendre.
0: Donc c'est vraiment différent de dessiner un jeu ou de dessiner une BD ?
9: Ah oui, oui, bah oui, parce que dans la BD... C'est moi le scénariste en général. Donc
0: faites ce que vous voulez.
9: Oui, et puis le scénariste s'adapte au dessinateur. Parce que, par exemple, je déteste dessiner les voitures. Eh ben, j'invente jamais des scénarios où il y a des voitures, par exemple. Voilà, ça c'est pratique. Tandis que là, le jeu que je fais, c'est des animaux qui doivent traverser la route et éviter les voitures.
0: Ah mince.
9: Eh ben, j'ai été obligé de dessiner des voitures. Voilà.
0: Et alors, elles sont comment, vos voitures ?
9: Alors, les créateurs du jeu m'ont dit elles sont super.
0: Bon, bah, tant mieux.
9: Voilà, on va
0: c'est l'essentiel, là-dessus. Voilà.
9: C'est l'essentiel, voilà, ils sont contents.
0: Alors, vous avez vécu 20 ans à Paris, récemment vous êtes retourné en Ardèche, vous êtes né et vous avez grandi. Vous vivez dans une ferme dans laquelle se trouve une grange remplie de jouets. Alors ça m'intrigue, racontez-moi, quel type de jouets ?
9: Alors, tous les jouets des années 80 et début 90, bon, en gros toute mon enfance, de Goldorak en passant par Ulysse 31, les véhicules masques, Cosmo Cats, G.I. Joe, et puis je tire un peu sur les années 90 parce que j'étais au collège, donc les cartes Kratos.
0: Ah, mais oui, ça me parle tellement.
9: Bah voilà, les Tortues Ninja, tout ça, Biker Mice pour un
0: et peu. Et ce sont vos jouets à vous ?
9: Alors, il y a une grosse partie qui sont mes jouets à moi, et tous les jouets que j'ai pas eu. Et qui ont été une frustration. Hein.
0: Ça me parle aussi, ça.
9: Je ne vais pas taper sur mes parents parce que j'ai eu beaucoup de jouets. Mais bon, les Zodiac, c'était 174 francs. Alors, je ne pouvais pas tous les avoir. Et ma première paye, quand j'ai été fonctionnaire de mairie en 98, ma première paye a été d'acheter un chevalier que je n'avais pas eu. Et c'était le doigt dans l'engrenage qui a ouvert la porte de l'enfer. Parce que là, j'ai 38 mètres carrés de jouets de bas en haut.
0: C'est juste pour vous ou on peut venir la visiter, votre grange ?
9: Alors ça c'est alors non, alors faut pas le dire parce qu'il y a beaucoup de gens déjà qui me demandent parce que j'ai beaucoup de vidéos sur internet et les gens me disent mais quand c'est qu'on peut visiter ? Alors non,
0: c'est juste pour votre plaisir perso.
9: Et pour les vidéos. Et d'accord. Je fais toutes les semaines je fais des vidéos où je montre des jouets plus précis et je montre toute la collection et je partage avec les gens c'est des gens qui ont l'amour du jouet et puis souvent des un peu vieux comme moi quoi entre 40 et 50 balais quoi.
0: Ah oh bah je vous en prie, on a le même âge.
9: Pardon, non mais des gens très jeunes de la voilà. De l'ancienne génération.
0: Voilà. Et donc vos vidéos, on les retrouve sur votre chaîne YouTube ?
9: Ouais, c'est Culture Z, mes vidéos, et puis il y a la Petite Mort aussi qui existe en dessin animé sur chez France Télé.
0: Et ben voilà, merci beaucoup Davy Mourier, je vais vous laisser vous occuper de votre chat parce qu'il va commencer à râler et vous étiez notre invité déjà debout. Il est 5h52, on enfourche un vélo, Yves Montand nous emmène nous balader sur les chemins avec Paulette et tous les autres.
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0: La bicyclette, Yves Montand, 1968, qui raconte l'insouciance de l'enfance, un petit moment de bonheur dans la campagne française des années 40.
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0: Maintenant, il faut faire de la place autour de l'ordinateur pour la photo jeu vidéo. Bonjour Olivier Bénis.
2: Bonjour Mathilde.
0: Parce qu'on va danser devant l'écran.
2: Oui, avec Dead As Disco, un jeu de bagarre musicale. Alors, je vous explique le concept dans un instant. Mais d'abord, petit avertissement, c'est un jeu en accès anticipé, donc loin d'être terminé, mais déjà parfaitement jouable. Alors, en général, j'essaie de ne parler que de jeux finis, mais je m'éclate déjà tellement dessus en ce moment que je devais partager tout ce bonheur avec vous. Vous êtes Charlie Disco, un musicien talentueux, brillant même, mais décédé. C'est ce qu'il vient de découvrir en revenant d'entre les morts, sans trop se souvenir de ce qui s'est passé.
3: La mort n'a pas émoussé ses célèbres réflexes.
4: Pardon ? La mort ?
3: Bien sûr ! Sinon pourquoi tu serais en train de parler à un crâne sautant ?
4: J'ai déjà participé à des fêtes plus bizarres.
3: Peut-être une de trop, hein ?
2: Face à lui, Weiss, le crâne flottant, donc, lui explique qu'il a été tué il y a des années par les autres membres de son groupe, jaloux de son talent.
4: C'était mes amis.
3: Oh, yeah. Et maintenant, ce sont des mégastars. Ils sont rentrés leur dame à harmonie, puis ils ont utilisé tes chansons pour atteindre les sommets.
4: Non, ils ne feraient jamais ça.
3: Oh, mais ils l'ont fait.
2: Weiss est là pour lui proposer un marché. Il a une nuit pour mettre fin au règne de ses anciens comparses sur le monde de la musique et il pourra alors retrouver son âme.
0: Des affrontements qui ne vont pas être de tout repos.
2: Face à vous, 7 antagonistes. 4 pour l'instant dans la version en accès anticipé. Chacun a son style musical, son univers visuel et sonore et des armées de sbires à affronter. Dead As Disco se présente comme un beat'em all classique, donc un jeu inspiré de Double Dragon ou Streets of Rage, mais où chaque coup est porté en rythme avec la musique grâce à des indicateurs visuels. Idée toute simple sur le papier, mais qui donne quelque chose d'absolument jouissif une fois transposé en jeu vidéo. Imaginez enchaîner les coups de poing, les contre-attaques et les esquives en bougeant la tête sur une version survitaminée de The Final Countdown. Affronter des hordes d'ennemis dans un décor qui s'effondre sur fond de métal. Ou bien frapper à contre-temps en pleine battle de rap au milieu d'une autoroute. Tout reste dans la tête, c'est horrible. Bonus non négligeable, le jeu permet aussi d'ajouter ses propres morceaux, même si ça nécessite de bidouiller un peu pour accorder le rythme des combats à celui de la musique que vous aurez choisi. Bref, les possibilités sont vastes.
0: Ah oui, visiblement, le jeu a beaucoup à offrir.
2: Et d'autant que ce n'est pas juste un concept, les développeurs lui ont offert une vraie patte graphique avec du fluo qui éclabousse de partout. L'histoire est très prenante pour ce qui pourrait n'être qu'un simple jeu de rythme, et les personnages ont de fortes personnalités. Mention spéciale pour la diva de la K-pop mégalomane.
5: Quelle entrée fracassante!
4: Rory, je savais que tu verrais arriver.
5: Ah, mon surnom. Une tentative de faire appel à des souvenirs chers. Je sais ce que tu veux, Charlie. Tu penses vraiment pouvoir vaincre une déesse?
4: Une déesse? Rory, tu es une musicienne.
5: Pas une déesse, hein? Regarde-moi dévorer le jeu.
2: Ou encore le colosse punk qui se sert de sa grosse guitare comme d'une hache, et ce, sur la BO de Flashdance.
6: Mais c'est ce bon vieux Charlie Disco ! Un peu en retard pour atteindre, hein, mon pote ?
4: J'ai toujours cru que tu préférerais être mort qu'être un vendu.
6: Pense ce que tu veux, j'ai troqué ta chanson contre un vrai pouvoir.
2: Et bref, même en accès anticipé, Dead As Disco est déjà une expérience géniale qui mérite toute votre attention et on a vraiment hâte de le voir encore s'améliorer dans les mois qui viennent.
0: Mais pour l'instant, on peut y jouer uniquement sur PC.
2: Pour l'instant, uniquement sur PC.
0: Dead As Disco, merci Olivier Bénis, avec nous tous les mardis dans le 5-7.
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0: Encore un peu de patience avant le retour des beaux jours, les Patricia Charbonnier.
8: Le temps est encore très nuageux et pluvieux aujourd'hui sur une large moitié nord avec une perturbation atlantique qui circule d'ouest en est. Les pluies vont progresser au fil de la journée vers l'est entre le Grand Est, l'Auvergne et le nord de la région Rhône-Alpes. Elles seront localement soutenues. Après la pluie, le temps reste encore assez nuageux sur l'ouest du pays avec de fréquentes averses qui vont s'accompagner d'un vent de secteur sud-ouest sensible. Et sur l'extrême sud, les conditions météo sont nettement plus agréables aujourd'hui avec un ciel lumineux sur le sud de la Nouvelle-Aquitaine près du Golfe du Lion, sur la Côte d'Azur, la Corse et en moyenne vallée du du Rhône avec des températures en légère hausse dans l'ouest aujourd'hui. C'est encore assez frais ce matin sur le quart nord-est avec 4 degrés à Mulhouse, mais cet après-midi, Météo France prévoit jusqu'à 24 à Nîmes, 22 à Lyon, 18 degrés à Paris et Strasbourg, 17 à Quimper et 16 degrés à Lille et Colmar.
0: Patricia Charbonnier, pourquoi le gouvernement tient-il à augmenter une fois encore le budget des armées, 36 milliards d'euros de plus d'ici à 2030? L'Assemblée se prononce aujourd'hui, vote solennel, et nous à 6h20, on cherchera à savoir à quoi va servir cet argent. 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Le journal, Kevin Dufraîche, bonjour.
9: Bonjour. Personne n'est épargné. L'alerte de la CNIL alors que les vols de données battent des records en France. Des noms, des adresses, des coordonnées dans la nature. La commission promet plus de contrôle et plus de sanctions. Dans ce journal aussi, Nestlé qui a commencé à retirer des laits infantiles potentiellement contaminés par une toxine avant d'en parler aux autorités sanitaires en fin d'année dernière. Révélation de la cellule investigation de Radio France. Les États-Unis très attentifs à l'évolution de l'épidémie d'Ebola en Afrique. Et le Brésil en liesse, Neymar sélectionné pour la Coupe du Monde de foot. Gîte de France, le groupe Bellambra, Pierre et Vacances et Center Parks, les hôteliers à leur tour attaqués par des pirates informatiques ces derniers jours, les comptes de millions de clients exposés, nouveaux exemples du fléau que représentent les vols de données. Et la CNIL vient de dévoiler son bilan 2025, record du nombre de violations de données l'an dernier, près de 10% de hausse par rapport à 2024. Xavier Demani, la Commission nationale de l'informatique et des libertés promet d'agir.
10: Les chiffres parlent d'eux-mêmes, il y a plus de vols de données qu'avant, 10% supplémentaires entre 2024 et 2025. La CNIL se doit donc de réagir avec, estime sa présidente Marie-Laure Denis.
11: Plus de contrôle et plus d'amendes sur les manquements liés à la cybersécurité des entreprises et des administrations. Pour 2026, la moitié de nos contrôles et de nos actions répressives porteront sur la sécurisation des données personnelles des Français.
10: Ça passe aussi par de nouvelles obligations comme celle-ci. Depuis janvier, le régulateur impose, pour l'accès aux très grandes bases de données, une connexion en plusieurs étapes.
11: C'est précisément en constatant qu'il y avait une vulnérabilité sur les accès à distance que le collège de la CNIL a décidé d'imposer le recours à l'authentification multifacteur, pas simplement un mot de passe, mais un autre facteur d'identification. Et nous avons déjà sur ce sujet-là une vingtaine de contrôles et une dizaine de sanctions en cours d'instruction.
10: La CNIL souligne par ailleurs le rôle majeur de l'intelligence artificielle dans l'industrialisation et la personnalisation des attaques et tentatives d'escroquerie ces derniers mois.
9: Xavier Demani, le Sénat veut durcir sérieusement les sanctions contre tous ceux qui participent à des free parties, ces rassemblements musicaux non autorisés, souvent au milieu des champs. Dans le cadre de la loi Riposte examinée depuis hier, le gouvernement a proposé la création d'un nouveau délit passible de 6 mois de prison et 7 500 € d'amende pour les participants. Jusqu'ici, ce sont surtout les organisateurs qui risquent gros. Principe adopté par les sénateurs, donc la gauche dénonce une répression aveugle.
0: Et la police locale parle d'une attaque islamophobe à San Diego,
9: où la plus grande mosquée de Californie a été prise pour cible hier. Il y a 3 morts, 2 jeunes hommes de 17 et 19 ans présentés comme les assaillants ont été retrouvés morts à proximité du centre islamique, morts des suites de blessures par balles qu'ils se sont infligées eux-mêmes, selon les mots du chef de la police. Donald Trump a réagi, déplorant, je cite, une situation terrible. Le président des États-Unis, qui par ailleurs a expliqué cette nuit qu'il a annulé des frappes prévues aujourd'hui contre l'Iran. D'importantes discussions, dit-il, sont en cours avec des pays du Golfe et il affirme qu'un accord tout à fait acceptable peut être conclu avec Téhéran, notamment sur le programme nucléaire iranien. Washington qui annonce qu'un médecin américain travaillant pour une ONG en République démocratique du Congo a contracté le virus Ebola, classé comme urgence sanitaire internationale par l'Organisation mondiale de la santé, depuis l'apparition d'un variant particulièrement mortel pour lequel il n'existe pas de traitement. Si pour le moment aucun cas n'a été détecté hors du continent africain, les États-Unis prennent d'ores et déjà des mesures sur leur sol. À New York, Gwendal Lavina.
12: Dans un communiqué, le CDC, la principale agence sanitaire du pays, estime faible le risque immédiat pour la population américaine. Mais il indique se tenir prêt à adapter les mesures de santé publique selon l'évolution de la situation. Washington a déjà annoncé hier la mise en place de contrôles sanitaires renforcés dans les aéroports américains pour les passagers en provenance des pays touchés en Afrique. Les autorités affirment travailler avec les compagnies aériennes et les autres pays pour identifier et gérer les voyageurs qui auraient pu être exposés à Ebola. Parmi les autres mesures immédiates, la restriction temporaire de visa et donc d'entrée pour les ressortissants étrangers ayant voyagé en Ouganda, en RDC et au Soudan du Sud ces trois dernières semaines. 13 millions de dollars d'aide ont aussi été débloqués pour soutenir ces trois pays, annonce le département d'État. Washington explique par ailleurs travailler étroitement avec les agences de l'ONU actives dans la région, mais ne cite pas l'Organisation mondiale de la santé dont les États-Unis se sont retirés en début d'année. New York, Wendell Lavina, France Inter.
9: Il parlait toujours en même temps de ses amis israéliens et de ses amis palestiniens. Ofer Bronstein est mort hier à Paris. C'est le Forum international pour la paix qui l'a annoncé, association qu'il a cofondée il y a près de 25 ans. Le militant franco-israélien avait 69 ans. Il souffrait d'une maladie respiratoire. Emmanuel Macron salue la mémoire d'un homme qui aura, je cite, consacré chaque heure de sa vie à la cause de la paix et de l'humanisme.
0: 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Des députés rendent ce soir leurs conclusions après le scandale des laits infantiles contaminés.
9: Une mission flash, notamment pour déterminer les responsabilités de Nestlé, alors qu'il y a des suspicions d'intoxication qui ont pu mener au décès de nourrissons ayant consommé ces laits contaminés par une toxine. 5 enquêtes sont ouvertes en France pour mise en danger de la vie d'autrui, notamment. Le rappel général des boîtes de lait a eu lieu le 5 janvier. Les premiers signalements datés de novembre avec la RTS et la RTBF. La cellule investigation de Radio France révèle ce matin que Nestlé a tardé à alerter les autorités sanitaires dans les pays concernés, Marie Dupin, et qu'il a organisé des retraits discrets des rayons.
13: Oui, tout commence fin novembre lorsque Nestlé détecte une toxine dangereuse dans des laits infantiles dans son usine des Pays-Bas. Mais la contamination concerne en réalité des produits fabriqués dans le monde entier en raison d'une huile produite en Chine et distribuée par le géant américain Cargill. Avec nos partenaires européens, nous avons documenté comment Nestlé a, dès la mi-décembre, retiré discrètement des produits des supermarchés en Autriche, mais aussi en Allemagne, tout en bloquant sa production dans ses autres usines. Preuve que l'entreprise a conscience de l'ampleur de la contamination sans prévenir les pays européens et encore moins les familles, ce qui est contraire à la réglementation. En France, la justice a été saisie. De son côté, Nestlé assure avoir pris le temps d'évaluer la situation afin d'éviter un rappel incomplet ou erroné.
9: Marie Dupin, un scandale des laits infantiles qui a inquiété les parents. Là, il s'agit de les rassurer et de mettre les mamans dans les meilleures conditions pour accoucher dans les maternités qui bénéficient du label Initiative Hôpital Ami des Bébés, label international porté par l'OMS. Et l'UNICEF.
0: France Inter sur le terrain dans le Tarn.
9: À Lavore, dans une de ces maternités qui met en avant l'accompagnement des familles et promeut l'allaitement. Reportage Victor Delande.
14: Une maternité nichée dans une somptueuse enceinte du XIIIe siècle en briques roses. 800 accouchements par an, 16 chambres et des soignants aux petits soins pour les futurs parents, avec une première règle très importante.
15: En fait, on dit aux patients, vous nous appelez quand vous sentez qu'il faut mettre au sein, quand vous êtes prêt pour faire un soin. C'est pas nous qui rentrons dans la chambre et qui imposons le soin.
14: Edith Brazé, gynécologue obstétricienne à la maternité de Lavore.
15: Avant chaque soin, il y a une explication qui est donnée aux parents. On les fait participer, ils ne sont pas passifs, c'est-à-dire qu'on leur dit non, vous ne restez pas dans votre lit à nous regarder en train de laver votre bébé. Vous allez participer dès le premier bain à la prise en charge de votre enfant.
14: Et quand les parents ne sont pas toujours très à l'aise, on les met en confiance, assure la sage-femme coordinatrice Anne Richet-Thierry.
16: Mettre à jour toutes leurs compétences en fait, et bien souvent il y a des parents qui doutent de leurs compétences, donc c'est vraiment aller les chercher quand ils en doutent et les encourager quand ils les ont et continuer.
14: Audrey vient d'accoucher d'Eda, sa troisième fille. Pas question pour elle et son compagnon Rémi d'aller dans des usines à bébés, ces maternités où on n'est que des numéros, explique-t-il.
17: Elle est familiale, on est accompagné, suivi, avant, pendant et après.
18: On s'est tellement senti bien, à la fois accueilli comme il fallait, mais pas trop pour avoir nos moments à nous et pouvoir construire notre famille. Donc c'est pour ça qu'on a dit jamais on partira d'ici.
14: Cette maternité n'entend pas s'arrêter là, elle se tourne déjà vers un nouveau label, éco-responsable, cette fois pour réduire l'exposition des femmes enceintes et de leurs nouveau-nés aux perturbateurs endocriniens.
9: Victor Dolande, c'est le troisième texte en 2 ans sur le sujet. Le projet de loi d'urgence agricole débattu à partir d'aujourd'hui en séance à l'Assemblée nationale. Il prévoit notamment de faciliter la construction de retenues d'eau, les méga-bassines dénoncées par des collectifs écologistes. Il y a aussi des mesures plus consensuelles pour améliorer les revenus des agriculteurs notamment.
0: Un premier match XXL pour Victor Wembanyama.
9: En finale de la conférence ouest de NBA, c'est du basket bien sûr, 41 points et 23 rebonds pour le français qui a largement participé à la victoire des Spurs cette nuit contre Oklahoma City, le champion en titre. Victoire 122 à 115 en prolongation. Quant en foot, le Brésil jouera la Coupe du Monde avec son prodige qui est aussi son enfant terrible, Neymar, sélectionné par Carlo Ancelotti. À 34 ans, la star passée par le Barça et le PSG retrouve ses compatriotes 2 ans et demi après sa dernière sélection. Et alors même qu'il est miné par les blessures ces dernières saisons, mais il était réclamé, Emma Sarango, par bon nombre de supporters.
19: Il le sait parfaitement, l'Italien, quand il commence sa liste. C'est tout le Brésil qui est suspendu à ses lèvres.
20: Matteo Scugna, Manchester United.
19: Carlo Ancelotti marque une pause imperceptible avant la délivrance.
20: Neymar Junior Santos.
19: Dans la salle du musée de Rio où se tient la conférence de presse, les spectateurs semblent unanimes. Il faut dire que Neymar en jaune, c'est presque une résurrection. La dernière fois, c'était en octobre 2023, un match contre l'Uruguay, une grave blessure au genou gauche, de longs mois de convalescence, 2 années blanches en Arabie Saoudite, puis l'enfant du pays est rentré dans son club formateur à Santos l'an dernier, avant une opération fin décembre, toujours au genou. J'ai travaillé dur, en silence, en souffrant, assurait Neymar avant-hier face à la presse. Un message sans doute pour Ancelotti, qui jamais ne l'avait appelé depuis son arrivée en mai dernier. L'Italien, que pourtant rien n'intimide, aura sans doute cédé à la pression populaire. Au pays du Jogo Bonito, il était impossible de priver le meilleur buteur de l'histoire de son 4e mondial.
9: Emma Sarango, et le premier match du Brésil au mondial, ce sera le 14 juin face au Maroc.
0: Kevin Dufraîche, vous laissez votre place à 3 collègues, Nora Amadi, Laetitia Gueye et Cédric Guillou. Bonjour.
21: Bonjour.
22: Bonjour Mathilde.
0: Nora, quel article de presse souhaitez-vous partager avec nos auditeurs?
21: Si je vous dis que l'on va directement vers un Notre-Dame-des-Landes bis en Camargue, eh bien écoutez, je vous en parle dans quelques secondes.
0: Quelques minutes. Laetitia, votre portrait du jour.
23: Loin du tourisme de masse, le camping de la Garette en plein cœur de la Venise verte, Thibaut est un gérant bien heureux.
0: Et Cédric, vous c'est l'esprit sport avec sur la photo du jour l'athlète française Mélina Robert-Michon qui repousse l'heure de la retraite.
24: Elle a même les Jeux Olympiques de Los Angeles en ligne de mire, Mathilde, alors qu'elle aura 49 ans en 2028. Mais Mélina Robert-Michon est toujours performante, elle reste un modèle de longévité. Elle a récemment marqué les esprits lors d'un meeting aux États-Unis avec un jet à près de 66 mètres. Elle a décroché le record du monde des plus de 45 ans et surtout la 4e meilleure performance de sa carrière.
25: Il y a beaucoup d'éléments qui rentrent en jeu. Il y a déjà le plaisir que j'ai. Il y a surtout la chance de pouvoir me poser cette question parce que physiquement, je suis en état de le faire aussi. Mon corps me suit toujours dans mes aventures et ça, c'est quand même la base principale.
24: Alors, c'est la bonne santé physique de la lanceuse de disque qui l'a convaincue d'aller jusqu'au jeu de 2028. Mathilde, 28 ans après les premiers JO qu'elle avait disputés à Athènes en l'an 2000, Los Angeles, ça pourrait être les 8e Jeux Olympiques de Mélina Robert-Michon.
0: La deuxième partie d'Esprit Sport, c'est le feuilleton, et cette semaine, c'est du tennis.
24: Alors que les qualifications se déroulent en ce moment à Roland-Garros, on parle notamment du virage pris par le tennis au début des années 70. Notre invité aujourd'hui, c'est Éric Deblicquer, ancien joueur, ancien entraîneur, et le tennis, il y a 50 ans, c'était surtout pour lui un tennis bon enfant.
26: On avait nos 3 raquettes, on n'avait pas de sac. Voilà, on s'est dit, si jamais on casse un cordage, qui ne nous arrivait pas très souvent, on aura une raquette de rechange. Il n'y avait pas autant, encore une fois, de précision par rapport à tout ce qu'on doit avoir. Une autre paire de chaussures, une chemise qu'on change. Alors nous, à l'époque, sur les matchs en 5-7 en tous les cas, au troisième set, vous arrêtiez 10 minutes, vous retourniez au vestiaire hein, pour vous changer, etc., changer votre matériel. On était beaucoup moins précis aussi sur notre matériel, sur la qualité de ce qu'on pouvait mettre par rapport à nos cordages. C'est très spécifique, chacun aujourd'hui a ses trucs. On n'avait pas de surgrippe, hein, ça n'existait pas. Enfin, tout ce qui fait aujourd'hui le professionnalisme, ben nous on le débutait, donc au fur et à mesure on a essayé de s'adapter à tout ça.
24: Éric Deblicquer au micro France Inter de Fabrice Abgral, et demain Mathilde, on aura un troisième épisode avec un joueur qui a tout changé dans les années 70, c'est le Suédois Björn Borg.
0: Ah oui, vivement demain Cédric Guillou.
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0: 6h15.
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0: Nora m'a dit, c'est à vous pour la revue de presse. On commence par les unes. Bras de fer avec Bolloré Cannes, les nerfs à vif, c'est la une de Libération ce matin, comme de la plupart de vos journaux. Le cinéma français peut-il se passer de Bolloré ? S'interroge le Télégramme. L'Humanité titre OPA de Bolloré sur nos imaginaires, quand le Figaro revient sur la prise de distance du monde du cinéma avec la pétition anti-Bolloré. Et l'Opinion enfin fustige un festival d'hypocrisie du cinéma français. Enfin, un procès pour l'enfant martyr. Le Parisien, aujourd'hui en France, titre sur Jonathan, enlevé et tué en 2024. Sortie de l'enfer, la Marseillaise revient sur le procès de Digne-les-Bains. Laetitia fait face à son tortionnaire aux assises, lirez-vous. Le Dauphiné et l'Alsace nous plongent dans le quotidien des chasseurs de pédocriminels. Et puis on parle vélo aussi et du Tour de France 2028 qui s'élancera de Reims. Top départ pour Reims, titre l'Union. Le Tour de France revient en Lorraine. Salut le Républicain Lorrain, la Lorraine dans la roue du Tour 2028, nous dit l'Est Républicain. Un départ à Reims et les Ardennes dans la boucle, se réjouit l'Ardennais.
4: Et dans votre choix, un dossier hautement inflammable à lire dans la Provence et Midi Libre.
0: En Camargue, c'est une ligne à haute tension qui électrise et débat depuis des mois déjà pour décarboner l'industrie. En ces temps de crise énergétique et électrifier le port de Marseille-Fos, le projet d'une ligne à très haute tension a suscité une levée de boucliers en Camargue, donc réserve naturelle. 180 pylônes de 90 mètres de haut, 400 000 volts seraient installés en plein milieu du parc, réserve de biodiversité, inconcevable pour les riverains qui demandent une ligne enterrée face au tollé. L'État a organisé l'an dernier un débat public

0: palabre en bonne intelligence et que le territoire exprime très clairement qu'il est opposé à ce projet de ligne aérienne. Les élus locaux sont aussi vent debout. Un projet dévastateur pour nos espaces remarquables de Camargue et de la plaine de Croc, s'est emporté le maire d'Arles, Patrick de Carolis. Les opposants promettent une guérilla juridique. On a joué le jeu, participé au débat, on se fait marcher dessus. Ils veulent l'apaisement, ils auront le bordel, préviennent-ils. Depuis Nîmes, le porte-parole des agriculteurs promet même un Notre-Dame-des-Landes bis si l'État reste inflexible. Alors voilà, après Notre-Dame-des-Landes ou Sainte-Soline, on peut prendre peut-être cette promesse à la lettre.
1: Nora Amadi, on prend maintenant la direction des Deux-Sèvres avec vous, Laetitia Gaillet, pour Regarde la France, comme un petit air de vacances ce matin.
2: Dans un écrin de verdure au milieu des conches, au cœur de la Venise verte.
3: Thibaut m'a dit, j'ai 33 ans, on est à la Garette sur la commune de Sensé, je suis gérant de camping.
2: Donc là, c'est votre camping.
3: C'est ça, c'est un camping communal. C'est une délégation de service public. C'est la 10e saison que je fais et c'est un contrat avec la commune de 15 ans.
2: Combien d'emplacements ?
3: 100 emplacements en tout, sur 2 hectares. C'est pas mal, ça reste quand même à taille humaine, je dirais. C'est assez familial. C'est vrai qu'on est bien là, c'est un petit paradis quand même. On est à la limite des balades à pied et des balades en barque. Les 2 hectares sont séparés par des voies d'eau qui sont donc les conches du Marais Poitevin. Voilà, c'est pour ça que je vous dis, on est vraiment dans les terres de marais, quoi.
2: Ah ouais, c'est le paradis, quoi.
3: Un peu, ouais.
2: On lâche la voiture, quoi, ici.
3: Ouais, il n'y a pas de voiture, ici.
2: C'est quoi le marais dans votre jeunesse, en fait ?
3: Bah, c'est un grand terrain de jeu, quoi. Ouais. On partait en barque, et puis on faisait des cabanes, on faisait... Puis on s'amusait, quoi. On était tout le temps en extérieur, en fait. Je suis allé dans les Alpes pendant 7 ans, faire des saisons d'hiver. Et en fin de compte, quand on revient dans le marais, c'est quand même... Ouais. On a beau travailler avec acharnement... Le cadre est tellement beau qu'on n'a pas vraiment l'impression de travailler, en fait. Et je crois que quand mes parents ont acheté là en 99, ils ont fait un bon choix.
1: Les parents de Thibault gèrent le restaurant en face du camping et l'embarcadère au bout de la rue. Esprit de famille à la Garette.
2: Ça veut dire quoi, travailler en famille, pour vous ?
3: Il y a des hauts, des bas, hein, comme tout. Ouais. Hein. Dans le travail en famille, ce qui est bien, c'est la solidarité, je dirais. Dans le travail, il y a une vraie cohésion parce qu'on parle de tout. On a beaucoup de débats sur plein de sujets assez souvent. Il faut s'écouter, quoi, c'est tout. Et ce qui est bien, c'est que c'est des saisons d'été. Donc on est ouvert du 1er avril au 30 septembre.
2: Même le resto ?
3: Ouais, même le resto, l'embarcadère ou même le camping. Et du coup, l'hiver aussi, des fois... C'est des bons moments pour se réconcilier, quoi. Tu vois ?
2: Vous êtes restaurateur à la base. Cette conversion à la gérance de camping, c'était un truc, fastoche.
3: Non, pas fastoche du tout. Hein. Faut savoir toucher à tout. Plomberie, l'électricité, paysagiste un peu. Enfin, faut savoir tout faire, en fait. Se lever à 1h du mat pour aller faire un peu de plomberie, ça fait du bien, ça dresse. Ouais. Faut bien 10 ans. Faut être bien préparé. Mais comme en cuisine, en fait.
2: Vous connaissez la partie cuisine, mais qu'est-ce que le camping vous a appris ?
3: Déjà, être en contact direct avec la clientèle, ça m'a un peu libéré, parce que je suis plutôt timide, quoi. Rien que discuter avec les gens, ça m'a pas mal aidé.
2: Est-ce qu'on se découvre chef d'entreprise en faisant ça ?
3: Découvre chef d'entreprise, je sais pas trop. C'est naturel, quoi. Je me vois pas en tant que chef de quoi que ce soit, en fait. Le personnel, tout ça, on est à la même enseigne.
2: Le plus beau, c'est de voir les yeux des gens qui brillent et qui se disent ouais. Je reviendrai ou que...
3: Déjà, qu'ils aient passé un bon moment, qu'ils aient bien mangé, qu'ils soient reposés bien au camping, petit tour de barque dans le marais, c'est vraiment ça en fait le kiff. C'est que les gens, quand ils ressortent d'ici, ils se disent putain, c'était super quoi.
2: Et vous, votre kiff, il est où ?
3: Ben là.
1: Thibaut m'a dit, le gérant du camping communal de La Garette au cœur du marais Poitevin. Et on y sera encore demain. Laetitia, je vous sens emballée par cette Venise verte.
2: J'adore.
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1: Il est 6h21, une rallonge pour le budget des armées. Vote solennel aujourd'hui à l'Assemblée pour actualiser la loi de programmation militaire qui court jusqu'en 2030. Le texte prévoit 36 milliards d'euros de plus. Pour faire quoi ? C'est ce que nous allons voir avec vous, Elie Tenenbaum. Bonjour.
5: Bonjour.
1: Vous travaillez à l'Institut français des relations internationales. Vous êtes le directeur du Centre des études de sécurité de l'IFRI. Alors cet argent, pour paraphraser Emmanuel Macron, ça permet d'être puissant et donc d'être craint ?
5: Oui, en tout cas, ça permet d'être sincère vis-à-vis des engagements qui se sont donnés sur les armées depuis plusieurs années maintenant, puisque le format des armées est régi par une programmation pluriannuelle depuis 1960 et les débuts de la dissuasion, mais souvent avec des objectifs physiques en nombre de moyens qui sont sous-dimensionnés sur le plan financier.
1: Alors très concrètement, on va acheter quoi avec cet argent ? Des armes ?
5: Oui, des plateformes...

0: de l'équipement, des chars, des avions, des bateaux, bien sûr, mais aussi beaucoup de munitions, des pièces détachées. Et puis, c'est aussi pour payer des soldes, entretenir des infrastructures, voilà, payer des opérations, du carburant pour faire rouler les véhicules. Et globalement, le fonctionnement des armées.
1: Et est-ce que cet argent, au final, il est réinjecté dans l'économie française? À qui on achète ces armes, ce matériel, ces munitions? À des entreprises françaises?
0: Oui. Alors, effectivement, la dépense de défense, elle se caractérise par un haut niveau de ce qu'on appelle la dépense d'investissement, et notamment donc pour de l'acquisition de matériel, ce qui est davantage que pour toutes les autres types de dépenses publiques qui sont plutôt portées sur le fonctionnement. Et cette dépense d'investissement, et notamment pour les acquisitions, vous l'avez surtout en France, en tout cas, sur des matériels français qui sont conçus en France avec une valeur ajoutée qui est française, et pour une bonne partie de la production, on va dire, jusqu'à un certain point de la chaîne de valeur, évidemment, les matières premières, évidemment, un certain nombre de composants électroniques que vous allez être importés, mais globalement, par rapport à d'autres achats, les acquisitions militaires sont plutôt orientées sur évidemment sur des chaînes de valeur françaises, nationales, avec ce qu'on appelle une base industrielle et technologique de défense nationale qui est relativement cohérente et qui couvre, en tout cas, sur laquelle on essaie de faire couvrir tout le spectre.
1: Mais pourtant, il y a un rapport de député qui a été publié il y a un mois et demi qui disait que la France n'était clairement pas autonome, justement, dans la production des armes. Surtout pour les armes légères, on est mauvais, disait-il. On sait faire des rafales, grosso modo, mais on ne sait plus faire des fusils.
0: Oui, après il y a des choix qui ont été faits entre payer cher du matériel français sur lequel on n'était pas forcément spécialiste et sur lequel on n'avait pas forcément une production à l'échelle, et puis effectivement s'équiper sur étagère, en sachant que quand le choix de la préférence nationale n'a pas été fait en termes d'acquisition, c'est souvent au profit d'une préférence européenne. Vous parlez des fusils d'assaut, par exemple, un choix qui a été fait historique de s'armer du côté d'une production allemande. Pour autant, ça a été considéré aussi comme un élément moins stratégique sur le plan national que d'autres, voilà, effectivement, le porteur de l'arme nucléaire, vous évoquiez le Rafale, ou d'autres équipements, les sous-marins nucléaires, dont on considère que la technologie est plus stratégique qu'un fusil d'assaut.
1: Et d'ailleurs, est-ce que nos voisins européens font le même effort?
0: Oui, globalement, vous avez un enjeu de défense qui a été très clairement revalorisé à travers toute l'Europe depuis au moins l'invasion à grande échelle de l'Ukraine par la Russie. Vous avez des objectifs collectifs que se sont dotés les pays de l'OTAN, et notamment les pays européens de l'OTAN, qui ont été revalorisés à la hausse de façon systématique. L'année dernière, au sommet de la haie de l'OTAN, les pays de l'OTAN se sont fixés un objectif d'arriver à 3,5% du PIB de dépenses dans la défense à horizon 2035. Pour tout vous dire, on venait d'un chiffre inférieur à 2%. Il y a quelques années, on est tout juste, pour ce qui est de la France, à 2% du PIB, ce qui est un niveau historiquement plutôt bas, si vous comparez aux moyennes qu'on avait pendant la guerre froide. Et donc oui, globalement, l'Allemagne fait plus que doubler son budget de défense, la Pologne est à 4,5% de son effort de défense, donc la France ne fait que suivre. Plutôt en arrière, d'ailleurs.
1: Et est-ce qu'il y a une coopération européenne pour la production d'armes, une mutualisation? Est-ce qu'il y a une collaboration?
0: Vous avez l'Union européenne qui essaie d'encourager au maximum, à travers un certain nombre de projets, d'instruments. Si, bien sûr, ça existe, vous avez tout un tas de projets en coopération, mais on ne le fait pas assez, ou en tout cas pas assez pour créer véritablement un effet d'entraînement ou créer les économies d'échelle que l'on chercherait. Et d'autant que, alors qu'il y a plus d'argent dans la défense, il y a une inquiétude à voir à nouveau une forme de fragmentation du marché européen.
1: Merci Elie Tenenbaum, directeur du Centre des études de sécurité de l'IFRI, l'Institut français des relations internationales. Vous étiez en direct dans le 5-7.
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1: 6h28.
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1: Bonjour Marie-Pierre Flanchon.
8: Bonjour Mathilde.
1: Une journée bien automnale sur les deux tiers nord du pays.
8: Oui, c'est la dernière, un petit peu avant le...
1: Avant le beau temps.
8: Normalement, mais bon, on est prudent. Alors la perturbation arrivée hier par la Bretagne circule ce matin sur la moitié nord et sur le nord de l'Aquitaine, avec beaucoup de nuages, des pluies intermittentes qui peuvent donner parfois un bon arrosage encore. Entre la Bretagne et le nord Pas-de-Calais, elle va gagner aussi le massif central, le Lyonnais cet après-midi, puis sur la Bretagne, un ciel changeant va se mettre en place, avec des averses, mais aussi du vent et quelques éclaircies. Ce vent progressera vers les Charentes, la Touraine, le Pas-de-Calais et on pourrait même avoir un orage cet après-midi sur les Hauts-de-France. Sur les Alpes et les Pyrénées, des averses vont se déclencher en journée. En revanche, on retrouvera davantage quand même de soleil du sud de l'Aquitaine vers la Méditerranée malgré un petit voile nuageux.
1: Et cet après-midi, les températures vont repartir à la hausse.
8: Oui, il faut patienter encore un peu car le réveil est encore frais pour la saison. Mathilde, au plus bas, on relève tout juste zéro dans les Hautes-Alpes, un petit degré dans le Jura, la Mèche, pas plus de 4 vers le massif du Sancy et elles affichent 4 à 9 degrés de l'est et sur le massif central, 8 à 13 en allant vers l'ouest et la Méditerranée comme à Bayonne, il fait 13, 16 à Perpignan et cet après-midi on va se rapprocher donc tout doucement mais sûrement des valeurs de saison. Il fera souvent entre 16 à 19 degrés au nord et 19 à 24 au sud.
1: Marie-Pierre Planchon, je vous attends dans la prochaine demi-heure avec toute l'équipe du Carrefour. Nous allons vous parler de l'abrogation du code noir, d'un match de football entre les deux Corées et d'un jeu télé sur l'économie. Bon réveil à tous, France Inter, il est 6h30. Le journal Hélène Philippe, bonjour.
9: Bonjour à tous. Les déserts médicaux ne sont pas forcément ceux que l'on croit. Étude de la Fondation Jean Jaurès ce matin pour Doctolib sur les délais de consultation et la répartition des soignants sur le territoire. Donald Trump prévoyait de relancer une opération militaire en Iran. Aujourd'hui, il y renonce finalement pour laisser, dit-il, une chance à la diplomatie. La loi agricole arrive à l'Assemblée nationale. Aujourd'hui, débat tendu en vue. Et puis nous serons dans les soirées cannoises, tradition de la croisette. Là aussi, on parle de cinéma. La Fondation Jean Jaurès a puisé dans les données des 80 000 professionnels de santé inscrits sur Doctolib, plus de 234 millions de consultations l'année dernière pour dresser cette nouvelle carte de l'accès aux soins en France. Révélée ce matin par nos confrères d'ici, le réseau des locales de Radio France, et il faudrait en parler au pluriel, Nicolas Joly, des cartes plutôt qu'une.
10: Oubliez l'image des grandes villes remplies de médecins et des campagnes abandonnées. L'inégalité d'accès aux soins, c'est d'abord une question de spécialité pour Joy Reynaud, géographe de la santé et autrice de l'étude.
11: Il n'y a pas de logique territoriale de carte que l'on pourrait superposer pour l'ensemble des 10 spécialités. Chaque profession a une géographie qui lui est propre.
10: Chiffre saisissant, 63% des Français ont déjà renoncé à chercher un rendez-vous médical sur les 12 derniers mois. Et là encore, l'écart ville-campagne n'est pas si important.
11: Ce sont les cadres et les professions intermédiaires qui sont le plus touchés par le renoncement. financement parce qu'ils ont des difficultés à concilier leur emploi du temps professionnel et la recherche d'un créneau pour obtenir des soins. Et c'est extrêmement fort par rapport à l'âge des patients. Cette proportion atteint 75% chez les plus jeunes.
10: Les jeunes qui sont de plus en plus nombreux à utiliser l'intelligence artificielle pour des questions de santé.
11: L'IA accélère le recours aux soins pour 43% des utilisateurs, mais pour 18% d'entre eux, ça les conduit à renoncer à consulter.
10: La technologie remède possible aux difficultés d'accès aux soins. Les délais de téléconsultation sont toujours plus courts qu'en présentiel et elle est de plus en plus utilisée, notamment pour le suivi psychiatrique.
9: Et vous retrouvez sur le site du réseau ici les cartes de l'accès aux soins en fonction des spécialités. La santé, l'administration publique et les activités financières, trois secteurs particulièrement concernés par les vols de données personnelles. Personne n'est épargné, alerte la CNIL, la Commission informatique et liberté, qui vient de dévoiler son bilan pour 2025. Plus de 6000 attaques recensées, c'est un nombre record, en hausse de 10% par rapport à l'année précédente.
1: Donald Trump avait prévu d'attaquer l'Iran aujourd'hui.
9: L'offensive était programmée, affirme le président américain, face à l'impasse des négociations entre Washington et Téhéran. Mais Donald Trump y renonce pour l'instant, dit-il, à la demande des pays du Golfe.
12: Nous étions prêts à mener une attaque majeure sur l'Iran. Je l'ai repoussé pour une courte période, j'espère pour toujours, mais possiblement pour une courte période, parce que nous avons d'importantes discussions avec l'Iran. On va voir ce que ça donne. Le Qatar, l'Arabie Saoudite, les Émirats Arabes Unis et d'autres m'ont demandé si je pouvais repousser cette attaque de 2-3 jours, un temps court, car ils pensent être très proches d'obtenir un accord. Et si l'on parvient à cela, sans armes nucléaires entre les mains de l'Iran, et s'ils sont satisfaits de cela, sera probablement satisfait aussi. On ne peut pas laisser l'Iran avoir l'arme nucléaire.
9: Donald Trump traduit par Franck Madvon. Les États-Unis, où la plus grande mosquée de San Diego en Californie a été attaquée cette nuit par deux adolescents. Ils se sont suicidés avant l'arrivée de la police. Ils ont tué 3 personnes. L'actualité à l'étranger, c'est aussi le Mali, où les rebelles Touareg se sont alliés aux djihadistes du JNIM, le groupe de soutien à l'islam et aux musulmans lié à Al-Qaïda, pour s'emparer du nord du pays, chasser les militaires au pouvoir à Bamako, c'est leur objectif. Omar Ouaman a pu s'entretenir avec le porte-parole du Front de Libération de la Zaouad de passage à Paris et l'interroger sur cette alliance qui pose question.
13: Depuis plusieurs semaines, Mohamed El Maouloud Ramadan enchaîne les entretiens et martèle ce message: la junte à Bamako doit quitter le pouvoir.
14: Pour nous, tant que ce régime n'est pas parti, il ne peut pas avoir la paix. Ils vont tomber côte à côte, voilà.
13: Et pour atteindre cet objectif, les rebelles Touareg, indépendantistes et le JNIM, qui cherchent à instaurer un ordre islamique, ont uni leurs forces. Pour Mohamed El Maouloud Ramadan, les djihadistes occupent désormais un rôle central.
14: On ne pourra pas faire la paix au Mali sans les JNIM, qui est incontournable, qu'on les veille ou pas, qui est dans le sud et au centre, voilà.
13: Est-ce que votre projet est en accord avec le projet du JNIM?
14: Bon, même s'il n'y a pas un accord, il ne s'oppose pas aux JNIM. Donc les JNIM, ils ont leur objectif, mais ils ne peuvent pas... Leur objectif, c'est la charia. Donc même si aujourd'hui, ils sont prêts à faire des ouvertures et des concessions pour dialoguer, pour trouver une solution définitive où chacun trouvera une réponse à ses inquiétudes.
13: Et le plus dur ne sera peut-être pas de chasser la junte, mais de s'accorder sur l'avenir du Mali. Car le JNIM, qui impose actuellement un blocus de la capitale Bamako, cherchera sans doute à monnayer son soutien, notamment sur la question de l'application de la charia.
9: Omar Ouaman.
1: En France, le Sénat veut un choc d'autorité.
9: Les sénateurs qui ont commencé l'examen du projet de loi Riposte, qui est censé renforcer la sécurité du quotidien, par la question des free parties. Hier, les sénateurs ont voté la création d'un nouveau délit pour les participants, passible de 6 mois de prison et 7 500 € d'amende. Tandis qu'à l'Assemblée nationale, l'heure était hier au débat d'idées sur l'état de droit, un colloque organisé par le président des députés Modem, Marc Fesneau, et la présidentielle était dans toutes les têtes, Laurence Perron.
15: Combien de candidats à la présidentielle dans la salle? La question amuse l'organisateur Marc Fesneau, président des députés Modem.
16: Il y a peut-être un ou deux candidats dans la salle, mais globalement, ce n'est pas le sujet, vous aurez compris. Je savais que ça vous ferait sourire. Deux, vous en avez compté que deux ou vous avez un doute? Il y a besoin d'un rassemblement des forces de l'espace central, de l'espace centriste. C'est l'UDI, c'est le Parti Radical, c'est le Modem, c'est éventuellement, si elle le souhaite, Elisabeth Borne. Et puis il y a des gens qui sont plus à gauche, qui viennent du Parti Socialiste.
15: Le bras droit de François Bayrou assure que tout le monde a été invité, mais l'hypothétique présence d'un Gabriel Attal qui estime que le droit international ne prime plus, que la force règne, aurait été un peu hors sujet dans ce débat, tout comme Bruno Retailleau qui considère que l'état de droit n'est ni intangible ni sacré. Elisabeth Borne a clos la discussion sans ambiguïté.
17: À force de désigner les règles et les contre-pouvoirs comme des obstacles, on finit par les transformer en cibles. Ce glissement est profond. Il nourrit l'idée que les principes qui organisent notre vie démocratique pourraient s'effacer devant les impatiences du moment. L'état de droit n'est pas une faiblesse de la démocratie, il est la condition de sa survie.
15: Au premier rang, François Bayrou applaudit. Certes, il a déposé les gants, mais la présidentielle ne se fera pas sans lui, sans son expertise, qu'il projette dans un livre à paraître mi-juin.
9: L'Assemblée nationale où le projet de loi agricole arrive dans l'hémicycle. Aujourd'hui, le débat s'annonce tendu. Il y a plus de 2000 amendements. C'est un texte réclamé par les agriculteurs. Mais la gauche y voit des reculs environnementaux, notamment sur la question du partage de l'eau. À Cannes, la menace du patron de Canal+, de blacklister les signataires de la tribune anti-Bolloré, n'a fait que grossir les rangs. 650 professionnels de plus ont décidé de signer le texte. Ils sont donc 1200 au total, estimant que ce boycott confirme leurs craintes. Ça a jeté un froid, sans empêcher la croisette de continuer de tourner de jour comme de nuit. C'est le reportage de Laurent Kramer.
18: J'attends de rentrer au silencio.
19: Mettez-vous, s'il vous plaît, dans la queue.
20: À Cannes, il y a la montée des marches, puis les soirées après la projection des films. Le silencio accueille ce soir-là l'équipe de Quentin Dupieux et quelques invités surprises.
21: Alors moi, je suis pas toute seule, je vais pas te mentir. On est sur un petit 35.
20: Camille Cotin est venue avec toute l'équipe de son film.
19: Deux équipes de foot.
21: J'arrive, mais je suis 35. Ok, je me mets là.
20: 2h du matin, nous voici dans l'une des soirées les plus chics du festival.
21: C'est toujours la magicienne, on ne sait jamais où est-ce qu'on va atterrir, et là ce soir j'ai atterri au silencio.
20: Ici on parle cinéma et de ses projets de films entre scénaristes, comédiens et jeunes producteurs du cinéma français.
22: Il y a un truc qui se passe ici, et ce que j'adore ici c'est que t'as beaucoup de gens importants, t'as beaucoup de gens lambda, et tout le monde se réunit au même endroit. Tu peux te retrouver avec un Brad Pitt à ta gauche, et toi ou moi à ta droite. Et ça c'est cool. Et Brad Pitt est très cool.
23: À la soirée James Gray, il y avait Dua Lipa, par exemple. Ne pas la regarder.
24: L'essence des soirées cannoises, c'est à la fois très intense et un peu magique.
23: Ce Cannes, on vient pour les films, mais c'est encore plus classe si on dit qu'on a fait les soirées.
25: Et pour tout te dire, il y a moins de soirées cette année. C'est compliqué le cinéma en ce moment.
26: Je sais pas s'il faut dire
25: les fesses avant les élections 2027, quoi.
20: Alors que le silencio ferme ses portes, au petit matin, les festivaliers retrouveront le chemin des projections pour une nouvelle journée sur la croisette.
9: Le jury de la compétition fit-elle encore 8 films à découvrir, dont le dernier Almodovar, aujourd'hui. Soirée époustouflante aussi sur les parquets de basket. Aux États-Unis, finale de la conférence Ouest en NBA, Victor Wembanyama, 41 points et 24 rebonds à lui tout seul pour les Spurs, qui l'emportent 122 à 115 face à Oklahoma City. Ça se joue au meilleur des 7 matchs. Et puis le football, c'est un retour, celui de la star Neymar après 2 ans d'absence et beaucoup de pépins de santé. Il jouera le mondial le mois prochain pour le Brésil, premier match le 14 de ce mois de juin face au Maroc. C'était le journal d'Hélène Philippe.
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28: 6h41.
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28: Vous prendrez bien quelques chroniques avec votre café. Bah, ça tombe bien, j'en ai sous la main. 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Bonjour.
32: Bonjour, bonjour Mathilde.
28: L'histoire politique, Yael Gauze.
32: 1685-2026, on tourne enfin la page du Code Noir.
28: Regarde le monde, Jean-Philippe Ballas.
33: Corée du Nord, Corée du Sud, la balle au centre.
28: Debout la terre, Camille Cronier.
34: Un milliardaire ultra-écolo et limite anticapitaliste, bien parti pour être gouverneur de Californie.
28: Capture d'écran, Eva Roque.
35: Est-ce qu'on peut s'amuser avec des concepts économiques?
28: Ah, telle est la question. Avec nous également, Daniel Morin.
0: Oui, alors cette nuit, j'ai dormi 2 heures. Vous savez quoi? C'est plus de mon âge. 2 heures, c'est moins que ma sieste.
1: Bah, bienvenue dans ma vie, Daniel. Allez, Yael Gauze. Votre histoire politique, c'est celle d'une abrogation si souvent repoussée, celle du Code noir, symbole d'une France esclavagiste.
32: Oui, il y a un an, le 13 mai, devant les députés, François Bayrou prenait cet engagement solennel.
2: Nous étions tous, en tout cas moi, persuadés, en souvenir de nos livres d'histoire, qu'il avait été aboli. Si le Code noir n'a pas été aboli en 1848, il faut qu'il le soit. En tout cas, c'est la volonté du gouvernement.
32: Les premiers ministres passent, les combats demeurent. Le groupe Lyotte, composé en grande partie d'élus ultramarins, n'a pas lâché le morceau. Et le député de Guadeloupe, Max Mathiasin, a déposé une proposition de loi qui passe demain en commission des lois et qui sera examinée dans 8 jours en séance.
1: De quoi parle-t-on exactement? Qu'est-ce qu'on abroge?
32: On abroge le texte qui a codifié l'esclavage en France. Le Code noir, c'est l'ensemble des édits promulgués entre 1685 et 1724, commencé par Colbert, père, et terminé ce code par son fils, tout ça commandé par Louis XIV, afin de réglementer la vie des esclaves et de leurs maîtres dans les îles d'Amérique française et en Louisiane. Une déshumanisation totale inscrite dans la loi, l'esclave objet, comme le rappelle Max Mathiasin.
3: L'esclave est un bien meuble, il peut être vendu avec la propriété, il peut être vendu pour payer une dette de jeu de son propriétaire. Il peut aussi être tué à tout moment, puisque en cas d'évasion.
1: Et donc ces dispositions n'ont toujours pas formellement disparu de nos textes de loi?
32: Non, il aura fallu attendre 5 républiques et 2 abolitions de l'esclavage en 1794 et en 1848. Abolitions qui ont rendu ces lois obsolètes, mais sans les effacer, ce que va symboliquement permettre l'abrogation.
1: Même si la statue de Jean-Baptiste Colbert trône toujours devant le Palais Bourbon.
32: Et comme la salle qui porte son nom, un buste, rappelez-vous, vandalisé en 2020, mais au pied duquel on trouve maintenant une plaque qui remet en contexte et qui rappelle qu'il est l'auteur, Colbert, de ce code noir publié 2 ans après sa mort.
1: Donc on abroge le code, mais on ne déboulonne pas la statue.
32: C'est ça, l'histoire, il faut la regarder en face, sans l'effacer ni la réécrire, c'est ce que disait Emmanuel Macron en 2022, ce qui ne l'empêche pas de faire des gestes. Jeudi, après-demain, il y aura une réception à l'Elysée pour les 25 ans de la loi Taubira, qui a fait de l'esclavage et de la traite un crime contre l'humanité, en présence de l'ancienne ministre qui fera un discours, et à cette occasion Emmanuel Macron soutiendra publiquement l'abrogation du Code noir. Il évoquera aussi une autre tragédie, Mathilde, la double dette de la France envers Haïti, première république noire indépendante en 1804, mais ruinée par la facture imposée par Charles X afin de dédommager les anciens ministres esclavagistes.
1: Les anciens maîtres esclavagistes.
32: Reconnaissance sans repentance, une ligne de crête. Emmanuel Macron n'a plus d'échéance, affranchi des enjeux électoraux, et ses mots seront scrutés de près en métropole, en outre-mer et bien au-delà, dans un exercice nécessaire d'introspection républicaine.
1: Yael Gauze, répétez après moi, dédommager. Voilà.
34: C'est ça de sortir le soir, Yael Gauze.
1: Regarde le monde, Jean-Philippe Ballas, du football ce matin et un match à part entre la Corée du Nord et la Corée du Sud.
4: Et la scène est pour le moins fascinante. Nous sommes à l'aéroport international près de Séoul, où un petit groupe de supporters enthousiastes, vous les entendez, est venu souhaiter la bienvenue à ce club féminin de Corée du Nord, le FC Naegoyang. Bah tiens, voici justement les joueuses qui débarquent et l'on est saisi par l'extrême discipline, l'uniformité de ces jeunes femmes, avec la même valise à roulettes, le même tailleur sombre, la même coupe de cheveux court et le même visage fermé. Aucun regard, pas le moindre sourire pour le comité d'accueil qui agite ses banderoles en vain. La délégation file vers le bus d'un pas décidé, sans un mot devant les caméras, comme si la compétition avait déjà commencé.
1: De quelle compétition s'agit-il ?
4: Demi-finale de la Ligue des champions asiatiques féminines, Mathilde. Et c'est un événement, la première fois depuis 2018 et les JO d'hiver, que des athlètes de Corée du Nord font le déplacement chez la voisine du Sud. D'où le côté historique et improbable de la rencontre qui se prépare. Demain, le FC Naegoyang affrontera le FC Suwon, basé à une 30 kilomètres au sud de Séoul. Une journée a suffi pour vendre les 7000 billets mis à disposition du grand public. Répétons qu'il s'agit là non pas d'équipe nationale mais bien de club. Cela signifie qu'il n'y aura pas d'hymne ni de drapeau dans le stade. Malgré les efforts de la Corée du Sud ces derniers temps, les tensions restent vives, c'est vrai. D'ailleurs, l'avion de la délégation nord-coréenne arrive bien sûr de Pékin, pas de ligne directe avec Pyongyang. Et les interactions ont été limitées au maximum entre les deux équipes avant le coup d'envoi.
1: Mais est-ce que ce type de rencontre peut contribuer à rapprocher les deux Corées ?
4: On peut toujours rêver. Pour le ministère sud-coréen de l'unification, c'est une occasion de promouvoir la compréhension mutuelle entre les deux Corées, tandis qu'un monsieur présent à l'aéroport espère davantage d'échanges entre les deux peuples pour faire tomber les barrières. Sauf que la Corée du Sud reste plus que jamais l'ennemi juré, vient de répéter Kim Jong-un, le leader nord-coréen, qui réclame un nouveau renforcement des effectifs militaires le long de la frontière pour améliorer ses capacités de dissuasion. À coups de missiles, de lance-roquettes et de tests de décollage réguliers ces dernières semaines, Kim Jong-un veut faire de la Corée du Nord une forteresse imprenable. Bon, évidemment, dans un tel contexte, un match de football féminin peut sembler bien dérisoire. Mais les joueuses nord-coréennes ont plutôt bonne réputation sur le terrain et représentent un motif de fierté pour Pyongyang. Aussi l'occasion d'un face-à-face plus pacifique, dirons-nous, sans le bruit des canons.
34: Jean-Philippe Ballas, il est 6h47, debout la terre, Camille Cronier. Vous nous présentez un potentiel futur homme fort aux États-Unis.
5: Et une devinette pour commencer. À votre avis, quel genre de profil déclare, par exemple, « Nous sommes dans une dérive totale qui ne profite qu'aux riches et aux multinationales » ou encore « Nos dirigeants ont été achetés par les grandes entreprises et ils ne travaillent plus que pour leur profit alors que l'urgence, ce sont les inégalités et le climat ».
1: Bon, plutôt un intermondialisme.
5: Oui, voilà, plutôt militant anticapitaliste, si on doit choisir grossièrement. Bien, pas du tout, en fait. Ces phrases ont été prononcées par un milliardaire, 2,4 milliards de dollars au compteur, qui a fait fortune, c'est le deuxième effet qui se coule, en finançant l'industrie du charbon. Oui, oui.
1: Et c'est qui ?
5: Tom Steyer, bientôt 69 ans, qu'on reconnaît à ses cravates en tartan, vous savez, les carreaux rouges façon Écosse, sa paire de Nike au pied avec le costume et une voix très rocailleuse.
6: He thinks that the oil companies are the good guys. That's news to me. I've been fighting the oil companies and they
5: Là, c'était jeudi soir lors d'un débat sur la chaîne CBS avec les candidats au poste de gouverneur de Californie. C'est pour ça que je vous parle de lui aujourd'hui, parce que Tom Steyer fait figure de favori chez les démocrates avant une primaire entre tous les prétendants de tous les partis dans deux semaines, pile le 2 juin, une sorte de premier tour, et le vote pour les finalistes en novembre.
1: Et donc, il disait pendant le débat qu'il luttait contre les pétroliers.
5: Oui, cocasse, hein, quand on sait que les fonds spéculatifs qu'il a créés, Farallon Capital, a aussi investi dans l'oléoduc qui conduit le pétrole issu des sables bitumineux canadiens vers le Pacifique, en plus donc du charbon, notamment en Australie, et c'est devenu un point central de la campagne.
1: Comment gère-t-il ces contradictions manifestes, Tom Steyer ?
5: Alors, il assure que c'est du passé. Il a quitté la direction générale de Farallon en 2012, quelques années après son déclic, quand des étudiants de Yale puis Stanford ont publiquement critiqué les investissements de son entreprise. Alors, il a quand même encore des investissements, des liens, 35 millions de dollars dans le fonds. Mais son équipe de campagne assure aussi que l'argent ne va jamais, en tout cas plus jamais, dans les énergies fossiles. Et si c'était malencontreusement le cas, l'intégralité des bénéfices sera reversée à des œuvres caritatives. Un petit peu facile, mais pas de quoi stopper sa campagne qui carbure au dollar. 132 millions, pour l'instant, c'est 10 fois plus que ses concurrents. Un groupe d'électeurs californiens à fond sur l'environnement, les California Environmental Voters, estime que Tom Steyer a réparé ses erreurs du passé et le soutient.
1: Justement, que propose son programme ?
5: Alors, rien sur la sobriété, c'est un peu dommage, non ? Son truc, c'est les énergies propres, solaires, éoliens, et il axe ses discours sur les avantages économiques à venir pour la population. La baisse de la facture, pendant que l'industrie des fossiles, elle paierait davantage. Des mesures également pour la santé, l'éducation, un salaire minimum et un impôt sur les plus grandes fortunes, lui compris, donc, un profil à l'opposé des républicains et de la politique de Donald Trump, dont il avait d'ailleurs soutenu la procédure de destitution fin 2019.
1: Et il s'appelle donc Tom Steyer. On va retenir son nom. Merci Camille Cronier. Capture d'écran, Eva Rock, votre choix du jour est une nouvelle émission sur LCP.
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1: Voilà, tout est dit, on parle pas de coefficient, moi aussi je suis fatiguée. Quotient émotionnel, mais quotient économique.
5: On
1: a un peu fait la fête. QE, c'est le nouveau jeu de la chaîne parlementaire, un pari audacieux. Intéresser les téléspectateurs et téléspectatrices à une matière souvent perçue comme complexe et austère, à savoir l'économie. D'ailleurs, est-ce que je fais partie des 62% des Français qui se jugent peu compétents en économie ? Oui. Réponse, grand oui.
5: L'animateur, là, j'ai reconnu sa voix, c'est un ancien collègue.
1: Mais oui, évidemment. Thomas Croisière, qui est à la
9: tête de ce nouveau rendez-vous hebdomadaire, à lui d'apporter une touche d'humour et de facétie. Ça commence d'ailleurs avec le nom des équipes. Alors, les équipes sont composées de 3 personnes, un ou une étudiante entourée de 2 chefs d'entreprise. D'un côté, les Steve Jobs et de l'autre, attention, les Paul emploi, Paul comme le prénom. Voilà, quant à l'intitulé des questions, ben, comment dire ?
8: Pour s'échauffer, on va débuter par une question à choix multiples et vous allez voir, faut pas avoir fait l'ENA. C'est toi qui vas débuter, Théophile, l'équipe des Steve Jobs. Qu'est-ce que le spread en finance ? C'est un mot inventé qui ne veut rien dire du tout. C'est l'écart de taux d'intérêt entre 2 emprunts d'État ou c'est un produit coiffant, fixant, le fameux spread fixant coiffant.
9: Voilà, évidemment, c'était la deuxième réponse qui était la bonne. Ça ressemble, quand même, ça ressemble quand même à un C dans l'air, spécial économie mixée à Burger Quiz. Alors, la comparaison est osée, je le concède, mais elle résume en partie QE, car chaque question donne lieu à un débat entre invités. Certains et certaines étant plus libéraux que d'autres, eh bien, les échanges sont engagés, respectueux, mais engagés. Et puis, on apprend beaucoup de choses sur notre économie.
8: Selon Carlos Tavares, ex-PDG de Stellantis, le président de la République est payé comme un ingénieur, pas tout à fait débutant, chez Stellantis. Il l'a dit ou pas ?
10: Il l'a dit.
8: Oui. Et c'est une bonne réponse, il l'a effectivement dit. Carlos Tavares a affirmé sur LCI en octobre 2025 que le salaire d'Emmanuel Macron correspondait à celui d'un bon ingénieur Stellantis avec 5 à 10 ans d'expérience. Sauf que c'est factuellement faux. Le syndicat CFE-CGC a répliqué qu'un ingénieur Stellantis de ce niveau gagne entre 4 000 et 6 000 euros bruts par mois, soit 3 à 5 fois moins que le salaire présidentiel.
11: Non, visiblement, le contrat est rempli. On apprend en s'amusant.
9: Exactement. Alors, même si parfois le débat entre les chefs d'entreprise ressemble à celui entre Dominique Seux et Thomas Porcher sur France Inter le vendredi matin, à savoir avec son lot de convictions et parfois de complexité. Mais on va jouer ensemble. Question.
12: Oui. Bonjour, c'est Philippe Aguillon. Combien de pourcentage de plus de croissance on aura grâce à l'intelligence artificielle ?
9: Alors Philippe Aguillon, je précise, prix Nobel d'économie, à lui chaque semaine de poser la dernière question du jeu. Est-ce que vous avez une idée de la réponse ?
11: Non.
9: Combien de points de croissance ? Allez, on va lui laisser la réponse.
12: La réponse est au minimum 0,7 points de croissance par an pendant 10 ans, au minimum. La raison, c'est que l'IA permet d'être plus efficace dans la production des biens et services. Et l'IA permet également d'être plus efficace dans la production de nouvelles idées. Donc l'IA a un gros potentiel de croissance.
9: Donc à 6h53, je vous laisse avec cette info qui vous permettra de briller lors de votre prochain dîner.
11: Voilà. C'est la nouvelle émission de LCP, un QE qui est diffusé le dimanche à 20h30, disponible aussi sur le site de LCP et sur la chaîne YouTube.
9: Et je vous indique évidemment les liens sur la page capture d'écran via le site France Inter.
11: Merci Eva Roque, je remercie aussi Guillaume Roux à la réalisation de cette émission ce matin. Dans un instant, QH, question caution humoristique avec Daniel Morin.
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11: 7h05.
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11: Bonjour Marie-Pierre Planchon,
16: rebonjour. Bonjour Mathilde.
11: On a une perturbation qui traverse le pays.
16: Ah oui, c'est la dernière, on l'espère, avant quelques jours, puisque normalement, du beau temps devrait venir...
11: Demain
16: ouais, normalement, un petit peu, pas complètement demain.
9: Vous êtes sortie vous aussi, hein, Marie-Pierre,
11: hier soir. Oui, vous êtes sortie hier soir, les mots ne sortent pas dans l'ordre dans votre bouche ce matin.
16: Désolé. Mais le beau temps est prévu pour jeudi et vendredi, au moins, ça c'est garanti. En attendant, donc oui, cette perturbation traverse le pays, elle est arrivée donc par la Bretagne, on la retrouve ce matin, la Normandie, à la Gironde, aux Hauts-de-France, à la Lorraine, à la Bourgogne-Franche-Comté, avec de bons arrosages et du vent aussi près des côtes de la Manche. Et le ciel est très chargé des Landes, au Massif Central. centrale aux Alpes du Nord. En revanche, c'est plus lumineux du Pays Basque aux Pyrénées, à la Provence Côte d'Azur. Dans une ambiance encore bien fraîche, hein, Mathilde, pour la saison, c'est descendu à 0 à Villars-Saint-Pancras dans les Hautes-Alpes. Il ne fait pas plus de 1 degré dans le Jura, 3 dans le Puy-Dôme, 10 à Paris et 13 à Nice.
11: Et cet après-midi, ça va devenir orageux.
16: Eh oui, conflit de masse d'air oblige, encore au nord de la Seine, avec des orages, car on a un flux de sud qui est en train de se mettre en place et qui va donc nous apporter de la chaleur. Mais ça donnera aujourd'hui des orages sur les Hauts-de-France et la Somme, et les pluies vont descendre encore plus au sud, vers le massif centrales et gagneront la façade est. Mais plus de neige sur les Alpes et côté température, ça commence à remonter tout doucement mais sûrement. On sera souvent entre 16 et 19 au nord et 19 à 24 au sud.
11: Marie-Pierre Planchon, ce soir on est d'accord, tout le monde au lit à 20h.
16: On est d'accord.
11: Allez, Daniel Morin.
0: Alors hier j'avais mon rendez-vous mensuel chez l'esthéticienne pour me faire épiler la langue. Et en attendant que Gwendoline soit disponible, je lisais Santé Magazine. Un article m'a interpellé. L'article était « Coucher avec un ami, bonne idée ou pas ?» Le truc rageant, c'est que j'ai pas d'amis. J'ai donc du mal à me projeter. Mais si j'en avais, je pense que sans hésiter, je répondrais oui. Ben, il paraît que c'est pas évident, ça peut créer des problèmes. Ce matin, je parlais de tout ça avec Eva Rock qui me disait Non, coucher avec ses amis, c'est une idée à la con. Pourquoi Eva? Eh ben, parce que je veux pas que mes amis me voient dans cet état. Moi, quand j'ai fait le radada, je deviens dingue. Une fois, j'avais un gaillard avec moi, il m'a dit mets-moi la fessée. Je me suis un peu emballé. Hein. Je lui ai mis des coups de clé à molette, je lui ai coupé les orteils. Mais il est devenu quoi le malheureux, j'imagine, il y a eu des séquelles? Aucune. Je l'ai donné à Kaiser. C'est qui Kaiser, un médecin? Non, c'est le pitbull à ma cousine Katia. Il l'a bouffé en 4 minutes. Dans l'article, il est aussi déconseillé de coucher avec les conjoints de ses amis. Ouais. Si j'avais des amis, je trouverais ça super de coucher avec leur femme. Surtout, attention, ça peut rendre service. Imagine, tu as un ami qui est en petite forme. Il doit passer avec sa femme pour dîner chez toi. Un petit coup de fil, ça peut tout arranger. Allô Daniel, c'est Jean-Louis. Oh, me dis pas que t'annules pour le dîner de ce soir. Non, c'est pas ça, mais je suis pas au top. Et comme on est samedi, il y a Marie-Agnès qui aimerait bien, tu vois ce que je veux dire, on est samedi. Écoute, pas de soucis. Qu'elle vienne à 19h, on se fait un petit radada tranquille, Marie-Agnès et moi, et toi, tu débarques vers 20h, et on dîne. Oh, putain, merci Daniel, t'es un vrai ami. Si c'est fait en bonne intelligence, et surtout, en toute amitié, je vois pas où est le problème. Bon, on passe à toute autre chose, les amis. Vous avez quoi comme marque de téléphone? Samsung,
11: pomme.
0: Ouais. Hein. Camille, à Naturalia, j'imagine. Genre, elle en a deux. Eh ben, moi, je pense que je vais changer le mien de téléphone. Je vais commander le T1, le mobile Donald Trump. Pourquoi? Parce que le T1, c'est plus qu'un simple téléphone. Tout le monde le dit, tu es un winner. Professionnellement, tu déglingues tout. Physiquement, tu tabasses, tu es gaulé comme un danseur de samba. Tu es poilu, mais pas trop. Quand tu transpires, ça sent le cuir et la papaye. Bref, tu as réussi. Ce qu'il te faut, c'est un téléphone à ton image. Beau et puissant. N'hésite plus. Commande dès maintenant ton T1. Le T1, c'est le dernier né de chez Trump Mobile. Il est sublime. Dans son châssis en métal doré, il inspire le respect, la convoitise et le désir. Quand tu passes un coup de fil avec le T1, tes propos sont plus argumentés. Tes ordres sont plus respectés. Tes déclarations d'amour sont plus sensuelles. Écoutons le témoignage anonyme d'un leader de droite française, maire d'une ville de la région PACA. Et bonjour à tous. Je suis maire d'une ville de plus de 350 000 habitants. C'est déjà beau, mais j'ai des ambitions nationales. Quand tu joues dans la cour des grands, tu ne peux pas y aller avec un téléphone à clapet. Il faut le top. Hein. Et moi, le top, je l'ai trouvé avec le T1. Le téléphone ultra moderne, qui en plus, il est magnifique. Hein. Avec mon T1 doré, je me sens un autre homme. Moi qui mesure 1 mètre, j'ai l'impression que le T1 m'a rajouté 80 cm. Le à côté, là, je peux te dire, c'est sûr, c'est évident, ils vont l'avoir, le T1. Et croyez-moi, avec 2 T1 dorés sur la table du studio, ils vont pas faire les malins, les invités. Oh non, ils vont tout de suite voir qu'ils ont affaire à 2 cadors qu'on surnommera très bientôt, j'en suis sûr. Golden Paracuellos et Pépite du Hamel.
11: Ça brille dans la grande matinée.
16: Ah, on est éblouis, là.
11: Bonjour, Florence Paracuellos.
16: Bonjour, Mathilde Munoz, France Inter, il est 7h.
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16: Mardi 19 mai, bonjour à tous, bienvenue dans la grande matinale de France Inter. Et bonjour Anaïs Pega.
17: Bonjour Florence, bonjour à tous.
16: À la une de l'actualité ce matin, Anaïs, la réponse du gouvernement à la colère agricole.
17: C'est la loi d'urgence discutée à partir d'aujourd'hui à l'Assemblée, des mesures pour faciliter le stockage d'eau et les grands élevages, un texte loin de faire consensus, nous le verrons. La ville de Nice sur les pas de Marseille, guerre de territoire et narcotrafic, les poursuites judiciaires multipliées par 3 en
18: en 4 ans. Dans ce journal aussi, de violents heurts à La Paz en Bolivie. La ville est entourée de barrages routiers contre la crise économique. Nous sommes sur place. Et puis nous serons aussi avec Caroline Lamarche en lice. Pour le livre Inter, elle nous présente en fin de journal Le Bel Obscur.
19: La grande matinale est lancée. Deux invités ce matin. Le premier avec vous, Benjamin Duhamel, bonjour.
20: Bonjour Florence, bonjour à tous.
19: Qui recevez-vous à 7h50 ?
20: L'avocate de Fladis Flamand, Corinne Herman. Elle s'exprime pour la première fois suite à la plainte de sa cliente qui accuse Patrick Bruel de l'avoir droguée et violée. Fladis Flamand qui se dit sidérée par les dénégations du chanteur. Qu'attend-elle désormais de la justice ? Réponse à 7h50.
19: Et à 8h20, sera-t-il candidat à l'élection présidentielle? Il se dit prêt, mais pourquoi faire? L'ancien Premier ministre Bernard Cazeneuve sera l'invité du grand entretien.
18: Une nouvelle fois, l'urgence agricole s'invite sur les bancs de l'Assemblée. Début aujourd'hui d'un long marathon législatif qui va mener les députés jusque début juin avec l'examen du projet de loi poussé par la ministre de l'Agriculture. Après un passage houleux en commission du développement durable, voilà donc un texte qui affiche le soutien des pouvoirs publics à une agriculture productiviste, indispensable pour certains agriculteurs, inutile selon d'autres. Les associations, elles, y voient des reculs pour l'environnement. Bonjour Mariamel Curdi.
21: Bonjour.
18: C'est donc un peu un numéro d'équilibriste pour le gouvernement. Ne fâchez ni le Sénat ni la FNSEA. 2000 amendements ont été déposés. L'exécutif a donc voulu mettre quelques garde-fous pour faire adopter le texte.
21: Des mesures qui font consensus, comme l'accès au foncier ou encore l'amélioration du revenu. Ce sujet fait désormais l'objet d'un chapitre entier composé de 4 articles. Il est censé rééquilibrer le rapport de force avec la grande distribution. Il prévoit par exemple que les prix tiennent compte de l'évolution des coûts de production de l'agriculteur, y compris de l'énergie, dont le gazole non routier. D'autres dispositions visent à mettre tout le monde d'accord. L'interdiction d'importer des produits alimentaires traités avec des pesticides interdits dans l'Union européenne, ou encore la préférence européenne dans la restauration collective.
18: Et la ministre Mariam défend une loi de réconciliation, mais on en est loin.
21: Le sujet clivant est particulièrement sensible, c'est celui de l'eau. Des gages sont donnés à la FNSEA qui veut pouvoir sécuriser son accès. Le texte prévoit de supprimer l'obligation de réunion publique pour l'autorisation environnementale de projets de stockage de l'eau. Un déni démocratique, dénonce la Confédération paysanne. L'autre sujet qui divise fortement, c'est celui de l'élevage. Le gouvernement souhaite pouvoir modifier par ordonnance le régime des installations classées pour la protection de l'environnement. Le but est de faciliter l'agrandissement des bâtiments comme les poulaillers. Ces mesures visent à renforcer la compétitivité et la souveraineté alimentaire, soutient la FNSEA. Les ONG, elles, dénoncent des reculs environnementaux au profit d'un modèle agricole intensif.
18: Mariam El Kurdi, spécialiste agriculture à France Inter, et puis autre perfusion pour le secteur. Plusieurs centaines de millions d'euros de l'Europe vont être débloqués pour permettre aux agriculteurs d'acheter des engrais dont les coûts flambent avec la guerre en Iran. La Commission doit valider aujourd'hui ce plan engrais. Selon nos informations, il sera financé par des fonds agricoles de la PAC non utilisés. Un plan pas à la hauteur, estime la FNSEA et les jeunes agriculteurs qui mobilisent devant le Parlement européen de Strasbourg ce matin. Ce sont d'autres chiffres qui donnent le vertige. Jamais les violations de données n'ont été si nombreuses en France. La CNIL en a compté plus de 6000 l'année dernière, une moyenne de 17 par jour. Quant aux violations massives, celles des bases de données de plus d'un million de personnes, on a compté une quarantaine en 2025 selon le bilan annuel de la CNIL. On y revient dans le journal de 8 heures. La CNIL qui veut donc muscler son action en contrôlant plus et en sanctionnant. Autre risque contre lequel le gouvernement veut aussi être actif, celui des fausses nouvelles. Après le Quai d'Orsay et son compte French Response, le ministère de l'économie lance donc Bercy Décode sur TikTok, des courtes vidéos pour démonter les rumeurs, notamment sur les débats budgétaires. Victoria Coussa s'est rendue dans leurs locaux.
22: Sur 3 écrans,
23: et des tours de veille 3 fois par jour.
22: C'est Léo qui repère les postes sensibles grâce à des mots-clés sur son logiciel.
23: Tous les jours, on regarde la presse pour voir quel sujet ressort, qu'est-ce qui peut être aussi susceptible de créer de la désinformation.
22: En vrac,
23: il y a la crise au Moyen-Orient, par exemple, prix du carburant, pénurie.
22: Si ça prend qu'il y a beaucoup d'engagement, donc de partage, de likes.
24: Ça arrive chez nous.
22: C'est Juliette, le bureau d'à côté, réseaux sociaux.
24: Et on fait donc un premier script qu'on fait valider aux directions qui sont concernées. La direction générale des finances publiques, ça peut être la direction des entreprises. On va se tourner vers nos experts afin d'avoir des contenus aussi qui soient inattaquables.
22: Une seule vidéo pour l'instant, en un mois sur TikTok, sur 7 fake news.
25: T'as plus le droit de retirer plus de 200 euros en liquide par semaine, sinon t'es suspect automatiquement.
2: c'est évidemment faux.
22: Nécessaire, car la machine s'emballe vite, d'après David, qui suit le projet.
3: En 24 heures, on va dire à peu près 1 million de vues, c'est énorme. Et là, on est vraiment sur un danger où ça peut générer effectivement une rupture de confiance.
22: D'autant que la campagne présidentielle débute, période propice à la manipulation en ligne. Camille Fès dirige la communication de Bercy.
4: À plusieurs mois de cette échéance, on a créé ce Bercy Décode pour avoir un dispositif bien installé, bien en place, connu du grand public, pour être prêt à toutes les éventualités.
22: Un outil qui serait détaché de toute considération partisane. L'exécutif veut pourtant faire du sujet un combat politique.
6: Et à propos de débat budgétaire, l'Assemblée est appelée à voter les 36 milliards d'euros supplémentaires de la loi de programmation militaire. Au total, 436 milliards d'euros d'ici à 2030.
7: 7h07 sur Inter. Ce matin, la capitale de la Bolivie est complètement coupée du reste du pays.
6: La Paz dans les Andes, encerclée de barrages routiers depuis 2 semaines. Ouvriers, mineurs, enseignants mobilisés contre la pire crise économique du pays depuis 40 ans. Les manifestants demandent la démission du président de centre droit. Hier, de violents affrontements les ont opposés à la police, alors qu'une marche de secteurs paysans et indigènes proches de l'ex-président Evo Morales vient d'arriver sur place. Notre correspondant Nils Sabin est allé à sa rencontre. Reportage.
25: Après avoir parcouru 190 km en 6 jours, la marche pour la vie et pour sauver la Bolivie est arrivée dans le centre de La Paz, accompagné d'autres secteurs mobilisés depuis plusieurs jours dans la capitale, comme les professeurs.
26: En 6 mois, le gouvernement de Rodrigo Paz a complètement démantelé l'économie du peuple bolivien.
25: Feliciano Vega Monte, dirigeant de la Confédération syndicale des travailleurs paysans de Bolivie.
26: C'est pour ça qu'il y a ce mécontentement, cette colère du peuple bolivien, et qu'on est mobilisé.
25: Les premières mobilisations demandaient surtout des solutions face aux pénuries de carburant et de dollars, et face à l'inflation. Les critiques envers le gouvernement sont désormais plus dures. Nelson Pereira, dirigeant d'une organisation paysanne.
27: Nous subissons actuellement un modèle néolibéral de privatisation des ressources, des entreprises et des services. Cela revient à mettre les pauvres sur la paille et à enrichir les fortunés. C'est ça la politique de ce gouvernement.
25: Côté gouvernement, on dénonce des mobilisations politiques qui visent à déstabiliser le pays et qui seraient financées avec l'argent du narcotrafic. Des mandats d'arrêt ont été émis contre le secrétaire général du premier syndicat du pays et 24 dirigeants à la tête des mobilisations. À La Paz, Nils Sabin, France Inter.
6: Aux États-Unis, les motivations sont encore inconnues, mais la police parle d'une attaque islamophobe. 3 personnes tuées dans une mosquée de San Diego, en Californie. Les 2 tireurs présumés à peine majeurs se seraient donné la mort. L'un des imams du centre alerte contre l'intolérance religieuse et la haine sans précédent, dit-il aux États-Unis. Donald Trump a réagi en parlant d'une situation terrible. Le président américain qui affirme par ailleurs avoir annulé au dernier moment une attaque massive sur l'Iran prévue aujourd'hui, mais dont il n'avait jamais parlé. Il y aurait renoncé, explique-t-il, à la demande des États du Golfe. Le conflit en Iran qui a été évoqué par le milliardaire la semaine dernière à Pékin. Quelques jours après lui, c'est Vladimir Poutine qui vient rencontrer Xi Jinping. 2 jours de visite qui débutent ce soir. Et comme Donald Trump, le chef du Kremlin vient avec les patrons des grandes entreprises à Moscou. Sylvain Tronchet.
28: Les images de Donald Trump main dans la main avec Xi Jinping ne sont pas passées inaperçues à Moscou et même si les résultats concrets de la visite du président américain semblent mitigés, Vladimir Poutine n'a certainement pas par hasard décidé de hâter sa visite en Chine annoncée au dernier moment. Le président russe débarque avec la moitié de son gouvernement, des dizaines de chefs d'entreprise, dont ceux des compagnies pétrolières, gazières, essentielles dans la relation entre les deux pays qui, si elle s'est renforcée, n'en reste pas moins déséquilibrée. Pour faire simple, Moscou exporte des hydrocarbures, Pékin des biens industriels et de la technologie. Et ce sont les Chinois qui ont la main, qui peuvent exiger de gros rabais sur le pétrole et le gaz depuis que Moscou a perdu ses clients européens et qui se gardent bien d'investir en Russie. Même le dossier du gazoduc Force de Sibérie 2, essentiel pour le Kremlin, n'avance pas. Il devrait en être question lors de cette visite où, une nouvelle fois, les deux chefs d'État devraient surtout se retrouver sur l'opposition à leur ennemi commun, les États-Unis. Moscou, Sylvain Tronchet, France Inter.
6: Et c'est dans ce contexte de guerre en Ukraine et de conflit au Proche-Orient qu'on apprend la mort d'Ofer Bronstein, ce franco-israélien infatigable militant pour la paix entre Israéliens et Palestiniens. Il avait fait de la reconnaissance de l'État palestinien le combat de sa vie.
7: 3 personnes mises en examen à Nice après la fusillade en pleine rue la semaine dernière.
6: Un homme arrivé sur une trottinette avait tué 2 personnes, blessé 6 autres. Ce suspect est arrivé de région parisienne quelques jours plus tôt. Voilà en tout cas une nouvelle affaire qui illustre les guerres de territoire liées au narcotrafic et qui montre à quel point la ville de Nice prend le chemin de Marseille en matière de criminalité.
1: criminalité organisée, Charlotte Piré.
2: C'est une réalité nouvelle pour la ville de Nice, sur les pas morbides de sa grande sœur Marseille, celle d'un trafic de drogue qui explose et les règlements de compte qui vont avec. En 4 ans, les poursuites judiciaires liées aux stupéfiants ont été multipliées par 3 dans la ville, mais surtout dans le quartier sensible des Moulins, là où 11 personnes ont été tuées, habitants innocents qui n'avaient rien à voir avec ces trafics. L'année dernière, ce sont 600 gardes à vue, une centaine de personnes incarcérées, avec des ramifications liées au réseau marseillais donc, mais aussi de régions parisiennes, et un narcotrafic marqué par un fort rajeunissement, comme le déplore Damien Martinelli, procureur de Nice.
5: La lutte contre les points de deal doit aussi permettre de diminuer la part des mineurs impliqués comme auteurs, mais aussi parfois comme victimes. Sur Nice, entre 2020 et 2024, les condamnations pour trafic de stupéfiants de mineurs ont augmenté de 315% et concernent tout particulièrement des mineurs étrangers isolés.
2: Alors pour tenter d'éradiquer ces points de deal, le procureur de Nice promet plus de contrôle en s'appuyant essentiellement sur les drones qui ont fait leur preuve, selon lui.
1: Et toujours à Nice, une lourde peine prononcée hier, 7 ans de prison dont 6 fermes pour un chauffeur de 21 ans qui avait inhalé du protoxyde d'azote. Il avait percuté un pompier volontaire à scooter en roulant à plus de 100 km à l'heure sur la promenade des Anglais. Enfin, on poursuit avec nos auteurs sélectionnés pour le livre Inter. On vous parle aujourd'hui de Caroline Lamarche. Marche et son roman Le Bel Obscur, une femme enquête sur sa propre vie, celle d'une épouse amoureuse pendant 30 ans de son mari homosexuel. Elle l'expliquait à Eva Bétan.
8: C'est une histoire de corps délaissé. La narratrice s'aperçoit après quelques années de mariage que son mari est homosexuel. Elle va enquêter sur sa propre vie, c'est-à-dire enquêter aussi sur 2 siècles, l'histoire de l'homosexualité, donc de l'homophobie, et elle va lever le voile sur un angle mort. On n'a jamais parlé de ce qu'on appelle l'effet domino de l'homophobie qui frappe les conjoints ou les conjointes.
2: Qu'est-ce que c'est qu'être une femme mariée avec un homosexuel ?
8: En effet, elles sont au placard avec leur homme jusqu'à ce qu'ils fassent son coming out, mais elles ne peuvent se confier à personne. Elles s'aperçoivent souvent trop tard qu'elles ont été en quelque sorte piégées dans cette relation.
1: Caroline Lamarche pour Le Bel Obscur au Seuil. Vous pourrez la retrouver en longueur dans le 13-14 tout à l'heure. Le lauréat du livre Inter sera dévoilé le 1er juin.
16: Merci, c'était le journal d'Anaïs Fega. Et maintenant, 80 secondes, il y a 66 millions d'années, très précisément au dernier jour du Crétacé, celui qui a vu s'écraser un astéroïde sur la Terre et provoquer, comme on le sait, l'extinction des dinosaures et de la moitié des espèces vivantes de la planète. Qu'aurait-on vu et ressenti si on y était ? Comment serait-on mort ? Ou aurait-on survécu ? C'est le film Catastrophe que nous détaille un paléontologue et une spécialiste des météorites sur le site de Conversation. Et vraiment, vraiment, on n'a pas envie d'y être. Tout commence dans la mer des Caraïbes. Une immense boule de feu, un bang supersonique, l'astéroïde percute la Terre. Il fait probablement 10 km de diamètre. Sur le moment, si vous êtes dans le coin, c'est fini pour vous. Oxy sur le coup ou en quelques instants à cause des rayonnements thermiques et des vents supersoniques à 2000 km à la ronde. 5 minutes plus tard, la température de l'air dans la région avoisine les 230 degrés. Les vents soufflent en mode ouragan de catégorie 5. Des méga tsunamis se forment avec des vagues de 100 mètres de haut qui vont faire le tour de la planète. Mais surtout, au bout d'une journée, le ciel tout autour de la Terre est en feu. Poussière incandescente dans l'air, incendie au sol. L'atmosphère se charge de suie et cache la lumière du soleil. Bienvenue dans un interminable hiver nucléaire où les dinosaures et les grands reptiles meurent de froid. Au bout d'une semaine, des pluies acides viennent s'ajouter au carnage. Il faut imaginer des gouttes comparables à l'acide des batteries qui vont achever la plupart des animaux et des végétaux qui avaient survécu jusque-là. Au final, seules des espèces capables de s'enfuir sous terre et de vivre dans les profondeurs des océans s'en sont sorties. Des poissons, des tortues, des lézards, des petits mammifères qui finiront par revoir le soleil 10 ans plus tard et par recoloniser la Terre avec quelques plantes. Mieux qu'un film de Spielberg, cette histoire qui est la nôtre est complètement dingue. À lire en détail sur theconversation.com et à raconter à tous ceux qui se demandent comment les dinosaures ont disparu. À suivre d'ici 7h30, pas de dinosaures, mais Cyril Lacarrière, bonjour.
0: C'est pareil.
16: L'édito média en Hongrie ce matin.
0: Oui, ce matin, je vous emmène effectivement en Hongrie où le nouveau Premier ministre remet la presse au cœur de la vie démocratique.
16: Et puis ce sera Corinne Pellissier, le festival de Cannes et votre carte postale, Corinne, avec un mot écrit en lettres capitales aujourd'hui, résistance.
9: Bonjour à tous, sur le tapis rouge à l'écran, c'est le mot, c'est vrai, qui revient le plus. La guerre inspire les cinéastes, on n'a pas non plus oublié de célébrer Bardot, la ville de Cannes a désormais une plage à son nom.
16: À tout à l'heure.
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16: 7h17.
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16: Et le grand reportage de France Inter ce matin sur une initiative unique en France, une salle de classe installée dans un musée pour des adolescents en situation de phobie scolaire. Ça se passe à Marseille, au MUSEM, pour la deuxième année consécutive, une microstructure accueillie pour une dizaine d'élèves qui n'arrivent plus à se rendre en cours. Ces ados de la 5e à la 2e hospitalisés en psychiatrie et qui retrouvent au musée le désir d'apprendre. Reportage signé Mathilde Vinceneux.
12: C'est par les passerelles aériennes du MUSEM que les élèves

0: est en charge des publics scolaires au MUCEM.
1: Ils sont sensibles à cette beauté, ils sont sensibles à cet espace qui leur est réservé dans cette salle qui est comme un cocon. Dans les établissements scolaires, ce qui peut parfois être intimidant et angoissant, c'est un portail. Ça peut être aussi la cantine qui est bruyante, l'espace de cours de récréation, parfois des collèges, plus de 600 élèves. Donc ici, c'est un lieu qui est préservé de ce bruit du monde.
2: J'aime bien dire que c'est un sas de décompression.
0: Pauline Benjamin, infirmière, détachée au musée par la clinique psychiatrique où sont hospitalisés tous les élèves. Les adolescents sont orientés vers la classe du MUCEM sur prescription médicale. Certains souffrent de pensées suicidaires, ont les bras scarifiés et les raisons de leur décrochage scolaire sont nombreuses.
2: Phobie scolaire, anxiété, souvent du harcèlement ou après beaucoup de problèmes familiaux, sociaux. Oui.
0: Les élèves peuvent arriver ici prostrés, alors il faut leur redonner le goût d'apprendre. Pour ça, pas de notes, pas d'examen, mais le MUCEM comme terrain d'exploration, avec ses jardins méditerranéens et ses salles d'exposition. Audrey Marbouti est l'enseignante coordinatrice. Chaque année, elle invite ses élèves à choisir un objet exposé au musée et à s'en inspirer pour écrire un texte.
3: Les textes, ils sont assez chargés de leur histoire personnelle. Effectivement, ce sont des textes, moi, que je trouve très émouvants.
4: Moi, le monstre, je me sens mal, je me sens jugée.
0: Héloïse, 16 ans, elle a écrit ces lignes l'an passé.
4: Les gens ont peur de moi. Chaque fois que je m'approche d'eux, ils partent en courant. Ils crient comme si j'étais une bête sauvage. Je ne veux pas leur faire de mal, je ne veux pas leur faire peur. Je suis maudit, je suis différent des autres.
0: Héloïse a réussi à reprendre des études, un CAP d'esthétique, après un an en classe au MUCEM.
4: Ça m'a beaucoup aidée, ouais. On fait plein d'activités que dans les autres écoles, on ne fait pas. On peut visiter les expositions un peu quand on veut.
0: Et justement, le visage de Clémence, 15 ans, s'illumine. Elle repense à cette exposition sur Don Quichotte qu'elle a pu visiter sans la foule, un jour de fermeture du musée.
5: Ah, Don Quichotte, elle était trop bien.
0: L'école au MUCEM lui permet à elle aussi d'avancer.
4: Ouais, ça m'a redonné une routine, parce qu'avant, je faisais rien. Je restais dans ma chambre, mais je faisais rien. Et c'était trop triste. Mais bon, bah non, je suis là. Et je vous parle. Je sais où je vais aller maintenant. Je vais retourner dans un établissement normal, je crois. Oh mon Dieu, ça fait peur, mais ouais, c'est bien.
0: L'an dernier, tous les élèves du MUCEM ont réussi à retrouver le chemin de l'école dans des classes adaptées. Audrey Marbouti, leur enseignante.
3: Pour des élèves qui, pour certains, étaient depuis 2 ans déscolarisés, il me semble que c'est une vraie victoire.
0: Une victoire saluée par certains parents, comme ce père qui remercie l'enseignante par mail. Au musée, sa fille a réussi à parler en public alors qu'elle n'avait jamais pu réciter une poésie en classe.
6: Reportage à Marseille, signé Mathilde Vinceneuve. L'édito média Cyril Lacarrière, vous nous emmenez donc voir ce qui se passe en Hongrie.
7: C'était vendredi, autour du célèbre monastère des Carmélites situé sur la colline historique du château de Budapest. Peter Magyar, le nouveau Premier ministre hongrois, avait convoqué la presse pour une action symbolique, retirer les clôtures qui entouraient le somptueux bâtiment devenu le bureau de son prédécesseur Viktor Orban. Ces clôtures étaient devenues un symbole, tenir à distance la presse et le public du pouvoir autocratique. Et c'est Magyar lui-même qui a déplacé ces barrières en ferraille avant d'organiser une conférence de presse en pleine rue, autant de symboles pour illustrer le retour à un dialogue démocratique.
6: Qui suivent des mots importants, Cyril.
7: Oui, c'était lundi dernier, 2 jours après son intronisation officielle. Peter Magyar présentait les porte-paroles de son gouvernement, 3 femmes, 3 anciennes journalistes. Et voici ce qu'a dit le nouveau Premier ministre, je prends le temps de le citer en longueur car c'est important. La liberté de la presse n'est pas un ennemi, mais l'une des garanties les plus importantes de la démocratie. Un gouvernement sert bien son pays lorsqu'il n'a pas peur des questions, lorsqu'il ne se dérobe pas aux journalistes. Fin de citation. Alors évidemment, il faudra vérifier si ce discours est suivi d'effets, mais il ne faut pas se tromper. Ce que dit là Magyar, c'est un renversement du système verrouillé instauré par Viktor Orban depuis 16 ans. Au passage, difficile aussi de ne pas faire un parallèle avec la France où le Rassemblement National refuse l'accès de certains meetings à des journalistes et où Jean-Luc Mélenchon organise des conférences de presse avec des médias qui lui sont favorables.
6: Ce qu'il faut préciser aussi, c'est que Peter Magyar met lui-même en scène le changement de régime.
7: Évidemment, avec tous les outils de notre époque, pas un jour ne passe sans une vidéo du nouveau Premier ministre sur ses comptes Facebook, Instagram et TikTok. Magyar utilise les réseaux sociaux pour montrer aux Hongrois le luxe ostentatoire dans lequel vivait le pouvoir précédent. Un exemple, on y revient vendredi, il retire les clôtures donc autour du somptueux monastère des Carmélites et il annonce qu'il ouvre le bâtiment au public, tout ça devant la presse mais surtout en direct sur Facebook. Résultat, en quelques minutes, les 2000 places disponibles ont été réservées.
6: Et pendant ce temps, comment se portent les médias hongrois?

0: Tiens, la bascule est spectaculaire. Les médias pro-Orban tentent de sauver leur tête. La chaîne de télévision la plus populaire du pays a licencié son directeur de l'information. Le rédacteur en chef d'un site pro-Orban a aussi été viré. Il avait publié un faux document sur un soi-disant programme secret de hausse d'impôts de Magyars. Le ton des médias publics à la solde du régime précédent aussi a radicalement changé. Tout ce petit monde pris en flagrant délit de retournement de veste. Prochaine étape, une nouvelle loi sur les médias et la création d'une autorité de régulation. La Hongrie, qui servait de laboratoire à l'extrême droite, sert maintenant de laboratoire à la reconstruction post-illibéralisme.
1: Merci Cyril Lacarrière. 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
1: Et voici Corinne Pellissier à Cannes. Vous nous faites vivre le festival pendant 15 jours. Ce matin, ambiance de plomb et film noir. La guerre inspire les cinéastes.
4: C'est le mot du jour à Cannes. Résistance, un message sur un badge, du revers d'une veste, des sifflets pendant des films et des prises de parole qui s'accumulent pour dénoncer la liste noire de Bolloré. Résistance partout, sur le tapis rouge et sur les écrans de la compétition. Les grandes figures fascinent, la guerre inspire, chacun ses héros et sa lecture de l'histoire. François Aimé a fait les comptes, 20 films en sélection. Ça fait longtemps qu'il vient à Cannes faire ses courses en vue du Festival du film d'histoire de Pessac.
5: Les cinéastes ont une capacité à avoir une analyse, une réflexion, un recul. Je pense évidemment à la guerre du Vietnam ou au bloc communiste qui s'affrontait au bloc capitaliste. Enfin voilà, il y a une période où les films emblématiques de Cannes, c'était Missing, c'était Papa est en voyage d'affaires, Mission, Apocalypse Now. Et là, on a le sentiment que par rapport à tout ce qui se passe dans le monde, il y a un intérêt pour revenir sur l'histoire du XXe siècle. C'est des questions de fond qu'il est important de poser.
6: Partout, les réseaux sont en train de se former. Ils ont la rage au cœur. Ils veulent se battre.
7: La France n'a pas capitulé.
8: Vous n'êtes pas la France !
4: 2h40 demain avec De Gaulle, premier volet d'une grande fresque ambitieuse et très coûteuse. Un casting assorti, Benoît Magimel, Nils Schneider, Mathieu Kassovitz et Simon Abkarian dans le rôle du général De Gaulle. Interro surprise, c'est l'heure du quiz.
9: En quelle année le général De Gaulle a-t-il passé son appel du 18 juin ?
10: C'était le 6 juin. Ouais, c'est plus la date.
4: Le soleil, que c'est bon. Elle aussi, comme le Grand Charles, a désormais à Cannes un lieu qui porte son nom, la plage Massé près du palais, devenue hier la plage Bébé, hommage à l'endroit où il y a 60 ans, Brigitte Bardot enflammait la croisette.
11: Une tenue indescriptible, arrive Brigitte Bardot pour laquelle ce sont des retrouvailles avec le Festival de Cannes. C'est une véritable révolution l'arrivée de Brigitte Bardot au Festival. À nous maintenant ici.
4: Côté compète, Christian Mounjou, déjà palmé, a fait le plein avec un film polyglotte tourné en Norvège. Renate Renzbeu, Sébastien Stan, dans un conflit de voisinage pour ausculter une nouvelle fois les préjugés et l'intolérance du grand art.
12: Moi, je suis un observateur de notre société d'aujourd'hui, radicalisée, divisée, et je me demande pourquoi. Et c'est pour ça qu'on doit dire une histoire qui va parler de ce besoin de tolérance. Et j'essaie de réfléchir sur ça dans le film et d'encourager les spectateurs de aussi chercher ces points de balance.
4: Fjord a rattrapé de toute urgence dès sa sortie le 19 août avec les BFF du ciné, Caroline, Roman, Salim, trois copains qui réunissent tous les mardis via Instagram des inconnus pour les emmener en salle. Nouvelle façon de faire aimer le cinéma.
13: On est passionnés tous les trois de cinéma, donc on s'est dit qu'il faut qu'on trouve une solution pour rassembler la jeunesse, pour qu'on puisse se rencontrer, donner aussi l'envie aux jeunes de retourner en salle et créer cette nouvelle génération de cinéphiles. Donc en fait, le mercredi sur nos réseaux sociaux, on présélectionne trois films et on fait choisir la communauté parmi les trois films.
14: Ça a pris quand même assez vite. On était vraiment au set, c'est la première séance. Et aujourd'hui, chaque mardi, on est entre 80 et 150.
4: Et consécration pour le BFF. Une montée des marches ce soir pour un polar d'Andy Garcia et une ambiance de film noir.
1: Voilà, Best Friend Forever, la carte postale de Cannes, signée Corinne Pellissier avec Claire Destacan à la réalisation et Benjamin Reyes à la technique.
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1: Bonjour Marie-Pierre Planchon.
18: Bonjour Florence.
1: Encore
18: oui.
1: Une perturbation.
18: Oui, normalement la dernière avant quelques jours de beau temps. Hein. Elle nous arrive de l'Atlantique et heureusement elle est un peu atténuée par l'anticyclone qui remonte par le sud. Mais par moments ça donnera encore de bons arrosages sur la Bretagne qui va vite retrouver un ciel de traîne alors que cette perturbation va traverser le pays en journée. Dès ce matin, elle recouvre les deux tiers nord du pays et donnera même des orages sur la Somme et le Pas-de-Calais cet après-midi car on a de l'air qui reste froid en altitude, ce qui va créer de l'instabilité avec cette remontée d'air chaud. A noter que le vent de sud-ouest va souffler de la Bretagne au Pays de la Loire, du Poitou, au nord de la Seine jusqu'à 50 km/h quand même dans les terres, localement 60 sur les côtes de Manche. Ça va rester très nuageux quand même des Pyrénées au nord-est ce matin. Ce sera plus lumineux sur un tiers sud jusqu'à la Corse et cet après-midi ça va se voiler un petit peu plus avec le vent qui va souffler également.
1: Mais avec tout ça, les températures remontent.
18: Et oui, avec ce flux de sud-ouest, on va se rapprocher des normales de saison, mais ce matin, il fait encore frais. Il fait juste 0 dans les Hautes-Alpes, on relève 1 dans le Jura, 4 vers le massif du Sancy, mais 13 à Biarritz, et cet après-midi. Ça monte donc, 17 à Brest, 18 à Paris, Rouen, Strasbourg, Nantes, Orient, Aurillac, Lyon, comptez jusqu'à 20 à Bastia, 22 à Saint-Jean-de-Luz et même 24 à Bordeaux et Montpellier.
1: Merci Marie-Pierre, vous écoutez France Inter, il est 7h30. Et c'est le journal de Kevin Dufraîche, bonjour.
19: Bonjour Florence, bonjour à tous.
1: À la une, Kevin, de potentielles expulsions.
19: De familles au sein desquelles des jeunes ont été condamnés pour trafic de drogue. Ça se passe à Marseille. Si la justice valide la décision du bailleur aujourd'hui, ce serait une première. Dans ce journal aussi, de nouvelles frappes prévues en Iran et finalement reportées par Donald Trump. Un pesticide nouvelle génération qui inquiète en Belgique. Et Ubisoft promet la plus grande chasse au trésor de l'histoire. Et surtout un sacré coup de pub.
1: Elle risque de payer pour des faits qu'elles n'ont pas elles-mêmes commis.
19: Deux familles menacées d'expulsion de leur logement social à Marseille parce que leurs fils ont été condamnés pour trafic de stupéfiants. Le bailleur social a lancé la procédure prévue par la loi contre le narcotrafic votée l'an dernier. Les habitants contestent et la justice, Mathilde Vinceneux, doit trancher aujourd'hui.
20: Les deux familles habitent la cité de la Castellane. Dans la première, un couple avec quatre enfants. L'un des fils majeurs a été condamné plusieurs fois pour trafic, mais aucun autre occupant de l'appartement n'a de lien avec le deal. Et chez eux, les policiers n'ont rien trouvé, pas même une cigarette, assure une source proche de la famille. Ce n'est pas un appartement nourrice qui aurait servi pour entreposer la drogue. Dans la seconde famille, quatre enfants là aussi, l'un des fils majeurs a été condamné, oui, mais une seule fois. Et dans le logement, il y a encore deux filles mineures, insiste maître Marie-Lou Poiseau, l'avocate de leur mère.
21: Une mineure qui passe le baccalauréat cette année, une autre qui est étudiante. Donc aujourd'hui, les conséquences d'une expulsion sur cette famille seraient quand même assez désastreuses. Alors même qu'on n'est pas non plus sur un appartement nourrice, on n'a absolument pas d'effets qui sont caractérisés aux abords immédiats du logement. On n'a aucune plainte de voisinage.
20: Depuis l'adoption de la loi contre le narcotrafic, 35 procédures ont été lancées dans les Bouches-du-Rhône pour expulser des dealers et leurs familles. La préfète de police déléguée, Corinne Simon.
22: Aujourd'hui, on ne peut pas accepter que des trafiquants de stupéfiants puissent être logés dans un logement social alors que d'autres personnes qui respectent les règles, elles, attendent depuis des années et des années.
20: La préfète de police déléguée le martèle, 120 000 personnes sont en attente d'un logement social dans les Bouches-du-Rhône.
19: À Nice, trois personnes ont passé la nuit en prison, placées en détention provisoire et mises en examen, soupçonnées d'être impliquées dans la fusillade qui a fait deux morts et six blessés en lien avec le narcotrafic. Parmi ces trois suspects se trouve l'un des tireurs présumés.
1: Donald Trump fait parfois ce qu'il dit.
19: Et il dit parfois ce qu'il ne fait finalement pas. Le président américain affirme avoir suspendu des frappes prévues aujourd'hui contre l'Iran, alors que les négociations sont à l'arrêt avec Téhéran. Mais à en croire Donald Trump, les choses bougent, notamment grâce à l'appui des pays du Golfe. France Inter à Washington, Franck Madvon.
0: Voilà des semaines que Donald Trump menace de réveiller les armes pour frapper l'Iran. À chaque fois, il y renonce et vante l'avancée des négociations qui semblent pourtant piétiner. Le président américain assure que d'importantes discussions sont en cours et que le Qatar, les Émirats, l'Arabie Saoudite lui ont demandé de suspendre une attaque prévue aujourd'hui, dont Washington n'avait pas parlé publiquement. D'après ces pays du Golfe, selon Trump, un accord tout à fait acceptable pour les États-Unis peut être conclu avec un Iran sans armes nucléaires. Aucun détail n'est donné. Donald Trump sait que réactiver le conflit a un coût. D'après un sondage publié hier, 2 Américains sur 3 estiment que le déclenchement de la guerre était une mauvaise décision et des analyses récentes montrent que l'armée iranienne dispose encore de ressources. Elle a conservé 70% de ses missiles, une grande partie de ses lanceurs. Presque tous les sites de tir près du détroit d'Ormuz sont opérationnels. Un détroit toujours contrôlé par Téhéran. L'Iran a pris des coups mais n'est peut-être pas le pays à genoux que décrit l'administration Trump. Washington, Franck Medvon, France Inter.
1: La guerre au Moyen-Orient et ses conséquences économiques au menu des discussions entre les ministres de l'économie des pays du G7 réunis depuis hier à Paris. En parallèle se tient une conférence sur le financement du terrorisme à laquelle participent 70 pays dont le Liban, la Syrie ou encore l'Arabie Saoudite avec un objectif: tarir les recettes des groupes terroristes, Mathilde Dehimi, parfois soutenus par des États.
2: Dès son arrivée au G7, le secrétaire du Trésor américain, Scott Bessent, donne le ton.
5: Nous appelons à respecter le régime de sanctions contre l'Iran pour pouvoir lutter contre les flux financiers illicites qui alimentent leur machine de guerre et restituer cet argent au peuple iranien.
2: L'Iran, la Birmanie et la Corée du Nord sont sur la liste noire du GAFI qui surveille les flux suspects. La Syrie, elle, vient à Paris chercher de l'aide pour rebrancher ses banques au réseau international. Pierre Algré, sous-directeur de la lutte contre la criminalité financière à Bercy.
23: S'assurer que quand l'argent arrive en Syrie, il ne va pas n'importe où. Si on part d'une économie dont une large part est informelle, comment est-ce qu'on fait pour sortir des paiements en espèces pour aller vers des paiements régulés? Et donc tout ça, c'est un travail.
2: L'État islamique ou Al-Qaïda s'appuie toujours sur les billets de banque. Mais de plus en plus, notamment de petites cellules, opèrent discrètement via le financement participatif ou les cryptoactifs, d'où l'importance de règles communes. Pierre Algré.
23: On attend nous, Union européenne, qui avons déjà pris beaucoup d'avance, que tous les États du monde s'astreignent à imposer à leurs prestataires dans le crypto-actif d'identifier leurs clients, d'avoir des mesures de vigilance lorsqu'ils transmettent des sommes d'argent.
2: La France, actuellement, gèle les avoirs de 70 personnes ou entités pour financement terroriste.
1: Mathilde Dehimi, c'est le troisième texte en 2 ans sur le sujet. Le projet de loi d'urgence agricole débattu à partir d'aujourd'hui en séance publique à l'Assemblée nationale. Il prévoit notamment de faciliter la construction de retenues d'eau, les méga-bassines dénoncées par des collectifs écologistes. Quand la Belgique vient d'autoriser l'utilisation d'un pesticide d'un nouveau genre, un pesticide à ARN, le Kalanta, produit par une entreprise américaine pour éradiquer les doryphores, petit insecte qui peut faire de gros dégâts dans les cultures de pommes de terre notamment. Autorisation pour 4 mois, c'est une première en Europe alors que l'Agence européenne des produits chimiques ne s'est pas encore prononcée sur sa potentielle dangerosité, Rémi Brancato.
24: C'est un pesticide à ARN. Le Kalanta induit une réaction génétique dans un organe de l'insecte visé, le doryphore, mangeur de pommes de terre, explique Julie Soyer de l'association Pollinis.
25: L'ARN qui est contenu dans le produit, c'est un spray. Ça vise un gène vital qui est dans le système digestif du doryphore. L'insecte va agoniser et va mourir.
24: Le produit n'est pas homologué en Europe, mais la Belgique a décidé de lui octroyer une autorisation provisoire d'urgence. Urgence injustifiée, s'insurge Pollinis, qui a déposé un recours contre cette autorisation avec l'ONG belge Nature et Progrès.
25: La filière de la pomme de terre, elle est en crise de surproduction et le ravageur ciblé, il n'a rien de nouveau, il n'a rien de spécifique. Le doryphore, on connaît bien. Les moyens de traitement, ils existent, ils sont efficaces.
24: L'entreprise américaine Greenlight Biosciences estime de son côté qu'il faut trouver de nouvelles solutions car le doryphore résiste de plus en plus aux pesticides. Elle assure que ce produit n'atteindra pas d'autres espèces, mais l'évaluation n'est pas terminée, rétorque Julie Soyer.
25: La capacité à ne pas créer de dommages collatéraux sur le génome d'un autre insecte, on la connaît mal, la permanence des résidus dans l'environnement, dans l'eau, sur les feuillages. C'est justement parce qu'il est mal connu qu'il doit être très bien évalué.
24: Elle craint un passage en force qui s'appliquerait à d'autres États européens.
1: Nestlé a retiré discrètement des laits infantiles potentiellement contaminés à la céréulite des rayons en fin d'année dernière avant d'alerter les autorités sanitaires.
19: et plusieurs semaines avant de lancer le rappel général. Révélation de la cellule d'investigation de Radio France ce matin. La multinationale affirme avoir simplement appliqué une procédure stricte. La justice française enquête sur les cas de plusieurs nourrissons intoxiqués et de décès suspects après avoir consommé ces laits. Un scandale qui a inquiété les parents là. Il s'agit de les rassurer et de mettre les mamans dans les meilleures conditions pour accoucher dans les maternités qui bénéficient du label Initiative Hôpital Amis des Bébés, label international porté par l'OMS et l'UNICEF. France Inter sur le terrain ce matin, dans le Tarn, à Lavore, dans une de ces maternités qui met en avant l'accompagnement accru des familles. Reportage Victor Dolande.
6: Une maternité nichée dans une somptueuse enceinte du XIIIe siècle en briques roses. 800 accouchements par an, 16 chambres et des soignants aux petits soins pour les futurs parents, avec une première règle très importante.
7: En fait, on dit aux patients, vous nous appelez quand vous sentez qu'il faut mettre au sein, quand vous êtes prêt pour faire un soin. C'est pas nous qui rentrons dans la chambre et qui imposons le soin.
6: Edith Brasé, gynécologue obstétricienne à la maternité de Lavore.
7: Avant chaque soin, il y a une explication qui est donnée aux parents. On les fait participer. Ils ne sont pas passifs. C'est-à-dire qu'on leur dit non, vous restez pas dans votre lit à nous regarder en train de laver votre bébé. Vous allez participer dès le premier bain à la prise en charge de votre enfant.
6: Et quand les parents ne sont pas toujours très à l'aise, on les met en confiance, assure la sage-femme coordinatrice Anne Richet-Siri.
8: Mettre à jour toutes leurs compétences, en fait, et bien souvent, il y a des parents qui doutent de leurs compétences. Donc c'est vraiment aller les chercher quand ils en doutent et les encourager quand ils les ont et continuer.
6: Audrey vient d'accoucher d'Eda, sa troisième fille. Pas question pour elle et son compagnon Rémi d'aller dans des usines à bébés, ces maternités où on n'est que des numéros, explique-t-il.
9: Elle est familiale, on est accompagné, suivi, avant, pendant et après.
10: On s'est tellement senti bien, à la fois accueilli comme il fallait, mais pas trop pour avoir nos moments à nous et pouvoir construire notre famille. Donc c'est pour ça qu'on a dit jamais on partira d'ici.
6: Cette maternité n'entend pas s'arrêter là, elle se tourne déjà vers un nouveau label, Eco-Responsable. Responsable cette fois pour réduire l'exposition des femmes enceintes et de leurs nouveau-nés aux perturbateurs endocriniens.
19: Victor Dolan, des 83 établissements disposent de ce label en France sur les plus de 450 maternités du pays. C'est encore lui qui montre la voie aux Spurs. Victor Wembanyama, géant cette nuit pour le premier match des finales de conférence Ouest en NBA. C'est du basket. 41 points pour le Français. Une victoire 122-115 de San Antonio face aux champions en titre Oklahoma City. Une finale régionale au meilleur des 7 matchs. Il faut donc 4 victoires pour se qualifier pour la grande finale de la NBA. Enfin Florence, est-ce que vous vous souvenez de la chouette d'or ?
1: Évidemment.
19: Cette chasse au trésor géante qui a duré plus de 30 ans avant que le trésor ne soit enfin découvert fin 2024. Et bien voici une nouvelle grande aventure à l'occasion de la ressortie d'un opus d'Assassin's Creed. Ubisoft a caché un magot de $500,000 dans les Caraïbes, annonce alors que le studio français de jeux vidéo est en grande difficulté financière et en plein plan social. 200 emplois supprimés au siège à Paris, Corentin Bémol.
11: Des pièces d'or et un crâne de cristal enterrés quelque part aux Caraïbes, 15 énigmes, une quête qui prendra entre 2 et 5 ans. Voilà la promesse de la start-up Unsolved Inc. qui s'est associée à Ubisoft pour la ressortie d'Assassin's Creed Black Flag. Coup de com' XXL, bien trouvé selon Julien Pillot, économiste spécialiste de l'industrie du jeu vidéo.
26: C'est l'univers de la piraterie, c'est un coup qui est d'abord un coup marketing pour Ubisoft qui va leur permettre de promouvoir la sortie de ce remake d'Assassin's Creed, de générer un buzz à peu de frais finalement. Qu'est-ce que 500,000 euros comparativement aux retombées commerciales liées à un succès pour un Assassin's Creed, mais ça va permettre aussi peut-être de renforcer et de réengager sa communauté.
11: Ubisoft qui a connu un début d'année compliqué entre restructuration, licenciement massif et annulation de projets.
26: Ces derniers mois, ces dernières années, Ubisoft a eu un peu plus de mal sur le plan commercial et son blason est un petit peu terni. Là, l'idée, c'est vraiment de redonner un autre souffle en fait à la boîte à travers cette chasse au trésor.
27: Si vous cherchez fortune et aventure, Capitaine Edward Kenway est bel et bien votre homme.
11: Une chasse au trésor avec un coût, 35 euros minimum pour se procurer les cartes et lettres à déchiffrer et trouver ainsi le trésor d'Edward Kenway.
19: Voilà, 35 euros pour les cartes et un peu plus pour les billets d'avion pour jouer les pirates dans les Caraïbes.
1: Merci Kevin Dufresne, la politique et l'économie à suivre avec Maxence Lambrec et Dominique Seux.
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1: 7h43.
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1: C'est l'édito politique. Bonjour Maxence Lambrac.
12: Bonjour.
1: Notre constitution, Maxence, devient-elle trop rigide ?
12: Elle devait évoluer le mois dernier, accueillir les grandes lignes de l'accord scellé pour la Nouvelle-Calédonie. Mais faute d'unanimité sur l'archipel, les socialistes ont reculé à Paris. Et voilà que le gouvernement se retrouve cette semaine à bricoler une modification du corps électoral pour des élections qui auront lieu dans 40 jours. Inimaginable dans l'Hexagone. Si Manuel Valls était resté ministre des Outre-mer cet automne, l'histoire aurait sans doute été différente. Mais n'est-ce pas aussi un problème structurel ? Pourquoi Emmanuel Macron n'aura réussi qu'à ajouter une phrase à notre Constitution ? Et ce n'était pas son idée, il l'a repris avec habileté, 22 mots dans l'article 34, je cite, « La loi détermine les conditions dans lesquelles s'exerce la liberté garantie à la femme d'avoir recours à une interruption volontaire de grossesse. » Point. À la ligne, on ne voit pas dans les 11 mois qu'il reste avant le premier tour de la présidentielle comment un autre texte pourrait aboutir. Ni la Nouvelle-Calédonie, ni la Corse, ni la partie institutionnelle. D'ailleurs, l'introduction de la proportionnelle aux élections législatives a été discrètement, mais définitivement enterrée la semaine dernière. Donc, le seul président de la 5e à avoir été réélu en étant pleinement au pouvoir n'aura pas réussi à modeler à sa main notre texte fondamental. Ça fait réfléchir un paquet de candidats à l'Élysée.
1: Mais qu'est-ce qui s'est passé, Maxence, depuis 2017 ?
12: Manière de voir les choses. Soit Emmanuel Macron s'y est mal pris, soit notre constitution est mal écrite. Première hypothèse, il n'a jamais réussi à embarquer le Sénat avec lui. Que ce soit pour toucher à nos institutions, le grand projet de 2018 enterré après l'affaire Benalla, pour y ajouter la préservation de l'environnement, projet de 2020 après la Convention citoyenne écarté par la droite, trop hasardeux, pour donner un statut à la Corse, projet de 2022 rejeté là aussi par la droite, trop permissif. Mais à vrai dire, si le Sénat basculé à gauche, ce qui n'arrivera pas en septembre, il ne serait pas plus facile à manœuvrer. C'est son ADN constitutionnel et on en vient donc à la deuxième hypothèse et à votre question Florence sur la rigidité de ces 24 pages, 25 pages format A4, quel que soit le grammage du papier, on tombe sur ce seuil de 3/5 des parlementaires que Nicolas Sarkozy a failli ne pas obtenir à une voix près en 2008 alors qu'Assemblée et Sénat étaient à droite. Et on en revient à l'incontournable accord sur un même texte dans les deux chambres pour que le processus avance. Est-ce trop restrictif alors que seuls les députés sont élus au suffrage universel direct ? Les illibéraux répondront oui, les constitutionnalistes non, mettant en avant tous nos voisins dont la constitution est encore davantage protégée en Allemagne, aux États-Unis notamment.
1: Au final, est-ce que cette expérience des 15 dernières années en France doit nous rassurer pour la suite ?
12: À première vue, oui. Les garde-fous sont en place, l'élan politique ne suffit pas, mais cette stabilité vient aussi nourrir le dégagisme, l'envie de retourner la table, d'en appeler à une nouvelle république, à un référendum immédiat sur l'immigration, et ce refrain une partie de la droite le reprend. La Constitution, un carcan ou un trésor, elle résiste aux envies d'un jour ou d'un homme garantissant plus de choses que l'on imagine et elle laisse libre tous ses adversaires.
1: Merci Maxence Lambrec.
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1: Et bonjour Dominique Seux.
14: Bonjour Florence.
1: Vous vous désolez ce matin que l'inflation des normes soit aussi inexorable que celle des prix.
14: De quoi parle-t-on ? De la hausse du nombre de lois que nous sommes censés connaître et appliquer, des textes plus ou moins précis que publient l'État et les administrations, de ce qui est publié par le journal officiel et autres bulletins ministériels. Bref, ce qui, vu de l'État, concrétise son action et vu des administrés, semble souvent compliqué et parfois absurde. Les services du Premier ministre viennent en effet de mettre en ligne le bilan annuel de l'action normative de l'État. Avant de le détailler, deux anecdotes. C'est Elisabeth Borne qui raconte la première. Alors qu'elle était ministre de l'Éducation, elle apprend a posteriori que l'inspection générale de son ministère a donné instruction aux examinateurs d'être souples sur la notation pour que le taux de réussite au bac approche des 96%, levier pour que 80% d'une classe d'âge ait ce bac, puisque tout le monde ne va pas jusqu'au bac. La machine administrative tourne toute seule et dicte seule un objectif ou une norme.
1: Et vous avez un autre exemple.
14: Oui, il a été relaté par le directeur général de l'opérateur téléphonique Free, c'était dans les Échos. Free veut ouvrir un data center dans le département de la Seine-et-Marne, sur la friche d'une ancienne mine de charbon, investissement 3 milliards d'euros. Oui, mais la réglementation lui impose de mener une étude dite des 4 saisons. Il faut observer la biodiversité, la faune et la flore pendant un an, hiver, printemps, été, automne, avant que le dossier puisse être instruit. Sur une ancienne friche de charbon, va-t-on trouver des animaux et des plantes rares ? Peu importe, voilà l'absurde, risquer de décourager l'investisseur dans un pays, la France, où l'électricité est décarbonée, investisseur qui pourra préférer construire plus vite dans un pays où l'électricité est fabriquée avec du charbon ou du gaz, un vrai non-sens.
1: Et pour revenir aux chiffres, alors combien de normes supplémentaires ?
14: Le nombre de mots de notre droit a encore enflé de 2,3% en 2025, 48,8 millions de mots, plus 81% en 20 ans. Écoutez ça, l'année dernière, notre droit a grossi de l'équivalent de deux fois l'intégrale des Misérables. Non seulement les lois et les textes réglementaires sont plus nombreux, mais ils sont aussi plus bavards. A noter toutefois que Sébastien Lecornu a tenu promesse sur un point, le code des collectivités locales a maigri de quelques articles, de 250, avec, vous en souvenez peut-être, la fin de l'obligation de vider les piscines municipales chaque année, mais c'est l'exception qui confirme le trop-plein de règles. En réalité, tout le monde est responsable, les gouvernements, les parlementaires, les administrations et nous les Français, Français qui exigent des lois dès qu'un problème survient. Toute la difficulté, naturellement, est de distinguer le bon droit qui protège, les plus faibles, l'environnement au sens large, du droit qui empêche, ce qu'on appelle la vétocratie. Sans oublier le droit qui devient contre-productif, parce qu'il devient si insupportable qu'il risque de susciter un retour de balancier contre non seulement l'état du droit, mais l'état de droit. L'impression qui domine au final, c'est bien celle d'une machine hors de contrôle.
1: Merci Dominique Seux, à demain.
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1: Il est 7h49 et Benjamin Duhamel, vous recevez l'avocate de Flavie Flamand.
2: Bonjour Corinne Herman.
5: Bonjour.
2: Merci d'être avec nous ce matin sur France Inter pour votre première interview comme avocate de Flavie Flamand, votre cliente qui a porté plainte pour viol contre Patrick Bruel. Elle l'accuse de l'avoir drogué, violé en 1991, elle avait 16 ans à l'époque, lui 31 ans. Je précise que le chanteur est visé par 6 plaintes pour violences sexuelles, qu'une trentaine de témoignages ont été recueillis par la presse, qu'il nie les faits qui lui sont reprochés et qu'il est bien évidemment présumé innocent. Pour commencer, je voudrais savoir quel est le sentiment qui prédomine chez votre cliente 4 jours après l'annonce de sa plainte. Est-ce que c'est le soulagement d'avoir parlé ? Est-ce que c'est la difficulté de revivre ce souvenir ?
5: Écoutez, elle est sereine parce que, évidemment, cette plainte a été longuement préparée, qu'on en a beaucoup discuté, parce que elle parle aussi pour les autres femmes, pour les soutenir, elle a des retours par rapport à sa parole qui sont très importants. Donc voilà, elle est dans cet état d'avoir rendu public. C'est compliqué de rendre public une agression que vous avez vécue, mais elle est sereine aussi par rapport à tout ce qui se passe autour.
2: Quand vous parlez des autres témoignages, c'est ça qui décide Flavie Flamand à prendre la parole pour des faits qui ont plus de 30 ans, qui sont donc des faits prescrits. C'est quoi, pour susciter d'autres témoignages, pour être en soutien de celles qui parlent aujourd'hui et qui portent plainte contre Patrick Bruel ?
5: Elle parle d'abord parce qu'elle parle pour cette jeune fille de 16 ans qui a subi ces faits. Elle parle pour soutenir la parole des autres femmes parce que ça devient insupportable d'avoir des femmes qui sont moquées, qui ne sont pas comprises et des paroles qui sont oubliées ou mises de côté parfois par la justice. Et puis, je suis obligée de vous arrêter sur la prescription parce que la prescription, on ne peut se prononcer sur cette prescription qu'à l'issue de l'instruction.
2: D'accord, donc vous avez l'espoir que les faits ne soient pas prescrits.
5: Bah écoutez, en tous les cas, sur le papier, pour l'instant, ils ne le sont pas. Évidemment qu'il faut démontrer que toutes les affaires qui ont été dénoncées ou une partie de ces affaires tiennent la route et vont être retenues par la justice. Moi, je pense que le message à toutes les femmes qui veulent témoigner, à qui on dit « vous êtes prescrites », eh bien non, il faut voir les choses autrement.
2: Il faut qu'on en revienne au fait, Corinne Herman. Nous sommes en 1991, votre cliente Flavie Flamand a donc 16 ans. Elle est au tout début de sa carrière, là où Patrick Bruel est au fait de sa gloire. Elle a rendez-vous chez lui, dans son appartement à Paris. Elle raconte avoir bu un thé, puis avoir ressenti ce qu'elle appelle un blackout. En fait, pour utiliser des termes qu'on ne connaissait pas et qu'on n'utilisait pas à l'époque, en fait, c'est un scénario de soumission chimique que décrit Flavie Flamand.
5: Exactement, c'est un scénario de soumission chimique. En tous les cas, elle ne se rappelle pas de ce qui s'est passé pendant une période donnée qu'on ne peut pas quantifier aujourd'hui. Elle s'est rendue chez lui, puis elle boit le thé qu'il lui propose, elle ne se rappelle plus de rien.
2: Patrick Bruel, Corinne Hermann, a réagi en parlant, je cite, d'une brève histoire entre Flavie Flamand et lui. Ni viol, ni drogue, dit-il, une relation ni violente, ni contrainte, ni sournoise. Son avocat, Christophe Ingrin, parle même d'une relation, je cite, épisodique, ce que votre cliente dément formellement. Elle se dit sidérée par cette version des faits. Comment est-ce que vous expliquez que les récits sur la nature de leur relation divergent à ce point? Pour Patrick Bruel, il n'y a pas eu de contrainte, il n'y a pas eu de viol, et c'était en fait une relation brève et épisodique.
5: Oui, alors d'abord je rappellerai qu'elle était mineure, que ça questionne sur le consentement.
2: Et la réponse qui est faite par les conseils de Patrick Bruel est de dire que ce n'était pas illégal parce qu'elle avait 16 ans et qu'aux yeux de la loi, là encore, du point de vue purement juridique, ce n'était pas illégal.
5: Écoutez, on en débattra devant le juge d'instruction. Et puis, je pense que les femmes qui ont été agressées à 16 ans, à 15 ans, 17 ans et qui en ont témoigné sauront évaluer la parole que vous retracez.
2: Mais donc, pour être précis, Corinne Hermann, puisque c'est au cœur effectivement de la stratégie de la défense, il n'y a jamais eu de relation entre Patrick Bruel et Flavie Flamand, même pour reprendre les mots de Patrick Bruel et de son avocat, brève ou épisodique?
5: Non.
2: Les choses sont dites et les choses sont claires. Au-delà de ce mot sidéré utilisé par Flavie Flamand, comment est-ce qu'elle a vécu cette stratégie de défense utilisée par Patrick Bruel et ses conseils?
5: Écoutez, il se défend et c'est normal, il est présumé innocent et c'est normal et je respecte ces aspects-là. Maintenant, moi j'en appelle à toutes les femmes qui ont été violées ou agressées, nous entendons toujours ce type d'argument, toujours, toujours ce type d'argument. C'est normal qu'ils se défendent. C'est normal. Maintenant, il y a peut-être des éléments qui sont dits qui vont donner lieu à des procédures en diffamation. Mais pour l'instant, ce qui est important, c'est d'apporter nos arguments devant le juge d'instruction qui seront débattus par la partie adverse. Et je ne veux pas débattre dans les médias de est-ce qu'ils ont eu une relation ou pas. Évidemment que si Flavie a déposé cette plainte, c'est qu'elle avait des choses à dire, c'est qu'elle dit la vérité. Et bon, après, le choix de défense n'est pas le mien. Ça sera celui de ses avocats. Et moi, je veux, mais je le dis très fort, ne pas rentrer dans ces arguments-là, qui sont parfois limites. Voilà, c'est la parole de l'un contre la parole de l'autre pour l'instant. Ce sera débattu devant le juge d'instruction.
2: Comment, là encore, sans rentrer dans le fond du dossier, quand vous lisez, par exemple, dans les colonnes du Parisien, qu'un proche de Flavie Flamand, ou du moins il se présente comme un proche, ce qu'il dit anonymement, je le précise, ouvrez les guillemets, ce qu'elle raconte aujourd'hui est l'exact opposé de ce qu'elle racontait il y a quelques années sur son histoire avec Patrick Bruel. Elle en parlait comme d'une jolie aventure. Il n'a jamais été question de contrainte dans ses propos. Il y a visiblement des gens qui se prétendent comme étant proches de Flavie Flamand qui disent ce genre de choses dans les médias.
5: Mais ces personnes ne donnent pas leur identité. On va rechercher leur identité et on fera les procédures qui sont nécessaires, soit pour faux témoignages, soit pour diffamation. On va étudier cet aspect-là. Ce n'est pas parce qu'une personne parle qu'elle a raison et forcément que Flavie Flamand a peut-être des personnes qui lui en veulent et qui règlent leur compte aujourd'hui.
2: Patrick Bruel, dans sa réponse, dit vouloir continuer de faire son métier, je cite, avec le même dévouement et la même passion. Je rappelle qu'il est sur scène au théâtre Édouard VII, en tournée à partir du mois de juin. Est-ce que c'est normal qu'il continue son activité professionnelle compte tenu de la présomption d'innocence, ou est-ce que Flavie Flamand prend cela comme une forme de provocation, préférerait qu'il se mette en retrait? Allô.
5: Encore une fois, moi je ne suis qu'avocate et je ne rentrerai pas dans ce débat. Chacun se fait sa propre opinion. Il est présumé innocent pour l'instant. Maintenant, et c'est aussi ce que me disait Flavie Flamand, j'espère qu'on prendra des mesures pour qu'il n'y ait pas d'autres victimes, qu'il n'y ait plus de victimes. C'est la seule chose que l'on peut demander. Mais voilà, il est présumé innocent, il veut continuer son métier. Ça sera au public de décider. Moi, ce qui m'intéresse, c'est l'instruction et c'est l'issue de l'instruction.
2: Mais est-ce que Flavie Flamand prend ça comme une forme de violence supplémentaire, le fait de le voir potentiellement remonter sur scène dans des zéniths pour sa tournée?
5: Écoutez, ça fait 35 ans que chaque pas le concernant est une violence pour elle. Donc voilà, elle a pris la parole en conscience, elle se concentre sur son combat. Pour le restant, la seule chose que demande l'ensemble des plaignantes d'ailleurs, hein, pas seulement Flavie Flament, et il va y avoir de nouvelles plaintes, je vous l'annonce, c'est que on protège en tous les cas les jeunes femmes qui sont à son contact, ou en tout cas dans son environnement, dans son cadre professionnel.
2: Vous dites, Corinne Herman, qu'il y a d'autres plaintes qui vont arriver. Est-ce que ça veut dire que certaines plaignantes ou des femmes sur le point de porter plainte contre Patrick Bruel sont rentrées en contact avec Flavie Flament parce que sa déclaration a suscité peut-être la prise de conscience qui n'existait pas auparavant?
5: Non, elles sont rentrées en contact avec nous en tant qu'avocats pour qu'on construise leur plainte et elles sont évidemment sidérées elles aussi du système de défense, elles le connaissent. Donc on déposera des plaintes dans les jours qui viennent, et elles viennent, elles, au soutien de Flavie qui est venue à leur soutien.
2: Donc vous allez déposer comme conseil de nouvelles plaintes contre Patrick Bruel dans les jours qui viennent en représentant d'autres clientes.
5: Nous allons déposer de nouvelles plaintes pour viol contre M. Patrick Bruel, qui est encore une fois présumé innocent jusqu'à ce que les juges d'instruction se soient prononcés.
2: Un tout dernier mot, Corinne Herman, sur ce qu'espère Flavie Flament dans les jours qui viennent. Est-ce qu'elle souhaite une confrontation devant la justice? Qu'est-ce qu'elle souhaite pour la suite de la procédure dans les jours qui viennent?
5: Comme vous l'avez vu ces derniers jours, elle ne souhaite pas de confrontation dans les médias pour l'instant. Elle a déposé sa plainte, elle a déposé sa parole. Donc pour l'instant, elle attend que le juge d'instruction avance. Et vous savez, une instruction, ça n'est pas rapide, ça prend un peu de temps. À la vue de ce qui va se passer dans l'instruction, mais on verra s'il faut organiser des confrontations ou pas. C'est pas forcément obligatoire et on verra par la suite. Mais en tous les cas, je peux vous dire qu'elle est courageuse mais combattante et que si elle doit être confrontée à lui, elle sera au rendez-vous.
2: Donc elle y est prête.
5: On y est prête, oui, bien sûr.
2: Merci beaucoup, Corinne Herman, d'avoir été l'invitée de France Inter ce matin. Merci beaucoup.
1: Et à tout à l'heure, Benjamin Duhamel. On se retrouvera pour le grand entretien. Il est 7h58 sur Inter.
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1: Bonjour, c'est à vous, mon cher JC.
15: Bonjour, enfin bon matin, comme disent les Québécois, dont il ne sera pas question dans cette chronique. Mais surtout, joyeux 19 mai à tous. Mais oui, 19 mai, journée mondiale de Florence.
1: Aucune idée.
15: Bah oui, ça fait moi ça maligne quand ça a passé fiche. C'est la journée mondiale des Mickey. Mais oui, les Mickey, c'est l'acronyme de... Hein, Benjamin? Je peux pas porter cette matinale à bout de bras. franchement, je peux pas être le cerveau et le physique de cette bande. C'est beaucoup trop. Hein. Mickey, c'est les maladies intestinales. Hein. Et au vu de l'odeur dans le bureau ce matin, un petit bilan ferait pas de mal à certains. Je vise personne, évidemment. Mais Dominique, j'ai un super procto, si tu veux. Et figurez-vous que le 19 mai, c'est aussi la Saint-Yves, le 19 mai. C'est fou, hein, tout ce qu'on apprend
1: la
15: grâce
1: Saint-Yves.
15: À... Exactement, grâce à mes chroniques incroyables. Mais c'est pas tout. Jamie, et maintenant je m'adresse à Maxence. Elle est vivante cette chronique, c'est incroyable. On croirait parce qu'il y a de l'ambiance. Hein? Saint-Yves, c'est le saint patron des.
16: Des avocats.
15: J'aurais pas misé sur toi, Maxence, mais t'es moins faute que les autres.
16: T'as de
15: tu vois, franchement. D'ailleurs, je sais pas si t'es intéressé, mais je cherche quelqu'un pour présenter la matinale. Je plaisante, ma Flo. C'est toi, la queen du pape. Hein? C'est fou le calendrier quand même. Pile le jour des avocats et de l'estomac, on reçoit une avocate pour une histoire qui retourne le bide. Vous avez vu comme j'ai relié tous les petits points. C'est sur France Culture que je devrais être. De toute façon, je vais me barrer avec Nagui. Ouais. Ma valeur sera plus reconnue à N'oubliez pas les paroles. J'espère juste qu'ils passeront pas de titre de Bruel. Et en même temps, maintenant, facile hein, de compléter ces chansons. Alors, qui a le droit d'user de sa célébrité pour violer des femmes? Je bloque tes paroles, Nagui. Hein, et alors, dans cette histoire, personne n'est étonné. Hein, parce qu'à la limite, l'abbé Pierre, on était là à temps pépère et trempait son biscuit. Mais Patrick Bruel, tout le monde est là. J'avoue, mais moi j'en parle autour de moi, j'ai l'impression qu'il a laissé tranquille que les mamies. Hein, et encore, parce que sa tournée s'est jamais arrêtée dans les EHPAD. Puis dimanche, sur Instagram, il écrivait « Mais moi, je suis gentil. Mais Internet et les femmes, elles sont méchantes. Mais je vais quand même aller à la boum. » Qui est le community manager de Patrick Bruel. À mon avis, ils ont pris le même que PPDA. En tout cas, j'envoie tout mon courage à Flavie Flament et à toutes les femmes face à Patrick Bruel. Finalement, la place des grands hommes ne portera jamais son nom.
1: Merci, GC. Vous écoutez la grande matinale d'Inter. Il est 8h. Le l'heure du grand journal d'Hélène Philly. Bonjour.
8: Bonjour à tous. À la une, nos données personnelles, nouvel or noir des hackers. Il n'y a jamais eu autant de cyberattaques que l'année dernière. Et personne n'est épargné, alerte la CNIL, d'autant plus avec l'intelligence artificielle qui exploite de mieux en mieux les failles de sécurité, plus autonome que jamais, vous l'entendrez. Dans ce journal aussi, le plan engrais de l'Europe pour aider les agriculteurs à faire face à la flambée des coûts, alors que le projet de loi agricole arrive lui à l'Assemblée nationale. La mort d'Ofer Bronstein, figure du mouvement de la paix entre Israël et les Palestiniens. Nous serons à Cannes, le festival à mi-parcours, bousculé par les débats autour du financement du cinéma et la sélection. Alors, on verra qu'il y a quelques pépites. À 8h20, Florence, dans le grand entretien.
1: Eh bien, sera-t-il candidat à la présidentielle? Il se dit prêt, mais pour quel projet? Bernard Cazeneuve, ancien Premier ministre, sera notre invité. Venez avec nous et posez vos questions, chers auditeurs, au 01 45 24 7000 et sur l'appli Radio France.
8: N'est-ce pas cela le casse du siècle? Nos données personnelles volées pour être revendues au plus en France sur le dark web. À mesure que la société se numérise, que l'on laisse empreintes de cartes bancaires ou données de santé sur Internet, le butin augmente pour des hackers bien aidés par l'intelligence artificielle. La Commission informatique et liberté, la CNIL, le confirme dans son tout dernier bilan annuel. Bonjour Xavier Demagny.
9: Bonjour Hélène, bonjour à tous.
8: Il n'y a jamais eu autant de violations de données, attaques massives et qui n'épargnent plus aucun organisme.
9: Oui, au total, la CNIL en a compté plus de 6000 l'an dernier, dont une quarantaine contre des fichiers de plus d'un million de personnes. Une augmentation de 50% sur 3 ans, plus 10% par rapport à 2024. Tendance confirmée en ce début 2026, 2700 signalements rien que depuis janvier. Des attaques souvent l'œuvre de très jeunes cybercriminels qui exploitent des vulnérabilités basiques, aidées aussi par l'intelligence artificielle. Ce week-end encore, plusieurs opérateurs touristiques visés, les groupes Gilles de France, Bellambra, Pierre et Vacances, et cela après les fédérations sportives, les grands opérateurs télécoms, des ministères, des agences de l'État. On se souvient évidemment de l'ANTS qui gère les demandes de pièces d'identité piratées mi-avril.
8: Et lutter contre ce phénomène, Xavier, c'est à la fois renforcer les contrôles et son hygiène numérique.
9: Oui, sensibiliser, générer une prise de conscience quand on sait qu'un tiers de ces piratages ont une origine humaine. La CNIL revoit aussi ses objectifs à la hausse avec, en effet, plus de contrôle, sa présidente Marie-Laure Denis.
16: Pour 2026, la moitié de nos contrôles et de nos actions répressives porteront sur la sécurisation des données personnelles des Français.
9: Cela passe également par un recours à des outils de détection, des intrusions et de nouvelles obligations, comme par exemple, depuis janvier, celle pour les très grandes bases de données, d'une connexion en plusieurs étapes.
16: C'est précisément en constatant qu'il y avait une vulnérabilité sur les accès à distance que le collège de la CNIL a décidé d'imposer le recours à l'authentification multifacteur, pas simplement un mot de passe, mais un autre facteur d'identification. Et nous avons déjà sur ce sujet-là une vingtaine de contrôles et une dizaine de sanctions en cours d'instruction.
9: Des amendes dont le montant est désormais fléché vers la modernisation des infrastructures numériques de l'État. Ça ne suffira pas, estime la présidente de la CNIL, qui en a appelle à un effort budgétaire constant sur la cybersécurité.
8: Xavier Demagny pour le décryptage de ces vols de données à la portée de tous grâce à l'intelligence artificielle, des hackers en culotte courte, c'est l'expression de la présidente de la CNIL, quand ce n'est pas l'IA qui travaille toute seule. Des chercheurs ont voulu savoir jusqu'où elle pouvait aller, capable de s'introduire dans un ordinateur, de se copier elle-même ensuite pour attaquer d'autres machines. Ce sont les travaux d'un laboratoire de Berkeley en Californie et c'est la première démonstration d'une autoreproduction autonome de l'intelligence artificielle, Stéphane Jourdain.
17: Une dizaine de modèles de Chinois Alibaba ou des Américains OpenAI ont été soumis à ce test. John Stedley du laboratoire Palisade Research.
18: Quand on lui demande de se copier elle-même, est-ce qu'une IA est capable de pirater un réseau informatique, transférer les fichiers qui sont nécessaires à son fonctionnement et puis finalement se répliquer elle-même? Et peut-elle répéter ce processus plusieurs fois?
17: Résultat, plusieurs IA ont réussi l'opération de bout en bout, certaines même à travers plusieurs pays. Ce qui laisse présager des cyberattaques beaucoup plus difficiles à stopper et pose la question de l'autonomie de la machine vis-à-vis de l'homme.
18: On n'arrête pas de nous dire que si une IA devient dangereuse, on peut toujours la débrancher. Mais si cette IA est capable de passer d'un système à l'autre, de pirater de nouveaux ordinateurs pour se répliquer, alors cet argument ne tient plus.
17: Pour autant, pour l'expert en cybersécurité, Jérôme Billois, pas de raison de s'affoler tout de suite.
20: Cette opération
6: opération, elle a été réalisée dans un environnement de test très particulier. On a demandé à l'IA de le faire, où on lui a offert un environnement qui lui permettait de le faire. Donc à date, il n'y a aucun risque d'une IA qui devienne folle et qui s'autoréplique.
17: Mais il est urgent d'ériger des garde-fous.
6: La sécurisation des IA ne doit pas être faite dans le futur, elle doit être faite dès maintenant pour éviter les pires scénarios.
17: Or, pour l'instant, cette sécurisation ne repose que sur le bon vouloir de ses éditeurs d'IA.
8: Et dans le retentissant procès entre les deux géants de la tech, Elon Musk et Sam Altman, créateurs du robot conversationnel ChatGPT, 2 heures de délibération ont suffi la nuit dernière. Elon Musk accusait son concurrent d'avoir trahi la vocation originelle de son robot non lucrative. Il est débouté, délai prescrit. La justice estime qu'il s'est réveillé un peu tard. Son concurrent y voyait une tentative de sabotage.
1: 8h07 sur Inter, l'urgence agricole à l'Assemblée nationale.
8: Le projet de loi arrive dans l'hémicycle aujourd'hui. C'est le 3e texte en 2 ans pour répondre à la colère paysanne qui va de la gestion de la question des revenus agricoles à la gestion de l'eau en passant par une préférence européenne dans les cantines scolaires. La gauche y voit un certain nombre de reculs environnementaux. Plus de 2000 amendements ont été déposés. Alors qu'à Bruxelles, la commission dégaine un plan engrais aujourd'hui pour aider les agriculteurs à supporter le coût de la flambée des prix liés au blocage du détroit d'Ormuz. Certains agriculteurs en viennent à hésiter de replanter. Fabien Cazot a eu les détails de ce plan en avant-première.
10: C'est un plan à plusieurs centaines de millions d'euros que la Commission européenne s'apprête à dégainer, en partie pris sur des budgets agricoles non encore utilisés. La question de l'approvisionnement en engrais s'impose aujourd'hui comme une urgence aux yeux du commissaire européen à l'agriculture, Christophe Hansen.
11: Je vais utiliser les restes de la réserve de crise. On a 450 millions par année. Une partie de l'argent a déjà été déboursée. Il reste 200 millions dans cette réserve de crise et mon intention serait de doubler au moins ce montant pour venir au secours de nos agriculteurs.
10: Des fonds de la PAC habituellement versés en octobre pourront également être débloqués de manière anticipée, mais pas question en revanche de toucher à la taxation européenne du carbone qui renchérit les importations. Le commissaire à l'agriculture veut encourager la production et l'usage d'engrais plus naturels et plus européens.
11: Ça, c'est quelque chose qu'on produit nous-mêmes et où on est très limité dans l'utilisation. Il y a par exemple des agriculteurs qui doivent payer pour se débarrasser du lisier de leur ferme parce qu'ils sont limités dans l'utilisation des nitrates et de l'azote sur leur terrain. Je pense que si la crise se poursuit, on devrait aussi éventuellement revoir les limites qui sont actuellement en application.
10: Les prix des engrais importés ont augmenté de 70% depuis le déclenchement de la guerre au Moyen-Orient. Ils avaient déjà pris 60% depuis 6 ans.
8: Fabien Cazot depuis Bruxelles. Et face à l'impasse des négociations entre Washington et Téhéran, Donald Trump a failli relancer les hostilités militaires aujourd'hui. Le président américain y renonce, dit-il provisoirement, à la demande des pays du Golfe. Lui était un homme de paix. Ofer Bronstein est mort hier à 69 ans. Infatigable militant de l'espoir d'une paix entre Israël et Palestiniens. Ofer Bronstein avait participé au processus d'Oslo en 1990, avait fait de la reconnaissance d'un État palestinien le combat de sa vie, cofondateur du Forum international pour la paix, même après l'attaque terroriste du 7 octobre et même face aux représailles dévastatrices et meurtrières d'Israël, il espérait encore.
20: Vous savez, le jour où il y aura la paix entre Israéliens et Palestiniens, c'est quand il y aura des leaders assez courageux, assez forts, pour demander pardon. Il y a des injustices terribles qui ont été et qui sont faites par les Israéliens vis-à-vis des Palestiniens. Et il y a des choses que les Palestiniens ont fait qui sont absolument difficiles à pardonner, mais il va falloir se pardonner. Le Hamas est l'ennemi du peuple palestinien. Le Hamas savait très bien qu'en menant l'attentat du 7 octobre, la riposte israélienne sera terrible. Il le savait. Il y a des milliers d'enfants qui sont orphelins. Pas orphelins d'une mère et d'un père, orphelins de tout, qui se baladent dans les rues détruites de Gaza. Ces orphelins-là, qui vont vouloir de la vengeance, il faut leur donner l'espoir. Et on peut le faire. Oui, c'est vrai que ça va prendre du temps. La plupart des Israéliens et la plupart des Palestiniens, malgré le deuil, malgré la souffrance, veulent la paix.
8: Ofer Bronstein, c'était fin octobre 2024 dans l'émission C'est à vous sur France 5. Il souffrait d'une maladie pulmonaire. Il avait 69 ans. Le procès d'un calvaire devant les assises des Alpes de Haute-Provence. 7 ans d'une relation terriblement destructrice pour une femme, Laetitia, qui accuse son ancien compagnon, directeur d'agence bancaire, de viol et d'actes de torture sous couvert d'une relation sadomasochiste consentie. La question du consentement a été au cœur des débats hier, mise
19: sûr, dans ces débats par l'accusé, dur et particulièrement éprouvant. Jean-Philippe Deniaux est à Digne.
21: C'est un instant d'audience crucial et déroutant. La présidente interroge Guillaume Bussy sur la matérialité des accusations. Reconnaissez-vous avoir eu des rapports sexuels en lui donnant des coups ? Oui, répond l'accusé. Avec d'autres hommes ? Oui. Pour des rapports tarifés ? Continue la présidente. Oui. Avec des animaux ? Oui. Des rapports scatophiles ? Oui. Où vous étiez le maître et elle l'esclave ? Oui. C'est difficile à croire, complète l'accusé, mais c'était le jeu, une relation sadomaso, c'est forcément violent. S'il y avait une emprise, c'était une emprise désirée. Laetitia était consentante, et si elle m'avait dit stop, je me serais arrêté. Je ne prends aucun plaisir pour les choses forcées. Tante Guillaume Bussy, l'avocat de Laetitia, relit les messages de sa cliente quand elle disait qu'elle avait peur. Dans notre relation sado-maso, maintient l'accusé, le fait d'avoir peur l'excitait. On avait une sexualité perverse, mais c'est ça qui nous rapprochait, affirme-t-il. Sur le banc des victimes, Laetitia est secouée par les émotions, un peu comme si elle revivait soudain le calvaire de ce qu'elle a subi pendant 7 ans.
19: L'accusé encourt la réclusion criminelle à perpétuité. Le Sénat veut un choc d'autorité sur les free parties. Une partie du projet de loi sur la sécurité du quotidien riposte. Les sénateurs ont voté hier pour durcir les sanctions envers les participants. Ils risqueraient jusqu'à de la prison. 6 mois et 7 500 euros d'amende. Voilà qui part d'une bonne intention, mais ce n'est pas sans conséquence. De plus en plus de Français se mettent à la pêche à l'aimant pour débarrasser les cours d'eau de leur saleté, pour espérer trouver un trésor aussi parfois. Mais des scientifiques alertent sur les dangers cachés de cette pêche. C'est un reportage d'Erwan Chassin.
22: Là, il n'y a rien eu, j'ai relancé.
23: Mathéo ne pêche pas de poisson.
22: Là, je ramène tout doucement.
23: Mais il exhume des morceaux de ville.
22: Avec un petit aimant qui est déjà sorti des Vélib.
23: Englouti dans les eaux du canal.
22: Des barrières, des bouteilles de protoxyde d'azote.
23: Entre ses mains, une corde d'escalade orange reliée à un aimant très puissant. En théorie, celui-ci est capable de tirer hors de l'eau des objets métalliques de 100 kg.
22: Là, je suis accroché sur quelque chose de lourd, là. Ouais. Ah, merde, je suis décroché. Je vais relancer.
23: Lui qui rêve de tomber sur un coffre plein d'argent, il ne ramènera rien cette fois-ci. Mais au diable les trésors, dit Mathéo. Il ne lance pas son aimant dans l'eau pour devenir riche.
22: Ces ordures-là, elles sont pas bonnes aussi pour l'eau, c'est très polluant aussi. Et donc ça, quand ça reste dans l'eau, c'est pas bon. Du coup, vaut mieux les enlever plutôt que les laisser.
23: Mais voilà, est-ce vraiment une bonne méthode ? Serge Dumont dit non.
24: Les aimants sont lourds et quand on les jette dans les rivières, qu'on les traîne sur le fond, ben ça fait des dégâts au fond.
23: L'hydroécologue à l'université de Strasbourg voudrait même que la pratique soit interdite telle qu'elle existe.
24: C'est du labourage, hein. Le fond, c'est un milieu vivant, les poissons y pondent leurs œufs, il y a des invertébrés fixés, puis il y a des plantes aquatiques. Vous tirez votre aimant, vous allez arracher toutes les plantes aquatiques et les plantes aquatiques sont aussi des supports de ponte.
23: Il faudrait juste, à minima, dit le scientifique, ne pas autoriser la pêche à l'aimant durant les périodes de reproduction des poissons.
19: Un reportage signé Erwan Chassin. À Cannes, la menace n'a fait que grossir les rangs. Ils sont désormais plus de 1600 signataires de la tribune anti-Bolloré, malgré le menace de boycott du patron de Canal+. 1000 de plus ont signé hier. Le débat n'est pas clos, mais ça n'empêche pas la croisette de tourner. Bonjour Alexis Demeyer.
25: Bonjour Hélène.
19: Le Monsieur Cinéma de France Inter, en direct du Palais des Festivals. Alexis, on est à mi-parcours, alors... Petite question à 1000 euros. Qui tient la corde ? Qu'est-ce que vous retenez des premières projections ?
25: Alors honnêtement, cette compétition 2026 est un peu timide, avec des films très intéressants que je suis ravi de découvrir, mais pas forcément beaucoup de pépites. Cette année, il n'y a pas le film rouleau compresseur ou la grande œuvre clivante qui provoque des débats interminables entre les festivaliers. Mais je ne vais pas me dérober. Je citerai tout de même parmi les favoris Soudain de Ryusuke Hamaguchi, qui prend pour décor un EHPAD parisien, L'être aimé de Rodrigo Sorogoyen, chronique d'un tournage qui rime avec nos et Fjord, la vénéneuse chronique sociale de Christian Mungiu qu'on a pu découvrir hier et qui m'a vraiment marqué. Mmh. Et puis il y a le cas James Gray, son nouveau polar Paper Tiger, sélectionné à la toute dernière minute, est aussi touchant que jouissif. Mais c'est déjà la 6e fois que le boss du ciné indé américain tente de se faire une place au palmarès. Et il est pour le moment toujours reparti bredouille.
19: Il n'a jamais rien eu jusqu'à présent. Ça c'est pour les films, Alexis. Côté comédien, on s'attend à quoi ?
25: Chez les femmes, il pourrait y avoir un cocorico cette année. Puisqu'Avzé Herzi dans le thriller Histoire de la nuit, Virginie Efira dans Soudain et Léa Drucker dans La vie d'une femme sont à leur meilleur, mais c'est surtout un duel comme Cannes en raffole qui semble se dessiner. 13 ans après leur palme d'or pour La vie d'Adèle, Léa Seydoux et Adèle Exarchopoulos sont à nouveau dans la course. Une Léa Seydoux comme on ne l'a jamais vue dans L'Inconnu et une Adèle Exarchopoulos en trentenaire alcoolique dans Garance qui ne cesse de se faire des clins d'œil sur le tapis rouge avec des t-shirts à l'effigie l'une de l'autre et même un gros câlin dimanche soir devant les 2000 spectateurs du théâtre.
0: théâtre Lumière. Chez les hommes, ça pourrait ressembler à un match Espagne-États-Unis entre Javier Bardem, génial en réalisateur toxique dans L'être aimé, et Adam Driver, bourré de charisme, en adversaire de la mafia russe dans Paper Tiger. Mais là aussi, Hélène, un Français pourrait venir jouer les troubles faits. J'ai nommé Swan Harlow, impeccable en pétainiste convaincu dans Notre Salut, dont je vous reparlerai demain, c'est promis.
19: Ah bah le rendez-vous est pris. À demain. Merci à Alexis Demeyer avec Valentin Bobinet depuis Cannes. L'avant-goût du meilleur. Déjà sur les cours de Roland-Garros en tennis à quelques jours du début du tournoi. Les qualifications offrent un beau spectacle depuis hier. Prisé des spectateurs, les places sont moins chères. Fabrice Abgral y était.
3: C'est le tournoi dans le tournoi, celui qu'il ne faut pas rater pour intégrer le tableau final de Roland-Garros. Pour y parvenir, il faut gagner 3 matchs. Thomas Porel a 20 ans, il est 382e mondial et hier, il a remporté son premier match à Roland-Garros.
4: Déjà d'y être et de commencer à gagner, c'est incroyable. C'est beaucoup de boulot que j'ai mis pour atteindre ce niveau et pouvoir gagner ce genre de match. Donc je suis très heureux de l'avoir fait, c'est le rêve quoi.
3: Les spectateurs qui assistent aux qualifications sont de véritables passionnés. Peu importe que les joueurs soient connus ou pas, Thierry et Patrick sont là pour l'amour du tennis.
12: Je m'intéresse plus au jeu qu'au start, donc voir la numéro 200, jouer parce que la numéro 300, ça me plaît.
13: Des joueurs qui jouent très très bien, on se demande d'ailleurs pourquoi ils sont en qualification, parce que quand on les voit jouer, c'est vraiment merveilleux.
3: C'est aussi l'occasion de voir de jeunes joueurs prometteurs, c'est ce qui plaît à Daniel.
14: Ça fait plaisir à voir et je trouve que c'est un peu leur moment de gloire et je trouve ça vraiment beau.
3: Et puis il y a ceux qui découvrent cette semaine de qualification, c'est le cas de Magali.
26: C'est beaucoup plus détendu, enfin voilà, c'est vraiment un très bon moment.
3: Les matchs des qualifications se déroulent sur les cours annexes, mais aussi sur le Suzanne Lenglen. Les spectateurs présents peuvent également se rendre sur le central, pas pour voir des matchs, mais des entraînements.
19: Allez, au revoir.

0: Lorraine. Elles seront un peu plus marquées vers la Manche. Ces pluies sont accompagnées d'un bon vent de sud-ouest. Et sur le sud, eh bien, des Pyrénées aux Alpes-Maritimes, des Pyrénées, oh mon Dieu, aux Alpes-Maritimes, à la Corse, voilà. Le ciel est bien voilé avant du vent en course, donc oh là là, sous des valeurs encore bien fraîches pour la saison, on frôle les gelées, c'est à cause de ça, dans les Hautes-Alpes, pas plus de 1 degré à l'hébergement dans le Doubs, 10 à Poitiers, Lyon, Paris, 7 au café, hein.
1: Et le mauvais temps, Marie-Pierre, va continuer à traverser le pays.
0: Oui, et cet après-midi, cette perturbation gagnera les régions de l'Est, de l'Alsace au Jura, au Massif central, avec des pluies toujours intermittentes. Et sur l'Ouest, un ciel de traîne va se mettre en place, alternant éclaircies, des averses sous le vent du Sud-Ouest, qui va commencer à réchauffer l'atmosphère, mais provoquant des orages sur la Somme et le Pas-de-Calais. Et sur le Sud, des Pyrénées, à la Côte d'Azur, à la Corse, le ciel restera voilé sous le vent qui se lève, et un mercure qui commence à reprendre des couleurs, mais qui va rester contrasté entre le nord et le sud. Vous n'aurez pas plus de 14 dans le Cotentin au nez de Jobou, 15 à Calais, 16 à Lille, 18 à Paris, Mulhouse, 21 à Marseille, on attend même 25 à Avignon ou Castelsarrasin, jusqu'à 27 à Carcassonne, et ça va continuer comme ça de grimper jusqu'à samedi, en se rappelant le dicton, en ce jour de Saint-Yves, comme nous l'a rappelé GC, craignez le petit qui venait, c'est le pire de tous quand il s'y met.
1: Super, merci Marie-Pierre. Un festival ce matin. On reprend notre sérieux pour géopolitique.
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1: Bonjour Pierre Aski.
3: Bonjour Florence.
1: Avec vous, on retourne à Pékin où Vladimir Poutine est attendu 3 jours seulement après le départ de Donald Trump.
4: Quelle autre capitale au monde peut se vanter d'accueillir à quelques jours d'intervalle les dirigeants de deux grandes puissances que sont Vladimir Poutine et Donald Trump? La Chine en tire une certaine fierté et fait la démonstration à sa population et au monde de sa centralité retrouvée, de la puissance du pays et bien sûr de son dirigeant Xi Jinping. Il faut dire que les deux visiteurs successifs, l'américain et le russe, sont affaiblis par des guerres catastrophiques, tandis que leur hôte chinois se présente comme la superpuissance montante, pôle de stabilité dans un monde en grand désordre. La réalité est évidemment plus complexe, mais il ne déplaît pas aux dirigeants chinois que ce soit l'image projetée par cette séquence diplomatique. La relation de la Chine avec la Russie de Poutine est évidemment d'une autre nature que celle empreinte de rivalité avec les États-Unis, quel qu'en soit le président. C'est rien de moins que la 25e visite en Chine de Vladimir Poutine, leur 40e sommet. On les a vus faire des crêpes au caviar ensemble et même discuter des moyens de vivre jusqu'à 150 ans. Mais c'est la relation politique russo-chinoise qui marque la principale différence avec celle que l'un et l'autre entretiennent avec Trump.
1: C'est-à-dire, Pierre ?
4: En 2023, Xi Jinping avait dit à Vladimir Poutine, lors d'une conversation devant les caméras, que le monde traversait des changements que l'on n'avait pas vus depuis 100 ans, et c'est nous qui les conduisons, vous et moi, avait-il ajouté, aussitôt approuvé par Poutine. La réalité est moins glorieuse. 3 ans plus tard, la Russie est toujours incapable de gagner sa guerre en Ukraine. Moscou et Pékin ont assisté, sans bouger, à la capture d'un allié au Venezuela, et ils sont impuissants à porter secours à Cuba, le prochain sur la liste de Trump. Mais la Chine et la Russie restent étroitement liées. Ce n'est pas une alliance, mais officiellement une amitié sans limite, jusqu'au jour où il y en aura, mais ce jour n'est pas encore arrivé. Emmanuel Macron, qui espérait voir Xi Jinping faire pression sur Poutine à propos de l'Ukraine, comme Donald Trump qui lui a demandé d'aider en Iran, en sont pour leurs frais.
1: Poutine en Chine, en revanche, ça c'est très concret, Pierre.
4: Oui, il y a un enjeu précis, Florence, c'est l'énergie. Pour la Chine, la Russie est un coffre-fort d'hydrocarbures à sa porte. En ces temps d'incertitude énergétique, c'est précieux. Il suffit de voir la délégation qui accompagne Poutine en Chine. Tous les oligarques de l'énergie sont du voyage. Un second gazoduc reliant la Russie à la Chine est envisagé, qui permettra de livrer 50 milliards de mètres cubes de gaz supplémentaires par an. Il est en discussion depuis des années, mais semble près du but. Cette relation énergétique renforcée rend improbable tout éloignement prochain entre les deux pays. Poutine et Xi ont un intérêt commun à cultiver des relations stabilisées avec les États-Unis, surtout avec un Trump fasciné par le club des hommes forts, les autoritaires. Mais il n'est pas un des leurs, trop imprévisible, soumis à des influences contraires. Une seule certitude, le jeu diplomatique entre ces trois hommes ne fera pas cesser rapidement les guerres qui ravagent le monde.
1: Merci Pierre Aski. À demain, dans un instant, le grand entretien avec Bernard Cazeneuve.
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5: 8h24.
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5: Et dans le grand entretien, nous recevons donc ce matin un ancien Premier ministre, ancien ministre de l'Intérieur et peut-être futur candidat à l'élection présidentielle. Vos questions et réactions, chers auditeurs, au 01 45 24 7000 et sur l'application Radio France. Et bonjour Bernard Cazeneuve.
6: Bonjour.
5: Merci d'être avec nous ce matin au micro d'Inter. On va tenter de vous cerner politiquement au sein d'une gauche qui se morcelle à moins d'un an de la présidentielle. Quel chemin proposez-vous? Quelle est votre ligne sur les sujets d'actualité, comme le prix des carburants par exemple, et sur les grands sujets qui agitent le débat public, le déficit, les retraites, l'immigration? Mais d'abord, Bernard Cazeneuve, il y a trois semaines au Figaro, vous avez dit être prêt pour 2027. Est-ce que vous pouvez être plus clair ce matin et nous dire si nous avons en face de nous un candidat à la présidentielle?
6: Il y a un temps pour tout. Le temps auquel nous sommes confrontés, le temps du développement des projets, des idées, de la confrontation des points de vue. Donc je me suis préparé et j'ai préparé un projet, je le rendrai public dans quelques semaines, et ce projet fera partie du débat public dans la perspective des élections présidentielles. C'est quand même autour du projet que la campagne présidentielle doit se dérouler, et on verra en fonction de la manière dont ce projet est reçu, on verra en fonction de ce qui se passera à gauche.
7: Donc il y a encore quelque chose qui pourrait vous empêcher
6: non, ma détermination à être dans le débat est totale.
7: Oui.
6: Ma volonté d'être candidat est pleine et entière. Mais on n'est pas candidat pour soi-même.
7: Oui.
6: On est quand même dans une situation particulière. En France, ça ne vous a pas échappé. Un contexte international extrêmement grave. Un morcellement du paysage politique qui peut emmener à une confrontation au second tour de l'élection présidentielle entre LFI et le Rassemblement National. Donc, on ne se projette pas dans un moment politique comme celui auquel nous sommes confrontés avec la seule préoccupation de son destin ou de soi-même. Sinon, c'est qu'on est dépourvu de sagesse.
5: Est-ce que vous avez le désir d'être président de la République,
6: mais bien entendu que j'en ai le désir. Sinon, je ne ferai pas ce que je fais ce matin, et je ne ferai pas tout ce que j'ai fait au cours des dernières semaines. Mais il s'avère que nous sommes dans un paysage politique tellement déraisonnable que dès lors que vous avez la préoccupation du pays et la volonté de le servir en tenant compte des risques qui se présentent à lui, c'est-à-dire que dès lors que vous êtes déterminé à être sage,
7: oui,
6: alors vous n'êtes pas déterminé à être président de la République. Mais moi, je considère que nous sommes dans une période où on ne peut pas être président de la République si on n'est pas animé d'une certaine sagesse.
7: Parce que Bernard Cazeneuve, vous savez, ceux qui vous veulent du mal, parfois ils disent Bernard Cazeneuve, à force d'être au-dessus de la mêlée, à force de ne pas vouloir se mêler d'affaires partisanes, en fait, il reste en retrait, il reste en surplomb et il ne plonge jamais dans la campagne. Vous allez donner tort à ceux qui vous reprochent là?
6: Parce que vous pensez que les Français sont séduits par les manœuvres de ceux qui passent leur temps dans les affaires partisanes? Vous pensez que ceux qui manœuvrent en permanence, s'occupent des affaires des appareils, recueillent une audience absolument déterminante qui leur donne une chance d'atteindre le but et de sortir le pays de l'affaissement auquel il est confronté? Je ne le crois pas. Donc il est vrai que je ne m'intéresse pas à ce qui se passe dans les appareils, dès lors que ce qui se passe dans les appareils nous donne le spectacle que l'on voit. Mais ce n'est pas d'ailleurs, pour moi, une manière de me désintéresser de ce qu'est le sort de la gauche, ni de ce qu'est l'avenir de ma famille politique. C'est une manière de refuser ce que j'appellerais, de façon triviale, pour que tout le monde comprenne bien, la tambouille.
5: Alors, pour qu'on comprenne bien, et pour les Français qui pourraient vous avoir oublié, puisque vous avez été ministre de l'Intérieur, puis Premier ministre de François Hollande, c'était il y a 10 ans.
6: Mais les Français ne m'ont pas oublié. Vous savez, quand je me promène dans la rue, ils me reconnaissent et ils parlent.
5: Comment vous vous définissez politiquement aujourd'hui?
6: Je me définis comme un républicain de gauche, comme un social-démocrate qui pense qu'il faut de la clarté à l'égard des dégagismes d'extrême droite et d'extrême gauche, que l'on ne peut pas soumettre le pays à la pression qu'exercent des dégagismes sur les institutions, sur la société, en cherchant à tout prix à la fracturer, et qu'il faut, pour essayer de faire en sorte que ce risque soit évité, présenter au pays un projet qui soit imprégné de l'esprit de crédibilité et de responsabilité. Et je propose, pour être très concret, parce qu'on ne va pas passer notre temps à parler de ce qui se passe dans les appareils, mais parler de ce qui intéresse le pays, c'est-à-dire des propositions, moi je souhaite que le projet soit structuré autour de quatre axes simples, et qui correspondent, me semble-t-il, ces quatre axes aux préoccupations des Français. D'abord, les Français n'aiment pas le désordre. Ils ne veulent pas que sur la question de l'ordre républicain, que sur la question des valeurs, que sur l'idée qu'ils ont de leur propre pays, qui est articulée au refus du communautarisme, à l'attachement à la laïcité, à l'universalisme français, ceux qui s'apprêtent à exercer la responsabilité du pays aient la main qui tremble. Et ils ne veulent pas non plus, d'ailleurs, que pour conquérir des clientèles électorales, on abandonne tous ces principes sur le bord.
7: On entend que vous ayez quatre axes et on va, là encore, les détailler, mais simplement pour rester sur la question que vous posez, Florence, sur l'espace politique que vous occupez. Si vous êtes un républicain de gauche, c'est l'expression que vous utilisez, il s'avère que sur ce créneau-là, ça ne vous a pas échappé que vous n'êtes pas exactement seul. Il y a Raphaël Glucksmann, qui est celui qui, quand on regarde les sondages, est le mieux placé. Vous avez François Hollande, qui fait tout pour se retrouver dans une position qui lui permettrait d'être candidat. Qu'est-ce qui vous distingue de ces deux personnalités? Si vous pensez la même chose, votre candidature n'a pas grande utilité.
6: Mais j'ai pris des positions très différentes au cours des derniers mois, ça ne vous a pas échappé. Lorsqu'il s'est agi en 2022 d'entériner l'alliance avec la France Insoumise, j'ai pris une position très nette. Je suis sorti du Parti Socialiste. Qui l'a fait?
7: Oui, mais aujourd'hui, Raphaël, mais les Français Hollande sont très clairs sur leur refus d'une alliance avec la France Insoumise.
6: Lorsqu'en 2024, le nouveau Front Populaire a été constitué, j'ai dit que l'orientation autour duquel il avait été constitué, que cette alliance était funeste. À l'époque, beaucoup de commentateurs, peut-être y en a-t-il d'ailleurs dans cette radio, disaient « mais c'est le seul qui n'a rien compris ». Aujourd'hui, tout le monde est sur cette ligne. Donc, j'ai pris des positions très nettes, j'ai été constant, je n'ai pas godillé, je n'ai pas cherché sur ces sujets qui étaient fondamentaux pour l'avenir de la gauche et surtout pour l'avenir de la France à tergiverser. Et donc j'ai pris des positions nettes.
7: Les Raphaël Glucksmann et François Hollande disent la même chose aujourd'hui, Bernard Cazeneuve.
6: D'accord, donc ils se sont ralliés à mes positions.
7: Ouais.
6: Donc au motif qu'ils se sont ralliés à mes positions et que j'avais...
7: D'accord, donc en fait c'est eux qui sont sur votre ligne.
6: Que j'avais eu à l'époque une ligne claire qui a fini par convaincre tout le monde, il faudrait que je sois celui qui se retire. Ben non, j'ai pris des positions claires, je les ai défendues avec constance. La constance en politique a quelque chose à voir avec la cohérence et le courage, et par conséquent, j'estime qu'il est tout à fait normal, dans le contexte où nous nous trouvons, que je puisse participer au débat. D'ailleurs, je constate que ces questions que vous me posez à moi-même, vous ne les posez pas aux autres lorsqu'ils viennent à cette antenne.
7: Alors, ça
6: vous
7: ne
6: leur posez pas la question.
7: Vous n'écoutez pas
6: savoir,
7: bien les interviews qu'on
6: vous
7: fait.
6: Vous ne leur posez pas la question de savoir si leur temps déterminé ou pas, ou si on leur retire ou pas, au motif que je suis candidat. Donc, tout le monde dans cet espace a la possibilité d'exprimer ce à quoi il croit, et dès lors qu'il exprime ce à quoi il croit, essayer de convaincre les Français
5: Bernard que ce que vous à faire. Vous avez envie, tous les trois, de cette...
6: Oui, mais à la fin, il y en aura
5: pas. Que vous ne souhaitez pas de primaire, tous les trois non plus. Comment est-ce que vous allez vous départager?
6: Mais il n'y aura pas à la fin trois candidats. Bon. Et d'ailleurs, le paysage à gauche va bouger d'ici la fin de l'année. Ce qui compte, c'est d'essayer de faire en sorte, par les positions qu'on prend, que le paysage évolue dans la bonne direction et que l'audience que l'on aura en raison de la clarté de ce que l'on exprimera...
5: Donc c'est quoi? C'est les sondages qui vont décider?
6: Ce sont les sondages, bien entendu, les sondages joueront leur rôle, mais c'est aussi la dynamique qui pourra se créer autour de ce que chacun exprimera. Et à ce moment-là, on verra où est la sagesse.
7: Et donc, on verra où est la sagesse que vous revendiquez, donc Bernard Cazeneuve. Pour essayer de comprendre votre positionnement, on va prendre quelques thématiques d'actualité et qui vont notamment nous dire des propositions que vous pourriez porter. Sur l'économie d'abord, c'est une des principales, si ce n'est la principale préoccupation des Français, la question du pouvoir d'achat, et notamment le prix des carburants qui a atteint son plus haut niveau depuis le début de la crise énergétique. Face à cela, vous avez un gouvernement qui s'apprête jeudi à annoncer de nouvelles aides ciblées. Vous avez d'autres de l'autre côté, les socialistes qui, eux, appellent à taxer ce qu'ils appellent les super profits, en ciblant notamment l'entreprise Total. Qui a raison?
6: Il y a trois propositions sur la table. Il y a une première proposition qui est celle du Rassemblement National, la TVA réduite à 5,5. Cette proposition, elle ne vole pas sur le plan juridique puisqu'elle n'est pas conforme aux directives européennes. Il y a une liste de produits qui peuvent bénéficier d'une TVA à taux réduit. Le carburant n'y figure pas.
7: Certains pays européens ont obtenu des dérogations pour baisser les taxes sur le carburant.
6: Et Marine Le Pen, elle-même, en 2024, a reconnu que cette proposition ne volait pas. Si nous nous engagions dans cette voie-là, nous conduirions les Français à consommer davantage d'énergie carbonée, ce qui n'est pas quand même les objectifs que nous poursuivons sur le plan environnemental. Troisièmement, ça coûte 17 milliards d'euros dans un contexte où les finances publiques sont totalement effondrées. Et quatrièmement, ça repose sur une analyse de ce qu'est l'évolution des recettes liées à la TVA fausse, puisque la TVA est adossée à la fois sur le prix et le volume, et que si la TVA augmente en raison de l'augmentation des prix, l'effet volume augmente.
7: Donc ça, c'est mauvaise idée.
6: Il y a le blocage des prix proposés par LFI. Il faut quand même en parler. Bon, le blocage des prix proposé par LFI, ça a déjà été essayé au Venezuela et à Cuba. Ça a conduit à une pénurie considérable. Et si nous mettions en place cette mesure, ben, ceux qui nous vendent du pétrole n'auraient plus de raison de nous en vendre. Et les raffineries, on avait 20 raffineries il y a quelques années, il n'y en a plus que 6. Nous n'aurions plus aucune activité pétrolière en France. Nous aurions accéléré la désindustrialisation. Donc, il faut mettre en place des mesures ciblées. Quelles sont les mesures que nous pouvons mettre en place? D'accord, mais à condition...
7: Donc, comme le gouvernement.
6: Non, à condition que ces mesures ne soient pas au mois le mois, et qu'elles soient lisibles dès à présent, et qu'elles s'inscrivent dans la durée, dès lors qu'il y a une augmentation durable des prix de l'énergie. Dès lors que le plein d'essence se fait dans des conditions où le litre est au-dessus de 2 euros, et qu'il y a des familles qui sont dans l'impossibilité d'accéder aux transports en commun parce qu'elles sont dans des zones qui sont éloignées de ces transports en commun, soit parce que le véhicule est le moyen de travail de ces familles, il faut qu'on puisse les accompagner, les aider. Le chèque carburant doit être mis en place, qui permettrait, dès lors que l'on est au-dessus de 2 euros, de compenser la hausse, de le faire durablement, de le faire pour les familles qui sont les plus modestes, de le faire pour les familles dont les enfants sont handicapés, de le faire pour les gros rouleurs.
7: Et cette mesure va s'inscrire dans la durée. Prêt, et ce qui est fait aujourd'hui par le gouvernement avec d'autres mesures qui vont être annoncées, juste sur votre ancienne famille politique qui dit qu'il faut taxer les super profits. Est-ce que là encore, le républicain de gauche, je reprends votre expression que vous êtes, avalise cette idée d'aller taxer ce qu'ils appellent les super profits?
6: J'avalise toute proposition qui est sérieuse, crédible,
7: donc c'est pas
6: et qui est susceptible d'être mise en... Je vais expliquer pourquoi cette proposition n'est pas sérieuse. Parce que la plupart des compagnies pétrolières font leur activité en dehors du territoire national et n'extraient pas le pétrole, enfin extraient le pétrole mais ne le possèdent pas. Et donc les compagnies pétrolières, et notamment Total, a une activité à l'international. Elle est taxée déjà à hauteur de 40% pour cette activité à l'international par les pays dans lesquels le pétrole est extrait. Et par ailleurs, le résultat total est un résultat consolidé. Nous pourrions par conséquent taxer simplement l'activité développée en France. Or, l'activité développée en France est celle des raffineries. Et par conséquent, nous taxerions, si nous faisions cela, l'activité qui est la seule activité industrielle qui demeure en France et dont nous avons intérêt au maintien dans un contexte où le pays se désindustrialise. Donc, nous n'avons pas de pétrole, nous avons des idées notamment de taxation. Ces idées de taxation ne nous permettront pas d'avoir du pétrole ni aux Français de faire le plein, mais elles pourraient conduire à la perte de ce que nous avons encore, c'est-à-dire
7: pétrolière et d'industrie. Quand on vous écoute parler de fiscalité, j'ai notamment retenu cette phrase dans les colonnes du Figaro, vous dites « la priorité doit être à l'innovation plutôt qu'à la taxation », ce qui, au fond, veut dire que la fiscalité n'est pas un bon levier de politique économique.
6: Non, je n'ai pas dit ça, je pense que la fiscalité...
7: La priorité doit être à l'innovation plutôt qu'à la taxation. Comprenez, Bernard Cazeneuve, que quand on a en face de nous un ancien Premier ministre de François Hollande qui a nettement augmenté les impôts, du moins dans la première partie de son quinquennat, qu'on se dise, alors, il y a quelque chose qui a changé, Bernard Cazeneuve ne pense plus la même chose.
6: Il y a eu pendant le quinquennat de François Hollande, il faut rendre hommage à François Hollande pour cela, parce que c'est une orientation de politique économique et de politique fiscale qui a permis de diminuer sensiblement le chômage et de relancer une politique industrielle à travers une politique fiscale, à travers la Banque publique d'investissement qui a permis d'obtenir des résultats et des résultats qui sont désormais reconnus par tous, alors que cette politique à l'époque était très souvent critiquée. Et cette politique fiscale a consisté à baisser les impôts de production, à diminuer un certain nombre de charges qui pesaient sur l'appareil productif français.
7: Pourquoi? Au début du quinquennat.
6: Mais pourquoi? Parce que vous avez encore aujourd'hui à peu près 150 milliards d'euros de charges qui pèsent sur les entreprises françaises et qui ne pèsent pas sur les entreprises européennes. Par conséquent, si l'on souhaite pouvoir répartir à des fins de justice sociale, il faut produire. Et tout ce qui est de nature à empêcher la production, à obérer la production dans un contexte où la compétitivité de l'économie française est quand même très dégradée par rapport à celle d'autres pays européens, doit être évité. Ça ne signifie pas pour autant que les impôts qui permettent d'atteindre la justice sociale et d'atteindre la justice fiscale doivent être écartés du débat. Je dis simplement que dès lors qu'on fait des propositions, il faut que ces propositions volent, il faut qu'elles atteignent leur objectif, et celle dont vous me parliez sur la taxation des super-profits n'atteint pas ses objectifs pour les raisons que je viens d'indiquer.
5: Bernard Cazeneuve, il faut qu'on dise un mot des retraites, puisque tous les candidats et futurs candidats vont devoir se prononcer et donner leurs objectifs en la matière. On a le Bloc central qui évoque la possibilité de supprimer la référence à l'âge légal pour introduire une dose de capitalisation. Au Parti socialiste, on veut le retour de la retraite à 62 ans. Qu'est-ce que vous voyez, vous ? Est-ce que il faut assumer, selon vous, de dire qu'il va falloir travailler plus longtemps ?
6: Moi, je pense qu'il n'y a pas possibilité de sauver le système de retraite et de rééquilibrer les comptes du système de retraite compte tenu de l'ampleur des déficits qui pèsent sur les comptes sociaux et qui font peser une menace très lourde sur l'État-providence sans allonger la durée de cotisation. On peut allonger la durée de cotisation, il serait responsable de le faire.
7: Donc ça veut dire travailler plus longtemps.
6: Sans toucher
5: à l'âge légal.
6: Sans toucher à l'âge légal. Et par ailleurs, il faut introduire dans le dispositif de la souplesse, c'est-à-dire qu'il faut que ceux qui ont travaillé tôt dans les métiers les plus pénibles, je pense par exemple aux salariés des chantiers de construction navale que j'ai bien connus à Cherbourg et qui à 57 ans, les poumons bourrés d'amiante, ont une espérance de vie bien plus réduite que d'autres qui sont dans d'autres activités, puissent être garantis de partir très tôt. Parce que c'est normal et c'est juste que l'on garantisse pour ces salariés un départ en retraite beaucoup plus tôt que les autres. Et ça peut être 62 ans, ça peut même éventuellement être moins pour ces salariés. Mais il faut en revanche offrir la possibilité à tous ceux qui sont dans des métiers moins pénibles et qui souhaitent travailler plus longtemps, de le faire pour que leur cotisation, dès lors qu'ils travaillent plus longtemps, puisse permettre de financer la retraite de ceux qui doivent partir tôt. C'est ça la justice.
7: Juste avant de parler d'ordre et de la question de l'immigration qui fracture la gauche, simplement sur la question de l'économie et de votre positionnement. Si je résume, il faut faire des aides ciblées, ce qui ressemble à peu près à ce que fait le gouvernement, il ne faut pas taxer les super-profits totales, il faut travailler plus longtemps sur la retraite. Simplement, Bernard Cazeneuve, là encore, qu'est-ce que vous répondez à ceux qui expliquent sur toutes ces mesures-là? En fait, Bernard Cazeneuve, il ressemble davantage en termes de propositions politiques à ce que peuvent dire ce qu'on appelle le bloc central, les macronistes, plutôt que les sociodémocrates ou la gauche. Qu'est-ce que vous répondez à cette critique-là?
6: Mais, d'abord, moi je ne dis pas du tout sur la politique, en soutien à la politique qui a été menée par Emmanuel Macron depuis 10 ans. Moi, je ne crois pas du tout que la libération des contraintes qui pèsent sur l'offre par la magie du ruissellement face à la justice sociale, je ne crois pas ça du tout. Je pense que si nous voulons répartir, si nous voulons sauver les services publics, si nous voulons financer les grands services publics dont la nation a besoin, l'éducation, la défense pour assurer notre souveraineté, la santé dont les Français ont le sentiment qu'elle a perdu beaucoup de ses moyens, il faut que l'on produise. Et par conséquent, on ne peut pas à la fois vouloir la répartition, la justice sociale et la justice fiscale, et plomber la production par des taxes supplémentaires et des impôts qui pèsent sur la production, c'est-à-dire avant même que l'entreprise n'ait produite, sans obérer très fortement la compétitivité de l'économie. Donc moi, je ne suis pas dans cette philosophie libérale qui consiste à dire allégeons toutes les contraintes qui pèsent sur l'offre par le ruissellement à l'égalité sociale en résultera. Je pense qu'il faut l'efficacité économique, c'est-à-dire des impôts qui ne grèvent pas la production et qui permettent en même temps d'atteindre l'objectif de la justice sociale, c'est-à-dire par exemple lutter contre l'optimisation fiscale dans les holdings et notamment les holdings familiales, ce qui signifie une révision du Treil, et d'autre part créer les conditions pour que tout cela permette d'encourager les services publics, de développer dans l'éducation des politiques qui permettent de réussir l'égalité des chances, parce que le ruissellement ne va pas sans politique publique puissante. Voilà la différence entre ce que je préconise
7: préconise sur la question de
8: la droite.
7: Sur la question de l'immigration, Bernard Cazeneuve, les propos de François Ruffin qui se disait hostile à l'immigration de travail ont suscité le débat. Vous avez cette position. Vous avez de l'autre côté du champ politique Bruno Retailleau qui, lui, dit qu'il faut mettre l'Espagne au banc des nations européennes à la suite de la décision du gouvernement espagnol de régulariser 500 000 de travailleurs étrangers. Là encore, la politique d'un républicain de gauche sur l'immigration.
6: Et nous l'avons menée, cette politique il y a deux semaines.
7: Oui, mais là encore, c'était il y a 10 ans, les situations n'étaient pas les mêmes. Peut-être que le rapport de la société française à l'immigration n'était pas le même. Une politique que vous mèneriez.
6: Non, monsieur Lemel, la situation était plus grave qu'elle ne l'est aujourd'hui. Nous avons subi entre 2015 et 2017 l'arrivée de 2,5 millions de migrants sur le territoire européen. A-t-on vécu ça au cours des dernières années ? Au moment où j'étais en charge de la politique migratoire dans le gouvernement de Manuel Valls, et à l'époque où François Hollande était président de la République, la pression migratoire était beaucoup plus forte qu'elle n'existe aujourd'hui. Qu'est-ce que nous avons fait ? Nous avons accueilli dignement ceux qui devaient l'être et qui relevaient de l'asile en France. Nous avons créé 570 centres d'accueil et d'orientation pour pouvoir évacuer la jungle de Calais et l'escouade de Paris où il y avait plusieurs dizaines de milliers de migrants sans l'intervention d'une force de l'ordre, en mettant ceux qui devaient l'être dans le dispositif national d'asile. Nous avons reconduit à la frontière tous ceux qui devaient l'être. Parce qu'il ne relevait pas de l'asile en France. Et nous l'avons fait en entretenant avec des pays comme l'Algérie ou le Maroc des relations extrêmement continues et fermes pour que les laissez-passer consulaires soient délivrés. Donc nous avons mené une politique qui a consisté à garantir l'accueil de ceux qui devaient l'être, la reconduite à la frontière de ceux qui n'avaient pas vocation à être accueillis, dans une relation avec les pays de provenance qui devaient délivrer les laissez-passer consulaires, qui était une relation apaisée. Donc nous avons mené cette politique, et cette politique, elle a donné beaucoup plus de résultats que celle qui se fait sous les caméras, à travers des déclarations unilatérales et brutales, qui détériorent la relation que nous avons avec les pays de provenance avec lesquels nous devrions avoir une relation diplomatique apaisée. Donc nous avons mené une politique différente, elle a donné d'autres résultats. Eh bien, je propose que cette politique soit celle de la France.
5: Pour terminer cet entretien, Bernard Cazeneuve, je voudrais vous faire part du ressenti d'un certain nombre d'auditeurs qui auraient tous envie de vous poser la même question, ou en tout cas qui font tous cette même observation. Trop d'égo, trop de candidats et peu de travail collectif pour construire un programme commun. Quand les hommes et femmes de politique de gauche vont-ils arrêter de multiplier les candidatures? Quel intérêt y a-t-il à mener un combat qui s'achèvera au mieux à 2% de suffrage? Ça, c'est Paul qui nous dit ça. Et on a René qui nous demande comment ne pas rejoindre les élections perdues de Lionel Jospin. Vous comprenez que ça pose un problème, cet émiettement, là, cette division.
6: Oui, mais l'émiettement et la division est partout, à part dans les deux blocs dégagistes. La division est partout. Bon. Si vous voulez mettre fin à la division, il faut que vous ayez un projet, un discours, une volonté de rassemblement des Français.
5: Oui, mais ça, tout le monde a un projet, un discours, une volonté de rassemblement des Français.
6: Oui, mais il faut que ce discours soit responsable, crédible et corresponde aux défis auxquels le pays est confronté. On ne peut pas mener campagne avec le discours du Père Noël et mener ensuite la politique du Père Fouettard. Ça, on l'a déjà fait, notamment à gauche, et ça a beaucoup déçu. Donc moi, je suis convaincu qu'un rassemblement large peut se faire, à condition que le discours soit imprégné de l'esprit de responsabilité, que les propositions qui seront formulées soient crédibles, que l'on ne promette rien qu'on ne sache pouvoir tenir, et que cette campagne permette de développer l'idée de la France dans laquelle les Français sont
7: prêts. Le risque de laisser le champ libre à Jean-Luc Mélenchon qui lui dit chez nous, tout est carré, il y a un candidat, il y a une ligne et on est en campagne, là où, dans votre espace, vous êtes plusieurs.
6: Oui, tout est carré, mais toutes les propositions sont tordues. Et donc, il va falloir le démontrer, parce que si ces propositions tordues dans ce parti très monolithique et carré, qui est un chef incontesté, devait recueillir un écho qui conduit ces propositions à être mises en œuvre, le pays s'effondrera.
5: Merci Bernard Cazeneuve d'avoir été au micro de France Inter ce matin. La revue de presse à suivre.
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5: Il est 8h48 et j'accueille autour de la table Nora Hammadi, Mathilde Serrel, Sophia Aram et Sonia De Villers.
8: Bonjour.
5: Vous prenez la suite tout à l'heure avec le Mac de la Grande Matinale. Qui est votre invité ce matin?
8: Alors, Paul Auster était un romancier américain qui adorait la France. Il est mort il y a 2 ans. Sa femme, Cyrus Vett, écrivaine elle aussi, lui dédie un livre, Ghost Stories, histoire de fantômes. J'ai tellement pleuré, je vous préviens, ce livre vous donne envie d'aimer quelqu'un pour toute une vie. Cyrus Vett sera mon invité à 9h.
5: Et vous nous donnez envie de le lire.
8: C'est sublime.
5: À tout à l'heure.
8: Vraiment, c'est sublime.
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5: La revue de presse dans l'œil de Nora Hammadi. Nora à Cannes, la grande famille du cinéma se déchire.
14: À la veille de l'ouverture du festival, une tribune publiée par Libération, désormais signée par 1100 personnes, appelait à zapper Bolloré. Une semaine plus tard, les querelles de famille prennent des allures de guerre ouverte. Ce dimanche, Maxime Saad, patron de Canal+, a répondu aux signataires et menace. Je ne souhaite plus que Canal travaille avec des gens qui ont signé cette pétition. Une situation inédite qui laisse le milieu sonner, écrit Télérama. Attention, ça va couper, titre Les Jours, qui convoque la Cité de la Peur, notamment Monument des Nuls, dont l'intrigue se déroule justement à Cannes. Dans l'épisode 251 de cette série, cette obsession sur l'Empire Bolloré, qui a donc débuté il y a 10 ans, en janvier 2016, par la prise de pouvoir à Canal+, les Garibert jouent de l'ironie. Par la malapeste, une réaction du cinéma à ce qui se déroule sous ses yeux depuis une décennie. Une décennie et autant de cérémonies des Césars, sans que jamais, depuis 2015, que Vincent Bolloré a pris le contrôle de Canal+, son nom ne soit évoqué dans un happening dont l'événement est pourtant coutumier, alors que cérémonie après cérémonie, le tableau de chasse de Vincent Bolloré grossit à vue d'œil, l'investigation, les guignols foutus à la poubelle, iTélégrand remplacé par CNews, le JDD transformé en tract d'extrême droite. Cette posture du « je paye, je décide » et les atermoiements d'une partie du secteur qui regarde leurs pieds mal à l'aise ou continue de trinquer en costume, je cite, sont littéralement flingués par Joseph Confavreux sur le site de Mediapart. La guerre est déclarée, écrit-il, reprenant le titre du film de Valérie Donzelli. Et pour faire la guerre, il faudra se compter et surtout savoir sur qui compter. Dans l'Humanité, qui titre sur l'OPA de Bolloré sur nos imaginaires, c'est Anna Mouglalis qui prend la parole. Le cinéma est une industrie réactionnaire qui coûte cher et où tout le monde est tenu par l'argent. Personnellement, ça fait un moment que je ne travaille plus avec Canal+. Depuis la fin de la série Baron Noir, je n'ai plus reçu de proposition de leur part. Lorsqu'on exprime une parole féministe, militante et engagée, des portes se ferment. Alors le silence ne sauvera personne.
5: Et Cannes se prend les pieds dans le tapis.
14: Et c'est un mauvais film, titre Les Échos dans son éditorial. La fièvre, pour reprendre le nom d'une excellente série de Canal, qui traite précisément de ce sujet, gagne le monde du cinéma. C'est un festival d'hypocrisie à la une de l'opinion qui cible une partie du cinéma français en lutte contre les idées de patron d'extrême droite de Vincent Bolloré, mais pas contre ses euros. Et c'est un procès d'intention, écrit le Figaro, qui cogne sur une corporation surprotégée, subventionnée comme aucune autre en France, pour des créations dans la très grande majorité restées confidentielles, avant d'attaquer Libération, qui a hébergé la tribune initiale. Justement, Libération souligne l'emprise de Bolloré et rappelle ce slogan de Canal+, qui fit mouche il y a quelques années, « Ne confiez pas votre imaginaire à n'importe qui ». Quand Télérama signale le précédent de François Ozon et son film « Grâce à Dieu », refusé par Canal+, ou « Plaire, aimer et courir vite » de Christophe Honoré, Vincent Bolloré, qui participait alors au comité de validation des films de Canal, aurait déclaré « Pas de PD, pas de syndicaliste », racontait l'an dernier le réalisateur au magazine Trois Couleurs. Alors, à défaut ce matin d'une réflexion de fond sur l'avenir du cinéma, sur la place et l'usage des écrans, à l'heure des plateformes, sur la chronologie des médias ou la concentration des acteurs, les attaques fusent de toutes parts dans les colonnes de vos journaux, y compris, et la fête est gâchée.
5: Et c'est une autre tribune qui s'est invitée dans les colonnes de Libération.
14: Plus d'un millier d'artistes et d'intellectuels ont appelé à converger. L'économiste Julia Cagé, le cinéaste Robert Guédiguian, l'historien Benjamin Stora appellent à créer une coalition des résistances artistiques, culturelles, scientifiques pour faire barrage au monde que l'extrême droite était en train de fabriquer, rappelle Télérama. Mais que signifie résister? Comment on résiste? Qui résiste? Dans un hors-série passionnant de Philosophie Magazine, on ouvre justement cette question. Qu'aurais-je fait au temps de la résistance pendant la collaboration? Le film de Xavier Janoli, Les rayons et les ombres, avec Jean Dujardin, en Jean Luchaire, journaliste collaborationniste, disciple de Laval, pose justement cette question. Alors il y a ceux qui ont hésité, ceux qui se sont accommodés de la situation, voire en ont profité, et puis il y a les autres, ceux qui ont risqué leur vie. L'occupation soulève en chacun de nous une question abyssale, lirez-vous. Aurais-je su puiser en moi les ressources pour m'engager. Et c'est l'occasion de réfléchir à ce que signifie cet engagement, cette résistance, avec le concours d'Albert Camus, Georges Samprin, Vaclav Havel ou Simone Veil. L'historienne Alia Aglan nous rassure, nul n'est prédestiné à résister. Il faut d'abord être persuadé de se tenir du côté du juste, du côté du vrai. Il faut considérer que la défaite et l'occupation ne sont que des événements temporaires, susceptibles d'être renversés. La résistance est une brèche dans un présent saturé d'impossibles. Elle ouvre des voies qui paraissaient définitivement bloquées. Et puis, ce qui permet de résister, c'est la transcendance, nous dit Georges Samprin. Ce témoin du siècle décédé en 2011 était entré dans la résistance à 19 ans, déporté à 20, coordinateur de la résistance communiste à 30, exclu du parti. Cette figure de la gauche antitotalitaire a donné un entretien avant sa mort à Martin Legros, reproduit dans le magazine. Ce qui permet de résister au camp, c'est l'appartenance à une foi, religieuse ou politique. C'est la transcendance. Quand on sait pourquoi on est là, quand on sait à quoi on aspire, ben on tient mieux. Les chrétiens et les communistes sont ceux qui ont le mieux tenu. Et de rappeler que face au mal absolu, seule la fraternité nous sauvera. Voilà une belle religion.
5: Merci Nora Amadi et Mathilde Serrel, c'est à vous pour un monde nouveau ce matin, un monde qui encourage à devenir une athlète de l'avant-grossesse.
15: Oui, je vais vous raconter l'histoire d'un business problématique. Est-ce que vous avez déjà entendu parler de la communauté TTC ?
5: Non.
15: En anglais, trying to conceive, c'est-à-dire essayer d'avoir un enfant, c'est une galaxie sur les réseaux et des vidéos qui font des millions de vues avec une planète, en particulier les conseils destinés à réussir son avant-grossesse, à optimiser ses chances de victoire dans l'épreuve gestationnelle, si je reprends le vocabulaire en vogue. Des femmes en tenue de sport qui pratiquent le renforcement du plancher pelvien depuis des mois, s'entraînent à la méditation, recommandent toutes sortes d'aliments spécifiques qui vont des noix du Brésil aux compléments à base d'abats de bœuf. Et c'est surtout une galaxie de coachs, de naturopathes et autres experts autoproclamés qui font de l'avant-grossesse, appelé aussi trimestre zéro, une préparation d'élite, assortie parfois de conseils sur lesquels on a peu d'éléments de recul, il faut bien le dire, comme éviter les bougies parfumées ou la musique profane, oui, la musique non sacrée. Le trimestre zéro, qui précède les trois trimestres de gestation, est devenu un marché avec, sans surprise, une foule d'arnaques à la clé.
5: Sans fondement scientifique, évidemment.
15: Évidemment, les médecins s'accordent sur le manque de preuves scientifiques qui permettent de faire le lien entre ces préparations préconceptionnelles et les résultats qu'elles prétendent obtenir. En revanche, tous s'entendent sur certains facteurs positifs, sans garantie, mais qui améliorent les chances de conception, comme la prise d'acide folique, pas assez prescrit dans de nombreux pays, l'arrêt du tabac, l'alimentation saine, le sommeil et la limitation du stress, ce que ce genre de marathon contribue parfois à amplifier. Bref, il n'y a rien de nouveau depuis les conseils de nos aïeux, mais évidemment, c'est beaucoup moins fun à raconter dans une vidéo sur Instagram. Alors on met le paquet sur la pré-grossesse avec ce genre de mantra « Vous n'irez pas gravir le Kilimandjaro en tong ». Eh bien oui, la grossesse mérite le même respect. Dixit Alexandra Radway, ingénieure système et experte en préparation d'élite à la grossesse, citée par le New York Times.
5: En préparation d'élite.
15: Ouais. Parce qu'il y a aussi la préparation un peu low cost, mais là, attention, gros niveau. Alors évidemment, dans un contexte d'infertilité grandissant, ces nouveaux gourous peuvent compter sur un public actif et inquiet, en quête de solutions. Or, c'est l'auto-culpabilisation des femmes, évidemment, qui en découle le plus souvent, avec le sentiment d'avoir échoué à sa pas grossesse, ce qui peut également retarder des diagnostics nécessaires ou rendre l'individu responsable de situations plus complexes et systémiques, sans oublier que pour réussir son trimestre zéro, il est également recommandé aux femmes de prendre en compte l'amélioration de la fertilité du géniteur. C'est la double charge.
5: On est fatigué ce matin, Mathilde. Ah oui. Le fin mot de l'histoire.
15: Et ben, le siècle de réseau aura inventé pire que le mentorat de la belle-mère, le coach d'avant-grossesse.
5: Eh ben voilà, merci. Merci vraiment, Mathilde.
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5: Et Sophie Aram, c'est à vous.
17: 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Sophie Aram.
18: Dans ma bouche ce matin, il y a comme une ressucée avec le déversement mécanique de tout ce que la complosphère comprend d'enquête personnelle, de sources non identifiées et de coupables désignés dès que le mot antivirus a été lâché. Tous les spécialistes de l'hydroxychloroquine sont ressortis de la fiole avec des « Non, mais tu vois, c'est hyper grave parce que ce sont tous des virus à ARN à sens négatif. » Et quand je dis ARN à sens négatif, tu vois le délire ?
19: Ah bah, si tu vois pas, c'est que tu fais partie du problème. Bon, illustration.
20: Lantavirus, ça y est, le mot est lancé. Vous avez même cette espèce de petite facétie de l'histoire que anta signifie arnaque en hébreu.
19: Eh ben voilà, si anta signifie arnaque en hébreu, c'est peut-être un détail pour vous, mais pour toute la complosphère, ça veut dire beaucoup. C'est un peu comme Noël avant l'heure, ou plutôt Hanouka. Avant l'heure, if you see what I mean. Même si bon, en l'occurrence, le préfixe anta vient de la rivière coréenne Antan. Mais que voulez-vous ? Quand on passe sa journée à découper tous les mots de la terre pour voir s'ils ne veulent pas dire quelque chose en hébreu, eh ben on trouve toujours. Et comme un bonheur n'arrive jamais seul...
20: Le cycle de reproduction de l'antavirus est, aux surprises, la chloroquine a une certaine efficacité.
19: Oui. Bingo ! Et voilà ! Et pour l'occasion, on nous ressort Didier Raoult, l'inénarrable druide phocéen, qui nous revient l'œil torve et le cheveu toujours plus gras, pour nous expliquer qu'il y a quand même de quoi se réjouir.
21: Le point moi, que j'ai trouvé positif venant, c'est l'enquête sur l'audiovisuel public. Voilà, ça nous dit à quoi nos impôts servent.
19: Voilà, ça n'a rien à voir, mais c'est visiblement l'occasion pour lui de boucler la boucle. Même si, bon, d'après moi, le seul bonheur de l'audiovisuel public, c'est de retrouver...
22: La relance de Benjamin.
23: Ah oui.
22: De la mer.
7: Mais pourtant, Sophia, n'y a-t-il pas des raisons objectives de s'inquiéter de la propagation de l'antavirus ?
19: Ben si, Benjamin, évidemment, d'autant que, sans vouloir vous inquiéter, d'après une étude du laboratoire de l'Office fédéral suisse de protection civile de 2023, on aurait retrouvé des fragments d'ARN viral de l'antavirus dans le sperme d'un homme 5 ans après le prélèvement.
7: Enfin, Sophia, qui conserve son sperme pendant 5 ans ?
19: Excellente question.
7: Oui, je me pose régulièrement d'ailleurs.
19: Et oui, et qui ouvre peut-être la voie à une obligation d'indiquer la date de péremption, même sur les pipettes. Mais on y reviendra plus tard. D'où cette remarque du docteur Mathias Vargon, urgentiste à Saint-Denis.
24: Je ne sais pas jusqu'à quel point on n'est pas en train de faire un peu monter la sauce.
19: Une remarque inopinée, certes, mais qui devrait nous interpeller. D'autant que, comme le précise toujours le docteur Vargon...
24: L'antavirus, il y a déjà eu des épidémies, des cas isolés. Il y a eu des cas avec des clusters. Mais je trouve que les réponses mondiales, bah finalement, même aux États-Unis, ils ont mis les gens en quarantaine. Donc, pour l'instant, c'est plutôt pas mal. Et puis, l'antavirus, c'est pas le Covid. Ce n'est pas le Covid.
19: Et voilà, on entend déjà la déception du côté de la complosphère qui se voit obligée de déplacer tous ses espoirs de désinformation sur Ebola, qui pour le coup ne fait vraiment rire personne.
5: Merci Sophia Aram, le Mac de la grande matinale et les infos à suivre.
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5: 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Les infos, Anaïs Foga.
28: Élevage intensif, pesticides, stockage de l'eau, le gouvernement veut répondre aux attentes d'une partie du monde agricole, FNSEA, jeunes agriculteurs en tête, et propose donc aux députés une nouvelle loi sur l'urgence agricole. Les débats s'annoncent houleux, même si la ministre de l'Agriculture défend un texte de réconciliation. La gauche dénonce des reculs environnementaux, le RN juge le texte insuffisant, 2000 amendements ont été déposés. Mais voyons avec vous, Maria Melchiordis, que le gouvernement prévoit pour que le texte puisse être adopté à temps.
29: Des mesures qui font consensus, comme l'accès au foncier ou encore l'amélioration du revenu. Ce sujet fait désormais l'objet d'un chapitre entier composé de 4 articles. Il est censé rééquilibrer le rapport de force avec la grande distribution. Il prévoit par exemple que les prix tiennent compte de l'évolution des coûts de production de l'agriculteur, y compris de l'énergie, dont le gazole non routier. D'autres dispositions visent à mettre tout le monde d'accord. L'interdiction d'importer des produits alimentaires traités avec des pesticides interdits dans l'Union européenne ou encore la préférence européenne dans la restauration collective.
28: Et malgré ces mesures consensuelles, le texte reste clivant, Mariam.
29: Le sujet clivant est particulièrement sensible, c'est celui de l'eau. Des gages sont donnés à la FNSEA qui veut pouvoir sécuriser son accès. Le texte prévoit de supprimer l'obligation de réunion publique pour l'autorisation environnementale de projets de stockage de l'eau. Un déni démocratique, dénonce la Confédération paysanne. paysanne. L'autre sujet qui divise fortement, c'est celui de l'élevage. Le gouvernement souhaite pouvoir modifier par ordonnance le régime des installations classées pour la protection de l'environnement. Le but est de faciliter l'agrandissement des bâtiments comme les poulaillers. Ces mesures visent à renforcer la compétitivité et la souveraineté alimentaire, soutient la FNSEA. Les ONG, elles, dénoncent des reculs environnementaux au profit d'un modèle agricole intensif.
0: Et puis à Strasbourg, la FNSEA mobilise agriculteurs et tracteurs ce matin devant le Parlement européen pour un plan engrais plus ambitieux. La Commission le dévoile ce matin. Elle prévoit plusieurs centaines de millions d'euros pour aider le secteur à acheter des engrais dont les coûts ont flambé avec la guerre en Iran. Des semaines de recherche et des années d'errance, plus de 2 décennies après la disparition de Jonathan, s'ouvre aujourd'hui à Nantes le procès d'un Allemand de 55 ans poursuivi pour meurtre. Le garçon de 10 ans avait disparu pendant la nuit lors d'une classe de mer à Saint-Brévin-les-Pins. Son corps sera retrouvé un mois plus tard dans un étang de Guérande. Et ce n'est qu'il y a 5 ans qu'un homme est mis en examen. Il avait été arrêté en 2011 en Allemagne pour le meurtre de 3 garçons et 9 agressions sexuelles. Après s'être introduit dans des centres hébergeant des enfants, il a été condamné à la perpétuité mais n'a jamais avoué le meurtre de Jonathan. Aux États-Unis, les motivations sont encore inconnues, mais la police parle d'une attaque islamophobe. 3 personnes tuées dans une mosquée de San Diego en Californie. Les 2 tireurs présumés à peine majeurs se seraient donné la mort. L'un des imams du centre alerte contre l'intolérance religieuse et la haine sans précédent, dit-il aux États-Unis. Donald Trump a réagi en parlant d'une situation terrible. Le président américain qui par ailleurs affirme avoir annulé au dernier moment une attaque massive sur l'Iran prévue aujourd'hui, mais dont il n'avait jamais parlé. Il y aurait renoncé, explique-t-il, à la demande des États du Golfe. La capitale bolivienne, coupée du pays depuis 2 semaines, encerclée par des barrages routiers contre la crise économique, la pire depuis 40 ans, ouvriers, mineurs, enseignants demandent le départ du président de centre droit. Ils ont été rejoints hier par une marche de paysans indigènes proches de l'ex-président Evo Morales sur place à La Paz, Nils Sabin.
1: Après avoir parcouru 190 km en 6 jours, la marche pour la vie et pour sauver la Bolivie est arrivée dans le centre de La Paz, accompagnée d'autres secteurs mobilisés depuis plusieurs jours dans la capitale, comme les professeurs.
2: En 6 mois, le gouvernement de Rodrigo Paz a complètement démantelé l'économie du peuple bolivien.
1: Feliciano Vega Monte, dirigeant de la Confédération syndicale des travailleurs paysans de Bolivie.
2: C'est pour ça qu'il y a ce mécontentement, cette colère du peuple bolivien et qu'on est mobilisé.
1: Si les premières mobilisations demandaient surtout des solutions face aux pénuries de carburant et de dollars et face à l'inflation, les critiques envers le gouvernement sont désormais plus dures. Nelson Pereira, dirigeant d'une organisation paysanne.
3: Nous subissons actuellement un modèle néolibéral de privatisation des ressources, des entreprises et des services. Cela revient à mettre les pauvres sur la paille et à enrichir les fortunés. C'est ça la politique de ce gouvernement.
1: Côté gouvernement, on dénonce des mobilisations politiques qui visent à déstabiliser le pays et qui seraient financées avec l'argent du narcotrafic. Des mandats d'arrêt ont été émis contre le secrétaire général du premier syndicat du pays et 24 dirigeants à la tête des mobilisations. À La Paz, Nils Sabin, France Inter.
0: Enfin, des petites voitures électriques bon marché. Après Renault et Volkswagen, Stellantis cherche à son tour à résister à la vague de voitures chinoises. Le groupe annonce vouloir produire ses e-cars dès 2028. Elles seront fabriquées dans l'usine italienne qui produisait la Fiat Panda, symbole de la petite citadine abordable.
28: Anaïs Fega, merci. C'est la fin du journal et dans un instant, ce sera le mag de la grande magazine.
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8: Le magazine de la Grande Matinale vous emmène jusqu'à 10h avec ce qu'il faut d'actualité et d'éternité. Avec Charline Von Honecker, on parlera de méga poulailler tout à l'heure. Avec Daphné Burki et sa nouvelle tête à Cannes, on rencontrera le réalisateur Julien Gaspard Oliveri. À 9h30, vous retrouverez le débat du jour. Un livre sur la santé des présidents, un autre sur les dessous du couple Macron, les amourettes supposées de monsieur. Je réunis ce matin deux journalistes politiques et je leur demande, peut-on, oui ou non, tout déballer de l'intimité du chef de l'État? Mais tout de suite, le grand portrait.
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8: Ils se sont aimés durant 43 années. Lui, Paul Auster, immense romancier new-yorkais, publié dans le monde entier, adoré du public français. Elle, Siri Hustvedt, écrivaine aussi, foudroyée par la mort de son mari. Paul est mort d'un cancer le 30 avril 2024. Siri a réuni dans un livre ses lettres, ses derniers mots, ses envies de raconter à leur petit-fils qui ils étaient l'un et l'autre. Ghost Stories, histoire de fantômes, paraît chez Gallimard. Et si vous avez connu un grand amour dans votre vie, je vous le dis, vous allez verser des rivières de larmes, tant c'est lumineux et c'est émouvant. Siri Hustvedt était hier à Paris, 71 ans, longiligne, rayonnante. Devant elle, j'ai réussi à ne pas pleurer. Portrait numéro 143. Bonjour Siri Hustvedt.
11: Bonjour.
8: Merci d'être venu à Paris. Merci d'être venu à la maison de la radio. Alors ce livre, ce sera le premier de vos livres que Paul Auster ne va pas relire.
11: Yes, that is true.
12: Oui, c'est vrai.
11: And even the poems that I published
12: même
11: in 1983.
12: Poèmes que j'ai publiés en 1983.
11: Paul and I looked
12: Paul et moi,
11: all the poems together,
12: on les a tous passés en revue ensemble, même si je les avais écrits avant de le rencontrer.
11: I would like to say et j'aimerais dire que,
12: en fait,
11: prose career
12: toute
11: was
12: la
11: also
12: prose de Paul
11: me.
12: A été éditée par moi.
8: Mais
12: toute
8: absolument. Écoutez, je vous fais écouter la voix de votre mari, je vous fais écouter la voix de Paul Auster. Il parle français, il était au micro France Culture et il parle de vous.
13: Ah. Je lis à haute voix à Siri. Elle me donne sa réponse initiale. Elle a toujours raison. Après 37 ans, elle n'a jamais eu tort. Quand elle dit « ça ne marche pas », elle a raison. En 30 ans, 35 ans, j'avais eu peut-être une dizaine d'éditeurs différents. Mais Siri est constante, elle est toujours là. Et j'ai beaucoup plus confiance en elle. Parce que d'abord, elle est plus intelligente que tous les éditeurs. Et elle-même, c'est une. Je vis avec une vraie génie.
8: Voilà. Ah. Oh, Paul. Je vis avec une vraie génie.
11: He liked me, you know. He really liked me.
12: Oui. Vous savez. Oui, il m'aimait vraiment.
8: Ah bah oui. Ce livre, ça est quand même une histoire de fantôme. Donc, vous racontez que Paul vous dit. Désirer être un revenant.
11: Oui.
8: Que Paul vous dit qu'il va revenir vous voir terminer votre prochain livre.
11: He said it several times.
12: Oui, il l'a dit plusieurs fois.
11: He said, I want to be a ghost.
12: Il a dit, je
11: When he
12: veux
11: knew he was
12: être
11: dying.
12: Un revenant. Quand
11: And
12: il se savait en train de mourir.
11: I have wondered
12: Et je me suis demandé
11: if him saying that
12: si, en disant cela,
11: was part of producing
12: ce n'était pas une façon de déclencher sa présence en moi le jour de son enterrement.
8: Et vous dites aussi que, en fait, des fantômes, vous en avez fréquenté et vous en avez senti depuis que vous êtes une enfant.
11: Yes, it was during a
12: oui, c'était vraiment au tout début de la puberté.
11: When I was a child,
12: quand
11: in
12: j'étais petite,
11: my family house,
12: dans la maison de famille,
11: there was a presence
12: il y avait une présence
11: and went
12: qui allait et venait
11: the stairs in that house
12: en dessous des escaliers
11: for
12: dans cette maison.
11: Years,
12: ça a duré au moins 2 ans.
11: But that was a menacing
12: Mais c'était une présence effrayante, menaçante.
11: And I had a mixture
12: et
11: of fear.
12: Je ressentais un mélange de peur
11: and a rational understanding
12: that there really wasn't any compréhension irrationnelle parce que je savais bien rationnellement justement qu'il n'y avait rien là. Mais j'ai énormément travaillé sur la question de la présence en neurosciences. Et donc, quand j'ai senti celle de Paul, je n'ai pas été surprise du tout. Et je sais que le deuil produit souvent cette présence chez les gens.
14: Alors, c'est que vous êtes peut-être sensible aux maisons, tout simplement, à cette maison dans laquelle vous avez grandi, à cette maison que vous avez habitée avec Paul Auster pendant 30 ans à Brooklyn.
11: Exactly. So, a person dies.
12: Quand une personne disparaît,
14: oui.
12: Le paysage qui est la maison change de façon drastique. Je m'éveillais avec cet homme, on prenait notre petit déjeuner ensemble, ensuite on se mettait au travail, je l'entendais travailler. Sa présence physique quotidienne, elle faisait partie de ma phénoménologie. Les objets dans la maison, je crois,
11: now,
12: en particulier aujourd'hui,
11: give me tremendous comfort, actually.
12: Me rassure et me réconforte énormément.
11: A presence is a very different thing.
12: Mais la présence est complètement autre chose.
11: Am consciously aware of
12: je suis consciente des sentiments que j'ai quand je regarde un tableau, par exemple, qu'il a amené chez nous, que moi j'ai installé chez nous avec lui, quand je regarde sa machine à écrire, un objet extrêmement émouvant pour moi.

0: vous avez quand vous rencontrez Paul Auster?
1: I was 26.
2: J'avais 26 ans.
1: I had turned 26 four days
2: venais d'avoir 26 ans, 4 jours avant de le rencontrer.
1: So I was still young.
2: Donc j'étais jeune.
0: Très. Mais ce qui est très joli, c'est que vous dites qu'il était plus âgé que vous.
1: Yes, 8 years older.
0: C'est oui, ça.
2: Il avait 8 ans de plus.
0: Il était marié, il avait déjà un petit garçon, yes. Daniel. Mais ce que vous dites, c'est que en réalité, ce qui vous manque très cruellement, c'est pas le jeune Paul Auster que vous avez rencontré quand vous aviez 30 ans.
1: Non.
0: C'est l'homme avec qui vous aimiez vieillir.
1: Ouais.
0: Ouais.
1: So it's the old man that I miss.
2: Effectivement, l'homme âgé qui me manque.
1: I think that's because there's something else that I emphasize in the book.
2: Il y a autre chose que je souligne aussi dans ce livre.
1: Which I call the end.
2: Le « et » majuscule. Ce qui me manque, c'est la dynamique entre nous. C'est la relation qu'on a inventée et qui a changé et évolué au fil de ces 44 ans. Donc celui qui me manque, c'est le vieux. Celui qui est mort et que j'aimais encore si profondément. C'est lui qui me manque.
0: Et alors, votre fille, Sophie, a eu un bébé 4 mois avant la mort de Paul.
1: Yes.
0: C'est le petit Miles.
1: Yes.
0: Quel âge il a, la Miles?
2: Il a 2 ans et 4 mois.
0: Et Paul, se sachant malade et se sachant condamné, lui a écrit moins d'une dizaine de lettres qu'il lui a adressées pour raconter qui vous étiez, vous sa grand-mère, qui était sa mère, qui il était lui, son grand-père.
1: Il a eu cette idée
2: d'écrire un court texte, un court livre qui s'appellerait « Lettre à Miles ». Il n'a pas pu achever ce projet.
1: Après sa mort,
2: je ne savais pas du tout encore que j'allais écrire ce livre. Je me suis dit que je ne pouvais écrire sur rien d'autre. Et j'ai pensé à ces 35 pages
1: que
2: j'avais écrites et je me suis dit publier un livre avorté, un projet avorté, ce ne serait pas aussi bien que si je pouvais peut-être le tisser dans un livre qui parlerait de Paul et moi, de notre famille. Je voulais qu'il soit dedans et qu'il parle en son nom.
0: Et alors, Paul Auster dit à son petit-fils que vous avez tous les deux en commun, vous et Paul, d'avoir décidé très très jeune de devenir écrivain. Il dit que vous avez décidé à l'âge de 13-14 ans que votre vie serait consacrée à l'écriture. Vous qui êtes né dans une famille norvégienne et qui avez grandi dans le Minnesota.
1: Yeah. So I was 13.
2: Oui, j'avais 13 ans.
1: And I was in Reykjavik.
2: J'étais à Reykjavik avec ma famille.
1: I read Jane Austen, a lot of English novels.
2: J'ai lu Jane Austen, j'ai lu beaucoup de romans.
1: But I also read the abridged version of The Count of Monte Cristo.
2: Mais j'ai aussi lu une version abrégée du Comte de Monte Cristo. Je tiens à le faire savoir.
1: And well, it was in the middle of David Copperfield.
2: Et donc j'étais en plein David Copperfield.
1: So I had trouble sleeping.
2: Il ne fait donc jamais nuit. Il était en Islande. J'avais du mal à m'endormir et donc je veillais et je lisais. J'étais vraiment émue par ce livre. Et je me souviens être allée à la fenêtre, avoir remonté le volet, avoir regardé ce paysage surnaturel, complètement immobile, mais éclairé de Reykjavik la nuit. Et je me suis dit, tiens, si les livres peuvent faire ça, je veux faire ça moi aussi.
0: Est-ce que pour Paul Auster, les livres, c'était aussi une présence physique? Parce que vous dites, Sirius Vett, qu'il a demandé à mourir dans la bibliothèque de la maison.
1: Yes, he wanted to die in the library.
2: Oui, il voulait mourir dans la bibliothèque.
1: I think that Paul was so clear about his desires for dying.
2: Clair sur ce qu'il voulait.
1: And he had been clear about that actually before he was ill.
2: Et je crois qu'il, d'ailleurs, il était très clair là-dessus avant même de tomber malade.
1: He wanted to die in the library.
2: Mourir chez lui, mourir dans sa bibliothèque.
1: The people he loved most.
2: Et il voulait que les gens qu'il aimait le plus au monde soient auprès de lui.
1: Exactly how he
2: died. Et c'est exactement comme ça qu'il

malheureusement, il s'est produit un événement tragique dans votre famille quelques années avant sa mort. Daniel, son fils aîné, qui avait

0: le sentiment très fort quand j'écrivais ce livre que c'était important d'inclure ce que Paul appelait les choses horribles. La mort de Ruby, l'arrestation de Daniel en lien avec cette mort plus tard, et puis sa propre mort par overdose. Je crois que Paul lui-même pensait que ces choses horribles avaient joué un rôle dans son cancer. Mais on sait que le système immunitaire, qui joue un rôle extrêmement important dans les cancers, est sensible, très sensible au stress. C'est bien sûr une facette, un élément, un facteur, mais je le pense.
1: Paul Auster a demandé à ce qu'un kaddish soit dit au moment de son enterrement. Et je me suis demandé quel rôle jouait la tradition juive et le judaïsme dans sa vie.
2: Paul, was a secular Jew.
0: Paul était un juif laïque.
2: He was not particularly interested
0: il n'était pas particulièrement intéressé par la religion, par le fait d'être lui-même religieux. Mais il sentait vraiment que son identité en tant que juif était importante. Et il voulait qu'un kaddish soit prononcé. Il a été enterré dans un cercueil de pain avec une toile juive sur le couvercle. Il est donc mort dans la tradition juive. Il n'a pas été embaumé. Et il a été enterré très rapidement. Et tout ça, je savais que c'était ce qu'il voulait. Ses vœux ont été accomplis. Mais ce n'est pas parce qu'il avait la foi. Il m'a dit plusieurs fois, je veux que mon corps nourrisse la terre.
1: Et vous, vous avez été élevé dans quelle tradition ?
0: Moi, j'ai grandi dans l'église protestante luthérienne. Je suis vraiment protestante pur jus. Et ça fait partie de mon éducation. Mais Paul et moi, on discutait pas mal de religion, de théologie et des différentes traditions.
1: Vous dites, Cyril Zved, la mort de Paul vous rend presque plus fragile et plus vulnérable face à la bascule trumpiste de l'Amérique.
2: It's absolutely true.
0: C'est absolument vrai.
2: What I felt grieving Paul,
0: ce que j'ai ressenti en portant le deuil de Paul,
2: watching the election take place,
0: et en regardant en même temps les élections,
2: number 47 come to power again,
0: et le président, le 47e président revenir au pouvoir, ce que j'ai senti, c'est que ma vie intérieure se reflétait dans ce qui se passait. Je portais également le deuil de la République des États-Unis. Et donc très rapidement, après la mort de Paul, je travaillais sur le proto-fascisme auquel on assiste, l'avènement du proto-fascisme aux États-Unis. Ce qui m'a choqué, c'est la physiologie, l'aspect physiologique du chagrin. J'arrive à lire, à écrire des essais, mais j'avais du mal à garder le contact avec la réalité quotidienne. J'avais des douleurs, dans les côtes terribles. Je perdais aussi toute notion du temps. Donc, je crois que ce qui a été affecté avant tout, c'est mon corps habituel, c'est mon inconscient.
2: Moving through the day.
0: La façon dont j'affronte mon quotidien, là, ça a été complètement perturbé après ça.
1: Et est-ce que vous arrivez à regarder un match de baseball sans Paul Auster ? Parce que, est-ce qu'il y a un écrivain américain qui aime plus le baseball que Paul Auster ?
2: Non.
0: Et je dois avouer
2: that when I hear
0: que quand j'entends
2: the reports about baseball on the
0: les
2: radio,
0: nouvelles especially the Mets, sur le baseball, les comptes rendus du groupe, en particulier sur les Mets, qui était l'équipe de Paul, ça me fait encore mal.
1: On écoute Paul Auster, à nouveau en français.
3: Ce qui m'a attiré beaucoup à Paris de venir quand j'avais 23 ans, je crois, c'était la poésie française. Et, j'ai déjà commencé de traduire aux États-Unis. J'ai traduit un livre de Maurice Blanchot, un livre de Sartre, son dernier. Et aussi à Mallarmé, un peu.
4: Mallarmé ?
3: Oui, oui.
4: C'est terriblement

0: difficile de traduire Mallarmé.
1: Oui, c'était très dur et c'était un livre très spécial pour un tombeau d'Anatole. Ce sont des petits morceaux qu'il a écrits après la mort de son fils. Un livre bouleversant.
2: Et la France, alors parce que Paul Auster parle un français si délicieux.
3: Yeah, I know.
2: Et les lecteurs français sont si attachés à ces livres.
3: Yeah. Being back in Paris, this is the first time I've been back since Paul died.
4: Revenir à Paris pour la première fois depuis sa mort. Aujourd'hui, toute la ville sent l'odeur de mon mari. Je me sens vraiment complètement envahie par les souvenirs. Les souvenirs de nous deux ici. Parfois, on venait tout seul et pas forcément en affaires. Et on logeait à l'hôtel d'Aubusson. On allait à l'Action Christine, juste au coin de la rue, et on regardait des vieux films américains. Et c'est vrai, je me promène ici avec une sensation très intense.
3: Actually, you know, they're poignant, but they're not terrible.
4: De souvenirs qui sont à la fois poignants, mais qui ne sont pas douloureux au sens où c'est quelque chose qui me touche énormément.
2: Et bien, vous voyez, j'ai réussi à ne pas pleurer. Mais là, on n'est pas loin. Merci infiniment.
3: Merci beaucoup.
2: Et si Paris a l'odeur de Paul Auster, je peux vous dire que Paris va verser des larmes et pleurer des rivières en lisant votre livre, qui paraît chez Gallimard, dans cette très très belle collection. Merci infiniment.
3: Merci à vous.

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0: Vous l'avez reconnu, c'est Vanessa Paradis. On était en 2009 et la chanson s'appelait Il y a. Je n'ai pas remercié Marguerite Capelle qui a si délicieusement traduit la voix de Cyrus Vett tout à l'heure pendant le grand portrait. Il est 9h28, vous êtes sur France Inter, on est ensemble jusqu'à 10h avec Charline Vanhoenacker. Bonjour la France Inter, je vous parle de la loi d'urgence agricole qui est débattue à partir de ce matin à l'Assemblée, oui. Parce qu'elle prévoit des poulaillers, usines avec plus d'un million de poules. Je n'arrive pas à savoir si c'est une bonne ou une mauvaise idée.
1: Bon, on a un quart d'heure pour réfléchir. Daphné Burki.
2: Moi, je réponds tout de suite, non.
1: Non.
2: À 9h50, en revanche, c'est une très bonne idée de venir écouter ma nouvelle tête, il s'appelle Julien Gaspard Oliveri. Vous avez peut-être entendu parler de lui en tant que réalisateur de cette géniale série Ceux qui rougissent. Il vient d'être très applaudi en tant que festivalier avec son film La Frappe. Il faut absolument que je vous le présente.
0: Et bien, à tout à l'heure. C'est l'heure du débat du jour.
3: Le président de la République, depuis quelques mois, ce n'est plus le cas, a entretenu une relation platonique, mais des messages qui sont allés assez loin, qui m'ont été rapportés par des proches, voilà, je vous trouve très jolie, etc. Et ça a entraîné des tensions au sein du couple, qui a entraîné cette scène privée qui est devenue publique, parce qu'à un moment donné, il y a eu un quiproquo dans l'avion où on pensait cette dispute assez conséquente terminée. Ce n'était pas le cas.
0: Le journaliste Florian Tardif révèle qu'Emmanuel Macron se serait épris d'une actrice, d'où la baffe donnée par sa femme, captée à ce moment-là par des caméras. Autre livre, publié récemment, celui de Patrice Duhamel, qui fouille la santé des présidents et révèle ce qu'on ne nous a pas dit, je vais y arriver. D'où cette question, ce matin, la presse peut-elle tout révéler de l'intimité du chef de l'État, maladie, relations amoureuses, où s'arrête l'information, où commence l'indécence.
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0: Et pour en discuter ce matin, j'ai le plaisir de recevoir Nathalie Chuc et Raphaël Baquet. Bonjour,
5: bonjour
0: à toutes les deux. Nathalie, vous êtes grand reporter au Point, vous aviez été l'une des premières à consacrer un livre à Brigitte Macron, Madame la Présidente, c'était paru chez Plon à ce moment-là, avec Ava Jamshidi. On était en 2019, voilà. Raphaël Baquet, vous êtes grand reporter au Monde, vous avez enquêté alors à plusieurs reprises sur Ségolène Royal, on s'en souvient, c'était la femme fatale, forcément, vous aviez plongé aussi dans le couple qu'elle avait formé avec François Hollande, c'était paru chez Albin Michel en 2007, vous avez enquêté aussi sur le couple Strauss-Kahn, ça c'était en 2012, vous avez tant écrit sur François Mitterrand et ses secrets. Justement, Raphaël Baquet, juste un mot du XXe siècle, peut-être, a-t-on tout simplement et définitivement changé d'air? La leucémie cachée de Georges Pompidou que détaille Patrice Duhamel dans Le Crépuscule des Dieux qui vient de paraître à l'Observatoire. Mazarine, la fille de Mitterrand dont vous aviez tellement décortiqué cette omerta, est-ce que ce serait encore possible aujourd'hui? Ou est-ce que la question ne se pose même pas?
5: J'espère que ça ne serait pas possible aujourd'hui, car évidemment c'était une faute de la presse de l'époque, des médias, hein. Évidemment cacher l'état de santé incroyablement dégradé d'un président qui va mourir en fonction, c'est très grave. Et d'ailleurs, à l'époque, quand on replonge dans les archives du Monde, Pierre-Vincent Ponté fait une analyse tout à fait passionnante justement sur l'infantilisation des citoyens,
0: ouais,
5: auxquels on cache justement l'état de santé et qui a des répercussions très graves, puisque la France perd son chef d'État, évidemment. Et sur Mazarine, c'est la même chose. Ça a un impact parce qu'elle vit dans les bâtiments publics prêtés par l'État. Des écoutes téléphoniques vont être posées pour la protéger. Donc évidemment que ça a un impact. Et à l'époque, effectivement, c'est caché pendant très longtemps. Ce qui est intéressant aussi, c'est la façon dont les lecteurs ou les citoyens perçoivent la révélation de ce genre d'événements. Sur Mazarine, par exemple, je me souviens très bien, quand on plonge dans les archives du Monde, je n'ai pas vécu cette époque, mais quand on plonge dans les archives du Monde, les lecteurs sont très choqués,
0: ouais,
5: par exemple, qu'on ait révélé Mazarine. Aujourd'hui, c'est le contraire. On vous dit, mais comment se peut-il que les journalistes ne l'aient pas dit,
0: ouais.
5: Donc effectivement, ça raconte un changement d'époque. Et aujourd'hui, où on peut raconter, enfin, où la presse raconte beaucoup plus de choses, ça raconte aussi une forme de désacralisation des institutions politiques.
0: Alors, il se trouve qu'à l'époque, on ne révèle pas les maîtresses de François Mitterrand ou les maîtresses de Georges Pompidou. Ou leurs amourettes, ou leurs aventures extra-conjugales. On parle d'autre chose, il y a plusieurs niveaux de secrets, il y a plusieurs niveaux de choses cachées au public, Nathalie Chuc.
6: Il y a toujours une ligne rouge sur la vie privée. Elle est extrêmement protégée par le droit, donc on ne peut pas faire n'importe quoi. Il y a un principe de proportionnalité pour moi. Quand est-ce qu'un journaliste, fortiori politique, doit s'intéresser à la vie privée d'une personnalité politique? C'est à partir du moment déjà où cette personne la met en avant, l'instrumentalise, en fait un argument de marketing électoral. Ça a été
5: exemple.
6: Ça a été le cas pour Emmanuel et Brigitte Macron, 2016, où on voit toutes ces unes, Paris Match, Closer, organisées, on le sait, avec Mimi Marchand. Et d'une certaine façon, Emmanuel Macron est rentré dans le cœur des Français avec cette romance insolite avec une femme de 24 ans de plus que lui. Donc il a mis en avant son couple.
5: Et d'une certaine façon, tout.
6: Alors non, ça n'autorise pas tout. Vous parliez des infidélités, je parlais de principe de proportionnalité. En fait, on parle de la vie privée déjà quand il y a tromperie sur la marchandise. Quelqu'un qui se fait élire en disant « Regardez, mon couple est extrêmement uni », qui en plus mettrait en avant les valeurs familiales. Alors, voilà, il y a tromperie sur la marchandise, les électeurs sont en droit de savoir qu'on les a dupés. S'il y a de l'argent public qui est impliqué, je rappelle quand même que s'agissant de la première dame, elle a un cabinet, elle a des collaborateurs. Donc si la première dame n'est pas la première dame, et là je pense en particulier, vous savez, à toute cette époque un peu vaudeville avec François Hollande, où il était essentiellement en couple avec Ségolène Royal, mais en fait était déjà avec Valérie Trévaillère, ou peut-être même déjà avec Julie Gayet, qui était véritablement la première dame, c'est un peu compliqué. Donc s'il y a de l'argent public, là ça, c'est un petit peu différent. Et par ailleurs, est-ce que l'action publique est percutée ou pas? Président de la République, une future présidente de la République, ils ont le droit d'avoir des maîtresses, pourquoi pas? Mais ils font ce qu'ils veulent de leur vie privée.
5: Ils font ce qu'ils veulent de leur vie privée.
6: Si ça n'a pas d'impact sur les affaires publiques,
5: c'est voilà,
6: ça. Donc ils font
5: ce
6: qu'ils veulent.
5: Donc en fait, la question, c'est l'impact sur les affaires publiques.
6: Voilà.
5: C'est l'engagement de l'argent public.
6: Notre boulot, c'est pas le voyeurisme.
5: C'est ça. Raphaël Baquet, est-ce que vous avez lu donc, le livre de Florian Tardif, journaliste à Paris Match, Un couple parfait? Il y a entre un couple et parfait le mot presque entre parenthèses, qui paraît chez Albin Michel, portrait d'un couple au pouvoir, qui attribue donc la gifle captée par les caméras d'une agence de presse américaine au moment où le couple présidentiel va sortir d'un avion qui vient de se poser au Vietnam à une liaison du président avec une actrice franco-iranienne qui s'appelle Golshifteh Farahani.
7: Vous avez une liaison, il dit qu'elle est platonique, mais après, ce qui compte, c'est effectivement les faits, d'abord. Est-ce qu'il y a des faits?
5: Donc, alors, est-ce qu'il y a des faits?
7: Et ensuite, effectivement, est-ce que ça a un impact sur la vie politique? Pas seulement, d'ailleurs, l'utilisation de l'argent public, mais est-ce que ça pourrait avoir un impact
5: alors,
7: sur ses choix politiques?
5: Autrement, à l'une et à l'autre, ça vous choque qu'on raconte ça dans un livre, qu'on le déballe sur tous les plateaux télé, qu'on donne des interviews et qu'on donne le nom de cette jeune femme? Ça vous choque ou ça vous choque pas?
7: Je trouve pas le livre très choquant, honnêtement.
5: Pas très choquant, hein.
7: Je pense que vous lui faites une grande publicité, mais
5: à ma gauche, pas le livre très choquant.
6: Alors, le livre ne m'a pas choqué, mais je me suis posé une question, regarde ce que je disais il y a un instant. Quand un homme, une personnalité politique, ouvre en gros les portes de sa chambre à coucher en nous parlant de sa vie personnelle, en la mettant en avant pour se faire élire, ça ne veut pas dire pour autant qu'il y a un droit imprescriptible à entrer dans sa chambre à coucher. Le choix qu'a fait Emmanuel Macron de mettre en avant sa vie privée, c'est pas forcément celui, bon sa femme l'a fait avec lui en plein accord, mais on sait très bien dans le milieu du journalisme politique que Brigitte Macron n'est pas forcément retournée de gaieté de cœur en 2022 à la présidentielle. Cette femme, pardon de le dire comme ça, on l'aime ou on l'aime pas, mais on a pris plein la gueule. Donc en fait, là pareil, il faut se poser la question, est-ce que tout ça mérite de se retrouver sur la place publique?
5: Donc vous trouvez ça quand même assez gênant?
6: Je me pose des questions, mais je n'ai pas été choquée du tout
5: pas
6: par
5: choquée.
6: Le contenu du livre. Pas
5: d'accord.
6: Du tout.
5: Raphaël Baquet, quand l'auteur de cette enquête dit une gifle privée qui devient publique parce qu'il y a un avion présidentiel qui s'ouvre et il y a des caméras à ce moment-là, on est en droit de chercher la cause de la gifle. Vous pensez aussi? Ça devient public.
7: Oui, le problème, c'est est-ce que... Enfin, je trouve que c'est un peu ténu dans le livre.
5: Hein. On va dire, c'est surtout
7: qu'est-ce
5: ça que je dirais.
7: Ce qu'il avance. Comme il n'y a pas beaucoup de faits vraiment établis, c'est surtout
5: ça. Il y a un texto où le président de la République aurait dit à cette actrice qu'il l'a trouvée magnifique. Voilà.
7: Oui.
5: Donc vous trouvez que
7: c'est
5: trop mince.
7: C'est ténu.
5: Voilà.
7: Je trouve ça assez ténu.
5: Ouais, oui. Vous trouvez ça trop mince,
7: oui. Ben oui.
5: Oui.
7: Après, ce qui est intéressant, c'est plutôt la façon dont Brigitte Macron, par exemple, influe sur des décisions politiques.
5: Ouais.
7: Ça, d'ailleurs, les journaux le racontent assez régulièrement. C'est ça qui est important. C'est est-ce que des éléments privés peuvent avoir une répercussion politique.
5: C'est ça.
7: Donc, on l'a vu d'ailleurs dans plusieurs étapes de la présidentielle.
5: C'est ça, parce que votre travail montre
7: c'est
5: que vous êtes énormément nourri dans votre
0: votre carrière de journaliste et de journaliste politique, de la chair, de l'humain, de l'intime, de la famille.
7: Oui, bien sûr.
0: Oui, pourquoi ?
7: Mais parce que un dirigeant, c'est aussi un être humain. Donc ouais. Évidemment que la façon dont Emmanuel Macron dirige ressort beaucoup, tient beaucoup à sa personnalité,
0: c'est ça,
7: à son histoire. Comme je pourrais dire la même chose sur François Mitterrand, Georges Pompidou ou Charles de Gaulle.
0: Donc tout est question de limites et de lignes rouges à franchir, avec preuve ou pas preuve à la
7: base. Surtout, est-ce que ça a un impact ?
0: C'est
7: ça qui est important.
0: C'est ça. La question de la rumeur, parce que ce journaliste dit, la rumeur était dans tout Paris. Qu'est-ce qu'on fait, Raphaël Baquet, Nathalie Suc, quand une rumeur est dans tout Paris ?
6: Alors, Raphaël Baquet l'a très bien dit, les faits, et rien que les faits. Voilà, uniquement. Des rumeurs, on en a tout le temps dans le journalisme politique, mais
0: tout le temps,
6: sans arrêt.
7: C'est vrai. Sur tous les sujets, bien sûr.
6: Et ouais. Sur tous les sujets. C'est pas pour autant qu'on les écrit, surtout pas. Les faits, est-ce qu'on a des preuves ? C'est-à-dire, on a tous eu, je vous donne un exemple hyper concret, bien des années avant la révélation de la relation entre François Hollande et Julie Gayet, dans les rédactions, on a tous entendu cette rumeur du président de la République. Mm-hmm. François Hollande, à l'époque, aurait été aperçu dans une cage d'escalier avec un casque de scooter sur la tête, comme c'est bizarre. On l'a tous entendu. Est-ce qu'on a écrit ? Non, parce qu'on n'avait pas de preuves, parce qu'on n'avait pas de faits, pas parce qu'on voulait le protéger.
7: C'est
6: tout
7: ça.
6: Simplement.
7: Ah ouais, c'est ça.
6: Une rumeur ne fait pas une information.
0: Ouais, une rumeur ne fait pas une information. La campagne de 2027 s'est engagée. Il y a eu des entrées en campagne. Et il y a eu des entrées en campagne avec des partis pris assez people. C'est-à-dire, je mets en scène ma vie privée, ma vie intime et ma vie amoureuse. Jordan Bardella, main dans la main avec une jeune femme de 22 ans en coupe de Paris Match, mais aussi Gabriel Attal parlant de son homosexualité. Qu'est-ce que ça vous évoque ? Changement de génération ou au contraire régression ? Qu'est-ce que vous diriez, Raphaël Baquet ?
7: Enfin, le changement, il s'est fait bien avant, hein, si je puis me permettre. Si vous plongez dans l'histoire, dès les années 70...
0: Donc, c'est des vieilles recettes.
7: Dès les années 70, on voit, même avant d'ailleurs, Pompidou fait campagne avec Claude Pompidou. Donc, ça fait déjà longtemps, à vrai dire, dès après De Gaulle, en fait. Donc, si, pour, un historien pourrait... Enfin, les historiens s'y sont penchés, d'ailleurs.
0: En fait, évidemment, dès après De Gaulle, ça veut dire quoi ? Ça veut dire, dès que le suffrage universel est mis en place, il faut toucher le cœur des Français en direct, de monsieur et madame tout le monde.
7: Dès que les femmes ont pris de l'importance. C'est aussi lié à l'émancipation des femmes, bien sûr.
0: Bien sûr.
7: Donc aujourd'hui, si Gabriel Attal montre son compagnon, c'est aussi lié au mariage pour tous, au fait que l'homosexualité n'est plus un tabou. Donc ça raconte toujours l'époque. Mais ça fait déjà longtemps que l'utilisation de la vie personnelle compte dans le choix présidentiel.
0: Les jeunes, Nathalie Suc, utilisent de vieilles recettes.
6: Ah, c'est totalement old school. Bon, après, disons
0: oui, ils sont ringues, en fait.
6: Ils n'ont pas le choix. Parce que sinon, ils vont se faire outer, et c'est certain. Ils vont se retrouver avec des paparazzi et se faire outer, c'est extrêmement désagréable.
0: Non, mais en fait, il vaut mieux anticiper. Ce que vous racontez, Nathalie, depuis le début, c'est à s'arracher les cheveux. C'est-à-dire qu'ils n'ont pas le choix de mettre en scène leur vie privée, sinon ils seront outés et paparazzés. Et dès qu'ils mettent en scène leur vie privée, c'est l'invitation aux journalistes.
6: C'est un engrenage.
0: Il y a peut-être une solution pour en sortir.
6: On pourrait dire qu'on arrête avec ces histoires de première dame ou de premier monsieur. Emmanuel Macron, lorsqu'il arrive à l'Élysée, s'était engagé à revoir la charte, enfin à revoir le rôle de la première dame à ses côtés. Ça avait atterri sur une charte qui était en fait une sorte de communiqué qui valait que pour la durée de son mandat. Est-ce que c'est pas monarchique et complètement daté aujourd'hui d'avoir une première dame, un premier monsieur
0: qui fait des
6: bonnes causes ? Si on sortait de là, on n'aurait plus ce sujet. Je prends un exemple. Ça peut paraître totalement contre-intuitif. Bruno Retailleau, candidat des Républicains. C'est pas le plus moderne de la bande.
0: Non.
6: Plutôt très conservateur. Bah, lui dit, vous verrez pas ma femme. Voilà, elle s'appelle Isabelle, elle est médecin scolaire. Elle a sa vie, vous verrez pas. Voilà.
0: Il est beaucoup plus moderne.
6: Moyennant quoi, il s'exprime. Pose quand même à être un peu embêté. Bon, il a un niveau dans les sondages qui ne lui permet pas d'être embêté, j'ai envie de dire. Ouais. Mais je trouve cette prise de position intéressante.
0: Conclusion, Raphaël Baquet.
7: C'est aussi lié aux institutions.
0: C'est-à-dire
7: le fait que nous ayons un système présidentiel qui met sur un piédestal le président et qui lui donne d'ailleurs des pouvoirs très étendus, ça suppose évidemment qu'on sache quelle est sa façon de penser et qui est auprès de lui et qui peut l'influencer, évidemment, beaucoup plus que dans un système parlementaire. Donc, bien sûr que, et on le voit bien aux États-Unis, Melania Trump, qui n'est pas tout à fait, qui n'est pas très politique en apparence, elle apparaît beaucoup parce que le système présidentiel veut ça. Je pense que c'est très lié aux institutions, à vrai dire. Et ça raconte toujours l'époque, ce genre de choses.
0: Eh bien, je vous remercie toutes les deux, Nathalie Chuc et Raphaël Baquet. Je vous propose qu'on fasse un petit point aussi, comme ça, en cours de route, avant la campagne présidentielle. Rumeurs, informations, paparazzades, outing, mise en scène de soi. Je pense qu'on aura des choses à se dire. Merci à toutes les deux. On vous lit, évidemment, dans Le Point et dans Le Monde. Dans un instant, eh bien, évidemment, vous retrouvez Charline Vanhoenacker et puis vous retrouvez la délicieuse Daphné Burki, dont l'invité est en train de se mettre en place dans le studio de France Inter à Cannes.

0: The Soft, c'est Gold Star. C'est en playlist sur France Inter. Je l'ai bien prononcé.
1: Gold Star,
0: je sais pas, j'ai pas compris. Donc c'est que non.
1: Bon, bah vous êtes dans le bac de la grande matinale à 9h46 sur France Inter. Ça commence bien, dernier quart d'heure. Charline, la loi d'urgence agricole est examinée à l'Assemblée à partir d'aujourd'hui. Elle prévoit des méga bassines et des méga poulaillers.
0: Ouais. Alors donc, une loi d'urgence agricole en procédure accélérée. Hein. Ça, c'est Annie Genevard qui a mis le turbo. Elle a enfilé ses baskets, posé un gyrophare sur son tracteur et ça part à 120 sur les routes de campagne. Bon, ça, c'est mon imagination. Mm-hmm. La réalité, c'est pas ça.
1: Non.
0: C'est pas ça. C'est des hangars avec plus d'un million de poules. Alors ça, même le renard, il va pas vouloir y aller. Hein. Non. C'est une usine, le truc, avec juste un gérant et un vétérinaire. Chargé de surveiller s'il n'y en a pas une sur le million qui a pas un petit peu de fièvre. Vous imaginez la vie de ce véto. Chérie, m'attends pas pour dîner. Ok, mais tu vas rentrer quand? Bah, dans 6 mois. Alors la France aura bientôt le plus grand poulailler d'Europe. À Éragny-sur-Epte, dans le Val-d'Oise, les 600 habitants du petit village vont cohabiter avec 1 200 000 poules qui produiront 960 millions d'œufs par an. Un méga poulailler. Il nous reste plus qu'à trouver une méga poêle pour faire une méga omelette. 13 poulets par mètre carré, ça veut dire que chaque volatile tient sur une feuille A4. Parce qu'avec cette loi, les procédures pour élargir un poulailler, elles sont comme les poules, elles tiennent aussi sur une feuille A4. Alors que pour cuire la poule, la plaque de mon four, c'est un format A3. Hein. Non mais, si j'étais un poulet, moi j'envisagerais, mais là tout de suite, hein, c'est urgent, de reprendre une licence en sociologie à Nanterre pour pouvoir vivre dans 6 mètres carrés quand même. Alors l'avantage, c'est que quand t'es 1,2 million, si t'as pas envie de pondre, personne va le remarquer que t'es au bureau et que t'as rien foutu. Ça c'est bien. Alors les populations locales s'inquiètent des nuisances. On trouve que les néo-ruraux, ils abusent quand ils se plaignent d'entendre le coq chanter aux horreurs. Mais là, j'avoue, quand t'es réveillé par 1 million de poules, t'as le droit d'être un petit peu ronchon au petit déjeuner. Hein. Vous voyez, il y a 2 semaines, la nuisance, c'était parce que le poulet était grillé à Saint-Ouen. Et maintenant, c'est parce qu'il est vivant.
1: Oh.
0: À Éragny-sur-Epte. Vous voyez, la cuisse de volaille, c'est clivant. Hein. Ça, c'est ma France. Ça, c'est ma France. J'adore. Alors, au dernier salon de l'agriculteur, Macron avait déclaré, je cite, « On ne peut pas mettre plus de temps à faire un poulailler que pour rénover Notre-Dame. » Mais il veut poser des vitraux. Déjà, ces énormes lettres gothiques pour écrire FNSEA à l'entrée, c'est pas nécessaire. Alors la loi n'est pas encore débattue, que j'ai déjà lu des phrases comme « le poulailler sort de terre », comme la betterave, quoi. On appelle ça la loi de l'urgence agricole. Ils sont à 2 doigts d'aller gueuler sur des topinambours pour les faire pousser plus vite. Alors Macron, il est au pouvoir depuis 2017. On est en 2026, hein, et dégaine une loi d'urgence agricole. Parfois, j'ai dit qu'il a bien fait d'être président et pas régulateur au SAMU. Déjà, quand on a commencé à mettre poulailler et industriel dans la même phrase, c'était quand même la porte ouverte au potager chimique, au verger mécanique. Donc, il faudrait être très vigilant ces prochaines semaines à l'Assemblée, attention. Hein. Parce que pendant longtemps, on a considéré la poule comme l'un des animaux les plus bêtes. J'espère que le député va pas lui passer devant.
1: Hey. Le million, hey. Le million, le million. C'est Charline Vanhoenacker.
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1: Et là maintenant, c'est Daphné Burki et sa nouvelle tête en direct de Cannes.
3: Bah oui, parce qu'il est presque 9h50 et nous sommes en direct dans le studio de la grande matinale de France Inter. Ma nouvelle tête ce matin s'appelle Julien Gaspard Oliveri. Il est réalisateur, scénariste, acteur et un festivalier très applaudi. En ce moment même, il est à Cannes, sa ville de naissance, pour fêter non pas son anniversaire, mais son premier film projeté à la Semaine de la Critique. La Frappe, qui comme son titre l'indique, a déclenché une onde de choc auprès du public et des critiques. Il est en duplex en ce moment même, depuis le Palais des Festivals. Julien Gaspard Oliveri, bienvenue sur France Inter.
4: Merci, bonjour, merci de m'accueillir.
3: Cette semaine, vous présentiez donc ce premier long métrage. Il y avait les smokings, les cœurs de votre équipe qui étaient gonflés à bloc, alors que l'année dernière, exactement jour pour jour, vous marchiez seul dans les rues de Cannes, presque désespéré.
4: Oui, j'étais en plein financement, sur la fin du financement, et on se demandait si on allait réussir à faire ce film qui a été un parcours du combattant à mener, à faire. Voilà, je pense que le sujet nous a amené jusqu'ici aussi, et puis il a aussi par moments fait peur, ce qui est normal, mais ce qui est fort dans le film aujourd'hui, ce qu'on se rend compte, c'est la réception, la qualité de la réception en tout cas, de la profondeur des échanges qu'on a autour de ce sujet qui est l'inceste, et de voir à quel point il y a une résonance chez les gens comment ça les traverse. Le film ne s'intéresse pas du tout aux actes, mais en tout cas aux actes du passé. Ça s'intéresse aux conséquences aujourd'hui, dans le temps, dans le silence et dans les corps.
3: On va en parler.
4: Ça résonne très fort, en effet.
3: On va en parler, mais c'est quand même fou ce qui s'est passé en une année chrono. Alors, La Frappe, c'est l'histoire d'Enzo et de sa sœur Carla, qui vivent seules depuis des années. Quand leur père sort de prison, Enzo, il veut croire évidemment à la possibilité de reconstruire une famille, alors que Carla, elle refuse son retour. On comprend assez vite, en effet, qu'il y a quelque chose d'enfoui dans cette famille qui parvient pas à sortir. On va écouter un extrait entre ce père et son fils, incarné par Bastien Bouillon et Diego Murgia. Dans cette scène, Enzo va même jusqu'à embaucher son père. Le fils devient presque le protecteur de celui qu'il a détruit.
5: Alors, quelle est la suite?
6: C'est bon. Il va arriver à bosser avec moi sur le marché. Il sera mon employé. Oui, il va revendre mes produits.
7: C'est ça.
6: Surtout de l'électroménager.
7: Du petit électroménager.
6: J'ai déjà fait les devis.
5: Merci de votre enthousiasme, mais je pose des questions à votre père. Je dois m'assurer que vous n'allez rien entreprendre administrativement. Vous ne pouvez pas rouvrir une société à votre nom après avoir été écroué pour fraude.
7: Oui, je suis au courant.
3: Et on comprend qu'Enzo, il est attiré par ce père, incarné d'ailleurs par un Bastien Bouillon glaçant. Progressivement, il y a cette question, en effet, de l'inceste qui surgit. Peut-on continuer d'aimer son bourreau, surtout lorsqu'il s'agit de son père? Pourquoi c'était important pour vous de montrer cette ambivalence, Julien?
4: Parce qu'elle est vraiment systémique, en fait, du problème. C'est-à-dire qu'on se tait parce qu'on aime nos parents. Moi, j'ai vraiment absolument tenu à garder cette notion-là, à pas faire un film manichéen qui s'intéresse uniquement à un bourreau face à une victime. Je crois que aujourd'hui, ça concerne tellement de gens qui parlent et aussi qui ne parlent pas, qui gardent le silence puissant en eux, de le faire sortir ou non. Comment on cohabite avec ce silence, c'est tout ce qui m'intéressait. Mais parce qu'il y a un conflit de loyauté qui est énorme. On touche à nos dieux quand on touche à nos parents. On ne peut pas ne plus aimer nos parents, je suis parti de ce principe-là. Toute la documentation aussi, alors bien sûr il y a mon histoire, mais il y a aussi toute la nécessité d'aller aussi vers d'autres récits pour voir jusqu'où on pouvait poser cette question. Et je me suis rendu compte qu'on se tait aussi souvent parce qu'on ne veut pas avoir nos parents en prison, on ne veut pas avoir nos parents dans... On ne veut pas détruire la famille, et le cas d'Enzo c'est très simple, il veut refaire famille aussi pour protéger la photo de famille, il veut protéger ce qu'il a de plus important pour lui, c'est-à-dire l'amour de son père. C'est un film sur le manque d'amour de nos parents, quand ils nous ont tout détruit, en tout cas sur la question de du père et de cette défaillance, qui va, enfin c'est même plus une défaillance dans ce cas-là, on est dans une déflagration quoi.
3: Ce film vous le portez depuis 10 ans? Vous l'aviez tout au fond de vous. Vous avez eu des difficultés à affronter directement, comme vous le dites, cette figure du père et cette histoire qui est en partie autobiographique. Bastien Bouillon, il a accepté le rôle au moment même où votre père est décédé.
4: Oui, c'était l'an dernier, pile il y a un an, donc il y a eu un effet Cannes assez fort et d'être ici est particulièrement émouvant. Bastien a accepté le rôle parce que voilà, c'est aussi mon ami depuis 15 ans. Bastien, on a toujours suivi ce qu'on faisait, je l'ai rencontré au conservatoire, c'est quelqu'un qui m'impressionne énormément. Je voulais absolument qu'il y ait cette part d'amour qu'on peut porter déjà à ce personnage. Il fallait pas que ce soit un personnage qui fasse que peur, et il ne fait pas que peur. D'ailleurs, il ne fait rien dans le film, hein, il ne fait rien du tout. Il est juste un symptôme du passé qui est là comme une figure vivante. Et en effet, c'est marrant parce que le film se passe un peu comme un deuil pour moi, c'est-à-dire qu'à partir du moment où mon père décède, Bastien donc accepte le film le jour d'avant son décès, et je me retrouve propulsé à faire le film, à rentrer en préparation au tournage, et jusqu'ici il y a quelques semaines encore j'étais en mixage du film, et aujourd'hui à Cannes où je présente le film devant ma famille, donc c'est particulièrement intense, mais je crois que c'est aussi une manière pour moi de continuer de dialoguer avec mon père, c'est pas impossible, même si on fait des films, même si on parle, je suis pas certain qu'on en ait terminé avec cette notion d'amour, même si je me suis détaché très tôt moi dans mon parcours de mon père. Ça n'empêche, on a besoin d'être aimé par les gens qui nous ont mis au monde. Je crois que ça, c'est un truc instinctif, animal. Alors on met du temps, c'est l'œuvre d'une vie de s'en séparer de cette affaire-là.
3: On ne peut pas parler de vous, Julien, sans parler de votre travail qui a touché beaucoup de monde. Et grâce à cette mini-série à succès sur Arte qui s'appelle « Ceux qui rougissent ». Peut-être que certains auditeurs vont dire « Ah, mais c'est lui qui l'a fait cette série !» Oui, c'est bien Julien, où vous nous immergiez dans un cours de théâtre pour adolescents dont vous incarniez le professeur. Vous poussiez ces jeunes dans un gymnase à aller jusqu'au bout de leurs émotions. À la lisière du documentaire, moi j'étais hyper perturbée, je me souviens à l'époque, ça vous a valu le prix de la meilleure série, d'ailleurs à Série Mania, vous avez été sélectionnée dans plein de festivals. Vous avez tourné La Frappe, se filme en 22 jours. Et pour ceux qui rougissent, vous filmiez déjà le théâtre presque comme un sport de combat. C'était très physique. Est-ce que chez vous, filmer, mettre en scène comme ça, ça doit forcément être très physique, donner tout de vous?
4: Ben, moi, ce qui m'intéresse le plus, c'est le corps. C'est absolument pas, bien sûr, les mots qui font sens à ce corps, mais qui aussi le trahissent. Donc, le théâtre, c'est la vertu du, c'est l'endroit du corps le plus extrême, puisqu'il n'y a pas de technique autour du corps. Le zoom, il est dans l'intériorité. Et moi, j'aime associer ces deux espaces comme un seul. En fait, en réalité, j'ai travaillé pratiquement de la même manière sur les deux endroits, parce qu'en réalité, le travail que j'ai mené dans la liberté que je voulais laisser aux actrices, acteurs, dans ceux qui rougissent, j'ai essayer de l'offrir aussi aux actrices, acteurs de La Frappe, en leur permettant de travailler vraiment de prise en prise dans des grands temps de prise, en les laissant vivre, respirer, ne pas toujours être dans le champ contre champ, voire même chercher autre chose. Mais j'ai aussi la chance d'avoir une équipe technique depuis longtemps, à l'image, au montage, à l'écriture, avec laquelle on essaie de trouver une grammaire, en tout cas de trouver du sens pour essayer de raconter l'intime sans essayer d'être encore une fois en train de pointer du doigt quelque chose. Ce qui m'intéresse, c'est ce qu'on ne voit pas. Et ce qui est bien avec une caméra, c'est qu'elle est là pour tout prendre.
3: Alors moi, par contre, je vais prendre autre chose. C'est une carte blanche, si vous le voulez bien, Julien. Je vous ai proposé de nous lire un texte ce matin. Lequel est-il ?
4: C'est un texte d'Ocean Vuong, qui est un auteur vietnamien-américain. C'est un recueil de poésie qui s'appelle « Ciel de nuit blessé par balle ». Et ce poème nous a beaucoup inspiré avec ma scénariste pour écrire La Frappe. Voilà.
3: Le micro de France Inter est à vous.
4: Seuil. En ce corps, où tout a un prix, j'étais un mendiant, à genoux, j'ai regardé par le trou de la serrure, non pas l'homme qui se douchait, mais la pluie qui le traversait, des cordes de guitare se brisant sur ses épaules galbées. Il chantait, c'est pourquoi je m'en souviens. Sa voix, elle m'a rempli jusqu'à la moelle comme un squelette. Même mon nom s'est agenouillé au fond de moi, demandant d'être épargné. Il chantait. C'est mon seul souvenir. Car en ce corps, où tout a un prix, j'étais vivant. J'ignorais qu'il existait une meilleure raison. Qu'un matin, mon père s'arrêterait, un poulain sombre, immobile sous l'averse, pour écouter ma respiration crispée derrière la porte. J'ignorais que le prix à payer pour entrer dans une chanson était de perdre le chemin du retour. Je suis entré. Et donc j'ai perdu. J'ai perdu tout. Les yeux grands ouverts.
3: Merci beaucoup, Julien Gaspard Oliveri. Ce film s'appelle La Frappe. Il sort le 26 août. Et si vous voulez voir ou revoir la série Ceux qui rougissent, ça se passe toujours en ligne sur Arte. À bientôt. Eh ben, c'était très, très beau. Merci beaucoup. C'est la fin du mag de la grande matinale. Ali Rebéi, quelques mots sur votre sujet juste après les infos.
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3: À tout à l'heure.
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0: Je vous souhaite une très bonne journée à vous tous et vous propose un nouveau point sur l'info avec Amélie Perrier. Bonjour Amélie.
11: Bonjour Sonia, bonjour à tous. Les ennuis judiciaires de Patrick Bruel s'accumulent. L'avocate de Flavie Flamand, qui l'accuse de viol par soumission chimique quand elle avait 16 ans, annonce de nouvelles plaintes à venir contre le chanteur. Corinne Herman l'a dit au micro de France Inter ce matin.
12: Écoutez, ça fait 35 ans que chaque pas le concernant est une violence pour elle. Donc voilà, elle a pris la parole en conscience, elle se concentre sur son combat. Pour le restant, la seule chose que demande l'ensemble des plaignantes d'ailleurs, hein, pas seulement Flavie Flamand, et il va y avoir de nouvelles plaintes, je vous l'annonce, c'est que on protège en tous les cas les jeunes femmes qui sont à son contact, ou en tout cas dans son environnement, dans son cadre professionnel.
13: Vous dites, Corinne Herman, qu'il y a d'autres plaintes qui vont arriver. Est-ce que ça veut dire que certaines plaignantes ou des femmes sur le point de porter plainte contre Patrick Bruel sont rentrées en contact avec Flavie Flamand parce que sa déclaration a suscité peut-être la prise de conscience qui n'existait pas auparavant ?
12: Non, elles sont rentrées en contact avec nous en tant qu'avocats pour qu'on construise leurs plaintes. Donc on déposera de nouvelles plaintes pour viol contre M. Patrick Bruel, qui est encore une fois présumé innocent jusqu'à ce que les juges d'instruction se soient prononcés.
11: Maître Corinne Herman, l'avocate de Flavie Flamand, elle répondait à Benjamin Duhamel sur Inter et à propos de ses accusations contre Patrick Bruel, celle de Flavie Flamand et au moins 4 autres plaintes pour violences sexuelles déposées, a précisé dimanche la procureure de Paris. La porte-parole du gouvernement s'exprime aussi ce matin. Maude Bréjon estime qu'il faut encourager les femmes victimes à parler même des dizaines d'années après. Des nouvelles rassurantes du journaliste Christophe Glaise, emprisonné en Algérie, condamné à 7 ans de prison pour apologie du terrorisme. Le ministre de la Justice, Gérald Darmanin, en visite hier à Alger, dit être très rassuré par la façon dont il est traité. Nous avons rappelé qu'il faut rendre Christophe Glaise non pas à la France, mais à sa mère, a dit le garde des Sceaux. Il compte sur une grâce du président Tebboune au moment où les relations diplomatiques se détendent des deux côtés de la Méditerranée. Une épidémie inquiétante en République démocratique du Congo. Ebola fait des ravages. L'Organisation mondiale de la santé réunit aujourd'hui son comité d'urgence. Le chef de l'OMS se dit profondément préoccupé par l'ampleur et la rapidité de l'épidémie. Ebola, une fièvre hémorragique souvent mortelle, a tué 131 personnes depuis sa résurgence. 513 cas suspects également identifiés. Le chef de l'OMS a déclaré dimanche une urgence de santé publique de portée internationale, son deuxième niveau d'alerte le plus élevé. La Russie montre les muscles, son armée entame 3 jours d'exercice et d'entraînement à l'arme nucléaire, des milliers de soldats mobilisés, opération lancée au moment où Vladimir Poutine est reçu en visite officielle en Chine, et alors que le chef du Kremlin ne cesse depuis 4 ans, depuis l'invasion de l'Ukraine, de brandir la menace nucléaire. Et puis qui a volé les boules de pétanque ? Ce couple de Saint-Vincent de Cognac en Dordogne vient d'identifier le coup. Depuis le début du mois, ils constataient la disparition progressive de leurs boules de pétanque laissées dans le jardin de leur maison. Ils ont d'abord soupçonné des intrusions humaines et ont décidé de s'équiper d'une caméra de surveillance. Le lendemain, le coupable était filmé en flagrant délit. Un renard, il a volé 19 boules, valeur du butin entre 800 et 900 euros. Le couple, déterminé à retrouver son équipement, a acheté un traceur pour le fixer à l'unique boule restante comme un appât. Alors seront-ils plus rusés que le renard ? L'histoire ne le dit pas encore.
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11: France Inter, il est 10h05, grand bien vous fasse effectivement. Bonjour Ali Rebelli.
8: Bonjour Amélie Perrier. Alors votre information sur les boules de pétanque et ce renard fait débat
11: dans notre studio. Comment le renard a-t-il pu prendre une boule de pétanque dans sa bouche?
8: N'hésitez pas à appeler au 01 45 24 70 si vous avez des idées ou un avis sur les boules de pétanque et ce renard. Voilà, Amélie Perrier, de nouvelles informations tout à l'heure à 11h.
11: Oui, je reviens. À tout à l'heure.

0: Bonjour à toutes et à tous, soyez les bienvenus dans Grand Bien Vous Fasse. Il y a quelques mois, nous vous proposions une émission consacrée au dépistage du TDAH et l'adulte, le trouble du déficit de l'attention avec ou sans hyperactivité. On reviendra bien sûr sur les principaux signes du TDAH et l'adulte, la désorganisation, la dispersion, l'instabilité, la fatigabilité, l'étourderie, la procrastination, l'impulsivité ou encore l'anxiété. Et nous nous intéresserons également au TDAH, son retentissement sur la vie sociale, professionnelle, affective des adultes. Nous verrons surtout qu'il est possible de vivre heureux avec ce trouble du neurodéveloppement. Nos expertes et experts attendent vos questions et vos témoignages au standard et sur WhatsApp au 01 45 24 7000 et sur l'appli Radio France. Bienvenue dans Grand Bien Vous Fasse, la vie quotidienne mode d'emploi.
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0: Bonjour docteur Gabriel Val.
2: Bonjour.
0: Vous êtes psychiatre et pédopsychiatre. Vous avez longtemps enseigné la psychologie clinique à l'université Paris 7 et vous publiez chez Odile Jacob TDAH ado et adulte. Bonjour Caroline Chiron.
3: Bonjour.
0: Vous êtes psychologue formée à diverses thérapies dont les thérapies comportementales et cognitives. Vous co-signez avec trois consoeurs chez DBS le TDAH, comment bien vivre avec, sous-titré identifier vos difficultés pour enfin trouver des solutions au quotidien. C'est votre première radio. Donc, bonjour Olivier Laude, première radio en direct également. Vous êtes illustrateur, graphiste et vous publiez une très belle BD, TDAH. Il y a 4 A dans le titre. C'est, il y en a 6 même. Voilà, et c'est chez Hachette. Vous racontez dans cette BD votre parcours d'adulte atteint par ce trouble tardivement diagnostiqué. Et on entre bien dans la tête de TDAH dans cette BD et c'est très réussi. Docteur Val, rappelez-nous ce qu'est le TDAH pour celles et ceux qui n'avaient pas écouté la précédente émission il y a quelques mois. Je précise qu'il s'agit d'un trouble du neurodéveloppement et non d'une maladie au sens strict.
2: Alors, la définition, disons, consensuelle internationale, c'est trois dimensions, l'inattention, l'agitation, l'impulsivité. Mais il y a, comme l'acronyme l'indique, TDA avec ou sans H. Certaines personnes n'ont que le trouble de l'attention et ne sont pas du tout agitées, ou en tout cas ne sont pas plus que la moyenne des humains, et ne sont pas plus impulsifs que toujours cette même moyenne. Et d'autres, au contraire, ont la forme mixte, donc l'ensemble des caractères, avec une petite nuance, c'est que l'inattention a tendance à persister tout au long de la vie, alors que l'agitation et l'impulsivité peuvent éventuellement s'amender un peu à l'adolescence. Et ça, c'est un résumé un petit peu académique, mais pour ce qui me concerne, moi, je fais trois petites catégories. Mm-hmm. J'ai fait une petite typologie, en collaboration d'ailleurs avec des patients, mm-hmm. pour essayer de voir s'ils se retrouvaient un petit peu dans cette typologie. Et donc, je distingue les activistes, donc ceux qui vont dans tous les sens, qui bougent beaucoup, qui commencent 1000 activités en même temps et donc souvent ont du mal à terminer ou procrastinent. Les oublieux, ceux qui sont toujours en train de chercher ou leur emploi du temps ou leurs affaires. Et puis les distraits ou les dispersés qui s'éparpillent dans des idées, qui pensent à une chose, qui par exemple ont des problèmes conversationnels parce qu'ils sont en train de parler et puis ils pensent à autre chose et donc quand la personne leur dit « qu'est-ce que t'en penses ?», ben, ils n'en pensent rien parce qu'ils sont déjà ailleurs et ça peut les encombrer beaucoup. Donc il y a 1000 façons d'être TDAH et cela peut entraîner du bonheur peut-être, mais ce n'est pas exactement l'image que mes patients m'offrent et ça peut entraîner aussi parfois beaucoup d'encombrement existentiel.
0: C'est la thèse de Caroline Chiron, qu'on puisse être atteint d'un TDAH et heureux.
3: Alors oui, c'est possible, mais effectivement, il ne faut pas oublier que le T, c'est trouble, et que le TDAH a des conséquences dans la vie des personnes. Ce n'est pas un super pouvoir, voilà, comme on peut parfois l'entendre, ça reste quand même des difficultés au quotidien, mais oui, on peut apprendre à vivre avec.
0: Et pouvez-vous nous dire exactement ce qu'est l'hyperactivité ? On verra après ce qu'est exactement l'inattention et l'impulsivité. En quoi consiste cette hyperactivité ?
3: Alors, il peut y avoir une hyperactivité qui va être plutôt moteur et physique, donc avec l'envie de tout le temps bouger, s'agiter, bouger la patte, aller avoir envie de courir, etc. Mais aussi, on peut noter une hyperactivité qui peut être mentale. Donc, elle n'est pas forcément visible de l'extérieur, mais des personnes qui ont un flot de pensée qui ne s'arrête pas, qui peut même entraîner des troubles du sommeil.
0: Et j'ai relevé dans votre livre que ça consistait, donc cette hyperactivité, à oublier ses rendez-vous, des dates importantes, à être distrait par un bruit, une lumière, une sensation, à commencer une action, à être distrait et poursuivre une autre pensée, à ne pas parvenir à être attentif pendant des tâches considérées comme peu ou moins intéressantes, ou à faire beaucoup, beaucoup d'efforts à contre-cœur, ou encore à perdre ses objets du quotidien.
3: C'est ça.
0: Un petit éventail. Vous reconnaissiez, Olivier Laude, dans cette typologie de l'hyperactivité?
4: Oui, tout à fait. Notamment dans ce que Gabriel Val désignait comme les trois catégories de TDAH. Moi, j'ai l'impression de rentrer dans les trois catégories. Je ne sais pas si c'est possible, mais
2: c'est possible.
4: J'ai l'impression de cocher vraiment toutes les cases. Par exemple, je vous ai dit, n'hésitez pas à me recadrer quand je change de sujet et que j'ai oublié la question de base. C'est déjà arrivé. De quoi on parlait?
0: Les hyperactivités, est-ce que vous reconnaissez dans le tableau clinique qu'on évoquait à l'instant?
4: Totalement, et effectivement, j'ai pu voir chez des proches qui sont eux-mêmes diagnostiqués avec un TDAH, qui ne manifestent pas forcément leur hyperactivité de façon physique. Il peut y avoir des gens qui, au contraire, ont une telle hyperactivité mentale que... ils n'arrivent même pas à s'exprimer parce que leur pensée est trop obstruée et n'ont pas à bouger non plus.
0: Alors je précise, je me suis trompé, là on ne parlait pas d'hyperactivité mais d'inattention dans le tableau que nous faisions à l'instant. L'hyperactivité consiste en quoi exactement? Là on parlait donc de l'inattention.
3: Alors non, j'ai parlé du coup de l'hyperactivité.
0: Dans les exemples que je vais vous donner, je vais vous donner des exemples d'inattention. Et concernant l'hyperactivité?
3: Eh bien ça va être ce côté impatient dans une file d'attente, impossibilité de rester assis sur une chaise pour certains, c'est pas le cas pour tout le monde. Le besoin impérieux d'aller courir, marcher, de toujours s'activer.
0: C'est aussi d'être maladroit, de faire tomber les objets en raison d'une agitation excessive, et c'est aussi la difficulté à se détendre.
3: Oui, c'est ça. Alors ça peut, la maladresse peut être liée aussi à l'inattention, et que la personne, elle fait pas attention où elle marche, parce qu'elle est pas tout à fait là, elle est dans ses pensées. Et du coup, ça crée des maladresses importantes.
0: L'inattention et l'impulsivité, c'est lié? De quelle façon?
3: Alors, l'impulsivité, ça va être la difficulté d'inhiber certains comportements, notamment le fait de parler, le fait de prendre de la place, d'être logoréique, par exemple. Et que quand on manque, c'est pas qu'on manque, c'est quand on a une difficulté de régulation de l'attention, ce qui serait plus clair que déficit attentionnel, on va avoir de la difficulté à planifier, à s'organiser, et effectivement ça favorise aussi l'impulsivité.
0: Et donc l'impulsivité peut consister donc à agir sans réfléchir aux conséquences, à avoir des difficultés à attendre son tour, dire des choses qui provoquent de la détresse chez une autre personne, j'ai relevé ça dans votre livre. C'est aussi interrompre les autres quand ils parlent, ou bien on finit leur phrase. Et puis c'est également rechercher des sensations fortes ou prendre des risques.
3: Oui, c'est ça. Et c'est pour ça que on retrouve quand même un pourcentage assez important de personnes avec un TDAH qui ont des addictions ou des comportements à risque, conduite excessive, achat compulsif, etc.
0: Docteur Gabriel Val, j'ai l'impression que l'inattention, l'impulsivité, l'hyperactivité, tout ça est quand même très intriqué.
2: Oui, tout à fait. Mais pour parler un petit peu là juste sur ce point, j'ai mis en place comme ça de façon très improvisée le test de la plage. C'est-à-dire, que faites-vous quand vous êtes à la plage? D'accord? Donc, une personne non TDAH va plutôt profiter du bonheur de la relaxation, du bonheur du décor. Mais une personne TDAH, rester un quart d'heure sur un transat, c'est un cauchemar. Donc, on ira à droite pour vérifier s'il y a des moules, à gauche pour vérifier s'il y a des gaufres. Éventuellement, quand on aura épuisé toute la plage, on ira se promener en disant « je reviens », puis on revient une demi-heure après, etc., etc. Donc, quand vous demandez simplement, c'est pas vrai pour tous les TDAH, évidemment, mais le test de la plage, c'est un test formidable. Et certains d'ailleurs n'aiment pas ce genre de vacances parce qu'il n'y a rien à faire sinon à s'égarer de façon un peu éparse.
0: Olivier Laude, il y a une planche dans votre BD, vous êtes à la plage. Et racontez un peu cette planche, Olivier Laude.
4: C'est au sein d'un chapitre de ma BD qui est sur la peur du vide de manière générale et au sens large. Et là, notamment à la plage, j'essaye de faire le vide dans mon esprit. Et surtout, je ne comprends pas comment les gens arrivent à se détendre à la plage. Je vais, là, dans cela, je fais quelque chose que je ne fais pas à la plage, c'est que j'essaye de me détendre. Et fatalement, je n'y arrive pas. Il y a toujours des pensées parasites qui viennent m'empêcher de me détendre, ou le moindre truc va m'empêcher de le faire. Par exemple, un moustique qui passe, des enfants. Voilà, et c'est cette peur du vide, je la retrouve un peu partout. Par exemple, j'ai besoin de m'occuper les mains, de me toucher les cheveux, j'ai besoin de boire de la bière, de fumer des cigarettes, j'ai réussi à arrêter. J'ai besoin, par exemple, aussi de combler un vide dans une conversation. Je peux être très vite mal à l'aise. Ça peut être aussi un vide de sens. Par exemple, si on a une conversation autour de la météo ou quelque chose qui va rester en surface, je vais m'ennuyer, je vais essayer de creuser. Et souvent, je vais me livrer trop vite à des gens qui n'ont pas besoin d'entendre ce que j'ai à dire.
0: Vous avez été diagnostiqué tardivement au début de 2020. Avec le recul, quand apparaissent les premiers signes du TDAH avant d'être officiellement diagnostiqué? C'est 15 ans avant, peut-être?
4: Vous sentez
0: que quelque chose ne va pas?
4: Je pense que j'ai toujours eu un TDAH. Au début de ma scolarité, j'étais plutôt bon élève. J'ai commencé à dérailler un peu en cinquième, on va dire, à trouver d'autres intérêts, d'autres plus grands intérêts que apprendre. Plutôt, je m'amusais avec mes amis, ou ça m'intéressait beaucoup plus que l'école. À la limite, je trouve que c'est normal, mais j'ai l'impression que quand on a un TDAH, on vit tout plus intensément. Donc, quand on se met à délaisser quelque chose, on le délaisse vraiment. Quand on s'intéresse vraiment à ses amis, on s'y intéresse vraiment. Et du coup, on peut passer à côté de sa scolarité comme ça. Donc, je pense que je l'ai toujours eu. Et avec le recul, la première fois qu'on m'a dit que j'avais un TDAH, c'était une Américaine, puisqu'ils sont beaucoup plus en avance. Ça fait beaucoup plus longtemps qu'ils diagnostiquent ça. Et je n'y ai pas prêté attention, puisque j'ai un trouble de déficit de l'attention.
0: Et il faudra attendre début 2020 pour que votre compagne prenne rendez-vous avec une psychiatre spécialiste du TDAH. Et cette psychiatre, c'est pour vous, vous fait passer un test, hein?
4: Oui, c'est un test. C'était un test, c'était une sorte de QCM. Je ne sais pas comment se passent les tests de TDAH de manière générale et maintenant. Mais à l'époque, c'était vraiment, il y avait 4 ou 5 cases. Est-ce que vous vous reconnaissez là-dedans, un peu, beaucoup, passionnément? J'en sais rien. Bon, en tout cas, j'étais très passionné par le TDAH. Visiblement, je cochais toutes les cases.
0: Avec un trouble du déficit de la

0: et qui va me donner de la charge mentale, alors que c'est justement ce qu'on redoute le plus. Donc ce que j'ai fait, c'est que je me suis empressé de remplir le test et que je l'ai envoyé immédiatement par mail. J'ai pas eu de réponse à ce mail, j'en ai envoyé 4, 5, je l'ai appelé sa secrétaire et j'ai pas eu de réponse. Donc, donc comme on réfléchit beaucoup, je me suis, j'ai beaucoup culpabilisé, je me suis dit peut-être que je suis égoïste, peut-être qu'elle est malade, peut-être qu'un de ses gosses est malade, peut-être qu'elle m'a trouvé indélicat.
1: Et là c'est la gamberge.
0: Oui voilà, voilà, et donc, ça m'a apporté plus de
1: culpabilité. Sauf que vous voyez un autre psychiatre, et c'est pas un portrait forcément très flatteur non plus.
0: Non, non, après, justement, j'ai quelque chose d'assez nuancé dans ma bande dessinée. C'est-à-dire, je suis suivi par une psychologue qui s'appelle Camille Givet, qui est super, et qui m'a d'ailleurs incité à écrire ce livre et qui en a fait la préface. Mais effectivement, on ne fait pas que des bonnes rencontres, et je ne sais pas. J'ai d'autres copains qui cherchent à se faire diagnostiquer et qui ont un parcours avec les psychologues et psychiatres qui est très compliqué. Ouais.
1: Caroline Chirou, sur le témoignage d'Olivier Laune.
2: Alors oui, effectivement, en France, Gabriel peut-être confirmera, on a, je pense, un retard sur le dépistage et le diagnostic des personnes avec TDAH. Alors moi, je le constate surtout au service addicto du CHU Nantes où je travaille, puisque alors dans les addictions, il y a à peu près un quart des personnes qui ont un TDAH. Et dans le service où je travaille, c'est assez bien dépisté, je pense, mais ça peut amener à des conséquences assez graves, le fait de justement ne pas être diagnostiqué jeune. Alors je pense que c'est de mieux en mieux, mais je pense qu'on a encore des efforts à faire en France.
1: Docteur Gabriel Val.
3: Non seulement on a quelques difficultés à se faire diagnostiquer, mais de surcroît, on a parfois des diagnostics qui sont, si j'ose dire, bidons, c'est-à-dire qui sont les conséquences du TDAH. Par exemple, il y a le fait d'être TDAH favorise l'anxiété et la dépression. Donc, il y a des patients TDAH qui sont suivis pendant des années, en psychothérapie ou autre, pour une dépression ou pour de l'anxiété, alors qu'elle est, pour une grande part, la conséquence du TDAH. Donc, on ne soigne pas la cause, mais la conséquence. Et donc, effectivement, nous sommes dans un pays qui n'est pas particulièrement en avance dans ce domaine. Pour vous situer, à propos, là, nous parlons des adultes plus que des enfants, mais...
1: Ça fera l'objet d'une autre émission, le TDAH
3: d'accord.
1: Des enfants.
3: Mais, oui, mais je vais revenir sur les adultes. Il existe un traitement, comme tout le monde le sait, qui s'appelle le méthylphénidate. Il est autorisé en France depuis 30 ans. Il l'est depuis plus de 60 ans dans presque tous nos voisins, chez presque tous nos voisins, par exemple les Belges, les Suisses, les Allemands. Mais chez les adultes, il n'est autorisé que depuis 5 ans. Donc, ça veut dire que les psychiatres d'enfants, en général, sont plutôt réticents à propos du TDAH pour des raisons qu'on va qualifier d'idéologiques, c'est-à-dire qu'ils sont plutôt freudiens, globalement, les pédopsies, de moins en moins, mais en tout cas, c'était vrai il y a 20 ans ou 30 ans. Et pour les adultes, bah, tout simplement, on ne leur enseigne pas, puisqu'en principe, ils ne pouvaient pas prescrire le traitement. Et donc, à quoi ça sert de faire un diagnostic si on n'a pas la possibilité d'aller jusqu'au bout de ce qu'est, en principe, la démarche médicale, c'est-à-dire proposer un traitement spécifique.
1: Et nous accueillons Margot. Bonjour Margot.
4: Bonjour.
1: D'où appelez-vous Margot ?
4: J'appelle de Lyon.
1: Quelle est votre question, votre témoignage ?
4: Je voulais justement savoir, je soupçonne un trouble de l'attention chez moi, j'ai 35 ans, et je voulais savoir si c'était utile de se faire diagnostiquer, sachant que je ne souhaite pas particulièrement de médication et que je n'ai pas besoin de reconnaissance pour mon travail. Et je voulais savoir en fait si le diagnostiquer, ça pourrait améliorer mon quotidien. Et voilà. Et aussi, si c'est possible que ça soit plus fort depuis mon second accouchement. J'ai l'impression que le trouble s'est intensifié.
1: Docteur Gabriel Val.
3: Alors là, il y a plusieurs questions. Pour ce qui est du diagnostic, vous pouvez faire un autodiagnostic. Je vous le donne là, dès à présent, si vous avez de quoi noter. ASRS18. ASRS18, vous trouvez ça sur Internet, vous avez 18 questions, et ces 18 questions, si vous avez l'impression de répondre à chaque question au oui, c'est que votre suspicion d'un TDAH pourra être pour une première part validée. Donc ça, c'est la première réponse. Et la deuxième réponse, pour les médicaments, la question ne doit pas se poser en termes de « j'ai pas envie des médicaments » ou « j'en ai envie ». La question, c'est non pas est-ce que je veux prendre ces médicaments, mais est-ce que je suis d'accord pour les essayer pour juger sur pièce. Et comme il faut, je simplifie, une semaine pour voir ce qu'il en est, donc il faut changer de dilemme. Bien sûr que personne n'a envie de prendre de psychotropes, bien sûr que moi le premier d'ailleurs, je ne suis pas un fan, si j'ose m'exprimer ainsi, des médicaments, mais c'est un médicament qui peut donner une réponse en une semaine. Et donc l'idée, c'est est-ce que je les essaye ou est-ce que je les essaye pas.

0: Caroline Chéron.
1: Alors, je me permets sur le TDAH au féminin, oui. qui est quand même peu abordé, comme l'ensemble certainement des pathologies en médecine. Et effectivement, on sait que les hormones vont jouer un rôle sur les manifestations du TDAH chez les femmes, donc à l'adolescence, à la périménopause, à la ménopause, et aussi lors des grossesses, hein, où il y a des chamboulements hormonaux. Et on sait aussi que les femmes ayant encore plus la charge mentale au foyer, et bien l'arrivée d'un premier et d'un deuxième enfant, et bien va finalement faire que la charge cognitive et les choses à penser, à organiser va s'intensifier, et parfois c'est là que les diagnostics vont arriver, en tout cas chez la femme.
2: Vous avez un livre de De Coster, que vous connaissez probablement, qui est centré sur ce sujet, et qui en effet explique le parcours d'une femme TDAH. D'abord, elle doit se coltiner son TDAH avec ses études, avec sa vie professionnelle. Ensuite, elle doit se coltiner la vie conjugale. Et ensuite, il y a un premier enfant et un deuxième enfant. Et quand vous additionnez tout ça et que vous êtes dispersé, là, vous craquez. Et donc, en effet, la naissance d'un enfant, pas en tant que tel, évidemment, mais parce qu'elle ajoute à la charge mentale, pour reprendre votre expression, fait qu'il y a vraiment un sentiment de débordement. Et on passe d'un TDAH maîtrisé à un TDAH débordant.
0: Margot, j'aimerais que vous dialoguiez avec François Audouin. Bonjour François.
3: Bonjour.
0: Vous êtes réalisateur à France Inter. Vous venez de réaliser Un printemps avec Arsène Lupin, de Grégoire Bouillet, un excellent livre coédité aux Équateurs, et c'est aussi un podcast avec la voix de François Morel. Vous nous avez raconté lors d'une précédente émission l'errance diagnostique, avant que l'on vous découvre il y a peu un TDAH. Être diagnostiqué a changé votre vie.
3: Ah oui, complètement. Et ce que j'entends de l'auditrice me parle beaucoup, parce que effectivement, je vais répéter ce que vous dites, mais on arrive à compenser toute notre vie, hein, selon les personnes, jusqu'au moment où un événement, quelque chose, fait qu'on n'arrive plus à compenser, et là, tout s'effondre et on craque. Et c'est ça, un enfant ça allait, deux enfants ça a plu. On n'arrive plus à compenser dans la vie. Et moi, c'est ce qui m'est arrivé l'année dernière, où j'ai changé de type d'émission et puis. Et tout allait bien, et puis j'ai eu un enfant, et puis il y a eu plein de choses, et puis une émission dans l'organisation était différente, et j'ai plus réussi à compenser, et donc j'ai fait une dépression d'épuisement qui a mis en lumière effectivement ce TDAH. Olivier, c'était quoi la question de départ?
0: La question, c'est que pourquoi est-ce que le fait d'être diagnostiqué, puisque Margot hésite visiblement, pourquoi ça a tout de même changé votre vie?
3: Ça a changé ma vie, d'abord parce que j'avais des comorbidités, effectivement, de l'anxiété énormément, donc ça a été pris en charge. Et puis aussi, j'ai la même chose. J'étais contre les médications parce qu'on n'a pas envie de prendre. On a ce truc de la santé mentale. Si on prend des médicaments, c'est qu'on est des fous. Donc, grand bien m'en a fait de les prendre parce que en fait, ça m'aide beaucoup au quotidien. À la fois, parce que moi, ça se matérialise beaucoup avec des mises à la tâche. Je procrastine beaucoup, notamment sur des choses où je dois m'organiser tout seul. Dès qu'il y a une organisation, par exemple. Pour Lupin, je suis un peu en autonomie tout seul, je crée mes podcasts, donc il faut que je m'organise, donc il y a des jours c'est difficile, puis il y a des jours je suis en hyper-focalisation, donc c'est un peu... Alors que quand j'étais sur une émission quotidienne, j'avais des micro-tâches toute la journée, j'étais structuré par l'environnement qui fait que j'y arrivais plus facilement. Mais je pense que oui, se faire diagnostiquer, prendre un traitement, ça aide, ça soulage, et il faut essayer.
0: Olivier Laude.
4: Oui, je pense que recevoir un diagnostic déjà peut expliquer bien des choses. Je sais que depuis que j'ai été diagnostiqué, je me repasse un peu le fil de ma vie et je réalise que c'était pour ça. Donc ça, maintenant que je le sais, et au quotidien, je peux expliquer beaucoup de choses par le fait que j'ai un TDAH. Par contre, ça explique, mais ça n'excuse pas tout. Donc il ne faut quand même pas se reposer là-dessus en se disant « j'ai un TDAH, c'est pas de ma faute en fait. »
0: Margot, pour terminer, un mot de conclusion.
5: Oui, je suis assez bouleversée par le témoignage du journaliste, parce que c'est vrai qu'à l'arrivée du deuxième enfant, j'ai fait un épuisement, j'ai quitté mon travail pour me mettre à mon compte, pour essayer de tout calmer, parce que effectivement, c'était débordant.
0: Merci beaucoup Margot de nous avoir appelé au 01 45 24 7000. Vous pouvez également nous contacter sur l'appli Radio France. Allez, on écoute Marie Laforêt, Mon amour, mon ami, une chanson sortie en 1967, 10h29 à l'écoute de France Inter.
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0: Et notre réalisatrice Maria Pasquet qui chantonne en même temps que Marie Laforêt, Mon amour, mon ami.
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0: Comment mieux vivre avec un TDAH à l'âge adulte? C'est notre thème ce matin dans Grand bien vous fasse. Caroline Chiron, je rappelle que vous êtes psychologue, vous publiez le TDAH, Comment bien vivre avec. Tout à l'heure, je me suis un peu emmêlé les pinceaux quand je vous ai posé une question. Je voulais vous parler de l'inattention. Alors, je vous ai lancé sur l'inactivité. Est-ce que ça, par exemple, ça peut être un signe quand on s'emmêle les pinceaux comme ça dans le début de TDAH? On en plaisantait hors antenne, mais du coup.
2: Alors,
0: ou est-ce que c'est parce que j'ai pas très bien dormi?
2: Oui, ça peut être ça. Plutôt. Alors, c'est effectivement des choses qui peuvent arriver chez tout le monde. Voilà. D'être
0: inattentif. Parce que dans ce qu'on a décrit tout à l'heure, il ne faudrait peut-être pas inquiéter tout ce qui nous écoute et qui doit se dire peut-être, oulala, j'ai peut-être un TDAH.
2: Non, c'est ça. C'est vraiment avec des conséquences qui vont être importantes dans le quotidien, mais effectivement, on peut tous oublier ses clés sur la porte, une information, se tromper de mots. Ouais. Bien sûr, ça, c'est commun. Par contre, effectivement, quelqu'un qui a un TDAH, ça va vraiment avoir un impact sur sa qualité de vie.
0: Inquiétant si tous les jours, dans chacune de mes émissions, j'avais ce type de d'erreur.
3: C'est vrai pour tous les domaines de la psychiatrie. Vous savez, en médecine, on distingue le catégoriel du dimensionnel, d'accord ? C'est-à-dire être ou ne pas être. Mais en psychiatrie, c'est jamais être ou ne pas être. C'est uniquement une question d'intensité. Par exemple, nous sommes tous anxieux au moins une heure par an.
0: C'est un continuum.
3: Voilà.
0: En fait.
3: Celui qui est anxieux une heure par an, par exemple, parce qu'il doit prendre un long trajet en avion, il n'ira pas consulter. Celui qui est anxieux 8 heures par jour pour toutes les raisons, il ira consulter. Et dans les deux cas, on parlera d'anxiété. Donc c'est pareil pour le TDAH. J'ai reçu d'ailleurs un mail il y a quelques jours pour me demander une consultation et la formulation m'a beaucoup amusé. C'était « Je ne sais pas si je suis TDAH ou juste à l'ouest. » Voilà. Donc, voilà la question qui m'a été posée. Donc ça répond en quelque sorte à l'idée du diagnostic qui est par définition incertain pour beaucoup, parce qu'il y a des signes, mais il n'y a pas de conséquences majeures dans la vie.
0: Docteur Gabriel Val, je rappelle que vous publiez TDAH, ados et adultes chez Odile Jacob. Pouvez-vous nous rappeler les spécificités du TDAH chez les adultes?
3: Alors,
0: par rapport aux enfants et aux ados.
3: Il y a une grande spécificité, c'est la spécificité existentielle. Les enfants sont cadrés, ils sont entourés, ils ont des contraintes. Donc on peut tenter de maîtriser leur TDAH en les aidant. Mais un adulte, il est piégé par la liberté. Il se retrouve tout seul face à son TDAH. Et par exemple, c'est quelque chose qui a été très largement étudié, c'est le TDAH qui arrive à peu près au bac et qui se retrouve avec la liberté de procrastiner pendant 3 mois, qui ne peut travailler qu'au bord de la falaise, c'est-à-dire 3 jours avant le partiel, l'examen. Voilà un exemple. Et donc, le nombre d'étudiants qui ont réussi à peu près à colmater les brèches TDAH pendant leur scolarité se retrouvent face à la liberté, idem pour le travail, idem pour la vie affective, etc. etc. Donc ça, c'est déjà la première grande différence. La seconde différence, c'est que, très globalement, les enfants qui ont une forme mixte, c'est-à-dire inattention, agitation, impulsivité, avec le temps, l'agitation s'apaise, voire même, elle existe toujours, mais elle est presque invisible. En tout cas, elle peut être invisibilisée par le patient. Donc souvent, le diagnostic se fait difficilement parce que les troubles attentionnels sont moins visibles que l'agitation. Donc le classique enfant de 8 ans qui est très agité, qui bouge dans tous les sens, etc., ben, il a disparu. Donc il y a une certaine difficulté à faire un diagnostic chez l'adulte, parce qu'il peut être colmaté par beaucoup soit amplifié, soit colmaté. Et surtout, il ne faut pas oublier que le meilleur remède du TDAH, et c'est un psychiatre prescripteur qui vous le dit, ce n'est pas mon médicament, c'est d'ailleurs pas le mien, c'est pas le médicament, c'est la passion. Quand un TDAH a une passion, il se délivre du TDAH. Le problème, c'est qu'il n'existe pas de vie ou de journée qui soit passionnante de 8h du matin à minuit. Et donc, par conséquent, les brèches TDAH, parfois, viennent bousculer ses passions.
0: Votre regard, Olivier Laude, je rappelle que vous publiez TDAAAAAH, qui raconte votre TDAH de façon très brillante. Vous reconnaissez dans ce que nous dit le Dr Gabriel Val?
4: Oui, bien sûr. Je voudrais aussi revenir sur le diagnostic qui est pas clair, qui est difficile à cerner, au sens où moi, par exemple, dans mon entourage, j'ai l'impression de voir des TDAH partout. je parlais de ça avec ma psychologue qui me disait qu'en fait on pouvait être diagnostiqué quand on se met à sortir de la norme ou d'une moyenne. Plus d'une moyenne, qu'est-ce que la majorité des Français, enfin des gens feraient dans cette situation, et qu'est-ce qu'un TDAH fait, comment il réagit face à ça, effectivement, on est tous un peu distraits, on est tous un peu à l'ouest par moment. C'est juste la récurrence du phénomène qui va déterminer si on a un TDAH ou non.
0: Sur la passion permet de mieux vivre son TDAH, c'est votre cas, j'imagine.
4: Oui, bien sûr. Par exemple, dans ma bande dessinée, j'ai mis en place une sorte de galerie de personnages qui sont des avatars. Il y a par exemple, enfin c'est des super-héros, mais c'est des super-héros pourris. Il y a Ultra Focus Man, qui est donc la version de moi qui est capable de justement rentrer dans un tunnel de concentration.
0: Être très focus sur une tâche.
4: Et voilà, quand je fais de la bande dessinée ou quand je fais du dessin, je suis comme ça. Quand je fais quelque chose sur lequel j'accroche pas, je vais être incapable de le faire. Par exemple, tout ce qui est administratif, c'est une horreur. Je peux mettre des jours à me motiver à faire un truc qui, au final, me prend 5 minutes. Et pendant tout ce laps de temps où je vais pas réussir à me motiver à le faire, je vais emmagasiner de la culpabilité, de la frustration. Ça va m'occuper l'esprit. Je vais même pas perdre le sommeil juste à côté de ça, mais à cause de tout un ensemble de petites choses du quotidien, qui fait qu'au bout d'un moment,
0: on va passer la parole à François Audouin.
5: Oui.
0: Je rappelle que vous êtes réalisateur à France Inter et que vous êtes atteint d'un TDAH tardivement diagnostiqué.
5: Oui, sur la passion aussi. Bah oui, la passion, alors moi aussi je diagnostique beaucoup autour de moi, mais la passion, oui, c'est prépondérant. Enfin, moi j'ai eu la chance de survivre jusqu'à 45 ans parce que j'étais passionné de cinéma, de musique, et donc en fait j'ai pu moi m'épanouir à la radio, donc et j'ai pu compenser toutes ces années parce que dans mon travail c'était des choses qui étaient passionnantes.
0: Mais tout le monde n'a pas cette chance.
5: Et oui, donc et pour les gens c'est très très très compliqué. Et d'ailleurs juste un petit mot pour ceux qui nous écoutent aussi, c'est que si vous avez sur la procrastination et de tout faire la dernière minute, ça c'est un énorme symptôme parce que c'est en fait on a le TDAH, c'est un manque de dopamine. Donc, il n'arrive pas à se motiver comme comme un des mortels. Et pour pouvoir réussir quand même à finir ce qu'on doit faire, voilà, en fait, on fait tout à la dernière minute. Parce qu'à ce moment-là, c'est l'adrénaline qui prend le relais. Et qui, en fait, sous adrénaline, nous permet de nous faire focaliser.
0: Je me souviens quand nous travaillions ensemble il y a quelques années, mon cher François Audouin, vous arriviez à la toute dernière minute à la régie.
5: Mais voilà, parce que je monte des sons jusqu'au dernier moment.
4: Je voudrais nuancer un tout petit peu et dire que.
0: Olivier Laude.
4: Et ce qui rend aussi le TDAH difficile à diagnostiquer, je crois, c'est qu'il y a aussi beaucoup de gens qui mettent en place des mécanismes de compensation. Moi, par exemple, quand j'ai du boulot, je le fais immédiatement.
5: Oui, comme ça, c'est fait.
0: Caroline Chiron, sur ces mécanismes de compensation, vous y revenez largement dans votre livre.
2: Oui, parce que...
0: En quoi, exactement?
2: Ça peut prendre plein de formes. On peut être dans la suractivité, des gens qui vont tout le temps se remplir, mais le risque, c'est forcément de s'épuiser. Des personnes qui vont tout le temps vérifier, donc deux fois, trois fois, tout un tas de choses, s'ils n'ont pas oublié leurs clés, leur portefeuille, etc. Mais effectivement, ça peut prendre jusqu'à... prendre des tocs en fait, que les vérifications, en tout cas les stratégies compensatoires peuvent être utiles, mais elles ne sont efficaces que dans la durée. Et malheureusement parfois, c'est tellement coûteux pour les personnes ces stratégies compensatoires que c'est plus efficace et voire même ça fait l'effet inverse quoi.
5: Oui, moi j'ai eu un burn-out,
0: Et nous accueillons Vincent. Bonjour Vincent.
6: Oui, bonjour.
0: Bonjour, vous appelez de Montélimar.
6: C'est ça.
0: Quel est votre témoignage?
6: Témoignage et question, je suis diagnostiqué, suivi en TCC par rapport à un TDAH.
0: Thérapie comportementale et cognitive.
6: C'est ça. La question d'introduction de la Ritaline a plusieurs fois été évoquée par mon thérapeute, avec une hostilité marquée de mon entourage sur ces médicaments qui zombifient, qui vont bouiller le cerveau, qui vont faire du mal en termes d'effets secondaires, et que, avec un peu de volonté, en prenant sur soi, c'est suffisant pour s'en sortir, et que c'est un peu la solution de facilité. Voilà pour ma question. Et en termes de témoignage, la notion de diagnostic, je trouve parfois aller à double tranchant. Alors oui, ça a permis de comprendre des choses sur sa vie et autres, mais parfois on dit que ne pas savoir serait mieux parce qu'il y a quand même une sensation de de honte, de culpabilité par rapport à ça, culpabilité par rapport à l'entourage, des conséquences, et puis une honte plus comme une tare qu'autre chose, et parfois ne pas savoir et faire un peu du d'autrui. Je me dis que ça aurait pu être mieux.
0: Plusieurs questions dans votre témoignage. Juste, l'entourage qui vous dit de vous bouger pour aller mieux, etc., c'est comme pour la dépression, quand on vous dit de vous motiver, qu'il faut qu'on y a qu'à, ça, vraiment, on laisse tomber. Enfin, c'est pas possible. Là, vous souffrez visiblement d'un trouble du neurodéveloppement. C'est pas par la motivation, hein, Caroline Chiron, qu'on va pouvoir s'en sortir.
2: C'est ça. C'est pour ça que dans le service où je travaille, on a mis en place, on a des groupes de psychoéducation pour les personnes qui ont un TDAH. Et dans le cadre de ces groupes, on reçoit aussi l'entourage. Parce qu'on pense que c'est hyper important, que ce soit les personnes avec TDAH ou même l'entourage. On leur fait la même psychoéducation que pour les personnes qu'on accueille, pour qu'ils comprennent bien que ils ne doivent pas forcément tout faire à la place de leur conjoint, enfant, parent, etc. Mais aussi qu'ils puissent comprendre quoi, qu'il y a certaines choses, ils ne font pas exprès, c'est pas contre eux. Et justement, on sait que plus l'entourage va être... va accompagner et va mieux comprendre, mieux ça se passera pour la personne avec le TDAH. Quoi.
0: L'entourage, c'est un élément essentiel pour mieux vivre avec son TDAH.
3: Oui, je voulais préciser une chose, c'est que souvent, le diagnostic peut être une source de libération. Par exemple, un individu qui est en échec scolaire, non pas parce qu'il a des capacités intellectuelles modestes, non pas parce qu'il manque de courage ou que sais-je, mais parce que son difficulté à se concentrer fait qu'il ne peut pas obtenir des résultats à hauteur de son ambition. Quand il découvre 10 ans plus tard que, en fait, alors qu'il le pensait, qu'il n'était pas fait pour les études, qu'il n'était pas assez intelligent, et qu'en fait c'était juste un problème de concentration, il peut... retrouver des ambitions. Et dans ma carrière, j'ai des histoires de bonheur absolu. Par exemple, aujourd'hui, il y a un étudiant en médecine qui a 40 ans, qui a repris ses études de médecine à 35 ans. Il ne les avait pas engagées à 20 ans parce qu'il pensait qu'il n'en était pas capable. C'était son ambition et il vivait depuis 15 ans avec deux idées. Un, il n'avait pas les capacités intellectuelles pour être médecin. Et deux, c'était un rêve absolu, etc. Et il s'est embarqué à 35 ans, ce qui est un exploit formidable, avec un traitement qu'il a délivré du TDAH, qui lui a permis d'exercer son intelligence à plein temps. C'est l'étudiant probablement le plus heureux de toute sa fac, et moi je suis le médecin aussi le plus heureux peut-être des spécialistes du TDAH, parce que j'ai une magnifique histoire devant moi. Et ça, j'en ai 10, 20, 30 comme ça.
0: J'aimerais qu'on revienne sur les mots de Vincent qui parle de honte, et de tard. Et ça, évidemment, quand on a ce regard sur soi, on ne peut pas bien vivre son TDAH, Caroline Chiron.
2: Ah ben non, c'est sûr. Et c'est ce que renvoie parfois la société, parce que ce qui est la procrastination, qui est un symptôme qui n'est pas voulu, va être pris pour de la paresse, alors que ça n'a rien à voir, ce n'est pas être paresseux, c'est l'incapacité de pouvoir initier une tâche qui va être cognitivement extrêmement difficile.
3: On n'est pas plus responsable de son TDAH que de sa myopie. Et d'ailleurs, vous ne l'inviterez peut-être pas parce que c'est une Canadienne, mais il y a un livre qui s'appelle Mon cerveau a besoin de lunettes. D'accord ? Donc il y a un parallèle qui est fait entre le TDAH et la myopie. Donc on n'est pas plus responsable de son TDAH que de sa myopie.
4: Je me faisais cette réflexion, c'est-à-dire avant l'invention de la lunette, par exemple, je suis myope, j'aurais été handicapé lourdement, en fait, je ne vois rien à 10 mètres. Peut-être que les lunettes du TDAH, c'est le méthylphénidate, je ne sais pas. Moi, en tout cas, ça m'aide.
0: Juste sur le témoignage de Vincent qui parle de honte et de tare.
5: Hein. Moi, je trouve ça bouleversant parce que toute notre vie, on entend ça, qu'on est dilettante, qu'on est paresseux, qu'on fait tout à la dernière minute. Et en fait, l'anxiété, qui est une comorbidité, elle vient de là, en fait, sur cette hypervigilance, ce sentiment qu'on va toujours rater quelque chose. Et puis, ce que je voudrais dire à ce monsieur, c'est que, en fait, l'entourage, visiblement, il est toxique. Il ne faut pas hésiter non plus à se couper. Parce que pourquoi on lui dit ça ? C'est quoi ? C'est le maintenir dans une situation d'étourderie, de toujours lui reprocher quelque chose ? Non, il faut aller consulter. La médication, ce n'est pas forcément une fin en soi. Il y a des TDAH qui n'en ont pas besoin. Mais en tout cas, on peut mettre en place des stratégies compensatrices pour pouvoir justement pouvoir s'organiser, pouvoir travailler, pouvoir se concentrer. Et puis de temps en temps, on peut prendre du Midi-Fidélate, une petite Ritaline pour être bien, pour être bien focus. Et puis quand on va faire sa valise, voilà, pour pas la faire à la dernière minute.
0: Merci beaucoup Vincent pour votre témoignage. Nous accueillons Baptiste Desmontier, bonjour.
7: Bonjour Ali.
0: Bonjour Baptiste Desmontier, vous êtes journaliste chroniqueur sur RMC. Vous avez été diagnostiqué à l'âge de 37 ans. Racontez-nous le avant-après diagnostic et comment allez-vous aujourd'hui
7: Eh bien écoutez, moi je vais très bien aujourd'hui, mais je pense que vous pourriez peut-être voir la différence, Ali, parce qu'on se connaît depuis des années. Et c'est vrai que vous m'avez connu avant diagnostic et on se connaît toujours depuis après diagnostic. Alors moi, j'écoute évidemment avec beaucoup d'attention l'émission depuis tout à l'heure et j'adore parce que j'ai l'impression d'entendre mon avis. L'histoire des lunettes, c'est ça, moi c'est ce que je dis, j'ai l'impression d'avoir mis des lunettes le jour où, pas tant j'ai été diagnostiqué, mais le jour où j'ai été médiqué. J'ai l'impression, en fait, moi j'ai l'impression d'avoir vécu sans savoir que j'étais myope. J'aime beaucoup cette analogie où sans savoir que j'étais daltonien, c'est-à-dire depuis que je suis petit, bon, ben moi je voyais par exemple les choses en vert, je les voyais rouges. Et je trouvais ça normal puisque personne m'avait dit que c'était pas la couleur. Donc moi, en fait, depuis que je suis petit, pareil, hein, j'étais jamais assis sur une serviette à la plage. Jamais assis sur une serviette à la plage. C'est impossible. On disait en rigolant, je suis hyper actif. Moi, j'étais le gamin un peu pénible du fond de la classe. Pas ce surdoué du tout, hein, juste le gamin pénible qui tient pas en place. Et le jour où j'ai commencé à prendre conscience de ça, j'ai été médiqué, j'ai été voir mon médecin après, je lui ai dit, on arrête ton truc, c'est du dopage. C'est pas possible. J'ai l'impression d'être un humain augmenté. Et c'est là que le médecin qui m'avait diagnostiqué et qui m'a mis sous traitement m'a dit, mais non, en fait, c'est, j'aime bien cette analogie aussi, il m'a dit, en fait, tu conduisais une voiture, il y avait le frein à main cassé, serré, les pneus crevés à l'arrière. Là, ça y est, en fait, tu conduis enfin ta voiture, ton cerveau. Et donc, effectivement, moi, ça a changé ma vie. Ça a changé ma vie. Alors je suis toujours incapable de me poser à la plage sur une serviette, hein. Si on part en vacances ensemble, vous le verrez, Ali, je suis toujours hyper actif, mais je fais du surf, je fais du vélo, je fais de la montagne, je vais en montagne, etc.
0: Mais ce qui est bien maintenant, Baptiste Desmontier, c'est que quand on converse, on peut finir ses phrases.
7: Non, je coupe toujours la parole, Ali.
0: Un peu moins.
5: C'est trop long. Moi, je retiens depuis tout à l'heure.
0: Je fais beaucoup d'efforts. Oui, Olivier Laudet et François Audouin se retiennent, je les vois, ils s'agitent sur leur siège, et ils ont très très envie de me couper la parole toutes les 5 minutes. Sur le témoignage de Baptiste Desmontier, docteur Val.
3: Je voudrais juste dire quelques mots un peu techniques sur le médicament. Il a quand même 3 avantages. Il en a 1000, mais je vais en donner seulement 3. Comme ça, avec un peu de chance, je ne serai pas interrompu. Premièrement, ça fait 60 ans.
0: Le méthylphénidate.
3: Méthylphénidate, oui, mais qui peut se décliner.
0: Alors qu'on retrouve dans la Ritaline, le Concerta ou encore le Medikinet.
3: Le Medikinet et le Coazim. Et il va y en avoir un cinquième qui va sortir pour les enfants, je l'annonce, c'est en juillet. Et parce que les enfants ont parfois du mal à prendre ces médicaments qu'on pourrait qualifier de classiques. Il va donc y avoir un cinquième médicament pour les enfants très jeunes qui aura l'aspect d'un bonbon aromatisé à la cerise. Oui. Voilà. Mais sinon, pour le méthylphénidate.
0: Attention.
3: Oui. D'ailleurs, quand j'en parle aux parents en disant bah, ça va venir parce que leurs enfants ont du mal à prendre les médicaments, je leur dis mais attention, il faudra bien le planquer parce que sinon l'enfant il verra plutôt le bonbon que le médicament. Donc oui, il y a quand même 3 avantages. Premièrement, ça fait 60 ans qu'on le prescrit. On a un formidable recul. Deuxièmement, il est prescrit dans tous les pays riches de la planète. Ça veut dire autant d'autorités sanitaires. Et enfin, il faut. C'est une moyenne, bien sûr, mais il faut une semaine pour savoir ce qu'il en est. Et si j'ai encore 3 mots à dire, c'est un médicament, c'est pas un médicament pour guérir, c'est un médicament pour agir. C'est-à-dire que c'est un médicament que le patient s'approprie et va prendre pour telle circonstance ou telle autre.
0: Allez, dans quelques instants, on va s'intéresser aux thérapies non médicamenteuses avec vous, Caroline Chiron. En attendant, on écoute Harry Styles. Et merci beaucoup à Baptiste Desmontier de nous avoir appelé. Harry Styles qui interprète Aperture, 10h51 sur Inter.

0: Harry Styles interprété Aperture.
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0: Comment mieux vivre avec un TDAH à l'âge adulte ? C'est notre thème ce matin dans Grand bien vous fasse. Alors, Caroline Chiron, quelles sont, je rappelle que vous êtes psychologue, quelles sont les thérapies qui fonctionnent le mieux sur le TDAH avec ou sans médicamentation en parallèle ?
4: Alors, ce qu'on va surtout préconiser, c'est donc la psychoéducation dont je parlais tout à l'heure, donc qui n'est pas une psychothérapie en soi, mais qui est vraiment une étape essentielle et importante.
0: En quelques mots, la psychoéducation ?
4: C'est pouvoir mieux comprendre et apprendre sur son trouble pour mieux le maîtriser, mieux le connaître, en connaître les tenants et les aboutissants. Après, ce qui est le plus recommandé, ce sont les thérapies cognitivo-comportementales, surtout celles dites de troisième vague, enfin celles en tout cas qui comprennent de la pleine conscience. Alors, ce qui peut un peu faire peur pour les TDAH, comment ça, je vais méditer pendant 45 minutes, il ne va pas falloir bouger. Mais non, c'est des exercices qui sont adaptés, bien évidemment, aux personnes TDAH, avec l'idée de travailler sur toutes les comorbidités aussi, dont on a parlé, anxiété, dépression, dysrégulation émotionnelle, mais aussi pour trouver des stratégies dans le quotidien pour fonctionner et avoir une qualité de vie au maximum de ce qui est possible.
0: En tout cas, docteur Gabriel Val, j'ai lu votre livre, on ne peut pas dire que vous recommandiez la psychanalyse.
5: Non, pas vraiment. Je pense même que la psychanalyse a été un fourvoiement dans plusieurs directions, par exemple, mais heureusement ils se sont révoltés, par exemple pour l'autisme. Les parents ont été accusés pendant des décennies et décennies. C'est-à-dire, non seulement on leur n'apportait aucune aide à leur enfant, mais en plus on les culpabilisait. Et je dis parfois dans mes bouquins sur le TDAH, je dis parfois, on ne peut plus faire le coup aux parents d'enfants autistes parce qu'ils se sont révoltés, ils ont crié haut et fort qu'ils étaient victimes de la psychanalyse, mais on peut faire encore le coup aux parents d'enfants TDAH et leur faire croire que c'est un problème éducatif, que c'est parce que c'est une maman qui est un peu trop rigide ou un papa qui travaille trop et qui est absent, ou etc. etc. Donc on peut encore raconter des bobards qui mettent en cause les parents et donc qui les culpabilisent. Donc non seulement on ne les aide pas, mais en plus on les embrouille.
0: François Audouin ?
6: Oui, moi j'ai eu une errance médicale de 10 ans. J'ai toujours essayé de comprendre pourquoi je fonctionnais différemment, mal dans certaines situations, bien dans d'autres, parce que, et pourtant c'était une médecin, un psychiatre, qui ne m'a pas dit que j'avais un trouble anxieux généralisé, et ne m'a pas dit que j'avais un TDAH. Et par contre, si je m'étais pas arrêté, j'y étais encore.
0: Et qui était de tradition psychanalytique.
6: Oui, c'est une psychanalyse. J'ai fait une psychanalyse, donc c'est une errance médicale de 10 ans. Et pour dire, mon fils, c'est pareil, il faut faire attention, parce que on a des médecins qui nous disent « Non, mais le TDAH, on va voir, c'est pas tout de suite. Oh là là là. » Il y a une réticence à ça. Mais alors que non, il y a un moment, c'est quelque chose de très concret.
0: Pour terminer, Caroline Chiron, comment améliorer la qualité de vie des adultes TDAH?
4: Alors, tout dépend des personnes et de ce qu'il va falloir mettre en place. Mais on sait, c'est des conseils hyper basiques, mais qui sont hyper compliqués parfois à mettre en place chez les personnes TDAH. Mais un bon sommeil, manger, des heures, faire les repas qu'il faut, manger équilibré, avoir une vie avec des loisirs, le travail.
0: L'activité physique aussi.
4: Oui, l'activité physique, on sait qu'il fait beaucoup de bien aux personnes TDAH. Et pour autant, c'est justement ça qui est compliqué à mettre en place. Comment trouver de la place pour faire du sport, comment trouver le temps et s'organiser pour faire les courses, c'est justement ça qui pêche. Donc c'est comment ces personnes peuvent mettre en place ça dans leur vie.
0: Et vous parlez d'autocompassion également.
4: Eh bien oui, parce que le pouvoir être bienveillant avec soi, se dire je sais, moi je coupe la parole et c'est pas grave, je suis comme ça, être aussi dans l'acceptation de ce qu'est le trouble et ce que ça peut entraîner. Comme Olivier disait, ça n'empêche pas à la fois d'essayer de changer et de prendre ses responsabilités sur des choses et en même temps accepter, y a des choses qui sont là et c'est moi.
0: Le mot de la fin, c'est pour vous, Olivier Laude.
7: C'est pour moi. Ce que je voulais dire, c'est que, par exemple, le TDAH est donc reconnu comme un handicap. Ce que je trouve assez étonnant, en fait, j'ai l'impression qu'on est handicapé par rapport à quoi, par rapport à ce que la société attend de nous. Et en fait, je faisais le parallèle avec les personnages de bande dessinée. Par exemple, Tintin n'existe quasiment pas sans le capitaine Haddock. Spirou n'existe pas sans Fantasio.
0: Astérix sans Obélix.
7: Ouais, voilà, mais enfin, moi j'ai l'impression que tous les personnages secondaires sont des gens qui ont un TDAH et ils sont d'un côté une sorte de faire-valoir. Puisque les autres du coup assurent, mais par exemple, mais on s'ennuierait sans les personnages rigolos. Et c'est pour
6: c'est
7: ça que souvent
6: eux qui trouvent les solutions d'ailleurs.
7: Aussi, bien sûr. Et Gaston Lagaffe ou le disciple dans Léonard. Pour moi, c'est des gens qui ont un TDAH.
0: Ne lancez pas François Audouin sur Gaston Lagaffe. Grand fan de Gaston Lagaffe. Merci beaucoup à vous tous. Vos trois livres sont vraiment très complémentaires. Merci Caroline Chiron. Le TDAH, comment bien vivre avec, c'est publié chez DBS avec trois consoeur, merci docteur Gabriel Val. TDAH, ados et adultes, c'est publié chez Odile Jacob. On fera une émission sur les enfants et les ados TDAH. Merci Olivier Laude. TDAH, il y a 6 A. C'est publié chez Hachette, une BD très intéressante. Merci François Audouin. On peut écouter le podcast Un printemps avec Arsène Lupin de Grégoire Bouillet, élu par François Morel. Bonjour mon cher Nagui. TDAH ou pas?
8: Sûrement.
0: Sûrement.
8: Je sais pas. Bah si, j'ai tellement envie de vous interrompre.
0: Si vous voulez, vous pouvez descendre en studio et vous faire tester.
8: J'ai bien écouté. Allez. Le temps des infos, on peut pas faire plus rapide. Barbara Brost et Samir Boitard sont avec nous pour parler de L'Or Bleu, une série sur France Télévisions.
0: Bonne émission, mon cher Nagui.
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0: 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Toutes dernières informations avec Amélie Perrier.
13: Stellantis mise sur des petites voitures électriques. Le constructeur automobile a la peine à cause de la concurrence chinoise annonce produire dès 2028, dans deux ans, des e-cars. Ces petits modèles pas trop chers destinés au marché européen. Ils sortiront sous plusieurs marques et seront fabriqués en Italie dans une usine qui a notamment produit la Fiat Panda. Un revirement de stratégie donc. Cette voiture est l'exemple type des petites citadines abordables qui ont fait le succès de l'industrie automobile européenne jusqu'à ce que les constructeurs Stellantis en tête ne privilégient des modèles plus chers. Le cours de Vallourec en chute libre à la Bourse de Paris. Ce matin, Vallourec, spécialiste français des tubes sans soudure, le titre chute de près de 8%. Il fait les frais de la décision d'ArcelorMittal de vendre 10% des actions. Ces 10% du capital de Vallourec ont été cédés à des investisseurs institutionnels. ArcelorMittal va rester, même après cette vente, le premier actionnaire de Vallourec. L'an dernier, près de 16 500 étrangers ont été enfermés dans des centres de rétention administrative en France métropolitaine, mais plus de 6 sur 10 ont été libérés à l'issue sans être expulsés. Chiffre révélé dans un rapport aujourd'hui d'association. Les personnes enfermées ont été légèrement plus nombreuses que l'année d'avant. Les principales nationalités, ce sont les Algériens, les Tunisiens et les Marocains. Les associations s'alarment de l'allongement de la durée moyenne d'enfermement, un peu plus de 33 jours contre 17 jours en 2020. Et les associations estiment que plus la rétention s'allonge, moins elle permet d'éloigner. Conclusion à la veille de l'arrivée au Sénat d'un texte destiné à rallonger cette durée. Un malade d'Ebola sur le point d'être transféré en Allemagne. L'épidémie fait des ravages en République démocratique du Congo. En Afrique, les autorités américaines ont demandé l'aide de Berlin pour soigner un citoyen des États-Unis qui a contracté le virus Ebola en RDC. L'Allemagne dispose d'un réseau national d'experts pour prendre en charge ce genre de maladie très contagieuse et très létale. Ce matin, le directeur général de l'Organisation mondiale de la santé s'est dit profondément préoccupé par l'ampleur et la rapidité de l'épidémie. Elle a déjà tué 131 personnes et plus de 500 cas ont été identifiés. Puis si vous avez mangé des merguez de volaille de la marque Maître Coq, si vous avez acheté ces merguez, ne les mangez pas. En tout cas, des lots font l'objet de rappels à cause de la détection de salmonelle. Les barquettes de 9 merguez de volaille commercialisées par Leclerc, Coopérative U, Intermarché du 9 au 15 mai. La date limite de consommation est le 21 mai. La salmonelle peut provoquer brutalement des troubles intestinaux.
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13: France Inter, il est 11h05, c'est l'heure de la bande originale. Laïla Kadour, Nagui, bonjour à vous.
24: Salut,
25: bonjour Amélie Perrier, elle revient à midi pour vous informer, à tout à l'heure.
13: À tout à l'heure.
25: La bande originale avec Laïla Kadour, avec Emma Beaujean, Amandine Lourdes, Paul Delas, Tanguy Bosturgeon, Daniel Morin.
13: Bonjour les invités,
25: Barbara
13: Brock
25: et Samir
13: Boisard. Bonjour Régina, Léa
25: Cadour. Avec L'Or Bleu, une série en 8 épisodes qui, les deux premiers épisodes seront diffusés demain. C'est ça, ouais, un dodo et demain c'est mercredi.
13: Ah ouais, déjà.
25: Ça passe. Vous l'avez tourné où et quand, toute cette série, Barbara ?
26: Pourquoi ?
13: Et pourquoi ? C'est une bonne question.
25: Non,
13: on va vous répondre.
25: C'est un peu dans votre coin, non ? J'ai l'impression, Samir, qu'elle a été tournée dans le
26: Oui, j'ai un peu joué à domicile, moi. J'étais très content de tourner vers là-bas.
13: On était dans le Luberon, près de Apt.
25: Les décors sont sublimes.
13: Ouais,
25: les images sont fortes, sont belles. L'intégralité est déjà disponible sur France.tv. On est dans une passion et surtout dans un contexte particulier. C'est l'or bleu, c'est l'eau, évidemment, petit tour de table, de l'importance de l'eau. Non, c'est pas ça, c'est... Non. Quel est votre rapport à l'eau ? Il y a l'eau que l'on boit, l'eau que l'on voit. On a grandi, pour ma part, au bord de l'eau. Donc moi déjà, quand je ne vois pas l'eau, je suis malheureux.
26: On est deux.
25: Voilà. Et toi, Emma ?
27: On est trois, pareil. Moi, j'ai grandi à La Réunion. Donc,
25: entouré d'eau, oui.
27: Entouré d'eau. Et j'ai du coup toujours vraiment grandi avec l'horizon dégagé. Et quand je retrouve de l'eau, quand je vais sur une plage, vraiment, ça me fait quelque chose dans le corps. Mais il faudrait que je boive plus d'eau, par contre.
25: Amandine Nondel.
28: Moi j'ai grandi en Champagne Ardenne. Moi j'en parle dans ma chronique alors je me spoil.
27: C'est l'eau qui fait pousser les vignes.
28: Il en faut de l'eau.
25: Leïla.
28: Oui. Je bois beaucoup d'eau. Je suis limite photomane. Voilà, c'est-à-dire que je bois 4 litres par jour.
25: 4 litres.
28: Ah, c'est beaucoup. Je peux boire beaucoup d'eau. J'adore boire.
25: Dangereux.
28: Mettre de l'eau.
26: C'est dangereux.
28: C'est comme
26: si
28: tu bois trop d'eau. Oui oui. J'essaie de limiter.
27: Non. Fais gaffe avec l'eau.
28: Oui, moi c'est l'eau de la mer, notamment la Manche, voilà, et je me rends compte du bienfait de la Manche et notamment la plage. Et ben justement aussi parce que c'est plus calme, mais la plage de Luc-sur-Mer où il y a plein d'algues et c'est vraiment vivifiant et je me sens vraiment en meilleure santé en sortant de l'eau. Voilà.
8: Ça veut dire que tu as besoin, entre guillemets,
28: ah, ouais,
8: de ce rapport.
28: Et en toute saison, je peux me baigner en mer même quand tu fais ça.
1: Ah vous
28: bon
1: en, en plein mois de décembre dans la Manche.
28: Je suis comme les phoques, j'ai une couche autour de la peau qui me permet de me baigner sur Luc-sur-Mer.
8: Comme les phoques, cette phrase lunaire. Tanguy, toi et vous?
1: Ben moi j'ai grandi en Bretagne, alors pas, donc il y a de l'eau évidemment partout autour aussi, puis elle monte de plus en plus, donc bientôt il ne restera plus rien de cette région.
8: Arrête, mais, pas te le voir.
1: Mais en tout cas, non, il y avait l'eau de Plancouette, et vous savez, à l'époque c'était marrant parce qu'elle sort du granit, donc il y a beaucoup de radioactivité en fait dans cette eau, et pendant des années, la pub à la télé, c'est, dans les journaux, c'était Plancouette, l'eau radioactive, et on vendait ça comme étant un truc super en fait, quoi. Alors vous imaginez, aujourd'hui, l'eau radioactive, ça ne fait plus rêver personne. Voilà, c'était une anecdote, finalement, sur ce territoire.
8: Elle avait des vertus
1: médicales, ou pas? Oui, on devenait fluorescent plus ou moins la nuit.
2: Alors, regarde Tanguy.
27: Tout
2: hein,
27: cet teint.
1: Voilà.
8: Daniel, toi et l'eau.
2: Moi, je regrette de ne pas être plus proche de l'eau, de vivre à Paris et de ne pas être...
27: Oui,
2: ah, c'est vrai. Je te l'ai dit, j'étais en vacances, là, j'étais dans une région que tu connais bien. J'étais dans le Var et vraiment, c'est formidable. Tu vis au bord, tu manges à côté de la mer, ça te coûte un bras. Mais
1: et même politiquement, ça ne te concerne pas.
2: Ah oui, totalement, ouais. Daniel. Et avec mon ami Eric, là, maintenant, je pense peut-être à des opportunités.
8: Avant d'en venir à ces destins croisés de femmes et à cette saga que vous portez, Barbara, quel rapport vous avez à l'eau, justement, vous, dans la vie?
27: Bah, alors, moi, j'ai grandi à Paris, mais en revanche, j'ai passé énormément de temps sur l'île de Ré, où, pareil, l'eau monte. Mmh. On ne sait pas combien de temps on gardera cette île, mais en revanche, j'ai habité très tôt en Australie, où l'eau est un peu comme dans la série, une question centrale, et où on nous donnait des petits sabliers pour savoir combien de temps prendre sa douche, combien de temps laisser l'eau couler. Et je vous en ai apporté ce matin.
8: Pour ne pas gâcher la
27: douche.
28: On a chacun un sablier,
27: c'est une ventouse.
8: Je peux avoir le violet?
27: Ah ouais, il y a plein de couleurs, même pour vous, Eldelaf.
28: Ah mais merci beaucoup, Barbara.
1: Ah, c'est chouette.
27: Donc voilà, et donc on est.
8: Ça, c'est le timing d'une douche.
27: C'est le timing d'une douche.
8: Pour ne pas gâcher l'eau.
27: Ouais.
1: C'est aussi le timing d'une question
27: de négatif. C'est 5 minutes.
3: 5 minutes, ok.
27: Et ça paraît court, mais c'est tout à fait faisable. Et
8: je suis d'accord avec vous, moi je mets une chanson.
27: Ben voilà.
8: Une douche, une chanson.
3: Ça dépend quelle chanson.
8: Hôtel California, c'est plus long, je suis d'accord.
3: Ouais, une heure et demie, Oum Kulthoum, quoi. Je veux dire, tu peux prendre.
1: Hôtel California sans le solo de guitare, ça passe.
8: Il y a deux solos dans.
27: Ouh, on la prend à deux. Sur Hôtel California.
3: À deux, c'est bravo.
8: C'est mieux. Quel rapport vous avez à l'eau? Vous avez grandi aussi au bord de l'eau?
2: Ben, moi, je suis un enfant des Calanques, quoi. Et donc, du coup, l'eau, c'est important pour moi. Je vous ai pas ramené des bouteilles d'eau de Marseille.
1: Non. Non. Rien, pas de cadeau, rien.
2: Non, pas de cadeau. Désolé.
8: Même pas maillot de l'OM.
2: Non, mais ouais, c'est.
27: Bien sûr.
2: Comme vous, comme disait. Ça me manque beaucoup, moi. Ça me manque beaucoup. La vue, la lumière. J'avais une
8: belle étoile. Mais
2: l'odeur.
8: Concrètement, dès que vous arrivez au bord de l'eau, vous vous sentez différent?
2: Ouais, c'est vraiment c'est un rapport à cet élément qui est particulier. Ouais, j'ai passé toute mon enfance, mon adolescence dans la mer. Je finissais les cours au collège, j'allais me baigner, donc c'est un peu.
8: Ça fait rêver.
27: La même enfance. Non, mais en parlant de l'odeur de la pluie aussi, même sur le béton, moi je trouve ça magnifique,
3: le pétrichor.
27: Ouais.
8: On va parler de cette saga L'Or Bleu, donc, à partir de demain sur France 2. Mais d'abord, voici Eldelaf, fan de Barbara.

0: Célio et on me dit que c'est pourri. Je suis fan de Samir Boissard et je tiens à dire, c'est la contre-pétri folle de boire, ça m'attire.
1: La contre-pétri donne de la...
0: J'ai pas vu Engrenage, mais on en a dit que du bon. Engrenage, je crois que c'est une série sur la natation. Et vous êtes là ensemble pour la série L'Or Bleu. Or Bleu, c'est un hommage à Jeff Goldblum, Or Bleu. L'Or Bleu, c'est surtout un hommage à Laura Adler. Du coup, cette série, on

rétablir ses forces et son boulot, de jouer dans de belles histoires, pour faire plaisir à Louise Monod, son amoureuse, aussi une star. Et Barbara est une vraie pro, dès que ça tourne, c'est une star. Elle veut faire plaisir à

0: Mrs. Barbar, moi je garde.
1: Mais t'as rencontré ma famille, c'est pas possible.
2: Hold the Love sur scène. À Seclin, ce sera vendredi, si je ne m'abuse.
3: Exactement.
4: T'avais un jingle?
3: Ah ouais.
4: J'ai un jingle, ouais.
0: Les contrebatteries?
4: La contrebatterie de la.
5: Et t'as dabé.
4: Il y a 32 techniciens que je remercie qui ont bossé pendant 2 semaines sur ce jingle.
0: Ça fait hyper peur.
4: Écoutez,
2: mais c'est une prod extérieure, c'est quoi?
4: Bah évidemment, c'est l'IA, croyez.
0: C'est l'IA?
4: Ah, c'est l'IA. Ouais.
2: Mais non!
4: Ah, c'est l'IA. Tu mets un texte, bam, c'est parti. Mais ça, ça a été arrangement, musique, voix.
1: Ça a été pure service.
4: Non, non, c'est, ça fait un peu peur, mais c'est évidemment.
2: Wow. Bon, en tout cas, c'est pas de l'IA, c'est une véritable fiction jouée, portée par Barbara Props. Donc, Samir Boitard, qui sont nos invités, il y a Tom Leb, Eric Caravaca, Déborah Cray, Valérie Carcenti, Guylaine Londès, Elodie Varley. Un superbe casting pour une série qui va voyager à travers plusieurs générations, plusieurs histoires de femmes, même si par moments c'est la même femme que l'on voit à différents âges dans cette histoire, et tout part de l'inquiétude d'abord de l'arrêt de la fontaine, de pluie, de l'eau, de la sécheresse.
0: La grande sécheresse, là c'est là où la fiction rejoint un petit peu la réalité. Et je trouve ça génial parce qu'en plus ils ont vraiment réfléchi à chercher à comment dénoter ces deux époques. Donc on a vraiment dans les années 2026, voilà.
2: Mais ce qui est fort, c'est que la série passe demain, il y a marqué voilà. Été 2026.
0: Bah, il faut bien, c'est la grande saga. Voilà. Merci. Mais donc voilà, des couleurs hyper arides, hyper chaudes. Et puis tout d'un coup, les années 80, on a une couleur plus légère, un peu plus pop. Donc on se repère aussi. Les mêmes terrains, parce que évidemment, tu l'as dit, on retrouve des comédiens sur les deux époques avec ce double casting comme ça, mais on retrouve aussi les paysages puisqu'il y a un décor unique de ce village de Valouance dans la série, et qui est très irrigué, très beau, très
2: une
0: vert,
2: une place asséchée d'un côté, une place très verte,
0: exactement, et puis tout d'un coup voilà, complètement la rivière qui ne coule plus, les torrents qui sont asséchés, donc on a une espèce de c'est très très clair pour nous en tant que spectateurs d'être très concret de voir cette crise écologique qu'on ne peut pas ignorer
6: et on trouve un corps
0: dans le premier épisode,
6: là ça s'emballe,
0: oui. C'est le premier.
1: Ah oui, grande tension.
0: Et voilà. Savoir quoi dire une fois. Mais c'est vrai que là,
6: on peut aller un peu plus loin.
0: On spoil pas en disant que voilà, c'est donc mon personnage de Flore, qui dès ce premier épisode découvre des ossements qui se trouvent être le corps de sa mère. Qu'elle n'a pas connue et dont qu'elle pensait partie dès sa naissance vers d'autres amours, d'autres
2: destins. Voire d'autres pays.
0: D'autres pays.
2: Carrément. Ouais.
0: Donc elle se retrouve comme ça, confrontée à la fois une résolution, mine de rien.
2: Donc maman ne m'a pas quittée, mais
0: elle est morte
2: à quelques mètres de moi, entre guillemets.
0: Exactement.
2: Je veux savoir, et là elle devient enquêtrice alors qu'elle ne l'est pas.
1: Ouais.
2: Et c'est là où il y a un problème avec vous, Samir, qui est policier dans cette série, accompagné d'Élodie Varley. Vous formez un formidable duo tous les deux. Et vous avez entre les pattes quelqu'un qui vient se mêler de toutes ces enquêtes.
1: Ouais.
2: Et là, vous dites, laissez-nous faire le boulot.
1: C'est ça, elle est très déterminée. Évidemment, parce que c'est sa maman, et du coup, le charme opère. À un moment donné, je l'ai accepté.
2: Pas tout de suite, Samir, calmez-vous.
1: Le charme, en tout cas, je vais accepter qu'elle fasse l'enquête avec moi parce qu'elle est un peu forcing.
0: Et du coup, c'est un petit trait de caractère.
2: surtout, vous la comprenez vous aussi parce que dans votre histoire personnelle, et notamment, c'est pour ça que les destins de femmes sont très présents. Le rapport que vous affectif avec votre maman. Les débats, les discussions par FaceTime, j'ai l'impression, avec votre maman, sont assez particuliers. Vous êtes très proche d'elle, et vous aussi, vous cherchez à vous
1: à reconstruire votre histoire. Oui, à comprendre mon histoire. Je ne sais pas si on peut raconter ça, mais c'est vrai qu'il y a
6: des puzzles familiaux.
0: Voilà, et c'est, je pense, qui fait une chouette saga, parce que c'est quand même le grand retour des sagas sur le service public. mais c'est vrai qu'on a, on a voilà, tous ces éléments qui font les secrets, les trahisons, les destins croisés. Donc il y a énormément d'histoires, on tire énormément de fils. Mais en même temps, voilà, tout d'un coup, tout se recoupe, tout se
6: remet en place.
1: Mais ce qui est intéressant pour mon personnage, c'est pas qu'un flic, c'est-à-dire qu'il y a son histoire personnelle à un moment donné qui intervient. Mmh. Et c'était ça qui était intéressant à défendre, et aussi d'avoir cette complicité avec la recherche que va avoir le personnage de Barbara. Ouais.
2: Il y a tous les ingrédients d'une saga et les cliffhangers, ce qui nous accroche pour savoir qu'est-ce qui va se passer ensuite. Il y a des cadavres que l'on retrouve, des secrets de famille que l'on essaye de comprendre, des histoires d'amour caché, la transmission aussi d'un héritage, d'un patrimoine, ouais. Des affaires.

0: quel drame ça peut créer, quels crimes peuvent en découler et comment, voilà, comment est-ce qu'on peut essayer de prévenir ça. J'espère qu'il n'y a pas autant de morts dans des petits villages comme ça, c'est assez cessé, mais en tout cas, voilà, comment est-ce qu'on peut tirer les fils de la fiction pour s'emparer d'un sujet quand même très actuel, ouais, important très actuel. Et qui, je crois, peut ouvrir un peu, amener des questions au, voilà, au cœur des familles, parce qu'il n'y a pas... Je pense que ça essaye pas d'être complètement didactique, mais en tout cas, ça crée des réflexions autour de l'écologie, savoir comment on peut...
1: Des règlements climatiques. Ouais.
2: Et les baptêmes. Oui, c'est ça. Et puis, il y a des personnages qui décident tout simplement de plus laver.
0: Oui, oui, mais ça, on va... Voilà. Donc, on a tous les...
1: C'est pas forcément la bande.
0: Voilà. Ah, mais le point levé de Daniel.
3: On prend le pouvoir. Justement.
4: Parce que vous, Daniel Morin, vous n'auriez pas fait une série comme ça sur vous.
3: Oh non, évidemment que non. Merde alors. J'aurais pas fait une série comme ça, Nagui. Nag le déserteur. Est-ce que vous me croyez assez fou pour me lancer dans une aventure pareille? Et puis, petit détail qui a son importance. Je ne suis pas scénariste ni réal de série. Alors oui, j'ai misé sur cette intro un peu de feignasse où je paraphrase. Mais comme je suis en recherche intensive de celui ou celle qui va vous remplacer l'année prochaine, je suis très très occupé. Oui, oui. En revanche, je vais profiter de ce temps d'antenne pour passer une annonce. Alors voilà, je suis à la recherche d'un animateur ou d'une animatrice qui poserait des questions courtes et surtout intelligibles. Voilà. Alors, Patrick, Sébastien, Chantal, là-dessous, si vous m'écoutez, j'ai des projets pour vous. Et oui, oui, il est là, j'ai prévenu Vincent Moscato. Il est aussi, dans la boucle. Bon, sinon, à part ça, écoute-moi bien, mon petit Félec. Déjà faire une série sur l'eau, quelle connerie. Mais surtout, il fallait la filer à des vrais spécialistes comme Leïla ou Olivier Marchal. Ah bah si, désolé mon Guigui, mais Marchal, il en met de la nisette hein, quand il tourne à Marseille. Hein. Ok, c'est l'eau des glaçons, mais c'est de l'eau quand même. Hein. Et c'est pas Samir Boitard qui va dire le contraire hein, sur le tournage de Pax Massilia. Ça tournait pas au Perrier fine bulle ni à la Santé Grenadine. Hein. Bref, cette série, Barbara, Samir, de quoi que ça cause. Eh ben, ouais, on en a un peu parlé. Mais tellement mal. Du coup, je prends la parole. C'est l'histoire d'un secret qui lie des familles depuis 40 ans d'une disparition et du business de l'eau dans une commune du sud de la France. Barbara, vous jouez donc la fille du patron de l'entreprise en charge de l'eau. Votre grand-père est un immense salaud, prêt à tout pour le fric, méprisant, humiliant avec son fils, son frère, sa belle-fille. Ce que j'appelle un très joli rôle. Les gens bien dans la vraie vie, comme en fiction, ça mérite. Ça me ballonne. J'aime les gens qui ont du vice en eux. Qu'est-ce que tu vas me manquer, Nagui ? Et vous, Samir, vous interprétez le rôle d'un capitaine de police. Car oui, il y a besoin de la police, parce que dans la série L'Or Bleu, eh ben, ça dézingue à tout va, ça déboîte, de façon Agatha Christie dans Ils étaient 10. Tout le monde flippe, et chaque matin, quick, un macabé. Et que je crève dans la piscine, et dans la baignoire, dans une bagnole, de quoi développer une véritable aquaphobie. Comme quoi, et comme le rappelait si justement Leïla hier soir en soirée, l'eau, oui, mais avec modération.
4: Merci, Daniel. Barbara Probst, Samir Boitard, Tom Leb, Eric Caravaca. On peut peut-être restituer un tout petit peu qui fait quoi dans, dans cette série. Parce que Tom Leb, par exemple, son personnage, lui, attend de savoir s'il peut ou pas se trouver une place dans la famille.
0: La dynastie Ravanel.
4: Qui est propriétaire de tout.
0: Oui, qui est donc ma famille propriétaire de l'eau, qui essaye de privatiser à tout prix l'eau. Contre quoi mon personnage essaye de lutter, oui, parce qu'elle a son comment on appelle ça?
4: Grand-père.
0: Son association de
4: présentation de l'eau. Ah oui, pardon, je cherchais parce que non, parce que ça remonte au grand-père.
0: Oui, complètement.
4: Qui avait jeté son dévolu sur la source.
0: Absolument, mais c'est ce qui est assez chouette aussi, je trouve. C'était une question qui tenait beaucoup à cœur à notre productrice Aline Panel. C'est aussi les questions d'intergénérationnel.
4: Oui. L'idée.
0: Voilà, qu'est-ce qu'on porte des générations passées, en le sachant ou sans le savoir, qu'est-ce qu'on garde, de quoi est-ce qu'on a envie de se détacher, et voilà. Donc effectivement, elle porte toute une histoire comme ça autour de l'eau, cette jeune femme.
2: Et c'est un peu une héritière. On comprend que c'est une héritière au sens où Tom Leb, on le comprend assez vite. C'est je cherche, attends le mariage.
0: Oui, je cherche une place.
2: Mais un mariage intéressé. Quoi.
0: Un petit peu, peut-être.
4: C'est vrai qu'on présente rarement les hommes comme étant eux, ceux qui sont intéressés, en disant mais si je me marie.
0: Oui, pourquoi,
2: parce que les hommes sont des michelots comme les autres.
4: Ça dépend des auteurs. C'est ça, il faut.
2: On peut faire un t-shirt.
1: Je trouve ça révoltant.
4: Il y a Valérie Carcenti qui est la...

0: acteurs d'Eric Caravaca dans la série.
1: Il faudrait qu'on reprenne, je ne vais pas vous mentir, et c'est grâce...
2: C'est très choral.
1: Non, non, mais je rends à César, à Samir... Vraiment, ça a été le premier Samir à demander un organigramme. Quand on a reçu le scénario, c'est vrai que bon, nous évidemment, on connaît les acteurs de nom, mais on se connaît pas forcément tous. Donc, on a tous ces noms, tous ces paysages, ces lieux. Donc, pour lire rien que l'histoire, c'était quand même très dense. Donc, Samir avait demandé et ça nous a tous servi. On est tous allés grappiller le document, mais un organigramme comme ça.
0: Alors,
1: avec
0: je vous
1: les visages et les noms de tous.
0: Éric Caravaca.
1: C'est mon père. C'est votre père.
0: C'est marié. Avec Déborah Cray.
1: Tout à fait, enfin, le personnage.
0: Le personnage, oui, évidemment. Qui joue donc Alice. Déborah Cray meurt, enfin dans la série.
2: Oui, pas en vrai. Hein.
0: Et donc on a des flashbacks. Au milieu de tout ça, il y a donc la sœur d'Eric Caravaca, jouée par Valérie Carcanti.
1: C'est une sœur de cœur, ils ne sont pas vraiment frères et sœurs.
3: Ah, ils ne sont pas frères et sœurs.
1: Puisqu'elle est amoureuse de lui.
3: Elle était amoureuse de lui, oui, plus tard, plus tôt.
1: Donc c'est les grandes familles. Il y a la famille Ravanel, la famille Pajot. ils sont tous.
0: Guylaine Londez,
1: merveilleuse.
3: Guylaine on adore. Qui est la mère de Tom Leb, pour le coup. Voilà, donc,
1: voilà exactement. La série, mère qui est une. Qui tient.
3: Daniel,
0: ça va être très bon.
3: Aide-nous, Daniel. Ou tais-toi.
1: Je vais vous dire le mieux, c'est de regarder la série.
2: Vous comprenez pourquoi maintenant j'ai demandé aussi à avoir une espèce de.
1: Non, mais tout ça devient très limpide quand on regarde la série, parce que tout d'un coup, voilà, tout se lit.
2: Et au 7e épisode, on comprend vraiment.
0: Limpide.
3: Non mais c'est vrai qu'on comprend très vite, très très bien dans la série. Enfin, faut pas effrayer les gens.
1: Non, faut pas effrayer. Ouais. Et puis même, d'ailleurs, moi je vais même vous dire, je pense que j'ai moi-même en découvrant les épisodes, puisqu'évidemment je ne suis que de la partie contemporaine, donc j'ai découvert toutes les histoires des années 80. J'ai accepté aussi un peu, par moment, de joliment me perdre. Ouais. Non mais c'est vrai, c'est comme une espèce de balade comme ça dans l'histoire, et tout fait sens, tout revient, et c'est même presque assez joyeux quand on a accepté de se laisser un petit peu suspendre dans l'histoire, de retomber sur ses pattes au fur et à mesure.
0: Ah, bravo, mais ce qui est réussi aussi, c'est qu'on va voyager pratiquement sur un siècle, entre les années 40, les années 80 et 2026. Il faut quand même préciser que les femmes qui sont à l'origine de ce projet, Aline Panel, qui est la productrice, et Marianne Le Pesnec, qui est scénariste, ont connu le succès avec Dolmen. Donc elles savent, entre guillemets, faire et mener ces intrigues croisées.
1: Sagas,
0: et ce sont encore une fois des sagas où les ingrédients de l'amour, des secrets de famille, des intérêts financiers, voire politiques aussi, s'entremêlent avec des tromperies, avec des meurtres et des secrets qu'on essaye de cacher, d'enterrer.
1: C'est un énorme puzzle.
0: Et tout ça dans un décor sublime. Encore une fois.
1: C'est presque un personnage en soi, je pense, ces paysages qu'on découvre. Très beau. Donc le village de Seignon.
0: Le seul truc qu'il y a, c'est que je ne verrai plus de la même façon un puits. Je pense que après avoir vu la série, moi j'ai peur des puits maintenant.
3: Et Tom Lev aussi.
2: Il faut boucher les puits.
1: On ne dira rien de Tom Lev.
3: Voilà. Suivez-le ce personnage.
0: Voici Amandine Lourdes.
3: Écoutez-moi, ça va. La semaine dernière, j'étais à un festival à la Baule. C'était super, il y avait plein d'humoristes. Et puis Hold Laugh aussi. J'avais un peu peur de jouer à la Baule. Je me disais, c'est pas trop mon public. Donc si jamais, en fin de soirée, il y a une jam à Sainte-Soline pour rebooster un peu mon ego, j'en suis. Bon, après, t'es arrivé en beurre à Sainte-Soline, pas sûr que la bagnole reparte avec tous les pneus. Hein. Ah, bah, faut bien faire des assises pour les balançoires des gamins. Hein. Le frisbee en jante, faut juste pas se le prendre dans le visage, mais sinon, le loisir reste le même. Hein. De toute façon, j'ai mis fin à mes élucubrations quand Google Maps m'a indiqué qu'on était à 4h50 de Sainte-Soline. Niveau en géographie, fluente. Après, bon, il faut pas juger le public. Hein. Une fois, je suis allée jouer à Versailles, je m'étais dit, ça va être l'enfer, je vais faire que bider. Et ben, au final... Bon, c'est pas un bon exemple parce que j'ai vraiment fait un four à Versailles. Un four à pain, gauche, chaleur tournante. C'était pas des sketchs, c'était les fougasses de Marie-Antoinette, le bazar. Bon, là, à la Baule, c'était super. Et après le spectacle, on fait soin un peu. Ah bah, les humoristes, on vit. Hein. Ah bah, nous, c'est tote bag et balisto à tous les étages. Quoi. C'est le showbiz, quoi. Et à un moment, pendant la fête, quelqu'un demande qui veut faire du bateau demain. Moi, au même moment, je lève la main pour commander une quatrième bouteille de champagne sur le compte d'Oldelaf. Bon bah, j'ai été prise dans l'équipe. Alors, faut savoir, moi, j'aime pas trop l'eau, de manière générale. Non, ce que j'aime avec la mer, c'est quand on la voit de la chambre d'hôtel. Les dauphins, je les préfère en tatouage et j'ai peur des requins, même dans les piscines. Alors que j'ai lu qu'une femme a une chance sur 3,7 millions d'être attaquée par un requin, contre une chance sur 3 tout court d'être agressée par un homme. Bon, après, tu peux pas non plus sucer un requin pour négocier ta survie, quoi. Ah, bah, quitte à aller chez le psy, autant y aller sur ses deux jambes, hein. J'ai le droit, je suis féministe. Et je comprends pas non plus cet engouement pour les piscines. Je veux dire, les premiers organismes ont mis des milliards d'années à sortir de l'eau. Tu penses comme la première cellule doit être fière quand elle nous voit barboter dans des rectangles chlorés dès qu'il fait plus de 25 degrés. Et en plus, je suis traumatisée par les bateaux parce que quand j'étais petite, pour monter sur le bateau pirate à Nigloland, ma sœur m'avait planqué derrière elle comme je dépassais pas les 1m20 requis. J'ai eu tellement peur que je me suis pissée dessus dans la file d'attente. Voilà, la seule attraction que j'ai vue de la journée, c'est la colère de ma grande daronne. Bref, j'arrive sur le pont le lendemain, j'avais encore la glotte qui baignait dans le chouchène. J'étais en lambeaux, j'étais le haillon de Moussaillon. C'était une de ces journées où la seule chose de bien qui peut advenir, c'est qu'on soit demain. On monte sur le voilier, le capitaine nous dit « Alors d'abord, on va stocker les artibuses, puis après on va stocker le bout. » Je lui dis « Alors déjà, moi je ne parle pas le breton, et perso, j'ai déjà bien stocké mon bout hier soir. » Et figurez-vous qu'après des années d'errance éthylique, j'ai enfin trouvé le remède à la gueule de bois, et ça s'appelle la peur de mourir. Parce que les autres m'avaient dit « Si, ça va te faire du bien à la balade. » Mais c'était pas une balade, c'était une régate. Et vous saviez-vous qu'un voilier, ça pouvait avancer que sur un seul de ses flancs? Bah moi non, on était perpendiculaire à la mer. Je demande au capitaine, mais c'est normal là, qu'on soit à la verticale? Il me dit, oui, oui, c'est la gîte. Je dis, bah, redresse un peu la barre, Jean-Yves, parce que là, moi, ça va être la gîte et le couvert, si ça continue. Il me dit, bah, si t'as peur, accroche-toi à la filière. Je savais pas non plus ce que c'était, la filière. Et je me suis accrochée à la seule chose que j'étais capable de nommer sur le bateau, à savoir au-delà. Mais il n'y a aucune prise sur cet homme-là, il est bien trop musclé. Je glissais sur la fermeté de son pectoral gauche. Vous avez vu la bête, c'est comme escalader un menhir, c'est impossible. Comme je savais plus à quel sein me vouer, je me suis agrippée au mien, les yeux fermés en priant pour pas passer par-dessus bord. À l'arrivée, j'ai ouvert les yeux, j'ai dit c'est bon, on est à Pointe-à-Pitre. Tu parles, on était au yacht club, c'est moi dans un yacht club. Et en plus, j'avais mon suite fondation pour le logement. Il y a un mec qui m'a demandé si j'étais gestionnaire en patrimoine immobilier. Là, au-delà, fait arriver avec une bourriche d'huîtres. Je me disais, t'es vraiment une merde, lourdelle. Ta vie, c'est goodies et gratuité. Quoi. Mais j'en ai quand même pris une parce que les Oméga 3 plus mon expérience de mort imminente, j'étais requinquée.
2: Sur scène, Amandine sera à Plougastel le jeudi 21 mai, à Baume-les-Dames le 5 juin et à l'Olympia, Madame de Sautusorien, ce sera le 23 janvier.
0: Le générique de cette série.
2: Oh, il y a de l'angoisse. Hein.
0: La musique est signée Fabrice Aboulker.
1: Tout à fait.
0: Fabrice Aboulker est connu du grand public pour avoir composé.
4: Partout les anges,
0: plus
4: rien
0: ne les dérange. Partout les anges. C'est cool d'être venu,
1: Barbara.
0: Il a fait, il a fait tous les tubes de Marc Lavoine. Les yeux revolvers sont de Fabrice Aboulker.
1: Et qu'on retrouve dans la série.
0: Voilà. Bien fait de venir.
1: Tous les sens.

0: des secrets de famille, des cadavres que l'on retrouve, ou des squelettes même que l'on retrouve, sauf qu'il y a des bagues avec des inscriptions aussi qui sont le nerf de la guerre. Mais surtout, ce qui va porter cette série et tous ces épisodes, c'est votre quête de la vérité, Barbara. Vous voulez savoir quelle est la véritable histoire de votre maman,
1: de ma mère, de votre grand-mère.
0: Ouais.
1: Bah, c'est vraiment les destins de ces trois générations, de ces trois femmes. Et ce que je trouve assez beau, c'est que j'ai l'impression que tous les personnages, même les hommes, hein, ils sont tous contraints par d'autres figures un peu plus imposantes dans la famille ou dans le village qui veulent un peu leur dicter comment vivre ou comment penser ou quoi faire. Et il se trouve que là, dans la série, ce sont surtout les femmes, mais qui prennent leur destin en main et qui veulent s'affranchir un peu de ces lignes-là et être maîtresse de leur vie, quoi.
0: Samir, dans cette série, il y a une enquête policière sans pour autant que ça tire dans tous les sens, c'est-à-dire que c'est plus une enquête policière réfléchie, ouais, calme, ouais, psychologique, j'ai envie de dire.
2: C'est très psychologique, c'est un accompagnement, comme on disait, avec le personnage de Barbara, on est tous les deux, donc on a envie de d'élucider cette histoire, de la mort de sa maman.
3: Sans trop savoir si le capitaine que vous incarnez cache des choses parce qu'il omet de communiquer certaines pièces
2: à sa lieutenante.
3: Ouais. Il garde des pièces comme ça cachées pour avoir peut-être un coup d'avance.
2: Ouais, c'est ça, il a envie aussi à sa manière d'avancer et pas toujours dans les règles.
1: Il fait très confiance à son intuition, c'est ouais, ce qui est assez rare, je trouve, sur des personnages comme ça d'autorité. Enfin, donc c'est plutôt, c'est beau d'avoir un personnage comme ça sensible qui va.
0: Il y a un truc qui s'appelle la loi qui respecte pas toujours.
2: Voilà. Parce qu'il y a son histoire personnelle aussi, ouais, donc ça fait vraiment écho avec le personnage de Barbara, sa recherche. Et effectivement, du coup, c'est assez original. Mmh. C'est pas une enquête,
3: classique.
2: Ouais, exactement.
0: Il n'y a pas que les secrets de famille, il y a les secrets aussi presque, j'ai envie de dire, industriels. Et puis, même dans une même époque, il peut y avoir des tromperies aussi, des histoires d'amour, amour sincère ou amour trahi. Cette enquête, vous la vivrez. Et là où la série est extrêmement bien construite, c'est que pratiquement à chaque épisode, il y a de quoi vous retenir en disant « je ne vais pas lâcher, je veux absolument savoir ce qui se passe dans le suivant ».
3: Et ça fonctionne bien, puisque je crois qu'il y a plus d'un million de téléspectateurs.
1: 3,5 millions
3: sur la plateforme,
1: sur la plateforme
3: en ligne.
2: Super.
3: 3,5 millions.
0: Ouais. C'est déjà un succès avant d'être diffusé.
4: Ouais,
0: c'est
4: fort, quand même. Mais qu'est-ce que vous faites là, finalement?
1: Le bonheur de venir vous voir.
2: Voilà. Juste le plaisir d'être là.
0: Et de découvrir qui a composé la musique. L'or bleu, à partir de demain, si vous n'êtes pas allé sur la plateforme pour binger les 8 épisodes, il y a 2 épisodes qui partent par soir sur France 2. On va recevoir tout à l'heure Agathe Eusen, qui est directrice de recherche au CNRS, pour savoir justement à quel point l'eau est un trésor, en danger ou pas. Il semblerait que les nappes phréatiques aillent mieux
4: en France.
0: Cette année en France, oui, est-ce que c'est le cas ou pas? Mais non, il paraît même que la calotte,
2: la couche d'ozone.
0: L'Antarctique se reconstruit.
2: Ah oui.
0: Aussi.
2: Oui.
1: Mais moi, c'est ce que je trouve formidable, c'est que parce que je vivais ça justement en Australie, on nous parlait beaucoup de la couche d'ozone. Je peux pas
0: le
1: dire,
0: trou
1: de... d'ozone. Ouais. Il y avait un énorme trou en Australie.
0: Il se rebouche.
1: Voilà. Ah, ou même les comment on appelle ça dans les
3: coraux.
1: Dans les coraux, merci. Ils étaient complètement en train de mourir. Et quand on fait des efforts et qu'on met les choses en place pour la nature reprend son cycle et ses droits. Donc il y a un peu de
0: bonnes nouvelles. Bah, on va voir si elles sont si bonnes, les nouvelles, avec
4: Agathe. On va vérifier.
2: Avec une scientifique, ça va être plus
0: la musique dans votre vie, parce qu'on sait que c'est votre truc, un peu Barbara quand même, la musique. Les années 98-2000. Les Daft Punk Around the World, qu'est-ce qu'elle évoque pour vous cette musique quand vous la réentendez?
1: Ah, des vrais bons souvenirs, parce qu'il se trouve que les Daft Punk avaient leur bureau au-dessus de chez mes parents. Et donc nous, avec ma soeur, on était enfants, mais on adorait ça et on s'endormait vraiment avec les basses. Ils étaient sur le point de sortir Around the World, et on s'endormait avec les basses. Et il se trouve que ma soeur était une des premières à faire une boum à la maison, et ils étaient passés offrir des... tout le monde. Ah bah, autant te dire qu'on était devenus un peu les couples du collège. Ouais. Mais il y avait Pedro Winter, Thomas...
0: Pedro étant le produit de la maison de disque.
1: C'est fou, moi. moi je les voyais, on se croisait dans les couloirs de l'immeuble et puis ils étaient passés offrir comme ça des autocollants, la VHS du clip.
3: Waouh, incroyable.
1: Ma sœur, donc voilà. Donc j'ai vraiment grandi avec cette chanson. Ouais.
3: Et vous avez grandi avec la musique aussi, mais pas que. Votre père, Dominique, est compositeur. Votre sœur est compositrice aussi et soprano, chanteuse lyrique incroyable. Voilà, Tatiana Probst, absolument. Votre maman est comédienne. Votre grand-mère, parlons-en quand même, c'est Gisèle Casadesus.
1: Oui.
3: Donc on fait un petit tour du côté de la comédie française.
1: Oui.
3: Pour relater votre enfance, les premières fois sur scène avec votre mère, avec votre sœur, vous jouiez en alternance.
1: Oui, c'est maman qui jouait dans un spectacle qui s'appelait Le Silence de Molière. Et elle avait besoin de... Il y avait un petit flashback comme ça où on retrouvait son personnage enfant qui montait sur scène pour chanter. Et donc, avec Tatiana, on s'était retrouvés en alternance pour venir chanter juste une chanson sur scène dans des costumes magnifiques que la Comédie Française nous avait prêté d'ailleurs, je crois, à l'époque. Donc voilà, ouais, c'était un premier pas comme ça. C'était fou.
3: Ouais,
1: c'était incroyable. On avait joué, je me souviens, au Théâtre Montansier de Versailles, qui est un théâtre sublime avec des sièges en velours bleu, enfin, j'ai peut-être ce souvenir comme ça, et les loges qui donnaient sur les fontaines de Versailles, donc c'est un souvenir très...
4: on peut faire un succès à Versailles.
1: Oui, finalement. Je ne sais pas si on a eu du succès, je ne me souviens pas du tout, drôle.
0: Mais déjà des fontaines avec de l'eau qui coule.
1: Exactement, déjà de l'eau.
3: Et la maîtrise de Radio France aussi, vous êtes passé par ici, donc vous...
1: Ah bah ça a été vraiment, je sais pas si je l'avais dit la dernière fois déjà, mais ça reste un souvenir extraordinaire, et on est d'ailleurs revenu chanter pour l'anniversaire de la maîtrise il y a quelques semaines, ils avaient demandé aux anciens élèves de venir rejoindre le chœur pour un concert exceptionnel ici. Et c'est vrai que moi, ça reste même un cauchemar de petite fille. Je rêve souvent de me perdre dans des couloirs qui tournent et de ne pas trouver l'entrée pour venir sur scène. Donc je pense que c'est très clair.
3: C'est ici.
1: Voilà.
4: Mais ça arrive. Il y a Stéphane Bern, de temps en temps, le revient.
5: Le fantôme de Stéphane Bern.
4: Il est en train de pleurer.
0: 98, 2000, à ce moment-là, Samy en boîtard, vous écoutiez. Qu'est-ce qu'elle vous dit cette musique, Samir?
5: Alors elle me dit Habibi. En fait, c'est un souvenir parce que j'ai rencontré mon père assez tard, moi. Et quand j'ai rencontré mon père, j'ai décidé d'aller découvrir mes origines, qui est mon père qui est égyptien. Donc je suis allé en Égypte. Et voilà, pendant toute ma période égyptienne, il y avait ce tube qui tournait et c'est resté le souvenir égyptien musical que j'ai ramené dans mes bagages, quoi. Voilà.
0: Vous parlez un peu l'arabe ou pas?
5: Peut-être qu'elle me choyait. Je pense que je sais dire que ça.
3: À cette époque-là, l'enfant de la garrigue, comme vous vous présentez, quitte Marseille pour Paris.
5: Ouais.
3: Vous avez étudié au conservatoire du 17e arrondissement, je crois.
5: Ouais.
3: Et vous vous mettez aussi aux arts martiaux.
5: Ouais. En fait, j'ai eu un accident de voiture avant de venir, avant d'arriver à Paris, assez grave, avec colonne vertébrale fracturée. Vraiment, je suis un miraculé.
3: Okay.
5: Fauteuil roulant, etc. Et je rencontre quelqu'un qui fait des arts martiaux et qui m'a un peu sauvé la vie, quoi. Qui est devenu un peu mon père spirituel et qui m'a appris à me reconstruire, à reconstruire mon corps au niveau de l'énergie, etc. Qui est un art martial que j'affectionne depuis très longtemps, du coup, depuis 22 ans maintenant, qui s'appelle le Dara. Voilà.
0: Qu'est-ce qu'il a particulier par rapport aux autres arts martiaux?
5: En fait, il a gardé cette structure de lien aux éléments. Les arts martiaux, aujourd'hui, c'est devenu souvent un self-défense. Et à l'époque, il y avait quand même cette idée de l'énergétique, la philosophie et l'art martial qui était mélangé en fait et qui était plutôt une voie de vie, ce qui est d'ailleurs le cas de cet art martial là. Et c'est une manière de vivre en fait avec de la philosophie, l'auto guérison aussi et le travail aussi avec les éléments, beaucoup avec les éléments. Donc
1: et tu me disais beaucoup sur le tournage que tu travaillais, enfin tu te servais beaucoup de ça dans le jeu.
5: Ouais.
1: Et que tu fais des liens, des stages.
5: Ouais, je fais des stages. On fait des stages dans le Verdon. Ça m'aide beaucoup d'abord sur la préparation physique. Et puis dans l'art martial, il y a deux styles d'art martiaux. Il y a l'art martial qui utilise le carré et l'art martial qui utilise le cercle. Et je l'utilise effectivement quand je joue parce que le cercle en fait c'est plutôt la structure. Le carré pardon c'est plutôt la structure et le cercle c'est la liberté. Donc je me donne une structure dans le jeu et après je me laisse aller. Donc il y a cette
2: ouais, ce parallèle entre le travail martial.
4: La structure en premier, histoire de tout cadrer.
2: Exactement, après, on cadre et après on est libre dans le cadre.
0: Voilà. Mais pardon, pour bien comprendre cet art martial, il est plus proche du yoga et de la méditation que du combat ?
2: Non, c'est un art martial ancestral qui est d'origine taoïste, donc nomade, et c'est un style de kung-fu en fait. Mmh. Voilà.
0: Ok, donc ça reste quand même du combat.
2: Ça reste du combat, ouais.
0: D'accord.
2: Mais c'est une construction en fait du corps, donc c'est pas, on va dire que le combat c'est apprendre à vieillir correctement et vivre longtemps. Donc c'est pas
0: pour me donner les coordonnées de ce.
1: Il donne des stages.
0: Très bien. 2003-2004, Barbara Prof, vous écoutiez. Adieu.

0: Eddie Mitchell et cette dernière séance.
1: Et vous êtes choisi pour votre premier rôle principal, Le Frangin d'Amérique, qui vous vaut un prix au Festival de Saint-Tropez. Vous dites que vous avez toujours voulu être comédienne.
2: Ah oui, toujours, ouais.
1: Le plus loin souvenir, vous étiez comédienne.
2: Bah, j'ai tellement grandi, vous disiez tout à l'heure, mais voilà, avec ma grand-mère comédienne, ma maman comédienne, mes tantes, enfin, c'est vraiment... Et puis le reste, ils sont musiciens, donc voilà, j'ai toujours été entourée d'artistes. Ouais. Et c'est vrai que, voilà, nous, on nous a montré des films magnifiques, on les a vus monter sur scène et être extrêmement heureux. Donc c'était un désir depuis toujours et j'attendais ce moment de passer des castings et de pouvoir être voilà, choisie pour un film. Et il se trouve que Jacques Fonstein m'a offert mon premier rôle et c'était mon premier tournage. Et vraiment, je me souviens, mais c'est vraiment cette chanson. La veille, j'écoutais une radio qui passe beaucoup de chansons françaises nostalgiques. et cette chanson est passée et j'avais... Bon, en plus, c'était un film d'époque qui se passait dans les années 50. C'était une trajectoire de personnages absolument magnifiques. Donc j'avais 14 ans et demi, 15 ans. Elle tombait enceinte, décidait de garder son bébé. Il y avait tout un cheminement comme ça. C'était un très beau rôle. Et la veille du premier jour, j'entends cette chanson, qu'évidemment je connaissais, mais ça a résonné de manière... Ça a ouvert une porte extrêmement nostalgique de me dire ça y est, là je fais enfin ce que j'ai toujours rêvé de faire. Je voyais déjà la fin arriver en me demandant quand est-ce que je pourrais recommencer, est-ce que je vais pouvoir un jour faire ce métier comme je le souhaite. Donc voilà, et chaque jour, j'avoue, c'est une petite chance, enfin une chance énorme de faire mon métier. Et je me dis à chaque fin de tournage que ce sera peut-être la dernière, donc je prends vraiment ça comme un...
0: Carpe diem.
2: Ouais. Ouais.
0: Samir Ouattara, vous écoutiez vous en 2003-2004 hein.
1: Et vous faites partie des talents Adani Cinéma. On en a parlé il y a peu de temps ici dans l'émission. En gros, il y a un grand fichier de plein de visages d'acteurs et ceux qui ont la chance de réaliser ces courts-métrages choisissent. Donc il y a beaucoup de candidats et très peu d'élus. Et là, vous êtes sélectionné pour le court-métrage de Marina Devan.
3: Ouais, Marina Devan, ouais, l'épicerie. Ouais, c'est une grande chance parce qu'effectivement, à cette époque-là, je suis au conservatoire et je répète une scène avec un des élèves. Je suis chez lui et puis je vois un truc à Dani. En fait, c'est quoi ça? Il me dit, oh, c'est un concours. Il voulait pas trop partager le truc. Je dis, ah, mais je veux le faire, moi.
0: Et donc,
3: non, mais on partage, quoi. Parle-en, quoi. Et voilà. Et du coup, j'ai été pris. J'étais hyper heureux parce que c'est vrai que c'est un tremplin pour les jeunes comédiens. C'est. On est payé, il y a une vraie production, on monte les marches, donc voilà. C'est très drôle parce qu'à l'époque il y avait encore mes grands-parents que voilà maintenant là-haut et que j'embrasse et qui s'étaient mêlés aux photographes. Qui scandait mon nom, Samir.
1: J'adore.
3: Tout le monde disait, mais c'est qui ce Samir?
2: Donc c'est en quelle année?
3: C'est génial. C'est 2003.
2: Ah, trop bien.
3: Voilà, et donc du coup, oui, c'était un peu la classe. Quand on arrive, j'avais des sublimes comédiennes qui avaient fait aussi les talents qu'Adami à mes bras, en costard, voilà, on monte les marches. Et puis surtout, on est vu, comme vous dites, le court-métrage est projeté, il y a des producteurs, c'est là où j'ai eu mon premier agent. Voilà.
4: Là, on est plus dans le côté zen, là, c'est la ferme, là.
0: On est en 2008 maintenant. Ça c'est plus pour danser que pour chanter.
2: Alors c'est pour danser, mais il se trouve que Bibi Tanga, qui est donc le chanteur, joue dans la série.
3: Ouais, c'est le légiste.
2: Ah, c'est le médecin légiste. Et alors moi vraiment cette chanson était dans
0: ma... Il veut sortir de son laboratoire.
2: Ouais,
0: c'est
2: bon.
3: Et
2: moi cette chanson était dans ma playlist depuis hyper longtemps. J'adore et je l'écoute en partant sur le tournage. Je la mets dans la voiture et c'est vraiment une de nos équipes
0: de
2: régisseuses. Non, pas du tout. Et c'est la régisseuse qui me dit, mais tu sais que, parce que pour moi il était même pas français, la question se posait pas. Et elle me dit, mais tu sais que Bibi joue le médecin légiste, il va venir. J'étais tellement heureuse.
4: Il a fait les chansons de Marc Lavoine.
0: Dingue.
1: Et vous êtes admise au Conservatoire National Supérieur d'Art Dramatique. Vous sortez diplômée en 2014. C'est un concours difficile. Vous l'avez passé à plusieurs reprises. Et c'est important peut-être de dire que c'est pas parce qu'on l'a pas du premier coup qu'il faut pas continuer.
2: Ah non, moi ça a été une vraie leçon. Bon, pareil, l'histoire familiale fait qu'ils sont tous passés par le conservatoire. Donc c'était un peu mon désir de légitimité, je pense, d'y passer.
5: Ça avait été une pression aussi.
2: Bah, un peu, mais enfin, je pense que je me la mettais toute seule, la pression, mais j'avais besoin de ça pour ma légitimité personnelle. Et je l'ai passé dès que j'ai pu à 17 ans et demi, quoi, parce qu'il faut être majeur pour pouvoir y entrer. Et donc voilà, trois tours de conservatoire, on est plus de 2000 candidats, il y a 15 places, enfin 15 filles, 15 garçons. Et j'arrive au troisième tour et je ne suis pas prise. Je le repasse l'année suivante, même histoire. Et donc là, je me suis dit, bon, je laisse tomber, c'est pas mon chemin, tant pis. Donc j'ai laissé passer un an, et c'est ma grand-mère qui était aussi toujours en vie à l'époque, et à qui je pense tous les jours, et qui m'a remis le dossier entre les mains, et qui m'a dit, écoute, ma petite fille, notre métier c'est le théâtre, tu vas essayer, il faut du travail, il faut
5: on lâche rien, on y retourne.
2: Donc j'ai retourné, ouais. Un peu d'ailleurs en lâcher prise cette fois-ci, je me suis dit, hop, allez.
1: Et ça a marché.
0: Après Bibi Tanga, c'est Mathieu Parker pour l'écoute et la musique de Samir Boita et là, la série.
1: Capitaine Haroun dans Engrenage, la saison 2, série qui, on le sait, a connu un grand succès en France, à l'international aussi, qui a été vendue dans plus de 70 pays. Votre personnage fait son retour aussi dans la saison 4. On vous suit, donc on vous connaît aussi à travers ce personnage. J'imagine que vous avez une tendresse particulière pour ce Capitaine Haroun.
3: Ouais, c'était mon premier gros rôle, donc c'était vraiment, j'ai tout appris avec cette équipe, avec Thierry Godard, avec toute l'équipe, qui était... en fait, j'étais vraiment en observation, quoi. Je les voyais travailler, je disais, mais c'est pas ce qu'il y avait écrit dans le scénario. Et en fait, ils avaient une façon de s'approprier le texte et d'avoir cette liberté, justement, dont on parlait tout à l'heure, qui m'a... Ouais, je me suis dit, ok, c'est vraiment comme ça que je vois aussi le métier. Et ouais, j'étais comme un stagiaire.
5: C'est incroyable.
3: J'avais beaucoup... Ouais,
5: un
3: coup de
5: Thierry Godard, c'est un...
3: Ouais, on l'adore.
5: Il est à la comédie française, maintenant.
3: On l'adore.
2: Absolument. Et moi j'étais avec Philippe Duclos au conservatoire qui était mon prof.
3: Non, mais j'étais vraiment très bien entouré et j'ai adoré ce personnage qui était un peu un Donnie Brasco dans la série, en plus infiltré, donc voilà, c'était
0: tout à jouer. Barbara Brost et Samir Boita sont nos invités jusqu'à midi et demi pour parler de l'or bleu, l'or avec Agathe. Alors je dis Eusen ou Eusen, comment dois-je prononcer madame votre nom?
6: Comme vous voulez.
0: Non, comme
6: en Bretagne
0: vous.
6: On peut dire Eusen. Et généralement, on dit Eusen.
0: Eusen, très bien. Vous êtes directrice de recherche au CNRS et auteur de Tout comprendre, ou presque, sur l'eau aux éditions du CNRS. On parle de l'or bleu, c'est réellement un trésor et donc un trésor menacé, l'eau?
6: L'eau, c'est la vie. C'est un truisme, excusez-moi, mais sans eau, il n'y a pas de vivant. Que ce soit les animaux, que ce soit les végétaux, que ce soit les humains. Donc on ne peut pas s'en passer. Alors effectivement, c'est une valeur juste exceptionnelle qui mérite d'être respectée,
0: protégée,
6: et d'être protégée pour que les générations futures puissent en profiter, pour qu'on puisse espérer que la condition humaine...
0: Alors, on dit que c'est de l'or. Est-ce que c'est de l'or parce que certains en profitent et s'approprient l'eau qui devrait être gratuite pour tout le monde, ou c'est de l'or parce que c'est de plus en plus rare et donc précieux ?
6: Eh ben c'est tout ça en même temps, en fait. Finalement, quand on regarde l'eau, on peut se dire que dans le cycle d'eau global, on a suffisamment d'eau douce pour l'ensemble du vivant sur Terre, de façon globale. La seule question qui se pose, c'est où est-ce qu'elle est, où est-ce qu'on en a besoin, comment elle se renouvelle et quelle est sa qualité. Bien souvent, avec le développement démographique, avec le développement des territoires, des activités humaines, on va vouloir prélever de l'eau pour répondre à un certain nombre d'activités économiques tout à fait normales, pour s'alimenter, pour produire, etc. Mais ce n'est pas forcément à l'endroit où l'eau est la plus disponible, où l'eau est de meilleure qualité. Et donc c'est là, ça va créer éventuellement des tensions entre l'amont, ou là, par rapport à l'aval d'un bassin versant, c'est-à-dire que si on prélève à un endroit, ça veut dire qu'a priori, si on ne remet pas dans la nature, on ne va pas permettre à l'autre de préserver. Alors là, on parle de la surface, mais on parle aussi, en termes de pleuvoir, il y a la surface, la rivière, puis il y a tout ce qui est en profondeur aussi.
0: La nappe phréatique.
6: La nappe phréatique, on va dire que c'est juste la petite couche qui est la plus à la surface, mais il y a toutes les nappes profondes, qui sont une très grande majorité d'un stock naturel extrêmement exceptionnel. Et il n'y en a pas partout dans le monde, dans certaines régions.
0: Qui ressortent mécaniquement, c'est de là que viennent les sources, c'est-à-dire c'est
6: du, alors, plus ou moins,
0: Du profond de la Terre, ou alors, au contraire des fontes
6: Il peut y avoir les deux. Et c'est bien ça, en fait, quand on retrouve le cycle de l'eau, en fait, avec en plus la dimension évaporation. Mm. Évaporation des océans, ça remonte, pluviométrie, neige,
5: ça redescend,
6: ça ruisselle, et puis ça pénètre aussi dans le souterrain. Et là, c'est extrêmement important aussi de protéger l'eau qui est dans l'espace souterrain, non seulement parce qu'il y a quand même de la vie, même si on ne le voit pas, il y a de la vie aussi, et c'est ce qui permet ensuite de continuer le cycle qui est absolument nécessaire à conserver.
0: Alors pourquoi l'eau comme l'air n'est pas gratuite ?
6: C'est un élément qui est absolument essentiel à la vie. C'est un bien commun.
0: D'où la question.
6: Oui. C'est un commun. Un commun qu'on doit partager pour que tous les vivants puissent en bénéficier. Alors c'est là que se pose la question. Effectivement, quand on est dans une situation où on a une exacerbation des phénomènes de sécheresse, par exemple, avec le dérèglement climatique, ou d'inondation, plus d'eau ou trop d'eau. Mm. Et donc du coup, soit on veut l'évacuer et s'en débarrasser, soit au contraire, on veut la préserver pour en avoir quand pour satisfaire les besoins juste essentiels ou son développement économique. Et donc c'est là que se pose la question, justement, de la valeur qu'on va accorder à l'eau, qui est une valeur essentielle symbolique liée à la vie, et avec toutes les dimensions culturelles et traditionnelles qui y sont associées. On vient de l'eau, hein, ça a été dit tout à l'heure. Et donc ça, c'est quelque chose qui est important. Et puis, il y a toute la valeur qu'on va accorder en fonction de l'usage qu'on va vouloir en faire. Mmh. Et qui peut être une force et un pouvoir. On peut aussi utiliser l'eau comme un moyen pour une arme, par exemple. Quand on va détruire, par exemple, une digue, ça va inonder tout ce qu'il y a en aval, donc éventuellement des villages.
0: Ouais.
6: Mais ça va aussi être pour récupérer un système d'irrigation qui avait été empêché auparavant.
0: C'est ce qu'on voit dans la série. On tue pour l'eau, on tue pour la valeur de l'eau. Est-ce que ça déclenche aussi des guerres ? Est-ce qu'il y a aussi des conflits, des pays qui, comme pour l'or noir, se sont attaqués pour la propriété d'une source ou pour aussi le transport fluvial aussi, s'approprier des côtes, ce qui s'est passé avec la Russie, ce qui se passe avec le détroit d'Ormuz, c'est-à-dire on voit bien que l'eau, les transports, tout ça, c'est un peu le même lien, et des guerres dans le monde.
6: Alors, c'est source de grandes tensions, et à toutes les échelles. Alors effectivement, si là vous parliez de la dimension internationale, on pense à l'Égypte, qui elle se retrouve un peu coincée par rapport aux différents barrages. On a les conflits entre effectivement l'Ukraine et la Russie par rapport à la Crimée. On a retrouvé tous les problèmes au niveau de la Syrie et du Liban. Sur le plateau du Golan, on veut préserver cette ressource,
0: etc. Que d'avoir,
6: c'est une force, c'est une
0: accès à l'eau.
6: Exactement, c'est une réelle richesse, mais c'est une richesse qui se partage et qui doit être considérée comme un commun. Ah,
0: c'est pas toujours deux mots qui vont bien ensemble. La richesse et partage, ça va rarement ensemble, malheureusement. Quel est l'avenir pour l'eau ? Vous êtes au CNRS, est-ce que l'avenir est obscur ou au contraire, tout à l'heure on disait que les nappes phréatiques vont mieux, que les glaces polaires se reforment aussi un tout petit peu, que la couche d'ozone est en train de se reboucher. Tout ça, ce sont des fake news ou...
6: Alors, ce n'est pas des fake news, mais il faut les réinscrire dans un socio-écosystème global. C'est-à-dire qu'il ne faut pas confondre ce qui relève de la météo, qui a permis effectivement, avec un certain nombre de... La pluviométrie qui a permis de recharger un certain nombre de nappes, mais de façon plus globale, on est quand même dans des situations où la disponibilité de la ressource pose question dans un grand nombre de régions. En France, on n'est plus tout à fait dans les mêmes situations d'aridité ou de sécheresse, notamment dans les Pyrénées-Orientales. Malgré tout, c'est pas en une fois et en un printemps qu'on va récupérer toutes les années de sécheresse. Et donc, et on n'est pas non plus à la merci des phénomènes de chaleur et de fin de précipitation pendant plusieurs mois d'ici très peu de temps. Et donc, on n'est jamais.
5: Est-ce qu'on est foutu, docteur ?
6: Non, on n'est pas foutu, il faut garder espoir.
1: Ça veut dire on est foutu.
6: L'exemple qui a été pris tout à l'heure sur l'ozone montre que s'il y a eu une volonté politique, ça a permis de prendre en charge un certain nombre de choses.
0: Oui.
6: Et que là, s'appuyer sur les scientifiques pour mieux connaître les problématiques et prendre les décisions pour justement avoir une approche raisonnée, viable, équitable et durable.
0: Tout comprendre ou presque sur l'eau aux éditions du CNRS. Merci pour votre clarté, Agathe Eusen.
2: Il est très beau ce livre.
0: Tout à l'heure, nous.
2: Je vous l'offre.
0: Emma, c'est gentil. Emma Beaujean sera dans la deuxième partie avec vous, Tanguy Passureau. De quoi allez-vous parler?
3: De moi et de Vincent Bolloré, deux Bretons que seuls quelques milliards d'euros séparent.
0: Barbara Probst et Samir Boitard sont nos invités pour l'or bleu sur France 2 demain soir.
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0: Vous êtes bien sur Inter, il est pile midi. Amélie Perrier pour vous informer.
10: L'espoir de la fin du conflit lancé contre l'Iran, en tout cas Donald Trump, très fluctuant, évoque désormais une évolution positive des discussions avec la République islamique. Selon le président américain, il existe de très bonnes chances de parvenir à un accord. Il annonce aussi avoir renoncé à une attaque prévue aujourd'hui. Mais ces signaux positifs ne plaisent pas du tout à l'allié de Washington. Israël n'a pas l'intention de poser les armes et ne serait pas contre une reprise de la guerre. Pour quelle raison, Thibault Lefebvre ?
11: Eh bien, tout simplement parce que les objectifs de guerre annoncés par Benjamin Netanyahou ne sont pas atteints. Le programme nucléaire n'est pas anéanti. Les près de 500 kilos d'uranium de qualité quasi-nucléaire sont toujours en Iran. Selon la presse américaine, Téhéran a reconstitué une partie de son stock de missiles balistiques et a déplacé ses lanceurs. Et puis le régime est toujours en place, comme ses alliés dans la région, comme le Hezbollah, qui n'a pas capitulé et continue avec ses drones d'harceler les troupes israéliennes au sud Liban. Pour le moment, la campagne d'Iran est du point de vue israélien un échec et le Premier ministre ne peut pas se permettre en pleine année électorale de se représenter sans avoir tenu ses engagements. C'est aussi ce qui explique son volontarisme, d'autant plus que le risque politique est limité parce que la guerre contre l'Iran est toujours largement soutenue par une opinion publique convaincue de faire face à une menace existentielle.
10: Thibault Lefebvre, le correspondant de France Inter à Jérusalem. Les États-Unis, où Elon Musk a perdu sa grande bataille contre les créateurs de ChatGPT. La fin d'un procès aux enjeux immenses en Californie. Elon Musk, l'homme le plus riche de la planète, accusait Sam Altman d'avoir détourné ses dons pour bâtir un géant commercial de l'IA. Le milliardaire soutenait que Sam Altman lui avait promis que ses recherches avaient une vocation non lucrative. Un jury populaire a tranché en faveur d'OpenAI et de Sam Altman et considéré qu'Elon Musk avait déposé plainte hors des délais légaux. L'intelligence artificielle partout dans nos vies désormais et dans nos métiers. Dans un manifeste aujourd'hui, des DRH de grandes sociétés allant du Crédit Agricole à la SNCF en passant par Hermès s'engagent à canaliser les usages de l'IA pour en faire un allié plutôt qu'un ennemi, Maxime Debs.
12: À l'image d'un nouvel embauché pour ses managers, l'IA se révèle certes un excellent assistant, mais un très mauvais maître. Rien ne remplacera l'expérience, estime Jean-Baptiste Barfetti, fondateur du think tank de DRH, qui leur donne aujourd'hui la parole.
13: Déjà en 1995, Jeremy Rifkin nous parlait de la fin du travail. Ben voilà, ça fait 30 ans. On n'a toujours pas vu la fin du travail.
12: L'IA transforme la valeur travail plus qu'elle ne le remplace. Dans la banque, les services juridiques, elle fait gagner du temps et ne se substituera jamais vraiment à l'humain, d'après Laetitia Villedieu, qui dirige les ressources humaines chez Aéroports de Paris.
14: Les sourires que les passagers rencontrent dans nos aéroports, ça ne va pas être remplacé par de l'IA.
12: L'IA qui, dans des espaces comme Roissy, permet déjà de détecter plus vite les pannes, les fortes affluences pour déployer les agents sur de vraies mission au service des passagers, selon cette DRH, rejointe en ça par son égale à la Banque de France, Anne-Sophie Marteneau.
15: Par exemple, pour apprécier les faux billets, vous et moi on le regarde, jamais on sait que c'est un faux billet. Mais l'expert, l'imprimeur, lui, il regarde, ça lui saute aux yeux. Bon ben ça restera de l'expertise humaine.
12: Ce, à condition, en conviennent ces DRH, de ne pas tout faire faire à la machine et de ne pas négliger la transmission des savoirs aux jeunes experts de demain.
10: Maxime Deps, combien de temps pour obtenir un rendez-vous chez le médecin selon le baromètre de Doctolib et de la Fondation Jean Jaurès? Les délais sont restés relativement stables. 3 jours pour obtenir un rendez-vous chez le généraliste, 42 jours pour le cardiologue, des chiffres qui peuvent cacher de fortes disparités géographiques. 47% des départements enregistrent un allongement des délais sur un an, 49% sont stables. Parmi les spécialistes où ça s'améliore, eh bien, il y a les chirurgiens dentistes et les ophtalmologues, grâce notamment au renfort d'orthoptistes, d'opticiens, d'infirmières et d'assistants médicaux. Le journal L'Équipe a retrouvé des couleurs, il a atteint les 300 000 abonnés numériques, une hausse de 18% depuis le début de l'année, de bon augure avant le mondial de foot, il débute le 11 juin. Validation pour la direction de sa stratégie qui a suscité des contestations en interne ces derniers mois. La transition vers le numérique a été accélérée. Et puis le marché de l'art se porte bien. Des records ont été battus hier pour des Pollock, des Rothko, un Brancusi et un Miro. Une toile brute de plus de 3 mètres de large de Rothko a été adjugée à plus de 181 millions de dollars. Ça en fait la 4e œuvre la plus chère jamais vendue aux enchères. Danaïde, une tête en bronze sculptée autour de 1913 par Brancusi, a atteint 107 millions et demi de dollars. Son précédent record était de 71 millions. Joan Miró a presque doublé aussi sa cote. Son portrait de Madame K s'est vendu hier soir plus de 53 millions de dollars. Son dernier record était de 37 millions.
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10: France Inter, midi 6, oui, c'est la suite de la bande originale. Laïla Kadour, Nagui, à vous.
0: Merci Amélie Perrier, retour tout l'après-midi avec Amélie pour vous informer. Oui. À 13h, ce sera la rédaction au complet, on fera l'appel.
10: Tout à fait.
0: La bande originale avec Laïla Kadour, Nagui, avec Emma, tous les ingrédients dans l'or bleu. On a évoqué tout à l'heure l'importance de cette eau et de cet or bleu avec Agathe Zen, chercheuse au CNRS. Eh bien, ça devient l'intrigue, le romanesque, les secrets de famille, des enquêtes policières, mais aussi des mensonges, des amours contrariés, d'autres cachés. Des trahisons, et tout ça à travers trois générations, par le prisme essentiellement des femmes. Et les hommes qui gravitent autour sont soit complices, soit enquêteurs, soit alcooliques, soit sales.
1: Je pense que c'est un point commun.
0: Je comprends.
1: Quand même.
0: Et puis, il y a aussi la loyauté qui est au cœur, loyauté au sein de la famille.
1: L'engagement militant. L'engagement militant, amoureux, on retrouve un peu tous ces... Des grands engagements. Je crois c'est des personnages qui tous sont guidés par leur cœur et qui vont à fond. Quoi. Mm-hmm.
0: Le plaisir que vous avez eu à jouer, d'ailleurs, et quand on joue dans une saga où on se voit jeune, entre guillemets, où on voit sa maman, c'est-à-dire que ça joue avec les générations aussi, et pas mal de flashbacks, entre les années 40 à aujourd'hui, à même l'été 26, c'est même en avance sur le temps, on tourne ça dans un ordre, j'imagine, qui c'est le plan de travail qui compte, c'est-à-dire dans quel endroit, on se trouve et pas à quel moment, quoi.
2: Oui, oui, complètement. Et puis, ce qui était plutôt joyeux, d'ailleurs, je dois dire, parce que il se trouve que Déborah Craig, qui joue le personnage de ma mère, est une amie dans la vie, et quand on a su toutes les deux,
0: un petit air de famille en plus.
2: Ah, c'est vrai, ouais, ça me fait bien. En tout cas, les cheveux blonds, on s'est retrouvés comme ça avec ces cheveux blonds, mais on était hyper heureuses de se retrouver sur un projet commun. Puis très vite, en lisant, on s'est aperçu que on n'avait aucune scène, de fait, ne nous croisions pas. Mais grâce justement à ces décors où on passait parfois le matin sur une époque, l'après-midi sur une autre. Enfin voilà, donc on arrivait à se croiser et c'était intéressant de
0: essayer.
2: Oui, complètement, exactement. Plutôt au resto le soir d'ailleurs.
16: Table régime. C'est le nouveau point d'eau, ça.
0: Et Samy Boitin, j'ai cité tout à l'heure Elodie Varlet avec laquelle vous jouez tous les deux ce binôme d'enquêteurs de la gendarmerie. Avec beaucoup de non-dits aussi. C'est agréable à jouer ces scènes où on se regarde, on se comprend.
16: Moi j'adore jouer. Si je pouvais jouer sans parler, je le maximum, parce que je trouve
0: faites-y artiste.
16: je vais essayer, je vais en parler. Non, mais c'est vrai que c'est toujours intéressant de travailler sur les regards, sur les non-dits comme ça. Et oui, c'est vrai qu'il y a beaucoup ça avec elle. Parce qu'il y a effectivement mon histoire personnelle que je peux pas partager. Donc,
2: c'est un personnage un peu
16: taiseux. Ouais, il est un peu
17: taiseux. C'est fait exprès ou vous pensez qu'elle a pas du tout confiance en vous pour le texte?
16: C'est peut-être les deux, je sais pas.
0: Samir Boitin, Barbara Probst, il y a également Tom Leb, Eric Caravaca, qui lui aussi a des regards bien dangereux
2: par moment.
0: Il a souffert avec un père odieux.
2: Tyrannique.
0: Odieux. Déborah Cray, vous l'avez cité. Sylvie Granotier, Bernard Verlet, Valérie Carcenti, Eric Savin, Guylaine Londès et Elodie Varlet. Donc, au casting de cette saga réalisée par Hippolyte Darce, commence demain soir sur France 2. Voici Tanguy Pastoureau.
18: Nagui, la semaine dernière, vous avez annoncé votre départ de la bande originale. Je ne crois pas qu'on en ait parlé. Depuis, tous ici, on vit chaque moment de manière intense parce qu'on sait que c'est la fin. Je dévore Daniel des yeux en me disant bientôt je ne verrai plus ce nom qu'en façade du Stade de France. Jules, en intro, fera avec ses doigts le D de Daniel. Ce matin, je marchais dans le couloir des Harold de Laff. Bon, il a ce petit derrière qui a fait chavirer bien des cœurs. Et ben, j'ai failli lui mettre une main parce que ce n'est pas en août, quand moi je serai dans ma villa au Cap Ferré, lui au festival de la 8-6 dans une ZAD de Roubaix, qu'on pourra le faire. Et surtout, cette annonce de votre départ me déstabilise. Exemple, hier à l'antenne, au lieu de dire que j'allais monter sur scène avec Aya Nakamura, lapsus, j'ai dit que j'allais monter sur Aya Nakamura, ce qui a déclenché le plus gros rire de la chronique. Comme quoi, s'il y a des textes, ne sert à rien, il suffit de se planter et c'est drôle. Daniel m'a même applaudi, chose qu'en 9 ans de relation, il n'avait pas encore faite. Et une fois, j'ai cru qu'il le faisait, mais en fait, il mettait une fessée à Pedro, son ami imaginaire, en lui disant qu'il avait été très très vilain. Vous voyez, ce moment que j'ai vécu hier, vous riez. Moi j'étais gêné, c'est un résumé de la vie. On essaie d'être digne, 9 saisons au profit du service public, à se dire ici on défend un humour différent de celui du privé, plus fin, et paf, une allusion déplacée et tout s'effondre. C'est comme d'être habillé en deux fursacs, là t'éternues trop fort, ton pantalon descend et on réalise que tu portes un slip à poche. J'ai lu les commentaires sous la vidéo de cette chronique, le public a réagi. Il a écrit lapsus révélateur.
2: Voilà.
18: Comme si je rêvais vraiment d'avoir une relation de cet ordre avec Madame Nakamura. Et elle avec moi d'ailleurs. Je veux dire, elle est jeune, elle a un succès dingue, une façon de bouger que moi j'aurais jamais, à moins qu'on me foute un coup de taser. Je pense pas être dans ces critères. Je pense même que si elle se met à la rando, qu'elle se perd et que les seuls êtres qu'elle croise au milieu des Pyrénées, c'est moi et un ours, elle part avec l'ours. Voilà une fin de saison déshonorante qui ressemble à une fin de carrière, Madame. Je vous présente mes excuses à vous et par extension à toute la jeunesse de France ainsi qu'au Groove. Ce propos monté sur Aya Nakamura ne me ressemble pas parce que j'ai horreur de la vulgarité, pas comme tous ces fils de pute. Hier, je suis sorti de la radio honteux, j'ai croisé Patrick Cohen qui m'a dit super la blague de sexe, première fois que je te trouve drôle. Puis j'ai croisé Nicolas Demorand qui m'a dit j'ai écouté, c'était super, du coup je reviens. Puis j'ai vu Nagui au loin partir pour son brunch à Europe 1 dans le cadre du Mercato en faisant coucou. C'est alors qu'une carte de visite est tombée trouvé de la poche arrière de son jean. Je l'ai récupéré, j'ai lu Vincent Bolloré, puis son numéro. Une fois chez moi, dans la tourelle de mon manoir où se trouve mon bureau, je l'ai appelé. Allô Vincent, c'est Tanguy. Vous me connaissez certainement, je suis cet homme qui a sali l'image d'Ayana Kamura. Il me répond bien sûr, c'était excellent pour une fois. Puis il me dit, vous croisez-vous des gens du cinéma qui ont signé cette tribune anti-moi en me traitant de facho? Je réponds, connaître est un grand mot, disons que je les croise, mais bon, tu vois un gauchiste, tu les as tous vus, comme dirait Eric Nolot. Et il raccroche. Je prends mon téléphone, je check Instagram, j'ai pris 1000 followers depuis mon lapsus. J'écris déjà celui du lendemain. Au lieu d'écrire je prends un verre avec Vianney, je vais écrire je prends Vianney. Ça va être un deuxième carton. Puis je tombe sur l'affaire. 600 acteurs ont en effet signé une tribune dénonçant l'emprise grandissante de l'extrême droite dans le cinéma français. Ce qui, au premier abord, ne saute pas aux yeux. Un film sur deux, c'est l'histoire d'un maire de la Somme un peu raciste dont le village accueille des migrants. Au début, il les attend avec sa fourche, puis il les découvre dans leur humanité. Ça se termine en fait de village. Il y a à la fois du camembert et du tagine. Mais bon, 600 acteurs ont signé cette tribune qui parle aussi du rachat d'UGC par Bolloré, qui donc maîtriserait toute la chaîne. Production, distribution, enfin, il aurait pu qu'à racheter des pop-corn baf hein, pour que ce soit complet. Et là, Maxime Saada, le DG du groupe Canal, a dit qu'il ne souhaitait plus travailler avec ces gens. Et le problème d'une tribune, c'est que c'est nominatif. Hein. On met son vrai nom, pas toujours. Moi, à chaque fois, je signe Juliette Binoche. En fait, elle n'a jamais signé de tribune. Le saviez-vous? À chaque fois, c'est moi. Vous ne trouviez pas ça bizarre qu'elle apporte son nom à une pétition demandant à ce que le Chouchen soit classé au patrimoine immatériel de l'UNESCO? Bon, voilà, ils sont donc tous tricards. Et finalement, ma conclusion, c'est que j'ai envie de dire, oui, le cinéma a besoin de Canal, mais Canal sans le cinéma, ce serait juste une plateforme avec des séries Paramount pas top qui se passent dans l'Ouest américain avec des vieux qui s'aiment. Tout ça pour vous dire que critiquer celui qui a les sous, c'était risqué, mais que celui qui a les sous parce qu'il a le pouvoir peut aussi passer sur un certain nombre d'outrances et de prises de position. Allez, je vous embrasse. Oh là là, mais...
0: Applaudissements du public.
1: Le public en police.
16: Très grand public, c'est l'âge.
0: Tu pourras t'expliquer avec Juliette Binoche qui sera notre invité début juin.
18: Voilà, c'est moi. Et Tanguy Lapsus, vous le retrouvez près de Rennes à passer exactement. Ce sera le 27 novembre prochain. J'ai hâte, je vais y aller.
0: Demain, l'or bleu est sur France 2 dans ces événements.
1: On cherche un film qui sera réalisé par Romain Gavras, un film inspiré d'un livre enquête qui n'est pas encore sorti. Il sera en librairie à la fin du mois. Je vous donne quelques indices. Si je vous dis 19 octobre 2025, la France fait la une des journaux du monde entier.
18: France Cannes ?
1: Non. Octobre 25. C'était un petit peu avant.
18: Oui. Ah oui.
1: Octobre.
18: Très bien.
0: Octobre. Il n'est pas attentat, non ?
1: Non. On a fait la une de tous les journaux dans le monde entier parce que d'un coup, c'est un...
0: C'est politique.
1: 88 millions d'euros, absolument. Ah oui. Le casse du siècle, le Louvre, la galerie Apollon, plus de 88 millions d'euros de butin. Et même si on sait qu'il y a certaines pièces qui sont très difficiles à estimer, le bouquin, c'est Main basse sur le Louvre, écrit par trois journalistes, Jean-Michel Descugis, Jérémy Famelet et Nicolas Charles Torrance, qui feront donc l'objet. Ce bouquin fera l'objet d'un film parce que ça a été vraiment un événement retentissant qui entre dans l'histoire. Ce casse du Louvre du siècle. Est-ce que vous êtes très proche de l'actualité? Est-ce que vous suivez énormément l'actualité dans votre quotidien?
19: On se regarde, on est très poli l'un avec l'autre.
16: Oui,
19: moi aussi, il y a un moment où je dois dire, quand je suis en tournage, parfois j'essaie de me préserver parce que ça peut très vite être dense. Donc je lis en diagonale et je viens chercher vraiment ce que je...
1: Oui, je suis en capacité à recevoir. Juste ce qu'il faut. Ouais. Vous aussi, Samir, vous êtes plutôt à regarder régulièrement les informations.
16: Oui, je regarde souvent les infos.
1: En ce moment, on parle quand même d'un contexte de plus en plus anxiogène.
16: Ouais.
1: L'info-anxiété, c'est un véritable phénomène, comme il y a l'éco-anxiété. Face à aux crises environnementales, beaucoup de Français se détournent des moyens traditionnels pour s'informer et picorent comme ça un peu à droite à gauche.
16: Oui, moi je regarde beaucoup les informations. Parfois j'arrête parce que c'est vrai que c'est parfois déprimant, mais c'est important pour moi de savoir ce qui se passe dans le monde, d'être informé.
19: Et picorer, mais en conscience. Oui. Vraiment, je sais que moi je suis beaucoup revenue à choisir les endroits où j'ai envie de.
1: Les supports vers lesquels
19: j'ai envie de me retourner et de ne pas avoir de la télévision forcément qui tourne en permanence. Oui. Ça, je ne peux pas. J'ai besoin d'aller moi choisir quand je suis en état.
0: De s'engager? Est-ce que vous avez un combat? Est-ce que vous signez des pétitions?
1: Parce que depuis la pétition lancée, il y a eu à nouveau plein de gens qui se sont manifestés.
2: Bah, moi, je trouve ça extrêmement important de s'engager. Et d'ailleurs, on retombe sur les pieds de la série, pardon, mais ça fait partie des choses avec lesquelles on a encore un petit peu de mainmise. On est quand même un pays où, justement, en principe, on valorise la parole libre, donc c'est important de porter sa voix et d'avoir des causes, des combats et d'avoir l'impression qu'on peut encore ensemble, en groupe, mais tout en gardant, et je crois d'ailleurs que la série montre ça de manière assez intéressante, c'est que sans les plus grands, on peut difficilement avancer seul. Nous on a c'est toujours le principe du colibri, quoi. On peut tous apporter notre goutte, et c'est important de le faire. C'est très important de pas lâcher ça, parce qu'il y a quand même trop de places dans le monde où c'est impossible, où on est moi j'enfonce des portes ouvertes, on le fait. Donc de faire sa part, je trouve ça extrêmement important, et en revanche il faut que la parole libre soit entendue et respectée.
16: Mais s'engager, c'est surtout être actif pour moi. C'est au-delà de dire oui, d'aller manifester, moi c'est plus important de transmettre. Par exemple, j'ai deux filles, j'essaye de leur transmettre ce que j'apprends. Et puis il y a quand même un espoir par rapport à ce qu'on disait tout à l'heure sur la jeune génération, parce que il y a une génération très geek, effectivement addict, enfin nous aussi, mais encore plus parce qu'eux ils sont nés là-dedans au téléphone, etc. Mais il y a aussi une génération qui est très sensible justement à l'écologie, parce que c'est leur avenir. Et j'entends beaucoup de jeunes, moi, et ça me donne beaucoup d'espoir, qui veulent se battre pour ça et qui montent au
0: cadeau. Et qui veulent faire de l'associatif.
16: Exactement.
2: Et aller aider mais en même temps, je trouve que c'est difficile de tout remettre sur ces épaules-là.
1: Est-ce que c'est pas une façon pour nous, plus vieux, de dire « Ah, les jeunes, ils sont formidables. »
2: C'est génial, en fait, je suis d'accord avec toi. Moi, je trouve ça génial d'avoir cet espoir-là, de cette jeunesse qui arrive. Ouais. Et en même temps, moi, j'ai beaucoup entendu en grandissant « Oh, mais... » À l'âge qu'il a, il ne peut plus changer. Ouais. Non, c'est pas vrai. On peut tous évoluer, tous changer et tous avancer ensemble. Ouais. Et on peut apprendre
16: les jeunes. C'est très compliqué, le paradoxe, effectivement, de vivre dans les sociétés, dans la consommation. Moi-même, je suis là-dedans, quoi. Et en même temps, de retourner à la nature, quand je fais justement mes stages d'arts martiaux qu'on fait dans le Verdon, où on travaille avec les rivières,
0: Ça fait du bien, la nature, on en parlera.
16: Il faut aller plus vers ça, et c'est un équilibre à trouver, parce qu'on peut pas

0: public de l'Eurovision, de ces grands messes quand même, c'est des grands événements.
1: Moi, je suis un grand consommateur de télévision, mais pas d'Eurovision.
2: Moi, c'est le contraire. Je pas la télévision, en tout cas, je la consomme sur mon ordinateur aussi. Ouais. Voilà. Mais l'Eurovision, quand j'ai un pied entre l'Angleterre et la France, et en Angleterre, c'est vraiment une,
0: c'est un événement.
2: C'est un événement. Donc ça, quand je suis là-bas, ouais, c'est, on regarde ensemble. Il y a des rassemblements.
0: C'est comme une grosse soirée Miss France.
2: Ouais. Alors que vraiment, les Anglais se font laminer
0: oui.
2: à chaque fois.
0: Ils font des propositions souvent improbables.
2: Oui, et puis bon, ça reste aussi les voilà, le Brexit qui est une belle nullité.
3: Un point. Hein.
2: Oui, un point. Bah, ouais, ça fait plusieurs années. Je crois que c'est peut-être un de plus que l'année dernière, remarque.
0: D'ailleurs, le représentant était seul assis à sa table. Et c'est le pays, le Danemark, qui leur a dit Viens t'asseoir avec nous, t'es tout seul. Et il s'est mis à agiter un drapeau danois pour dire que finalement, il n'y a pas de frontière à l'Eurovision.
4: L'Or Bleu passe demain soir sur France 2. Et voici l'hommage du jour. Emma Beaujean.
5: Bonjour tout le monde. Tous les jours, moi, dans cette émission, je rends un hommage et aujourd'hui, j'ai décidé de rendre hommage à Agnès Varda. Alors, pour tous ceux qui ne voient pas qui c'est, je ne vais pas expliquer. Je vous invite à éteindre la radio et réfléchir à vos actes pendant 5 minutes au coin. Je peux juste vous dire qu'au-delà d'être une grande cinéaste, photographe, plasticienne, franco-belge, c'est aussi la personne qui est sur la photo que Amandine Lourdel ramène à chaque fois qu'elle va acheter le coiffeur. Évidemment, les meilleures innovations sont toujours belges. Varda, Del Moitié, je m'arrête là, sinon je vais devoir citer le nom d'un pédocriminel multirécidiviste célèbre. Varda a été aussi connu pour avoir vécu dans le 11e arrondissement de Paris. Enfin, elle n'était pas connue pour ça, on est bien d'accord. À la thèse, Jean est mauvais. Les journalistes, bonjour à votre à la thèse, c'est Fanny Bonport. Je vais vous parler d'Agnès Varda, qu'elle avait vécu dans le 14e arrondissement. Fin du reportage. Non, c'est juste qu'elle a aménagé là-bas, elle y a vécu de 1951 jusqu'à sa mort. C'est fou, non? Moi, j'ai gardé une loque plus de 9 mois. C'est comme ça. Après, bon, si les gens étaient un peu moins tatillons, là, toujours se plaindre, dès que le king de la voisine, c'est de Ken avec la fenêtre ouverte, avec les dents de tout l'immeuble, et alors, c'est peut-être plus simple, hein. Et donc, moi, j'admire hein, l'idée de vivre au même endroit toute sa vie. Et elle a donc vécu très longtemps au 86 rue Daguerre. Elle disait, je n'habite pas à Paris, j'habite Paris 14e. Et moi, je disais pareil en arrivant à Paris, je disais, j'habite pas à Paris, j'habite dans le 9-3. Parce que j'habitais dans le 9-3, c'était juste une vraie info. Elle aimait cet endroit pour son calme et sa véracité. La vraie vie aura toujours été au cœur de son travail avec une de ses œuvres phares, Daguerre et Otip. C'est-à-dire qu'elle filme la vraie vie à Daguerre, elle filme une boulangère, un boucher, un coiffeur, des enfants du quartier, elle a inventé TikTok quoi. Et moi aussi je dis tout le temps ça, je dis la vraie vie est au cœur de mon travail, parce qu'on m'a pas invité à Cannes, donc la vraie vie est pas loca. Mais c'est vraiment une inspiration, elle a transformé son lieu de vie en espèce d'une œuvre d'art immense. Dis-toi que la raison pour laquelle elle a tourné Daguerre et Otip, c'est parce qu'elle voulait tourner un film, mais qu'elle venait d'avoir son fils, alors elle a cherché un moyen de travailler en restant proche de chez elle, juste pour s'occuper de son fils. Les gars, dites-vous que si à la rentrée vous pouvez faire du divertissement chez la concu, c'est pas parce que l'émission s'arrête, hein. Non, c'est juste parce qu'à Nova au quotidien, ils veulent bien de mon chien. Varda, ce n'est plus simplement le 14e arrondissement, c'est elle a transformé ça en une œuvre d'art. Moi aussi, j'ai transformé le 11e arrondissement en mon quartier. Une fois, je me baladais et maintenant, tu vois, je peux dire ici sur la gauche, j'ai vomi pour la première fois vert fluo. Après une petite hôtel 27, la vraie life. Et puis quelque part là-bas, plus loin, en face du tabac, le diplomate, exactement. C'est la première fois que j'ai pris un doigt sur un banc public, dingue, non? Et du coup, Luc, il avait fait une cover sur le banc et disait les amoureux qui se doivent sur les bancs publics. Enfin, je l'adore. Il avait tellement de talent pour un mec qui a qu'une couille, c'est une dinguerie, il est grave mélomane. Donc, justement, l'art, je disais. Agnès Varda, elle a toujours raconté des femmes sans le dire, elle a toujours montré sans expliquer. Et dans une interview, elle dira que pour avoir la tête dans les airs, il faut avoir les pieds bien ancrés dans le sol. Sa stabilité, c'était sa liberté. Donc, c'est à la liberté des femmes au cinéma, des pieds ancrés jusqu'aux racines des cheveux que je rends hommage. Merci de m'avoir écouté.
4: Merci, Emma Beaujean.
6: Sur scène, Emma Beaujean, bien sûr, elle est à Livourne le 29 mai. Attention, les quatre dernières, rue Le Pic, il y en a une ce soir dans le banc qui passe dès 19h. Elle sera à Avignon, au Chêne Noir.
4: Parlons de l'avenir immédiat, demain, donc l'Or Bleu sur France 2. Barbara Brosse, vous avez déjà des projets, des envies de théâtre, de chant?
2: Oui, bah là déjà, j'ai une autre série que j'ai enchaînée juste après l'Or Bleu qui s'appelle Nourrice, qui est sur les nourrices à la fin du 19e siècle qui venaient nourrir les familles des aristocrates et où j'ai eu la chance d'interpréter une sage-femme qui combat le patriarcat au sein de l'hôpital. Donc ça, c'était un autre très beau projet que j'espère qu'on se reverra peut-être à ce moment-là. Et le théâtre, effectivement, je reprends cette année avec une pièce de Cléa Petrolesi qui s'appelle Pause, qui est sur la justice restaurative. Et on est 10 femmes au plateau, 5 actrices professionnelles et 5 actrices du monde judiciaire dont on parle. Et c'est un projet qui me tient extrêmement à cœur. Voilà, on démarre sur la scène nationale du Havre à l'automne. Et puis après, on sera au... Enfin, il y a une tournée

0: nationale et puis une, 3 semaines au TVP, au Théâtre Paris-Villettes à Paris.
1: Et qu'est-ce que c'est que cette histoire, Samy Embattard?
0: Oui.
1: Pax Massilia, vous y êtes pas?
2: Merci. Info, il est parti.
1: Info, dans la saison 3.
2: Qu'est-ce que je peux dire? Je ne sais pas quoi dire, je ne sais pas ce que j'ai le droit de dire. Donc vous découvrirez, hein, j'ai envie de vous dire.
1: Mais vous n'êtes pas dans la saison 3, ça c'est sûr. Il peut pas le dire. Ah bon, ok.
2: Parce que pas, en fait, je sais pas si j'ai le droit de le dire. C'est ça le truc.
1: Moi, je vais dire, vous n'y êtes pas dans la saison 3, mais peut-être que le personnage pourrait revenir un jour. Ouais. Passe Muraille, ça vous pouvez en parler ou pas?
2: Ouais, le Passe Muraille, j'en viens. Là, j'arrive de Nancy. Ouais, une super série aussi qui est.
1: C'est l'adaptation de
2: du livre, c'est vrai, exactement, ouais. du livre de Marcel Aimé, qui est écrit par Mathieu Mistoffel, qui avait fait Zone Blanche, avec qui j'avais tourné déjà, et qui est réalisé par Katia Adamik, qui avait réalisé Kaboul aussi sur France 2.
0: Ah ouais, c'était super.
2: Qui était magnifique, qui est une réalisatrice polonaise qui est extraordinaire. Voilà, Janie Fabrique pour France Télé. C'est vraiment un très très beau projet, ouais, que je tourne actuellement.
1: Demain donc sur France 2 à 21h10, Barbara Brosse, Samir Boitard, Tom Leb, Eric Aravaca, Déborah Cray, Sylvie Granotier, Valérie Carcenti, Guylaine Londez, Elodie Varlet, tout ce beau monde donc sous la direction d'Hippolyte Dard. Ça s'appelle L'Or Bleu. Des excuses à présenter, Daniel Morin.
3: Bien sûr, désolé pour tous nos auditeurs racistes et donc nouvellement fans d'Amélie Bourdel qui ont regretté d'Amandine. Qui ont regretté que ça parle de moins en moins français dans cette émission. Alors d'habitude, c'était lié aux questions cheloues, aux constructions étranges de Nagui. Et maintenant, on parle en direct arabe dans le studio. Ah ben, quand on va avoir comme ministre de la Culture Sarah Knaf, ça va changer les petits amis, ça c'est dès l'année prochaine. Désolé pour Fabrice Aboulker, oui, le brillant compositeur de la BO de la série L'Or Bleu qui a été résumé par Nagui au Parking des Anges, alors qu'il a composé aussi pour Sabine Guérin, Martine Sinclair, Wanso. Alors je ne fais pas l'affront de rappeler qu'il avait quand même reçu le prix de la meilleure musique au Festival de Fiction de La Rochelle, de mémoire c'était il y a 10 ans, en 2016, enfin je dis ça comme ça. Désolé pour les fans d'Amandine Lourdel et d'Oldelaf, ouais, nos portes édentaires de l'humour de gauche radicales, fans qui pensaient que leurs idoles étaient pures, que leur passe-temps c'était manif et bière chaude. Eh ben non, c'est de la régate, du champagne et Oldelaf qui sert de stabilisateur avec ses troncs musclés dans les embruns. Ah là là, les humoristes de gauche qui se comportent comme des poux à votre droite, croyez-moi, il y en a plus qu'on le croit.
1: Merci Daniel, merci Déborah, merci Barbara.
0: On a presque terminé
2: cette émission. Tout le monde s'est foutu de moi.
1: Merci Nazis. Demain, c'est de L'Or Bleu sur France 2. Et demain, nous recevrons Olivia Ruiz. Tout de suite, ce sont les carnets de campagne, Dorothée Barba. De quoi parlez-vous aujourd'hui, Dorothée?
0: Nous parlons botanique aujourd'hui, mon cher Nagui. Les CBN, les Conservatoires Botaniques Nationaux, proposent des événements partout en France pendant tout le printemps pour apprendre à connaître les plantes. Un festival gratuit baptisé La Belle Saison des CBN.
1: On vous écoute, c'est carnets de campagne, Dorothée Barba. Bonne émission et à demain.
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0: France Inter, il est 12h30. L'heure des titres du 13-14. Bonjour Jérôme Cadet.
7: Bonjour Dorothée, bonjour à toutes et à tous. Dans le 13-14, tout à l'heure, nous parlerons du cancer du sein. Il y a une loi qui a été votée il y a un an pour faciliter la prise en charge, par exemple, de prothèses mammaires ou alors de sous-vêtements adaptés pour les femmes qui en sont victimes. mais cette loi n'est toujours pas appliquée car les décrets d'application ne sont pas publiés. On va comprendre, essayer de comprendre ce qui bloque dans cette situation ubuesque à l'Assemblée tout à l'heure dans le 13-14. On restera à l'Assemblée, débat sur le projet de loi d'urgence agricole. Aussi cet après-midi, sera beaucoup question du stockage de l'eau, stocker davantage l'eau qui tombe abondamment en hiver mais qui manque en été. Est-ce vraiment la bonne solution? La question du partage de l'eau au cœur de beaucoup de conflits en ce moment dans notre pays. L'hydrologue Charlène Descolonges sera notre invitée à partir de 13h30. J'attends vos questions et témoignages. 01 45 24 7000. Nous serons également en direct de Nantes où s'est ouvert ce matin le procès de cet Allemand, Martin Nay, qui est accusé du meurtre et de la disparition du petit Jonathan Coulon. C'était il y a près de 22 ans. On reparlera de ce vieux dossier qui trouve donc une issue juridique et judiciaire. Et puis dans C'est la France, avec Cyril Petit, nous nous intéresserons aux nouvelles façons d'amener les enfants à l'école, à pied, à vélo et même à cheval. Ça permet aussi de faire des économies. On en parlera tout à l'heure.
0: Merci Jérôme. À tout à l'heure, 13h.
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0: Bonjour à toutes, bonjour à tous. Les Yvelines, département de la région Île-de-France, sont en vedette cette semaine dans les carnets, puisque le jeu des 1000 euros est à Méré, pas loin de Rambouillet. Aujourd'hui, je donne la parole à une association qui vient en aide aux artisans créateurs, ébénistes, couturières, céramistes, création de bijoux, de savons et j'en passe. Ce qui rassemble ces artisans, c'est leur besoin de visibilité. Cet asso les aide à se faire connaître et les forme au passage sur des sujets liés à l'entrepreneuriat. Celle qui crée ce réseau dans les Yvelines est mon invitée dans un instant. Avant cela, parlons botanique cette saison. Soyez les bienvenus.
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0: Célébrer la richesse si fragile de la diversité végétale. Telle est l'ambition d'une manifestation qui a lieu partout en France en ce moment et jusqu'au 12 juin, la belle saison des CBN. Un CBN, c'est un conservatoire botanique national. Bonjour Aurélien Caillon.
8: Bonjour Dorothée.
0: Vous êtes botaniste au CBN Sud-Atlantique, qui est en Gironde. Alors la belle saison des CBN, ce sont des expositions, des projections de films, des conférences, des sorties nature, tout un tas d'animations partout en France pour parler des plantes et de la biodiversité botanique. Et vous avez choisi cette année de mettre en avant une artiste, Amandine Paulet, qui propose un travail de pochoir. Vous nous racontez ?
8: Oui, alors ce travail de pochoir, il est articulé tout d'abord autour de 14 plantes. 14 plantes en fait qui représentent les 14 conservatoires botaniques nationaux qui couvrent donc la France hexagonale, la Corse, mais aussi les départements d'outre-mer. Donc chaque conservatoire a choisi une plante qui peut être commune ou rare, mais qui va représenter vraiment son territoire. Ces plantes ont été représentées par l'artiste, donc Amandine Paulet, qui a proposé un dessin, un pochoir et un poème pour illustrer chacune de ces plantes. Et le conservatoire a aussi accompagné chacune de ces plantes d'un texte explicatif. Donc le pochoir, quelle vocation il a? Il a vocation à être imprimé à la craie et représenté à la craie sur les espaces publics pour pouvoir guider par exemple l'observateur, le visiteur vers une exposition dans laquelle est présentée ces 14 plantes. Par exemple.
0: Alors par exemple, on va trouver la gentiane jaune, la fougère aigle, le chardon bleu, le pissenlit. L'idée c'est de voir fleurir, si je puis dire, ces plantes sur les trottoirs.
8: Oui, tout à fait. En fait, de voir fleurir ces plantes sur les trottoirs, le nom de l'exposition s'appelle d'ailleurs Existere. Ça vient du latin, en fait, archaï, qui veut dire se manifester, se montrer. Et l'objectif vraiment de cette exposition, c'est de rendre visible l'invisible. Toutes ces plantes, en fait, que l'on va fouler de nos pieds tous les jours, hein, si vous sortez de chez vous dans la rue, sur le trottoir, il y a des plantes que l'on ne voit pas, qui sont là pourtant. Et ces plantes font partie intégrante de la biodiversité au sens large. Quand je dis plantes, il peut s'agir aussi de champignons, de lichens, d'algues ou autres. Et donc ces pochoirs là visent à, on va dire, matérialiser ces plantes que nous foulons et que nous ne voyons pas. Et la pluie, le passage des êtres humains sur ces pochoirs vont effacer à terme ces représentations. Et c'est un peu ce qui se passe aussi aujourd'hui avec certaines espèces qui constituent cette biodiversité végétale et qui ont tendance à s'éroder, c'est l'érosion de la biodiversité par exemple.
0: Amandine Paulet, cette artiste se présente comme une artiviste, donc une activiste qui utilise l'art pour s'exprimer. Et c'est vraiment un propos politique finalement, de défense de la biodiversité.
8: Alors oui, c'est un propos politique puisque la biodiversité est politique et même c'est même bien plus large que cela, c'est-à-dire que l'objet, c'est vraiment de montrer, de faire prendre conscience, en tout cas, que ces espèces qui nous entourent sont vraiment essentielles à notre bien-être. Il y a une image qui peut illustrer un peu ce qui se passe aujourd'hui dans le monde, c'est le château de cartes. Voilà, si on enlève une carte à la base du château, celui-ci peut tenir encore debout, mais si on en enlève deux puis trois, tout s'écroule. Donc c'est des réactions en chaîne qui peuvent avoir lieu lorsqu'une espèce de plante ou d'animal disparaît. Un exemple très concret, par exemple la gentiane des marais, qui est une petite gentiane qu'on va retrouver dans les landes humides, etc., qui est une espèce sensible au drainage, etc., ou à la pollution. Si cette plante disparaît, c'est toute une réaction en chaîne. C'est-à-dire que cette plante, elle va former une interaction très étroite avec la chenille d'un papillon qui s'appelle l'azuré des mouillères. Et ce papillon va être élevé et transporté dans une fourmilière par une fourmi du genre Myrmica, qui va lui permettre d'établir son cycle. La nymphe du papillon sera transformée en papillon de nouveau, il va venir repondre sur la gentiane, et ainsi de suite. Vous voyez, si une espèce disparaît, ce sont tous les autres éléments de la chaîne qui peuvent être, elles aussi, impactés.
0: C'est important, d'après vous, d'avoir des événements ouverts au grand public, comme cette belle saison des CBN, pour alerter sur la dégringolade de la biodiversité?
8: Tout à fait. Les plantes nous sont parfois un peu moins proches que les animaux, donc on les voit moins. Et on occulte peut-être aussi ce pan de cette biodiversité moins visible, voire invisible, en tout cas qui est souvent malmenée. Tous ces travaux de recherche qui sont menés par les conservatoires botaniques nationaux et leurs partenaires peuvent être portés à connaissance et vulgarisés à l'occasion de cet événement qu'est la belle saison des CBN pour sensibiliser le plus grand nombre, tout public, aux espèces qui nous entourent, aux menaces et aussi à comment chacun peut agir et intervenir pour limiter la casse, excusez-moi l'expression, ou en tout cas mettre en œuvre des actions très concrètes pour pouvoir agir.
0: Est-ce que vous avez quelques exemples à nous donner des animations proposées pendant la belle saison des CBN?
8: Oui, alors il existe des sorties, des conférences, des ateliers. À titre d'exemple, une sortie botanique de la découverte de la flore de la dune du Pilat qui permettra de découvrir la richesse et la diversité floristique de la dune du Pilat. Ou vous pouvez aussi avoir des ateliers dégustation d'une plante, par exemple proposée par le CBN de Martinique. Cette plante, c'est le courbaril. Alors c'est une plante qui est assez curieuse puisque localement on peut l'appeler le caca chien ou la plante pue des pieds.
0: Miam.
8: C'est une odeur très particulière. Voilà. Donc il y aura en tout cas des activités autour de cette plante assez étonnantes et curieuses. Voilà, donc à titre d'exemple.
0: Et tout est gratuit.
8: Et tout est gratuit et ouvert à tout public. Donc pas besoin d'être un botaniste expérimenté pour venir, mais c'est ouvert à tous.
0: La belle saison des conservatoires botaniques nationaux, la belle saison des CBN, c'est donc partout en France en ce moment depuis le 12 mai et jusqu'au 12 juin prochain. On trouvera un lien sur notre site pour toutes les infos pratiques. Merci beaucoup Aurélien Caillon.
8: Merci Dorothée.
0: Et bonne journée, au revoir.
8: Bonne journée, au revoir.
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0: La communication n'est pas forcément une compétence évidente pour les artisans. Et pourtant, quand on est passionné par l'ébénisterie, la pâtisserie, la création de mode ou autre, et qu'on souhaite en vivre, il faut savoir être visible. Et bien voici une association qui s'attache à mettre les créateurs des Yvelines dans la lumière. Bonjour Anne-Lise Simonet.
10: Bonjour Dorothée.
0: Bienvenue dans les carnets. Vous êtes la fondatrice de cette association qui est basée à L'Étang-la-Ville, Créateur Yvelines, c'est son nom. Vous travaillez à titre personnel dans la recherche médicale et vous êtes par ailleurs créatrice de bijoux en pierre. Vous aviez constaté peut-être un manque de marketing chez les artisans autour de vous ?
10: Oui, en fait, c'est-à-dire que quand j'ai créé ma marque de bijoux, j'ai commencé un peu à découvrir ce milieu et à rencontrer énormément d'artisans. Et plus le temps passait, et plus je découvrais des nouveaux artisans, et je me suis dit, c'est vraiment incroyable, en fait, la richesse du département et aussi sûrement du territoire français, de tous ces artisans qui existent, qui sont chacun en train de travailler dans leurs ateliers. Et finalement, en fait, personne les connaît. Et les gens qui veulent consommer local vivent à côté de mines d'or dont ils n'ont pas connaissance de l'existence.
0: Alors, vous avez créé cette association. Quelques exemples d'artisanat représentés ?
10: Oui, donc l'association l'a créée en octobre 2022. Et donc, en fait, on a vraiment des artisans qui sont des artisans créateurs. Donc, on va avoir des ébénisteries, des créateurs de bijoux, on va avoir des bougies, on va avoir des cosmétiques, on a des robes de mariée made in 78, c'est quand même incroyable. On a de l'upcycling de vêtements, on a de la céramique bien sûr, vraiment très très riche au niveau artisanal et créatif.
0: Vous avez créé un site internet pour servir de vitrine à tout cet artisanat, on trouvera bien sûr un lien sur le site de l'émission. Et vous proposez aussi des ateliers, en quoi consistent ces ateliers ?
10: Alors en fait avec l'association, donc on veut donner de la visibilité aux artisans, mais aussi on a un autre objectif, c'est en fait d'aider les artisans à se développer en tant qu'entrepreneurs, parce qu'en fait c'est vraiment un métier différent du métier par exemple de créateur de bijoux.
0: C'est la même démarche finalement, c'est aussi une histoire de visibilité, de se développer en tant qu'entreprise.
10: Exactement, oui, ça fait partie du métier d'entrepreneur. Mm. Et donc en fait, on organise des ateliers donc, qui sont pour nos adhérents, pour qu'ils apprennent à se développer sur un sujet comme la communication sur les réseaux sociaux, comment faire une newsletter, comment utiliser aussi ChatGPT, parce qu'en fait, malheureusement, même si l'artisanat ne sera jamais remplacé par l'intelligence artificielle, il faut quand même se former un petit peu à ce genre de sujet. Et voilà, donc en fait, on se regroupe, on travaille ensemble, on partage nos connaissances, nos compétences, et en fait, ça fait que tout ce monde développe son entreprise.
0: Formation également sur la facturation électronique, ça c'est un sujet du moment.
10: Oui, c'est un sujet du moment parce qu'en fait, d'ici la fin de l'année, les entrepreneurs auront pour obligation d'utiliser la facture électronique. Donc ça va être un sujet chaud de la rentrée 2026.
0: C'est pas évident, j'imagine, pour un artisan de se dire qu'il a tout intérêt ou qu'elle a tout intérêt à se regrouper avec d'autres qui font des métiers très différents. Le seul point commun, c'est l'artisanat, c'est la création.
10: Oui, et en fait, c'est quand même quelque chose de très enrichissant d'avoir toute cette diversification, parce qu'en fait, on s'enrichit les uns des autres. Et en fait, moi, je pars du principe que toute personne qu'on va rencontrer, c'est quelque chose qu'on ne sait pas. Oui. Voilà.
0: L'idée de Créateur Yveline, c'est aussi de proposer des boutiques éphémères à ces artisans, des pop-up stores. Votre association gère bénévolement les boutiques ?
10: Voilà, donc en fait, on organise des pop-up stores qui permettent de faire le lien entre les gens qui veulent consommer local et les artisans, qui n'ont pas forcément de boutique en leur nom propre, du fait de charges extrêmement lourde. Et donc, en fait, on organise des pop-up stores donc à Marly-le-Roi de façon récurrente deux fois par an, à Saint-Germain-en-Laye aussi, dans le sud des Yvelines, donc à Cernay-la-Ville. Et en fait, on développe comme ça ce genre d'initiative. On est tous bénévoles, en fait, pour mettre en place ces beaux projets et tenir les boutiques.
0: Alors, vous êtes à titre personnel salarié dans la recherche médicale, Annelise. Vous avez par ailleurs cette marque de bijoux que je voudrais citer, ça s'appelle la Sicilienne,
10: oui,
0: des bijoux en pierre. Et vous êtes aussi bénévole et fondatrice de l'association Créateur Yveline. Qu'est-ce que ça vous apporte, cette aventure associative qui doit vous prendre un temps fou quand même ?
10: Oui, ça me prend du temps, mais je suis quelqu'un d'hyper organisé et très passionné par l'artisanat et aussi mon métier salarié à côté. Ce sont des métiers qui sont vraiment opposés et qui se complètent très bien. Et vraiment, pour moi, l'humain, il y a beaucoup d'humain en fait derrière dans ces deux métiers. Et dans l'artisanat, en fait, il y a beaucoup d'humain. En fait, quand on achète un produit chez un artisan, on n'achète pas juste un produit, on achète aussi le savoir-faire et tout l'amour et toute la passion en fait que l'artisan ou l'artiste a mis dedans. Donc c'est plus qu'un objet.
0: Votre envie, c'est vraiment de convaincre tout le monde de consommer local.
10: Voilà, de consommer local. Et je pense qu'on est très nombreux comme ça. Mais en fait, on ne sait pas toujours où s'adresser et comment en fait trouver ces artisans. Là, actuellement, en fait, il faut savoir qu'on est à 99 adhérents dans l'association.
0: Bon, il en faut un de plus, à minima.
10: Voilà. Et donc, en fait, les inclusions en fait des nouveaux artisans, c'est au mois de septembre. Donc, l'adhésion, c'est une fois par an avec une cotisation de 50 euros. On essaye en fait de pas demander trop aux artisans, parce qu'en fait on sait que le poids des charges est vraiment réel. Et de la même façon, en fait, quand on fait nos boutiques pop-up store, en fait on prend pas de commission sur les ventes des artisans. Ça, je tiens vraiment à le souligner, c'est vraiment important. En fait, le chiffre d'affaires, il est complètement rétribué à l'artisan qui participe au pop-up.
0: Donc on lance un appel à ceux et celles qui voudraient vous rejoindre pour l'année prochaine.
10: Oui, on est aussi très très présents sur les réseaux sociaux, sur Instagram, Facebook, et donc là vous pouvez vraiment voir les artisans qui sont membres de notre réseau, qu'on met en avant régulièrement
0: avec des photos. Ça n'est pas rien pour un artisan de s'afficher en photo.
10: Oui, on travaille, donc dans notre association on a aussi des photographes avec lesquels on travaille justement pour faire des ateliers aussi pour que les artisans soient pris en photo et qu'ils aient des belles photos professionnelles pour utiliser sur leur propre réseau et sur leur site internet.
0: Créateur Yveline, association basée à L'Étang-la-Ville, dans les Yvelines. Merci beaucoup Annie Simonet.
10: Merci Dorothée.
0: Et voici le jeu des 1000 euros sur France Inter, Nicolas Soufflet.
11: Chers amis, bonjour. Le jeu depuis Méré, un village des Yvelines à 20 km au nord de Rambouillet et à 35 minutes de la gare Montparnasse en train. Le patrimoine bâti de Méré, c'est surtout l'église qui est en plein cœur du village. L'église Saint-Denis d'origine médiévale, église en pierre du XIIe siècle avec un clocher-tour de deux étages percé de hautes baies et surmonté d'une flèche octogonale couverte d'ardoises. Et en haut du clocher, un coq. Un coq qui a vécu des heures difficiles, secoué par plusieurs tempêtes. Au début du XXe siècle, il n'a pas pu être restauré et remis en place avant 1951. À cette occasion, il a été baptisé d'ailleurs. On l'a appelé Raymond Robert, ce coq. En 1984, des chasseurs qui revenaient d'une partie de chasse et sans doute d'un banquet bien arrosé, l'ont endommagé en tirant dessus. Donc, nouvelle restauration. Et puis, il y a eu les tempêtes de décembre 1999 qui ont failli le faire s'envoler. Mais bon, Raymond Robert tient bon contre vents et tempêtes. Et dans l'église de Méré, des fresques, de très belles fresques du XVIe siècle qui ont été redécouvertes à l'occasion de travaux. C'est vraiment à voir si vous passez dans la région. Profitez de ce beau village de Méré, M-E-R-E, et allez voir ces fresques dans l'église. Sur France Inter, le jeu itinérant le plus écouté, le plus populaire, nous offre chaque jour le plaisir de faire connaissance d'un binôme. Aujourd'hui, Pascal Kirstetter et Maxime Simoneau. Bonjour Pascal.
12: Bonjour Nicolas.
11: Est-ce que j'ai bien prononcé votre nom de famille ?
12: Parfait.
11: Pascal Kirstetter, vous habitez Noisy-le-Roi.
12: Tout à fait.
11: C'est près de Versailles.
12: C'est à côté de Versailles, oui.
11: Oui, donc vous êtes venu nous rejoindre ici à Méré pour le jeu.
12: Oui.
11: Merci d'avoir fait un peu de chemin.
12: Oui, oui.
11: Vous avez été journaliste ?
12: Oui, j'ai été journaliste et je ne travaille plus depuis un an. Je travaillais pour le groupe Bayard Presse.
11: Oui.
12: Dans la presse jeunesse.
11: Pascal, vous donnez des cours de français ?
12: Oui, à Versailles, je donne des cours de français aux migrants, aux demandeurs d'asile depuis deux ans maintenant. Et c'est passionnant, c'est un vrai échange. C'est des gens qui viennent de plein de pays du monde et c'est extrêmement enrichissant pour eux et pour moi. Surtout.
11: Et pour vous aussi.
12: Ouais, pour moi surtout. Ouais.
11: Oui, c'est un échange.
12: Et j'adore vraiment.
11: Et d'où viennent-ils ? Il y a des nations qui sont plus représentées ?
12: Non, il y a pas mal de Syriens, d'Afghans, d'Ukrainiens. De pas mal de pays où ça va pas bien, et voilà, donc on est là pour eux, et ils sont formidables, c'est vraiment des gens qui méritent d'être aidés, quoi.
11: Ils sont demandeurs d'asile et demandeurs d'apprendre la langue française.
12: Ouais. Ils sont très, très assidus, et c'est vraiment super.
11: Pascal, vous jouez avec Maxime Simoneau. Bonjour Maxime.
13: Bonjour.
11: Vous venez de Versailles, vous, Versailles même. Vous êtes cadreur pour la télévision.
13: Exactement, je suis cadreur principalement sur des événements en direct, la plupart du temps sportifs. Donc je vais faire pas mal de sport, beaucoup de tennis de table, j'ai fait du tennis aussi, escrime, athlétisme. C'est une chance de pouvoir faire pas mal de gros événements. J'ai eu la chance de faire Roland-Garros, les JO sur le tennis aussi. Donc
11: pas mal, oui.
13: Pour un fan de tennis, c'était vraiment une super expérience.
11: En même temps, quand vous êtes derrière votre caméra, bon, vous profitez un peu du match, mais pas tant que ça.
13: C'est vrai qu'on n'a pas forcément l'occasion de voir les points, parce qu'on filme tout le temps le même joueur la plupart du temps, donc on voit la balle partir, mais on ne la voit pas arriver.
11: Oui, c'est ça. Chacun sa partie, quoi.
13: Exactement.
11: Oui. Maxime, vous faites beaucoup de quiz, hein ?
13: J'ai découvert un petit peu une passion pour le quiz il y a quelques années, donc ça fait maintenant un ou deux ans que j'essaie de jouer dans des associations ou des clubs, et puis je joue aussi beaucoup en ligne pour essayer de me cultiver le plus possible pour notamment faire ces émissions-là.
11: Vous vous entraînez pour le jeu des 1000 euros, radio et télévision d'ailleurs aussi.
13: Exactement, on s'est déjà croisés.
11: On s'est croisés lors de tournages, c'est vrai, du jeu des 1000 euros qui passe sur France 3 le week-end. Bienvenue à tous les deux, Pascal et Maxime. Voici la première question bleue de Patrick Granier qui habite Aurillac. Dans quel film ont collaboré Bourvil, Louis de Funès et Jean Gabin ? Ils ont joué ensemble et c'est l'unique film dans lequel ils se sont retrouvés.
12: La Traversée de Paris ?
11: Louis de Funès et Jean Gabin se sont retrouvés dans La Traversée de Paris, dans ce film de Claude Etanara, avec une apparition célèbre de Louis de Funès et de Bourvil, et la rencontre avec Jean Bier, rue Poliveau, cette célèbre réplique.
14: Jean Bier, 22 000 francs, Jean Bier, 45 rue Poliveau. Jean Bier, Jean Bier,
11: Autre question bleue dans ce jeu aujourd'hui, une question de Gaspard Ruiz qui habite Mons dans le Gard. Quel poisson migrateur, après avoir vécu d'abord en mer puis plusieurs années en eau douce, subit une métamorphose pour devenir argenté avant d'entamer un voyage de plusieurs milliers de kilomètres vers l'Atlantique Nord pour se reproduire? Quel est ce poisson migrateur?
13: On peut le tenter?
12: Le saumon?
11: Ce n'est pas le saumon en l'occurrence. D'abord en mer, puis plusieurs années en eau douce. Métamorphose pour devenir argenté.
13: Le bar?
11: Ce n'est pas le bar.
13: La dorade?
11: Non plus.
13: Le thon?
11: Ce n'est pas le thon. Donc il devient argenté.
13: La perche? Non.
11: Non plus. Ah oui, c'est un poisson migrateur, et je vous reposerai la question tout à l'heure. Il fait tout un parcours, là, il naît dans une mer, et puis les larves arrivent sur les côtes européennes, et puis il y a une phase de croissance en rivière, avant qu'ils ne repartent en mer pour se reproduire. Question bleue, autre question bleue maintenant, d'Hélène Guédez, qui habite Mareuil-sur-Cher, dans le Loir-et-Cher. Question envoyée sur franceinter.fr. En cette année 2026, on commémore la mort d'une écrivaine, morte il y a 150 ans, est née Aurore Dupin en 1804. De quelle écrivaine s'agit-il?
12: Georges Sand.
11: C'est Georges Sand, Aurore Dupin, baronne du Devant, qui s'est fait connaître par ses écrits et puis par ses connaissances, comme celle de Chopin, Musset, Georges Sand. Question blanche maintenant d'Elena Ballet, qui habite le Nord à Bosghem. Quel surnom était donné à l'absinthe en raison de sa popularité et de ses effets supposés sur les artistes et écrivains du 19e? Comment appelait-on l'absinthe?
13: On va essayer la fée verte.
11: On l'appelait la fée verte, l'absinthe. Et c'est vrai qu'elle avait des effets, à n'en pas douter. Question blanche d'Annette Garlinck, qui habite Chanac, en Lozère. Quel exploit a réalisé le marquis d'Arlande en 1783 à Paris?
13: Un vol en ballon?
12: Je pense à ça.
13: On pense à un vol en ballon, en montgolfière.
11: C'était donc le...
13: Le premier vol en ballon.
12: Ouais.
11: Le premier vol en montgolfière, oui, depuis la Muette à Paris. C'est pour ça que c'était vraiment un événement. En 1783, il a fait avec Pilate de Rosier la première ascension en montgolfière le 21 novembre 1783 à Paris. La question rouge, une question de Damien Hamon de Nantes. Le premier est né en 1860 et mort en 1934. Il a été député, ministre, président du Conseil et président de la République française. Le second, né en 1854, mort en 1912, mathématicien, physicien, ingénieur et philosophe. Ils étaient cousins germains. Comment se nommaient-ils?
13: On va essayer les Poincaré.
11: Les Poincaré, c'est bien le nom de famille, Poincaré. Le premier politique, Raymond Poincaré. Le second cité, mathématicien, physicien, Henri Poincaré. Une question à reposer, une question bleue d'ailleurs. Pascal et Maxime, c'est une question de Gaspard Ruiz de Mons dans le Gard. Quel est ce poisson dont nous cherchons le nom toujours, poisson migrateur, qui naît dans une mer au large de la Floride, la mer des Sargasses, puis les larves arrivent sur les côtes européennes, puis phase de croissance en rivière, avant qu'il ne reparte en mer pour reproduction? Quel est le poisson en question? Il subit une métamorphose pour devenir argenté.
13: Il fait pas mal d'aller-retour en tout cas, mais
11: oui.
13: On va pas...
11: Ah, c'est un grand voyageur.
12: Ouais.
13: Cabillaud.
12: Ouais.
13: Cabillaud, on va essayer.
11: Écoutez.
12: Mais c'est pas drôle.
11: Non. Mais non, mais écoutez, je sais pas, il y a des personnes qui ont trouvé cette réponse amusante. C'était une réponse que vous avez proposée et bon, il se trouve que ce n'est pas le cabillaud, mais c'est l'anguille.
12: Mais...
13: Ah, je dis, oh mince.
11: Ouais. Vous l'aviez ? Ah oui, vous y avez pensé. L'anguille d'Europe, précisément, qui fait tout ce travail, tout cet effort et ses voyages au cours de sa vie. L'anguille, question qui rapporte à Gaspard Ruiz, à Mons, dans le Gard, 15 euros. J'ai une proposition à vous faire, Pascal Kirstetter et Maxime Simoneau. Voulez-vous vous arrêter maintenant ou voulez-vous continuer le jeu en tentant de répondre à la question ?
13: Et bien banco.
12: Et bien banco.
11: Et bien banco. Oui, mais et bien repêchage avant. Quel est ce groupe ?

0: est-ce Electric Light Orchestra, Queen ou Status Quo? Electric Light Orchestra, Queen ou Status Quo?
1: Electric Light Orchestra.
0: C'est bien. Electric Light Orchestra, chanson de 1969, Shine a Little Love. Bonne réponse. Bon coup.
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0: De la part de l'association Valentin AEUI de Vendée à La Roche-sur-Yon, cette question banco. Quel est le nom de ce mouvement littéraire du XVIe siècle, initié par Pierre de Ronsard et Dubellet, rassemblant un groupe de poètes? Donc, initié par Pierre de Ronsard et Joachim Dubellet. Il faut dire Joachim, mais je crois qu'il faut dire Joachim.
3: C'est la bonne année, je crois que c'est ça.
0: Quel est le nom de ce mouvement littéraire?
3: C'est Montmarot à l'origine.
1: Oui, oui, oui, je pense que tu as raison.
3: C'est le bon siècle, donc on parle là-dessus.
1: Oui, on parle là-dessus,
3: vas-y. Eh bien, on va dire la Pléiade.
0: Vous avez raison, c'est la Pléiade. Un nom emprunté à un groupe de 7 poètes d'Alexandrie, l'Antiquité, la Pléiade. Bravo pour cette bonne réponse au banco. Voulez-vous aller plus loin avec le...
1: Super.
0: Ouais. Pascal Kirstetter, Maxime Simoneau à Méré dans les Yvelines sur France Inter, franceinter.fr, l'application mobile Radio France. C'est la question à 1000 euros que je vous pose maintenant. Au nom de Vincent Simonin à Éragny dans le Val d'Oise. Comment s'appelle dans la zone de production du comté le lieu où est produit ce fromage, dans le massif du Jura? Pascal me regarde avec des yeux.
3: J'ai grandi avec deux parents qui n'aiment pas le fromage, donc je ne les remercie pas maintenant.
0: Mais non, effectivement, ça aurait pu vous aider peut-être. Le lait cru y est transformé en fromage.
3: Le nom de...
0: Appellation particulière, disons.
3: Le comté de...
0: Donc le lieu où est produit ce fromage, hein, le nom du lieu en question.
3: Ça n'a rien à dire.
0: Donc c'est le nom du lieu où le lait cru est transformé en fromage, donc c'est un lieu de travail.
1: Ah, le lieu,
3: ouais,
1: ah,
3: oui. lieu de travail. Oui. Ah. C'est pas...
1: Une fruitière.
0: Une fruitière, ouais. Vous avez donc répondu à la question Super Banco, Pascal Kirstetter et Maxime Simoneau. Vous repartez avec les 1000 euros du Super Banco et avec le cahier de vacances du jeu des 1000 euros, coédition France Inter, Marabout, en vente en librairie. Bonne journée pour le spécial jeune. À demain, si vous le voulez bien.
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8: Bonjour à tous et bienvenue au sommaire aujourd'hui. L'épidémie d'Ebola alarme les autorités sanitaires mondiales. Plus de 130 morts en République démocratique du Congo. La crainte d'une contamination dans les pays voisins. Un patient américain bientôt soigné en Allemagne. Explication dans un instant. À suivre encore, des perquisitions en cours sur des sites de production d'eau. Perrier, l'Iran qui accentue son contrôle sur le détroit d'Ormuz. L'ouverture du procès à Nantes du meurtre de Jonathan Coulon. 22 ans après sa disparition, et nous verrons que dans sa commune d'origine, Seine. Dans le Cher, le drame a toujours des conséquences. Nous parlerons aussi dans les prochaines minutes du bac 2026. Bonjour Laurélie Carive. Moins de 10 ans pour le plus jeune candidat. Oui. C'est jeune.
5: Et c'est jeune, trop jeune même pour le ministre de l'Éducation nationale qui réfléchit à la mise en place d'un âge minimal pour pouvoir se présenter au bac.
8: A tout de suite pour vos explications. Et puis un mystère en Dordogne. Un renard voleur de boules, et pas de poules, voleur de boules de pétanque. À partir de 13h30, le partage et le stockage de l'eau. Le sujet est au cœur du projet de loi Urgence agricole, débattu aujourd'hui à l'Assemblée. L'hydrologue Charlène Descollonges est notre invitée, 01 45 24 7000, pour vos questions. 13h50, c'est la France. Nous parlons de ces élèves qui vont à l'école sans carburant. Ramassage à pied ou à vélo, c'est d'actualité, nous dira Cyril Petit, du journal Ouest France. Et puis juste avant 14h, c'est une chanson. Le metteur en scène Pascal Rambert demande Serge Gainsbourg, La Noyée.
9: Ce que j'ai aimé chez Gainsbourg, c'est la qualité de la langue avant tout. Je veux dire, c'est ma vie, c'est mon domaine, donc c'est ça qui m'a toujours touché, et dans cette chanson, parce qu'elle est très très bien écrite, et la mélodie est formidable.
8: Ce sera avec Frédéric Pommier. Voilà, vous avez le programme. Merci de passer cette heure avec nous.
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8: Ebola, l'Afrique centrale connaît 15 000 morts du virus au cours des 50 dernières années. Mais cette fois, non seulement le variant est particulièrement dangereux, très mortel et sans vaccin, mais en plus, il se propage dans une région de République démocratique du Congo, l'Ituri, qui est en guerre. D'où l'alerte rare lancée ce matin par le directeur général de l'Organisation mondiale de la santé. Bonjour Victor Delange.
11: Bonjour Jérôme.
8: Qui convoque un comité d'urgence.
11: Oui, le directeur général de l'OMS, Tedros Ghebreyesus, prend très au sérieux cette menace. Dès dimanche, il a lancé une urgence de santé publique de portée internationale avant même de convoquer le comité d'urgence. C'est la première fois qu'une telle situation se produit.
12: Je n'ai pas pris cette décision à la légère. Je l'ai prise après avoir consulté les ministres de la santé des deux pays et parce que je suis profondément préoccupé par l'ampleur et la rapidité de l'épidémie. Nous réunissons aujourd'hui le comité d'urgence afin qu'il nous conseille sur des recommandations temporaires.
11: Plusieurs raisons ont poussé le patron de l'OMS à agir aussi vite. La rapidité, l'ampleur de l'épidémie, déjà 131 décès et 513 cas suspects en seulement 5 jours. Deuxième raison, il n'existe ni vaccin ni traitement contre ce variant d'Ebola hautement contagieux, le Bundibugyo. Enfin, le foyer de l'épidémie se situe dans l'Ituri, une province du nord-est congolais, frontalière de l'Ouganda et du Sud-Soudan, une zone qui connaît d'intenses mouvements de population liés à l'activité minière, mais également aux violences perpétrées par plusieurs groupes armés.
8: On a aussi appris, Victor, qu'un citoyen américain avait été testé positif.
11: Oui, c'est un médecin missionnaire. Il a été exposé au virus alors qu'il soignait des patients à l'hôpital de Bunia, dans la région de l'Ituri. Il a été évacué vers l'Allemagne avec sa femme et leurs 4 enfants. Selon l'agence missionnaire internationale qui l'emploie, 2 autres médecins qui travaillent sur la zone ne présentent pour le moment aucun symptôme.
8: Victor Dolande, là, il existe un vaccin contre la rougeole. Mais les taux de vaccination dans notre pays sont en baisse. Conséquence, l'an dernier, les cas ont bondi avec plus de 800 malades, plus 80% par rapport à 2024. 300 cas de rougeole ont donné lieu à une hospitalisation. C'est la forme de cancer la plus fréquente chez les femmes. Près de 60 000 nouveaux cas par an. Le cancer du sein. Il y a plus d'un an, députés et sénateurs votaient une loi pour un remboursement à 100% par la Sécu de certains soins et dispositifs. On parle par exemple de sous-vêtements adaptés ou encore de prothèses mammaires. Problème, cette loi n'est toujours pas entrée en application. Bonjour Claire Flochel.
13: Bonjour.
8: Vous êtes à l'Assemblée. En fait, les décrets n'ont pas été publiés. Qu'est-ce qui s'est passé ?
13: Eh bien, selon les communistes à l'initiative de la loi, le gouvernement laisse traîner les choses, c'est voulu, explique le député Yannick Monet, rapporteur de la proposition de loi.
14: Le problème, c'est que vous savez qu'une loi, pour qu'elle s'applique, il faut qu'il y ait des décrets qui rendent opérationnelle la loi. On nous a expliqué des problématiques techniques. Mais je pense qu'il y a un manque de volonté politique qui est aussi lié à la période d'instabilité que l'on a connue.
13: Le communiste a sollicité à plusieurs reprises la ministre de la Santé, Stéphanie Rist.
14: J'ai interpellé quand elle est arrivée ministre. Et je comprends que quand on arrive dans une fonction, il y a des sujets qu'on découvre et qu'il faut le temps de se mettre dans les sujets. Maintenant, elle connaît bien le sujet. Il faut que ça se passe maintenant.
13: Depuis des mois, de nombreuses femmes continuent donc de supporter des restes à charge pour des soins essentiels à leur reconstruction. Alors évidemment, l'incompréhension est grande, raconte la sénatrice communiste Cathy Apourceau-Poli.
10: De nombreuses femmes nous interpellent parce qu'elles ont vu que nous avions fait voter cette loi à l'unanimité et lorsqu'elles vont à la pharmacie pour aller donc chercher une crème ou un soutien-gorge adapté quand on a une prothèse amovible, elles pensent qu'elles vont l'avoir gratuitement et aujourd'hui, eh bien, elles doivent payer.
13: Une double peine. Selon la Ligue contre le cancer, la charge financière moyenne consécutive à un cancer du sein va de 1300 à 2500 euros. Les communistes sont soutenus par la présidente de l'Assemblée Yaël Braun-Pivet et ont lancé une pétition pour, disent-ils, créer un rapport de force.
8: Claire Flochel à l'Assemblée nationale avec les moyens techniques de Maëlle Larfassor. C'est une information France Inter. Une perquisition est en cours au sein d'usines Perrier, Vittel dans les Vosges et Vergès dans le Gard. Bonjour Marie Dupin.
15: Bonjour.
8: C'est vous qui nous l'apprenez. Cela concerne les suspicions de traitement illicite des eaux par l'industriel.
15: Oui, hein, ce sont au moins 40 agents de la répression des fraudes qui ont débarqué, selon nos informations, ce matin dans l'usine de production de Perrier dans le Gard, mais aussi dans les Vosges à Vittel où sont produites les marques Vittel, Contrex et Par. Les perquisitions ont lieu donc dans l'usine de Perrier, mais aussi dans le laboratoire de Vittel, où Nestlé effectue ses analyses de qualité de l'eau pour toutes ces eaux minérales. C'est aussi là que se trouve son centre de recherche et développement. Ces perquisitions ont lieu alors qu'une information judiciaire a été ouverte par le parquet de Paris il y a un an, après une plainte de l'ONG Foodwatch pour tromperie. Le groupe est soupçonné, depuis nos révélations, d'avoir eu recours à des traitements interdits pour purifier des eaux contaminées à la ressource par des bactéries et des traces de substances chimiques, alors que l'eau minérale naturelle est censée être pure à la source. Contacté, ni la répression des fraudes, ni le parquet de Paris, ni Nestlé Waters n'ont pour l'instant souhaité confirmer officiellement ces perquisitions.
8: Information signée Marie Dupin. Des aliments pleins de pesticides, voilà ce que l'ONG Foodwatch a retrouvé dans des produits importés en France et venus de pays extérieurs à l'Union européenne. Du thé, des épices, du riz sont concernés. Bonjour Lou Bourdi.
16: Bonjour Gérande.
8: Les doses détectées dépassent les normes fixées par l'Union européenne.
16: Oui, notamment dans deux produits qu'on retrouve quasiment dans tous nos supermarchés français. Le petit pot de paprika roux doux de la marque Ducros, un cocktail explosif selon l'association. On retrouve à l'intérieur des résidus de 6 pesticides interdits en Europe, dont 2 qui dépassent la limite autorisée. Et c'est pareil pour un autre produit bien connu en France, le Ritaille de la marque Toro et Lait. Là encore avec une dose trop élevée. Alors, plus largement en Europe, une 60aine de produits ont été testés et 45 sont dans le rouge. Des résidus de pesticides qui se retrouvent donc dans nos assiettes alors qu'ils sont totalement interdits en Europe. C'est l'effet boomerang, nous explique Camille Doriot, le directeur de campagne de Foodwatch France.
17: C'est quelque chose qui est totalement illogique. L'Europe ou la France même va prendre des décisions d'interdire des pesticides parce qu'ils sont trop dangereux pour l'environnement ou pour la santé. Et en fait, même s'ils sont interdits pour l'usage de nos agriculteurs, on continue de les produire dans nos usines, on les exporte, ils sont utilisés dans des pays tiers, et puis après on réimporte des épices, du riz ou du thé, et on retrouve ces résidus de pesticides qui pourtant n'ont rien à faire là.
16: Et Foodwatch demande donc à la Commission européenne d'imposer une tolérance zéro dans nos aliments à chaque fois qu'un pesticide est interdit en Europe, et elle demande bien sûr le rappel immédiat des produits concernés.
8: Explication signée Lou Bourdi. La marque Maître Coq, elle, rappelle des barques barquettes de merguez de volaille en raison de la détection de salmonelle. Ces barquettes ont été vendues entre le 9 et le 15 mai. Nous parlions des agriculteurs il y a un instant avec ce projet d'urgence agricole examiné à l'Assemblée cet après-midi. Des agriculteurs manifestaient ce matin à Strasbourg devant le Parlement européen pour dénoncer le plan engrais de la Commission, un plan d'aide de plusieurs centaines de millions d'euros jugé insuffisant. Depuis le début de la guerre avec l'Iran et la fermeture du détroit d'Ormuz, le prix des engrais importés a augmenté de 70% et il n'y a aucune amélioration en vue. Bonjour Marie-Pierre Véraud.
18: Bonjour à vous.
8: Vous êtes notre correspondante dans la région, en direct d'Istanbul. Au contraire, l'Iran est en train de mettre en place un contrôle sur le détroit à long terme.
18: Et oui, ce pourrait être l'un des héritages de cette guerre israélo-américaine. Le détroit d'Ormuz, qui était libre et gratuit, devient une nouvelle source de revenus pour l'Iran. C'est un atout stratégique. Téhéran ne varie pas à cet égard depuis plusieurs semaines et a formellement établi une autorité de passage. Contrôlée par la marine des gardiens de la Révolution, elle impose de nouvelles routes passant dans ses eaux territoriales. mondiale, avec droit de passage prélevé sur les navires commerciaux, droit qui pourrait être adossé à un mécanisme en bitcoins pour échapper aux sanctions américaines. Téhéran se réserve aussi le droit d'interdire le détroit aux navires dits ennemis, américains et israéliens en premier lieu. Le Parlement est d'ailleurs saisi d'un projet de loi pour entériner le nouveau statut d'Hormuz. Et l'Iran entend non seulement taxer les navires, mais aussi, la menace a été brandie, prélever une dîme sur les câbles sous-marins auprès des opérateurs comme Google ou Meta, manière pour le régime de récupérer des fonds pour dommages de guerre que l'administration Trump ne semble pas prête à lâcher.
8: Marie-Pierre Véraud, cette crise contribue aussi à favoriser les déplacements en véhicules électriques. Nous reparlerons des vélos dans un instant. Avant ça, les voitures, on sait que leur prix est l'un des freins principaux à l'achat. Alors les constructeurs se livrent à une véritable bataille. Bonjour Maxime Debs.
19: Bonjour.
8: Dernière en date, ce matin, le groupe Stellantis qui annonce un modèle à 15 000 euros d'ici 2 ans.
19: Oui, un modèle compact produit en Europe, en Italie, dans l'usine Fiat de Pomigliano, connue pour avoir longtemps assemblé la Panda. Ou comment Stellantis cherche à renouer avec ce qu'a été le succès de ces marques il y a 20, 30, 40 ans, des petits modèles, vous l'avez dit, abordables, qui avaient disparu ces dernières années du catalogue, qui n'existaient pas en tout cas en électrique, à un prix qui puisse intéresser les ménages. Il y a donc là une volonté de se repositionner sur ce segment avec ce petit véhicule à 15 000 euros qui pourrait se décliner sous plusieurs marques de la gamme Stellantis, Fiat donc, mais pourquoi pas Citroën, selon nos informations, qui pourrait très bien profiter de cette annonce.
8: 15 000 euros, on ne sait pas si c'est avec ou sans les aides, mais autour de ce prix-là, Maxime Debs, est-ce que c'est compétitif par rapport à ce qu'annoncent les concurrents de Stellantis?
19: 15 000 euros, c'est en tout cas la barre autour de laquelle travaillent les marques, un seuil psychologique clairement que vise également Renault avec sa nouvelle Twingo, conçue dans des laboratoires chinois à Shanghai, justement pour faire baisser la facture au maximum. Le prix, nerf de la guerre, pour répondre à la demande d'une voiture populaire et résister à la concurrence chinoise, agressive au possible. Les constructeurs asiatiques Dongfeng, Leap Motor, qui bousculent le marché, poussant Stellantis d'ailleurs à nouer des partenariats avec eux, jouer à leur côté, plutôt que de tenter de les rattraper dans une course aujourd'hui déséquilibrée.
8: Merci Maxime Debs. Pour les vélos électriques cette fois, les ventes étaient en berne ces derniers mois avec la fin de plusieurs aides publiques. Mais on sait que dans de nombreuses agglomérations, l'usage en libre-service explose avec la hausse des prix des carburants. Encore faut-il savoir en faire de ces vélos. À Arnage, près du Mans, la Société des Transports de l'Aglo, la CETRAM, ainsi qu'une association, donnent des cours gratuits auxquels a assisté Julien Jean.
20: Sur la piste équipée de mini-feux tricolores, de passages piétons et de panneaux, ils sont une vingtaine à s'essayer au vélo électrique.
21: Allez-y, n'ayez pas peur et on pédale.
20: Patricia, 67 ans, attend son tour avec un peu d'appréhension.
22: Ah bah ça part des fois vite. Hein. Oh, c'est un peu casse-goule. Hein. Pour moi, c'est un petit peu... ça peut être dangereux. Quoi.
20: Des craintes tout à fait normales selon Anne Gray, monitrice auto-école.
22: L'avantage de la piste ici, c'est sécurisé, c'est fermé. On croisera personne d'autre que nous, puis c'est que des vélos, pour que vous aussi, en termes d'émotion, ce soit le plus bas possible.
20: Alors, hop, passe donc à la pratique.
23: Bon, vous savez comment on met un casque,
22: non.
23: J'imagine.
22: Du tout. Déjà mis.
23: Je vais l'attacher.
20: Et Patricia s'installe sur le vélo orange de la CETRAM.
24: Déjà, on essaye au niveau de la taille de la selle. J'enlève pas la béquille pour le moment, je vous laisse monter dessus.
20: Le poids de ce vélo, 25 kg, déstabilise un peu, le cadran de l'assistance électrique également, mais une fois en selle, le stress s'estompe.
24: Comme ça, vous allez prendre un petit peu plus de vitesse,
22: oui.
24: Un peu plus d'équilibre.
22: Ouais.
24: Je vous tiens toujours derrière, je cours derrière vous. Allez, c'est parti.
22: Ouais.
20: Une expérience concluante pour l'ensemble des participants et notamment Catherine.
25: C'est plutôt plaisant, je pense que je vais laisser la voiture un peu plus au garage.
20: Qui donne le sourire aux encadrants dont l'un des objectifs est le développement de la pratique du vélo.
8: Reportage ici même.
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8: Sa famille attendait ce moment depuis 22 ans, depuis la disparition et le meurtre de Jonathan Coulon, petit garçon âgé de 10 ans en avril 1994, lorsqu'il disparaît lors d'une classe de mer en Loire-Atlantique. Son corps sera retrouvé un mois plus tard, lesté d'un parpaing. Le procès du meurtrier présumé s'est ouvert ce matin. Cet homme est allemand, il se nomme Martin Nye, 55 ans, déjà condamné dans son pays pour le meurtre de 3 garçons. Mais dans cette affaire, cette fois, il nie les accusations. Céline Loiseau est devant la cour d'assises de Loire-Atlantique à Nantes.
0: Pour l'instant, la Cour n'a que très peu entendu l'accusé. La présidente procède actuellement au résumé de l'enquête, une très longue enquête. Il a fallu attendre presque 15 ans avant l'arrestation de ce suspect. Dans la salle ont pris place de nombreux journalistes, de rares curieux et surtout la mère, le beau-père et la demi-sœur de Jonathan. Les traits sont incontestablement tirés, les visages marqués par tant d'années d'attente. Ils se serrent les uns contre les autres au premier rang et ils sont stressés d'après les avocates. Ce procès s'ouvre pile 22 ans après la découverte du corps de Jonathan dans un étang de Guérande. Et c'est la première fois qu'il voit en vrai celui qui est accusé de l'avoir enlevé et tué. Martin Nye, 55 ans, est condamné dans son pays, en Allemagne, pour des faits similaires. Ce matin, il a juste précisé en allemand son identité. Un homme grand, les cheveux clairs, un crâne qui commence à se dégarnir. Il lève la tête, écoute la présidente résumer les faits sans montrer de réaction. Il semble détendu, entouré par les deux interprètes qui vont l'accompagner tout du long du procès.
8: Précision ici Loire-Océan. Alors ce procès est très suivi dans la commune d'origine de Jonathan Coulon dans le département du Cher, c'est Orval. Le traumatisme y est toujours présent, même après plus de 20 ans, comme nous l'explique la maire de la commune, Clarisse Duluc. Elle était à l'époque adjointe en charge de l'enfance.
1: Les gens en parlent très souvent, hein, l'affaire Jonathan, le petit Jonathan, Jo, comme on l'appelait tous, il est dans nos cœurs. Il y a quand même encore beaucoup d'Orvaliens qui sont sur place. Alors les enfants qui ont fréquenté cette classe de mère ont maintenant 32 ans, hein, donc certains sont restés dans la région, d'autres sont partis. Mais voilà, le petit loulou est enterré dans notre cimetière communal et bon nombre de personnes qui vont se recueillir sur les tombes de leur famille passent devant la tombe de Jonathan. C'est une histoire qu'on n'oubliera jamais. À l'époque, on faisait des classes de neige et la classe de mer, c'était une première pour Orval. Une première fois et ça a été la dernière. On est situé au centre de la France, donc pour des enfants d'une école primaire à découvrir la mer ou la montagne, c'est important. Mais voilà, on n'a jamais osé refaire de voyage avec des nuitées en tout cas.
8: La mère d'Orval au téléphone dit Sibérie. À la cour d'assises de Digne-les-Bains, depuis hier, le procès de Guillaume Bussy détaille la longue liste des sévices infligés par cet homme, ex-directeur d'agence bancaire à Manosque, à sa compagne Laetitia. Il comparaît pour viol et acte de torture. Il parle de jeux sexuels consentis. Elle a refusé le huis clos. Et depuis hier, une question se pose à Manosque. Entre 2015 et 2022, personne n'a rien vu, personne n'a rien entendu. Jean-Philippe Degnaud est à Digne.
2: Ils sont à la barre, envahis par la gêne ou la honte, ou les deux, comme cette tatoueuse qui a gravé la plus dégradante des injures sur la partie la plus intime du corps de Laetitia. J'ai essayé de l'en dissuader, mais elle m'a dit qu'il fallait le faire, se souvient Lisa. Ça a été horrible pour moi, je me suis dit que je ne ferais plus jamais ça. La honte de cette voisine qui entendait les hurlements de Laetitia au premier étage, ça dépassait les limites. On devait monter le son de la télé, se souvient-elle, en regrettant elle aussi de n'avoir pas donné l'alerte. La honte de cette ancienne amie de l'accusé à qui, au beau milieu d'une soirée barbecue, Guillaume Bussy a proposé d'avoir une relation sexuelle avec Laetitia. Derrière la piscine, il l'a accepté sans envie, précise-t-il, mais je me suis laissé aller, j'aurais pas dû faire ça. Face à cette honte des adultes qui n'ont rien dénoncé, surgit à la barre la dignité du fils aîné de l'accusé. Il a 17 ans, il se souvient de la violence et de l'emprise de son père qu'il n'a pas revu depuis son incarcération il y a 4 ans et qu'il appelle désormais « monsieur ». « Je vais très bien », indique l'adolescent. « Je souhaite qu'il soit condamné pour tout ce qu'il a fait et que tout ça soit fini. »
8: Compte rendu d'audience, Jean-Philippe Degnaud à la cour d'assises des Alpes de Haute-Provence. Une vaste opération de police en ce moment à Lyon et dans sa banlieue contre le trafic de drogue. 1 millier de policiers et gendarmes mobilisés, plus de 200 opérations policières. Selon la préfecture du Rhône, département marqué par plusieurs règlements de compte ces derniers jours, hier soir, 3 personnes ont été blessées dans le 8e arrondissement de Lyon par des tirs d'armes à feu. En Espagne, ce rebondissement dans l'enquête sur la mort du fondateur de la marque de prêt-à-porter, la marque Mango, le fils de ce fondateur, déjà soupçonné, a été interpellé ce matin en Catalogne. La police le soupçonne d'avoir poussé son père dans le vide lors d'une promenade en montagne. C'était il y a un an et demi. Frédéric Saïs.
3: Une chute de plus de 100 mètres de haut lors d'une promenade avec son fils. C'était en décembre 2024, dans une montagne près de Barcelone. La police conclut d'abord à la mort accidentelle d'Isaac Hendik, 71 ans, l'un des hommes les plus riches d'Espagne, patrimoine estimé à 4,5 milliards d'euros. Il avait fait fortune en développant l'enseigne de prêt-à-porter Mango dans les années 80, d'abord en Espagne, puis dans le monde entier. Mais après plusieurs mois d'enquête, les soupçons s'orientent vers son fils, Jonathan. Il s'était rendu à l'endroit de la chute mortelle quelques jours auparavant, comme pour repérer les lieux. L'entourage de la victime décrit aussi des relations houleuses entre les deux hommes, sur fond de querelles de succession à la tête de l'entreprise. Le père avait dû reprendre les rênes face aux mauvais résultats financiers de son fils. Jonathan Hendik clame son innocence et promet une coopération maximale avec la justice.
8: Frédéric Saïs, la mobilisation est modeste pour l'instant, mais elle s'organise en France pour dénoncer la répression au Sénégal des personnes LGBT+. Le pays a voté en mars dernier une loi qui punit de 5 à 10 ans de prison les relations homosexuelles. Plusieurs dizaines d'arrestations ont eu lieu ces dernières semaines, dont celle d'un Français. Et depuis la France, des associations et des élus tentent de leur venir en aide, Timoros Turc.
4: L'association Stop Homophobie a mis en place

0: pas à avoir de visa humanitaire. Et aujourd'hui, la France n'est pas à la hauteur.
1: Le sénateur communiste Yann Brossa, élu de Paris, va lui proposer aujourd'hui au conseil municipal de mettre à disposition des logements pour ces Sénégalais qui fuient les persécutions.
2: S'indigner de ce qui se passe au Sénégal, c'est bien, mais permettre aux personnes concernées de trouver refuge en France, c'est mieux.
1: Pour la journée internationale contre l'homophobie dimanche, la diplomatie française a exprimé sa profonde préoccupation concernant les lois hostiles aux droits des personnes LGBT+, sans citer nommément le Sénégal.
3: Timor Osturk. 1 500 000 jeunes Français seront concernés dans les prochaines semaines par les examens scolaires de fin d'année. Dans le détail, 850 000 pour le brevet, 727 000 pour le bac. Des chiffres donnés par le ministre de l'Éducation nationale, Édouard Geoffrey, qui faisait le point ce matin. Laurélie Carive, on vous retrouve, vous assistiez à ce rendez-vous. Avant de parler des nouveautés de cette année, l'âge des candidats, le plus jeune pour le bac cette année, aura moins de 10 ans et ça pose problème au ministre.
4: Oui, je ne vous cache pas que ça me pose une difficulté, a dit Édouard Geoffrey, qui demande donc à ses services de réfléchir à la possibilité de mettre en place un âge minimal pour le bac pour éviter que des enfants soient malgré eux préparés à un examen qui, dit-il, ne correspond pas à leur niveau de maturité. Pour mémoire, l'an dernier, la plus jeune candidate au bac avait 8 ans.
3: Bon, venons-en au changement. Des maths au bac en première et un brevet plus dur.
4: Ouais, le mantra du ministre de l'Éducation nationale, c'est que les examens reflètent le niveau réel des élèves. Dans la note du brevet d'abord, ce ne sera plus 50-50 entre le contrôle continu et les épreuves finales, puisque les épreuves compteront pour 60%. En d'autres termes, on ne pourra plus arriver le jour du brevet en l'ayant déjà, dit le ministre de l'Éducation. Au bac, des coups de pouce limités, moins de 8 sur 20 aux épreuves, vous n'allez pas au rattrapage. Et puis une exigence renforcée sur la rédaction des copies dans toutes les disciplines, une forme de clarification, selon Édouard Geoffrey.
5: Je ne suis pas sûr que les jurys aient été laxistes, mais on sait tous qu'il peut y avoir des consignes qui ont été variables sur la maîtrise de la langue. Les unes disant que ce n'était pas finalement très important, les autres disant que c'était important. Ben maintenant, c'est clair pour tout le monde. Toute copie qui n'a pas un niveau suffisant en termes d'orthographe, de syntaxe et de grammaire ne peut pas avoir la moyenne de baccalauréat.
4: Enfin, autre nouveauté et pas des moindres, l'épreuve de maths qui aura lieu en classe de première. Les résultats seront donc intégrés à Parcoursup.
3: Voilà, il vous reste quelques semaines pour faire des dictées. Ça va être important, manifestement, dans la notation cette année. Merci, Laurélie, qui arrive. Là, on connaîtra les résultats et le palmarès samedi soir. Mais le Festival de Cannes 2026 restera comme celui de la polémique entre le monde du cinéma d'un côté et de l'autre, l'un de ses principaux financeurs, Canal+, et son propriétaire Vincent Bolloré. La pétition dénonçant, je cite, « l'emprise grandissante du milliardaire sur le cinéma français atteint désormais les 2000 signatures de professionnels », à tel point que ce sujet déborde sur les conférences de presse consacrées normalement au film. Bonjour Laurent Kramer.
6: Bonjour Jérôme.
3: Vous êtes en direct de Cannes et vous avez suivi ce matin celle du film « L'inconnu » d'Arthur Harari.
6: Oui, au Festival de Cannes, chaque conférence de presse, c'est une sorte de cérémonial incontournable pour les équipes de films.
7: Bonjour à tous, la conférence est en français.
6: Mais cette année, Canal+, est comme un éléphant au milieu de la pièce. Signataire de cette pétition, le réalisateur Arthur Harari était très attendu sur le sujet. Il a fait, dès le début de la conférence, cette mise au point.
8: Les équipes de Canal+, la direction de Canal+, la politique éditoriale de Canal+, qui est en faveur de la diversité, a plus que mon respect. Je n'assimile pas le groupe Canal+ à ce qu'est le groupe Bolloré et à ce qu'est l'idéologie de Vincent Bolloré.
6: Une nuance pour apaiser donc toutes les équipes de Canal+ qui se sont senties insultées. Cette pétition est avant tout un geste contre toutes les idées d'extrême droite, souligne néanmoins le réalisateur, pour qui le poids de Vincent Bolloré et ses idées reste un sujet de préoccupation.
8: Il me semble qu'il faut nommer les choses quand elles existent. Dans un an, il y a des élections et il m'a semblé que cette tribune, qui est questionnable à plein endroit, et c'est le jeu démocratique, on peut ne pas être d'accord, mais qu'il fallait que quelque chose soit nommé sur l'orientation et très clairement à l'extrême droite. Donc c'est pour ça que j'ai signé. Pas forcément par adhésion avec chaque terme de la tribune. Mais voilà.
6: Et en signe d'apaisement, c'est la société des réalisatrices et réalisateurs des films qui propose ce midi d'organiser une médiation entre les signataires de la pétition qui le souhaitent et les équipes de Canal+, afin, je cite, de rétablir une confiance pour travailler sereinement.
3: Laurent Kramer en direct de Cannes avec Valentin Bobinet. Fourbu mais content la nuit dernière, Victor Wembanyama, vainqueur avec son équipe des San Antonio Spurs du premier match de la finale de Conférence Ouest du championnat de basket NBA, sorte demi-finale du championnat nord-américain de basket.

0: 122 à 115 sur le parquet d'Oklahoma City. Champion NBA en titre, excusez du peu. 41 points pour Wemby qui a fini rincé.
1: Je pense qu'on compense notre manque d'expérience avec l'envie de vaincre. En jouant avec intensité et sans relâche, on a la chance d'avoir des bons conseils, d'avoir des coachs et une organisation générale qui nous conseille très bien. Donc on peut se reposer sur ça. Et en réalité, quand on joue une équipe, même une équipe comme ça qui est championne en titre, si on perd, ce sera de notre faute. C'est parce que c'est nous qui avons fait les erreurs. C'est pas parce qu'ils sont meilleurs que nous.
0: Victor Wembanyama, match 2 dès demain, toujours en Oklahoma. Là, il n'y a plus rien pour jouer, plus de boules de pétanque. Ça se passe en Dordogne, à Saint-Vincent-de-Conzac, où il y avait un mystère. Des boules de pétanque disparaissaient régulièrement. Eh bien, un couple de passionnés a réussi à trouver la solution en installant des caméras de vidéosurveillance. Le coupable, Alexandre Alves, est un renard.
2: Damien, derrière son ordinateur, regarde les images de sa caméra de vidéosurveillance.
3: Ah, bah, il y va tranquillement, hein. Prend sa boule et il s'en va. Nous, on a un renard qui préfère les boules aux poules. C'est quand même extraordinaire.
2: Le renard passe toutes les nuits, chaque matin avec leur café, ils découvrent de nouveaux vols.
4: On était sur le trognon. Vraiment, on était béat. On a ri et c'est quelque chose qu'on pourrait raconter n'importe où. On va dire, non mais bien sûr, ton histoire, elle est rigolote et elle est bien réelle.
2: Elle ouvre le meuble de jardin.
4: Voilà ce qu'il nous reste à nous.
2: Le renard a volé 19 boules.
4: Toutes les bonnes.
5: Ouais, sur nos vieux là-bas, il y a
4: que celui-là, la tienne. C'est ouais, celle-là, elle coûte 250 balles, celle-là. Il y en a pour, je vous dis, entre 800 et 900 balles. Nous, la pétanque, c'est dans le sang. Mon mari, les siennes, c'est peut-être pour la Saint-Valentin. Il y a les 18 ans de mon fils. C'est pour ça qu'on a des boules de professionnels, du reste.
2: Pour les retrouver, ils sont prêts à tout. Ils ont même acheté des traceurs qu'ils vont accrocher sous les boules qu'il leur reste.
4: C'est un jeu qui s'est mis en route, en fait, entre nous. Mais on va y aller voir si c'est autour du terrier. Et je vais être honnête avec vous, si c'est pas autour du terrier, je pense qu'on va creuser pour récupérer nos boules. Parce que j'ai le beau-père qui a la mini-pelle, il est déjà au courant. Dès qu'on l'appelle, on va récupérer nos boules.
2: Et si ça ne fonctionne pas, il pense déjà à appeler une entreprise spécialiste des traçages électroniques.
0: Reportage ici Périgord, j'ai vérifié, ce n'est pas la première fois. En 2012, dans le Gard, un renard avait déjà volé 38 boules de pétanque. Je suis pas sûr que ce soit le même. 13h29 sur Inter. À suivre dans la prochaine demi-heure, la météo de Patricia Charbonnier. Puis à partir de 13h30, l'eau est au cœur du projet de loi urgence agricole examiné aujourd'hui à l'Assemblée nationale avec la question des bassines, notamment. Quelle solution pour les agriculteurs? L'hydrologue Charlène Descollonges est notre invitée. 01 45 24 7000 pour vos questions. 13h45, présentation des livres en lice pour le prix du livre Inter. Deuxième épisode, Eva Bétan avec Caroline Lamarche pour le roman Le Bel Obscur. 13h50, c'est la France et c'est une chanson. Cyril Petit et Frédéric Pommier, bonjour à tous les deux.
6: Bonjour Jérôme.
0: Cyril, où nous emmenez-vous aujourd'hui?
7: Eh bien de Belze dans le Morbihan à Gardanne, dans les Bouches-du-Rhône, en passant par Mutter-Solz dans le Bas-Rhin. Je vous parle d'initiative. Pour un ramassage scolaire plus écolo et même plus rigolo. C'était pour vous faire rire,
0: non,
7: Jérôme.
0: Une
7: pardon aux habitants.
0: Je la salue. Avec vous, Frédéric, un metteur en scène.
8: Auteur et metteur en scène. Il s'agit de Pascal Rambert, dont la pièce Clôture de l'amour, pièce devenue un classique du théâtre contemporain, se rejoue en ce moment à l'Atelier à Paris. Et avec lui, nous écouterons une rareté, La Noyée de Gainsbourg.
0: Merci à tous les deux et à tout à l'heure.
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0: Bonjour Patricia Charbonnier.
17: Bonjour Jérôme.
0: Encore de la grisaille cet après-midi, un peu de pluie.
17: Oui, encore un petit peu de patience, l'amélioration n'est plus très loin. En attendant, pour cet après-midi, on est encore dans la grisaille. C'est une nouvelle perturbation atlantique, mais c'est la dernière de la série qui traverse le pays. Elle donne quelques pluies faibles cet après-midi entre les frontières du Nord et du Nord-Est, jusqu'en Bourgogne, en Franche-Comté, jusqu'au Massif central, sur le centre Val-de-Loire et l'Île-de-France. Après la pluie, ça reste nuageux dans l'Ouest, avec une alternance de timides éclaircies et d'averses, alors que dans le Sud, là, le temps est plus calme. On profite d'un ciel lumineux entre le sud de la Nouvelle-Aquitaine et les régions méditerranéennes. C'est plus nuageux sur les Alpes et on a encore de l'instabilité sur la chaîne pyrénéenne avec des averses et des températures en légère hausse dans l'Ouest cet après-midi. Météo France prévoit 24 à Toulouse, 22 à Lyon, 17 à Orléans, 16 à Paris et 15 à Lille.
0: L'amélioration, c'est pour demain avec un temps plus sec et plus doux.
17: Et plus doux, nettement plus doux avec l'amélioration, alors qu'il va se faire très lentement. La matinée sera encore nuageuse, encore quelques pluies près des côtes de la Manche et le long des frontières du Nord. Encore des averses, mais faibles et très localisées dans l'après-midi entre les Hauts-de-France, l'Île-de-France et le quart nord-est, mais partout ailleurs, c'est le soleil qui va s'imposer. On va parler de douceur demain et de chaleur en fin de semaine.
0: Merci Patricia Charbonnier.
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0: Bonjour Charlène Descollonges.
19: Bonjour.
0: Merci d'être avec nous dans ce 13-14. Vous êtes ingénieur, hydrologue, spécialiste des cycles de l'eau. Le grand public vous a découvert dans la foulée de la canicule européenne de 2022. Vous étiez à l'époque l'une des voix scientifiques sollicitées pour expliquer et commenter ce phénomène. Depuis, vous avez multiplié les conférences dans toute la France. Vous avez cofondé une association sur le sujet et vous venez de publier aux éditions Actes Sud « Eau vive pour une hydrologie régénérative ». Vous nous direz ce que ça veut dire. Nous allons aussi parler ensemble du projet de loi Urgence agricole qui est examiné à partir d'aujourd'hui à l'Assemblée nationale. Et la gestion de l'eau est au cœur des débats. 01 45 24 7000, le chemin que vous empruntez pour vos questions, pour être avec nous en direct. Vous passez aussi, vous qui nous écoutez, via l'application Radio France. Et là, c'est l'onglet Réagir. Charlène Descollonges, cette loi, elle est étudiée car nous avons, les agriculteurs ont un problème. Avec le changement climatique, les rivières ont moins d'eau l'été, mais dans le même temps, du fait des fortes chaleurs, il faut plus d'eau pour irriguer les cultures. Est-ce qu'il faut la stocker, cette eau?
19: C'est une très bonne question. C'est quelque chose qui était bien entendu envisagé avec les effets du changement climatique, une augmentation de la demande en eau pour l'irrigation agricole. C'est bien étudié. Néanmoins, la vision que l'on porte avec l'association pour une hydrologie régénérative, c'est de ralentir cette eau, de l'infiltrer et de la stocker, oui, mais dans les sols, dans les paysages, et de ramener tout ce qui a disparu et qui contribuait finalement à garder l'eau dans les sols agricoles, dans les territoires. Et il y a beaucoup de techniques, d'approches qui existent, qui nécessitent du soutien pour pouvoir accompagner cette profession agricole en crise et vraiment rémunérer aussi justement les agriculteurs qui choisissent de pratiquer cet ensemble d'approches qui permettent de garder l'eau dans les sols et dans les paysages.
0: Mais vous, vous conseillez zéro stockage d'eau supplémentaire par rapport à ceux qui existent déjà?
19: L'idée étant d'étudier ce stockage artificiel comme une solution parmi le panel, mais pas comme la solution unique. Il faut aussi comprendre pourquoi ces ouvrages de substitution sont envisagés, pour quelles cultures, quelles pratiques aussi. Il y a aussi les effets de qualité de l'eau, notamment des pratiques intensives qui sont souvent associées à ces ouvrages de stockage.
0: Je cultive des pommes, par exemple. J'ai besoin d'eau pour arroser mes pommiers parce qu'il y a peut-être des épisodes de très forte chaleur pendant l'été. Je ne peux pas profiter des pluies de l'automne et de l'hiver, stocker cette eau pour ensuite arroser mes arbres.
19: Et oui, là vous soulevez la confusion que l'on peut avoir sur cette question du stockage. On a le stockage de type retenue collinaire et typiquement les arboriculteurs utilisent ce type de stockage. Vient des régions de Savoie avec des pommes de Savoie qui en ont besoin. Mais on a aussi ces grands ouvrages de stockage que sont ce qu'on appelle communément les mégabassines qui, elles, prélèvent dans les nappes et qui ne reçoivent pas du tout les eaux qui ruissellent sur les surfaces, qui pompent l'eau dans les nappes et qui les mettent en surface pour ensuite la stocker.
0: Donc si je vous comprends, stockage des eaux de pluie, oui, mais stockage de l'eau qu'on pompe dans les nappes, non, c'est un peu l'idée.
19: Alors on a, avant d'envisager le stockage, et c'est vraiment le triptyque qu'on essaye de dire, c'est d'abord essayer de ralentir toute cette eau qui ruisselle non seulement parce qu'on a des pratiques intensives sur les sols agricoles, mais aussi les effets du changement climatique apportent des pluies, des précipitations qui se concentrent dans le temps. Donc on a des effets de ruissellement par refus d'infiltration. Ce qu'on essaye de dire, c'est qu'il faut d'abord essayer d'optimiser la capacité des sols à absorber cette pluie avant d'envisager un stockage superficiel. C'est vraiment de remettre un peu les choses dans l'ordre pour optimiser tout ce qui contribue finalement à l'eau de rester dans les paysages via des haies, des zones humides ou des ouvrages de stockage temporaire.
0: D'accord, mais qu'est-ce qu'on dit, je reprends cet exemple, à notre arboriculteur qui cet été aura besoin d'eau. Qu'est-ce qu'il fait ?
19: Il peut envisager d'abord l'étude de sa parcelle, comment l'eau ruisselle sur sa parcelle, comment est-ce qu'il peut la capter et l'infiltrer d'abord dans les sols pour la garder. Et effectivement, lorsqu'il y en a besoin, envisager un stockage de secours, un stockage qui permet vraiment, en cas de besoin, d'irriguer les arbres qui sont en souffrance et effectivement qui en auront besoin.
0: Parce que ça paraît être une idée de bon sens, il y a trop de pluie en hiver et à l'automne, pourquoi ne pas la garder ? Au fond, cette eau, elle part directement dans les rivières et ensuite directement à la mer.
19: Et ça, c'est une idée, encore une fois, erronée. C'est notre perception de voir les rivières qui, finalement, drainent les territoires, qui évacuent l'eau le plus vite possible. Mais là encore, on a largement artificialisé les sols, artificialisé les rivières qui évacuent très rapidement cette eau de pluie. Idem pour les exploitations agricoles qui possèdent une rivière sur leur terrain. Ils peuvent aussi aménager des ouvrages qui sont très peu coûteux avec du bois pour ralentir cette eau et la garder le plus longtemps possible, encore une fois, dans sa petite cuvette de bassin versant, cuvette naturelle, et garder l'eau dans les sols avec les zones humides et les haies. Donc des agriculteurs, même les arboriculteurs, peuvent mettre en place ce type de pratique.
0: Parce que le stockage de l'eau, les agriculteurs font ça depuis des siècles. Si je puis dire, les étangs, ça n'est rien d'autre que ça, c'est avoir de l'eau à disposition.
19: Et dans le même temps, on a arraché un million de kilomètres de haies. On continue à arracher 23 500 kilomètres de haies chaque année. On a comblé des centaines de milliers de petites mares, de zones humides. On continue à éroder 1,5 tonne de sol à l'hectare et on sait que passer une tonne de sol à l'hectare, on met jusqu'à 50 voire 100 ans pour le reconstituer. Le sol est notre meilleur réservoir en eau que l'on puisse avoir. C'est aussi le capital des agriculteurs. Il y a vraiment véritablement besoin de couvrir les sols, de garder l'eau dans des sols vivants.
0: Ça, c'est ce que vous appelez l'eau verte. C'est l'eau qui est sous nos pieds, en fait, hein, qui est dans les premiers mètres sous terre.
19: Oui, c'est l'eau qui est invisible et on a l'impression qu'elle est là, à disposition, mais en vérité, elle est profondément dynamique, elle est absorbée par la végétation qui l'évapotranspire. Elle en a besoin pour réguler sa température, pour faire la croissance végétale. Et cette eau qui est évapotranspirée, elle n'est pas véritablement perdue, elle est remise en circulation à l'intérieur du continent, mais surtout, avec les canicules justement de plus en plus fréquentes et intenses, on a besoin de recréer ces microclimats et favoriser cette évapotranspiration avec des couverts végétaux et une végétation diversifiée.
0: On peut continuer à produire, à être une puissance agricole avec cette philosophie Charlène Descollonges qui est remise en cause par plusieurs agriculteurs et leur porte-parole. Pas tous, mais une bonne partie.
19: Oui. Oui, tout à fait. L'idée, c'est vraiment d'accompagner les agriculteurs dans ce changement de paradigme et ce changement de pratique par le pouvoir des collectivités publiques et aussi des chambres consulaires. Ce n'est pas du tout incompatible avec une idée de production agricole. On a mené pendant 2 ans des expérimentations avec des agriculteurs volontaires, des arboriculteurs, des viticulteurs, des éleveurs sur la mise en place de ces pratiques. Et en fait, les agriculteurs sont convaincus. Ce sont les premières personnes qui sont convaincues par la nécessité de garder l'eau dans les terres, dans les sols, plutôt que de voir l'eau partir trop loin à la mer. Et on a le soutien notamment de la Chambre d'agriculture de la Drôme qui va nous accompagner sur la mise en place de ces pratiques à plus grande échelle.
0: Vous dites, Charlène Descollonges, on ne peut pas imposer de solutions sans dialogue. Est-ce que vous pensez à un sujet en particulier où on a tenté d'imposer à des agriculteurs des solutions sans dialogue, pour reprendre cette expression ?
19: De très longue date, on a imposé beaucoup de choses aux agriculteurs, notamment la destruction des zones humides, encore une fois, des haies. Beaucoup se sont opposés à cela au nom du progrès, au nom de la productivité et au nom aussi d'une sécurité sociale. Et on peut tout à fait comprendre le choix de certains agriculteurs à s'être entraînés dans ce modèle-là, mais qui finalement est très destructeur pour le milieu, très peu rémunérateur pour certains. Donc on est dans une véritable impasse et on a besoin de justement convier l'ensemble des parties prenantes, producteurs, transformateurs, distributeurs sur la mise en place de ces pratiques et véritablement voir les choses sur le long terme. Ces ouvrages de substitution qu'on appelle méga-bassines sont des solutions court-termistes qui amènent un risque de maladaptation très important, voire dangereux pour la profession agricole.
0: Parce que justement, les agriculteurs qui réclament d'avoir ces bassines, eux retournent cet argument en disant « laissez-nous faire, au fond, arrêtez de nous imposer des choses, on sait faire ».
19: Alors, ça dépend de quel type d'agriculture on parle, évidemment. Si on parle vraiment d'une agriculture qui œuvre à la souveraineté alimentaire du territoire et véritablement qui nourrit les habitants, je prends pour exemple la métropole de Rennes qui a engagé un dialogue très resserré avec ses producteurs pour alimenter la restauration collective, pour alimenter le territoire de Rennes, avec des agriculteurs qui s'engagent sur un cahier des charges et en contrepartie sont assurés qu'il y aura des débouchés qui seront bien rémunérés. Et lorsqu'il y a dialogue, lorsqu'il y a une compréhension mutuelle de ces agriculteurs avec les territoires, avec les habitants, cela fonctionne. Donc on a besoin véritablement de faire émerger ces approches avec les territoires dans ce dialogue. Et malheureusement, on ne peut que déplorer un retour en arrière de ces mesures qui imposent justement une vision de l'agriculture et qui ne laissent pas la place à d'autres formes d'agriculture.
0: L'un des articles de ce projet de loi Urgence agricole, donc débattu aujourd'hui à l'Assemblée nationale, prévoit justement de donner davantage de pouvoir de dérogation aux préfets pour qu'ils puissent passer outre ce qu'on appelle les schémas d'aménagement et de gestion des eaux qui rassemblent alors l'État, les usagers, les collectivités locales. Vous qui avez travaillé pour des collectivités locales, est-ce qu'elles fonctionnent au fond cette concertation quand les intérêts sont aussi divergents au sein d'un bassin, c'est comme ça qu'on appelle ces espaces de concertation?
19: Tout à fait. J'ai travaillé pendant 5 ans sur la rédaction d'un schéma d'aménagement et de gestion des eaux. Alors, c'était en Haute-Savoie, d'autres problématiques. L'avantage et la puissance de ces outils, c'est que ces documents, ce ne sont pas que des documents très techniques, etc. C'est vraiment l'aboutissement d'une concertation qui souvent met 10 ans pour s'établir entre les acteurs locaux et qui aboutit à des mesures très fortes comme le SAGE de Vilaine, qui a été retoqué ensuite par le préfet.
0: Donc le schéma d'aménagement et de gestion des eaux qui là concernait la rivière Vilaine, c'est ça ?
19: La rivière Vilaine, avec des objectifs de réduction d'utilisation d'entrants type pesticides sur des cultures, et que pourtant la profession agricole avait consenti, fut un temps, qui était soutenu par les acteurs locaux et les élus. On peut évidemment, encore une fois, regretter que ces mesures qui sont concertées, étudiées, approuvé localement par les élus, soit ensuite retoqué par l'État français.
0: Que diriez-vous aujourd'hui, Charlène Descollonges? Quel est le sujet numéro un, puisqu'on en parle dans ce projet de loi d'urgence agricole, de la quantité d'eau disponible et de la qualité de l'eau aussi? Est-ce qu'on peut la boire? Est-ce qu'on peut l'utiliser ou pas? Quel est le sujet numéro un pour vous aujourd'hui? Est-ce que c'est la quantité d'eau ou est-ce que c'est sa qualité?
19: Je dirais les deux. Vous avez très bien souligné les enjeux sanitaires autour de ça. On en parle beaucoup de la qualité de l'eau. On sait dans le monde professionnel de l'eau que des mesures de prévention qui permettent de réduire à la source l'utilisation de ces nitrates et pesticides, pour ne citer qu'eux, sont 5 à 10 fois moins chères que les solutions de traitement en aval. Donc pour des questions de prix, pour des questions de santé, on a besoin de développer, de déployer véritablement ces solutions de prévention, et ces fameux SAG, schémas d'aménagement et de gestion des eaux, poussent vers ça.
0: Question de Jean-Michel, pour vous Charlène Descollonges, on revient un peu sur la question du stockage, mais enfin les centrales, ne serait-il pas possible sur les zones côtières, c'est sa précision, sur les zones côtières, de stocker l'eau de pluie pour ensuite s'en servir pour l'irrigation?
19: Alors, il y a encore une fois différentes manières de stocker l'eau. Sur les zones côtières, on a encore une fois ces zones humides ou ces espaces qui permettent de retenir l'eau dans les sols. Il y a d'autres projets qui sont envisagés sur la question de l'irrigation agricole sur les côtes. C'est la réutilisation des eaux usées traitées. Plutôt que d'envoyer ces eaux usées traitées à la mer, on peut les réutiliser en partie pour l'irrigation agricole. Il y a plein de solutions, encore une fois, qui doivent être discutées, étudiées au cas par cas, mais il faut avoir en tête que ce soit pour le stockage ou la réutilisation, cela aura un coût. C'est un coût pour les agriculteurs d'utiliser ce type d'eau. Qui va payer et pour quelle production, encore une fois.
0: Merci Charlène Descollonges d'avoir été avec nous aujourd'hui dans ce 13-14. Eau vive pour une hydrologie régénérative. C'est aux éditions Actes Sud. 13h46. Sur la route du prix du livre inter qui sera remis le 1er juin, 10 livres sur la ligne de départ. Nous vous les présentons pendant 2 semaines avec Eva Bétan, le 2e aujourd'hui. Caroline Lamarche, le bel obscur.
6: À l'acronyme LGBTQIA+, il manque une lettre, dit-elle, pour épouse d'homosexuel, au placard elles aussi. Elle l'a été pendant 30 ans en le sachant. En même temps qu'elle enquête sur un ancêtre banni, peut-être pour homosexualité, elle enquête sur sa propre vie. Il y a eu de la souffrance, une souffrance singulière, et en même temps de la joie à vivre cette vie-là, aux côtés d'homosexuels. Ce qui est très frappant, c'est le regard de cette narratrice.
20: La caractéristique de ma narratrice, c'est qu'elle est au fond assez audacieuse et, je dirais, positive. Elle aime son mari, elle est bien décidée à, sinon l'accompagner, du moins s'intéresser à la vie des communautés LGBT et à trouver une nouvelle manière de faire famille. Et ça donne lieu à des épisodes tantôt cruels, où elle éprouve une immense solitude et parfois même l'envie de se tuer, et d'autres allègres, drôles. Je pense que ce livre est avant tout l'histoire, une histoire d'amour durable qui se poursuit par vents et marées. Mais c'est quand même une histoire de séparation des corps, et en cela elle est très douloureuse, puisqu'on n'est plus regardé comme une femme.
6: Je voudrais qu'on entende un extrait sur cette souffrance singulière qu'il y a à être femme d'un homosexuel, c'est-à-dire ne pas être vue comme un objet de désir. Ce n'est que 7 ans plus tard, lorsque Brian est apparu, que j'ai capté chez Vincent le regard du désir, d'adoration même, que j'attendais depuis l'époque prémaritale de la Roure. Mais ce regard-là ne m'était pas adressé. Il filait vers un autre visage, avec une intensité bouleversante, comme dans les films, avant que les corps roulent sur un lit, bras et jambes emmêlés.
20: Alors là, cette femme, même quand elle ne savait pas que son homme allait voir d'autres hommes, elle lui disait « Regarde-moi ». Elle ne comprenait pas pourquoi elle disait « Regarde-moi ». En réalité, il faisait très bien l'amour, mais elle n'était pas regardée comme femme, avec le désir pour une femme.
6: Ça, ça donne envie de mourir ?
20: Oui, parce qu'on ne peut pas vivre sans désir, et on est femme, on est corps de femme. Vous savez, quand on quitte, on doit savoir pourquoi on quitte. Et elle met très longtemps à le comprendre, parce qu'on élève les filles, s'agissant de l'amour durable, c'est-à-dire du mariage, entre autres, on les élève dans le déni et l'idéalisation. Donc, à un moment donné, il faut quand même mettre les choses en ordre et dire « c'est fini ».
6: il y a eu beaucoup de droits acquis par les homosexuels. Est-ce que vous pensez qu'on est dans une époque où certaines choses doivent être rappelées ?
20: Certainement, parce qu'il y a une montée des extrêmes et de la haine et de la disqualification, notamment via les réseaux sociaux, qui est assez terrifiante. Il y a une polarisation où la nuance n'existe plus. Et je pense que mon livre est un livre de nuance. Et je pense que chaque lectrice ou lecteur peut s'emparer de ce livre Kaléidoscope et y trouver, sinon des réponses, du moins matière à réflexion, à se sentir peut-être soutenue ou reconnue, et essayer d'aller vers une tolérance dont nous avons tellement besoin aujourd'hui.
0: Caroline Lamarche, Le Bel Obscur, c'est aux éditions du Seuil, suite de la sélection demain.
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0: C'est la France, le mardi 13h50. Cyril Petit, du journal Ouest France, nous raconte ses petites histoires qui en disent long. Et aujourd'hui, Cyril, petites histoires de transport scolaire.
1: Et je vous emmène, Jérôme, à Berlise, dans le Morbihan. Dans cette commune de 4000 habitants, un dispositif un peu spécial a été mis en place par des parents d'élèves, le vélobus. Alors, comment ça marche ? L'une des initiatrices l'explique dans Ouest France, je la cite. À l'image d'un bus scolaire, le vélobus consiste en un ramassage d'élèves parcourant le même itinéraire pour se rendre à l'école à vélo. Plusieurs accompagnateurs encadrent les enfants et sécurisent le parcours en suivant un trajet et un horaire prédéfini. Alors, maîtrise du vélo, gilet jaune et casque sont obligatoires. Une vingtaine d'élèves ont participé au lancement la semaine dernière avec en tête de cortège le vélo musicien à ne surtout pas dépasser. Et puis, à Cantaous, dans les Hautes-Pyrénées ou à Donges, en Loire-Atlantique, le même dispositif vient d'être mis en place, Jérôme. Il permet aux enfants de gagner en autonomie et de faire de l'activité physique, aux parents de réaliser quelques économies et à tous de réduire les émissions de CO2.
0: Alors, parfois, chaque enfant a son vélo. Parfois, il faut partager les efforts.
1: Et alors là, ce sont des vélobus collectifs, hein, souvent en bois, toujours munis d'un toit et parfois à assistance électrique. Ils accueillent une dizaine de passagers qui pédalent derrière un chauffeur. On en a parlé, Jérôme, dans le 13-14, il y a 2 ans. Mais ces derniers temps, de nombreuses communes se sont mises à ces bus écolos et rigolos. Par exemple, la Buisse en Isère ou Bellepêche dans l'Aude. Ailleurs, on sollicite aussi les animaux via des hippomobiles, autrement dit des calèches, tirées par des chevaux et guidées par un cocher. C'est le cas depuis plus de 10 ans à Saint-Hilaire d'Ozilan dans le Gard, où l'initiative a aussi eu pour effet de faire ralentir les automobilistes. Alors, j'ai recensé une grosse dizaine d'initiatives du genre à Bouillé-Courdeau en Vendée. Le maire a même demandé à ce que le coût de l'hippomobile soit pris en charge par la région compétente en transport scolaire.
0: Et il y a les enfants qui marchent le pédibus.
1: Le pédibus, hein, mais c'est bien plus qu'un simple trajet domicile-école, lit-on dans le journal La Provence, qui détaille le dispositif tout juste mis en place à Gardanne, dans les Bouches-du-Rhône, à l'initiative du Conseil municipal des jeunes. Il s'agit d'un ramassage scolaire à pied, organisé comme une ligne de bus avec 5 arrêts prédéfinis, des horaires précis à respecter, des adultes accompagnateurs pour un trajet sécurisé jusqu'à l'école. J'ai repéré, Jérôme, que le pédibus se met en place dans plusieurs autres communes avec des arrêts de 2 à 4 minutes entre chaque, avec des trajets de 2 à 4 minutes entre chaque arrêt.
0: Et quel que soit le moyen de transport, ce qu'on constate, Cyril, c'est que partout, la sécurité sur les routes est de plus en plus prise en compte.
1: Oui, il y a beaucoup de dispositifs. Il y a les rues aux écoles, hein, 300 à Paris par exemple. Elles sont 100% piétonnes et concernent les derniers mètres du trajet. Mais d'autres vont plus loin. À Mutterholz, 2200 habitants dans le Bas-Rhin, un réseau de plusieurs centaines de mètres de chemin a été patiemment recréé. Par exemple, la commune a rouvert d'anciens passages, transformé une friche en allée, négocié avec des propriétaires pour cheminer via leur jardin ou même acheté un bâtiment pour ouvrir un passage. Résultat, 9 enfants sur 10 se rendent chaque jour à l'école à pied ou à vélo, m'a confié le maire Patrick Barbier. Je signale que cette initiative a été repérée par la Fédération française des trucs qui marchent, Jérôme. Et puis je termine en précisant quand même que toutes ces bonnes idées ne fonctionnent vraiment que lorsque l'école reste proche du domicile. Oui. Car dans la réalité, les cars scolaires classiques transportent encore chaque jour près de 2 millions d'élèves en France.
0: Et la majorité, merci Cyril Petit du journal Ouest France, chaque mardi, dans ce 13-14 de C'est la France, ah, c'est une chanson, c'est l'auteur et metteur en scène Pascal Rambert, que l'on retrouve aujourd'hui à votre micro, Frédéric Pommier.
21: Sa pièce culte, Clôture de l'amour, est de retour au théâtre de l'Atelier à Paris depuis 15 ans. Elle a tourné dans une vingtaine de pays. Elle est toujours portée par les acteurs Audrey Bonnet et Stanislas Nordet. Et c'est la voix de Serge Gainsbourg que Pascal Rambert a souhaité que l'on écoute avec sa chanson « La Noyée », une valse qu'il a découverte à la radio.
3: C'était une époque où j'étais aux États-Unis, je travaillais à New York. J'avais un rapport comme ça, disons un peu lointain, avec Paris. Je me souviens d'être revenu et d'avoir écouté France Culture et d'être tombé sur cette chanson. Donc ça doit être 90, 91, 92, je ne sais plus très bien.
4: Vous avez quel âge à ce moment-là?
3: Bon, je ne sais pas, j'avais une trentaine d'années. Et j'ai été foudroyé par cette chanson pour plusieurs raisons. Et en fait, cette histoire est vraiment une histoire de radio parce que l'entendant à France Culture, pas de réseaux sociaux, pas de portable, pas de mail. J'ai fait ce qu'il fallait pour essayer de retrouver quel était le titre de l'émission. J'ai écrit, et comme j'avais fait des choses déjà à France Culture, j'avais dû écrire des textes pour eux, certaines de mes pièces avaient été enregistrées ou quoi, donc j'étais un petit peu connu. Ils m'ont dit « Ah ben, on n'a pas le droit, mais on vous fait une cassette ». Et la productrice de l'émission m'a envoyé cette cassette audio, reçu chez moi, comme ça, emballé dans une sorte de petite chose en carton comme ça, et que je la sorte, que je la mette dans un radiocassette et que je l'écoute, ça a été vraiment formidable.
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1: C'est en 1971 que Gainsbourg a écrit cette chanson, Frédéric.
2: Il l'a composée pour le film Le Roman d'un voleur de chevaux, sans jamais par la suite l'enregistrer en studio. La version qu'on entend, c'était lors d'une émission de télé en 1972. Et c'est cette version qui a bouleversé Pascal Rambert quand il l'a entendue à la radio 20 ans plus tard.
3: C'est aussi quelque chose qui est par rapport à ce que j'écris en fait. Par rapport aux pièces que je fais, les gens qui connaissent un peu ce que je fais savent qu'il n'y a pas de ponctuation. Les acteurs peuvent s'arrêter quand ils veulent, au milieu d'une phrase, bifurquer sur le sens et tout ça. Et cette chanson, lorsque je l'ai entendue, a confirmé, je me dis, tiens, j'ai un cousin. C'est-à-dire que tout d'un coup, la façon dont il l'a chantée, quasiment à la fin de l'hémistiche, comme ça, il y a une façon de suspendre, comme je suis en train de le faire maintenant. La manière d'écrire et de se servir de la langue, et de la langue française, ça m'avait rassuré à l'époque. Et ça me fait penser à des choses de Mallarmé aussi, c'est-à-dire l'ouverture qui fait que lorsqu'on a comme ça des mots qui sont installés sur la page, on peut construire soi-même son propre poème. Et je trouvais qu'avec La Noyée, et chaque fois, quand il arrête comme ça, on peut finir la phrase soi-même. Et ça correspond vraiment à ce que j'essaie de faire en général, c'est-à-dire de faire en sorte que les gens qui viennent voir mes pièces travaillent autant que moi-même et de ne pas être face à quelque chose qui est un arbre sec et mort.

0: Là, il est question d'une entorse, de surcroît.
1: Ouais.
0: La noyer,
1: ouais.
0: Comme métaphore
1: ouais.
0: De l'éloignement
1: ouais.
0: D'un homme avec une femme. Est-ce ouais. que l'histoire elle-même, elle est venue toucher quelque chose à vous ?
1: Non, pas spécialement, à part de la mélancolie. C'est pour ça que je parlais de New York avant, où je faisais beaucoup d'allers-retours et tout ça. Et souvent, quand je suis à l'étranger, au bout d'un moment, j'ai besoin de la langue française. Et ce que j'ai aimé chez Gainsbourg, c'est la qualité de la langue, avant tout. Je veux dire, c'est ma vie, c'est mon domaine, donc c'est ça qui m'a toujours touché, et dans cette chanson, parce qu'elle est très très bien écrite, et la mélodie est formidable. J'ai fait beaucoup de ruptures amoureuses hein, dans mes pièces.
0: Et vous choisissez une chanson sur la rupture amoureuse.
1: Oui, mais moi je pense qu'on continue toujours à aimer. Enfin, moi, à partir du moment où j'ai aimé quelqu'un, je l'aime pour la vie. C'est-à-dire, je ne suis pas intéressé par... le désir de vengeance, la haine, la violence, enfin c'est pas mon truc quoi dans la vie. Dans mes pièces oui, parce que ça fait du théâtre intéressant, mais dans ma vie privée non, c'est pas mon truc ça.

0: Serge Gainsbourg, La Noyée, c'était donc Frédéric, le choix de Pascal Rambert.
1: Pascal Rambert, dont la pièce Clôture de l'amour se rejoue jusqu'au 14 juin au Théâtre de l'Atelier à Paris.
0: Merci Frédéric et à demain. À suivre La Terre au Carré, Mathieu Vidard, quel est le programme?
2: Dans un instant, Jérôme, on va parler d'une espèce envahissante, la moule quagga, dans les eaux claires du lac Léman.
0: A tout de suite.
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6: Une nouvelle nomination d'un macroniste ulcère les oppositions, celle d'Emmanuel Moulin, ancien secrétaire général de l'Élysée, à la tête de la Banque de France. Elle doit être approuvée par le Parlement. Les socialistes annoncent qu'ils voteront contre à l'issue de son audition devant la Commission des Finances de l'Assemblée. Le président de cette commission, l'insoumis Éric Coquerel, appelle lui aussi à ne pas se faire marcher dessus et à rejeter cette nomination, rappelant un précédent. L'ex-ministre macroniste Amélie de Montchalin imposait à la Cour des comptes. Les Insoumis et le RN voteront contre. Emmanuel Moulin doit recevoir l'approbation des 3/5 des députés et des sénateurs pour accéder à la Banque de France. Un coup de filet contre le narcotrafic dans l'agglomération de Lyon. Une quinzaine de personnes soupçonnées d'être impliquées ont été interpellées ce matin. Cette vaste opération doit durer toute la journée. Selon la préfecture, plus d'un millier de policiers nationaux et de gendarmes sont mobilisés. 200 opérations de contrôle ciblées sont prévues. Téléphoner au volant peut vous coûter votre permis. Les Deux-Sèvres vont devenir le 6e département en France à imposer la suspension du permis de conduire à partir du 15 juin. Le préfet veut ainsi renforcer les sanctions car l'usage du téléphone sur la route multiplie par 3 le risque d'accident et lire un message le multiplie par 23, rappelle le préfet. La Charente-Maritime, les Landes, le Lot-et-Garonne, le Pas-de-Calais et l'Ardèche ont déjà pris cette mesure contre le portable au volant. Un nouvel appel à évacuer dans le sud du Liban, le signe que l'armée d'Israël s'apprête encore à frapper 12 villages du sud du Liban dans le viseur, soupçonnés d'abriter des positions du Hezbollah. Des attaques en dépit d'un cessez-le-feu en cours, violé quotidiennement par l'État hébreu. La prolongation de la trêve a été décrétée à l'issue de nouvelles négociations sous l'égide des États-Unis. Apaiser les tensions au Festival de Cannes, où se joue la dispute entre le monde du cinéma et le groupe Canal+, de Vincent Bolloré, la Société des réalisateurs et réalisatrices de films propose une médiation entre les signataires de la tribune anti-Bolloré et les équipes cinéma de Canal+, afin de rétablir la confiance. Le patron de Canal+ menace de boycotter tous les signataires d'une tribune dénonçant l'emprise grandissante de l'extrême droite dans le 7e art sous l'influence de Vincent Bolloré. Et puis l'ARCOM, le régulateur de l'audiovisuel, s'immisce également dans la polémique. Canal+ et les signataires de la tribune Bolloré doivent se parler et redescendre un peu, estime aujourd'hui le président de l'ARCOM. Le cinéma a besoin de Canal+ et Canal+ a besoin du cinéma, selon Martin Hajdari.
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6: France Inter, il est 14h04, c'est la Terre au carré avec vous, Mathieu Vidard. Bonjour, de quoi est-il question aujourd'hui?
2: Dans un instant, Amélie Perrier, on va parler des espèces exotiques envahissantes dans les eaux douces des lacs.

0: Aujourd'hui, les moules envahissantes du lac Léman, racontées par
1: Stéphane Jacquet, directeur de recherche à INRAE.
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0: L'eau du lac Léman n'aurait jamais été aussi limpide. Depuis 2015, le plus grand lac d'Europe occidentale offre à ses baigneurs un spectacle de cartes postales. Reflets turquoise, transparence parfaite, on se croirait presque aux Maldives. À première vue, c'est une excellente nouvelle, le signe d'un lac en pleine santé. Sauf que non, cette eau cristalline n'a rien d'un miracle écologique, elle est le symptôme visible d'une invasion silencieuse. Le coupable, une minuscule moule de 2 cm à peine, la moule Quagga, originaire des estuaires du delta du Dniepr en Ukraine. Embarquée à son insu dans les eaux de ballast des navires, accrochée aux coques des bateaux, elle a colonisé les grands lacs américains dès la fin des années 1980 avant de débarquer en Europe, et aujourd'hui, elle tapisse littéralement le fond du Léman. Or, chaque moule filtre près de 2 litres d'eau par jour, multiplié par les milliards d'individus posés par les fonds, et vous obtiendrez une machine biologique d'une puissance vertigineuse qui aspire le plancton en continu, c'est-à-dire la base de toute la vie aquatique. La colonisation est quasi totale et la moule Quagga a gagné la bataille du Léman. Reste à apprendre à vivre avec et surtout à éviter que l'histoire ne se répète ailleurs dans d'autres lacs. Une eau trop pure qui cache un déséquilibre profond, voilà à quoi ressemble la crise de la biodiversité au XXIe siècle. Et c'est cette histoire que nous allons vous raconter.
3: En quelques années, elles ont colonisé de nombreux plans d'eau.
4: Je retire environ 10 kilos de moules par filet. Et il y en a chaque jour davantage.
5: Il y avait déjà eu une inspection qui avait été faite depuis 2016. Là, on ne voyait encore rien. En 2018, on voyait déjà une moule tous les 20 cm à peu près. Et puis, juste avant Noël 2020, on a refait une inspection. Et là, moi, j'étais abasourdi de la rapidité de la colonisation.
0: La voix de Brigitte Schmitt, chef du projet du service des eaux de Lausanne. Bonjour Stéphane Jacquet.
6: Bonjour Mathieu.
0: Vous êtes de l'autre côté du lac, c'est ça ?
6: C'est ça, on est voisins.
0: Ouais, voisins de l'autre côté.
6: Voisins de l'autre côté, effectivement, il faut traverser, il y a quelques kilomètres entre nous, mais ouais. On se voit de loin.
0: Vous êtes où exactement ?
6: Je suis basé à Thonon-les-Bains.
0: Ouais, et vous faites de la plongée beaucoup pour votre
6: travail ? Oui, j'ai la chance de faire de la plongée à vocation scientifique. Il faut des diplômes un peu particuliers pour ça, mais oui, on a la chance de pouvoir utiliser l'outil plongée pour notre métier et aller passer la tête sous le miroir.
0: Ouais. Allez, racontez-nous, quelle est cette moule Quagga qui colonise les lacs et dont en particulier le lac Léman ?
6: Bah, vous l'avez très bien dit, c'est une espèce exotique et en plus qui a une caractéristique, c'est qu'elle est envahissante. Donc on a parlé de plongée, bah, il suffit de passer la tête sous l'eau pour se rendre compte qu'effectivement c'est assez impressionnant. Pour donner peut-être un chiffre et un ordre d'idée, bon, tout le monde a à peu près l'idée de la taille d'une moule. Bah, là, c'est un individu qui va faire à peu près 2 cm. Et on peut en avoir jusqu'à 20 000 par mètre carré. Et ça, c'est quasiment sur l'ensemble du lac. Alors, avec évidemment quelques exceptions en fonction de la profondeur, mais voilà, ça donne une idée de l'invasion de cette espèce qui est là maintenant depuis un peu plus d'une dizaine d'années.
0: Ouais, et donc, vous plongez régulièrement en bouteille hein, dans le lac Léman et dans le lac du Bourget aussi hein, pour observer cette moule Quagga. Quand vous descendez sous la surface aujourd'hui, qu'est-ce que vous voyez vraiment au fond du lac exactement ?
6: Ben c'est ça, on voit quelque chose qui est relativement uniforme, en tout cas sur les premiers mètres jusqu'à 50 mètres, qui est la profondeur à laquelle on est autorisé à descendre en plongée autonome, avec les diplômes qui sont les nôtres.
0: Ouais.
6: Et donc on voit voilà, un tapis régulier de ces moules sur tout type de substrat, ce qui est aussi une des caractéristiques de cet envahisseur, cette capacité à tout coloniser, que ce soit des choses naturelles mais aussi des infrastructures. Et donc voilà, c'est quelque chose de très uniformisé, à perte de vue, et puis après qui va effectivement faire des mosaïques et des patchs, mais je pense qu'on reviendra après sur, ouais. Sur ça.
0: Donc c'est une moule qui se fixe partout en fait,
6: ouais,
0: tous les supports sont bons pour elle.
6: Exactement, il faut savoir que dans les années 60, elle avait une petite cousine qui avait déjà envahi nos lacs, c'était une autre moule, de la même famille, une Dresénidée,
0: ouais.
6: Qui s'appelait la moule zébrée, que beaucoup de gens je pense connaissent, en tout cas autour des lacs, beaucoup de gens la connaissent. Mais celle-ci, elle avait la caractéristique de s'arrêter, on va dire, à 40 mètres. Et puis surtout d'aimer des supports durs. Donc ouais. Du coup, ça l'a limité un petit peu malgré tout. La Quagga, elle a passé un peu cette contrainte, c'est-à-dire qu'elle peut se fixer sur à peu près tous les types de substrats, même les substrats meubles, et il y en a beaucoup dans nos lacs. Et surtout, elle ne semble pas avoir vraiment de limite de profondeur, puisque dans le Léman, qui pour information fait 300 mètres de profondeur, on la détecte jusqu'à 250 mètres.
0: Ouais.
6: Et c'est probablement d'ailleurs ce qu'elle va coloniser dans les années à venir, c'est justement ces grandes profondeurs.
0: Et qu'est-ce qu'on peut dire donc aujourd'hui qu'aucun endroit du lac n'est vierge de cette moule à peu près ?
6: Alors, si, encore si. Quelques, on va dire, la plateforme centrale du lac, autour justement de ce plateau à 300 mètres, entre Évian et Lausanne, où il y a quand même une surface qui est relativement importante de cette plus grande profondeur. Donc là, pour le moment, elle est pas détectée.
0: Ouais.
6: Mais la question n'est pas vraiment de savoir si on ne va pas la détecter, c'est plutôt pendant combien de temps on ne va pas la détecter,
0: vous
6: je pense.
0: Vous êtes sûr qu'elle va arriver à
6: de proche en proche, a priori.
0: Ouais.
6: En tout cas, on a l'exemple sur d'autres lacs ailleurs où, voilà, encore une fois, la profondeur, ça ne lui fait pas peur, même si c'est plus compliqué parce qu'il y a des contraintes physiques, mécaniques liées à ces grandes profondeurs.
0: Ça fait combien de temps que vous l'observez, donc, cette moule-là ?
6: Ben, on l'a observé en même temps qu'on nous a dit qu'il y avait un truc un peu bizarre sous l'eau. Alors, c'est vrai que les plongeurs ont vu au fur et à mesure qu'il y avait quand même quelque chose qui se passait. Mais ça allait quand même très très vite. Hein. Et c'est notamment ce qui se passe avec ces espèces exotiques, c'est que souvent on a une espèce de plateau au début, on ne s'en rend pas trop compte. Mais quand ça explose, ça va très très très vite. Et donc voilà, à partir des années 2015-2016, on est rentré dans cette phase exponentielle de croissance et de colonisation de cette espèce. Et là, c'est allé très très vite. Et donc depuis une dizaine d'années, on la voit beaucoup.
0: Ça vous a beaucoup surpris, vous, en tant que scientifique ou pas, cette vélocité
6: Surpris, parce que effectivement, ça allait très vite avec le cortège de conséquences et d'impact que ça.
0: Ouais.
6: Et donc, effectivement, quand on va régulièrement sous l'eau, force est de constater que le milieu a considérablement changé.
0: Ouais, c'est-à-dire que vraiment, la figure du lac n'est plus du tout la même par rapport à il y a 10 ans.
6: Pas du tout la même, effectivement. Alors, avec des endroits encore qui restent, on va dire, un peu préservés, mais combien de temps, on ne sait pas trop.
0: Ouais.
6: Mais globalement, effectivement, le faciès a complètement évolué parce qu'il faut imaginer un green de moule partout.
0: Ouais. On revient un petit peu peut-être sur la présentation de cette moule. Donc, vous disiez, elle n'est pas très grande, hein, 2 cm.
6: Voilà, taille moyenne, à peu près, ça varie de sa naissance, on va dire, jusqu'à sa taille adulte qui peut atteindre 4 cm au maximum, plutôt avec des individus adultes autour de 3
0: cm. Ouais, donc, rien à voir avec la moule de Bouchot que nous consommons. Hein.
6: Rien à voir. Dommage d'ailleurs, parce que si on pouvait la consommer, ça serait une solution, mais
0: ouais.
6: Ça ne l'est pas.
0: On ne veut même pas la consommer. Mais elle se présente de la même manière, en fait. Hein.
6: Oui, grosso modo, c'est un bivalve. Donc, voilà, ça se reconnaît comme une moule assez facilement.
0: Et donc, elle a aussi, évidemment, cette caractéristique d'aspirer l'eau pour en prélever le plancton.
6: Absolument. Vous l'avez dit en introduction, capable de filtrer a priori chaque jour 2 litres par individu. Donc, ça veut dire une capacité de filtration du milieu qui est gigantesque. Et évidemment, elle filtre tout ce qui lui passe à portée, on va dire.
0: Mm-hmm.
6: Et notamment le plancton, et comme vous l'avez dit, qui est à la base des réseaux alimentaires, à la base des chaînes trophiques. Et là, voilà, c'est une conséquence écologique dont on commence à percevoir des effets.
0: Stéphane Jacquet, donc on parle d'une espèce exotique envahissante. Pour celles et ceux qui ne seraient pas forcément familiers avec ce terme, est-ce que vous pouvez nous donner une définition simple de ce qu'est donc une espèce écologique exotique envahissante ?
6: Oui, donc c'est une espèce qui a, entre guillemets, quitté son aire de répartition naturelle, qui colonise un nouveau milieu, qui s'y implante, qui s'y développe, qui prolifère et qui a des impacts le plus souvent négatifs sur l'écosystème qu'elle a envahi, impacts qui peuvent être de nature sanitaire, écologique, économique.
0: Pourtant, toutes les espèces introduites ne sont pas forcément envahissantes. Hein.
6: Absolument, et souvent on applique un peu la règle des 10. Hein. Une espèce qui arrive dans un nouveau milieu, y en a 1/10 qui va passer le premier filtre, et puis encore 1/10 qui va passer le second filtre, etc. On estime généralement que sur les espèces exotiques, il y en a 1/100, 1/1000 qui va devenir véritablement envahissante avec donc des impacts avérés.
0: C'est ça, il faut qu'il y ait des impacts écologiques pour pouvoir la qualifier d'envahissante.
6: Absolument, et dans la définition, souvent ce qu'on dit aussi, c'est que ça a été fortement aidé par la main de l'homme de manière volontaire ou involontaire.
0: Donc elle vient d'Ukraine, c'est ça ?
6: Elle vient, oui, de ce qu'on appelle le bassin Ponto-Caspien, donc c'est autour de la mer Noire, le nord de la mer Noire,
0: ouais.
6: Et de tout ce bassin-là. Beaucoup d'espèces exotiques de nos écosystèmes d'Europe occidentale viennent souvent, en tout cas sur les milieux continentaux, les milieux aquatiques, viennent souvent de cette zone géographique et colonisent de proche en proche, d'est en ouest, effectivement, l'Europe, et arrivent notamment jusqu'en France,
0: ouais.
6: Mais pas que. Et donc, effectivement, c'est ce bassin-là, un peu d'Europe centrale autour de l'Ukraine, dont elle est
0: ouais.
6: originaire.
0: Mais ça, c'est son milieu naturel en Europe centrale. Et donc, comment ça se passe là-bas écologiquement, alors, avec cette moule
6: Généralement, les espèces qui vivent dans leur milieu, leur endémicité, ça se passe plutôt bien, parce qu'il y a toujours un équilibre dynamique avec les espèces locales.
0: Ouais.
6: Généralement, les espèces exotiques, quand elles se déplacent et qu'elles vont coloniser un nouvel espace et qu'elles deviennent potentiellement envahissantes, c'est qu'elles vont profiter d'une niche probablement vacante ou quelque chose sur lequel elles vont devenir très compétitives. Et souvent, elles chamboulent un peu tout.
0: Ouais.
6: Là d'où elles viennent, généralement, elles vivent en bonne intelligence avec les espèces amies avec lesquelles elles ont l'habitude de vivre.
0: Donc en Ukraine, on n'a pas signalé problème écologique lié à cette moule. Hein.
6: Pas du tout.
0: Ouais. Et à partir de quelle distance, en fait, est-ce qu'elle commence à poser des problèmes en Europe ?
6: Très rapidement, dès lors qu'on va enregistrer un impact qui devient négatif, avéré, encore une fois, en termes écologiques,
0: ouais.
6: en éliminant certaines espèces ou en impactant certaines infrastructures et donc avec ce caractère envahissant. Et là, pour le coup, pas mal d'écosystèmes d'est en ouest ont vécu cette histoire jusqu'en France, et pas que, puisqu'elle a aussi traversé l'océan Atlantique.
0: Elle est même arrivée par les États-Unis en réalité.
6: Alors peut-être pas. On ne sait pas trop si c'est un retour des États-Unis vers l'Europe ou si c'est peut-être les deux chemins et qui ont convergé jusqu'à chez nous. Ça, on n'est pas trop sûr. Mais effectivement, via les eaux de ballast, elle a traversé l'Atlantique avant de toucher la France. 10, 15, 20 ans avant nous.
7: On va dire. Ouais, donc le transport par bateau. Hein. Nos échanges humains ont facilité.
6: Le schéma un peu classique d'une invasion par une espèce qui a toutes les caractéristiques pour devenir envahissante. Hein.
7: Ouais.
6: Elle a une forme larvaire, elle a une forme adulte, voilà, elle a des multiples formes qui lui permettent de s'implanter facilement dans un nouveau milieu.
7: Et donc aux États-Unis, ils connaissent exactement les mêmes problèmes dans les lacs ou pas ?
6: Et ils connaissent les mêmes problèmes.
7: Ils les ont connus avant nous ?
6: Et exactement, c'est même un exemple, puisque certains lacs, ils ont connu cette invasion 15 à 20 ans avant nous. Et donc, c'est souvent quelque chose dont on se sert en référence sur ce qui peut arriver aussi dans nos écosystèmes.
7: Ouais. Et donc, ça laisse présager de quel avenir ?
6: Quand
7: on regarde l'expérience américaine.
6: Ça laisse présager des impacts qui peuvent être, encore une fois, de nature écologique, notamment sur certains peuplements piscicoles où ça peut poser un problème. Il faut savoir que nos grands lacs périalpins, à l'échelle nationale, comme le lac du Bourget, le lac Léman, c'est des lacs qui font vivre des gens, notamment la pêche professionnelle.
7: Ouais.
6: Et si ces personnes-là, demain, voient leur gagne-pain diminuer, voire régresser à cause de cette espèce, ça va être un vrai problème. Et c'est typiquement ce qui s'est passé dans certains lacs aux États-Unis.
7: Mais ça veut dire quoi alors? Si on regarde justement l'expérience américaine, ce sont des lacs dont l'écologie a complètement changé à cause de cette moule et uniquement à cause de cette moule?
6: Ça, c'est une très bonne question. Parce qu'effectivement, il y a souvent une conjonction de facteurs et c'est souvent les espèces exotiques, souvent effectivement elles sont la cause de pas mal de maux, mais elles sont souvent pas toutes seules, puisqu'il y a le réchauffement climatique, il y a aussi la dénaturation ou ce qu'on appelle l'eutrophisation de ces écosystèmes, c'est-à-dire qu'ils subissent quand même d'autres menaces et d'autres maux, et tout ça mélangé font que ça devient problématique. Il est clair que les grands lacs américains, comme les grands lacs européens, ils ont connu ces phases de pollution nutritive, d'eutrophisation dans les années 80,
7: ouais.
6: Et ça les a aussi beaucoup détériorés avant qu'il y ait ces prises de conscience et la restauration de ces écosystèmes pour revenir vers un état qui était celui, on va dire, post-eutrophisation, pré-pollution. Mais il s'avère qu'en plus, se greffe aujourd'hui d'autres menaces, le changement climatique, qui modifie complètement la structure de nos écosystèmes, et puis ces espèces exotiques qui viennent se rajouter encore à ça.
7: Concernant cette moule, donc on parle d'une colonisation éclair, c'est le cas. Hein.
6: Oui, c'est vrai. Quand on voit qu'en 10 ans, elle est capable de coloniser un milieu entier avec des milliards d'individus qui sont à l'échelle d'un lac, le Léman, c'est quand même 70 km de long, 300 mètres de profondeur.
7: Ouais.
6: C'est pas une flaque d'eau. C'est allé donc très, très, très, très vite.
7: Qu'est-ce qui favorise justement cette colonisation éclair? Alors, quels sont les facteurs qui lui permettent de s'implanter aussi vite et abondamment?
6: Déjà, ses capacités intrinsèques, c'est-à-dire une espèce qui a une capacité reproductive hors norme, capable donc de s'adapter à une grande variété de milieux, des niches écologiques qui potentiellement lui sont vacantes. Alors dans le cas de la moule quagga, c'est très particulier parce que c'est une espèce qui a souvent été constaté qu'elle avait besoin avant de s'implanter que sa petite cousine, la moule zébrée qu'on évoquait en début d'émission, soit là avant elle. Et en fait, on appelle ça des espèces architectes en fait, qui ont besoin quelquefois qu'il y ait des prémices de...
7: Elles passent le relais un petit peu.
6: Ouais, c'est un peu ça. Alors, je ne sais pas si elles se le disent comme ça, mais dans les faits, c'est exactement ce qui se passe. Et la quagga, le constat, ça a été qu'effectivement, elle s'est implantée, développée, elle est devenue envahissante dans des milieux où sa petite cousine, la moule zébrée, avait déjà un peu préparé le terrain pour elle.
7: Ouais.
6: Et ça, c'est un vrai constat. Après, encore une fois, ce sont des milieux qui lui sont favorables, dans lesquels elle est très compétitive et dans lesquels elle va trouver ce qu'ils lui font en termes de nourriture, en termes de température, sur lequel elle a évidemment des optimums, mais aussi une grande plasticité.
7: Ouais.
6: Et c'est souvent ce qui est le cas de ces espèces exotiques, c'est qu'elles ont cette capacité hors norme de se développer là où d'autres espèces ne peuvent pas le faire.
7: On verra avec vous quels sont concrètement, Stéphane Jacquet, les effets de cette moule sur l'écosystème du lac et puis sur les autres espèces, également sur nos activités humaines. On ira même plonger dans ce lac Léman pour découvrir un peu mieux cette moule quagga. C'est l'objet de notre Terre au carré cet après-midi sur France.

0: doit lui demander énormément d'énergie, mais en plus, se déplacer sur un tapis de moule équivaut à marcher sur des milliers de tout petits pièges à loups qui emprisonnent ses pattes à chaque pas.
1: Extrait d'un reportage de la chaîne YouTube Fab Wild Pigs. Nous sommes avec cet après-midi Stéphane Jacquet, directeur de recherche et chef de plongée scientifique à INRAE, au cartel, et très exactement de Thonon-les-Bains, qui consacre une partie de ses travaux à cette moule envahissante des lacs alpins. Vous aviez plongé d'ailleurs avec ce YouTuber dont on entendait le reportage à l'instant, et donc qui nous décrit aussi les effets de cette moule quagga sur d'autres espèces.
2: Ouais, c'était impressionnant quand il est venu filmer. Effectivement, on avait vu cette pauvre écrevisse qui était complètement colonisée par ces moules et qui se déplaçait avec beaucoup de peine. Oui. Donc ça donne aussi une idée de l'impact sur la faune et la flore locale d'une invasion comme celle-ci.
1: Oui. On va y revenir évidemment, on va aborder avec vous les premiers impacts visibles et préoccupants liés à cette moule. Alors, d'abord, il y a un impact physique, et, en tout cas qui est très visible pour les plongeurs ou les visiteurs du lac, c'est cette transparence, hein, cette eau cristalline dont on parlait. En fait, c'est pas très très bon signe. Hein.
2: Alors c'est vrai que de prime abord on se dit c'est super parce que voilà, c'est toujours plus agréable de voir des eaux translucides, transparentes et qui font penser aux Maldives plutôt qu'à des eaux glauques. Mais effectivement c'est à la fois un bon signe et un mauvais signe. Bon signe parce que il faut peut-être quand même rappeler en préambule que nos écosystèmes sont des écosystèmes qui ont été restaurés, qui ont été malades, qui ont souffert de ce qu'on a appelé l'eutrophisation pendant des années et qui maintenant sont dans un processus de restauration. Et donc cette clarté, cette transparence retrouvée, c'est quelque chose qui est tout à fait bien et attendu et espéré.
1: Alors, petite parenthèse, cette eutrophisation, elle était liée à quoi en particulier ?
2: Moi, tout simplement la pollution agricole, domestique, industrielle, qui polluait via des molécules chimiques.
1: En rejetant,
2: exactement, et qui faisait qu'on avait des proliférations algales récurrentes, et donc forcément qui impactaient la transparence des eaux.
1: Donc il y a eu un gros travail là-dessus, par exemple sur le lac Léman.
2: Exactement, sur nos grands. On a la chance d'avoir des écosystèmes qui ont été gérés, préservés, restaurés. Et là, depuis les 30-40 dernières années, on est vraiment dans ce processus, alors avec un terme un peu barbare, de réoligotrophisation. On revient vers des conditions qui sont celles avant ce phénomène de pollution nutritive et donc de prolifération algale. Et donc ces eaux transparentes, c'est très très bien. C'est attendu, c'est ce qu'on veut, c'est ce qu'on espère.
1: Donc ça, c'est un phénomène qu'on aurait pu avoir sans ces algues.
2: Sans les moules, vous voulez dire.
1: Sans les moules,
2: oui, exactement. Et donc, bien se greffer maintenant la présence de cette moule quagga qui filtre 2 litres d'eau par jour potentiellement par individu avec des milliards d'individus à l'échelle du lac et qui vient donc accroître cette transparence. Et là, pour le coup, effectivement, là, c'est plutôt un qui nous montre qu'il
1: y a un bouleversement écologique profond là. Hein,
2: exactement, à cause d'une espèce.
1: Ouais. Ouais. Donc, puisqu'elle filtre le plancton, en fait.
2: Exactement.
1: C'est ça.
2: Parce qu'effectivement, on dit que les eaux transparentes, c'est problématique. On a dit non, ça peut être très sympa parce qu'effectivement, on voit très bien sous l'eau. Ça donne envie de se baigner. Ça fait plaisir pour les gens qui se baladent autour du lac de voir des eaux translucides.
1: Ouais.
2: Mais des eaux translucides, effectivement, dans un grand lac, ça veut peut-être dire qu'il est appauvri, dépourvu de son plancton, encore une fois. Et le plancton, c'est à la base des réseaux alimentaires. C'est ce qui fait qu'on a du poisson dans nos assiettes à la fin, et donc ça chamboule un peu tout le fonctionnement de l'écosystème.
1: Et le lac Léman, il n'a jamais été aussi cristallin que cela aujourd'hui ou pas ?
2: Alors si, il l'a été, mais il l'a été au 19e siècle.
1: Ouais.
2: Et donc,
1: je
2: caricature,
1: évidemment.
2: Mais c'est un peu ça, voilà. Ouais. Dans les conditions qu'on va dire un peu pristines, c'est-à-dire avant la révolution industrielle. Exactement. Évidemment, il a sûrement été dans des conditions un peu caractéristiques de ces lacs alpins avec des eaux quand même très translucides. Et après, il a été bouleversé par l'activité humaine pendant 50, 100 ans presque. Et maintenant, il revient vers des conditions un peu plus, on va dire, normales quelque part.
1: C'est ça.
2: Voilà.
1: Quels sont les autres impacts, alors, finalement, de cette moule sur cet écosystème ?
2: Alors, si on reste un peu sur ces impacts, positif, et je mets des guillemets, c'est que cette transparence des eaux, elle a une première conséquence que tout un chacun a pu observer, et notamment les gens aussi qui se baignent ou qui plongent dans ces lacs-là, c'est qu'on a vu le développement de plantes, on appelle ça des macrophytes, donc des plantes aquatiques, qui se sont développées de plus en plus ces 10 dernières années. Et donc là, on a des producteurs primaires dans l'eau, des producteurs d'oxygène, des zones qui permettent aux poissons d'avoir des zones de nourricerie, de nurserie, donc c'est très très bien a priori. Et donc on a ces prairies qui se sont vraiment développé, et ça, c'est plutôt un bon signe a priori. Impact positif, peut-être un peu favorisé par la moule. Ce qui se cache derrière ça, c'est que ces plantes, elles ont aussi besoin de nutriments. Et ces nutriments, c'est aussi ce qui sert à notre fameux phytoplancton. Et donc là, il y a une vraie compétition entre ces deux grands groupes d'organismes qui vont se mettre en place. Et encore une fois, plus il y a ces plantes, plus elles vont utiliser ces nutriments, plus ça va être au détriment justement de ce phytoplancton qui reste le maillon vraiment essentiel du fonctionnement de nos grands lacs. C'est ça qu'il faut comprendre, hein, c'est que ces grands lacs, par défaut, ils ont ce qu'on appelle un fonctionnement pélagique, un fonctionnement dans la colonne d'eau, vers le large, profond, là où il y a vraiment la masse d'eau. Si ce plancton n'a plus à manger,

0: qui ne peut plus se développer, encore une fois, ça bouleverse toute la chaîne alimentaire, et c'est le fonctionnement vraiment, encore une fois, primordial de ces grands lacs. Donc là, c'est un vrai problème. Donc du coup, on voit bien que ce qu'on pourrait imaginer comme un impact positif, en fait, ne l'est pas, parce que c'est au détriment d'autres choses. Mmh. En termes d'impact négatif, après, bien évidemment, au-delà de donc, ces chaînes alimentaires qui sont modifiées, c'est un peu la structure et le fonctionnement de l'écosystème qui est bouleversé. Il faut imaginer qu'avec toutes ces moules qui viennent se développer sur le fond, zone côtière, littorale, là où il y a vraiment beaucoup, beaucoup de matière, on a un processus qui se met en place qu'on appelle, alors c'est un peu barbare, on appelle ça la benthification, ouais. C'est-à-dire c'est sur le fond. Alors le benthos, c'est en opposition avec le pélagos, le pélagique, donc la colonne d'eau. Le benthos, c'est ce qui est sur le fond, sur le sédiment. Et donc voilà, on a toutes ces espèces maintenant qui se développent sur le sédiment et donc qui attirent, entre guillemets, de par leur présence, la productivité vers le fond. Et donc cette productivité qui passe du milieu pélagique, de la colonne d'eau vers le fond, bah forcément, encore une fois, chamboule et modifie complètement le fonctionnement classique de ces écosystèmes. Et pour nous donner un exemple simple...
1: Donc tout ça, c'est de la matière organique, en fait, c'est ça, qui va être aspirée,
0: qui va être travaillée sur le fond et qui va... Par exemple, le peuplement piscicole, qui a plutôt normalement un fonctionnement dans le pélagique, qui va venir de plus en plus être, entre guillemets, attiré par ce qui se passe par le fond. Et donc, ça change un peu le cortège des espèces.
1: Donc, c'est-à-dire que le fond va s'enrichir, lui.
0: Le fond va s'enrichir.
1: De toute cette biomasse.
0: Exactement.
1: Là.
0: Potentiellement même avec des petites espèces qui vont profiter de ça.
1: Ouais.
0: Des micro-crustacés, des petites choses que les poissons vont se nourrir. Mais du coup, qui vont profiter qu'à une gamme de poissons qui ne sont pas forcément les poissons privilégiés dans le fonctionnement de nos grands lacs. Et donc, voilà, ça change vraiment un peu le fonctionnement écologique global. Il faut savoir aussi, alors impact négatif, c'est qu'on imagine toutes ces moules, on a parlé de cette matière organique aussi, elle va se retrouver au fond, elle va être respirée par des bactéries, ça va désoxygéner toute cette partie au fond, et là ça va être au détriment de tous les organismes qui ont besoin d'oxygène pour y vivre.
1: Donc ça veut dire qu'il y a un relargage en fait depuis le fond jusqu'à la surface
0: et, ben, en fait ce qui se passe c'est que ces moules qui aspirent tout, qui mangent à peu près tout et n'importe quoi, en tout cas tout ce qui leur passe pas très loin de leur siphon, il y a un moment c'est rejeté, parce qu'en fait voilà, c'est un cycle aussi de la matière, cette matière, elle tombe sur le fond, elle va être respirée, elle va être dégradée par des bactéries. Ces bactéries qui utilisent l'oxygène font qu'on a une désoxygénation justement du fond. Là où vivent des invertébrés, là où vivent les larves de poissons, ça devient délétère pour la vie tout simplement. Ouais. Des zones qui vont devenir hypoxiques, dépourvues en oxygène ou anoxiques, c'est-à-dire sans oxygène du tout, c'est pas propice à la vie. Pas du tout. Et on voit déjà des zones où effectivement la vie un peu disparaît à cause de ça.
1: Alors c'est ça, donc il y a des espèces locales, donc par exemple au lac Léman, qui disparaissent à cause de cette
0: mouvement. Alors on n'a pas vraiment vu de disparition à l'échelle globale.
1: Ouais.
0: Mais à l'échelle locale, sur certaines zones, là où vraiment il y a beaucoup de ces moules, effectivement, à part voir des moules, et souvent qui meurent aussi derrière, une espèce de cercle vicieux négatif, il n'y a pas grand-chose.
1: Bon, on parle des anodontes, c'est ça?
0: Ah, les anodontes, oui.
1: C'est quoi? C'est des gros bivalves, c'est ça?
0: Oui, c'est des gros coquillages qu'on voyait beaucoup, les plongeurs voyaient beaucoup ça.
1: Oui, c'est ça, oui.
0: Ouais, ouais. Et là, maintenant, on n'en voit plus, ou alors ça devient vraiment ultra anecdotique. Il y a peut-être encore quelques zones à l'échelle de nos lacs où on en trouve. Mais
1: donc c'est... ça, c'est quand même un signe de disparition.
0: C'est peut-être un signe. Alors, encore une fois, la moule y est sûrement intervenue là-dedans, mais il n'y a peut-être pas qu'elle, hein, il faut être honnête. Mais par contre, voilà, on a bien vu qu'effectivement, ces grands bivalves qui font 15-20 cm de long, ils ont été complètement colonisés par les moules, ça les étouffe littéralement. Ça occupe des niches écologiques où ces mollusques avaient aussi l'habitude de vivre, qu'ils ne trouvent plus. Et effectivement, le constat, c'est que sur ces 10 dernières années, là où on en voyait tout le temps et partout, il n'y en a plus.
1: Stéphane Jacquet, il y a aussi un impact très concret sur les activités humaines et notamment sur l'approvisionnement en eau potable. Comment ça se manifeste, ça?
0: Mais en fait, ce qui se passe, c'est que la moule, on l'a vu, elle peut s'accrocher sur des macrophytes, elle peut s'accrocher sur du sédiment, elle peut s'accrocher sur des espèces, mais elle s'accroche aussi sur des infrastructures. Et les infrastructures, au Léman, il y en a beaucoup, et il y a beaucoup d'endroits qui sont utilisés pour faire de l'eau à vocation alimentaire. Il faut savoir que le Léman, il est 900 000 habitants utilisent l'eau du Léman voilà, à leur fin alimentaire. Et donc, ça veut dire qu'il y a de la tuyauterie dans le lac. Et cette tuyauterie, bah forcément, quand elle est complètement colonisée par des moules, bah vous pouvez imaginer que voilà, les débits, les fluides associés, bah c'est un vrai problème. On a un exemple...
1: Donc dans les tuyaux, dans les stations de pompage.
0: Exactement, on en retrouve partout. Enfin, ouais. C'est une catastrophe. Et le problème, c'est qu'aller nettoyer ces tuyaux sous l'eau, c'est quasiment impossible. C'est-à-dire qu'il faut refaire ces infrastructures. C'est ce qui s'est passé du côté de Lausanne, de mémoire, où ils ont dû réimaginer toute une infrastructure parce que c'était impossible de nettoyer à l'intérieur.
1: Aux États-Unis aussi, d'ailleurs, je crois.
0: Oui, exactement.
1: Il y a des gros travaux.
0: Exactement. Et puis, ça se chiffre très, très vite en centaines de milliers, voire millions d'euros. Donc, c'est une conséquence, évidemment, sur les infrastructures qui est très importante.
1: Et donc, financièrement, très coûteuse.
0: Et très coûteuse pour la collectivité.
1: Ouais.
0: Ce qui est souvent le cas avec les espèces exotiques. C'est-à-dire que quand on arrive à prévenir ça coûte pas trop cher, mais quand on essaie de guérir, c'est voilà, un vrai problème.
1: Stéphane Jacquet, on verra quelles sont les solutions quand même pour essayer de lutter contre cette moule, et si peut-être aussi la nature va faire son œuvre. Est-ce qu'il y a un rééquilibrage qu'on peut imaginer? Vous répondrez à toutes ces questions dans un instant. Ce sera juste après To Be Loved des Parcells sur France Inter. Bon après-midi.

0: Only Loved, Parcelles à l'instant.
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2: Le retour de la pêche, attablé autour d'un verre, Sylvain et Babi discutent de la moule quagga avant même mon arrivée. Ce petit mollusque de quelques centimètres est arrivé d'Ukraine il y a quelques années, accroché sur des bateaux de plaisance. Et depuis, il a envahi le lac. Les deux pêcheurs en sont témoins.
3: Nous, on la voit beaucoup quand on sort nos barques,
4: collées sur nos bateaux.
5: Ils sont infestés de moules. On a 20-25 kilos de moules à chaque fois sur chaque bateau.
4: Ben, elles s'accrochent. Dans le temps, il n'y en avait pas comme ça. Il y avait des moules, mais pas de cette petite moule.
5: La circulation d'eau sur les moteurs, on est obligé de changer le système de pompe, hein. Ça nous bouffe les pompes.
4: Donc on voit que c'est une invasion.
5: Ah ouais, tous les ans, il y en a de plus en plus.
0: Voilà, extrait du billet Science de France Info. C'était le 8 mai dernier. Vous êtes notre invité Stéphane Jacquet pour parler donc de cette moule quagga qui a envahi entre autres le lac Léman, mais pas seulement, on va en parler dans un instant. Pour les pêcheurs professionnels et amateurs d'ailleurs, c'est assez préoccupant quand même aussi la présence de cette moule-là.
6: Ils remontent des filets qui sont complètement aussi colonisés par ces moules, donc ça change complètement la donne pour eux. C'est un vrai manque à gagner hein, de ne pas avoir des poissons, d'avoir des filets qui deviennent trop lourds, visibles voilà, pour la pêche. Donc effectivement, la pêche professionnelle, c'est un gros enjeu autour des grands lacs périalpins. Et cette moule pour eux, c'est
0: un manque à gagner terrible.
6: C'est un manque à gagner, c'est un vrai fléau pour eux. Et on comprend qu'ils sont un peu déroutés. Quoi.
0: Qu'est-ce qui se passe? Alors, il y a des opérations de nettoyage pour aussi aider les pêcheurs ou pas?
6: Alors, nettoyer nos lacs, quand on voit leur taille, c'est juste pas possible.
0: Ouais.
6: Non, le constat, c'est qu'aujourd'hui, cette espèce, elle est là. Elle a envahi nos systèmes. Il va falloir faire avec.
0: Donc, l'idée d'éradiquer cette moule quagga, c'est impossible, en fait.
6: Non, alors, il y a eu des tentatives, mais sur des petits écosystèmes, des milieux artificiels, des moyens de lutte ou de contrôle. Ça a existé. Il y a eu des propositions qui ont été faites. Mais là, encore une fois, on parle d'un milieu naturel, gigantesque, avec une espèce qui s'y est implantée partout. Donc voilà, c'est trop tard et on ne peut pas y faire.
0: Mais il y avait des idées, effectivement, sur le fait de cibler les larves, par exemple.
6: Oui, absolument. Alors effectivement, j'ai un collègue qui travaille sur le lac du Bourget, et qui a un projet un peu innovant autour d'infrastructures un peu clés, ou peut-être effectivement de filets de pêche ou de zones à enjeu. On pourrait peut-être tenter, via quelque chose de naturel, attirer les larves de ces mollusques pour qu'ils soient, entre guillemets, accrochés sur une certaine zone et qu'ils n'impactent pas des zones, encore une fois, à enjeu.
0: Ouais.
6: Donc ça, c'est des projets. Est-ce que ça va donner quelque chose? On ne sait pas trop. C'est très exploratoire.
0: Ouais.
6: Mais effectivement, il y a peut-être ce genre de possibilité qui pourrait être imaginé, encore une fois, sur des zones très restreintes de nos lacs. On ne peut pas l'imaginer à grande échelle.
0: Ouais. Est-ce que ça concerne d'ailleurs beaucoup de lacs, cette moule envahissante, là, ou pas, en Europe?
6: Alors, à l'échelle européenne, et notamment en Europe occidentale, si je parle de l'Allemagne, de la Suisse, de l'Italie, de la France, tous les grands lacs périalpins sont plus ou moins colonisés. Il y a quelques exceptions.
0: Ouais.
6: Effectivement, certains écosystèmes ne le sont pas encore. Donc, encore une fois, la question, c'est vont-ils l'être ou pas?
0: Alors, si on arrive à comprendre pourquoi il y a une résistance.
6: Ouais, on peut tenter, en tout cas, d'imaginer quelques hypothèses. En ce qui nous concerne, par exemple, en France, on a parlé du lac du Bourget, le Léman, donc ils sont colonisés. Le lac d'Annecy, donc qui est un proche voisin, lui ne l'est pas, ou très très peu, de manière anecdotique. On l'a détecté via certaines approches, notamment l'ADN environnemental. On sait qu'elle est là, mais on voit que ça ne se développe pas, que ça ne prolifère pas. Ce qui est aussi le cas d'autres espèces exotiques qui se sont développées dans les autres grands lacs, le Léman Bourget, pas forcément dans le lac d'Annecy. Donc oui, il y a des hypothèses pour tenter d'expliquer ça, et notamment un peu les conditions trophiques du lac d'Annecy, qui est oligotrope, donc on va dire très propre, qui a été peu pollué comparativement à ses voisins, et qui a peut-être ce statut trophique un peu particulier qui fait que ces espèces n'arrivent pas, entre guillemets, à se développer outre mesure.
0: Il y a une meilleure défense naturelle, on pourrait dire.
6: Exactement, peut-être que l'écosystème, il est plus sain depuis plus longtemps, qu'il n'a pas subi toutes ces contraintes et ces fléaux par le passé comme les autres, et qu'il se défend peut-être un peu mieux, mais encore une fois, parce qu'il a aussi des conditions globalement nutritives qui font que probablement ces espèces ne peuvent pas proliférer aussi.
0: Donc Stéphane Jacquet, la meilleure lutte, en tout cas la plus efficace aujourd'hui, ça reste quoi alors?
6: Probablement les bonnes pratiques, c'est-à-dire de faire attention que lorsque l'on connaît un écosystème qui n'est pas envahi, de tout faire pour qu'il ne le soit pas par son petit voisin.
0: Et comment on fait alors?
6: Alors ça peut être à la fois simple et compliqué. On a des exemples et puis on a des choses qui ont été mises en place alors ici et ailleurs. En ce qui concerne tout simplement ce type d'espèce, déjà, c'est de communiquer, d'informer et de dire aux gens, voilà, surtout ceux qui ont l'habitude de se balader d'un lac à un autre, qui ont des bateaux, typiquement. Je vais parler aussi pour ma gouverne, les plongeurs aussi, qui se baladent de lac à lac. Eh bien, il faut peut-être faire attention. C'est-à-dire que
0: on
6: chacun.
0: On peut transporter cette mouche sans s'en apercevoir.
6: Exactement. Hein, on peut la transporter dans notre matériel, on peut la transporter dans les ballasts de ces petits bateaux, via aussi les coques qui vont accrocher ces moules. Et donc, ça veut dire qu'il faut mettre en place des bonnes pratiques pour éviter qu'un matériel lambda puisse passer d'un écosystème à un autre avec la susceptibilité de le contaminer. Ouais. Donc, il y a des choses qui ont été mises en place. Hein, les gestionnaires, les capitaineries de port autour de nos lacs, souvent, ont véhiculé pas mal de messages en disant « Vous avez un bateau, vous baladez de lac à lac, votre bateau, vous devez le sortir, vous devez le sécher, vous devez le nettoyer, vous devez vider vos ballasts. » Voilà, il y a plein de procédures. Ouais. Qu'on essaie de mettre en place. Il n'y a pas forcément de loi qui l'oblige en France, ouais. Alors que c'est le cas par exemple au Canada, sur certaines de ces espèces. Nous en France, voilà, on fait donc appel à la citoyenneté.
0: Et à l'enjeu d'information aussi.
6: Et à l'enjeu d'information et de communication qui est très important.
0: À terme, qu'est-ce qu'on peut imaginer ? Est-ce que c'est la mort des lacs ou est-ce qu'il va peut-être se passer d'autres phénomènes qui pourraient rééquilibrer la situation ?
6: On a beaucoup vu dans les milieux aquatiques que quand on avait des espèces exotiques qui arrivaient, qui avaient cette prolifération exubérante, qu'il y avait souvent ces messages alarmistes derrière. J'ai en souvenir la colère pataxifolia en Méditerranée, puis d'autres espèces. Puis on finit par se rendre compte que voilà, ces espèces exotiques, effectivement, elles ont cette dynamique explosive à un moment. Ouais. Et puis après, ça s'équilibre avec le milieu. Et si le milieu il est sain, si le milieu il sait se défendre, ben justement il se défend et il y a une espèce d'équilibre dynamique qui se met en place.
0: Donc ça, on peut espérer que ça se passe comme ça.
6: J'espère que ça se passe comme ça parce qu'encore une fois, on a de la chance d'avoir des écosystèmes qui ont été protégés, restaurés, qui vont plutôt bien, qui ont une fonctionnalité qui est vraiment, je ne vais pas dire optimale, mais en tout cas qui est vraiment très très bonne sur nos écosystèmes. Et on constate d'ailleurs qu'on est peut-être arrivé au pic justement de cette prolifération, en tout cas sur la zone côtière, littorale de ces écosystèmes, où on a tendance à voir sur certaines zones même un peu une régression de cette moule. Ouais. Alors voilà, on peut faire le pari en tout cas qu'ils vont se défendre et que non, ils ne vont sûrement pas mourir, ça c'est sûr, leur fonctionnement va forcément être modifié, on le voit. Mais par contre, non, ils ne peuvent pas mourir parce qu'ils savent se défendre.
0: Est-ce qu'on pourrait imaginer à valoriser justement la ressource ou pas ?
6: Ben, si cette moule, effectivement, elle avait des propriétés culinaires, déjà, je pense que peut-être qu'on discuterait
0: mais
6: pas aujourd'hui ensemble.
0: C'est pas le cas du tout.
6: C'est pas le cas du tout. Pour plein de raisons. Elle se mange pas, elle est petite, elle a pas forcément de goût, elle est pas dans la tradition culinaire.
0: Mais elle est pas toxique en soi ?
6: Ben, peut-être, parce que effectivement, c'est un filtreur passif et actif. Et donc, on se doute bien que si on cherche des pathogènes ou si on cherche des molécules pas sympas dedans, on va sûrement en trouver. Donc, forte dose, est-ce que ça peut être problématique ? Peut-être. Donc tout ça fait qu'elle ne se mange pas et c'est bien dommage parce qu'effectivement là il y aurait peut-être quelque chose pour la réguler un peu.
0: La moule quagga n'est pas la seule espèce envahissante du lac Léman puisque vous avez observé un autre nouveau venu un peu particulier, la crevette rouge sang, extrait d'un reportage du blog du CNRS.
7: Les crevettes rouge sang sont arrivées en France clandestinement depuis la mer Noire dans les ballasts des bateaux. Depuis 2005, elles ont envahi presque tous les fleuves, les rivières, et même les gravières où elles se sont remarquablement adaptées. En été, elles se cachent toute la journée dans les interstices des branches ou sur le sol où elles cohabitent parfois avec les écrevisses. La prolifération de la crevette rouge sang est une grande menace pour les écosystèmes où elle s'est implantée. La crevette rouge sang est classée dans la liste toujours plus longue des espèces invasives.
0: Oui, c'est ça, une de plus finalement, Stéphane Jacquet. Hein.
6: Oui, bien sûr. Bah, de toute façon, on peut même mettre des chiffres. On sait à l'échelle de la France hexagonale, en gros, toutes les décennies, chaque département voit 12 nouvelles espèces exotiques envahissantes. Donc voilà, c'est sans fin, et je pense que vous avez fait des émissions sur le frelon asiatique et d'autres espèces, voilà, donc on sait que c'est légion. Et les milieux aquatiques ne font évidemment pas exception, et donc dans nos lacs, effectivement, ces dernières années, plein d'espèces sont arrivées, la moule quagga, cette fameuse crevette rouge sang, il y a le silure, il y a des plantes.
0: Voilà, vous avez du silure aussi ?
6: Ah oui, on a du silure maintenant. Mais alors lui, pour le coup, maintenant, ils arrivent à l'exploiter commercialement, donc c'est peut-être un peu plus intéressant.
0: Le silure, c'est ce poisson gigantesque, hein.
6: Exactement.
0: Il peut atteindre quoi, 2 mètres ?
6: 2 mètres, 2 mètres 50.
0: Et vous avez des gros.
6: Il y a des gros spécimens dans le lac. Alors, ça fait la joie des plongeurs, hein, je ne vous cache pas.
0: Ouais.
6: Mais pareil, il n'a a priori rien à faire là.
0: Vous l'avez croisé, vous ?
6: Je l'ai croisé, alors pas du 2,50 m, mais un peu plus petit. Ouais, donc,
0: Et il se pêche, là, pour le coup ?
6: Là, pour le coup, il se pêche avec l'interdiction de le remettre à l'eau. C'est une espèce exotique envahissante.
0: Ouais.
6: Et voilà, pendant longtemps. À ma connaissance, c'était une espèce qui n'était pas forcément très exploitable, mais je crois que certains chefs autour de nos grands lacs se sont emparés quand même de cette possibilité et arrivent maintenant à la agrémenté.
0: Bon, vous en avez mangé, vous, du
6: saumur? Non, je parle de ce que je ne sais pas.
0: Bon, en tout cas, on peut, effectivement, ça fait partie des poissons qui peuvent être mangés. La question des espèces envahissantes, justement, aujourd'hui, c'est l'une des grandes causes d'extinction sur la planète, Stéphane Jacquet?
6: Oui, on sait que, alors là, pareil, je vais donner des chiffres qui sont un peu globaux, hein. On sait que les espèces exotiques envahissantes, à elles seules, d'un point de vue global, sont responsables, en gros, d'un cinquième de la perte de biodiversité à l'échelle globale. Mmh. Et quand on la cumule avec un autre facteur, qui va être le changement climatique, la fragmentation des habitats, l'eutrophisation qu'on évoquait tout à l'heure, ou d'autres maux, ça peut monter jusqu'à 60%. Donc oui, c'est vraiment une des causes majeures d'extinction de la diversité et de problèmes qui est associé à la perte de biodiversité, ouais. Ça c'est indéniable.
0: Ouais. Et effectivement, vous le disiez tout à l'heure, le changement climatique qui joue aussi un rôle dans l'accélération de toutes ces espèces. Hein.
6: Exactement, absolument. Il y a ce changement climatique qui va potentiellement en plus favoriser, décupler leur capacité à coloniser et à venir poser des problèmes à ces milieux, sans oublier tout le reste, hein, parce que là on fait un focus sur les espèces exotiques envahissantes, mais on sait que parmi toutes ces causes, hein, on l'a évoqué, la défragmentation du territoire, les pollutions, toutes les pollutions émergentes, les microplastiques, les molécules émergentes, etc. Voilà, tout ça se rajoute à ces pauvres espèces exotiques. Là, bon, pour le coup, on fait un focus sur elles aujourd'hui, mais elles ne sont pas les seules à expliquer le déclin de cette biodiversité.
0: Eh bien, merci pour toutes ces réjouissances, Stéphane. Merci d'avoir le voyage depuis Thonon-les-Bains pour venir nous parler donc de cette moule quagga qui pose quand même un certain nombre de problèmes dans les eaux claires du lac Léman. On aura une pensée pour ces moules en nageant quand même, malgré tout, pour ceux qui iront se baigner là-bas. Merci beaucoup à vous d'être venu à ce micro. Merci à Joël Levert qui a préparé ce dossier, Renaud Maé à la technique et Jérôme Boulet qui réalise l'émission et Lucie Sarfati pour la programmation. On se quitte avec le fil de l'histoire, Stéphanie Duncan.
8: Il ne s'agit pas d'une guerre pour l'indépendance d'une ou deux colonies, mais pour l'indépendance d'une nation.
9: Et de quelle nation s'agit-il ? De la nation américaine !
10: Bonjour, bienvenue dans le fil de l'histoire. Comment les États-Unis d'Amérique ont-ils proclamé leur indépendance en 1776 ? C'est la question à laquelle nous tentons de répondre cette semaine avec l'historien Bertrand Van Ruymbeek. Aujourd'hui, deuxième épisode, tout change avec la guerre de 7 ans. Jusqu'au milieu du XVIIIe siècle, tout semble aller au mieux pour les 13 colonies d'Amérique du Nord qui profitent d'une belle expansion démographique et commerciale et, très loin de Londres, de Buckingham Palace et du Parlement, jouissent d'une réelle autonomie politique. Pourquoi alors les colons blancs américains remettraient-ils en cause leur appartenance à la couronne britannique dont ils sont même fiers ? Mais tout change après la guerre de 7 ans. Cette guerre qui oppose la France et la Grande-Bretagne de 1756 à 1763. Elle s'achève par la défaite de la France qui doit céder aux Britanniques le Canada et la Louisiane. Côté britannique, bien sûr, c'est l'euphorie. Mais cette guerre de 7 ans, même victorieuse, a coûté très cher. Le gouvernement de Londres décide de faire contribuer ses sujets américains à l'effort fiscal en ordonnant de nouvelles taxes douanières, vite très impopulaires, sur la mélasse, le sucre et la monnaie. Mais surtout, c'est le Stamp Act, taxe sur les timbres, qui en 1765 va cristalliser les colères. Cette loi prévoit que dans les 13 colonies, tous les documents imprimés, du contrat commercial au livre, en passant par les journaux et les cartes à jouer, doivent être munis d'un timbre fiscal. Dans les colonies, la levée de boucliers est immédiate, parfois même violente.
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10: Des foules en colère se ruent sur les collecteurs de taxes, les menaçant du tarring and feathering, un supplice charmant qui consiste à recouvrir le corps de goudron chaud puis de plumes. À Boston, le 14 août 1765, la foule pend et brûle une effigie d'Andrew Oliver, un agent du timbre. Sa maison est pillée et son bureau incendié. Des associations de patriotes sont créées, baptisées les Fils de la Liberté, Sons of Liberty. Devant une telle opposition, le Stamp Act est finalement abrogé. Une victoire de la résistance qui va renforcer le sentiment d'unité des colonies. Deuxième acte de cette fronde, le 5 mars 1770 à Boston, des soldats britanniques qui gardent le bureau des douanes tirent dans la rue sur des opposants. 5 civils sont tués, le scandale est énorme. 10 000 Bostoniens assistent aux funérailles. Ce qu'on appelle le massacre de Boston devient un instrument de propagande. Troisième acte, le plus connu, entré dans la légende, le Boston Tea Party. En 1773, une loi anglaise attribue dans les 13 colonies l'exclusivité du marché du thé à la Compagnie des Indes orientales. Les habitants des colonies, qui sont de grands buveurs de thé, n'ont donc plus le droit d'acheter le thé des compagnies néerlandaises, qui est moins cher. La réaction est immédiate. Les navires de la Compagnie des Indes, qui cherchent à accoster, sont priés de faire demi-tour. À Boston, apprenant que 3 navires de la compagnie ont quand même pu accoster, une centaine d'hommes des Fils de la Liberté, déguisés en Amérindiens Mohawks, se rendent au port dans la nuit du 16 décembre 1773, grimpent dans les navires et, en l'espace de 3 heures, jettent par-dessus bord le contenu de 342 caisses de thé d'une valeur de près de 10 000 livres sterling. Le lendemain du Boston Tea Party, John Adams, qui deviendra un des pères fondateurs des États-Unis, écrit dans son journal « Cette destruction du thé est si audacieuse, si hardie, si intrépide, avec des conséquences si importantes, que je ne peux que la considérer comme un événement historique. » Mais les Anglais, eux, ne sont pas contents du tout.
12: Vous vous rendez compte, ce thé vaut 2 shillings la livre. Et ces caisses pèsent 100 livres chacune. Une perte de plus de 40 livres par caisse. Ce qui équivaut à 18 000 livres pour toute la cargaison.
10: Et l'officier américain lui répond, amusé.
13: En effet, mais n'est-ce pas curieux? Les Indiens sont préférés au principe, au profit.
10: Bertrand von Rimbeck, ce qu'on n'appelle pas encore le Boston Tea Party, c'est un mot qui arrivera plus tard, est-ce qu'il marque vraiment un tournant cet événement? C'est un événement historique?
14: Tout à fait, parce qu'on peut même considérer que c'est le passage de la révolte à la révolution. Il faut bien comprendre qu'en fait que les Britanniques gèrent tout un empire, et ils doivent beaucoup à la Compagnie des Indes orientales, donc en anglais East India Company, qui est donc importe ce thé en Grande-Bretagne. Et donc leur offrir le marché américain, c'est lui éviter la banqueroute. Mais pour les Américains qui consomment énormément de thé, plus qu'en Grande-Bretagne, mais souvent du thé importé des îles, des Antilles, en fait, qu'on appelle le Dutch Tea.
10: Illégalement.
14: Illégalement. Même si les Britanniques, jusqu'alors, toléraient cette contrebande. Mais c'est un moment révolutionnaire parce qu'on s'attaque à la propriété du roi, qu'on considère la propriété du royaume. Et surtout, ça marque. Ça aurait pu s'arrêter tout de suite parce que les Américains auraient pu, d'ailleurs, Benjamin Franklin le suggérait, de rembourser. Mais finalement, les Britanniques vont réagir avec une main de fer, en fait, contre Boston, et ça va créer une solidarité entre les colonies.
10: Oui, le roi dit qu'il faut discipliner les colonies, il va y avoir des lois très répressives, appelées par les Américains « intolerable acts », des lois intolérables.
14: Tout à fait, en fait. Par exemple, ils vont fermer le port de Boston. Donc c'est la ruine de la ville et de la colonie du Massachusetts. Il faut bien aussi comprendre que Boston est une ville occupée. Il y a plus de 2000 soldats britanniques sur une ville qui doit compter à peu près 15 000 habitants, donc c'est énorme. Et il y a toujours, vous parliez du Boston Massacre, donc c'est justement
10: le
14: fait de cette
10: Boston,
14: occupation.
10: Oui, oui, c'est ça.
14: Il y a beaucoup de tensions à Boston
10: vécu
14: à l'époque.
10: Ouais. Alors pourquoi ces hommes donc, qui viennent, ces fils de la liberté de cette association, viennent-ils sur le bateau déguisés en Indiens? Pourquoi les Indiens font peur? C'est quoi l'idée?
14: Oui, c'est un peu ça, c'est parce que personne n'y croit, bien sûr. C'est un petit peu peut-être aussi carnavalesque, justement un renversement de pouvoir, le peuple qui prend le pouvoir justement sur les élites. Mais il faut quand même garder à l'esprit que les Sons of Liberty, ça peut être des artisans, mais il peut y avoir aussi des marchands, ils sont très bien organisés. Et l'idée, c'est de détruire la propriété, l'empêcher que le thé soit vendu, et non pas le voler en fait.
10: Oui, les jeter à la mer. Alors, il y a un slogan qui est très important à ce moment-là, c'est « No tax without representation », donc pas de taxe si on n'a pas de représentation, ça veut dire on n'est pas représenté au Parlement britannique, mais on nous demande de payer des impôts.
14: D'où l'importance des assemblées coloniales. Parce que comme les sociétés coloniales américaines sont ce qu'on appelle en anglais des face-to-face societies, donc c'est des petites sociétés où tout le monde se connaît. Les assemblées coloniales ont relativement peu de députés, tout le monde les connaît. Il y a une relation très forte entre le représentant et les électeurs. Et pour eux, le Parlement peut réguler le commerce, mais ne peut pas lever des impôts, parce que le lien entre les colonies et la Grande-Bretagne, c'est le roi, par la charte coloniale. Et donc le Parlement interfère en fait avec le pouvoir des assemblées coloniales. Donc no taxation without representation, ça veut dire on peut payer des impôts, mais à condition que ceci soit voté par les assemblées coloniales.
15: Ah d'accord, c'est pas pour être représentée au Parlement de Londres.
14: Non, en fait, certains pamphlétaires y pensent, mais finalement, elle serait très diluée, ça serait que quelques députés, de toute façon.
15: Ce que vous êtes en train de dire, Bertrand Van Rimbeck, c'est que les causes de cette révolte sont plus économiques que politiques.
14: Elles se mêlent. Elles sont aussi territoriales et militaires. Territoriales parce que depuis 1763, donc la fin de la guerre de 7 ans, les autorités britanniques souhaitent préserver les terres amérindiennes au-delà des Appalaches et donc interdisent aux colons d'aller au-delà des Appalaches. Donc ça crée de la frustration, non seulement au niveau des colons, mais aussi de ceux qui spéculent sur les terres de l'Ouest.
15: Ça, c'est économique.
14: Tout à fait. Mais aussi, bon, territorial, militaire, parce que la Grande-Bretagne entretient 10 000 hommes de troupes dans les 13 colonies, disons, en Amérique du Nord. Mais pour les Américains, c'est une armée d'occupation, puisque avec la guerre de 7 ans, les Français ont été battus, donc il n'y a aucune raison de garder autant de soldats. Il y a le problème du commerce, de la contrebande, mais se glisse quand même dans toutes ces raisons une raison politique, dans le sens... Elle n'était pas là au départ, mais à partir de justement 1774, où suite à la réaction de Londres à la Boston Tea Party, se réunit le premier congrès continental à Londres, là commence à apparaître un souhait des Américains d'avoir un statut différent dans l'Empire. Rester dans l'Empire, certes, mais d'avoir un statut différent avec par exemple un congrès.
15: Il y a un sentiment national, c'est peut-être un peu exagéré pour l'instant, mais Benjamin Franklin, il est convoqué à ce moment-là à Londres par le Conseil du Roi pour rendre des comptes justement sur tous ces problèmes, et il est démis de ses fonctions qu'il occupe en tant que représentant des colonies en Angleterre, et il écrit alors « La destruction violente du thé semble avoir uni tous les partis ici contre notre colonie, mais nous n'avons jamais eu aussi peu d'amis en Grande-Bretagne depuis que nous sommes un peuple », il dit. Nous sommes un peuple, c'est important comme expression.
14: Tout à fait. Et d'ailleurs, pour les Britanniques, ça n'a aucun sens, pour deux raisons, parce que tout le monde est britannique, et d'autre part, les 13 colonies, depuis quand quelqu'un qui est en Géorgie serait frère de quelqu'un qui habite dans Massachusetts? Parce que tout au long du XVIIIe siècle, il faut garder à l'esprit que ces colonies entretenaient des agents au Parlement et auprès des ministères pour défendre leurs intérêts. Pour les Britanniques, c'est absurde de mettre ensemble ces 13 colonies et en plus de les dissocier du reste de l'Empire.
15: Merci Bertrand Van Rimbeck. Dans le prochain épisode, nous verrons comment tout va s'accélérer à partir de 1775, comment on va en arriver à la guerre d'indépendance. À demain, 14h50.
0: Merci beaucoup Stéphanie Duncan. À demain, dans un instant, Affaires Sensibles. Ce sera bien sûr avec vous, Fabrice Rouel, au programme de l'émission.
16: Bonjour Mathieu Villard. L'exécution de la famille impériale en Russie aujourd'hui.
0: À tout à l'heure.
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1: L'épidémie d'Ebola en Afrique centrale. La Croix-Rouge active son niveau d'alerte le plus élevé. La Fédération internationale des sociétés de la Croix-Rouge et du Croissant-Rouge déclenche le niveau d'intervention d'urgence maximale. Réponse à l'épidémie qui a déjà tué 131 malades en République démocratique du Congo. L'organisation va déployer dans les prochains jours des équipes spécialisées dans les zones touchées. Des kits d'inhumation sûrs et dignes sont aussi acheminés. Les États-Unis, de leur côté, recommandent à leurs ressortissants de ne pas se rendre en RDC, en Ouganda et au Soudan du Sud, également touché par la fièvre hémorragique. Quant au prix Nobel de la paix, Denis Mukwege, il appelle le groupe armé M23 en guerre contre le pouvoir en RDC à rouvrir l'aéroport de Goma dans l'est de la RDC. C'est un hub humanitaire. La guerre dans cette région complique la réponse sanitaire. Voilà une idée recyclée pour réduire l'usage du plastique. Emmanuel Macron demande au gouvernement de lancer une concertation sur la consigne pour les bouteilles. Le débat a été engagé il y a une dizaine d'années. Une consigne pour les bouteilles en plastique et les canettes d'aluminium. Dans les faits, ça consiste à installer des bacs dans les supermarchés pour récupérer ces contenants en échange de quelques centimes. Les collectivités locales sont vent debout car elles tirent des revenus importants de la revente de plastique collecté dans les centres de tri. Un candidat à la présidentielle renvoyé en procès, François Asselineau, qui avait bénéficié d'un non-lieu fin 2024, sera finalement jugé devant le tribunal correctionnel de Paris pour harcèlement sexuel et agression sexuelle sur un collaborateur et tentative d'agression sexuelle sur un autre. Lui conteste et qualifie ses accusations de calomnie. Le président de l'Union populaire républicaine, l'UPR, a déjà lancé sa campagne pour l'élection présidentielle de l'an prochain. Un feu vert pour la future cité de la natation à Toulouse. La mairie confirme avoir délivré le permis de construire. Fin 2028, le premier club de France, les Dauphins du TOEX, du champion olympique Léon Marchand, pourrait y nager leur première longueur. Le bassin olympique sera d'ailleurs baptisé Léon Marchand, star du club. Toulouse espère ainsi faire venir encore davantage d'adhérents. Ils sont aujourd'hui 2000 à Toulouse. Et puis la tapisserie de Bayeux sera montrée pour la première fois à plat lors de son prêt au British Museum. Le musée londonien dévoile les premières informations sur cette exposition exceptionnelle, la première du chef-d'œuvre du XIe siècle hors de Normandie. Son transfert de l'autre côté de la Manche est l'un des plus délicats jamais entre prix. Le public pourra admirer la tapisserie, récit de la conquête de l'Angleterre par le duc de Normandie Guillaume en 1066 à partir du 10 septembre et jusqu'au 11 juillet 2027. Le musée a donc fait le choix de montrer la célèbre toile de lin brodée à plat et non fixée au mur comme ça c'est déjà le cas dans son cadre habituel à Bayeux. Des outils numériques seront également utilisés pour aider à la compréhension de l'œuvre longue de 70 mètres, large de 50 cm. Elle pèse 350 kilos.
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1: France Inter, il est 15h04 et là aussi c'est un événement quotidien à faire sensible. Bonjour Fabrice Drouel.
30: Oh, c'est au moins ça.
1: Au moins.
30: Et l'événement horaire, il revient avec vous à 16h pour un prochain flash.
1: À tout à l'heure.

0: Aujourd'hui dans la Terre sensible, l'exécution de la famille impériale en Russie. En 1917, la révolution met fin à l'Empire de Russie. En février, le tsar abdique. En octobre, les bolcheviks prennent le pouvoir. Et très vite, démarre la guerre civile qui oppose les rouges, communistes, aux blancs, défenseurs de l'ordre ancien. C'est dans ce contexte que dans la nuit du 16 au 17 juillet 1918, l'ex-empereur Nicolas II est fusillé avec toute sa famille. Son épouse, Alexandra, ses quatre filles, Olga, Tatiana, Marie, Anastasia et son fils, Alexis. Quatre proches, le médecin de famille et trois serviteurs sont aussi passés par les armes. Pourquoi et comment Nicolas II est-il en 22 ans devenu le tsar sanglant, puis simplement Nicolas Romanov, tout comme Louis XVI était devenu simplement Louis Capet pendant la Révolution? Pourquoi et comment sa famille a-t-elle été assassinée dans une maison de Yekaterinbourg, capitale de l'Oural? Et d'ailleurs, sont-ils tous morts cette nuit-là dans la famille Romanov? Notre invité aujourd'hui est Emilia Kustova, professeure d'histoire russe et soviétique à l'université de Strasbourg. Affaires sensibles, une émission de France Inter, récit documentaire, Odile Conseil, rédaction en chef Franck Cognard, chargé de programme Rebecca de Nantes, réalisation Frédéric Milano.
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0: En mai 1896, Moscou est en liesse. Le jeune Nicolas II, devenu tsar de toutes les Russies, suite à la mort de son père, Alexandre III, est officiellement couronné. Son épouse, Alexandra, elle, coiffe la couronne d'impératrice. Le peuple est convié à assister aux réjouissances sur le champ de Kodinka, un terrain proche de Moscou, dédié aux exercices militaires et creusé de tranchées. L'historien Jean Descartes relate la scène dans l'ouvrage Nicolas II et Alexandra de Russie, une tragédie impériale.
2: Il s'agit d'un terrain mal remblayé, où, au-dessus des tranchées, avait été hâtivement dressé un plancher et des baraques éphémères destinées à offrir aux moscovites petits pains, saucisses, bières. Toute la nuit, des milliers de gens attendent. À 5 heures du matin, bien avant l'ouverture officielle de la fête, la bousculade d'une foule excitée, le mauvais aménagement des lieux où les gens s'écrasent contre des barrières et l'absence d'un dispositif de sécurité entraînent l'effondrement du plancher, puis la chute et le piétinement de milliers de personnes.
0: On dénombre 1400 morts et un nombre plus grand encore de blessés, jusqu'à 20 000 selon les sources. Cette tragédie n'empêche pas Nicolas II et Alexandra de se rendre le soir même au bal donné en leur honneur et d'y danser jusqu'à 2h du matin. Mais tout de même, tant de morts le jour même du sacre. Comment ne pas y voir un mauvais présage? Fils aîné d'Alexandre III, Nicolas II n'a pas eu à choisir. À la mort de son père, il enfile le costume de tsar parce que c'est comme ça. Le jeune homme de 26 ans confie dès ce jour-là ses craintes à son beau-frère. « Je ne suis pas prêt à être tsar. Je n'ai jamais voulu monter sur le trône. J'ignore tout des affaires du gouvernement. Je ne sais même pas comment parler au ministre. » En réalité, il ne sera jamais prêt. Pourtant, Nicolas II a de la sensibilité, du bon sens. Il est bon mari, bon père, mais il ne possède aucune des compétences requises pour exercer le métier que l'hérédité lui impose. Il s'acquittait des affaires de l'État comme un bureaucrate appliqué qui fait correctement son travail en attendant l'heure de rentrer chez lui, note l'historien Pierre Lorrain. L'écrivain Michel de Saint-Pierre embrosse ce portrait sur France Culture en 1969.
3: Il avait l'air d'un bon caniche marron. Et c'est tout à fait ça, Nicolas II, avec cette manière un peu rêveuse de parler, de fumer sa cigarette, se dandiner quand il était intimidé. Il était toujours intimidé, il se dandinait beaucoup. Et c'était un personnage néanmoins sympathique, c'était un personnage courageux jusqu'à l'héroïsme, et c'était un personnage qui n'était pas sot le moins du monde. Simplement, chez lui, cela procédait d'une certaine inconscience. Il n'était pas fait pour régner, autrement dit. Et il aimait la vie militaire, il aurait été un excellent officier, par exemple.
0: L'autre personnage essentiel de ce drame, c'est Alexandra, son épouse. Dans cette histoire, elle joue le mauvais rôle. Née Alix de Hesse-Darmstadt, petite fille de la reine Victoria, elle est jugée froide, hautaine et excessivement autoritaire. Et puis, le fait qu'elle soit allemande n'améliore pas son image auprès de la noblesse et du peuple. Pour les Russes, l'Allemand est un ennemi. Le Suisse Pierre Gilliard, qui entre en 1905 au service de la famille royale comme précepteur des filles du tsar, puis du tsarevitch, relate ainsi ses premières impressions sur Alexandra.
4: C'était une femme grande, et svelte, au port de tête superbe. Mais tout cela ne comptait plus dès qu'on avait rencontré ses yeux. De grands yeux gris-bleus, magnifiquement vivants, où s'exprimaient toutes les émotions d'une âme vibrante. Mais un orgueil fou, une haute opinion d'elle-même, aimant le pouvoir, un entêtement brisant tout, sûr de ne jamais se tromper.
0: Protestante, convertie à l'orthodoxie le jour de son mariage, elle embrasse cette religion d'une façon passionnée. Excessive même, estime l'historienne Hélène Carrère-Mancours. Elle a adopté la religion de son mari et de son nouveau pays sous des formes tout à fait extrêmes. Elle mélangeait en permanence l'idée de l'autocratie, l'idée de sa mission et l'idée de Dieu. Le couple qu'elle forme avec Nicolas est fusionnel, leur correspondance enflammée. Le tsar se languit de couvrir de baisers avides, brûlants et amoureux le visage de sa bien-aimée, qui n'est pas en reste et qui lui répond que la passion la brûle et la consume. Mais au-delà de ses roucoulades, c'est bien elle qui est la figure dominante, elle qui pousse Nicolas à l'autocratie. Être le tsar depuis Ivan le Terrible, premier du genre, c'est exercer un pouvoir suprême, combinant autorité politique et religieuse, un pouvoir donné par Dieu en personne, sans avoir de compte à rendre aux humains, comme c'est pratique. En cette fin du XIXe siècle, Nicolas II règne sur la dernière monarchie absolue d'Europe, sans constitution ni parlement. Je maintiendrai les principes de l'autocratie aussi fermement que mon inoubliable père, sans les rêves insensés d'une participation de la noblesse aux affaires du gouvernement, proclame-t-il ainsi dans les premières semaines de son règne. Droit dans ses bottes, coupé du peuple, le tsar, tout comme Dieu, ne voit pas que la société change, que le pays s'industrialise à grande vitesse, qu'émerge une classe d'individus instruits, d'intelligentsia qui veut participer à la chose publique. L'historien Marc Fureau en fait ici le portrait au micro de Jean Lebrun sur France Culture en février 90.
5: Les gens voulaient participer à la direction de leur pays. Vous comprenez, vous aviez un régime autocratique, un régime autoritaire, avec Alexandre III, Nicolas II, et la société russe, dont l'intelligentsia était à l'avant-garde de la culture européenne, Tolstoï, Dostoïevski, Tchekhov, enfin ça peut continuer, n'est-ce pas ? Ils n'avaient pas le droit de dire un mot. Ils n'étaient pas consultés. Il n'y avait pas de parlement. Il n'y avait pas d'élection. Il y avait des élections locales. Donc vous aviez une société dont l'avant-garde était suréquipée mentalement, n'est-ce pas, l'intelligentsia. L'industrie se développait. Les Russes étaient aussi à l'avant-garde des beaux-arts et de la culture. Ils n'avaient pas le droit de dire leur opinion sur le gouvernement de leur pays.
0: En 1905, la famille est comblée. Après quatre filles, voici enfin un garçon. Aux joies, l'Empire a un héritier. Très unis, le clan Romanov vit au palais de Tsarskoïe-Selo, une bourgade toute proche de Moscou, entourée de quelques proches et de fidèles serviteurs, dont la fréquentation suffit au tsar pour avoir l'impression d'être en communication avec le peuple. Lourde erreur. D'autant qu'un nuage assombrit ce bonheur familial. Le tsarevitch Alexis est hémophile. Cette maladie génétique, incurable, et terriblement douloureuse, comme l'explique un médecin dans l'émission Secret d'Histoire sur Antenne 2 en 2008.
6: Le problème de l'hémophilie, c'est pas qu'on saigne plus longtemps, c'est pas qu'on saigne plus souvent, mais quand on saigne d'une façon, d'une quantité plus importante. On a des saignements, notamment au niveau des articulations, le genou d'une façon prédominante, la cheville aussi, l'épaule, la hanche, des saignements qui sont spontanés et qui sont de grande quantité. C'est-à-dire que le petit Alexis pouvait se lever le matin et être tout à fait frais, et puis à midi, il pouvait avoir un genou qui avait triplé de volume et pouvait avoir atrocement mal. Et puis du coup, le sang, puisqu'il est stocké dans une articulation, pas forcément une, mais parfois plusieurs, et bien, le corps s'affaiblit, s'amoindrit, on a beaucoup moins de force et on peut s'infecter. Donc c'est quand même une maladie qui est amoindrissante, elle affaiblit l'organisme, mais en plus elle favorise un décès plus fréquent.
0: C'est précisément cette maladie et l'immense inquiétude qu'elle cause à Alexandra qui permet à Grigori Rasputin, le fameux Rasputin, d'avoir ses entrées au palais et d'acquérir un ascendant néfaste sur la tsarine. Rasputin, c'est un paysan de Sibérie, un moudjik donc, doté, dit-on, de pouvoir de guérison. un don qui lui permet de se faire apprécier de la noblesse, qui adore s'encanailler avec ce rustre fascinant et sans doute remarquablement malin, que l'historien Pierre Lorrain décrit ainsi.
7: Raspoutine était barbu, rude et sale. Il portait une blouse paysanne attachée à la ceinture par une corde et des culottes bouffantes enfoncées dans de grossières bottes de cuir. À en juger par son aspect et l'odeur qu'il dégageait, il ne se changeait jamais, même pour dormir. Ses cheveux, qu'il portait longs, étaient gras. Sa barbe hirsute et parsemée de miettes, et ses ongles étaient d'un noir repoussant. Mais quand on le rencontrait, tout cela devenait secondaire. Ses amis comme ses ennemis s'accordaient à dire qu'il avait les yeux les plus extraordinaires qu'on puisse imaginer. Bleu pâle ou gris acier, selon qu'on l'aimait ou non, profondément enfoncés sous d'épais sourcils qui les rendaient encore plus mystérieux et magnétiques.
0: Est-ce à son magnétisme, son talent d'hypnotiseur ou le fait qu'il proscrive les médicaments administrés par les médecins au jeune Alexis, notamment l'aspirine, connue pour aggraver les saignements? Est-ce pour cela qu'il est tant apprécié? Toujours est-il qu'il apaise considérablement les douleurs du Tsarevitch. Alors forcément, la Tsarine l'adore, se fie aveuglément à lui, ne l'appelle plus que « notre ami » et ignore les critiques qui se renforcent à mesure que le Moudjik devient son éminence noire. Qu'il soit un débauché sexuel, un profiteur dépravé, Alexandra ne veut pas savoir. Sans doute l'influence de Raspoutine est-elle l'une des causes qui a précipité la fin de l'Empire. Mais ce n'est pas la seule, loin s'en faut. D'abord, il y a le dimanche rouge, du 9 janvier 1905. Ce jour-là, une foule pacifique, menée par Capone, un pop influent, vient porter une supplique au tsar, demandant la formation d'une assemblée constituante. Le défilé est paisible, on porte des icônes, certains chantent, on est venu en famille. La suite, c'est Frédéric Mitterrand qui la raconte.
8: Le pape Gapone est une autorité parmi les ouvriers de la capitale. C'est lui qui entraîne un dimanche de janvier, alors que toutes les usines sont en grève depuis plusieurs jours, une foule énorme qui porte des portraits du tsar avec des icônes et des banderoles vers le palais d'hiver pour y remettre une supplique à Nicolas, sans savoir qu'il n'est pas là et qu'on le tient mal informé de l'état exact des esprits. Les forces de l'ordre sont décidées à réagir. Au moment du face-à-face, les Cosaques tirent sur la foule, confiante et désarmée. La suite n'est qu'un long massacre. L'empereur est devenu Nicolas le Sanglant, le tsar rouge.
0: En cette même année 1905, les ennuis arrivent en escadrille. La Russie subit une défaite militaire face au Japon. Les deux pays sont entrés en guerre l'année précédente pour la souveraineté de territoires extrêmes orientaux. Le tsar et ses généraux sous-estiment totalement la récente puissance militaire du Japon. En outre, le théâtre des opérations est si loin de Moscou. Le temps que l'infanterie russe traverse l'immense empire pour se porter au secours des garnisons en Mandchourie, dans le lointain Orient, c'est trop tard. Alors Nicolas sonne la retraite. Il a besoin des soldats dans la capitale pour faire face aux troubles intérieurs. Depuis le terrible dimanche rouge, les manifestations se succèdent, les actes terroristes également. Les campagnes s'agitent, les grèves se multiplient. Les marins du cuirassé Potemkin se mutinent, un épisode resté fameux grâce au film éponyme de Sergei Eisenstein. Au milieu de cette agitation, les soviets, c'est-à-dire des conseils d'ouvriers ou de paysans qui commencent à prendre le pouvoir dans les usines, les campagnes et les villes. Celui de Saint-Pétersbourg, créé cette année-là, est présidé par un certain Léon Trotsky. L'Empire, donc, est menacé de toutes parts. Contraint et forcé par les événements, le tsar engage la Russie sur la voie constitutionnelle avec le manifeste d'octobre qui accorde la liberté civique au peuple, liberté de culte, de parole, de réunion, d'association et qui entérine la création d'une assemblée législative, la Douma. Enfin, en théorie. Car dans la pratique, les libertés sont timides et le tsar, ayant un droit de veto sur les textes votés, la Douma est tout simplement impuissante. D'ailleurs, elle sera dissoute à plusieurs reprises. parce que Nicolas II n'entend pas partager le pouvoir.

0: Mais il faut rapidement déchanter. Les morts se comptent par centaines de milliers. L'économie s'effondre. La misère galope. La pénurie s'installe. Le pain manque. Enfin, tout manque. Après 2 ans et demi d'une guerre qui coûte au pays 3 millions de vies humaines, tous les éléments sont réunis en ce début de l'année pour que la grogne se transforme en colère. Et la colère en ouragan. Et ce sont les femmes qui vont donner le signal de la révolution. La série documentaire La Grande Explication en fait le reste.
1: En février 1917, cela fait 3 ans que la Première Guerre mondiale a éclaté. Sur le front Est, l'armée russe que l'on croyait invincible est décimée par les offensives ennemies. Les victimes se comptent par centaines de milliers. Les troupes, épuisées, manquent d'équipement et doivent affronter le terrible hiver russe qui est de retour. Glacial, avec ses températures qui chutent à moins 40 degrés. À l'arrière, la vie est de plus en plus pénible. La nourriture se fait rare. Malgré le froid et la faim, les hommes et les femmes travaillent de toutes leurs forces pour l'effort de guerre. Cette maudite guerre que l'on voudrait voir se finir enfin. Mais le tsar Nicolas II reste sourd à la colère du peuple. Alors, à Petrograd, la capitale impériale, la révolte gronde. Le 23 février, après avoir appris que la nourriture serait désormais rationnée, les femmes descendent dans la rue. Elles réclament du pain et la paix.
0: La mèche est allumée, elle ne s'éteindra pas. Les manifestations se poursuivent, s'amplifient, grossies par des milliers d'ouvriers, de fonctionnaires, de commerçants. Et la répression est immédiate. La troupe est déployée avec ordre de tirer sur la foule. Mais les soldats retournent leurs armes et les distribuent aux ouvriers. Indifférent à l'ébullition qui gagne la capitale, Nicolas II a rejoint quelques jours plus tôt le grand quartier général de l'armée à Mogilev, à 700 km à l'ouest de la capitale. Il confie les rênes du pays à sa femme, comme il le fait chaque fois qu'il s'absente de Petrograd. Un choix malheureux. Raide, autoritaire, Alexandra est incapable de comprendre la situation et d'agir en conséquence. Car elle est persuadée que toute cette agitation retombera. Certes, Rasputin n'est plus là. Il a été assassiné en décembre 1916 par des proches de Nicolas II, excédé par son influence grandissante sur la vie politique. Il est vrai que, grâce à Alexandra, le Moudjik faisait nommer des ministres de son choix et en écartait d'autres, souvent plus compétents. Juste après son élimination, le tsar est pressé par son entourage familial d'écarter la tsarine des affaires et de désigner un président du conseil qui ferait consensus pour regagner la confiance du peuple et mettre en œuvre d'indispensables réformes. Mais rien n'y fait. Nicolas persiste dans l'aveuglement et la surdité. Vous me dites que je dois regagner la confiance du peuple. N'est-ce pas plutôt à mon peuple de regagner ma confiance ? Lance-t-il à un diplomate britannique qui l'enjoint, lui, de procéder à des changements. Quel aveuglement ! En ce mois de février 1917, Nicolas II part donc pour Mogilev. Nouvelle erreur fatale. Là-bas, sa préoccupation principale, c'est la rougeole dont souffrent ses enfants, qu'il apprend par une lettre de sa femme. Les notes de son journal qu'il tient avec une régularité de métronome ne font quasiment jamais état de la situation extérieure, autrement dit de la guerre, de l'agitation politique à l'intérieur. Exemple, avec cet extrait de ses journées de février 1917.
2: À 10h, je suis allé petit déjeuner. Le rapport des officiers s'est terminé à l'heure. Il y avait beaucoup de monde à table. Tous les étrangers étaient présents. J'ai écrit à Alexandra, puis j'ai pris la route de Brabouisk jusqu'à la chapelle, où je me suis promené. Le temps était clair et glacé. Après le thé, j'ai lu et reçu le sénateur Trégoubov jusqu'au dîner. Le soir, j'ai joué au domino.
0: Cédant à l'insistance du président de la Douma, Nicolas II finit par remonter dans son train le 27 février pour rentrer à la capitale. Trop tard. Des cheminots bloquent le convoi impérial. Isolé, lâché par ses officiers, le tsar est contraint à l'abdication. Il laisse le trône à son frère Michel, qui abdique à son tour 24 heures plus tard. Voilà, le tsar n'est plus tsar. Devenu Nicolas Romanov, il est assigné à résidence au palais de Tsarskoïe Selo.

0: sa demeure habituelle. Lui qui a gouverné par obligation est enfin délivré du poids des responsabilités. Alors il profite de la vie de famille, s'occupe de ses enfants, scie du bois, baisse les pelouses devenues potagers, bref, ce bonheur bourgeois auquel, au fond de lui, il aspirait tant. Et il envisage avec confiance, ou avec une certaine naïveté, en espérant s'installer en Crimée, où la famille dispose d'un palais dévolu jusqu'alors aux vacances. Ou peut-être partir au Royaume-Uni, chez son cousin, George V, dont on dit qu'il lui ressemble comme un frère. Ce qui est vrai d'ailleurs. Alexandre Kerensky, ministre de la Justice et homme fort du gouvernement provisoire, s'y emploie. Mais la manœuvre échoue. C'est l'historien Marc Ferraud qui le raconte.
1: Le gouvernement provisoire, avec Kerensky, avait prévu de le faire aller en Angleterre, puisqu'il était cousin et ami de George V. Et à ce moment-là, Kerensky a tout de suite préparé un départ. Le Soviet, c'est-à-dire l'instance révolutionnaire qui gouvernait sur Petrograd à l'époque, a protesté. Et Kerensky, qui est un homme généreux par essence, veut aller vite. Mais à leur surprise, ce sont les Anglais, non pas le gouvernement, mais le roi, qui a peur des émeutes que créerait l'arrivée de Nicolas II, ce qu'on appelle le tsar sanglant, alors que les diplomates l'appelaient l'allié fidèle. Le gouvernement veut maintenir quand même ce transfert, malgré les mouvements d'opinion très hostiles en Angleterre, mais le roi capitule, seulement on donne l'ordre qu'on ne sache pas que c'est le roi qui a capitulé, et Nicolas va dire « Georgie, j'ai honte pour toi et pour l'Angleterre ».
0: Les Romanov demeurent donc à Petrograd, où l'agitation politique enfle. Le soviet de la ville demande leur exécution. Alexandre Kerensky fait mettre la famille impériale en sécurité en Sibérie, à Tobolska. Nous sommes alors en août 2017, et la colère populaire ne faiblit pas, au contraire. Il n'y a plus de tsar, d'accord, mais la guerre continue. Le gouvernement est pris à partie, accusé d'immobilisme. Le peuple a l'impression qu'on lui vole sa révolution. D'autant que Lénine, revenu en Russie en avril, enflamme les foules. Refus de la guerre impérialiste, transfert du pouvoir aux soviets, confiscation des grandes propriétés, nationalisation de la terre et des banques, toute la panoplie du régime communiste. Pendant ce temps, à Tobolsk, où les conditions de logement dans la maison du gouverneur restent confortables, les Romanov poursuivent une vie de famille assez tranquille. Le précepteur, Pierre Julliard, demeurait fidèle à ses élèves, continue de leur faire la classe. Fin octobre 1917, coup de tonnerre, les bolcheviks prennent le pouvoir. La question de l'avenir de la famille impériale se pose à nouveau. Faut-il juger le tsar, comme l'ont fait les révolutionnaires français avec Louis XVI ? Trotsky, président du soviet de Petrograd, y est favorable. Lénine, lui, ne veut pas prendre le risque d'un acquittement. Il marche ainsi sur les traces de Robespierre, qui s'était élevé à la tribune de la Convention contre le fait d'intenter un procès au roi. Voici d'ailleurs un extrait de son discours.
2: Proposer de faire le procès de Louis XVI, de quelque manière que ce puisse être, c'est rétrograder vers le despotisme royal et constitutionnel. C'est une idée contre-révolutionnaire, car c'est mettre la révolution elle-même en litige. En effet, si Louis peut être encore l'objet d'un procès, Louis peut être absous, il peut être innocent, que dis-je, il est présumé l'être jusqu'à ce qu'il soit jugé. Mais si Louis peut être présumé innocent, que devient la révolution ?
0: Au printemps 1918, le nouveau gouvernement décide, quoi qu'il en soit, de rapatrier le tsar déchu et les siens à Moscou, où les bolcheviks ont transféré le pouvoir. Pour des raisons qui restent aujourd'hui floues, le train est détourné par le soviet de l'Oural. Les Romanov sont conduits à Yekaterinbourg, dans une habitation réquisitionnée en urgence, appelée Maison Ipatiev, que les Rouges baptisent Maison à destination spéciale, un nom peu engageant. Du reste, les conditions de vie sont rudes. Le soviet de l'Oural est forcément et férocement anti-tsariste. La maison est entourée d'une palissade, rehaussée ensuite, les vitres blanchies à la chaux pour les opacifier, les promenades dans la cour très contingentées. Les soldats qui montent la garde sont pour certains grossiers, voire obscènes avec les filles. On s'ennuie un peu, on joue aux cartes. Le précepteur n'est plus là, on ne l'a pas autorisé à accompagner la famille dans ce qui sera sa dernière demeure. Anatoly Yakimov, l'un des gardes de la maison Ipatiev, donnera plus tard cette description de Nicolas et d'Alexandra. Il a alors 56 ans, elle en a 10 de moins.
3: Le tsar n'était plus tout jeune. Sa barbe grisonnait, il avait un regard bienveillant et une expression vraiment aimable. Il me donna l'impression d'être gentil, simple, franc et de bien aimer causer. J'ai eu quelquefois l'impression qu'il allait me parler. Il avait l'air d'avoir envie de nous parler. La tsarine n'était pas du tout comme lui. Elle paraissait sévère. Elle avait l'allure et les manières d'une femme hautaine et austère.
0: À l'extérieur, la Russie est toujours en guerre. Une guerre civile, cette fois. La paix a été conclue avec l'Allemagne par le traité de Brest-Litovsk, signé le 3 mars 1918. Mais sur le front intérieur, les Blancs, opposés aux bolcheviks, ont pris les armes. Et voilà Yekaterinbourg menacé par leur avancée. Car s'ils investissent la ville, ils délivreront la famille impériale. Le soviet de l'Oural décide alors de fusiller le bourreau couronné, selon son expression. Il en informe Lénine, qui ne s'y oppose pas. Et dans la nuit du 16 au 17 juillet, les sept Romanov sont réveillés et conduits dans une pièce de la maison, à l'entresol. Le docteur Potkin, fidèle médecin de famille, et trois serviteurs les accompagnent. On leur annonce leur condamnation à mort, à tous. Yakov Yurovsky, le chef des gardes, en rédigera ultérieurement le récit suivant.
4: Nicolas s'adressa au commandant et bafouilla. Quoi ? Quoi ? La fusillade commença et dura pendant 2 ou 3 minutes. Nicolas fut tué sur le coup. Puis Alexandra Féodorovna et les domestiques. Ensuite, Alexis. Trois de ses sœurs étaient encore vivantes. Quelque chose avait fait ricocher et sauter les balles dans toute la pièce. Il fallut près de 20 minutes pour achever la besogne. On découvrit, en déshabillant les corps, qu'elles portaient des corsets pleins de bijoux que les balles n'avaient pas traversés.
0: Les corps sont ensuite emmenés dans la forêt voisine, brûlés en partie, mais aussi détruits à l'acide et enterrés. Des paysans racontent avoir vu nombre de bolcheviks s'affairer longuement dans une clairière. Et très vite, des bruits courent. Tous n'auraient pas péri. Alexandra et ses filles auraient été épargnées. À Yekaterinbourg, les Blancs, qui ont repris la ville, missionnent un juge, Nicolas Sokolov. Celui-ci mène l'enquête, se rend à l'endroit désigné par les paysans. On y retrouve des objets ayant appartenu à la famille Romanov, ainsi que la trace de plusieurs bûchers. Le puits de mine voisin est fouillé de fond en comble, mais pas de corps. Sokolov est cependant persuadé que tous ont péri. D'ailleurs, un certain Pavel Medvedev, fait prisonnier dans les combats entre rouge et blanc, reconnaît un peu plus tard avoir fait partie des meurtriers et confirme que 11 personnes ont bien été tuées dans le sous-sol de la maison Ignatiev à la mi-juillet. L'absence de corps nourrit la légende, évidemment, celle d'Anastasia en particulier. En 1920, à Berlin, une jeune femme prétend être la plus jeune fille du tsar. La fille du docteur Botkin la reconnaît, plusieurs de ses cousins également. Et puis elle relate des faits que seule la famille pouvait connaître. L'histoire est belle, suffisamment en tout cas pour inspirer les studios Disney qui la portent à l'écran en 1997, après King Kim Barman a endossé le rôle dans un film de 1956. Alors on dénombre plusieurs autres Anastasia présumées, mais aussi quelques prétendus Tsarevitch, poussés sans doute par l'appât du gain ou pour un quart d'heure de notoriété. Et puis, et surtout, il y a les doutes, sérieux ceux-là, émis par des historiens reconnus. Marc Ferraud est l'un d'eux. Son hypothèse, les filles Romanov et leur mère auraient été épargnées parce que Alexandra est la cousine germaine du Kaiser allemand Guillaume II. Celui-ci aurait pu s'offenser, rompre le traité de paix signé avec les bolcheviks et marcher sur Moscou. En gage de bonne volonté, ceux-ci auraient exfiltré les femmes en douce. Marc Ferraud appuie sa théorie sur le fait que nombre de personnages importants du régime communiste l'ont affirmé.
5: Après, il y a quand même eu Zinoviev, président de l'International, qui a dit « Les filles ne sont pas mortes, elles sont quelque part, Il y a eu Radek, qui était le correspondant allemand de Lénine. Et puis, il y a eu Tchitcherine, futur ministre des Affaires étrangères, qui jusqu'en 1922 a fait une déclaration officielle lors des accords avec l'Angleterre, où il disait « Je ne sais pas où est la famille, le tsar a été exécuté, oui, d'autres avec, mais pas les filles. » C'est curieux qu'il y en ait tant à des moments différents et par des personnes aussi importantes.
0: In fine, le juge suprême, l'ADN, tranchera. En 1991, l'année où Leningrad redevient Saint-Pétersbourg, les restes de ce qu'on pense être les Romanov sont retrouvés et exhumés. 4 expertises génétiques sont menées au Royaume-Uni, aux États-Unis et en Russie. Leurs conclusions sont unanimes, il s'agit bien des Romanov. Ces ossements sont inhumés dans la cathédrale Pierre et Paul à Moscou en 1998, 80 ans après leur exécution. 2 ans plus tard, les Romanov, qui ont massacré leur peuple, sont canonisés par l'Église orthodoxe de Russie, qui les considère comme des martyrs.

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1: Aujourd'hui, l'exécution du tsar Nicolas II et de toute sa famille, on en parle avec notre invité Emilia Koustova. Bonjour.
2: Bonjour.
1: Vous êtes historienne spécialiste de l'histoire socio-culturelle russe. Vous enseignez l'histoire russe et soviétique à l'Université de Strasbourg. Et vous êtes l'autrice de plusieurs ouvrages, dont Le spectacle de la Révolution et plus récemment Déporté pour l'éternité, Survivre à l'exil stalinien, un livre co-signé avec Alain Blum. Il s'agit notamment de ces prisonniers de la Seconde Guerre mondiale qu'on a gardés dans le goulag longtemps.
2: Non, ce sont plutôt les familles de ceux qui étaient accusés de résister à la soviétisation des pays baltes et de l'Ukraine occidentale, et donc des familles entières qui ont été transférées de force vers les villages spéciaux et qui sont restées parfois jusqu'à la fin des années 50, début des années 60. Voilà, une histoire qui est restée pendant longtemps à l'ombre de celle du goulag, mais qui a touché des centaines de milliers de personnes.
1: Alors, la thèse de Ferro, on va évacuer cette question tout de suite, selon laquelle les filles et peut-être leur mère auraient survécu, vous semble-t-elle plausible, notamment à la lumière des analyses ADN faites depuis, je crois que c'est le juge suprême, l'ADN, non?
2: Alors, j'adhère à votre conclusion entièrement. Je pense que l'ADN a tranché, et c'est tant mieux. Mais j'en profite pour redire l'énorme estime que suscite la figure de Marc Ferro et ses travaux encore aujourd'hui dans la communauté historienne. Voilà.
1: Bon, très bien, c'est noté. Alors, les Britanniques Summers et Mangold ont mis la main sur la totalité des dossiers de l'enquête de Sokolov. Ça fait 7 volumes de témoignages, de rapports de police, de dépositions faites sous serment. Y a-t-il ou reste-t-il des éléments troublants dans cette affaire ?
2: Alors, les éléments troublants, certainement, des lacunes, des contradictions, sachant que, en fait, on manque de beaucoup de documents donc originaux, beaucoup de documents qui sont censés être officiels nous sont connus par le résumé qu'en font les témoins à tel moment, parfois des années plus tard. Donc, il y a eu aussi, enfin, toute une histoire. C'est une histoire passionnante, le destin de ces volumes. Rassemblés par Sokolov. Donc oui, beaucoup de lacunes, pas mal d'incertitudes, mais je pense que désormais on est certain que toute la famille des Romanov a bien été fusillée à Yekaterinbourg en juillet 1918, et donc leurs restes ont été identifiés.
1: Bon, affaire réglée. Alors, c'est sans doute un peu facile de faire de la rétro-histoire, mais on a l'impression que le destin de Nicolas II est mal enclenché dès le départ. D'abord, il est effrayé à l'idée de gouverner, et puis alors, le jour du couronnement, 1400 morts, je ne sais pas combien de centaines, de milliers de blessés, c'est terrible quand même, un règne qui commence comme ça, comme si déjà le début marquait la fin.
2: Oui, alors je pense que c'est un tel début de règne peut aussi devenir un moment déclencheur pour entamer par exemple des réformes, des transformations. Or, c'est pas du tout le cas. Vous l'avez rappelé, donc avant même d'être officiellement couronné, Nicolas II redit sa volonté de maintenir coûte que coûte la nature autocratique de son pouvoir. Donc il essaie de couper court à tout espoir de transformation vers une monarchie constitutionnelle. Et il faut dire que ça refroidit très vite beaucoup de gens, comme voilà, l'intelligentsia, les classes moyennes, la bourgeoisie, une partie de la noblesse, et puis de plus en plus aussi les classes populaires qui justement vont s'exprimer le 9 janvier 1905, et ça va encore être un bain de sang.
1: Un bain de sang. Alors, il y a des parallèles, il faut toujours faire attention avec les parallèles, surtout dans la discipline historique, enfin avec la Révolution française, avec le roi Louis XVI, avec Marie-Antoinette, qu'on pourrait faire un parallèle Nicolas de Louis XVI et Alexandra Marie-Antoinette.
2: Sans doute, par ne serait-ce que du point de vue de la haine qu'elles avaient suscité, leur origine étrangère, les soupçons de trahison qui pesaient sur elles. Oui, tout à fait. Et puis, vous évoquez les parallèles. On n'est pas du tout les premiers à dresser un tel parallèle. J'aime beaucoup citer cette anecdote, mais en mars 1917, il était impossible de trouver encore en librairie un ouvrage historique sur la Révolution française. Tout a été dévalisé parce qu'on cherchait à comprendre ce qui allait se passer en Russie à la lumière de ce qui s'était passé en France.
1: Bien, on va se retrouver dans 3 minutes. On écoute Benjamin Biolay, Soleil profond.

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1: Emilia Koustova, il y a quelque chose de difficile à comprendre dans cette histoire. Si on fait un bilan des gouvernements provisoires entre février et octobre 1917, on ne peut pas dire qu'ils soient mauvais, je rappelle. Hein. Amnistie politique décrétée, censure abolie, police secrète tsariste supprimée, droits politiques et civiques introduits, ça veut dire liberté de la presse, liberté d'expression et de rassemblement, droit de grève même. Alors pourquoi le gouvernement Kerensky, mis en place à l'été 1917, fut-il balayé par les bolcheviks ?
2: Alors je pense que la raison principale est quasiment la même que pour expliquer la première révolution, celle qui a balayé la monarchie, c'est la guerre. Voilà. Difficile de mener une transformation radicale d'un pays comme voulait le faire, était censé le faire le gouvernement provisoire, alors que une guerre mondiale est engagée et qu'elle se passe en plus très mal pour la Russie.
1: Oui, mais il y a quand même des causes internes. S'il fallait définir les causes principales de la révolution de février, puis de celle d'octobre, quelles seraient-elles selon vous ?
2: Désolée, je vais vous répondre à nouveau, c'est la guerre, c'est-à-dire que la guerre, elle, elle exacerbe, déjà pour février, elle exacerbe toutes les difficultés qu'on voyait déjà, tous les défis qui se posaient bien avant le début, enfin bien avant 1914, puisqu'il y a les difficultés socio-économiques, la situation désastreuse des classes populaires qui ne font qu'augmenter avec la guerre, et notamment à partir de 1916. Il y a aussi toute la délégitimation du pouvoir autocratique qui se renforce et va très vite, notamment depuis que Nicolas II est devenu le commandant en chef des armées. Donc désormais, à partir de 1915, il est directement responsable des défaites, les défaites qui s'accumulent. Voilà, donc tout cela, ça constitue des causes internes, mais qui sont renforcés par la guerre et qui rendent la situation du gouvernement provisoire quasiment intenable.
1: Et l'erreur fatale probablement de Nicolas II et de son gouvernement, c'est de ne pas avoir répondu aux demandes du peuple en 1905, par exemple.
2: Exactement. Et lui, bon, en 1905, il a accepté quelques transformations, mais parce qu'il était acculé. Et puis, vous l'avez évoqué, dès 1906-1907, il cherche déjà à revenir autant que possible en arrière pour limiter les compétences de la Douma, pour empiéter sur les libertés qu'il venait d'octroyer. Donc, il n'a pas dérogé à sa vision très paternaliste, très conservatrice du pouvoir politique dans l'Empire russe.
1: Est-ce qu'on peut considérer qu'il y a toujours eu un tsar en Russie, qu'il soit blanc ou rouge ? Je pense à Staline dans les années 30. Autrement dit, est-ce qu'il y a une continuité entre l'Empire russe et la Russie d'aujourd'hui en termes de régime autoritaire ? Alors à l'exception de Gorbatchev et Yeltsin peut-être.
2: Alors, il y a beaucoup de continuités. Il y a des continuités déjà qui sont construites, qui sont narrées comme telles, puisque justement Vladimir Poutine s'applique à rétablir ce qu'il appelle l'histoire continue, ininterrompue de la Grande Russie depuis 1000 ans et jusqu'à aujourd'hui. Et donc cette continuité pour lui passe, donc ça va de l'Empire russe jusqu'à l'Union soviétique, puis jusqu'à sa Russie à lui. Donc il y a cette projection d'une continuité. Et puis il y a bien sûr une certaines traditions politiques, un modèle prédominant qui n'est pas du tout facile de démanteler malgré des tentatives assez régulières de le faire, puisque on peut penser au grand-père de Nicolas II, Alexandre II, qui a quand même beaucoup fait pour atténuer la nature. Enfin, le régime est resté autocratique, mais il l'a engagé sur une voie de modernisation sociale, économique, mais aussi politique, avec notamment ses assemblées locales, les Zemstvo, qui étaient un projet et une initiative absolument formidable qui a fait beaucoup évoluer la Russie. Alors après, on peut citer la tentative de 1905 avec la création du Parlement, et puis je pense qu'à aucun moment toutes les portes n'étaient fermées. Mais voilà, il y a eu un enchaînement de circonstances qui ont fait que, à plusieurs moments, la Russie est revenue à un mode de gouvernement autoritaire.
1: Et Poutine, à sa façon, ne revient-il pas à une forme, sinon de tsarisme, du moins de césarisme, à la russe ?
2: Oui, bah, il y a le voilà, il y a le un mode de gouvernement césarisme à la russe, pourquoi pas. Mmh. Et puis il y a aussi cette volonté chez Poutine, mais aussi avant chez Staline par exemple, de reconstituer la Russie en tant qu'empire. Donc avec aussi une domination sur les territoires et les populations qui rejettent cette domination.
1: Alors il y a eu dans un continuum de l'histoire russe, les Russes n'ont pas connu beaucoup la démocratie, c'est le moins qu'on puisse dire. Il y a eu l'ouverture avant la glasnost de Gorbatchev, Yeltsin, bon, entre les deux. Est-ce que ce peuple-là considère comme, sinon légitime, assez normal d'avoir des pouvoirs autoritaires comme aujourd'hui ? Est-ce qu'on peut dire ça ?
2: Bon, je pense que le peuple, il n'est pas un. Ce sont des populations qui sont diverses, qui changent, hein, qui ne changent pas toutes au même rythme, à la même vitesse, entre les classes moyennes des grandes villes, les populations rurales, les élites, etc. Donc, effectivement, il y a ce modèle autoritaire qui prévaut. Il y a aussi cette méconnaissance ou une mauvaise connaissance des institutions, des mécanismes, des pratiques démocratiques qui sont quand même essentielles et qui ont fait défaut à la société russe dans les années 90-2000, ce qui a favorisé le retour d'un régime de gouvernement à nouveau autoritaire.
1: Alors, la dernière question revient à notre sujet. On n'a pas eu le temps d'évoquer ce moment rapidement, en tout cas. Où en février 1917, Nicolas II abdique donc en faveur de son frère Michel pour tenter de sauver la monarchie. Mais Michel reste quoi, 24 heures, c'est ça ?
2: Oui, même pas. En fait, c'était un peu un cadeau empoisonné. Il a un peu hésité. Il se fait conseiller par quelques hommes politiques de la Douma et il a refusé cela puisque tout est allé tellement vite qu'il a été... peut-être 48 heures plus tôt, ce passage aurait pu se faire. Mais à ce moment-là, le 3 mars ou le 16 mars, selon le calendrier européen, c'était déjà trop tard.
1: Dis donc de rendez-vous manqué, concernant Nicolas II. Merci infiniment, Emilia Kostova. Au revoir.
2: Au revoir.
1: C'était Affaires Sensibles aujourd'hui, le massacre de Yekaterinbourg. À la technique aujourd'hui, il y avait Achille Akna. 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On va aller maintenant du côté d'un autre empereur de l'antenne.
3: Oh, voilà, c'est bien dit.
1: Merci, Mathieu Noël.
3: Bonjour Fabrice.
1: Et toute son équipe pour Zouzouzel. Bonjour tout le monde.
4: Bonjour Fabrice.
3: Mon cher Fabrice, c'est un mot qui revient beaucoup dans la bouche de nos gouvernants depuis le blocage du détroit d'Ormuz. Zoom aujourd'hui sur l'électrification, plus seulement du secteur automobile, mais de tous les secteurs. Alors la France est-elle prête pour faire le grand saut électrique ? Un expert nous dit tout.
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1: 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Le flash, Amélie Perrier.
4: Est-ce le signe d'une sortie du conflit ? En tout cas, à Téhéran, en Iran, la bourse a rouvert ses portes aujourd'hui. C'est la première fois depuis le début de l'offensive lancée par les États-Unis et Israël fin février. 80 jours de fermeture, la plus longue de l'histoire de la bourse depuis sa fondation avant la révolution islamique, selon la presse locale. La guerre qui a des conséquences aussi sur les économies du monde entier. En France, Sébastien Lecornu travaille sur l'impact du conflit et envisage de revoir les 6 milliards d'euros de gel de crédit déjà annoncé. Le gouvernement avait décidé mi-avril que 6 milliards d'euros d'économies sur les dépenses pourraient être réalisées cette année sous forme de gel de crédit ou d'annulation ciblée. Je pense que les 6 milliards d'euros que nous avons documentés devront être remis à jour, évidemment, dans les temps qui viendront, a dit cet après-midi le Premier ministre à l'Assemblée nationale. La Suède, elle, se réarme et se fournit en France. Elle va acheter 4 frégates de défense et d'intervention à l'entreprise française Naval Group, un contrat à plusieurs milliards d'euros. Cela participe de l'effort de la Suède de réarmement entrepris depuis le début de la guerre en Ukraine et son adhésion à l'OTAN en 2024. Ce contrat est un succès pour le français Naval Group après son revers l'an dernier en Norvège qui lui avait préféré des frégates britanniques. Une corrida suspendue mardi prochain par la justice administrative après Pérols dans l'Hérault à l'automne dernier. La commune de La Brède en Gironde doit également renoncer à son spectacle Taurin en application de l'article 521.1 du Code pénal contre les sévices graves ou les actes de cruauté infligés à des animaux ici en captivité. Pour se tenir, les corridas doivent faire valoir une tradition locale ininterrompue, dit le texte. Or, la corrida de la Brède, organisée depuis 25 ans mais suspendue pour cause de Covid en 2020 et 2021, n'a pas eu lieu non plus en 2025, cette fois en raison de contraintes budgétaires et de fréquentation. Un sixième mondial de foot pour la star du Portugal, Cristiano Ronaldo, a été appelé aujourd'hui avec l'équipe nationale pour disputer la Coupe du Monde qui se tient à partir du mois prochain, le 11 juin, aux États-Unis, au Mexique et au Canada. Cristiano Ronaldo est aujourd'hui âgé de 41 ans. Il rejoint un effectif animé par le trio du PSG, composé de Vitinha, Nuno Mendes et João Neves. Blessé avec son club saoudien d'Al Nassr fin février, Cristiano Ronaldo avait dû déclarer forfait lors des matchs amicaux disputés par la Seleção en mars contre le Mexique et les États-Unis. Le quintuple Ballon d'Or a depuis rejoué et se prépare donc à participer à son sixième mondial, ce qui représenterait un record que pourrait toutefois égaler son grand rival argentin Lionel Messi.
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4: Et France Inter, il est enfin 16h04, enfin l'heure de Zoom Zoom Zen. Bonjour Mathieu Noël, salut toute l'équipe.
3: Bonjour Amélie. Je comprends votre soulagement.
4: Ah oui, enfin.
3: C'est bien normal. Nous sommes enfin là, rassurez-vous, vous pouvez respirer Amélie. On vous retrouve à 17h pour un nouveau point sur l'équipe.
16: Moi, 23 ans, je pense que c'est un bon tournant qu'on prend notamment sur l'électrification des véhicules.
17: Oui, mais faut des industries. Faut des industries qui s'en occupent. On peut pas tout faire importer.

0: Bonjour à toutes et à tous, quelle joie de vous retrouver pour un nouvel épisode de Zoom Zoom Zen, l'émission qui vit avec son temps et se plie aux nouvelles exigences gouvernementales, puisque la totalité de l'électricité nécessaire à la confection de cette émission est désormais produite en interne par les stagiaires de Zoom Zoom qui pédalent en régie sur des vélos d'appartement équipés de dynamo. Allez Anatole, du nerf gamin, pense que t'as la police des véganes au cul qui vient encore te choper en flagrant délit de barbecue. Évidemment, Courade est là pour les motiver avec les accessoires qu'il utilise le week-end dans les clubs interlopes de la capitale. Oui, aujourd'hui, on va zoomer sur un mot que vous entendez beaucoup depuis le blocage du détroit d'Ormuz. Plus qu'un mot, un mot d'ordre pour le gouvernement, l'électrification. Ce matin, devant le portrait de Sébastien Lecornu qui trône dans l'open space et après nous avoir interprété la Marseillaise à la flûte à bec, Cyril, notre rédacteur en chef, nous a lu les 34 pages du grand plan d'électrification présenté par le Premier ministre. Quentin, qui déteste l'électrique, s'est rapidement endormi. Manon, elle, n'a carrément pas écouté car elle regardait les stories des influenceurs à Cannes, mais moi, j'ai tout suivi, même s'il reste des questions. Au-delà de l'automobile, quels secteurs sont concernés par cette grande électrification? Quelles aides va-t-on recevoir si on en reçoit? Le calendrier est-il tenable? Et bien sûr, les copains wokistes d'Anatole savent-ils qu'il n'est pas vraiment végétarien et qu'à midi, à la cantine, il a bouffé des nems au porc? En attendant, continue de pédaler, petit con. Zoom Zoom Zen, c'est parti. Et bonjour Nicolas Goldberg.
1: Bonjour.
0: Merci d'être avec nous sur Inter cet après-midi. Vous êtes expert des marchés énergétiques, ingénieur de formation, très écouté, dit-on, des pouvoirs publics et notamment du côté de Bercy. Vous êtes directeur associé du cabinet de conseil spécialisé dans l'énergie et l'environnement Columbus Consulting et membre du think tank Terra Nova. Depuis la crise énergétique causée par la guerre en Ukraine et plus encore depuis le blocage du détroit d'Ormuz, un mot revient dans le discours du gouvernement, électrification. Qu'est-ce que ça signifie vraiment? Qu'est-ce qui se cache derrière ce vaste plan économique, industriel et énergétique? L'électrification est-elle l'étape indispensable pour mettre fin à notre dépendance aux énergies fossiles? Comment on peut y parvenir? C'est ce que vous allez nous expliquer. Juste le temps de vous présenter un journaliste qui n'a tellement rien suivi à cette histoire d'électrification que pour notre sortie team building en fin de saison, il a réservé une piste de karting.
2: Ah, ce sera du karting.
0: Évidemment, fan de moto et de F1, il est un doigt d'honneur vivant à l'écologie et partant à l'électrification. Concernant Sébastien Lecornu, il estime, je cite, que c'est pas un chauve avec un look d'expert comptable en Meuse qui va lui expliquer comment vivre. Bonjour Quentin.
2: Mais bonjour, bonjour. À notre premier. Oh, il n'a pas beaucoup de cheveux.
1: D'accord, mais il a plus que Mathieu, par exemple.
2: Ça, je suis pas sûr. Je vous laisse.
0: Ah, Cyril, non, ouais. Vous allez trouver un nouvel emploi pour la semaine prochaine, du côté d'RTL, peut-être, une annonce à formuler. Très bien. Comme chaque matin, mais cette fois avec un gros a priori négatif, Quentin, vous êtes allé faire réagir les passants à cette notion, l'électrification.
2: Avec mon scooter électrique. Car je dis moi aussi, Mathieu, avec mes petites contradictions. L'électrique en deux roues à Paris, c'est la meilleure option, peut-être en ce moment. Allons en discuter avec les gens, les artisans, les fans de bagnoles, les mecs en grosse trottinette. Vos réponses dans ce micro-trottoir. Complètement à la rue, ce sera avant 16h30, bien sûr.
0: À vos côtés, Quentin, on ne sait pas ce qu'elle pense de l'électricité. Même si, selon Benjamin Biolay, elle est électrisante. Un avis d'ailleurs partagé par 787 membres masculins de l'appli de rencontre Bumble, sur laquelle elle a été élue célibataire du mois en avril. Manon Mariani, bonjour.
3: Bonjour, bonjour à tous. 787, c'est pas mal. Hein.
0: C'est mieux que les réactions à votre dernière story Insta, visiblement.
3: Alors, c'était en instantané. Je l'ai supprimé.
0: Ça ne marche pas très fort. Hein.
2: C'est quoi
3: que ça
2: l'avait fait?
1: Il faut raconter.
0: Racontez, mais rapidement.
1: Il y a une nouvelle fonctionnalité sur Instagram. Ça s'appelle les instantanés. Vous prenez une photo instantanée et Manon n'est pas contente parce qu'elle n'a pas assez de likes pour ces instantanés. Donc elle a décidé que c'était de la et qu'elle ne veut plus utiliser.
3: J'ai fait un petit selfie ce matin mignon. Bon, tout le monde s'en
1: fout. Et au bureau, c'est ça.
2: On me dit qu'il y a eu 3 likes. Donc on le suit, c'est pas.
3: Je suis très vexée.
0: Ça en dit long sur la puissance de notre émission. Dans votre pièce jointe aujourd'hui, Manon.
3: Un spécialiste des questions du climat, son but décarboner la France et proposer des solutions pour l'atteindre.
0: Vers 16h30, nous jouerons avec la électricité, comme l'appelait Cyril quand, en 1880, son copain de classe, Thomas Edison, lui expliquait son projet d'ampoule et qui lui répondait que ça marcherait jamais son truc, alors que son projet de vidéoclub, à lui, bref. Le quiz sera consacré aux chiffres fous de l'électricité après 17h. Restez avec nous, non seulement on scannera l'actu évidemment de ce 19 mai, mais on répondra à cette question, sommes-nous seuls dans l'univers? En tout cas, on la posera à notre invité Alain Petre, ingénieur aérospatial à la NASA. Mais d'abord, Nicolas Goldberg, on va garder les pieds sur terre en zoomant sur l'électrification que nos gouvernants appellent donc de leur vœu. Déjà, est-ce qu'électrification, ça signifierait la fin du pétrole en France?
1: Ce serait beau.
4: mais ce ne sera pas suffisant. Ça veut dire que ce sera une grosse partie de la réponse, mais pas la seule. L'électrification, c'est les véhicules électriques. Ça va quand même remplacer pas mal de pétrole. On va électrifier aussi les bâtiments avec des pompes à chaleur, l'industrie également. Mais il y a une part du pétrole qu'on ne pourra pas électrifier. On ne va pas faire des avions électriques et des gros tankers.
1: Mais Solar Impulse, j'ai vu, c'est écrasé, l'avion électrique de Bertrand Piccard, malheureusement.
4: Ensuite, il faut passer à l'échelle. Mais il n'y a pas que l'électrification pour se passer du pétrole. Déjà, il y a la sobriété, consommer moins, l'efficacité, mieux isoler les logements. Et puis, il y a d'autres solutions. Il y a les gaz verts, le biométhane, il y aura de l'hydrogène, il y aura plein d'autres solutions. Mais l'électrification, c'est ce qu'il faut doubler d'ici peu de temps.
1: Face à vous, Nicolas, vous vous souvenez de Gilbert Bécaud, monsieur 100 000 volts. Je vous présente Cyril Lacarrière, monsieur est 3 watts. Cyril qui était dans sa cinquantaine rugissante quand il a entamé 2026 et qui, après 5 mois de matinale, va attaquer l'été avec l'énergie et la niaque d'un nonagénaire qui n'a même plus la force de se lever pour attraper la télécommande et changer de chaîne et qui se retrouve donc condamné à mourir devant Slam.
3: Oh, ça
1: voilà comment je vois
3: quel
1: les choses.
3: Destin. Vraiment.
1: C'est, comme ça que je vois ton été.
2: Et ce sera les destins.
1: Cyril, racontez-nous. C'est l'éditorialiste média qui parle. Cyril, racontez-nous l'électrification, d'où ça sort.
5: Imaginez, vous rentrez chez vous un soir d'hiver, le geste est machinal, vous appuyez sur un bouton et tout se met en branle, le salon s'illumine, le chauffage se met en route et la box Wi-Fi s'allume. Quelle mise en onde.
2: On y est.
5: Vous n'y pensez même pas puisque tout ça est devenu parfaitement normal. C'est pourtant la plus grande infrastructure jamais construite par l'humanité. L'électrification d'un pays, c'est le système nerveux de notre civilisation. Et cette idée d'électrifier de vastes zones géographiques, c'est aux États-Unis qu'elle apparaît à la fin des années 1880. Thomas Edison vient de créer l'ampoule incandescente et commence à éclairer les beaux quartiers de New York avec son courant continu. Le problème, c'est que ce courant ne voyage pas bien, il faut une centrale tous les kilomètres. Et c'est là que débarque Nikola Tesla, un ingénieur serbe. Un nom qu'on connaît tous aujourd'hui, puisque c'est pour lui rendre hommage que les fondateurs des voitures Tesla ont choisi son nom. Bref, à l'époque, Tesla milite, lui, pour le courant alternatif, un système qui permet de propulser l'électricité sur des centaines de kilomètres, et c'est là la clé pour relier tout un pays. Nikola Tesla réussira même à utiliser la puissance des chutes du Niagara en 1895 pour alimenter une ville située à 30 kilomètres de là.
1: Et puis cette électrification va devenir une affaire d'État.
5: Oui, au lendemain de la Seconde Guerre mondiale, en France, à la Libération, l'État crée EDF pour unifier tout le pays avec l'objectif que même la ferme la plus reculée puisse avoir accès à la lumière. L'électrification rurale devient un symbole de la promesse républicaine. Aujourd'hui, l'électrification ne sert plus seulement à nous éclairer, elle doit nous sauver, on a commencé à le dire, de la dépendance au pétrole. Alors, d'où ça sort cette électrification ? Eh bien, du match Edison-Tesla, et ce n'est que le début de notre histoire.
1: Merci Cyril. Nicolas Goldberg, finalement, est-ce qu'on peut faire un parallèle entre l'électrification de la France à la sortie de la Seconde Guerre mondiale et l'électrification qu'on nous promet aujourd'hui dans un contexte international prétendu.
4: C'est un petit peu différent. Alors, c'est un défi de la même ampleur. Hein. Il faut bien voir que l'électricité, aujourd'hui, en France, c'est un quart de l'énergie qu'on consomme.
1: Okay.
4: Le reste, c'est du pétrole, du gaz, il y a un peu d'énergie renouvelable, comme des déchets qui sont brûlés, par exemple. Mais c'est qu'un quart de notre énergie. Et d'ici 2050, il va falloir doubler cette part d'électricité.
1: C'est demain, 2050. Hein.
4: 2050, en fait, c'est 25 ans, c'est demain, et comme on l'a dit, c'est des grandes infrastructures. Hein. Pour vous donner un ordre de grandeur, le réseau électrique en France, c'est près de 38 fois le tour de la Terre. Voilà, on fait 38 fois le tour de la Terre avec des câbles électriques en France. C'est énorme. Hein. Et ça, c'est rien que pour la France. Hein. Vous avez à peu près 100 000 km de ligne pour RTE, donc le réseau de transport, les autoroutes de l'électricité. Et vous avez environ 1,3 million de kilomètres de ligne pour Enedis, les câbles qui arrivent jusqu'à vous. Tout ça mis bout à bout, voilà, c'est 38-40 fois le tour de la Terre. Donc c'est énorme. Donc c'est vraiment un chantier colossal. À la sortie de la guerre, l'enjeu, c'était plus la reconstruction du pays. C'est-à-dire qu'on apportait de l'électricité dans des maisons, dans les collectivités, dans des immeubles, pour apporter de la modernité, pour apporter de l'énergie. Là, aujourd'hui, l'enjeu, il est un peu différent. C'est-à-dire qu'on a accès à de l'énergie aujourd'hui. Il y a deux problèmes à cette énergie. C'est que elle est importée de pays qui ne nous veulent pas que du bien. Mm-hmm. On l'a vu en 2022 avec la guerre en Ukraine. On le voit aujourd'hui avec la guerre dans le détroit d'Ormuz. C'est que là, vu qu'il y a une guerre là-bas, on subit complètement un effet prix aujourd'hui. Et ça, c'est terrible pour les ménages, c'est terrible pour nos entreprises. Donc l'enjeu, c'est pas tant de reconstruire le pays, mais plutôt d'essayer de transformer nos consommations et utiliser une énergie qui est plus locale qu'on produit chez nous, l'électricité, et accessoirement, les énergies fossiles, ça cause le réchauffement climatique. C'est aussi pour ça qu'il faut s'en passer, même si la France en consomme moins que les autres, mais on en consomme quand même pas mal, hein, deux tiers de... Ouais, plutôt 60% de l'énergie qu'on consomme aujourd'hui.
6: Le défi, il est énorme, mais la France est plutôt pas mal placée par rapport à d'autres pays, parce qu'on a investi beaucoup sur le nucléaire, donc pour l'électricité, c'est quand même, on est peut-être, on part pas dernier de la classe, là, non ?
4: Alors, on part pas dernier de la classe, on est peut-être premier d'une classe de cancre ou personne à la moyenne, donc c'est pas terrible.
6: C'est pas terrible, non plus.
4: Mais effectivement, on est moins en retard que les autres. Nous, on a eu une première vague d'électrification que d'autres pays n'ont pas eu, puisque dans les années 70-80, il y a eu ce programme nucléaire qui a été lancé parce qu'à l'époque, la France produisait son électricité à partir de pétrole. Donc le choc pétrolier est devenu un choc électrique chez nous. Puis ensuite, comme ce parc nucléaire produisait beaucoup, il y a eu une vague d'électrification. C'est-à-dire qu'on a commencé à mettre du chauffage électrique dans des immeubles, à électrifier certains procédés.
6: Ça, on s'arrête juste là-dessus, ça c'est l'avenir. Mais à l'avenir, dans les nouveaux bâtiments, les nouvelles constructions, ça sera chauffage électrique, il n'y aura plus de chauffage au gaz.
4: Exactement, en fait. Dans la réglementation pour les nouveaux bâtiments actuels, il y avait une période de tolérance où vous pouviez avoir ce qu'on appelle un chauffage hybride, c'est-à-dire un peu gaz, un peu électricité.
6: Ça, c'est fini.
4: Ça devrait être fini, ce sera que électricité. Mais ce n'est pas tant là qu'il y aura la plus grande transformation que dans la mobilité avec les véhicules électriques. Et dans l'industrie où il faudra transformer un grand nombre de procédés industriels pour les électrifier.
6: On va revenir sur ces deux points. L'électrification de la France, en tout cas, est en marche, comme dirait notre président. Mais où va-t-on vraiment ? Qu'est-ce qui va changer pour vous dans votre quotidien ? On continue d'en parler, sachant que Guigui Pop aussi est en marche. Il viendra nous faire rire de l'électrification juste avant 17h. Et nous, comme on a le sens de la propos, on revient juste après General Electric. Party like a human sur France Inter.

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1: Comment Quentin va-t-il faire pour installer une pompe à chaleur dans son magnifique appartement haussmannien? Pas question de toucher aux moulures, nous a-t-il dit, en tout cas hors antenne. Zoom aujourd'hui sur l'électrification de la France avec l'expert des marchés énergétiques Nicolas Goldberg du cabinet Columbus Consulting. Nicolas, qu'est-ce qui comporte concrètement ce plan d'électrification proposé par le gouvernement le 24 avril dernier?
2: Alors ce plan déjà il a le mérite d'exister hein, parce qu'en fait l'électrification on en parle beaucoup depuis la crise dans le détroit d'Ormuz, mais en fait ça fait très longtemps que c'est un enjeu. Depuis qu'on a des programmations énergétiques, c'est-à-dire depuis une dizaine d'années, on sait que la consommation électrique doit augmenter, on consommera moins d'énergie mais plus d'électricité si on veut se passer des énergies fossiles. Et c'est la première fois qu'on a un plan intégré qui dit voilà comment on va consommer plus d'électricité. Vous avez plusieurs secteurs, il y a le secteur de la mobilité. Comment est-ce qu'on passe aux véhicules électriques? Et ce n'est pas que pour les particuliers, hein, mais les utilitaires, les grands camions, en fait, tout ce qui est moins de 35 tonnes aujourd'hui.
1: Ah oui, donc les gros camions vont être aussi, vont passer aussi à l'électrique.
2: Les gros camions peuvent passer aussi à l'électrique. Vous avez le secteur des bâtiments. Alors, dans les bâtiments, il y a le neuf et l'ancien. Dans le neuf, on peut faire à peu près ce qu'on veut, quoi qu'il y ait encore quelques blocages. Dans l'ancien, c'est là où c'est compliqué, parce qu'il y a une grande diversité du parc d'habitat. Vous avez l'individuel, vous avez le collectif, vous avez ceux qui sont classés architectes bâtiments de France et ceux qui ne le sont pas, vous avez les haussmanniens, vous avez ceux qui ont le chauffage individuel collectif, vous avez ceux où il y a une copro récalcitrante, c'est-à-dire à peu près la totalité d'entre eux. Donc c'est là où c'est compliqué, mais c'est là où il y a des efforts à faire. Et vous avez l'industrie. Donc dans l'industrie, il y a énormément d'énergies fossiles qui sont consommées, hein, principalement du gaz, parce que c'est bon marché. Et donc là, vous pouvez soit électrifier directement, c'est-à-dire changer un four et mettre un four qui est chauffé avec de l'électricité, soit faire ce qu'on appelle de l'électrification indirecte, c'est-à-dire que vous produisez d'abord de l'hydrogène avec de l'électricité, en cassant des molécules d'eau, et ensuite vous utilisez cet hydrogène dans vos procédés industriels. Dans l'industrie, il y a un vrai enjeu de compétitivité.
1: Mais oui.
2: C'est-à-dire que si vous faites ça, comment vous garantissez que l'industrie est encore compétitive? Et une fois que vous avez garanti ça, c'est pas gagné tout de suite, mais une fois que vous avez garanti ça, il y a un grand problème dans l'industrie, c'est que vous changez complètement le procédé. C'est-à-dire que faire de l'acier avec un four chauffé au gaz ou un four chauffé à l'électrique, cuire des aliments à l'électricité ou au gaz, c'est pas exactement la même chose. Et quand vous regardez, quand vous parlez à des industriels, ils vous disent, non mais moi, mon processus, ça fait 20 ans qu'il marche comme ça, j'ai mis 20 ans à le régler. Donc là, vous me dites, faut tout changer. Ça veut dire que moi, potentiellement, ça va être moins bien réglé, je vais avoir plein de problèmes. Potentiellement, j'ai certains clients qui voudront plus. Enfin, moi, j'ai rencontré des industriels, ils m'ont dit, moi, mes clients derrière, c'est l'automobile et l'aviation. Donc si je change mon procédé, ils vont me demander de repasser une certification pour être sûr que je peux les fournir. Déjà, ça, c'est l'enfer. Et si je n'ai pas la certification, je perds mes clients. Donc là, vous me demandez de faire un investissement, potentiellement pour ne pas payer moins cher, repasser un processus de certification, potentiellement perdre des clients. J'ai pas très envie. Voilà. Donc c'est ça qui est un peu compliqué, et c'est pour ça qu'on a besoin d'un plan, qu'on a besoin d'un accompagnement de l'État, et qu'on a besoin de dérisquer certains projets dans l'industrie pour
1: les prendre. On a besoin d'aide aussi, j'imagine que les entreprises peuvent.
2: Évidemment, on a besoin d'aide, on a besoin de coups de pouce. Dans la mobilité électrique, aujourd'hui, c'est plus économique de rouler à l'électrique que rouler à l'essence. Donc là, vous avez besoin d'un coup de pouce, vous avez surtout besoin d'informations, vous avez surtout besoin de casser certains comportements. Il y a plein de gens qui vous disent, moi, je ne saurais pas où recharger mon

0: Et surtout, il y a un enjeu de valorisation de ces surplus électriques qu'aujourd'hui on exporte à gogo, sachant que aujourd'hui on sait déployer, et ça c'est plutôt une bonne nouvelle, on sait déployer des moyens de production électrique qui ne causent pas le réchauffement climatique.
1: On exporte à gogo à qui ?
0: On exporte à tous nos voisins, forcément. Donc vous pouvez tous les mettre dedans, hein, Espagne, Italie, Suisse, Allemagne, Belgique, Royaume-Uni. Mais en fait, ce qui est intéressant, c'est qu'aujourd'hui, on sait déployer de la production électrique bas carbone rapidement. Nous, on a déjà un parc nucléaire, un parc hydraulique qui produit beaucoup, et on l'a complété avec des énergies renouvelables. Déployer une éolienne, un panneau solaire, ça peut aller très vite. Maintenant, l'enjeu, il est plus sur la production d'électricité, mais bien sur la consommation et donc la transformation des usages.
2: Mais il va coûter cher, ce plan électrification ?
0: Alors, est-ce que déjà, dépendre des énergies fossiles, ça coûte cher, selon vous ? Ça coûte très cher.
3: Oh, oui. La réponse est oui.
0: La réponse est clairement oui. Et surtout, vous êtes soumis aux aléas de la géopolitique. En 2022, les imports d'énergie fossile en France, c'est 116 milliards d'euros. Sur un an. Et ça, c'est dans un trou, c'est pas un investissement. Alors que si vous investissez dans l'électrification, vous avez des retombées économiques locales. L'électricité, par définition, c'est local. Bien sûr, le panneau solaire, vous pouvez l'importer de Chine, mais la valeur ajoutée de l'électricité solaire, c'est pas seulement le panneau, c'est les bureaux d'études, c'est la production, c'est la maintenance, c'est tout ce qu'il y a autour. Donc, ça va coûter, mais il faut voir ça comme un investissement.
2: Ouais.
3: Pas besoin de pompe à chaleur, j'ai déjà Manon. S'exclamer avec un rire guttural Quentin ce midi à la cantine. Et justement, c'est ce
1: fiefé
3: biker, passionné de grosses cylindrées, biberonné au super qu'on a envoyé parler électrification au passant. Alors Quentin, les Français sont-ils prêts à passer au tout électrique ?
1: Je déambule dans les rues de Paris en pensant à notre thème du jour. Est-ce que la France est en train de s'électrifier ? Une question à laquelle, je l'avoue, j'avais jamais vraiment réfléchi comme ça. Alors que je garde mon scooter électrique, justement, je sors ma prise. À côté de moi, un jeune homme vient d'ouvrir la porte latérale de sa camionnette.
4: Je suis chauffagiste sur tout Paris et notamment l'Île-de-France.
1: Et vous roulez en quoi ?
4: Je roule en électrique, c'est un ID.Buzz Volkswagen.
1: Ouais, c'est les nouveaux vannes là.
4: Exactement, c'est ça.
1: Et ces vannes de surfeurs devenus des utilitaires électriques des artisans à Paris. Alors à 23 ans, que pense ce jeune artisan de notre sujet du jour ?
4: Moi, 23 ans, je pense que c'est un bon tournant qu'on prend notamment sur l'électrification des véhicules.
1: Ouais.
4: Moi, je trouve ça bien. Ça fait pas de bruit dans la voiture, c'est plutôt cool. Souvent, alors l'autonomie, on est sur du 400 km à peu près. Ça dépend de comment on roule, etc. Mais en soi, oui, je recharge souvent. Donc avec certaines bornes, c'est un peu plus compliqué, ça prend un peu plus de temps. Mais avec d'autres, c'est plutôt rapide. On peut compter 40 minutes pour passer de 0 à 100% sur certaines bornes.
1: Et là, le temps d'un chantier, il garde son véhicule sur une borne qui va reprendre quelques pourcentages de batterie en l'attendant.
4: Pour nous aussi, c'est, on va dire, bien parce que ça nous permet d'éviter de chercher trop de place, etc. Comme il n'y en a pas encore beaucoup des véhicules électriques. Donc c'est plutôt une bonne chose, moi, je trouve.
1: Au loin, je le vois, ce jeune homme, cheveux décolorés, il marche à côté d'une grosse trottinette qui semble déjà un peu en panne. Bonjour, bonjour.
5: Bonjour.
1: Je vous vois à la galérée depuis tout à l'heure, c'est quoi ça ?
5: C'est une trottinette électrique. Alors c'est un gros modèle qui coûte plutôt cher. Là ça va à 25 au maximum. Débridé ça peut aller à 90. Mais là elle est cassée actuellement donc je repasse à la voiture. C'est plus simple, moins embêtant.
1: Voiture électrique ?
5: Non, voiture essence.
1: Alors lui il a fait le chemin inverse. Ça l'a vacciné à ce point ?
5: C'est ça.
1: Est-ce qu'on est prêt à passer à l'électrique ? En France en général ?
5: Oui, mais faut des industries. Il faut des industries qui s'en occupent. On ne peut pas tout faire importer.
1: Et il n'a pas tort. Ça va être l'enjeu. Selon une étude de l'INSEE publiée en mars 2025, la Chine représentait en moyenne 68% des importations des véhicules électriques de l'Union européenne entre 2022 et 2024. Et à la mi-2024, cette part montait même à 74%. Odile, elle a la vingtaine, elle bosse dans la restauration. Que lui inspire le mot du jour de Zoom Zoom Zen ?
6: Électrification.
1: De quoi on parle ?
6: De quelqu'un qui s'est fait... qui a mis les mains sur, en changeant son ampoule sur la douille et qui s'est fait électrifier.
1: Ah, c'est vrai hein, qu'on aurait pu rendre un hommage à Claude François aujourd'hui. Il aurait sorti son col pelle à tarte qui lui va si bien. Et maintenant, on se serait lancé dans un karaoké. Ça nous aurait changé un peu de Michel Sardou, qu'elle chante sans s'arrêter au bon vieux temps des colonies. Allez, plus sérieusement, Odile, l'électrification.
6: Après, c'est plus... On rejette moins de, évidemment moins d'émissions. Donc, enfin, je pense que c'est quand même peut-être bénéfique.
1: Vous êtes électrifié, vous ?
6: Non.
1: pas d'appareil ?
6: Alors, j'y pense parce que je vais déménager un peu plus loin de mon lieu de travail, donc je me dis que c'est quand même pratique. Donc j'avoue que depuis récemment, je pense à pourquoi pas un vélo électrique ou un scooter électrique. Bah justement, je me dis que ce serait à la maison, mais ça veut dire aussi augmenter la facture d'électricité.

0: Donc je sais pas du tout combien ça coûte en fait. Combien ça peut me coûter sur ma facture.
1: On sent qu'on tâtonne encore aussi sur ce que ça va nous coûter. Ce sera l'enjeu des prochaines années. Ma dernière rencontre, je le vois arriver de loin avec une casquette magnifique.
2: Bonjour.
1: Quel est votre prénom?
2: Francky.
1: Très chouette casquette.
2: Merci.
1: On peut la décrire?
2: C'est une vintage Michael Schumacher, je l'ai plus trop en tête. C'est un ami qui me l'a ramené du musée de Michael Schumacher en Allemagne.
1: Ouais, le musée de Michael Schumacher, on n'est pas encore exposé, Michael lui-même. Dernière réaction sur le mot du jour de Zoom Zoom Zen.
2: Une respectable. Électrification, à quoi je pense?
3: Bah ouais.
2: Bah je pense que vu les prix de l'essence qui explosent, c'est une bonne chose. Enfin, la grid, c'est pas mal, la smart grid, tout ça, ça bosse bien sur ça. Les voitures électriques, tout ça. Je viens de la ville où la R5 est produite, douée. Et là, c'est vrai que ça cartonne, là. Ça se vend comme des petits pains et tout.
1: Mais c'est la voiture électrique la plus vendue en France en 2025.
2: C'est ça, ouais. Et l'usine, la Gigafactory qui va avec, donc c'est un emploi intéressant pour la ville.
1: Eh oui, l'industrie se met en route dans certaines régions de France aussi. Et pour Francky, les mentalités évoluent enfin.
2: Il y a un gros travail chez les particuliers, déjà, qui est fait. Il y a également les entreprises qui proposent de recharger. Puis il y a surtout la charge ultra rapide là, qui se démocratise.
1: Ouais, en 20 minutes, ouais, sur les aires d'autoroute, j'ai essayé moi.
2: Ah ouais, ouais. Vrai 20 minutes?
1: Bah jusqu'à 80%, ça va vite quoi.
2: Putain, stylé. Et l'hybride alors? Je suis plus hybride moi, si. J'aime bien quand même le bruit. J'ai une casquette Schumacher en même temps. J'aime bien le bruit quoi.
1: Eh oui,
4: ça c'est une hybride très particulière.
1: Toute la question est peut-être là, comme si la France était déjà branchée à l'avenir sans avoir complètement envie de couper le son du passé.
4: Nicolas Golbin, il y a un amour presque charnel entre les Français et le moteur thermique. Ça demeure, c'est quelque chose qui va durer encore un peu et qui va disparaître selon vous, ou c'est plus viscéral que ça?
5: Bon, c'est pas seulement les Français, hein, c'est beaucoup de monde. Il faut bien voir que la mobilité thermique à essence, c'est la quasi-totalité de la mobilité thermique que nous, on a connue. Ceci étant dit, ce micro-trottoir, moi je le trouve très encourageant. Oui. Parce qu'en fait, électrification, déjà je trouvais que ça parlait à beaucoup de monde. Parce qu'en général, quand je parle électrification, je suis obligé de dire véhicule électrique, pompe à chaleur, four, là il y a quand même beaucoup de monde qui comprenait bien. On a eu un artisan qui avait un véhicule utilitaire électrique, ce qui montre que ce n'est pas juste les toutes petites voitures, on peut avoir des plus gros véhicules à l'électricité. Ensuite, il y a la force des habitudes, mais à un moment, les consommateurs comprennent bien leur intérêt. Un plein d'essence, ça peut coûter 60-80 euros, un plein électrique, c'est 15 euros. Donc quand vous roulez beaucoup, vous comprenez assez vite. Puis même,
1: c'est juste le temps et l'anticipation.
4: Voilà, c'est juste le prix du véhicule aussi électrique pour l'instant.
5: Alors, il y a le prix du véhicule, mais en fait, ça va s'amortir. Mm-hmm. Au début de la crise du détroit d'Ormuz, j'avais regardé le prix des véhicules d'occasion électriques. On était à peu près au niveau des véhicules thermiques.
6: Mais qu'il faudrait des incitations fiscales, par exemple, pour encourager les gens à acheter des véhicules électriques.
5: Alors, aujourd'hui, vous avez déjà un bon signal prix, c'est-à-dire que c'est plus économique de rouler à l'électrique. Donc on peut mettre des incitations fiscales, il faut faire attention, est-ce qu'on n'aide pas des gens qui de toute façon auraient passé le pas, mais c'est important qu'il y ait un signal politique derrière pour dire l'avenir c'est ça, c'est l'électrique parce que c'est local, c'est pas polluant et au moins vous n'avez pas un signal prix qui fait des yo-yo avec un plein qui peut passer de 60 à 80 euros du jour au lendemain. Le plein électrique, même quand c'est en charge rapide, c'est moins cher.
4: Mais justement il faut des incitations fiscales pour acheter des voitures européennes, parce que le problème c'est que la Chine est tellement en avance sur les batteries, notamment l'autonomie des batteries et le coût des véhicules chinois, c'est une concurrence difficile.
5: Alors c'est une concurrence difficile, toutefois il faut bien voir que là il y a un leasing social électrique qui a été mis en place, c'est-à-dire que si vous êtes un ménage modeste, vous pouvez avoir un véhicule électrique en leasing et c'est exclusivement des véhicules européens.
1: C'est combien par mois à peu près?
5: C'est à peu près 100 euros par mois et l'État compense la différence. Donc en fait, vous n'avez pas besoin de rouler beaucoup pour ensuite rentrer dans vos frais. Et ce qui est intéressant, en fait, c'est que ça vous fait utiliser l'électrique, ça vous montre que ça marche, que ça fait moins de bruit. Alors si vous aimez beaucoup le bruit quand vous roulez, ça c'est un problème, mais ça fait moins de vibrations aussi quand vous faites des trajets longs. La recharge, effectivement, c'est plus long, donc il y a un petit peu d'anticipation. Enfin, quand vous prenez une pause midi, quand vous arrêtez sur une aire d'autoroute, c'est rarement moins de 20 minutes, donc ça peut le faire.
1: Donc après, ça fait pas semer sur la autoroute, donc tout le monde s'y retrouve aussi.
5: Oui, voilà, tout le monde peut s'y retrouver. C'est une question d'habitude. Et sur la concurrence de la Chine, ça a été bien dit dans le micro-trottoir, la plupart des véhicules électriques vendus en France aujourd'hui sont des marques françaises. Après, il y a la question des batteries, où effectivement, la Chine est très en avance, mais les Européens s'y remettent. On a des industries, on a Verkor, on a ACC. C'est difficile, parce que l'industrie, c'est toujours une histoire d'échec au début, mais il ne faut pas baisser les bras, ce n'est pas perdu.
4: Oubliez le gaz et votre vieille cuve à fioul, j'en parle même pas. Notre charismatique Premier ministre l'a dit, l'avenir de la France sera électrique ou il ne sera pas. C'est moi qui ajoute. Quelles conséquences pour nous au quotidien? On continue d'en parler après un zoom zoom test dédié aujourd'hui aux fun facts de l'électricité, comme par exemple combien de temps on peut éclairer une ampoule avec un éclair. Oui, le mot fun ne sera pas galvaudé avec le quiz qui arrive après. 2006 sur Inter.

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1: Que serions-nous sans la fée électricité ? Rien, car non seulement la radio et donc Zoom Zoom Zen n'existerait pas, mais surtout U2Desire.com, le fanblog de Cyril consacré à U2 n'existerait pas non plus. C'est d'ailleurs la fin aujourd'hui d'une interminable attente pour tous les fans qui se demandaient pourquoi diable le site avait récemment changé de nom. Eh bien, Cyril a lui-même apporté la réponse dernièrement sur le site. Je cite, c'est véridique. Pourquoi ce nom ? Eh bien, ça n'a pas été simple. On a tourné autour de pas mal d'idées, parfois plus loin de l'identité de U2, et puis nous avons découvert que U2Desire.com était libre. Dès lors, il était impossible de faire un autre choix. Desire, c'est percutant, c'est du YouTube intemporel, c'est un esprit qui claque. J'en ai la chair de poule. I got chicken flesh, comme dirait Bono. Bref, voici un quiz sous haute tension. Jouons au Zoom Zoom Test. À la découverte aujourd'hui des phénomènes électriques.
2: Je ne suis jamais allé encore.
3: Oui, moi non plus.
1: Bah, il faut y aller. Vous savez, c'est une mine d'or. Une mine d'or, ce site.
3: Et je n'aime pas YouTube.
1: Ah non, mais on ne peut qu'aimer. Une fois qu'on est sur ce site, on ne peut qu'aimer. À la découverte aujourd'hui, les amis, des phénomènes électriques les plus fascinants. Oui, Manon ?
3: Oui, le womanizer ?
1: Non, Manon. Alors d'accord, mais ce n'était pas une question, Manon. C'est une présentation du thème du quiz. Ouais. Les nombreux phénomènes électriques les plus fascinants. Et on démarre avec un son. Le tonnerre, qui ressemble à s'y méprendre à un bonjour de Cyril. Voilà un phénomène intriguant. Mais justement, d'après vous, ça représente à quoi, à peu près en termes d'énergie, un éclair ? C'est suffisant pour recharger 8000 fois un womanizer ?
2: Oh là là.
1: Allumer une ampoule de 100 watts pendant 30 jours ? Ou recharger l'iPhone 12 SE de Florence Dumalac, dite la croqueuse de stagiaire, pendant 11 ans ?
2: Les trois ?
1: Sans interruption.
2: Les trois ?
4: Le troisième.
3: C.
2: B ? Moi, je dirais B.
1: Non, B, vous ?
2: Sur l'ampoule.
3: Je dirais C, l'iPhone.
4: Pendant 11 ans.
1: C'est une bonne réponse. Et non, de Quentin lui. J'ai fait une blague à Nicolas, notre invité. C'est une réponse. Un éclair libère en un instant. Une
2: courbe par contre.
1: Ah oui. Oui.
3: Oh,
2: ah, mais c'est
1: une pénalité. Ah bah oui. Vous menez bah, un,
2: oui.
1: un à moins 1.
2: Oui, voilà.
1: Un éclair libère en un instant une quantité d'énergie équivalente à environ 250 kW, ce qui est suffisant pour illuminer une ampoule de 100 watts pendant 3 semaines. Et 250 kW, ça représente non pas 8000 recharges de votre womanizer, non, mais environ 180 000 recharges.
3: Oh putain. Hélas,
1: tout ça, ce ne sont que des chiffres, car on ne peut pas domestiquer les éclairs. C'est dommage.
3: Je parlais du sport, quand même.
1: C'est dommage.
2: Vous appelez ça comme vous voulez.
1: Écoutez, parce que vous allez apprendre des choses intéressantes. Ce qui est dommage, si on pouvait domestiquer les éclairs, ça solutionnerait tous nos problèmes énergétiques à l'échelle mondiale. Car comme vous le savez, parce que vous avez chez vous la collection complète des pourquoi de Philippe Vandel, on observe en moyenne 8 millions d'éclairs par jour, soit 100 par seconde. Mais l'électricité n'est pas que dans le ciel, elle est aussi dans notre corps. Manon, Quentin, je vous l'annonce, le cœur humain bat grâce à des impulsions électriques. Prenons par exemple Cyril Lacarrière. D'après vous, quel organe génère les pulsions électriques qui font battre son cœur ?
3: Oula,
1: son cerveau ? Son cerveau ?
3: Attention.
1: Sa moelle épinière ou son nœud sinusal ?
3: C.
2: B.
4: J'aurais dit B aussi.
2: Ouais.
1: Eh bien, aucune des trois, c'était un piège, car Cyril n'a pas de cœur. Mais il fallait réfléchir. En revanche, c'est les gens normaux. Le nœud sinusal, effectivement, Manon, situé dans l'oreillette droite, fait office de pacemaker naturel du corps. Il envoie une impulsion électrique 60 à 100 fois par minute pour déclencher chaque battement de cœur. Tout de suite, vérifions l'impact de cette information sur le cerveau de Quentin. C'est bien ce que je redoutais. Aucune réaction. Encéphalogramme plat. Mais tiens, en fait, quelle activité du corps humain mesure l'encéphalogramme ? Les micro-courants électriques produits par les muscles du cœur ? Les charges électriques générées par la contraction des muscles ? Ou les signaux électriques émis par les neurones du cerveau.
3: B.
1: Je vous donne l'opportunité d'une autre réponse. Oh oui, Quentin, vous avez été un peu plus rapide dans la réalité. Vous avez été moins nul, c'est un point pour Quentin. Fascinant cerveau, au sein duquel les neurones communiquent via les signaux électriques infimes de l'ordre du microvolt. L'EEG les capte et révèle notre état. Concentration, éveil, ou dans le cas de Manon l'autre jour durant sa veille sanitaire, micro-coma.
3: Le hashtag World War 3.
1: Je vous en prie, Manon. Un micro-AVC n'est pas une excuse pour être vulgaire au micro de la première radio de France.
3: C'est vrai.
1: Pour vous punir, voici une question sur Pierre Courade. Ah. Chaque personne travaillant dans l'open space le sait, l'énergie que met Pierre à cogner littéralement les touches de son clavier d'ordinateur est insupportable. Mais elle a le mérite d'auto-alimenter en énergie son PC. On appelle ça l'effet piéroélectrique. Mais connaissez-vous l'effet piézoélectrique ? Ça, c'est le courant produit par la chaleur du sol, le courant généré par les pieuvres ou le courant produit par la pression mécanique ?
3: Ah !
1: Non.
3: C'est
1: B. Oh oui, bah non. Allez, voilà. C'est pas d'où ça sort, mais c'est une bonne réponse.
2: Vous avez dit tricher sur
1: l'effet piézoélectrique, c'est la capacité. Aussi. C'est la capacité de certains corps solides à générer une charge électrique en cas de contrainte mécanique. Exemple, le quartz génère un courant électrique quand on le comprime. L'Institut technologique de Singapour a ainsi mis au point des dalles pour trottoirs permettant à terme d'alimenter l'éclairage public grâce aux pas des passants. Comme quoi, Quentin, quand on se donne la peine de réfléchir un peu, la rue peut inspirer des idées plus révolutionnaires que des micro-trottoirs. Victoire de la nature, mais victoire de Quentin aussi.
2: Le quartz que vous avez dans, à votre poignet gauche, par exemple.
1: Je n'ai pas de quartz dans mes montres, merci.
2: C'est ça.
1: Éclectique et électrique aujourd'hui, tel est Zoom Zoom Zen. L'expert en marché énergétique, Nicolas Goldberg, est toujours avec nous pour comprendre ce qui se joue avec ce fameux plan d'électrification dont on entend beaucoup parler ces derniers temps. Nicolas, est-ce que plus on va commencer d'électricité, plus l'électricité va coûter cher pour le consommateur?
0: Pas forcément. Vous savez, l'électricité, aujourd'hui, c'est un tiers de taxes, un tiers de réseau et un tiers d'électricité. Vous avez des mécanismes réglementaires derrière. Si on détaxe, si on finance les réseaux correctement et qu'on les amortit sur plus de consommation, vous n'avez pas nécessairement une facture électrique qui augmente. Elle augmente bien sûr parce que vous reportez d'autres énergies sur l'électricité, donc ça augmente un peu, mais au global, sur votre facture énergétique, vous pouvez être gagnant.
2: Aujourd'hui, je reprends juste l'exemple des voitures qui vont s'ajouter par exemple à la facture électrique qu'on a à la maison. Une grande partie du prix de l'essence part dans la taxe intérieure de consommation sur les produits énergétiques, qui rapporte donc des milliards à l'État. Si les Français passent tous à l'électrique demain, l'État ne va pas laisser faire comme ça ce manque à gagner. Comment ils vont faire? Ils vont mettre une taxe sur l'électricité?
0: L'électricité est déjà taxée.
2: Oui, mais justement, est-ce qu'elle sera encore plus taxée?
0: Écoutez, ce n'est pas une fatalité. Déjà, il faut voir que c'est surtout des énergies fossiles que vous n'importez plus. Donc, il n'y a pas des taxes pour l'État, mais il n'y a aussi pas de l'argent que vous faites disparaître et que vous envoyez à l'étranger. C'est de l'argent que vous gardez sur notre territoire, sur lequel on paye déjà des cotisations, des charges et autres. Donc en fait, vous réinternalisez de la valeur. Donc l'État n'est pas forcément perdant dans le passage à l'électrique. Ça peut s'équilibrer. Il y a un petit sujet là quand même.
2: Oui.
0: Mais c'est pas mécaniquement, on baisse les taxes sur le pétrole, on augmente juste un petit peu sur l'électricité. Ça ne s'équilibre pas aussi facilement. Ouais.
1: Ben non.
3: Au-delà de la voiture, qu'est-ce qu'il faudrait électrifier en urgence? On parlait du chauffage tout à l'heure. Hors antenne, vous nous parliez des pompes à chaleur. Comment ça pourrait fonctionner et comment on pourrait tous s'en équiper?
0: Alors, il y a deux façons d'équiper en pompe à chaleur. Quand vous construisez des bâtiments neufs, plutôt que de mettre des chauffages fossiles, vous mettez des pompes à chaleur directement, donc vous les avez déjà électrifiées. Ensuite, sur les chauffages existants, il faut rappeler qu'il y a quand même 2,5 millions de logements qui sont encore chauffés au fioul. Ça, il faut s'en débarrasser, c'est-à-dire qu'il faut déposer les cuves au fioul. Pour les maisons individuelles, qui sont la plupart de celles qui ont des chauffages au fioul, il faut installer des pompes à chaleur, donc ça veut dire qu'il faut transformer quand même le système de chauffage en maison.
3: Des travaux quand même, il y a plein de gens qui n'ont pas les moyens de faire ça.
0: Effectivement, des travaux. Ensuite, vous avez des aides. Alors, ce serait bien que les aides, le gouvernement les change pas tous les 4 matins. Parce que
1: ça change beaucoup, c'est difficilement lisible tout ça.
0: C'est très difficilement lisible. Ma prime rénov', quand ça a été mis en place, ça a été un énorme succès. Depuis, ça a changé un nombre incalculable de fois. Moi, je m'y perds, mais quand ça a été mis en place, ça a été un énorme succès, ça a été beaucoup sollicité. Donc ça aide à changer son chauffage. Ensuite, il faut bien voir qu'une chaudière gaz, un chauffage au fioul, parfois vous devez changer la cuve. Et ben, au moment où vous devez changer la cuve, c'est peut-être le bon moment pour ne pas remplacer, mais adopter plutôt une pompe à chaleur. Et peut-être même hybrider peut-être les chauffages dans les logements existants, au lieu d'avoir juste une grosse chaudière à gaz, avoir peut-être une chaudière à gaz plus petite et une pompe à chaleur RO juste à côté. C'est comme ça qu'on peut électrifier.
1: Question sur les panneaux solaires. Je ne sais pas s'ils font partie du plan d'électrification, mais les panneaux solaires, alors c'est un exemple, c'est un peu café du commerce, mais moi, ma mère en Suisse, il y a des grosses incitations à installer des panneaux solaires, elle les a installés un peu à contre-cœur, et finalement, c'est génial, apparemment, ça lui fait vraiment baisser sa consommation, enfin, sa facture énergétique, et elle revend de l'électricité à ses voisins ou à la Suisse, je ne sais pas, j'ai pas très bien compris, en tout cas, ça a l'air formidable, est-ce qu'en France, ça avance les panneaux solaires?
0: En fait, les panneaux solaires, c'est de la production électrique, c'est pas de la consommation.
1: Oui, c'est
0: de la production électrique, on en a beaucoup. La question, c'est comment est-ce qu'on consomme. On exporte en électricité l'équivalent de la consommation électrique de toute la Belgique.
2: Ah,
0: voilà.
2: Oui.
0: Donc on a un peu de marge. Après, vous pouvez poser des panneaux solaires sur vos toits, et ce qui est économiquement intéressant, c'est du coup de faire coller votre consommation avec la production de ces panneaux solaires.
1: Oui, c'est ça, c'est donc possible.
0: Ça, c'est l'autoconsommation, c'est possible, ça progresse énormément en France. Il faut bien voir que l'année dernière, en panneaux solaires, on a installé l'équivalent en puissance de 6 réacteurs nucléaires. C'est pas exactement la même production, parce que ça produit que quand il y a du soleil, mais c'est pour vous donner un ordre de grandeur, c'est assez massif. Nos voisins en installent beaucoup plus, parce qu'eux, ils ont encore de la production électrique fossile, donc ils ont des choses à remplacer. Mais c'est c'est possible. Après, l'enjeu aujourd'hui, c'est surtout de consommer l'électricité plus que de la produire, parce que là, on a un peu de marge quand même.
2: En deux mots, ailleurs, à l'étranger, est-ce qu'on s'électrifie aussi?
0: Oui. Alors, on va s'électrifier aussi à l'étranger, hein, puisque il faut bien voir qu'en Europe aujourd'hui, les trois quarts de l'électricité, c'est sans CO2. C'était un peu moins de la moitié avant, donc ça progresse. Et ailleurs aussi, il y a cet enjeu d'adopter des véhicules électriques, des pompes à chaleur, d'électrifier l'industrie. En général, ça part d'un peu plus loin, puisque nous, on a déjà connu une première vague d'électrification avec le parc nucléaire, on a installé des chauffages électriques. Les autres partent de plus loin, mais ils ont la même ambition, effectivement, de s'électrifier aussi.
1: 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L'heure d'ouvrir la pièce jointe de Manon Mariani.
3: L'un des vulgarisateurs du climat les plus connus en France, Jean-Marc Jancovici, ingénieur de formation, diplômé de Polytechnique. Il travaille depuis les années 2000 sur les questions d'énergie et de réchauffement climatique. C'est lui qui a notamment participé à la création du bilan carbone, hein, cet outil qui permet de calculer les émissions de CO2 d'une entreprise ou d'une activité. Mais si son nom est devenu incontournable ces dernières années, c'est aussi et surtout grâce à ses conférences très longues, parfois plus de 3 heures, où il explique que notre mode de vie dépend énormément des énergies fossiles. Selon lui, le pétrole n'est pas juste un carburant, c'est la base invisible de toute notre économie moderne. Jean-Marc Jancovici est devenu une sorte de rockstar de l'écologie, c'est comme ça que le monde l'appelle du moins. Ses conférences sur le climat et l'énergie cumulent des millions de vues sur YouTube et ses interventions dans les grandes écoles remplissent régulièrement des amphithéâtres pour l'entendre parler de CO2 et de physique, j'ai envie de dire, c'est quand même assez rare. En 2010, il fonde aussi le think tank The Shift Project qui travaille sur la décarbonation de l'économie française. L'objectif, réfléchir très concrètement à comment transformer les transports, l'agriculture, l'industrie ou encore le numérique, hein, pour réduire les émissions de gaz à effet de serre. Autre élément important, Jean-Marc Jancovici défend le nucléaire. Pour lui, si la France veut sortir des énergies fossiles rapidement, elle ne peut pas se passer de cette énergie bas carbone. Une position qui lui vaut autant d'admirateurs que de critiques dans le milieu écologiste. Hein, certains lui reprochent aussi une vision jugée très technocratique ou pessimiste de l'avenir. Et puis, en 2021, il sort la bande dessinée Le Monde sans fin, coécrite avec le dessinateur Christophe Blain, une bande dessinée sur le climat et l'énergie qui devient un best-seller monumental avec plus d'un million d'exemplaires vendus dans le monde. La preuve qu'un sujet ultra-technique peut aussi devenir un phénomène culturel dans une époque où il faut absolument que ces sujets deviennent politiques et militants.
1: Merci Manon. Nicolas Goldberg, on ne va pas tourner autour du pot. Est-ce que vous êtes de la team Jean Cour? Est-ce que l'avenir passe, est-ce que la décarbonation passe par le nucléaire?
0: Pas que, mais oui, ça en fait partie. Hein. Aujourd'hui, on a un parc nucléaire qui est existant en France, hein, et qui fait les deux tiers de notre production d'électricité. On a un vrai défi, c'est que l'électricité, c'est que un quart de notre consommation d'énergie. Est-ce qu'on a envie de se fixer un objectif en plus de tout ça, sachant qu'on en a déjà beaucoup à régler, qui est de sortir du nucléaire, de fermer des centrales nucléaires plus vite? Moi, je pense que ce n'est pas une bonne idée. Plutôt essayer de tirer parti de ce parc nucléaire qui va exister encore pendant un moment. Il existe un débat sur est-ce qu'il faut construire de nouveaux réacteurs nucléaires. C'est comme dans le bâtiment, il y a l'ancien et le nouveau. Pour moi, sur l'ancien, il ne devrait pas y avoir trop de débats. On va l'exploiter autant qu'on peut. Sur le nouveau, il y a un peu plus de débats. Pour moi, il y a plus de défis à faire un système électrique sans nucléaire qu'en faire un avec. Donc moi, je suis plutôt de la team pragmatique. Je pense qu'il faut le faire, mais attention, ça ne doit pas être une illusion, ça ne doit pas être le cache-misère de ceux qui ne veulent pas parler de sobriété, d'efficacité, de transformation, de la consommation des gaz verts et de tout ce qui va autour, mais ça peut être un atout pour la France, d'autant plus qu'on a les savoir-faire et que l'uranium, il est enrichi sur notre sol, donc ça peut jouer pour notre souveraineté.
1: À suivre, vous venez de sauter à l'improviste sur le vélo électrique du Gai Savoir. Vous n'avez pas encore compris ce que contenait le plan d'électrification du gouvernement. Et sous le charme de ce lancement, Pierre Courade, le seul Français soi-disant de gauche qui a voté 4 fois Macron au premier et au deuxième tour à chaque fois, viendra tout nous résumer en une minute chrono. Le temps de saluer celui qui vient de nous rejoindre en studio. La première fois qu'on l'a entendu dans l'émission, on a eu un véritable coup de foudre. Tant il a fait des étincelles, on ne sait jamais vraiment de quoi il parle, mais son magnétisme met régulièrement nos auditeurs sous tension. Waouh. Guigui Pop, vous êtes passé à l'exécution.
5: Pas du tout, Mathieu, ça fait partie des nombreux trucs que je dois faire, comme arrêter d'espérer un maigre sourire de la part de Cyril à mon égard, ou regarder les commentaires sous mes humbles chroniques. Je vous en parle juste après.
1: La chronique de Guigui Pop, c'est juste après Fuckers, Feel the Real, sur Internet.

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1: La France va-t-elle réussir le pari du tout électrique? Je vous propose de ne pas poser la question à Pierre Courade qui prendrait beaucoup trop de temps pour y répondre, certainement plusieurs heures agrémentées d'un PowerPoint laborieux, sans compter que demander sa vision du futur à quelqu'un qui a successivement déposé le nom de domaine l'Archer 2027 et pronostiqué que Monroe remporterait l'Eurovision alors qu'on a fini 11e comme des cons n'a aucun sens. Pierre Courade, merci donc de nous résumer tout ce qu'on s'est dit sur l'électrification en une minute chrono.
2: Oui, on était avec Nicolas Goldberg, aujourd'hui expert en marché de l'énergie, une Rolls, comme on dit dans le milieu de la programmation d'invités. C'est d'ailleurs de voitures dont il nous a parlé, notamment pour illustrer le plan d'électrification proposé par le gouvernement fin avril. Une mesure étendue et attendue depuis plusieurs années, mais qui devient urgente après les crises énergétiques successives que l'on a connues avec la guerre en Ukraine et le blocage du détroit d'Hormuz qui se poursuit. Pour Nicolas Goldberg, il faut doubler la part de l'électricité dans notre consommation d'ici 25 ans. On réduira la part de gaz et de pétrole et donc notre dépendance vis-à-vis des pays producteurs. Pour y parvenir, plusieurs mesures figurent dans le plan électrification, la mobilité évidemment, avec la priorité donnée aux véhicules électriques. Le plan prévoit de multiplier par 5 le nombre de bornes électriques. Dans le logement, les bâtiments neufs vont devoir passer aux pompes à chaleur et bannir le chauffage au gaz et surtout au fioul. Mais le gros chantier sera dans l'industrie. Passer un four à l'électrique, par exemple, entraîne des changements de normes et de certifications qui pourraient ralentir les ardeurs de certains. Néanmoins, pour Nicolas Goldberg, grâce à notre parc nucléaire et à nos énergies renouvelables, la France est déjà bien engagée, elle est déjà bien engagée dans cette électrification massive, d'autant qu'on produit un surplus d'électricité. L'utiliser valorisera cette production, l'augmenter produira des retombées économiques locales. Enfin, la baisse de la consommation des énergies thermiques aura aussi un impact positif sur le climat. C'est gagnant-gagnant, comme dirait Ségolène Royal. En tout cas, si vous ne saviez pas à quoi correspond l'électrification, maintenant vous êtes au courant.
1: Oh, on attendait tous cette petite chute. Voilà. Vous ne nous avez pas déçus, comme toujours, Pierre Courade. Enfin, pour conclure cette émission sur l'électrification, ses chroniques sont souvent survoltées. Et c'est armé de son charisme de multiprise Lidl qui vient court-circuiter l'émission. J'ai rajouté Lidl. Oui, ça me paraît des petits ajouts comme ça dans tes lancements. Voici Guigui Pop.
3: Oui, salut, c'est Guigui, deux fois Guigui, ainsi que Guigui, double Guigui, puis Guigui. Quand je dis Guigui, vous dites Guigui, ok. Guigui, comment je m'appelle?
4: Guigui.
3: Bonjour Nicolas. Alors, Nicolas, vous êtes expert énergie au cabinet Columbus Consulting, et pour ma part, je suis déjà allé au cabinet au Columbus Café. Ça nous fait un même point commun.
4: Merci, j'imagine.
3: Merci à vous. Alors, vous avez beau être un expert, on va redescendre d'un étage. Hein. Je ne voudrais pas m'avancer, mais je pense que vous allez apprendre 2-3 trucs dans les prochaines minutes. En plus, je suis trop content parce que depuis le temps que mes fans m'envoyaient des messages pour me dire « Oh mais Guigui, quand est-ce que tu nous fais une chronique sur l'électrification de la France? On n'en peut plus d'attendre. » Et ben, c'est un grand jour, voilà. Parce que oui, Nicolas, j'ai des fans. Première info, d'aucun direct, on m'a proposé le sujet parce que j'électrise les foules. Il y a qu'à regarder les commentaires sous ma dernière chronique, par exemple celui de MaxJet 2024 qui a dit, je cite, « Oh, rendez-nous Coluche et des proches, parce que là, c'est lamentable. »
4: Bon alors,
3: il a pété un plomb ou quoi? Je vais toutes les faire. Écoutez, alors, à sa décharge, ça continue, oui. C'était peut-être pas ma meilleure chronique. Cyril, ici présent, nous dirait que ma meilleure chronique n'a pas encore eu lieu. D'ailleurs, Nicolas, en tant qu'expert, si vous avez une technique pour recharger la batterie sociale du papy grognon là-bas, là, parce qu'il a souvent la vieille, la veille qui clignote. Mais ce commentaire m'a surtout rendu triste. Voilà, pas triste pour Nick, pas triste pour moi, Nicolas, non. Triste pour les milliers d'autres comiques que personne ne réclame à ce qu'on nous les rende. Et oui, on lit jamais « Rendez-nous Popek ». Et oui, c'est bien dommage. Peut-être parce qu'il n'est pas mort, mon Popek. Oui. Il a 90 ans, il monte encore sur scène. Quelle énergie. D'aucuns diraient qu'à ce stade, c'est une énergie fossile. Vous vous attendiez pas à parler de Popek, Nicolas? Et oui, je vous avais dit que vous alliez apprendre des choses. Allez, à propos d'énergie fossile, aujourd'hui, on parle du plan d'électrification proposé par le gouvernement parce que la France et les Français consomment trop de pétrole, notamment. Alors, je voudrais pas faire le bon élève, mais moi ça va. Voilà, contrairement à Gilbert Bécaud, qu'on appelait monsieur 100 000 volts, moi on a plutôt tendance à pas m'appeler. Voilà. Donc, niveau conso de gasoil, je suis plutôt relax. Dis donc, Popek, Gilbert Bécaud, Cyril Lacarrière, c'est une chronique sur les vieux schnocks ou quoi? Qu'est-ce que je suis branché? Je vais toutes les faire, je l'ai dit. Je suis en tournée en ce moment. Cette semaine, j'ai une seule date. Voilà, je joue à BD en Ille-et-Vilaine. Bonsoir. En Ille-et-Vilaine. Évidemment, je vais y aller en train parce que je suis VIP. Mais même si j'y allais en caisse, c'est vrai que ça ferait même pas un plein. Donc voilà. En plus de ça, c'est la fin de la tournée. Bon. Donc, c'est pas moi qui vais creuser la facture. Voyez donc, elle était rapide cette tournée d'une seule date, mon Nico. Ben oui, elle est passée en un éclair ou quoi? Vous l'avez eu, merci. Je suis pas du tout à jour niveau électrification. J'ai une Peugeot 307 de 2004, un vélo normal, un rasoir manuel, un portail qui s'ouvre à la main, et même mon vibro n'a pas de pile. Alors, et non, je plaisante, Nico, j'ai pas de portail. Voilà, bon, c'est le moment d'écrire rendez-nous Popek en commentaire. N'hésitez pas, allez-y, foncez. J'ai lu la brochure Électrifions la France, et déjà, je voudrais saluer le slogan qui fonctionne à merveille. Et oui, quand je dis électrique, vous dites Fion, électrique. Voilà, oh mon dieu, merci. Et je me suis arrêté à un chiffre clé. En 2026, on prévoit un soutien à l'achat pour 50 000 véhicules électriques additionnels à destination des gros rouleurs. Une belle carte à jouer pour tous les rastablants qui nous écoutent, et oui, qui sont souvent exclus de la transition énergétique. Vous avez compris ma vanne, Nico? Les gros rouleurs. Voilà, bon, écoutez. Rendez-nous Popek. Voilà, c'est ça que je voulais dire. Allez, voilà, c'est la fin de cette chronique. Je ne sais pas si vous avez appris grand-chose, mais je vais finir comme Pierre Courat. Déjà la haine, j'ai l'impression que le courant est bien passé entre nous.
1: Ça c'est terrible. Même si que courage. Merci quand même Guigui Pop et on vous retrouve un séjour dans Zoom Zoom. Vous le plus titulaire des remplaçants. Merci Nicolas Goldberg de nous avoir présenté les enjeux de l'électrification de la France. Je vous laisse repartir au son d'une Marseillaise bien méritée, Cyril. Merci. Vous pouvez garder la main sur le cœur car toute l'équipe de Zoom Zoom revient après le journal de 17h.
4: On ne met pas la main sur le cœur durant la Marseillaise.
1: Alors, aucun sens. Personnellement, je fais ce que je veux, mais non, vous êtes libre de faire ce que vous voulez aussi. Au programme, notamment, le nouveau coup de génie marketing de Charlie XCX, le débat houleux sur l'éclairage public, l'augmentation inquiétante des vols de données, et puis surtout cet après-midi, on répondra enfin à la deuxième question qui obsède Cyril après quel est le top 3 des meilleurs flancs de Paris? Sommes-nous seuls dans l'univers? Alors que le Pentagone a récemment déclassifié des centaines de documents relatifs aux ovnis, on fera le point sur les dernières révélations avec rien moins qu'un ingénieur de la NASA.
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1: Il est 17h sur France Inter. Le point sur l'info avec vous, Amélie Perrier.
9: L'alerte est mondiale contre l'épidémie d'Ebola. La fièvre hémorragique fait des ravages en République démocratique du Congo. Déjà plus de 130 morts et plus de 500 cas suspects. Et il n'existe ni vaccin ni traitement pour cette souche du virus. Ajoutez à cela que l'épidémie survient dans une zone de guerre à l'est de la RDC. Les ONG manquent de tout sur place, comme nous le raconte Mamadou Kaba Bari, chef de mission de l'ONG Alima en RDC.
10: En ce moment, tous les partenaires qui sont engagés, nous n'avons pas assez de moyens. Aujourd'hui, ce qu'on demande, c'est presque tout, hein. Donc, c'est des matériels de protection individuelle, c'est du médicament, c'est des moyens pour construire des sites de prise en charge, les sites d'isolement dans les structures de santé. Mais aussi, comme vous le savez, une réponse Ebola, ça demande du monde parce que il faut faire un turnover rapide avec des équipes qui doivent se relayer rapidement 24 heures sur 24. Donc, c'est aussi des moyens humains et aussi des moyens financiers pour pouvoir supporter tout cela. Une épidémie d'Ebola, ça va vite. Ça va très vite. Donc, c'est vraiment, il faut que la communauté internationale vienne rapidement en aide. Et pour circonscrire la maladie, il ne faut pas qu'on attende qu'il y ait encore des milliers de morts. Aujourd'hui, on parle de l'est de la RDC, de l'Ouganda, mais on ne sait pas où est-ce que cette épidémie peut s'arrêter, quoi.
9: Mamadou Kaba Bari de l'ONG Alima, joint en RDC par Nathanaël Charbonnier. Punir les familles de narcotrafiquants, la justice française s'y oppose. Elle vient de débouter un bailleur social à Marseille, Erilia, qui demandait l'expulsion de deux familles de leur logement dans la cité de la Castellane. Expulsion demandée sur injonction du préfet après la condamnation de deux de leurs fils pour trafic de stupéfiants. Bonsoir Mathilde Vinceneux.
11: Bonsoir.
9: En direct de Marseille. Alors la justice a estimé qu'il n'y avait pas assez de preuves que les agissements des fils aient perturbé le voisinage.
11: Oui, dans son jugement rendu concernant l'une de ces deux familles, la justice rappelle que le bailleur social Erilia a sollicité l'expulsion au motif que l'un des fils majeurs avait été condamné à 9 mois de prison ferme, un fils interpellé alors qu'il ravitaillait un point de deal. Mais le trafic n'a pas été commis à l'intérieur du logement, note le tribunal. L'appartement ne servait pas à stocker la drogue. Pour prononcer l'expulsion de sa famille, encore fallait-il que le bailleur social prouve que les agissements du fils avaient un impact direct sur ses voisins de la cité de la Castellane. Le bailleur n'apporte pas ces précisions, rien qui pourrait justifier que ce jeune homme ait porté directement atteinte aux équipements de la cité, à la sécurité de ses habitants ou à leur liberté d'aller et venir, indique le tribunal. Il n'y avait d'ailleurs pas de plainte du voisinage. La seule condamnation du jeune homme ne suffit pas pour résilier le bail de sa mère, estime la justice. De son côté, la préfecture des Bouches-du-Rhône indique la possibilité de faire appel et précise qu'au total, 37 procédures d'expulsion ont été lancées dans le département contre les dealers et leurs familles.
9: Mathilde Vinceneux, merci beaucoup, correspondante de France Inter à Marseille. On vous parlait hier de cet escroc jugé pour avoir dépouillé une vieille dame. L'homme vient d'être condamné à 11 ans de prison, reconnu coupable d'avoir abusé de cette dame en se paxant avec elle. Elle avait 49 ans de plus que lui et en lui dérobant quasiment tout son patrimoine, plus de 800 000 euros avant de la cloîtrer au Maroc. Traquer les malfaiteurs sur les réseaux sociaux en se cachant derrière de fausses identités, y compris quand on n'est pas policier. Bonsoir Fabienne Saint-Est.
12: Bonsoir Amélie.
9: Dans le téléphone sonne ce soir, vous vous penchez sur ces cyberjusticiers qui piègent notamment des pédocriminels.
12: Ouais, les chasseurs de pédocriminels, ces gens agiles sur les recondinettes que vous ne connaissez probablement pas, agiles sur l'IA aussi, qui savent donc repérer les pédocriminels, les dénoncer, les piéger aussi, comme récemment vous le disiez, avec une fausse ado de 14 ans qui en fait était une IA. Ces initiatives commencent à prendre une vraie dimension, elles s'inspirent de méthodes anglo-saxonnes, elles ont pour but de dénoncer les crimes les plus odieux et certaines associations travaillent avec la police, mais parfois ça gêne aussi le travail des enquêteurs spécialisés. Est-ce qu'on peut en vouloir à ceux qui veulent mettre hors d'état de nuire ceux qui font du mal aux enfants, mais faut-il laisser fleurir ces initiatives, considérer que la police ne peut pas être partout? Est-ce qu'on parle de lanceurs d'alerte ou de risque de dérive vers une sorte de justice Far West évidemment mal maîtrisée? Venez en discuter avec nous et ça se passe comme d'habitude au 01 45 24 7000.
9: Le téléphone sonne après le journal de 19h. À tout à l'heure Fabienne. De la croisette au palais Bourbon, la bataille culturelle entre le monde du cinéma et l'Empire Bolloré a fait réagir la ministre de la Culture cet après-midi lors des questions au gouvernement. Catherine Pégard n'approuve pas les menaces du patron de Canal+, de boycotter à l'avenir les signataires de la tribune dénonçant l'emprise grandissante de l'extrême droite dans le 7e art.
13: Dans cette économie ambitieuse et fragile, Canal+ a eu une place importante en finançant aujourd'hui environ un film français sur deux. Je regrette que la réponse, disproportionnée à tout le moins, apportée aux inquiétudes bien réelles qui se sont exprimées, les avive alors. Alors même que les films sélectionnés aujourd'hui devraient démentir les craintes par la variété des récits ou des imaginaires dans lesquels ils nous entraînent, que nous ne devons pas être les jeux de polémique qui fragilise une de nos plus belles réussites en attaquant semaine après semaine ces différents piliers accusés d'être au service d'idéologies politiques. Je vous remercie.
9: La ministre de la Culture à l'Assemblée nationale, les propos recueillis par Laurence Perron. Et côté cinéma à Cannes, c'est aujourd'hui le retour de Pedro Almodovar avec son film Amarga Navidad. 7e fois que le cinéaste espagnol est en compétition sur la croisette. Il a reçu de nombreux prix à Cannes pour la mise en scène, le scénario ou des prix d'interprétation, mais il n'a jamais décroché la Palme d'Or.
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9: France Inter, il est 17h07, c'est la suite de Zoom Zoom Zen, c'est à vous maintenant.
1: Oui, tout le monde est déjà très excité dans le studio. Merci beaucoup Amélie Perrier, retour de l'info, la vraie sur Inter à 18h.
22: Il y a près de 1500 extraterrestres sur notre planète. Les humains, pour la plupart, ne se doutent de rien, sans envie ni besoin de savoir, ça leur va comme ça. N'oublie pas qu'il y a 1500 ans, tout le monde était sûr que la Terre était le centre de l'univers. N'oublie pas qu'il y a 500 ans, tout le monde était sûr que la Terre était plate. Il y a moins de 20 minutes, tu étais sûr toi-même qu'on était seul sur cette planète.
1: L'agent K, dans le tout premier Men in Black en 1997, serait-on entouré d'extraterrestres ici même sur Terre? Sommes-nous vraiment seuls dans l'univers? C'est la question qu'on se pose et que se pose surtout notre invité ce soir dans une toute nouvelle émission. Bonjour Alan Petre.
23: Bonjour, merci pour l'accueil.
1: Merci beaucoup d'être avec nous. On est très heureux de vous avoir avec nous dans Zoom Zoom cet après-midi. Vous êtes ingénieur aérospatial à la NASA. C'est la première fois qu'on reçoit un ingénieur aérospatial à la NASA. L'un des plus jeunes Français à avoir intégré l'agence spatiale américaine. Vous avez 26 ans. Vous avez grandi en Seine-Saint-Denis dans une famille, on va dire, assez éloignée du milieu de l'astrophysique. Comment vous êtes arrivé à la NASA? Déjà, comment c'est possible ce parcours?
23: C'est vrai que j'ai un parcours qui est un peu, je dirais, assez peu conventionnel. J'ai ni fait des classes préparatoires, ni fait une grande école parisienne ou toulousaine.
1: Enfin, alors, comment vous avez fait alors?
23: J'ai fait un DUT en sciences de l'ingénieur, et ensuite j'ai fait une école d'ingénieur à Poitiers, donc école d'ingénieur en aérospatiale, en alternance pendant 3 ans chez Ariane. Donc j'ai travaillé sur Ariane 6, qui est le nouveau lanceur européen, dans un domaine très précis, hein, l'aérothermodynamique, c'est un domaine vraiment très précis de l'ingénierie spatiale, et donc j'ai gagné mon expérience comme ça, donc je suis passé par un DUT et ensuite une école d'ingénieur, donc j'ai fait un peu une voie parallèle qu'on n'a pas l'habitude de voir pour un ingénieur, ouais. En tout cas en France, donc c'est un beau message que j'essaie de transmettre aussi. Quoi.
1: On va revenir sur ce parcours incroyable. Alan Petre, si on vous invite aujourd'hui, c'est que ce soir vous présentez une nouvelle émission sur France 2 sur le principe de secret d'histoire de mon ami Stéphane Bern, ça s'appelle Secret de la science. Pour ce premier numéro, vous vous posez cette question vertigineuse, sommes-nous seuls dans l'univers? On attend tous votre réponse avec impatience, vous allez nous la livrer en exclusivité, mais déjà un mot sur ce que dit le personnage de Tommy Lee Jones dans Men in Black. On pourrait imaginer qu'on est en fait entouré d'extraterrestres sans le savoir?
23: Ah, c'est une bonne question. Moi, après, bon, mon avis personnel, c'est que je suis sûr qu'on n'est pas seul dans l'univers. Plus d'infos ce soir sur France 2. Voilà. Plus d'infos ce soir sur France 2. Mais mon avis personnel, c'est que je suis sûr qu'on n'est pas seul. Et c'est pas seulement mon avis à moi, c'est aussi l'avis de beaucoup de scientifiques.
1: Et on va y revenir. Sommes-nous seuls dans l'univers? À la fin des années 40, le FBI a cru détenir la réponse. Nous sommes le 8 juillet 1947 dans le désert du Nouveau-Mexique, tout près d'une ville nommée Roswell, où un fermier vient de signaler qu'un objet étrange type soucoupe volant vient de s'écraser dans son champ. Très vite, le FBI décide d'envoyer son meilleur agent. Hélas, comme il est en vacances à Cancun, il envoie à la place Cyril Lacarrière. Quand il le voit débarquer, le fermier pense d'ailleurs qu'il a affaire à l'extraterrestre, certainement rescapé du crash, et pour cause, il n'a jamais entendu quelqu'un parler aussi mal anglais.
24: The rise of the meritocracy.
1: Il lui faudra quelques minutes pour comprendre que l'individu face à lui n'est pas un extraterrestre, mais un Français. À moitié rassuré, le fermier presse alors le jeune stagiaire du FBI de se rendre sur le lieu du crash où la carcasse calcinée de l'OVNI fume encore. « Ok, lui répond Cyril, but first, it's l'heure du goûter. Do you have cookies ?» Ce n'est donc qu'une heure et demie plus tard, une fois Cyril rassasié, qu'il se mettra en route vers l'épave. Hélas, grisé par le V8 de sa Ford Mustang de fonction, l'agent Lacarrière va vite, trop vite. Et il est temps de révéler ce qui s'est vraiment passé ce jour-là, à savoir que ce n'est pas le crash de sa soucoupe volante qui a tué la créature de Roswell, mais le pare-buffle de la Mustang de Cyril. Son explication devant la commission d'enquête du FBI, oui, c'est le bruit qu'a fait l'homme de Roswell. Et effectivement, on note le décalage entre le choc et l'impact. Effectivement, il faudrait analyser l'audio pour être parfaitement sûr. Ou alors, c'est le réalisateur de cette émission qui s'est endormi. Peut-être, c'est peut-être la faute de Ghislain. L'explication de Cyril devant la commission d'enquête du FBI ayant été un peu légère, puisqu'il ne dira que 2 mots. Oupsi. Celui qu'on avait surnommé l'agent Oupsi sera démis de ses fonctions, viré du FBI, et il finira, comme vous le savez, au portique de sécurité de l'ambassade américaine à Paris, et l'humanité avait raté l'occasion d'entrer en contact. Vraiment, bravo Cyril. Zoom Zoom Zen, c'est parti.

0: de notes que cookies.
1: C'est vrai. Plus
2: comme,
1: de notes en notes. Vous voulez lancer un appel peut-être à une marque qui pourrait éventuellement vous envoyer de quoi vous rassasier.
0: Quelle qu'elle soit, 116 avenue du Président.
2: Vous êtes plus charcuterie tout court peut-être.
1: Évidemment. Plus bec salé que bec sucré.
2: Exactement.
1: Bonjour. Est-ce que je vais pouvoir saluer les auditeurs?
0: Ah, allez, vas-y.
1: Bonjour à toutes et à tous. Soyez les bienvenus si vous nous rejoignez dans Zoom Zoom. 2 heures chaque après-midi pour répondre à toutes les questions d'actualité que vous vous posez. Quelle pâtisserie parisienne propose le meilleur flan? Comment se porte le transit de Dolly Parton? Ou encore aujourd'hui, sommes-nous seuls dans l'univers? C'est éclectique. Une chose est sûre, au moins nous ne sommes pas seuls en studio puisque contrairement à Thomas Pesquet, Alain Petre, vous avez accepté du premier coup de participer à notre émission. Pierre Fourade, notre rédacteur en chef adjoint féru de jeu de mots, a même ajouté que contrairement à Pesquet, vous au moins, vous ne nous aviez pas envoyé paître. Oui Alan, vous commencez à comprendre, cette émission est à l'humour, ce que la NASA est à l'aérospatiale, une référence indépassable, et encore, Quentin vous a pas fait Nelson Montfort. Alors Alan, vous allez nous dire si oui ou non, on est seul dans l'univers, juste le temps de vous présenter mes ingénieurs du gai savoir. À commencer par celle qui a plein de questions sur les extraterrestres, notamment, quel est l'âge de la majorité sexuelle sur Mars? Manon...
2: Vous êtes les pires dans l'histoire. Manon... C'est pas exactement la question qu'elle avait sur les extraterrestres.
0: Rendez-vous ce soir pour avoir la réponse.
1: toutes les réponses seront sur France 2. Manon, chaque après-midi, vous décryptez pour nous l'actu des réseaux sociaux au programme de votre veille sanitaire.
2: Et bien Charlie XCX est de retour après son Brad Summer, elle se lance cette fois-ci dans un rock summer avec 2 derniers titres qui ressemblent plus à du Avril Lavigne qu'à de la techno. Et elle a eu une idée assez maligne, sortir son dernier single uniquement sur Instagram. Je vous explique sa stratégie de com dans ma veille sanitaire.
1: C'est pas grave, on montera. Il n'y a pas de problème, Manon.
2: Ouais, mais c'est la majorité sur Mars, ça m'a perturbée.
1: Est-ce qu'on devrait faire la même chose que Charlie XCX, c'est-à-dire sortir notre tube de l'été, Zoom Zoom Ken,
2: sur Instagram oui.
1: Uniquement sur Instagram, pour créer l'envie.
2: Pas en instantané.
1: Pas en instantané, non, ça ne marche pas. À vos côtés, Manon, lui, il en a l'intime conviction, bien sûr, que les extraterrestres existent. Sinon, qui aurait enlevé Arek, le goéland? Quentin, chaque matin, vous lisez pour nous la totalité de la presse régionale.
3: Oui.
1: Et aujourd'hui, direction
3: l'Auvergne-Rhône-Alpes, Mathieu, où le Dauphiné Libéré interroge autour de l'éclairage public. Ça a peut-être intéressé notre invité, parce que éteindre ou rallumer le soir ou la nuit, la question se pose autour de l'économie, de la biodiversité, de l'observation des étoiles aussi, et l'insécurité. Je vous raconte ce que les régions disent de notre époque à 17h30.
1: C'est tant pis, le mec, il a bossé pour Ariane 6, et toi, tu penses que ça va l'intéresser, l'éclairage public? Non, mais si.
4: C'est hyper important, parce que c'est pour observer les étoiles, souvent, on s'éloigne, on se met en Seine-et-Marne, ou parce qu'on essaye
1: parce qu'il y a trop d'éclairage.
4: La pollution lumineuse, ça joue.
3: Au lieu de rire de moi, d'ouvrir vos chakras.
1: Oui, j'ai beaucoup de mal. J'ai beaucoup de mal. Côté humour, avez-vous reçu votre calendrier des prêtres du Vatican? Si l'abbé Chibrard est furieux de ne pas avoir été retenu, Marie de Breuer nous parlera du prêtre beau gosse qui fait la une de ce calendrier culte à Rome. En fin d'émission, c'est Camille Lorente qui viendra nous dire si les Martiens ont déjà visité l'Ardèche, même si à mon avis, ne commencerait pas forcément par là. Enfin, il ne dort plus depuis que le site Pornhub a annoncé avoir été victime d'une fuite de données de ses utilisateurs premium. Cyril Lacarrière a donc décidé de consacrer la totalité de son Lacarrière News du jour au problème des attaques cyber et du vol de données personnelles sur le web.
0: Et oui, un petit coup de bigot aujourd'hui. On appelle Clément Domingo, alias Sax, un hacker éthique qu'on avait déjà reçu dans Zoom Zoom. Il va nous dire pourquoi la France semble si vulnérable aux attaques des hackers pas éthiques du tout.
1: Le Lacarrière News, monoproduit donc aujourd'hui, ce sera juste Lacarnude. Avant l'admi. Mais le Lacarrière News, effectivement bien joué, Quentin. Bravo,
2: voilà,
1: il se guillotine.
2: Il est content.
1: Bravo. Mais d'abord, l'ingénieur spécial.
2: Ça va pas du tout.
1: C'est Manon qui me contamine avec ses micros AVC. Ah, je reprends mon souffle. Oui, l'ingénieur spatial à la NASA, Alain Petre, est avec nous pour la nouvelle émission qu'il présente ce soir à 21h10 sur France 2. Secret de la science, sommes-nous seuls dans l'univers? C'est donc le thème de ce premier numéro. Est-ce qu'aujourd'hui, on a commencé à effleurer la question en introduction, est-ce qu'il existe un consensus scientifique pour dire que statistiquement, il devrait y avoir de la vie au-delà de notre planète?
4: Alors, consensus scientifique, je dirais peut-être pas jusque-là, mais beaucoup de scientifiques, même des débats que j'ai eu avec des amis astrophysiciens ou des amis qui sont vraiment dans les sciences et dans ce domaine-là, on est presque tous d'accord souvent pour se dire que oui, il y a de la vie ailleurs. C'est une question de temps. C'est quand est-ce qu'on va la trouver? En termes de probabilité, si on regarde notre Soleil, c'est une étoile parmi les 300 milliards d'étoiles de notre galaxie. Mm-hmm. Donc il y a potentiellement 300 milliards de systèmes solaires, et donc le nombre de planètes aussi par système solaire. Et notre galaxie, la Voie lactée, c'est une galaxie parmi les 2000 milliards de galaxies dans l'univers observable. Donc c'est assez vertigineux, et en fait, on se dit qu'en termes de probabilité, ce serait limite un peu égoïste de dire qu'on est seul dans l'univers. Donc voilà.
1: L'enquête, le documentaire commence sur Mars. Pourquoi est-ce qu'on continue d'étudier Mars alors qu'on sait qu'il n'y a pas de vie sur Mars?
4: Alors Mars, parce que on sait qu'il y a il y a eu auparavant sur Mars de l'eau. Et donc, qui dit de l'eau, en tout cas pour nous, telle que la vie qu'on connaît sur Terre, dit la vie. Donc on arrive forcément toujours à lier l'eau à la vie, etc. Donc étudier Mars, en comprenant qu'il y a eu de l'eau, c'est peut-être aussi potentiellement étudier une vie fossilisée. Donc en fait, les astromobiles, les robots de la NASA et même de grandes agences spatiales dans le monde, quand ils partent vers Mars et qu'ils étudient la planète, on envoie ces robots-là dans souvent des cratères ou des anciens deltas fluviales pour essayer de savoir est-ce qu'il y aurait des traces de vie fossilisée, un peu des anciens sédiments, quoi, qui nous permettraient de savoir s'il y a eu de la vie avant sur Mars. Donc Mars, comprendre Mars, c'est aussi indirectement comprendre la biologie et la géologie de la Terre aussi.
1: Alors, sur Mars, ce qui est sûr, c'est qu'il y a eu de l'eau, il y a eu du carbone aussi, ça c'est très important. Écoutez ce qu'on dit dans votre documentaire, Caroline Fraissinet, astrochimiste au CNRS.
2: Le carbone, c'est la colonne vertébrale de nos molécules chimiques. Et d'avoir trouvé des molécules carbonées sur Mars montre que les éléments chimiques, les briques du vivant, étaient disponibles il y a 3,7 milliards d'années dans un environnement qui contenait de l'eau et qui contenait tous les autres éléments pour que la vie puisse se développer. Donc, trouver ces molécules carbonées, c'est compléter le puzzle qui nous permet de dire que Mars était habitable.
1: Alors Caroline Fraissinet, qu'on le voit dans le documentaire, elle fait un travail passionnant, elle recrée sur Terre le sol martien. Comment on fait ça?
4: Ça peut être sous terme, on dirait, je dirais, pratique. On a parfois des jardins martiens, par exemple, à la NASA, au JPL, à Los Angeles, on a en fait littéralement un jardin martien. On va recréer le sol, entre guillemets, c'est pas précis comme sur Mars, mais le but c'est d'avoir un sol qui est le plus à même de ressembler à ce qu'on peut avoir sur Mars. Et sinon, après, il y a tout plein de calculs numériques aussi qu'on peut faire par ordinateur pour essayer de recréer un environnement martien, le sol, mais aussi l'atmosphère et comment chaque élément chimique peut interagir, comment ils interagissent les uns les autres.
1: Mais vous avez marché dans le jardin martien ?
4: Oui, j'ai marché dans le jardin martien. On peut, et on a d'ailleurs deux astromobiles à la NASA, à Los Angeles, qui sont les jumeaux de deux robots qui sont actuellement sur Mars, Curiosity et Perseverance. Leurs deux jumeaux sont à Los Angeles, et donc on a en fait le Mars Yard, on appelle ça le Mars Yard, c'est où on va tester en fait la mobilité, ça peut être aussi les matériaux des roues, etc., pour essayer de mieux comprendre l'interaction entre le robot et l'environnement martien.
1: On continue de zoomer sur la possibilité d'une vie extraterrestre dans Zoom Zoom avec notre invité ingénieur à la NASA, et puis oubliez les dieux du stade, Marie de Breuer vous présente aujourd'hui le calendrier des prêtres du Vatican, encore plus excitant selon Pierre Fourade. Quentin nous ira à la PQR et Cyril vous dira quoi faire si comme lui vous avez été touché par la fuite de données des abonnés et premium X-Hamster. Zoom Zoom revient juste après Forever Pavot. 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
1: Jusqu'à présent, notre émission la plus pointue sur la question de la vie extraterrestre était celle où Quentin et l'invité avaient imité Jacques Villeray dans La Soupe aux Choux. On ne sait toujours pas lequel. On ne sait toujours pas lequel des deux était le plus bourré. Néanmoins, bref, aujourd'hui, c'est plus sérieux. Alan Petre, ingénieur à la NASA, est toujours avec nous pour l'émission qu'il présente ce soir à 21h10 sur France 2. Sommes-nous seuls dans l'univers ? Alan, vous présentez cette nouvelle émission depuis le pic du Midi de Bigorre. Qu'est-ce que ça représente pour la recherche spatiale, le pic du Midi ?
2: Le pic du Midi, c'est un observatoire en altitude, hein, à plus de 2000 mètres dans les Pyrénées, et c'est il est assez historique. Bon, voilà, c'est un lieu qui est quand même historique, avec des scientifiques qui y travaillent et qui sont tout à fait exceptionnels. D'ailleurs, pendant l'émission, je passe une partie de l'émission avec Rémi Cabana, qui est un astrophysicien assez incroyable que j'ai pu rencontrer aussi. Et donc, c'est un lieu quand même qui est assez connu en France et en Europe pour la recherche en astrophysique. Donc, c'était quand même un symbole qui était assez important pour moi.
1: Même visuellement,
2: c'est beau, les Pyrénées.

0: Perry qu'il y a un océan d'eau liquide en profondeur dans cette lune de Jupiter, et qui dit océan d'eau liquide potentiellement, bah, dit forcément aussi pourquoi pas de la vie.
1: Bah oui.
0: Et donc, il y a des missions aujourd'hui, il y a une mission européenne qui s'appelle JUICE qui va aller étudier aussi le système jovien. Plus précisément, il y a une mission de la NASA qui s'appelle Europa Clipper, qui est actuellement en chemin, qui va arriver vers Jupiter en 2030.
1: Elle est partie en
0: 2024. Oh 24. Oh bah, et j'ai vu le lancement depuis Kennedy à la NASA en Floride, donc j'ai vu le lancement des...
2: 6 ans donc.
0: C'est exactement 6 ans de voyage. Elle est partie avec une fusée Falcon Heavy de SpaceX, et c'est une sonde qui va aller étudier justement ce potentiel océan d'eau liquide, cet océan d'eau liquide en profondeur, et essayer de mieux comprendre, est-ce qu'il y aurait potentiellement des traces de vie microbienne ou quelque chose.
3: C'est pas un peu d'eau, c'est un océan.
0: C'est vraiment un océan qui extrêmement extrêmement bien fourni en eau, quoi.
1: Mais il fait trop froid sur Jupiter ou sur les planètes, sur les lunes de Jupiter.
0: Oui, il fait froid en surface, mais plus on se rapproche du noyau des corps célestes et plus la température augmente.
1: Ah, donc là, il pourrait y avoir des organismes, peut-être.
0: Peut-être, voilà, on ne sait pas.
1: Il y a Encelade aussi, c'est comme ça.
0: Il y a aussi Encelade.
1: Un autre satellite Jupiter, un scientifique dit même dans votre documentaire que s'il devait parier, lui, il parierait sur la présence de vie sur cette lune. Qu'est-ce qui fait que cette lune Encelade pourrait accueillir une forme de vie?
0: Un peu comme Europe aussi, on a des conditions sur Encelade aussi qui peuvent être propices à abriter la vie. Encelade, c'est et on a aussi d'ailleurs Titan, qui est une lune aussi de Saturne, qui est aussi potentiellement un candidat pour abriter la vie.
2: Oui, il y a une mission en 2034, il va partir pour Titan.
0: Dragonfly.
2: C'est une lune de Saturne baignée dans du méthane.
0: Exactement.
2: Pourquoi imagine une forme de vie
0: En fait, on se dit tout simplement que la vie telle qu'on la connaît sur Terre, certes, ça vient de on pense que c'est lié aux plaques hydrothermales, au contact entre la roche et l'eau, etc. On est sûr que l'eau est impliquée, ok. Mais rien ne nous dit que potentiellement avec du méthane, on pourrait pas aussi avoir une forme de vie qui s'est développée. Et donc c'est clairement un sujet de recherche. Donc il y a Encelade effectivement, et aussi Titan.
1: Le problème, c'est quand on pense à chercher une forme de vie, on pense toujours à nous, une forme de vie qui nous ressemblerait ou qui ressemblerait aux micro-formes de vie qu'on a connues depuis l'histoire de la Terre. Or, notre cerveau peut peut-être ne pas comprendre ce que serait une autre forme de vie radicalement différente.
0: Rien ne nous dit que une vie qu'on trouvera ailleurs dans l'univers, ce sera une vie comme nous, êtres humains, ou même des chiens, des requins.
3: Vous cherchez quoi, des bactéries?
0: On cherche de la vie. Donc en fait, ce qui peut vivre, ça peut être d'un virus, une bactérie, à un être humain, pourquoi pas, un chien à trois têtes, un mégalodon, on ne sait pas. Mais en fait, on cherche quelque chose qui vit et qui est ailleurs. Et donc, on sait qu'on est proche de répondre à cette question-là. Et c'est tout l'objet de l'émission de ce soir.
1: Y a-t-il des chiens à trois têtes sur un des satellites de Jupiter? La réponse ce soir sur France 2, dans cette émission. 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La créature de Roswell, le chanteur des One Direction, sans compter Charlie Oleg, Dolly Parton et le roi du Bhoutan,
4: Jigme Singye Wangchuck.
1: Que ce soit physiquement ou symboliquement, en massacrant leur nom ou leur mémoire, Cyril a assassiné tellement de gens qu'il est certainement l'un des serial killers, les derniers serial killers en liberté. Le pire, c'est qu'il présente chaque après-midi le Lacar News.
4: Dolly Parton n'est pas morte.
1: Non, mais vous avez insulté sa mémoire, vous avez sali sa mémoire en révélant des petits détails gastriques qui n'avaient rien à faire.
2: Elle n'avait rien à faire
1: à l'antenne d'une grande radio. Les trois infos qu'il ne fallait pas manquer, Cyril, sauf quand il a décidé qu'il n'y en aurait qu'une.
4: Et oui, c'est le cas aujourd'hui. L'an dernier, il y a eu 6167 fuites de données. C'est quasiment 10% de plus qu'en 2024. C'est aussi le plus haut niveau jamais enregistré. C'est ce que vient de révéler la CNIL, la Commission nationale de l'informatique et des libertés. 2025 a été une année record. C'est déjà le cas en 2024, déjà le cas en 2023. Parmi ces fuites de données, 80 ont concerné plus d'un million de Français. Est-ce que la France est une passoire? On va poser la question à celui qui se présente comme un hacker éthique. Bonjour Clément Domingo.
5: Bonjour.
4: Alors Clément, je l'ai dit, on vous a déjà reçu dans cette émission, vous avez un pseudo sur Internet, c'est Sax. Alors donc, est-ce que la France est un terrain de jeu idéal pour les hackers du monde entier?
5: Hélas, vous l'avez dit, la France est aujourd'hui en Europe le premier pays le plus piraté et le deuxième pays dans le monde. Et je pense qu'on mérite notre titre de France passoire.
4: Mais comment vous l'expliquez, ça, ce phénomène?
5: Il y a plusieurs explications. Une dette technique qui se fait de plus en plus lourde. Aujourd'hui, vous avez aussi un manque de budget. Vous avez aussi des équipes qui ne sont pas bien formées et surtout une très mauvaise hygiène numérique. Des salariés qui vont cliquer sur des liens, qui vont utiliser le même mot de passe. Et sans compter qu'on a aussi une position géopolitique qui fait que des cybercriminels aiment bien venir nous attaquer.
4: D'accord, mais ça veut dire que nous, individuellement, on est naïfs sur la protection de nos données. On parle de mot de passe, évidemment, mais d'autres choses.
5: Ah, je pense que vous êtes tous naïfs, y compris tout le monde sur le plateau. D'ailleurs, bonjour à Alan.
1: Et de manière
5: générale, je suis quasi sûr qu'autour de la table, vous devez être assez nombreux à utiliser le même mot de passe. Vous devez être aussi assez nombreux lorsqu'on vous propose des promotions assez alléchantes.

0: plante ou qu'on vous appelle au téléphone en se faisant passer pour votre conseiller bancaire, tout un tas de choses qui font que vous allez sauter les deux pieds joints dans le trou et vous faire avoir.
1: Bon alors, qu'est-ce qu'il faut ? Trois conseils pour être justement moins naïf et sécuriser nos données.
0: Le premier conseil vraiment que je te donnerais, arrêtez d'utiliser le même mot de passe partout, mais vraiment arrêtez. Aujourd'hui, il y a tellement de gens qui se font avoir par rapport à ça. Le deuxième conseil, c'est vraiment la vigilance qui devrait être de mise. Lorsqu'aujourd'hui, vous voyez par exemple, on a eu ce week-end une énorme suite de données dans le secteur du tourisme. Vous avez plusieurs enseignes qui ont été piratées, ce qui fait qu'il y a un peu plus de 5,3 millions de personnes impactées. Si vous recevez un coup de téléphone, que la personne se fait passer pour un lieu de villégiature, forcément, c'est une arnaque. Et le troisième conseil que je donnerais, c'est vraiment mentez sur votre identité lorsque vous allez, par exemple, chez le fleuriste et que vous voulez, je sais pas, acheter des fleurs. Il n'y a pas du tout besoin de savoir que c'est Mathieu Noël ou c'est Bitulmain ou c'est Alain Petre. Voilà, aussi simple que ça. Je ne sais pas donner d'autres pseudos. Par contre, forcément, on ne peut pas du tout mentir à l'administration. Mais voilà les trois conseils que je donnerais simplement.
1: Mais concrètement, qu'est-ce qu'on risque si nos données se retrouvent partagées sur le dark web?
0: Vous risquez plusieurs choses. Déjà d'être sursollicité par SMS. Je pense que tout le monde a déjà reçu, vous savez, les fameux SMS de phishing, les fameux SMS vraiment de hameçonnage. Vous risquez aussi de vous faire cambrioler, ou alors si vous détenez des crypto-monnaies, vous avez peut-être vu la vague aussi de cambriolage qu'il y a eu suite à la fuite de données de la Fédération française de tir. Mais vous risquez surtout de vous faire usurper votre identité, parce qu'aujourd'hui en 2026, il y a des gens qui se font usurper leur identité parce qu'on connaît absolument tous deux, juste parce que leurs données ont fuité. Et on a tendance, et peut-être c'est aussi le cas pour vos auditeurs, de se dire qu'un simple nom, prénom, qu'est-ce qu'on peut en faire? Mais on peut en faire énormément, croyez-moi.
1: Merci Clément Domingo. J'explique à nos auditeurs pourquoi vous êtes parlé avec notre invité. C'est parce que vous avez participé, vous, à la première saison de l'émission Loup-Garou sur Canal+, et vous, Alan, à la deuxième saison de l'émission.
2: C'est ça, en fait, on était tous les deux dans la deuxième saison.
1: Ah, tous les deux dans
2: on a joué ensemble dans Loup-Garou sur Canal+, Sax et moi, Clément Domingo et moi.
0: Sauf qu'il m'a planté un joli coup de couteau dans le dos, mais c'était joli.
1: Encore merci Sax d'être passé dans le Zoom.
3: Merci beaucoup Sax, et personnellement je suis rassuré puisque vos conseils, je les applique tout le temps. Chaque fois qu'on me demande mon nom, je dis Cyril Lacarrière, comme ça au moins je n'ai aucune emmerde. Alan Pett, vous travaillez à la NASA, un lieu forcément extrêmement protégé. Est-ce que vous avez des consignes de sécurité renforcée pour éviter tout vol de données personnelles qui pourrait évidemment impacter la NASA?
2: Pas forcément. En soi, en fait, la NASA, beaucoup pensent aussi que la NASA cacherait des choses, que quand on est à la NASA, on est soumis à un secret, etc. Pas du tout. Tout est public, c'est une agence spéciale publique, et en soi, même quand on y va pour y travailler ou quoi, on n'a pas forcément...
3: Vous n'avez pas un téléphone fixé
2: Pas du tout. Franchement, pas du tout. Mais c'est une bonne question. C'est vrai qu'on peut se la poser.
3: On peut l'imaginer, mais c'est pas la CIA, quoi.
2: Voilà, c'est pas la CIA, c'est pas le Pentagone. Non, ça va.
3: Lui non plus, c'est pas la CIA, c'est pas le Pentagone. c'est la France de nos belles régions. Quentin, dans votre France à vous, direction la Drôme et l'Ardèche aujourd'hui.
4: Avec cette grande question à la une du Dauphiné libéré, éteindre ou rallumer, quels impacts? Parce qu'en quelques années, des milliers de communes françaises ont décidé d'éteindre l'éclairage public une partie de la nuit. Au départ, c'était surtout pour faire des économies d'électricité en pleine crise énergétique, surtout après le début de la guerre en Ukraine. Sur 19 262 communes analysées par image satellite, 62% pratiquent une extinction totale. Mais désormais, derrière un lampadaire éteint à minuit dans un petit village, se cache aussi un débat de société, sécurité, écologie, biodiversité, rapport à la nuit. Finalement, on ne sait même plus très bien si l'obscurité est un progrès, un retour en arrière ou une menace. Et ce qui m'a arrêté dans l'article, c'est qu'on redécouvre la France de nuit, dans la vraie nuit. Pendant des décennies, on a éclairé toujours plus les routes, les parkings, les lotissements, les zones commerciales, au point d'en oublier complètement à quoi ressemblait un vrai ciel nocturne. Dans le parc naturel régional du Vercors, par exemple, quand les lumières s'éteignent, on peut voir maintenant jusqu'à 3000 étoiles. 3000, comme si la pollution lumineuse avait effacé la beauté de nos nuits, Mathieu.
3: Quentin, c'est parce que vous ne venez pas dans ma maison en Normandie, vous verriez des nuits avec plus de 3000 étoiles.
5: Vous n'avez pas invité,
3: mais... D'abord le team building karting et ensuite nous verrons. Ça sera la prochaine étape pour la saison 8 ou 9. Mais alors, pourquoi ça fait débat, tout ça?
4: Parce qu'en face de tout ce qu'on se raconte là, il y a la réalité très concrète des habitants qui ont peur de rentrer seuls, des travailleurs en horaire décalé, des femmes qui changent de trajet. Je suis moi-même allé dans la campagne alençonnaise et figurez-vous, pas loin d'Argentan, hein, en rentrant de soirée, j'ai vraiment été surpris, c'est la nuit noire, complète. Claude Chabal, maire sans étiquette de Saint-Martin-de-Valamas, ou Valamas, nous sommes au nord de l'Ardèche, et il a fait remplacer tout l'éclairage public par des LED orientés vers le sol pour éviter la pollution lumineuse. LED qui, à partir de 21h, baisse en intensité intensité jusqu'à 40% de leur capacité maximale, et ça a l'air de satisfaire à peu près tout le monde. Et au fond, c'est peut-être ça le plus intéressant dans ce débat, parce qu'on peut comprendre les deux camps. On comprend celui qui veut voir les étoiles et protéger la biodiversité, mais aussi celui ou celle qui traverse un village désert et qui se sent plus rassuré avec un lampadaire allumé. Alors peut-être que la réponse se trouve justement dans cet entre-deux imaginé par ce maire. Ne pas choisir entre le noir complet et la lumière permanente, mais essayer de réapprendre à doser la nuit, Mathieu.
3: Doser la nuit, oser la nuit et doser la nuit, c'est très joli. Merci beaucoup, Quentin. À suivre dans Zoom Zoom, qui n'a pas déjà fantasmé devant le calendrier des dieux du stade ? Visiblement pas courade. Mais il y a plus niche en matière de calendrier, comme va nous l'expliquer Marie Debreur. Bonjour Marie.
5: Bonjour. Il y a un monsieur qui a retiré son froc en plein match de tennis parce qu'il était énervé. Trop marrant, vous vous rappelez ? Ça n'a rien à voir avec mon sujet. Ouais, moi, je vous parle d'un prêtre sexy dans un calendrier. Voilà, mais qui en fait n'était pas prêtre.
3: Hein. Bah, vous donnez déjà le rebondissement final.
5: Ah oui, pardon.
3: La chronique de Marie, c'est juste après
5: H. John Crack
3: sur Inter.

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1: Zouzouzem, sur tout son père.
2: Petit, vous rêviez de bosser à la NASA, lui, il est allé au bout de ses rêves. Notre invité cet après-midi est ingénieur à la NASA et ce soir sur France 2, dans une nouvelle émission, il va répondre à la question « Sommes-nous seuls dans l'univers ?» et ça fait toujours du bien de réécouter un peu de Jean-Jacques.
3: Ouais. Il n'a pas eu assez de droit en plus, c'est bien.
2: Ouais, bah, je lui en donne un petit peu, ça fait plaisir. Si jamais « Sommes-nous seuls dans l'univers ?» si jamais la réponse est non, Quentin est prêt. On continue de parler vie extraterrestre avec Alan Petre, mais pour l'heure, retour sur Terre. Je me tourne vers vous, Marie Debreur. Aujourd'hui, vous nous emmenez en Italie.
4: Ciao tutti, mi piace la pasta, quattro formaggi. Je vais vous parler de...
5: la glottophobie. Mais la glottophobie, c'est du vrai italien, enfin. Je vous permets pas.
4: Je vais vous parler d'un certain Giovanni. Giovanni Rana, qui a inventé les raviolis.
6: Non, bien sûr que non.
4: Elle a pensé à l'arborescence ou pas, la dame? Oui. Non. Je vais vous parler de Giovanni Calizia. Ce nom ne vous dit rien et c'est normal, mais son visage est connu à Rome pour être la couverture du calendrier des prêtres sexy du Vatican, qui est vendu dans toutes les boutiques de souvenirs de la ville. Eh bien, 23 ans plus tard, Giovanni Calizia a tout avoué. Il n'a jamais été prêtre.
6: Calmaté, le padré. C'est comme ça que j'appelle le barbu dans les nuages, le padré.
4: Il est ronchon en ce moment. Cette histoire l'a rendu chèvre. Excellent. Bon. Par contre, il faut que je revienne sur cette histoire de calendrier de prêtres sexy. Hein. Comme vous êtes une petite bande d'esprits mal placés, vous imaginez un calendrier style dieu du stade, justement, oui. Avec en janvier un prêtre qui soulève la soutane pour montrer le slip. En février, un prêtre torse nu avec des cache-tétons en hostie. En mars, un prêtre à poil derrière l'autel. En avril, un prêtre avec un calice en or qui cache son cierge. En mai, évidemment, fais ce qu'il te plaît. Donc un prêtre caché derrière la grille de confesse. Avec un regard coquin et tout nu aussi, bien sûr. En juin, eh bien, un prêtre de dos qui tourne son visage et met la main devant la bouche, l'air de dire « Oups, mais où s'est glissé mon chapelet ?» En juillet et en août, ah bah la double page, remake du plafond de la chapelle Sixtine. Et en septembre, oh ça va, on peut plus déconner, je me fais censurer. Hein, et rien à voir avec le fait que j'avais plus d'idées pour les autres mois. Si décembre, ça aurait été tous les prêtres mis en scène en mode crèche de Noël à la place des Santons et à poil, bien sûr. Bref, j'arrête. La vraie photo du calendrier, c'est pas vraiment sexy, quoi. C'est juste un portrait de Giovanni habillé en prêtre qui sourit légèrement. Voilà. Mais c'est vrai que ça doit être dur de voir sa gueule partout dans les boutiques de souvenirs. On ne pense pas assez aux personnes qui ont été photographiées sur les cartes postales, par exemple. Hein. Moi, chaque fois que je pars en Bretagne, j'ai une pensée pour cette meuf en bikini sur la carte postale. En Bretagne, quand il y a de la moule, on a la frite. Oh, la pauvre. C'est une vraie carte, hein, avec un dessin de moule, grande ouverte, une longue frite qui pointe vers la moule, et la meuf en bikini à côté, c'est un cauchemar. Giovanni n'est pas prêtre, donc son vrai métier, c'est steward. Voilà. Désolé, mais ceci explique cela. Giovanni est sublime, et des prêtres beaux gosses, bah, on n'en croise pas tous les jours, quoi. Même quand ils sont jeunes, ils ont l'air vieux, les prêtres. C'est simple, la plupart des prêtres ressemblent à Benjamin Duhamel. Voilà. Non, mais faites pas genre, je suis méchante, vous voyez très très bien de quoi je parle. Et vous savez quoi? C'est tant mieux. Bah oui, moi si je tombais sur un prêtre avec la gueule de Giovanni, mais à confesse, je dirais jamais la vérité. Je ferais que confesser mes péchés de luxure. J'ai jamais menti, j'ai jamais volé, j'ai jamais insulté. Par contre, oh là là, j'ai des pensées impures, mon père, très très impures. Après, j'ai réfléchi, il y a beaucoup de points communs entre un prêtre et un steward. Bah, dans les deux cas, tu fais des grands signes avec les bras. T'as beaucoup de gens qui prient sur ton lieu de travail et tu distribues du pain trop sec à plein de gens. Voilà. Alors certes, à la messe, hein, t'as pas un petit carré de beurre individuel. C'est d'ailleurs la raison pour laquelle personnellement, j'apporte toujours mon petit dip à l'église. Ah bah le corps du Christ avec un peu de guacamole ou de caviar d'aubergine, ça fait toute la différence. Oh bon, j'arrête, il va vraiment se fâcher.
2: Merci beaucoup Marie de Bois. J'espère que l'évêque François Bustillo ne nous écoutait pas aujourd'hui. Il aime beaucoup Zoom Zoom, mais là, je ne sais pas s'il va revenir. Merci Marie. À suivre dans Zoom Zoom, le nouveau coup de génie marketing de Charlie XCX. Manon vous expliquera dans sa veille sanitaire pourquoi son nouveau morceau ne sort que sur Instagram. Mais pour le moment, j'en reviens à notre sujet fil rouge cet après-midi. Cette vertigineuse question, sommes-nous seuls dans l'univers ? Que se pose notre invité, ingénieur à la NASA, Alan Petre, dans la nouvelle émission qu'il présente ce soir sur France 2, Secrets de la science. Je ne l'ai pas encore dit, mais c'est Jean Reno qui fait la voix du documentaire. Documentaire construit, on l'a dit, comme une enquête. Vous partez notamment à la découverte des astéroïdes. Pourquoi les astéroïdes sont importants à étudier pour comprendre les origines de la vie ?
7: Parce que c'est une bonne question, parce qu'en plus, quand on pense à la formation d'un système planétaire, ce qu'il faut se dire, c'est que les débuts d'un système planétaire, c'est des débuts qui sont très chaotiques avec beaucoup de corps rocheux, y compris des astéroïdes, qui entrent en collision avec d'autres corps rocheux, qui après à terme, sous l'effet de tout ce qui est équilibre hydrostatique, ça forme des planètes. Et donc étudier les astéroïdes, c'est un peu ces restes-là des débuts du système solaire, par exemple la ceinture d'astéroïdes entre Mars et Jupiter, ou encore même au-delà, la ceinture de Kuiper au-delà de Neptune. C'est des zones de système solaire où en fait on étudie un peu les débuts de notre système solaire, en fait comment il s'est formé, les premières roches au final. Donc étudier aussi ces roches là, ça nous aide à mieux comprendre nos origines biologiques et géologiques, et donc ça a forcément une influence sur la recherche de vie. Ouais.
8: On a parlé des corps célestes présents dans notre système solaire, mais pour aller chercher la présence de vie sur des exoplanètes, c'est-à-dire à l'extérieur du système solaire, comment on peut faire ? Est-ce que c'est possible d'envoyer des missions spatiales plus loin ?
7: Alors, envoyer des missions spatiales plus loin, des vaisseaux spatiaux, non. Et donc, tout est tellement loin. Ce qu'il faut vous dire, par exemple, pour donner un ordre d'idée, la sonde, l'objet construit par l'homme qui est aujourd'hui le plus loin de la Terre, c'est la sonde Voyager 1. Elle est actuellement à plus de 24 milliards de kilomètres de la Terre.
2: Ah, quand même.
7: Donc, c'est environ... Ah, quand même, oui, mais c'est à un jour-lumière. Même pas.
2: Oh,
7: et donc, ce qu'il faut vous dire, elle est partie en 77.
8: Ouais, c'est ça.
7: Il y a très très longtemps.
2: Non, mais là, vous êtes à la NASA maintenant, Alan. Vous allez accélérer les choses. Vous allez créer des moteurs plus puissants. On va aller plus loin.
7: Ce qu'il faut se dire, c'est qu'une année-lumière, c'est 10 000 milliards de kilomètres. Donc, c'est un 1 avec 13 zéros derrière. C'est un peu moins que ça. Et donc, quand on parle d'étoiles ou de systèmes planétaires ailleurs ou d'autres ailleurs dans la galaxie, le plus proche de nous, il a 4 années-lumière. 4,2 années-lumière. C'est Proxima du Centaure. Et donc, ça veut dire que la lumière met 4 ans pour y accéder. Le seul problème, c'est la distance. Donc, au lieu d'amener des vaisseaux, on va observer avec des télescopes et on va essayer d'avoir différentes méthodes. Il y a les transits, les vitesses radiales, on évoque un peu aussi ce soir. Donc, on a différentes méthodes qui nous permettent de détecter ces planètes ailleurs dans la galaxie.
2: Petit point sur ces exoplanètes, parce qu'il y a une époque, il y a quelques années, on avait l'impression qu'on en découvrait une par semaine et on disait que c'était des planètes. Alors, celle-ci, elle va certainement abriter la vie parce qu'il y a de l'eau, etc. Qu'est-ce qu'on en sait exactement et surtout, est-ce qu'on peut imaginer vraiment qu'il y a plus de chances de trouver de la vie là-bas que dans notre système solaire ?
7: Moi, je pense que oui. Moi, je fais partie des personnes qui pensent qu'on aura plus de chances au final de trouver de la vie dans d'autres planètes, dans d'autres systèmes planétaires, que dans notre système solaire. Après, c'est un avis, selon ce qu'on a évoqué ce soir, il y a aussi l'Europe qui a un bel enjeu par rapport à ça. Mais c'est vrai que étudier ces planètes-là, ça remet un peu tout à zéro, en fait. Et on se dit qu'on peut étudier d'autres planètes qui sont aussi dans ce qu'on appelle la zone habitable de leur étoile, c'est-à-dire c'est une zone où la température est ni trop élevée,
2: ni trop basse
7: pour avoir de l'eau liquide à sa surface. Et donc, c'est des planètes qu'on étudie et qui remettent un peu tout à zéro. Et on se dit qu'on peut s'attendre à tout, au final, quoi.
9: Mais on parlait de la distance de ces exoplanètes. Est-ce qu'on pourrait construire des vaisseaux ou des fusées qui vont plus vite ? Ou est-ce que, d'ailleurs, c'est en construction ou vraiment c'est impossible ?
7: Il y a des sujets de recherche qui sont liés à vraiment le voyage interstellaire, tout ce qui est le voile solaire, des nouveaux type de propulsion, parce que là aujourd'hui c'est la propulsion chimique ou électrique dans l'espace qui est
2: là. On parle de changement, de révolution dans la propulsion, pas d'amélioration.
7: Voilà, mais exactement. Mais là c'est plutôt des améliorations qu'on met en avant, mais vraiment une révolution qui va nous permettre de partir dans d'autres systèmes planétaires et voir des exoplanètes. Aujourd'hui, non, on est encore loin du compte. C'est pour ça qu'on utilise des télescopes. C'est pour ça qu'on développe des télescopes spatiaux qui sont extrêmement puissants. Je prends l'exemple du James Webb de la NASA qui a été développé aussi en partie par les Européens et les Canadiens. Et c'est un télescope qui arrive à observer à plus de 13,3 milliards d'années-lumière de la Terre. Donc on arrive à voir des galaxies qui sont extrêmement loin, et donc on essaye...
9: Ça se présente un télescope comme ça ?
7: Un télescope comme celui-ci, c'est un miroir de 6,5 mètres qui va emmagasiner énormément de photons. On l'a placé à 1,5 million de kilomètres de la Terre, dans ce qu'on appelle un point de Lagrange. C'est un point où les forces gravitationnelles du Soleil et de la Terre se compensent parfaitement. Donc c'est un point sur lequel on peut orbiter. Et donc le James Webb, il est au niveau de ce point de Lagrange-là, et il observe le ciel en continu. Il est dans le noir complet tout le temps, avec un miroir qui est énorme, et donc il emmagasine énormément de lumière, et il arrive à observer des galaxies extrêmement lointaines. Donc en fait, il n'y a pas seulement ce télescope-là, mais par des objets comme celui-ci, on arrive du coup à observer des systèmes qui sont ailleurs dans la galaxie, quoi.
8: dans l'émission qui va être diffusée ce soir, vous dites que votre objectif, c'est de devenir astronaute. Et pourquoi pas marcher sur la Lune ? Est-ce que vous êtes déjà en train de vous y préparer ?
7: Bah, j'y pense forcément. Je pense comme tout ingénieur de mon âge, on a envie, pourquoi pas, en tout cas dans le domaine spatial, pourquoi pas de tenter notre chance. Après, il y en a qui n'ont pas forcément envie aussi. Mais moi, honnêtement, je pars du principe que dans la vie, il faut toujours être ambitieux. Il faut toujours se donner des objectifs. Et même si je n'y arrive pas, au moins, ça va me pousser à donner toujours le meilleur de moi-même. Et ça va me pousser aussi à avoir un objectif clair. Parce que plus on a la clarté dans ce qu'on veut faire, plus on est motivé au final. Je pense que tout est lié au final. Et d'ici 10 ans, je tenterai ma chance. Ouais.
2: 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Son film préféré, c'est 20 ans d'écart avec Virginie Efira et Pierre Niney. Mais je n'en dis pas plus, car motus et bouche cousue est ma devise. Ouais, et je ne suis pas du genre à mélanger vie publique et vie privée. Restons concentrés sur le lancement de sa chronique, la veille sanitaire, l'actu des réseaux sociaux. Manon, aujourd'hui, vous nous parlez du retour d'une chanteuse que vous aimez énormément.
9: Elle enflammait le monde entier il y a 2 ans avec son bras de summer.
2: Quel été on avait passé.
9: C'était génial. L'enfant terrible de la pop, Charlie XCX, a tout cartonné avec son album Brat qui a remporté 3 Grammy Awards. On aurait pu penser qu'elle allait faire une petite pause, mais pas du tout. La chanteuse est de retour. Dans un registre assez différent, elle délaisse l'hyper pop pour le rock.
2: Ah oui.
9: Eh oui. Vous aimez moins, Mathieu ?
2: Ah, j'aime tout autant, mais il faut un petit temps d'adaptation.
9: Très bien. La semaine dernière, elle a sorti ce nouveau titre intitulé tout simplement Rock Music. Dans le clip en noir et blanc, elle garde quand même les codes esthétiques qui ont fait sa renommée avec Brat. Les lunettes noires, la clope au bec, le eyeliner, le mini-short, c'est bien Charlie XCX. Et comme à son habitude, elle cherche à se distinguer. Pas question de faire les choses comme les autres, car pour la sortie de son 2e single, elle a décidé de le publier exclusivement sur Instagram. Elle ne l'a pas posté sur son compte officiel, suivi par plus de 9 millions de personnes, mais sur son compte secondaire B-Sides, où elle partage des moments de sa vie et ses pensées. Son morceau est intitulé I Keep On Thinking About You Every Single Day and Night, oui. Assez long, et il est accompagné d'une vidéo tournée à Kyoto au Japon par le réalisateur Aidan Zamiri.
2: Quentin trouve que c'est nul, mais
9: j'aimerais que vous essayiez
2: votre propos.
9: Non, c'est moi, non, je dis c'est pas ouf, mais bon.
8: Et moi, j'ai dit j'aime bien.
2: Non, il faudrait écouter plusieurs fois. Et donc, impossible de l'écouter, en tout cas, sur les plateformes.
9: Exactement, sa vidéo a été likée plus de 123 000 fois, et dans le message qui accompagne le post Instagram de ce morceau, elle dit même « ripper l'audio si vous le voulez ». Alors « ripper », je ne sais pas si vous vous en souvenez, mais c'était le terme qu'on employait dans les années 2000 quand on voulait convertir les musiques d'un CD sur son ordinateur. L'idée même de demander à ses fans de « ripper » le son d'un post Instagram rappelle forcément cette époque où le téléchargement illégal de ces années-là, quand on galérait sur la moyeur, sur Emule, qu'on avait des MP3 façon clé USB, c'est aussi un coup marketing, car le morceau est également disponible exclusivement sur le vinyle de Rock Music comme une face B en fait à l'ancienne. L'objet devient du coup quelque chose de collector et la chanson une sorte de chanson cachée pour les fans.
2: Donc c'est encore une fois surfer sur la nostalgie.
9: Exactement, on est dans le thème. En même temps, Charlie XCX est une reine dans ce domaine. Avec Brat, elle avait re-rendu cool la mode des années 2000, toute l'ère des looks underground, des bad bitch, des photos prises avec des appareils photo jetables, l'anti-clean girl de TikTok par excellence. Là, elle va encore plus loin qu'une simple esthétique puisqu'elle joue sur un mode de diffusion qui s'adapte parfaitement à la Gen Z en quête de retour aux sources. Car sur les réseaux, en ce moment, ils sont nombreux à s'afficher avec des iPods à l'ancienne.
10: So I've had my iPod Classic for about 2 months and I thought I would just give you a quick FAQ.
9: Ils se donnent carrément des tutos pour savoir comment mettre de la musique dessus. Certains disent même vouloir boycotter les plateformes de streaming musical, qu'ils en ont marre qu'on leur dise quoi écouter, qu'ils veulent de la musique qu'ils ont choisie eux-mêmes, comme nous, dans les années 2000. Ce qui est drôle, c'est qu'Apple a arrêté la production des iPods en 2022. Du coup, la Gen Z cherche comment se les procurer, comme le Graal sur eBay, sur Vinted, dans les cartons de leurs grandes sœurs, de leurs grands frères. Et puis évidemment, ça va avec les écouteurs filaires qui font aussi eux leur grand retour. Fini les AirPods, on revient aussi au fondamental. D'un côté pour le look, ça donne évidemment une vibe assez années 2000. Et puis je rappelle que ma génération, notre génération avec Quentin, était appelée la génération Y pour la forme des écouteurs filaires à l'époque.
2: Ah ouais ?
9: Et oui, c'était pour ça. Et puis parce que les écouteurs sans fil sont aussi devenus un symbole d'hyperconnexion permanente. On se rappelle même plus qu'on les porte, on est accessible tout le temps. En fait, c'est assez drôle. Un iPod, des écouteurs filaires, un vinyle, une chanson cassée sur Instagram finalement. Ce qui devient cool en 2026, c'est peut-être tout simplement de devoir refaire un petit effort pour écouter de la musique.
2: Merci Manon. C'est vrai
7: que j'ai toujours les écouteurs filaires.
9: Moi aussi.
2: Vous êtes tellement dans l'air du temps.
9: C'est fou,
2: tellement.
9: Hein.
2: 123 000 fois a été likée la vidéo de Charlie XCX. C'est toujours 122 997 fois de plus que votre dernière instantanée sur Insta, ma chère Manon.
9: Je l'ai supprimée, oh.
2: Sommes-nous seuls dans l'univers? C'est une question qu'elle s'est souvent posée pendant son adolescence en Ardèche. Bonjour Camille Lorente.
11: Bonjour, et oui, sommes-nous seuls dans l'univers? Bah, entre-temps, je suis venue en ville et la réponse est de toute évidence oui, pour les gens qui scrollent TikTok sans écouteurs justement dans les transports et qu'on n'embrasse pas.
2: La chronique de Camille, c'est juste après Arlo Parks, Get Go sur Inter.

0: Noël.
1: Les hommes viennent de Mars, les femmes de Vénus, mais Camille Lorente, elle, vient d'Ardèche, avec un seul espoir, celui que les aliens nous contactent un jour.
2: Guerre, pauvreté, catastrophe climatique, montée de l'extrême droite, bafouillement, et si nous regardions ailleurs, vers les étoiles? Ah, tout de suite, on se sent mieux. Moi, tu me dis, vie extraterrestre, j'achète, quoi, ce monde va trop mal. Là, partir au Brésil ne me suffit plus, quoi. J'ai besoin d'évasion intergalactique à ce stade. Peut-être que c'est pour ça qu'ils nous contactent pas, d'ailleurs, les aliens, hein. Ils voient l'état de la Terre, ils sont en mode oh, on va pas s'attacher, hein, c'est déjà trop tard. Bon, Jul a sorti son album d'été, c'est ma seule consolation quand même. Le seul véritable ovni qui ait foulé la Terre à ce jour, jusqu'à preuve du contraire. Alan Petre, vous êtes un des plus jeunes Français à intégrer la NASA, vous êtes né en 99. Merci d'être venu aujourd'hui nous rappeler à tous qu'on a raté nos vies. Bravo. Vous travaillez sur le projet Sanctuary on the Moon et je suis super jalouse des extraterrestres parce que le projet, c'est envoyer sur la Lune un condensé d'humanité gravé sur 24 disques de saphir, pendant que sur Terre, des hommes me ghostent. Voilà. Donc c'est quand même ça le vrai mystère de l'univers. Faut-il vivre dans un cratère lunaire pour espérer une communication fluide avec un mâle? Je pose la question. Putain, on leur demande juste d'aller en thérapie. Non, construisons le plus grand télescope du monde. Ça, pour pointer des objets phalliques vers l'espace, là, il y a du monde. Ils sont vraiment en train de le construire, hein, au Chili. Ils l'ont appelé l'ELT, Extremely Large Telescope.
3: Oh, je dis mieux que Quentin.
2: Eh oui, je dis mieux que Quentin. C'est le mot-clé préféré des astronautes sur YouPorn. Ah, les hommes. Je suis sûre que si un extraterrestre débarque sur Terre demain, la première chose qu'il va nous dire, c'est « Moi aussi, Patrick Bruel m'a touché. » La longueur des doigts de E.T., c'est le rêve de Patrick Bruel. Téléphone, maison d'arrêt. Moi, j'ai envie de croire aux aliens. I want to believe. Et j'ai vu un docu sur une hotline dédiée aux personnes enlevées par les extraterrestres. Je voulais savoir comment ils les recrutent, comment ils choisissent ces humains qu'ils enlèvent, quoi. Est-ce qu'ils ont un point commun? Eh bien oui, le point commun, c'est qu'avant d'être enlevés par les aliens, tous ces gens allaient très mal. Hein, voilà, le suicide récent d'un proche est un plus. Alan, je me suis dit, enfin, votre docu va m'apporter des réponses scientifiques, mais au bout de 45 minutes, pendant lesquelles on a vu que des télescopes et des planètes vides. On a Jean Reno qui nous dit en voix off, mais d'abord, posons-nous la question, qu'est-ce que la vie? Mais on s'en branle! On veut de la soucoupe, on veut du neptunien. Qu'est-ce que la vie? C'est le bac philo, envoyez-nous du Men in Black. Vous, Alan, non mais j'ai capté, vous êtes du genre, viens chez moi, on regarde tous les Jurassic Park, t'arrives et bam, c'est National Geographic toute la nuit, quoi. On s'en fout de si Mars était habitable il y a 4 milliards d'années, là. On s'en fout des planétologues et des ingénieurs, sauf votre respect, Alan. On veut du flic du Pentagone à la retraite qui sort les X-Files parce qu'il a plus rien à perdre, voilà. Alors si, alors à un moment dans le docu, vous dites oui, peut-être il y a de la vie sur Titan, nous irons voir avec un drone en 2034. En 2034? Mais je serai ménopausée, Alan, en 2034.
4: On parle des ovnis aussi, hein.
2: En plus, il fait moins 180 degrés sur Titan, là. Ils sont là, attention, alors c'est peut-être pas la vie comme on imagine. Oui, bah si c'est pour nous trouver 3 bactéries dans une flaque de méthane, arrêtez les recherches. C'est pas du tout le genre d'extraterrestre qui nous intéresse. Nous, on veut de la tentacule, on veut de la télépathie. Bon, je vais spoiler la fin du docu. Hein. Au bout de 1h50 de movie, il est donc trop tôt pour répondre à la question « Sommes-nous seuls dans l'univers ?» Mais laissez-nous tranquille, alors! Et poursuivons notre autodestruction sans culpabilité, voilà, puisque personne ne nous regarde. Moi, je retourne écouter l'OVNI.
1: Moi, j'ai un livre pour vous. Jean-Claude Bourré, Les OVNIs sont une IA galactique. Là, vous aurez des révélations sensationnalistes comme vous les attendez, ma chère Camille Lorente. On vous retrouve la semaine prochaine dans Zoom Zoom Zen, ainsi qu'en spectacle tous les jeudis à la Nouvelle Scène à Paris. Et attention, à Marseille et Toulon, deux villes chères au cœur de Manon, les 11, 12 et 13 juin. Merci. Merci, Alan. Je rappelle, l'émission ce soir sur France 2, Sommes-nous seuls dans l'univers. La NASA, ils sont OK pour vous bosser pour France 2, comme ça, qui paye le mieux?
4: Bah...
5: Ouh. Oh, la bonne question.
4: France 2.
1: Ah, ça, c'est un scoop mondial. Il y aura un numéro 2.
5: On espère, ouais. Le but, c'est que ce soit une série comme Secret d'Histoire avec Stéphane Merne, et ben que je devienne le Stéphane Merne de la science. Oh,
1: c'est tout ce que je vous souhaite. Voilà. Merci encore à la... Merci à tous les amis, Manon, Quentin, Cyril, toute l'équipe de Zoom Zoom, Claire-Sophie Collet, Florence Dumalac, Pierre Courat, Jade Bellag, Anatole Garcia et Gérald Darnaud. À la réalisation, c'était Ghislain Fontana, à la technique, Laurent Baudouin. 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
1: Il est 18h sur France Inter. En route pour le 18-20. Bonsoir Fabienne Saint-Est.
2: Merci beaucoup Mathieu, à demain et bonsoir à tous. Le 18-20 de France Inter est ouvert. On passe la soirée ensemble et c'est tant mieux. Soyez les bienvenus sur la planète et sa banlieue. Bonsoir Céline Asselot.
11: Bonsoir Fabienne, bonsoir à tous.
2: L'actualité de ce mardi 19 mai, c'est d'abord Sébastien Lecornu qui dit envisager un nouvel effort budgétaire.
11: Oui, le Premier ministre est-il en train de préparer les esprits? Il y a quelques jours d'une conférence de presse sur les conséquences économiques de la guerre au Moyen-Orient. Il évoque une remise à jour du plan d'économie qui prévoit un gel des crédits à hauteur de 6 milliards d'euros, alors que la géopolitique, dit-il, s'est invitée dans le réservoir des Français.
2: Et les autres titres, Céline. L'Organisation mondiale de la santé, préoccupée par l'ampleur et la rapidité de l'épidémie d'Ebola en République démocratique du Congo. Les ONG tentent de s'organiser pour faire face. L'un des responsables opérationnels de Médecins sans frontières sera notre invité. Et puis on ira aussi en Allemagne où est soigné un médecin américain qui a contracté le virus. L'actualité ce mardi, c'est aussi la mobilisation des animateurs du périscolaire à Paris. Ils dénoncent un climat de suspicion généralisé. La publication d'un rapport parlementaire sur l'affaire du lait infantile contaminé, il évoque ce rapport des lacunes dans la gestion de la crise. Et puis quand un homard géant devient l'attraction générale, ça s'est passé ce week-end à Brest. Et on vous raconte à la fin de ce journal.
12: Dans le 18-20 ce soir, nous avons mis le riz privé des engrais bloqué dans le détroit d'Ormuz. C'est toute la filière évidemment qui s'inquiète. On parle de sécurité alimentaire. Le riz, c'est l'aliment de base de la moitié de la population mondiale. Dans le téléphone sonne, nous avons mis des citoyens cyberflics. Vous avez tous vu sans doute ce pédophile, pédocriminel piégé par une IA, une fausse adolescente de 14 ans et qui il propose des choses ignobles. Derrière cette vidéo, il y a un youtubeur, chasseur de prédateurs sexuels, ils sont de plus en plus nombreux. L'intention, c'est de piéger des criminels. Mais est-ce qu'on peut parler de seconder la police ou de lui mettre des bâtons dans les roues? Est-ce qu'on parle d'une justice Far West? Eh bien, c'est la conversation que nous aurons tout à l'heure à partir de 19h20. 2,15€ en moyenne pour un litre de gasoil.
11: Oui, le prix du carburant a encore légèrement augmenté ces derniers jours et cela va durer, prévient le Premier ministre, puisque les négociations pour rouvrir le détroit d'Ormuz sont au point mort. Alors Sébastien Lecornu doit prendre la parole jeudi pour annoncer un nouveau paquet d'aide destiné aux secteurs les plus touchés. Mais dans le même temps, bonsoir Claire Flochel.
13: Bonsoir.
11: En direct de l'Assemblée nationale, il semble préparer le Premier ministre les esprits à de nouveaux efforts budgétaires.
13: Oui, chaque semaine ou presque, hein, le Premier ministre fait le service après-vente lors des questions au gouvernement. La crise énergétique va continuer. On ne peut pas déconnecter la question des prix du carburant de la guerre au Moyen-Orient, insiste Sébastien Lecornu.
14: Malheureusement, cette géopolitique s'est installée dans le réservoir des Françaises et des Français. Et malheureusement, nous le voyons, sous une forme ou sous une autre, cela va durer.
13: Inévitablement, cela a des conséquences, indique le Premier ministre.
14: C'est une guerre et je pense que les 6 milliards d'euros que nous avons documentés devront être remis à jour, évidemment, dans les temps qui viendront, cela va sans dire.
13: Une déclaration qui ne manque pas de faire réagir LFI dans l'hémicycle et à la sortie, le député insoumis Aurélien Lecoq.
15: On continue à faire les poches de l'État. Déjà 6 milliards de coupes budgétaires qui sont annoncées, peut-être plus, c'est ce que sous-entend le Premier ministre. On ne nous dit pas où, qui va payer pour les bénéfices de Total? Honnêtement, tout cela n'est pas sérieux. Il faut revenir à la raison et bloquer les prix.
13: Ça fait des semaines que LFI demande le blocage des prix et des carburants, dont on ne veut pas entendre parler au gouvernement. Sébastien Lecornu tient une conférence de presse. Après-demain, jeudi, le Premier ministre présentera un nouveau paquet d'aides pour le mois de juin destiné aux secteurs les plus touchés, comme l'agriculture, la pêche ou le BTP, tout en assurant qu'aucun métier ne sera abandonné.
16: Merci Claire Fauchel, en direct de l'Assemblée nationale avec les moyens techniques d'Alexandra Bergel. L'Assemblée nationale, où les députés viennent par ailleurs d'adopter la révision de la loi de programmation militaire et ses 36 milliards d'euros supplémentaires en faveur des armées. Alors ce contexte géopolitique, ses conséquences économiques ont été aussi au cœur des discussions entre les ministres des Finances du G7, réunis pendant 2 jours à Paris. Discussions parfois tendues sur fond de divergence entre les plus grandes puissances économiques de la planète, mais qui ont tout de même abouti à un communiqué commun où les participants réaffirment, je cite, leur engagement envers une coopération multilatérale. Et puis on a senti, bonsoir Mathilde Dehimi.
17: Bonsoir Céline.
16: Il y avait un sujet de préoccupation croissant, il s'agit de l'insécurité alimentaire.
17: Oui, chacun cherche des solutions pour sa population via des gels de crédit, on en voit, ou des subventions. Mais le G7 Finance pointe aussi les effets de la fermeture du détroit d'Ormuz pour les pays les plus vulnérables, le ministre Roland Lescure, dans sa déclaration finale en anglais.
18: C'est la période des récoltes dans une grande partie du monde. Et n'oublions pas que la hausse des prix sur l'alimentation et sur les engrais signifie qu'il y a des personnes qui vont avoir du mal à acheter et à trouver de la nourriture dans les semaines et dans les mois à venir. Si on ne fait rien, 50 millions de personnes pourraient être frappées par la crise alimentaire très rapidement. Donc il faut agir.
17: Pas un mot dans le communiqué final sur l'initiative de l'ONU de sécuriser le détroit pour laisser passer produits agricoles et engrais. Les ministres du G7 travaillent eux avec la Banque mondiale et le FMI pour gérer les situations les plus critiques. Roland Lescure.
19: On a des pays aujourd'hui, l'Irak par exemple, qui est un pays qui dépend cruellement de ses ressources de pétrole et qui aujourd'hui est évidemment incapable de les exporter. Nous devons focaliser nos mesures sur le soutien à l'Irak. Évidemment, le Fonds monétaire et la Banque mondiale travaillent.
17: On craint aussi des famines au Soudan, en Somalie. Il n'y a pas ce soir d'engagement concret à l'issue de cette réunion. Les ministres des Finances du G7 ont surtout préparé le terrain pour les décisions finales des chefs d'État. Ce sera mi-juin à Évian.
16: Merci Mathilde Dehimi, service économie de France Inter. Et puis la crise au Moyen-Orient, le détroit d'Ormuz. Tout cela devrait aussi être au cœur de la visite de Vladimir Poutine qui vient d'arriver en Chine. Quelques jours après Donald Trump, c'est au tour du dirigeant russe de faire le voyage à Pékin pour une rencontre avec Xi Jinping. L'OMS alerte sur l'ampleur et la rapidité de l'épidémie d'Ebola en République démocratique du Congo. Oui, avec 130 décès et plus de 500 cas suspects, le virus se propage dans l'est de la RDC, dans une région en proie à des conflits armés, ce qui complique la prise en charge. On va en parler avec notre invité dans un instant. L'épidémie pourrait durer longtemps, c'est ce que dit l'Organisation mondiale de la santé. Le président congolais, Félix Tshisekedi, appelle la population au calme et demande à son gouvernement de renforcer la riposte sanitaire. Quant aux États-Unis, ils recommandent à leurs ressortissants d'éviter la région. Alors qu'un citoyen américain a contracté le virus, il est actuellement hospitalisé en Allemagne. Où vous vous trouvez, Sébastien Baer?
20: Oui, Céline, ce sont les États-Unis qui ont sollicité l'aide de Berlin pour des raisons pratiques. Cela permet de prendre en charge le malade plus rapidement que s'il était évacué vers les États-Unis et parce que plusieurs hôpitaux allemands disposent du savoir-faire et de l'expertise nécessaire. Certains établissements à Francfort, à Hambourg, ont d'ailleurs déjà accueilli des patients lors de l'épidémie de 2014. L'homme contaminé est un médecin missionnaire américain testé positif le week-end dernier. Il travaillait en République démocratique du Congo depuis 2023 pour le compte de l'ONG chrétienne Serge. D'après la presse allemande, le patient doit être pris en charge à l'hôpital berlinois de la Charité qui dispose d'un service de 20 lits dédié au traitement des maladies causées par des agents hautement pathogènes. 6 autres personnes qui ont été en contact avec le médecin malade et placées en quarantaine seront également bientôt transférées en Allemagne. Toujours selon la presse, il s'agirait de l'épouse, des 4 enfants et d'un collègue du patient américain.
16: Merci Sébastien Baer en direct de Berlin. Vous êtes le correspondant de France Inter et on va parler de cette situation épidémique avec notre invité, le docteur Guigui Manangama. Bonsoir.
21: Oui, bonsoir.
16: Vous êtes épidémiologiste et vous êtes le directeur adjoint des opérations au sein de Médecins Sans Frontières, MSF, qui annonce préparer une intervention d'ampleur dans la province d'Ituri, qui est l'une des zones les plus touchées. Comment ça va se traduire concrètement?
21: Oui, concrètement, donc nous sommes présents dans la zone depuis un certain moment. Nous menons des activités pour améliorer l'accès aux soins aux patients. Et nous avons déjà répondu à pas mal d'épidémies d'Ebola dans cette région. Mmh. Et c'est au début, vers le 9, le 10, notre équipe basée à l'est de la République démocratique du Congo a reçu des alertes faisant état des nombres croissants des décès liés à une maladie à une fièvre virale hémorragique. Donc, les prélèvements ont été réalisés et l'épidémie a été confirmée. Donc, pour le moment, nous mobilisons au niveau interne et en collaboration avec le ministère de la Santé au niveau du Congo et l'OMS avec d'autres acteurs pour organiser la réponse, et notamment l'épicentre se trouve à Ituri et dans d'autres zones également.
16: Mais ça veut dire que vous venez en soutien des équipes locales, des hôpitaux congolais?
21: Exactement. Donc nous venons en soutien aux équipes locales et dans nos projets déjà existants sur place. Et concernant la stratégie de prise en charge, il y a également sur la partie sur adapter les activités en cours pour assurer la continuité des soins, parce qu'en même temps, le paludisme va continuer à tuer, il y a des épidémies de rougeole, et en même temps, il faut assurer le fonctionnement du système de santé qui est déjà assez faible, et en même temps, il faut organiser la riposte de cette épidémie qui est très... qui ravage également la zone.
16: Et on sait justement que cette zone, c'est une zone en proie à des conflits armés. Est-ce que ça complique le travail de Médecins Sans Frontières sur place?
21: Exactement, ça complique le travail de Médecins Sans Frontières en termes d'accès aux patients. Et ça aussi, vous pouvez remarquer, il y a le premier cas pendant notre investigation. Les décès ont été rapportés déjà depuis le début du mois d'avril. Donc, nous sommes très en retard. Et c'est des zones qui sont... difficile d'accès. Il y a beaucoup de groupes armés. C'est une zone minière avec beaucoup de déplacements de population. Il y a beaucoup de mouvements entre des pays frontaliers, donc l'Ouganda, le Sud-Soudan, la RDC. Et donc tout ça, ça rend l'intervention très compliquée et difficile à maîtriser la circulation de l'épidémie.
16: Alors on voit justement que cette nouvelle flambée épidémique, elle est due à une souche rare pour laquelle il n'y a aujourd'hui ni vaccin ni traitement, contrairement à d'autres souches d'Ebola. Est-ce que ça suscite une inquiétude particulière au sein de l'ONG dont vous faites partie?
21: Alors, dans ce cadre, donc là, nous revenons aux basiques, notamment sur le soin de support aux patients, c'est sur les mesures barrières, sur la prise en charge symptomatique de patients, et la souche Zaïre qui est beaucoup plus fréquente, c'est la souche qui a nécessité le développement de vaccins, de traitements. Il y a des études des discussions en cours avec l'OMS pour mener des essais cliniques et tester notamment des traitements des anticorps monoclonaux qui ont été utilisés lors de la dernière épidémie en Ouganda, par exemple, en 2022. Mais ce n'était pas basé sur cette souche, c'était sur la souche Soudan. Mais nous sommes en train de chercher des voies et moyens pour lutter contre cette épidémie.
16: Vous dites qu'il faut accélérer finalement, il ne faut plus perdre de temps.
21: Il faut accélérer parce que, comme j'ai dit, nous sommes très en retard. L'épidémie a commencé à circuler dans une zone qui... notamment la majeure partie sous contrôle des mouvements rebelles, des groupes armés, et en termes de sécurité, ça constitue une contrainte. Il y a même en termes de déploiement des équipes sur la partie, notamment pour amener le matériel médical.
16: Merci beaucoup d'avoir été en direct avec nous. Docteur Guigui Manongama, je rappelle que vous êtes le directeur adjoint des opérations au sein de Médecins Sans Frontières. Et puis justement, à propos de cette flambée d'Ebola, le gouvernement se dit très attentif à l'épidémie et des premières mesures de précaution ont été prises pour Mayotte, c'est ce qu'a dit il y a quelques minutes Sébastien Lecornu. Le Premier ministre.
0: L'actualité ce soir, c'est aussi la mobilisation des animateurs du périscolaire à Paris.
16: Oui, voilà, plus d'un an que la capitale est secouée par une série d'affaires. 78 animateurs ont été suspendus ces derniers mois, dont une trentaine pour des soupçons de violence sexuelle, ce qui jette l'opprobre sur toute une profession. C'est en tout cas ce que disent les 500 agents du périscolaire qui ont manifesté tout à l'heure dans les rues de Paris, à Rouen Chassin.
5: Les chants de la colère résonnent dans le cortège des animateurs du périscolaire, comme Vincent, étiqueté CGT, venu dénoncer un climat devenu, dit-il, irrespirable.
22: À partir de maintenant, on travaille avec une épidémie qui est sortie de la tête, parce qu'à n'importe quel moment de la journée,
4: on peut nous appeler pour dire qu'on est extrêmement suspendu pour 4 mois.
5: Tous le disent ici, il fallait agir. Mais beaucoup contestent la méthode de la mairie et son plan d'action à 20 millions d'euros lancé mi-avril destiné à protéger les enfants selon la municipalité. Un plan qui laisse trop de place à l'arbitraire, regrette Émilie dans le périscolaire depuis 5 ans.
6: On comprend qu'ils soient dans une sorte de psychose, qu'ils aient peur. Nous aussi on a peur pour ces enfants-là. Mais malheureusement on se rend compte que maintenant, comme c'est les parents qui ont le pouvoir, s'ils ont un conflit avec un animateur ou une parole d'enfant qui peut être floue, directement ils appellent la CASP et en fait on se fait virer automatiquement.
5: Le problème avec toute cette chasse aux sorcières, dit la jeune femme, c'est qu'elle entraîne encore plus de conditions de sous-effectifs.
6: Le résultat qu'on voit, c'est que finalement, on va se retrouver à quoi ? À 5 dans une équipe, alors qu'on a besoin de 10, 15 personnes. Et donc finalement, bah, des enfants qui peuvent se retrouver dans des situations compliquées. Nous, on voit que le résultat, c'est qu'on va être sous l'eau.
5: Une fermeté assumée par le maire Emmanuel Grégoire, qui dit vouloir rétablir la confiance avec les familles. Confiance que veulent aussi retrouver au plus vite ces agents du périscolaire parisien.
16: Voilà pour ce reportage dans les rues de Paris, signé Erwan Chassin. Relever le niveau d'exigence sur l'orthographe, renforcer la lutte contre les fraudes. Le ministre de l'Éducation a présenté tout à l'heure ses ambitions pour le baccalauréat. Édouard Geffray souhaite aussi instaurer un âge plancher pour pouvoir se présenter à l'examen. Je ne suis pas sûr, dit-il, que ce soit une bonne chose d'inscrire un enfant de 8, 9 ou 10 ans au bac. On y reviendra à 19h. Lui avait été candidat à l'élection présidentielle en 2017. François Asselineau va être jugé pour agression et harcèlement sexuel. Il avait bénéficié d'un non-lieu après les plaintes de deux collaborateurs salariés de son parti, l'Union Populaire Républicaine. La Cour d'appel de Paris a donné raison au parquet qui avait fait appel de ce non-lieu.
22: L'affaire avait démarré en décembre dernier avec le rappel de boîtes de lait par le groupe Nestlé.
16: Oui, avant de prendre de l'ampleur et de susciter des rappels en cascade et puis des questions. Pourquoi des produits contaminés par une toxine dangereuse sont-ils restés sur le marché pendant plus d'un an ? Une mission flash de l'Assemblée nationale s'est penchée sur l'affaire des laits infantiles contaminés et son rapport très attendu vient d'être dévoilé. Bonsoir Marie Dupin.
23: Bonsoir.
16: Il évoque des lacunes dans le contrôle sanitaire et puis il s'interroge sur le respect du principe de précaution par les industriels.
23: Et oui, dans leur rapport, les députés pointent notamment les délais de réaction des industriels. Un premier appel ayant eu lieu sur des produits fabriqués aux Pays-Bas début décembre, avant une série d'autres rappels étalés sur plusieurs semaines en janvier et février, et ce alors que les fabricants auraient pu retirer dès le départ l'ensemble des produits contenant une huile contaminée par la toxine dite céréulide. Pour les parlementaires, je cite, cette chronologie soulève la question de l'application du principe de précaution, la toxine pouvant être dangereuse même à faible dose pour des nourrissons. Les députés formulent 12 recommandations pour renforcer les contrôles sanitaires dont ils dénoncent les lacunes. Ils demandent notamment davantage de contrôles indépendants mais à la charge financière des industriels. Enfin, ils recommandent qu'une réglementation spécifique soit mise en place sur cette toxine qui ne fait aujourd'hui l'objet d'aucun contrôle obligatoire.
16: Merci Marie Dupin. Salut l'investigation de Radio France. La place de Canal+ dans le monde du cinéma, c'est le grand sujet de discussion au Festival de Cannes depuis que Maxime Saada, le patron de la chaîne, a indiqué ne plus vouloir travailler avec les signataires d'une tribune anti-Bolloré. Et c'est depuis l'Assemblée nationale que la ministre de la Culture lui répond. Il s'agit là d'une réaction disproportionnée, estime Catherine Pégard, qui parle d'inquiétude légitime, mais qui souhaite que la raison et le dialogue puissent l'emporter sur les menaces. On fait maintenant escale à Brest, où un pêcheur amateur a eu la surprise samedi dernier d'attraper un homard de près de 4 kilos, ce qui est extrêmement rare. Et visiblement, les badauds ont été très nombreux à venir le photographier. C'est ce que raconte le repêcheur Thomas Brément.
24: Quand je remonte ma balancine, je sens qu'il y a un poids très lourd, quelque chose qui se débat un petit peu en fait. Et c'est une fois que la balancine arrive à fleur d'eau, que là, stupeur, impressionnant. J'ai appelé mon collègue qui était à côté, je lui dis « mais viens voir, grosse dinguerie, enfin, c'est fou, il y a un homard énorme dedans et tout. » À partir du moment où je l'ai posé sur le quai, en plus c'était un peu à l'heure de pointe, il y avait pas mal de promeneurs et tout, quoi. L'attraction du ponton un peu, quoi. Forcément les gens... Les photos, bon, ils ont dû voir qu'il y avait un attroupement, donc les gens venaient voir, posaient des questions. Ouais, ça a créé une sorte de petite liesse populaire, on peut dire, ouais. En vrai, il est excellent, hein. Franchement, je l'ai respecté, hein. Bon, en plus, je suis cuisinier, donc j'ai fait une petite salade de homard, là, coupée en morceaux, mélangée avec une petite mayo maison, échalotes, ciboulette, tomates, asperges, avocats. Non, c'était pas mal, hein. Franchement, ma mère était contente. Hein.
16: Voilà pour la recette du homard géant en salade, promo recueillie par nos confrères d'ici Brésil. Et puis, décidément, ça blesse. blessure au poignet est en train de lui gâcher la saison. Le numéro 2 mondial du tennis, Carlos Alcaraz, annonce son forfait pour le tournoi de Wimbledon. Il avait déjà dû renoncer à la prochaine édition de Roland-Garros, ce qui laisse un peu plus le champ libre à son grand rival, l'Italien Yannick Sinner.
22: Merci beaucoup, Céline Aslo. À demain. Dans un instant, on suit notamment la culture du riz depuis le détroit d'Ormuz jusqu'à la moitié de la population mondiale. Donnez-moi une minute pour vous remettre le téléphone sonne en tête. C'est pour tout à l'heure, en deuxième heure. À partir de 19h20, nous parlons des chasseurs de pédocriminels ce soir. Ces gens agiles dans les recoins du net que vous ne connaissez pas, agiles avec l'IA, qui savent repérer les pédocriminels, les dénoncer, les piéger aussi, comme l'a fait récemment un internaute avec une fausse ado de 14 ans qui en fait était une IA. Ces initiatives commencent à prendre une vraie dimension. Elles s'inspirent de méthodes anglo-saxonnes. Elles ont pour but, on le sait, de dénoncer les crimes les plus odieux. Et certaines associations, d'ailleurs, travaillent avec la police, mais parfois ça la gêne aussi. Est-ce qu'on peut en vouloir à ceux qui veulent mettre hors d'état de nuire, ceux qui font du mal aux enfants? Mais est-ce qu'il faut laisser fleurir ces initiatives? Est-ce qu'il faut considérer que la police ne peut pas être partout? Est-ce qu'on parle de lanceurs d'alerte ou de risque de dérive vers une sorte de justice Far West, évidemment mal maîtrisée? Venez en discuter avec nous, ça se passe comme d'habitude au 01 45 24 7000. Un œil sur le ciel.
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16: Patricia Charbonnier, bonsoir.
7: Bonsoir Fabienne.
16: Encore un peu de patience, ça y est, l'amélioration est en route.
7: On se confirme, ça y est, elle arrive enfin. Alors ce soir, c'est encore assez nuageux et on a encore un petit peu de pluie ou quelques averses. Ça restera très nuageux demain matin encore sur une bonne partie du pays. Encore quelques pluies, mais très faibles, très localisées plutôt du côté de la Manche et le long des frontières du Nord. Encore quelques ondées possibles dans le Sud-Ouest, mais progressivement. Alors dans un premier temps, le soleil va s'installer sur la moitié sud dès demain matin et ensuite sur la moitié nord, ça sera un petit peu plus lentement. On retrouvera déjà des éclaircies. Ça restera assez nuageux demain après-midi encore entre les Hauts-de-France et le Quart Nord-Est, avec encore quelques averses, mais vraiment très localisées.
16: Et des températures qui repartent enfin à la hausse.
7: Une douceur printanière pour demain après-midi. Météo France prévoit 18 à Lille, 20 degrés à Paris, on va pouvoir tomber la veste, 22 à Bourges et un maximum de 28 à Nîmes.
16: Allez, merci beaucoup Patricia, à tout à l'heure, après 19h.
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16: Il est 18h, presque 22.
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16: La crise du détroit d'Ormuz est une crise pétrolière, ça on savait. Est-ce qu'on peut dire déjà que c'est une vraie crise alimentaire préoccupante? Les engrais qui transitent par le détroit restent à quai, c'est le chemin du riz que nous allons notamment faire ensemble, la denrée qui nourrit la moitié de la population mondiale. Donald Trump aimerait tellement qu'on regarde ailleurs que vers ce détroit d'Ormuz. Est-ce que Cuba est sa prochaine cible? Nous demanderons à Louise Baudet qui remet chaque soir le monde à l'endroit. Le reportage est en Turquie ce soir où 500 000 mines antipersonnelles sont toujours en attente de nettoyage et c'est l'angle mort du processus de paix avec les Kurdes. Sous les radars, Benoît Vallée a trouvé le Groenland, on n'en parle plus, mais les Américains n'y ont pas renoncé. Et juste avant 19h, Caroline Gillet qui ouvre les portes de l'Europe nous parlera de ICE, qui n'est pas seulement une milice américaine anti-immigration. Chez nous en France, ICE, ce sont les initiatives citoyennes européennes. Le monde est vaste et on n'a pas une heure. Allons-y.
28: Avant, on avait un bénéfice de 1500 bahts, soit 40 euros par tonne de riz. Là, on sera autour de 700 bahts, environ 18 euros. Maintenant, tout est serré. À la moindre perte de rendement, c'est terminé pour nous.
16: C'est l'extrait d'un reportage en Thaïlande que nous écouterons ensemble dans un petit instant. Bonsoir Jean-René Cuzan.
29: Bonsoir.
16: Vous êtes responsable équipe projet au sein de la division agriculture, développement rural et biodiversité de l'AFD, l'Agence française de développement.
22: 30 à 35% du commerce mondial des engrais passe par le détroit d'Ormuz. La flambée des prix, comme la pénurie d'ailleurs, est l'une de ses conséquences dramatiques. En bonne place, aux côtés du blé et du maïs, nous parlerons notamment de riz ce soir avec vous, Monsieur Cuzon, sur lequel nous voulions nous attarder parce que, je le disais, c'est l'aliment de base de la moitié de la population mondiale. Est-ce que vous pouvez nous dresser un tableau d'abord, nous donner une idée des taux de dépendance vis-à-vis de certains engrais de pays comme l'Inde, comme la Thaïlande, qui sont les grands exportateurs de riz aujourd'hui, pour nous aider à comprendre l'ampleur du phénomène?
1: Effectivement, au niveau du détroit d'Ormuz, c'est à peu près un tiers des engrais mondiaux qui passent par ce détroit. Et quand on regarde quels sont les pays qui sont les plus dépendants vis-à-vis de ces exportations d'engrais à partir des pays du Golfe, ce sont clairement et de très loin les pays asiatiques. Donc, et

0: Il y a aussi ce qu'on peut fabriquer localement. D'abord, on parle de quel engrais, qui sert à quoi, c'est quoi ces engrais azotés? On parle beaucoup de l'urée, de l'ammoniac aussi, c'est quoi ces engrais azotés?
1: Donc les engrais, hein, donc, on parle souvent des trois principaux nutriments, donc le N, l'azote, le P c'est le phosphore et le K c'est la potasse. L'azote, il est notamment produit, les engrais azotés sont notamment produits à partir de gaz naturel, donc c'est un processus chimique qui a été découvert juste un peu avant la Première Guerre mondiale, et c'est ce qui a permis ce boom de la production d'engrais azotés, et derrière, qui a permis aussi le boom de la production agricole. On estime à peu près actuellement que la moitié de la production agricole mondiale dépend directement des engrais chimiques et notamment des engrais azotés.
0: Ça veut dire aussi qu'on le découvre au fond, à la faveur de cette crise, probablement parce qu'on ne s'est jamais posé la question comme il le fallait, une réserve d'engrais azotés, c'est impossible, ça n'existe pas.
1: C'est compliqué à mettre en place. Il y a des pays, ce qu'il faut savoir sur les engrais, je parlais tout à l'heure, ça a été développé, ce procédé chimique, juste avant la Première Guerre mondiale. Les Anglais, ils ont une fâcheuse tendance à exploser aussi de temps en temps. On se souvient de l'explosion d'AZF, de l'explosion à Beyrouth. Donc le stockage des engrais, il faut le faire dans les bonnes conditions. Et le transport aussi, il n'y a aucun bateau qui ne prendra le risque de traverser le détroit d'Ormuz si les conditions de sécurité ne sont pas assurées pour ce passage du détroit d'Ormuz, compte tenu justement de ce caractère explosif des engrais.
0: Et sans ces intrants et ces engrais, on a bien compris que les rendements chutaient, mais il faut donner un ordre de grandeur en fait. D'abord, est-ce que c'est même impossible d'imaginer ces cultures, celles du riz notamment, sans des intrants, ou est-ce que le rendement se retrouve à des proportions qui sont extrêmement minimes et donc évidemment très problématiques?
1: C'est pas impossible. En Afrique, par exemple, quand on regarde la consommation d'engrais dans le monde, c'est très, très variable d'un pays ou d'un continent à l'autre. L'Afrique est clairement dans une sous-utilisation d'engrais. En Afrique de l'Ouest, on est autour de 15-20 kilos à l'hectare par an. Là où en Asie, on est, parce qu'il y a aussi plusieurs cultures, sur le riz notamment, on est sur des taux d'utilisation de 200-300 kilos. En Europe, on est plutôt autour de 100 kilos par an à l'hectare. Donc c'est très variable d'un continent à l'autre. En Afrique, clairement, la sous-utilisation d'engrais se traduit par une baisse de fertilité des sols. En Asie, cette surconsommation d'engrais se traduit par des excédents de nutriments dans l'environnement. Donc il y a un juste milieu à trouver. Il y a un enjeu quand on regarde aussi, par exemple, la consommation d'engrais en France, notamment d'engrais azotés, mais y compris aussi les autres engrais, je parlais tout à l'heure du N, du P et du K, donc le phosphore et le potassium. La consommation d'engrais s'est fortement réduite, on est dans une utilisation plus raisonnée, donc c'est possible d'utiliser moins dans beaucoup de géographies. L'enjeu, c'est de voir jusqu'où on peut baisser, et pour éviter notamment qu'il y ait des pertes de fertilité des sols, mais ça se traduira toujours, même dans les cas de forte utilisation, par des baisses de rendement. Là, on parle de 10-15% de prévision de baisse de rendement par rapport à la situation en Asie.
0: Et est-ce que c'est trop tard, si j'ose dire, pour bousculer les méthodes? Parce qu'on sait bien, s'agissant du riz, par exemple, que c'est 3 semences par an, vous allez m'arrêter si je me trompe.
1: C'est 3... Dans certains pays, oui.
0: Exactement, ouais, c'est le cas de la Thaïlande, où on ira dans un instant. Est-ce que ça veut dire qu'on peut déjà imaginer, parce que les circonstances nous y poussent, et poussent les Thaïlandais notamment, les Indiens peut-être et d'autres, à faire différemment, ou est-ce que de toute façon, là, et notamment puisqu'on est à la veille des deuxièmes semences, on sait que le rendement sera particulièrement faible, même peut-être plus encore que le premier qui pouvait encore bénéficier des engrais qui étaient rentrés.
1: Ça aura un impact, le fait que les engrais soient disponibles en une faible quantité, voire pas du tout dans certains cas, et surtout à un plus fort prix, les agriculteurs, ils agissent directement, soit ils sèment la même surface en mettant moins d'engrais, ils savent qu'il y aura moins de production, soit ils réduisent leur surface, soit ils changent de culture. C'est le cas notamment en France, on a une baisse de l'assolement en céréales qui est directement liée aussi à ce coût des engrais qui a augmenté.
0: Alors dans un secteur agricole parfois dominé par des petites exploitations, je vais vous emmener en Thaïlande, qui ne peuvent pas absorber donc à la fois le coût des intrants, mais aussi les perturbations d'approvisionnement. C'est ce qu'on va comprendre avec ce reportage en Thaïlande signé Juliette Chénion, qui nous amène donc au centre du pays.
2: La rizière est encore boueuse, un hectare que manie par sotte labour assis sur son motoculteur. Le riz sera

0: planté dans quelques jours, mais pour ce second tour de culture de l'année, difficile de s'approvisionner en engrais.
1: On met de moins en moins d'engrais chimiques parce que les prix ont presque doublé. Pour réduire les coûts, on utilise des engrais liquides plutôt que des granulés et il faut se battre pour continuer. C'est comme ça dans notre métier.
0: Manit s'inquiète dans ces conditions, impossible de prévoir les futurs rendements. Autre problème, le carburant, environ un tiers plus cher qu'avant la crise, quand le prix de vente du riz, lui, ne change pas, comme l'explique Sambat Leharoun, un autre riziculteur.
2: Avant, on avait un bénéfice de 1500 bahts, soit 40 euros par tonne de riz. Là, on sera autour de 700 bahts, environ 18 euros. Maintenant, tout est serré. À la moindre perte de rendement, c'est terminé pour nous.
0: Pour Sambat, les agriculteurs thaïlandais ont toujours été en difficulté par manque de réformes agricoles efficaces.
2: On nous a conditionnés à dépendre du pétrole et à ne faire que de la culture de riz.
0: Face à cette crise, certains agriculteurs décident de semer de plus petites surfaces, d'autres de ne rien planter du tout. Et beaucoup s'endettent, ajoute Samrung Pusamak au bord de sa rizière. Elle porte un large chapeau de paille.
3: Certains sont dans une telle détresse qu'ils contractent des prêts à rembourser au jour le jour. C'est une spirale infernale.
0: Samrung teste des méthodes naturelles, laisser reposer la terre plus longtemps pour utiliser moins d'engrais, mais elle cherche aussi d'autres sources de revenus.
3: Pour gagner un peu plus d'argent, je fais des massages. Mais on n'a pas tous cette possibilité. On aimerait que le gouvernement nous aide à réduire les coûts. Tout le monde est stressé.
0: Plus loin, sur le bord de la route principale, dans le magasin d'engrais de Chot Srisanga, quelques sacs de granulés, des boîtes de pesticides sur les étagères, mais pas d'urée pure, introuvable auprès des fournisseurs, explique
4: Chot. À la place, on vend des mélanges. Même au début de la guerre Russie-Ukraine, la situation n'était pas aussi grave.
0: Le gouvernement thaïlandais a promis de diversifier les importations d'engrais. Des députés de l'opposition dénoncent par ailleurs une politique de blocage des prix inefficace. Pour les riziculteurs, c'est trop tard. Le riz doit être planté dans les prochaines semaines.
5: Julie Chénion pour le reportage en Thaïlande. Jean-René Cuson, quelles sont les conséquences si les petits producteurs de ce type-là sont poussés à la faillite? Est-ce que c'est ça dans certains pays, notamment la Thaïlande, c'est-à-dire une multitude de petits producteurs qui n'arriveront pas à joindre les deux bouts pour ces semences-là?
6: Oui, c'est à craindre. Hein. C'est-à-dire que l'enjeu, c'est la production pour les familles, de dégager un revenu qui leur permet de vivre, de pouvoir vendre une partie de la production à un prix qui leur couvre leur coût de production. Si le coût des engrais augmente trop fortement, les marges des agriculteurs se réduisent et leurs revenus automatiquement aussi derrière. Et derrière, c'est des volumes à l'export aussi. La Thaïlande, je vous dis, est un des principaux exportateurs de riz, notamment vers l'Afrique. C'est aussi des sujets par ricochet qui peuvent impacter le marché mondial du riz et derrière des populations aussi dans d'autres continents, je pense notamment en Afrique de l'Ouest, des pays qui sont fortement consommateurs de riz, comme le Sénégal ou d'autres pays de la région.
5: Il y a des précédents, si j'ose dire, il y a celui de la crise de 2022, effectivement, et puis même précédemment la crise de 2007-2008, qui avait été là pour le coup extrêmement violente, les prix avaient grimpé là pour le coup, les prix du riz de manière absolument exponentielle. L'une des solutions, c'est l'Inde qui l'a fait là. Dans mes souvenirs, la Chine l'avait fait lors de la crise précédente, c'est retenir les exportations. Est-ce que c'est tirer une balle dans le pied finalement à long terme que de retenir ses exportations pour pouvoir continuer à alimenter son marché intérieur?
6: Alors, c'est une solution peut-être pour le pays concerné, hein, en l'occurrence l'Inde notamment, où la Thaïlande avait aussi bloqué ses importations de riz il y a quelques années. Ça a un impact direct par contre sur le marché. Ça s'était traduit par une augmentation des prix au niveau du marché mondial et ça impacte les autres pays. Donc globalement, ça peut être une solution à court terme pour le pays producteur, hein, soit le blocage des exportations. On voit aussi que beaucoup de pays en Asie sont en train d'augmenter fortement leurs réserves stratégiques. En céréales, notamment en riz, pour justement faire face à ces enjeux de souveraineté alimentaire.
5: Est-ce que ça veut dire qu'on n'a rien appris des crises précédentes ou au contraire, si on est en train de stocker un peu, comme vous dites, effectivement, dans les précautions que vous avez déjà signalées, c'est qu'on a tiré quelques leçons quand même des crises précédentes ou pas?
6: Pour moi, le sujet des réserves stratégiques est une leçon des crises précédentes. L'Europe commence à y réfléchir aussi. Hein, il y a des discussions actuellement au niveau du Parlement européen là-dessus. Je pense que c'est on voit que dans un contexte aussi incertain qu'il est actuellement, l'enjeu d'avoir des réserves stratégiques est nécessaire, et l'Europe est un nain comparé à la Chine sur ce sujet-là. Après, le blocage des frontières pour les produits alimentaires n'est pas forcément une solution à préconiser, hein, notamment parce que il y a des pays qui sont... Historiquement, il y a toujours eu des pays excédentaires, des pays déficitaires. Si tous les pays bloquent les frontières, on arrive dans une situation qui génère des surplus en termes de prix au niveau du marché mondial. Donc c'est pas forcément la bonne solution, y compris pour les producteurs, hein, parce qu'ils peuvent aussi bénéficier peut-être des fois de prix plus rémunérateurs sur des marchés au niveau régionaux. On le voit en Afrique de l'Ouest sur certains pays qui bloquent actuellement les importations de céréales. Ça se fait souvent au détriment de leurs propres agriculteurs.
5: Deux questions pour terminer, Jean-René Cuzon. Depuis le début de cette crise dans le détroit d'Ormuz, on dit si ça ne dure pas longtemps, si ça se débloque, alors la situation pourra se dénouer. Est-ce qu'on en est arrivé au stade là où les effets sont de toute façon déjà irréversibles ? Quoi qu'il se passe. Enfin, subitement, même si tout rouvre de toute façon et qu'il faut beaucoup d'engrais, on ne va pas démultiplier le nombre de bateaux. Donc est-ce que c'est déjà irréversible ?
6: Ben, je pense que c'est dans certains pays, hein, c'est déjà effectivement trop tard pour la prochaine culture. Je veux dire, le sujet des engrais, ce n'est pas juste on appuie sur un bouton on-off, hein, et ça va prendre plusieurs mois avant que la situation retourne à la normale. Si elle revient à la normale, hein, on a vu que pour la guerre en Ukraine, les prix ne sont pas redescendus comme ça l'était avant la guerre, donc les prix resteront toujours élevés.
5: Une toute dernière chose, la crise pétrolière en ce moment pose la question de notre dépendance aux fossiles. Est-ce que cette crise qui touche aussi les engrais pose aussi cette question-là, cette dépendance-là, donc la question d'entrants qui sont décarbonés, est-ce que ça existe ? Est-ce qu'on peut faire des changements structurels ou ce sera que conjoncturel ?
6: Je pense que effectivement la répétition de ces crises sur les engrais doit interroger le modèle agricole actuel qui est trop dépendant, y compris chez nous, y compris dans beaucoup de pays dans lesquels l'AFD intervient. On a une agriculture qui est trop dépendante des importations d'engrais chimiques, des prix agricoles qui sont trop corrélés au prix des produits pétroliers, et l'enjeu c'est bien de décorréler ces prix-là, notamment en travaillant sur la transition agroécologique, sur l'intégration agriculturelle qui permet justement de valoriser tout ce qui est déjections animales, sur l'utilisation de légumineuses, etc. Mmh. Donc il y a un certain nombre de solutions qui sont connues, qui doivent être développées. Aussi, peut-être réduire la spécialisation de l'agriculture. Je pense que c'est typiquement des solutions qui sont connues au niveau des techniciens, que maintenant les politiques doivent mettre en œuvre.
5: Je me souviens d'avoir entendu après la crise de 2022 qu'il fallait décorréler effectivement le prix des engrais et le prix des énergies fossiles. Peut-être qu'il en faudra d'autres, des crises, pour finalement en arriver là. Jean-René Cuzon, vous êtes responsable équipe projet au sein de la division agriculture, développement rural et biodiversité à l'Agence française de développement, et je vous remercie beaucoup de votre passage chez nous. La suite, c'est vous, Louise Baudet, vous remettez le monde à l'endroit.
7: Direction Cuba ce soir, dans le viseur de Donald Trump, avec peut-être un scénario à la vénézuélienne.
5: Et ça se passe juste après ça.

0: Holly Cook, We Share Love sur France Inter et dans Un Jour dans le Monde. On partage aussi la planète, figurez-vous, c'est le monde à l'endroit.
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0: Avec vous, Louise Baudet, cette question, pourquoi Cuba pourrait connaître le même sort que le Venezuela ?
2: Oui, comme le remake d'un scénario connu dans un pays de cet hémisphère occidental que l'Amérique trumpiste voit comme son précaré. Un régime considéré comme hostile par les États-Unis depuis des décennies et un chef d'État poursuivi par la justice américaine avant d'être capturé lors d'une spectaculaire opération commando. Alors ça s'est passé comme ça pour Nicolas Maduro, enlevé au cœur du Venezuela le 3 janvier dernier, emprisonné depuis aux États-Unis pour conspiration narcoterroriste. On n'en est pas là à Cuba, mais selon la presse américaine, des procureurs de Miami s'apprêtent à inculper Raúl Castro, 94 ans, le frère de Fidel, figure centrale de la révolution cubaine, et ancien président qui jouit encore d'une grande influence à La Havane. Raúl Castro serait poursuivi pour avoir fait abattre il y a 30 ans deux avions civils d'une ONG anticastriste, et ses poursuites pourraient être annoncées demain, soit la date anniversaire de l'indépendance de Cuba.
0: Donc quoi, à la fois un symbole et un prétexte ?
2: Oui, prétexte à une opération militaire, c'est en tout cas ce qui s'est passé au Venezuela. Et puis autre bonne raison d'agir, Cuba aurait acheté en secret 300 drones à l'Iran et à la Russie. Et les pointerait aujourd'hui sur Guantanamo, la base américaine à l'est de l'île, sur des navires militaires et même sur Key West en Floride. Réel ou exagéré, cette menace est un argument tout trouvé pour justifier une action américaine. En face, le régime castriste ne nie pas l'existence de ces drones. Il parle de légitime défense et dit craindre un bain de sang. La défense civile a diffusé ces derniers jours un guide de conduite aux habitants pour se protéger en cas d'agression militaire. L'ambiance monte donc, même si des discussions ont lieu. Le chef de la CIA était la semaine dernière à Cuba, mais en parallèle, Washington multiplie les sanctions et maintient le blocus pétrolier imposé depuis janvier.
0: Il n'y avait plus d'argent ni de pétrole pour Cuba, Donald Trump avait prévenu.
2: Oui, dès le lendemain de l'arrestation de Maduro, le principal allié du régime castriste, l'objectif étant d'accélérer l'effondrement économique et social du pays afin de faire plier le régime. Résultat, un seul pétrolier russe a pu livrer sa cargaison au mois de mars et les réserves de gazole et de fioul qui fournissent aussi l'électricité sur l'île sont aujourd'hui épuisées. Cuba traverse sa pire crise économique et énergétique depuis des décennies et la population tente de survivre malgré les coupures de courant et les pénuries d'eau et de nourriture. Coincée qu'elle est entre le blocus américain et la répression d'un régime aux abois.
0: Alors si vous lisez dans le marre de Trump, Louise, est-ce que le président américain peut perdre patience et passer à l'option militaire ?
2: Alors disons qu'il y a du pour et du contre. 65 ans après le fiasco du débarquement de la baie des cochons, le président américain pense être celui qui peut libérer le pays. Petite phrase parmi tant d'autres lâchées le mois dernier. On s'arrêtera peut-être à Cuba quand on en aura fini avec l'Iran. Et c'est tout son problème au président américain. Il n'en a pas fini avec l'Iran. Et avec cette guerre extrêmement impopulaire chez lui, alors ouvrir un troisième front après le Venezuela et le Moyen-Orient, ce serait à la fois inédit et hasardeux. Mais en même temps, l'opération Maduro, cette capture du siècle rondement menée à Caracas, eh bien, elle est le principal fait d'armes de Donald Trump et peut-être même sa seule vraie réussite, un modèle de transition sans envoi de troupes au sol. Cette hubris qui s'est alors emparée du président américain n'est peut-être pas totalement retombée.
0: Louise Baudet, merci beaucoup. Le reportage. Le reportage d'un jour dans le monde, c'est un jour en Turquie. Ce soir, où plus de 500 000 mines antipersonnelles sont en attente de nettoyage. La Turquie est l'un des 10 pays les plus contaminés au monde, ce qui provoque des accidents graves. Le mois dernier encore, c'était le 3 avril, deux adolescents ont été grièvement blessés dans l'explosion d'une de ces mines. On en trouve encore dans les régions du sud-est kurde, posées par l'armée turque, mais aussi par la guérilla kurde. L'État turc et le PKK, vous le savez, ont entamé un processus de paix depuis deux ans, depuis 2024. Mais qui a l'argent et la volonté politique pour enlever les mines ? Le reste, c'est Céline Pierre Magnani qui raconte.
3: Nous sommes dans le village d'Akdoğan, dans la région de Mardin, à la frontière avec la Syrie. Depuis la petite colline où nous nous trouvons, on aperçoit l'autre partie du village à quelques centaines de mètres côté syrien. Entre les deux hameaux se dresse un mur et une bande de terre délimitée par des barbelés. Sous les hautes herbes verdoyantes, cette parcelle de terrain dissimule en réalité un champ de mines. C'est à quelques dizaines de mètres à peine qu'Alice Aleda, 21 ans, a été gravement blessée il y a 7 ans.
4: C'était le 3 septembre 2019. Je me suis levé le matin vers 6h30, 7h. Je suis sorti de la maison pour amener les moutons broutés près du champ de mine. Les barbelés étaient ouverts à un endroit. Et les moutons en ont profité pour entrer sur le champ de mine. Je les ai suivis pour les récupérer et j'ai vu la mine. J'étais un gosse à l'époque. J'ai attrapé la mine et puis ensuite, je n'ai plus aucun souvenir.
3: La main d'Ali a été déchiquetée sous l'effet de l'explosion. Il a perdu l'usage de la vue, de son odorat et une partie de son audition. Aujourd'hui, il a appris à vivre avec son handicap et il n'a jamais abandonné l'école. Il suit désormais des cours d'informatique et commence à lire le braille. C'est pour éviter que d'autres accidents ne se reproduisent que la militante Özlem Öztürk a fondé l'association Duyder en 2008. Depuis les bureaux flambant neufs de l'association à Diyarbakır, elle sort des cartons, les brochures utilisées par les bénévoles, du matériel précieux présenté dans les écoles qui sont situées à proximité des zones contaminées.
5: On leur a expliqué ce qu'il fallait faire. Lorsque tu vois un objet étrange, tu ne dois pas le toucher, ne pas t'en approcher, ne pas lui lancer de pierre. Lorsque tu vois une bosse ou un monticule, tu dois t'en éloigner. Cet endroit peut contenir quelque chose de dangereux. Tu dois prévenir des adultes, la gendarmerie du village et ton enseignant. Avec ce type de message court et percutant, nous avons vraiment constaté que les enfants sont immédiatement touchés. Ils apprennent très vite. Et on a décidé de généraliser ce type de sensibilisation.
3: Les chiffres des accidents ont certes diminué ces dernières années, mais la prise en charge des victimes reste balbutiante. Pour les personnes mutilées, l'absence de statut spécifique rend l'accès aux soins très coûteux, surtout lorsqu'il s'agit de fabriquer des prothèses. Depuis une vingtaine d'années, l'avocate Rojbintuan Kalkan s'est lancée dans un combat juridique. Elle aide les victimes à obtenir des indemnisations de la part de l'État.
6: D'un point de vue constitutionnel, l'État est responsable de la sécurité de tous. Dans ces cas-là, il y a une faille et c'est bien l'État qui doit prendre la responsabilité quand des personnes sont victimes. C'est la raison que j'ai avancé pour faire un procès à l'État. Nous avons gagné et ma cliente a reçu une somme assez conséquente à l'époque.
3: Depuis la signature de la Convention d'Ottawa en 2003, la Turquie a demandé plusieurs délais pour honorer ses engagements. Une partie des mines a été nettoyée à la frontière syrienne entre 2019 et 2023 grâce à des fonds européens. Mais les régions de Mardin, Hakkari ou encore Tunceli restent dans l'attente des opérations de déminage.
0: Céline Pierre-Magnani pour le reportage. Merci beaucoup. On n'a pas fini notre tour quotidien de la planète d'ici à 19h. Nous irons d'abord voir sous les radars avec vous, Benoît Ballet.
7: Pour le pape Léon XIV, la prochaine révolution sera celle de l'intelligence artificielle.
0: Et avec vous aussi, Caroline Gillet, une nouvelle porte de l'Europe à ouvrir.
8: Est-ce que vous saviez que le référendum d'initiative citoyenne existe à l'échelle européenne? Est-ce que ça marche?
0: Eh bien, on le verra tout à l'heure. Restez avec nous, les amis. Voici Rhythm del Mondo pour une reprise de Marvin Gaye. I heard it through the grapevine.

0: I heard it through the grapevine, sous les radars, c'est Benoît Vallée.
1: If you come to Louisiana and you come to the governor's mansion.
0: Un émissaire de Donald Trump est au gros et long, Benoît, pour se faire de nouveaux amis.
2: Oui, et Jeff Landry, gouverneur de Louisiane, a une manière bien à lui de se faire bien voir, filmé par des caméras locales. Il déclare dimanche à des enfants groenlandais, si vous venez en Louisiane, dans le manoir du gouverneur, vous aurez tous les cookies aux pépites de chocolat que vous voudrez. Le locataire de Baton Rouge est aussi accompagné d'une dizaine de personnes, parmi lesquelles un médecin chargé d'évaluer les pratiques de santé des insulaires. Les Groenlandais ne sont pas des cobayes dans un projet géopolitique, s'est agacé la ministre groenlandaise de la Santé. Jeff Landry est officiellement venu assister à un forum économique sur le futur de Groenland et participer à l'inauguration des nouveaux locaux du consulat américain sur l'île. Tout cela sans avoir été invité par les autorités. Bon, il a tout de même été reçu au déboté par le Premier ministre groenlandais hier. Une rencontre de courtoisie, a dit Jens Frederik Nielsen, qui déplore que, côté américain, rien n'a changé. Le désir de Washington de prendre le contrôle de la plus grande île du monde est toujours d'actualité.
3: In questa epoca dell'intelligenza artificiale,
0: le pape a signé sa première encyclique et elle parle d'intelligence artificielle.
2: Le titre Magnifica Humanitas, une encyclique, c'est une lettre aux évêques et plus largement aux catholiques du monde entier sur les orientations à suivre pour donc cette fois-ci la protection de la personne humaine à l'ère de l'IA. Un message qui se voudra d'autant plus fort qu'il sera dévoilé lundi en présence du pape, c'est une première, et aussi du fondateur d'Anthropic, entreprise américaine d'intelligence artificielle opposée à Donald Trump, ce qui ne manquera pas d'ailleurs d'agacer la Maison-Blanche. Le contenu du texte, lui, est encore secret, mais Léon XIV a semé des indices depuis le début de son pontificat. Dimanche, notamment, on a pu l'entendre parler, place Saint-Pierre, d'une utilisation de l'intelligence artificielle qui respecte la vérité de l'homme. Le pape a aussi demandé à plusieurs reprises que les nouvelles technologies soient au service du bien et non un instrument pour soutenir les guerres. Il y a 135 ans, Léon XIII signait une encyclique sur la réponse que devait apporter l'Église à la révolution industrielle. Léon XIV estime aujourd'hui que la révolution de notre siècle sera celle de l'intelligence artificielle. En Slovénie, le chef de la droite nationaliste s'apprête à prendre le pouvoir. Il s'appelle Janez Janša. On vient de l'entendre, il a annoncé hier avoir conclu un accord de coalition pour former un gouvernement. Janez Janša a déjà été Premier ministre de la Slovénie à 3 reprises. C'est un proche de l'ex-Premier ministre hongrois Viktor Orban. Il prône un retour aux valeurs slovènes, dont celles de la famille traditionnelle, promet notamment aussi de fermer le robinet de l'argent public à certaines ONG trop politiques, selon lui. C'est aussi un admirateur revendiqué d'un certain Donald Trump, dont il a emprunté l'usage agressif des réseaux sociaux, ce qui lui avait valu, il y a 5 ans, le surnom de maréchal Tito, en référence aussi au maréchal Tito, au dirigeant autoritaire craint et admiré de la Yougoslavie. Mais Janez Janša n'aura pas les coups des franges. Sa majorité repose sur un équilibre instable, une corde politique tendue entre les démocrates et un parti anti-système tout juste entré au Parlement slovène et dont le chef a déjà déclaré que le futur Premier ministre sera surveillé de près.
0: Benoît Vallée, merci beaucoup.
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0: Et le mardi, c'est l'Europe dans un jour dans le monde. Avec vous, Caroline Gillet, vous nous parlez d'un référendum d'initiative citoyenne, mais à l'échelle européenne.
5: Oui, il existe. Il a le même acronyme que l'indigne police de l'immigration américaine. En Europe, ICE, c'est Initiative Citoyenne Européenne. Un outil qui permet aux citoyens de proposer une loi à la Commission. Les conditions à remplir sont super exigeantes. Et depuis 2012, seules 12 initiatives ont réussi à récolter le million de signatures demandées. Parmi elles, un texte sur la protection des abeilles, le glyphosate ou plus récemment sur le droit à l'avortement. C'est souvent des grosses ONG qui lancent les ICE, mais dernièrement, on a vu 3 jeunes de 19 ans en créer une sans financement grâce à un cours d'espagnol. Sur quel sujet ? C'est un des 3 jeunes, Matteo Garguillo, qui raconte. Il m'a donné rendez-vous devant le centre LGBTQIA+ de Paris.
6: Salut Matteo, ça va ? Ouais. C'est étonnant, il y a des barrières à l'entrée, des grillages.
7: Et même quand on sonne, on est dans un sas, quoi. On sait que les attaques elles sont de plus en plus fortes envers les centres LGBTI, tout en France.
6: Et ensuite, quand on rentre, c'est assez chaleureux, il y a plein de posters partout.
5: Matteo, c'est grâce à un documentaire qu'il est ici aujourd'hui, un film sur Arte.
7: J'ai regardé le documentaire Homothérapie. À l'époque, j'avais 16 ans. Et je me suis dit, en fait, c'est pas possible.
5: Le film traite des thérapies de conversion. Ce sont des pratiques qui visent à rectifier l'orientation sexuelle des personnes LGBTQIA+.
7: Et en fait, c'est des pratiques qui, dans un premier temps, ne fonctionnent pas et qui sont nocives.
5: C'est interdit en France depuis 2022 seulement.
7: Et dans l'Union Européenne, c'est interdit que dans 8 pays.
5: Dans de nombreux pays, donc, il peut encore y avoir des exorcismes, des traitements par électrochoc ou par injection d'hormones.
7: L'ONU, en 2020, elle a considéré ces pratiques comme des pratiques de torture.
5: À la même période, donc quand il a 16 ans, Matteo entend parler des initiatives citoyennes européennes, on y est. Et il décide d'en lancer une grâce à un cours d'espagnol.
7: Je devais faire une affiche de campagne pour une campagne qui me tenait à cœur. Et j'ai fait « Récoltons 1 million de signatures pour interdire les thérapies de conversion dans l'Union Européenne » en espagnol.
6: Et «
7: Recoger 1 million de firmas para prohibir las terapias de conversión »
6: T'as eu 20 sur 20 là.
7: J'ai eu 18 parce que j'ai pas mis d'accent sur mes mots dans mon affiche. Et du coup, l'objectif de l'initiative européenne, c'est de mettre le sujet sur la table des décideurs européens. On pourrait avoir une loi européenne qui dirait que les personnes LGBTI+, ne sont pas malades. Et ça, c'est une énorme avancée, en fait.
5: Pour lancer son ICE, donc, il y a pas mal de critères, notamment trouver 1 million de signatures en un an dans plusieurs pays européens. Ça peut faire peur. Matteo dit que ça ne devrait pas, alors prenons les choses une par une. Si vous n'avez pas fait espagnol, mais que vous avez quand même un sujet d'indignation, d'abord, il faut créer un collectif. Matteo a fondé l'association ACT avec son ami Robin Noël.
7: La première difficulté qu'on a rencontrée, c'est faire un groupe de 7 personnes, parce qu'il faut 7 nationalités représentées. Et en fait, vu qu'on est une association qui n'existait pas, on n'était pas connu, les gens, quand tu leur dis, on va lancer une campagne, on va faire 1 million de signatures, c'est compliqué d'arriver les gens et de se dire, ouais, on va lancer dans ce projet-là. Mais on l'a fait.
5: Et normalement, il vous faut aussi des financements.
7: En moyenne, une initiative citoyenne européenne qui obtient 1 million de signatures, elle a dépensé environ 1 million d'euros. On n'a pas de compétences sur la gestion de budget, on n'a pas de trésorerie dans l'association. Et en fait, on s'est dit, on risque de passer plus de temps à chercher à avoir de l'argent qu'à avoir des raisons de le dépenser. Donc ouais, on s'en est sorti avec des bricoles, quoi. Par exemple, quand je rencontre les députés, je leur donne des pins. Des pins que j'ai fait maison avec une machine à pins. Quand je vais à Bruxelles faire du lobbying, je vais dormir chez des amis bruxellois ou je vais dormir en auberge. Ça sort tout de ma poche. Et en tant qu'étudiant, c'est un peu compliqué. Mais bon, j'ai mon petit job étudiant en plus de mes études et cette campagne qui compense financièrement. Donc, je travaille à l'accueil de la bibliothèque de mon université.
5: Si vous qui nous écoutez, vous avez plus de 5000 abonnés sur les réseaux sociaux, vous avez peut-être reçu un message de Matteo.
7: Ce qu'on faisait, c'est qu'on envoyait littéralement des centaines de messages privés sur Instagram.
5: Est-ce que vous faites partie de ceux qui n'ont pas répondu au message?
7: On avait beaucoup de messages qui n'ont jamais été lus. L'initiative européenne, t'as que 1 an pour obtenir 1 million de signatures. On arrivait, il restait 7 jours et il nous manquait au moins 750 000 signatures à atteindre. Beaucoup de gens, je pense, auraient abandonné.
6: Dans 7 jours?
7: En 7 jours, on a fait 1 million de signatures en plus. Je n'ai pas dormi.
5: Si vous êtes 3, vous n'avez pas de budget, il faut tenter de toucher quelqu'un comme la chanteuse Angèle.
7: La chanteuse belge, on a réussi à la contacter à la toute fin de la campagne. Elle a mis 5 stories d'affilée en disant « Pour chaque signature, je ferai un bisou à mon chien ». On avait reçu plus de 100 000 signatures dans la journée. Et puis dans les journées qui suivaient, on a passé 150 000, 200 000, 300 000 signatures par jour.
5: Ensuite, n'oubliez pas de remercier les stars qui vous ont aidé. Matteo, c'était sur scène devant 40 000 personnes.
7: On a atteint le 1 million de signatures le 16 mai. Et la clôture de l'ICE, c'était le 17. Du coup, je suis allé sur la Pride de Bruxelles, sur la scène, pour annoncer à tout le monde que j'avais réussi. Et quand je suis sorti de scène, en fait, j'avais des vertiges à cause du manque de sommeil. Et je suis allé me coucher directement.
5: Mais Matteo a aussi réécrit à l'autre star, sa prof d'espagnol.
7: Rebonjour madame, c'est bon, on a 1 million de signatures. Le débat est porté au Parlement européen. Donc, j'étais très heureux et je sais qu'elle a été très émue.
5: Et donc voilà, après 3 ans de campagne, Matteo attend maintenant la réponse de la Commission. Et le 29 avril dernier, il était au Parlement pour un vote qui appelait la Commission européenne à agir sur le sujet. Il a envoyé une note vocale pour raconter.
8: Je ne sais pas si vous pouvez entendre le bruit dans le fond, mais on est en direct du Parlement européen. C'est vraiment le stress et un peu la panique, mais le jeu est joué. On attend de voir ce que ça donne.
7: Bonjour Caroline, on a eu plus de 400 eurodéputés qui ont voté pour, c'est incroyable, on a réussi à avoir des votes de l'ensemble de l'échiquier politique à part l'extrême droite, et ça envoie un signal politique énorme envers la Commission européenne qui du coup doit nous répondre d'ici au 18 mai prochain.
5: Et puis le matin du 13 mai, Matteo sait qu'il va avoir la réponse de la Commission.
7: T'entends derrière les racks de la sécurité qui ressemblent vraiment à un aéroport, et donc on rentre dans la Commission européenne actuellement. Et on va
5: la Commission a décidé de ne pas interdire les thérapies de conversion. Elle propose seulement de pousser les États à le faire. Elle justifie sa décision en disant qu'en légiférant, elle risquerait de se heurter à des blocages juridiques ou empiéter sur les prérogatives des États membres. Matteo avait enregistré des notes vocales mais il me dit qu'il est trop déçu et qu'elles sont inutilisables.
7: L'initiative citoyenne européenne, elle a vraiment un problème, c'est qu'en fait elle ne contraint pas la Commission à agir. Donc oui, j'appelle à ce que l'initiative citoyenne européenne ait plus d'influence. J'appelle aussi les auditeurs et les auditrices à en déposer. En fait, il faut que nous aussi on s'empare du seul mécanisme qu'on a et qu'on le rende puissant.
0: Allez, courage à Mathéo et merci à vous, Caroline, à la semaine prochaine. Le 18-20, la suite, c'est le journal de 19h et c'est Christelle Rebière. Et puis le téléphone sonne. Bonsoir Philippe Lefebvre.
9: Bonsoir à tous.
0: Rédacteur en chef du 18-20. Philippe, ce soir, on parle des citoyens cyberflics.
9: Oui, on pense à ceux qui chassent notamment les pédocriminels. On a un exemple récent en tête. Ça peut être efficace, mais on envoie immédiatement les dérives possibles. Eh bien, on parle de ça ce soir au téléphone.
0: 01 45 24 7000, même chemin pour vos pouces par WhatsApp. Il est 19h sur Inter. Et Christelle Rebière pour le journal. Bonsoir Christelle.
10: Bonsoir à tous. Comment prendre Ebola de vitesse? La question est cruciale pour les chercheurs et les populations de la République démocratique du Congo. L'OMS alerte sur l'ampleur de l'épidémie, mais la souche du virus est la moins létale. L'exigence, maître mot du brevet et du bac, cette année, Édouard Geoffrey, le ministre de l'Éducation nationale, revoit les règles. Une information judiciaire ouverte contre Édouard Philippe, par ailleurs candidat à la présidentielle, des faits présumés notamment de détournement de fonds publics en tant que maire du Havre. La loi d'urgence agricole à l'Assemblée et l'éternelle question, comment concilier agriculture intensive et préservation de l'environnement? La Suède choisit Naval Group pour sa défense. Elle commande 4 frégates au groupe français. Et puis le malentendu, non, ce n'est pas un titre de film présenté à Cannes, mais ce qui se passe entre Canal+ et certains professionnels. Le réalisateur Pierre Salvadori se dit prêt à jouer les médiateurs. 131 morts et 513 cas suspects en République démocratique du Congo. L'OMS, l'Organisation mondiale de la santé, alerte sur l'ampleur, la rapidité et la durabilité de l'épidémie d'Ebola. C'est une fièvre hémorragique extrêmement contagieuse qui a fait 15 000 morts en Afrique au cours des 50 dernières années et il faut donc aller vite pour contrer l'épidémie. Bonsoir Victor Dolande.
11: Bonsoir Christelle.
10: Spécialiste santé ici à France Inter. Alors faisons le point avec vous. On connaît ce virus, il a été séquencé et il est moins létal que les autres virus Ebola.
11: Oui, cette souche Bundibugyo d'Ebola a été analysée. Il s'agit de la même qui a sévi lors de 2 plus petites épidémies en Ouganda en 2007 et en RDC en 2012, avec un taux de létalité moindre par rapport aux autres souches d'Ebola. Sylvain Bèze est directeur de recherche à l'Institut Pasteur et responsable du Centre National de Référence des Fièvres Hémorragiques.
12: On est habitué à des virus Ebola comme l'espèce Zaïre qui tue 60 à 90% des patients. Là, on est plutôt sur un taux de létalité qui oscille entre 30, 40, 45%. En tout cas, c'est ce qui a été rapporté sur les 2 premières épidémies.
10: Et vous nous apprenez, Victor, que des recherches ont déjà commencé pour un traitement en s'appuyant sur l'expertise française.
11: Oui, des biologistes français sont déjà partis dans la région d'Ituri pour mettre en place des tests efficaces pour diagnostiquer au plus vite le virus chez les patients. Si on regarde du côté des vaccins, il faut déjà voir si celui qui a été mis au point pour l'autre souche d'Ebola peut apporter une immunité croisée et donc être utile. Et puis les chercheurs sur place, en coordination avec des scientifiques français, vont étudier de près les anticorps monoclonaux. Là, ce n'est pas un vaccin, c'est une molécule qui est directement injectée en intramusculaire et qui va permettre à l'organisme de se défendre s'il rencontre le virus. La recherche est déjà bien avancée, selon Éric Delaporte, professeur de maladies infectieuses et directeur du département santé à l'Institut de recherche pour le développement.
13: Il y a des prototypes de monoclonaux qui sont actuellement en développement. Est-ce qu'ils vont avoir le temps de les évaluer sur le terrain, puisque malheureusement, pour l'instant, l'épidémie gagne. Donc, c'est une course contre la montre pour mettre en place des essais cliniques avec ces monoclonaux.
11: Et toute la difficulté sera aussi de voir la disponibilité de ces anticorps monoclonaux. Selon nos informations, ils sont produits par un laboratoire pharmaceutique américain.
10: Information signée Victor Dolande. La Croix-Rouge déclenche son plus haut niveau d'intervention. Elle va déployer des équipes spécialisées, des experts dans les zones touchées. Une course contre la montre est lancée pour protéger les populations en République démocratique du Congo, Nathanaël Charbonnier.
14: Pour comprendre les enjeux, il faut expliquer que la zone concernée par le virus s'étend sur plus de 600 km, que cela intervient dans une zone de guerre et que les ONG sur place manquent de tout pour combattre l'épidémie. C'est en tout cas la situation que décrit depuis Goma Mamadou Kababari, chef de mission à Lima en RDC.
15: Aujourd'hui, ce qu'on demande, c'est presque tout, hein. Donc c'est des matériels de protection individuelle, c'est du médicament, c'est des moyens pour construire des sites de prise en charge, les sites d'isolement dans les structures de santé, mais aussi, comme vous le savez, une réponse Ebola, ça demande du monde, parce que il faut faire un turnover rapide avec des équipes qui doivent se relayer rapidement 24 heures sur 24. Donc c'est aussi des moyens humains et aussi des moyens financiers pour pouvoir supporter tout cela.
14: De l'argent, du matériel, des moyens humains pour soigner, mais aussi sensibiliser la population aux gestes barrières à mettre en place impérativement, et cela en sachant que l'épidémie pourrait durer longtemps, alerte l'OMS, l'Organisation mondiale de la santé.
16: En France, le gouvernement se dit très attentif et assure avoir déjà pris des mesures de précaution pour l'île de Mayotte située à l'est de l'Afrique, même si le risque est faible. L'Allemagne va accueillir et soigner un patient américain ayant contracté la maladie. Les États-Unis mettent en place des contrôles sanitaires pour les voyageurs en provenance des pays touchés en Afrique et restreint les visas pour ceux qui ont voyagé récemment dans cette zone.
17: Les élèves n'ont pas encore planché pour le bac ou le brevet, mais une chose est sûre,
16: les taux de réussite à ces deux examens risque fort d'être inférieur à ceux de l'an dernier. Le ministre de l'Éducation nationale, Édouard Geoffrey, revendique plus d'exigences, à la fois sur l'équilibre entre examen et contrôle continu et sur la maîtrise de la langue. Bonsoir, Laurélie Carive.
18: Bonsoir.
16: Alors, on commence par le brevet.
18: Oui, où les épreuves finales vont compter davantage, à hauteur de 60% de la note finale. Les 40% sont du contrôle continu. On était jusqu'ici à 50-50. Et désormais, pour le contrôle continu, c'est la moyenne réelle de l'élève qui est prise en compte et non plus un système de points attribué en conseil de classe. D'après les calculs du ministère, cela pourrait faire chuter de 10 points le taux de réussite au brevet, qui était de 85% l'an dernier.
16: Et pour le bac,
18: Édouard Geoffrey le redit, une copie qui n'a pas un niveau suffisant en termes d'orthographe, de syntaxe et de grammaire ne peut pas avoir la moyenne, et cela vaut pour toutes les matières. Une façon de clarifier la règle, là où il le concède, des consignes variables ont pu être données aux correcteurs ces dernières années. Mais pour le SNALC, syndicat enseignant très mobilisé sur la défense du français, on se trompe de problème, son président Jean-Rémy Girard.
19: C'est pas en annonçant un mois avant le bac que le bac sera plus exigeant, que ça va changer quoi que ce soit au niveau des élèves. C'est tout ce qui se passe avant le bac qu'il faut revoir, c'est les horaires de français, c'est les conditions d'enseignement, le nombre d'élèves par classe, c'est la place qu'on accorde réellement à l'étude de la grammaire, c'est sur tout ça.
18: Enfin, à noter que cette exigence plus forte sur la qualité de la rédaction concernera aussi les bacs pro à compter seulement de l'année prochaine.
16: Quant à l'âge des candidats au bac, il y aura à l'avenir un plancher. C'est une question de maturité. Édouard Geoffrey.
20: Je ne crois pas souhaitable qu'un enfant de 9 ans ou 10 ans passe le baccalauréat, c'est-à-dire en fait soit préparé par ses parents à passer des épreuves qui ne sont ni de son âge en termes de maturité, ni même de son âge en termes de niveau de préparation. Et donc effectivement, je réfléchis à introduire un âge un peu plancher, y compris dans une logique de protection de l'enfance, parce que je ne crois pas sain de forcer un enfant de 8, 9 ou 10 ans à préparer le baccalauréat.
16: Un dossier signé Laurélie Carive. L'an dernier, la plus jeune candidate n'avait que 8 ans. Demain, les premières épreuves pour les bacs pro, et ce sera le 15 juin avec la philo pour le bac général et technologique. Plus de sévérité, cette fois sur le budget. Il faudra faire plus d'économies, prévient déjà Sébastien Lecornu. Les 6 milliards d'euros de gel de crédit prévus pour compenser l'impact de la guerre au Moyen-Orient devront être remis à jour, a dit le Premier ministre à l'Assemblée, à 2 jours de sa conférence de presse. Le Premier ministre très attaché à la loi d'urgence agricole, examinée jusqu'au 30 mai à l'Assemblée, 3e loi en 3 ans, on mesure l'urgence, une loi censée leur faciliter la vie aux agriculteurs, 23 articles fourre-tout, la taille des élevages, le stockage de l'eau, le partage de valeurs entre agriculteurs et grande distribution, on parle aussi du loup, ou encore de la préférence européenne dans les cantines. Bonsoir Mariam El Kurdi.
21: Bonsoir.
16: Les premiers débats viennent de commencer à l'Assemblée et ce ne sera pas, de toute façon, ce ne sera pas consensuel.
21: Oui, même si la ministre de l'Agriculture défend une loi de réconciliation, je cite, entre urgence écologique et urgence de produire, le texte divise dans l'hémicycle. Le député écologiste Benoît Biteau, par exemple, dénonce une destruction des droits environnementaux, en cause notamment les articles qui visent à faciliter les projets de stockage de l'eau.
1: Effectivement, sans eau, on ne peut pas produire, mais ce n'est pas en faisant des méga-bassines qu'on va réussir à satisfaire l'accès à l'eau pour 94% d'agriculteurs qui n'y ont pas accès. L'enjeu, c'est de réaménager le territoire, replanter des arbres, replanter des...
21: Avis partagé par la députée socialiste du Finistère, Mélanie Thomin, même si pour elle, le projet de loi permet d'avancer sur la question du revenu.
3: Il y a des articles qui concrètement reprennent un certain nombre de nos idées. Aujourd'hui, dans un certain nombre de filières, les organisations de producteurs ne sont pas suffisamment entendues pour construire le prix, pour construire les indicateurs des coûts de production.
21: Et de son côté, Hélène Laporte, députée Rassemblement National du Lot-et-Garonne, regrette un absent dans le texte.
22: Il faut parler des phytosanitaires. Il y a des normes européennes et nous, on surtranspose par une norme encore plus contraignante. Et je pense à la stamiprite qui est autorisée jusqu'en 2033 au niveau de l'Union européenne. Eh bien, cet amendement qui est passé en commission, la ministre veut le retirer.
21: L'amendement qui consiste donc à réautoriser l'insecticide controversé, souvenez-vous, malgré la censure du Conseil constitutionnel l'été dernier, mais le feuilleton n'est pas terminé puisque le sénateur LR Laurent Duplomb compte demander à nouveau la réintroduction de l'acétamipride et ce sera au Sénat.
23: Maria Melkurdi, quant aux engrais dont le prix bondit depuis le blocage du détroit d'Ormuz, l'Union européenne promet un soutien exceptionnel aux agriculteurs les plus touchés, soutien qui n'est pas chiffré pour l'instant. Pendant que le Premier ministre s'intéresse donc à la production des agriculteurs, Emmanuel Macron, lui, est sur le recyclage, en l'occurrence celui des bouteilles en plastique. Il souhaite une concertation sur l'idée de consigner ces bouteilles. Rémi Brancato, ce n'est pas la première fois que le président insiste sur le sujet.
24: Payer un peu plus cher nos bouteilles en plastique et récupérer cette somme une fois rapportée dans une borne de collecte, cette idée vieille de 10 ans, Emmanuel Macron la remet régulièrement à l'agenda, contre l'avis des élus locaux, car en matière de plastique, la bouteille fait figure de bon élève. Une sur deux est déjà recyclée, explique Jean Révéraud, vice-président d'Intercommunalité de France.
25: On collecte ces emballages en plastique, on les réemploie pas, parce que c'est ça le piège du mot consigne, on les recycle, et ça on le fait très bien. Pourquoi rajouter un double système qui va coûter aux consommateurs qui va payer quand il ira acheter ses sodas et aussi payer le service public puisqu'il continuera quand même à fonctionner.
24: La France ne tient pas ses engagements européens de réduction des déchets et verse 1,5 milliard d'euros de pénalités chaque année. Mieux vaudrait donc réduire la production de plastique, répondent les élus.
25: On ne se donne pas d'objectif alors que l'enjeu c'est quand même d'en avoir moins à recycler.
24: Et selon Nicolas Garnier de l'association de collectivités territoriales Amorce, de nouvelles bornes de collecte ne profiteraient qu'aux producteurs de bouteilles.
26: Il n'y a pas de miracle. Ces automates qui seront payés par le consommateur. Donc on va voir augmenter le prix de la plupart des liquides en bouteilles plastiques, juste pour faire plaisir aux industriels du soda et de l'eau en bouteille.
24: Le ministre de la Transition écologique, Mathieu Lefèvre, promet de réunir prochainement élus et professionnels du secteur.
23: Quelles leçons tirées du scandale des laits infantiles contaminés ? Le rapport parlementaire pointe aujourd'hui les lacunes de l'État et des industriels. Il fait 12 recommandations, notamment de mieux encadrer les matières ajoutées comme l'huile ARA produite en Chine qui avait été responsable de la contamination, renforcer les contrôles indépendants et améliorer les procédures d'alerte quand il s'agit des enfants. À l'étranger, Vladimir Poutine est arrivé à Pékin. Avec Xi Jinping, ils doivent afficher de nouveau une relation à toute épreuve. Quelques jours après la visite de Donald Trump et renforcer leur partenariat stratégique. Pendant ce temps, l'Europe, elle, se réarme. En France, les députés viennent de valider 36 milliards d'euros supplémentaires pour les armées d'ici 2030. Et la Suède va acheter 4 frégates de défense et d'intervention à l'entreprise française Naval Group. Un contrat à plusieurs milliards d'euros, Frédéric Saïs.
27: Et signe de l'urgence à se réarmer, la Suède a choisi le constructeur français car c'est celui qui peut livrer le plus vite ses navires de guerre. À partir de 2030, comme le souligne le Premier ministre suédois Ulf Kristersson.
28: Les navires qui répondent le mieux aux exigences suédoises sont la proposition française. Les frégates de défense et d'intervention. Il s'agit de l'un des plus gros investissements suédois en matière de défense depuis 40 ans. Cela va permettre un triplement des capacités de défense antiaérienne de la Suède.
27: Car ces frégates seront équipées de missiles, elles patrouilleront dans la mer Baltique qui sépare la Suède de la Russie. Avec ce contrat, estimé entre 4 et 5 milliards d'euros, Paris et Stockholm renforcent encore un peu plus leurs liens en matière de défense. En début d'année, la France avait commandé 2 avions de surveillance aux Suédois, une manière aussi d'approfondir la préférence européenne au moment où de plus en plus de capitales en Europe hésitent à signer des contrats d'armement avec l'imprévisible allié américain.
23: Frédéric Saïs.
0: Une enquête contre Édouard Philippe.
23: Édouard Philippe, par ailleurs, candidat à la présidentielle, mais c'est sur le maire du Havre qu'il y aura l'enquête d'un juge d'instruction. Une lanceuse d'alerte avait dénoncé en 2023 des faits présumés de détournement de fonds publics, favoritisme, prise illégale d'intérêt, concussion. Au Havre, donc. Bonsoir Charlotte Piré.
2: Bonsoir.
23: Alors, de quoi s'agit-il ?
2: Alors, il s'agit de faits dénoncés par une lanceuse d'alerte franco-allemande recrutée en septembre 2020 comme directrice adjointe à la cité numérique du Havre, un ambitieux projet piloté par une association en charge de l'animation de ce lieu à l'architecture audacieuse qui donne sur le port de la ville, association qui perçoit pour cela plus d'1 million d'euros de subventions en 2 ans. Mais voilà, la lanceuse d'alerte découvre une gestion financière opaque, selon elle, un nombre insurprenant de salariés par rapport à l'activité réelle du site et une situation de conflit d'intérêts puisque la présidente de l'association est aussi adjointe à la communauté urbaine présidée par Édouard Philippe. Après plusieurs signalements en interne, la jeune franco-allemande décide de porter plainte et le parquet national financier se saisit d'une enquête pour détournement de fonds publics, prise illégale d'intérêt ou encore favoritisme. Des perquisitions ont été menées dans ce cadre il y a plus de 2 ans. Sans autre avancée notable depuis, mais désormais c'est donc un juge d'instruction financier qui reprend la main, avec peut-être une accélération de la procédure en vue. Quant à Édouard Philippe, qui conteste les faits depuis le début de l'enquête, il annonce ce soir prendre acte de cette nouvelle étape judiciaire.
23: Et il promet, j'ajoute, merci Charlotte, de répondre de manière, je cite, très sereine à toutes les questions de la justice. François Asselineau, qui avait bénéficié d'un non-lieu fin 2024, sera finalement jugé en correctionnel. Le président de l'Union Populaire Républicaine, un parti souverain, candidat à l'élection présidentielle de 2027, avait été mis en examen en 2021 dans cette affaire de harcèlement et d'agression sexuelle sur un collaborateur et tentative d'agression sexuelle sur un autre. Ils ont dû attendre 22 ans. Les proches de Jonathan, cet enfant de 10 ans qui avait été enlevé en Loire-Atlantique et retrouvé mort 1 mois et demi après, ses proches donc, ont enfin pu faire face à celui qui est accusé de l'avoir tué, l'Allemand Martin Ney, comparé pour 3 semaines devant la cour d'assises de Loire-Atlantique. Et il persiste à dire, Céline Loiseau, qu'il n'a rien à voir avec les faits.
2: Oui, les faits sur Jonathan, je ne les ai pas commis. C'est dans sa langue maternelle, l'allemand, que Martin Ney répond à la cour. L'accusé, très grand, à la stature imposante, semble ensuite volontiers se prêter aux questions-réponses de la présidente sur sa vie. Père absent, mère décrite comme douce et autoritaire à la fois, les deux sont morts. Quant à ses frères, l'aîné ne veut plus entendre parler de lui depuis sa condamnation en Allemagne en 2012 pour meurtre sur 3 jeunes enfants et des agressions sexuelles sur 9. Le Benjamin, de 12 ans plus jeune, est lui convoqué comme témoin, mais reste introuvable. Certaines parties civiles assurent que ce frère, condamné pour détention d'images pédopornographiques, aurait pourtant des choses intéressantes à dire sur l'accusé. Martin Ney, lui, ne cache pas sa pédophilie. Il la commente sans retenue, cette attirance pour les jeunes garçons. Elle démarre quand il est adolescent. Il fantasmait sur les camarades de son petit frère. Les deux relations qui ont compté pour lui, c'était avec des adolescents. Lui était jeune adulte. Sa sexualité, sa pédophilie, enchaîne-t-il. Il n'en parlait à personne, sauf sur des forums pédophiles qu'il fréquentait sous des pseudo et où il a évoqué l'affaire Jonathan.
23: Récit d'audience signé Céline Loiseau d'ici Loire-Océan. Une réponse disproportionnée. C'est ainsi que Catherine Pégard, la ministre de la Culture, qualifie celle du patron de Canal+, au signataire d'une tribune anti-Bolloré parue ce week-end. Maxime Saada avait déclaré ne plus vouloir travailler avec les signataires et la ministre espère que, je cite, la raison et le dialogue l'emporteront sur les menaces. Calmer le jeu, c'est aussi ce que réclame le réalisateur Pierre Salvadori. Il est même prêt à jouer les médiateurs.
4: Il y a déjà un dialogue qui existe. Et ces gens-là se connaissent, les cinéastes connaissent les gens qui préachètent les films au sein de Canal. Nous, ce qu'on propose, c'est de rétablir ces liens et d'ouvrir une conversation dans l'espoir un petit peu d'apaiser les tensions et je pense de régler les malentendus. Il faut que les gens soient d'accord pour se rencontrer. Donc, pour l'instant, ce qu'on fait, c'est qu'on essaie de joindre les signataires d'un côté. Il faut essayer de les amener à se parler entre eux, à trouver des représentants. Et puis nous, il faut qu'on arrive ensuite à convaincre d'autres gens. C'est faire un processus d'apaisement, ce qui est toujours le plus compliqué. C'est très facile de gratter l'allumette. Hein. Ce qui est difficile ensuite, c'est d'éteindre. Voilà, et c'est ce qu'on s'efforce de faire parce qu'on est une organisation de cinéma et qu'on est inquiet pour les cinéastes inquiets, qu'on est inquiet pour les cinéastes qui se sentent mis à l'écart et puis qu'on a envie d'apaiser tout ça et qu'on puisse à nouveau travailler dans les conditions de liberté et d'indépendance comme on l'a toujours fait avec Canal. Quoi.
23: Pierre Salvadori interrogé par Camille Marigot à Cannes. Aujourd'hui, c'est Pedro Almodovar qui monte les marches avec l'équipe de son film Autofiction. C'est la 6e fois qu'il est en compétition. Il a déjà été président du jury mais n'a jamais reçu de palme. Et il dresse le portrait d'un artiste et de ses angoisses face à la création. Bonsoir Corinne Pellissier.
5: Bonsoir.
23: Ça sent le vécu.
5: Absolument, du Pedro Almodovar pur jus, tout y est, le deuil, la solitude, toutes ces angoisses, ces questionnements existentiels et au cœur de l'histoire, un personnage, Raoul, lui aussi réalisateur, incarné par un comédien, Leonardo Sbaraglia, aux cheveux grisonnants et en bataille, très ressemblant avec le roi du cinéma espagnol, qui a toujours peur, à 76 ans, après un Lion d'Or, deux Oscars, de ne pas trouver l'inspiration et de faire de mauvais films.
6: Je me sens très proche
7: de ce personnage. La seule différence entre nous, c'est cette longue crise de manque de créativité. Ne rien produire pendant 5 ans serait pour moi un supplice.
5: Et c'est ce qu'on aime dans ce nouveau film qui fera penser à son grand chef-d'œuvre, Douleur et Gloire, il y a 7 ans. Ce tourbillon créatif qui emporte tout sur son passage, emprunte beaucoup à la vie des autres et crée parfois des remous en mélangeant fiction et réalité.
6: Je crois que ici, c'est très déterminant.
7: Ce lien pour moi est essentiel. Et ce qui m'a beaucoup amusé dans le film, c'est la part d'autocritique. Tous les reproches que les personnages adressent au réalisateur du film, je pourrais me les faire à moi-même.
5: Le résultat très intime affiche aussi ses récurrents chez lui, un sens du cadre, des couleurs et du détail qui frôle l'obsession. Un film comme une plongée vertigineuse dans le cerveau du maestro.
23: C'était Corinne Pellissier avec Pedro Almodovar. Enfin, on savait déjà qu'il n'y aurait pas de finale à Roland-Garros entre les deux meilleurs joueurs du monde, Sinner et Alcaraz. Eh bien, il n'y en aura pas non plus à Wimbledon. L'Espagnol numéro 1 mondial souffre toujours d'une blessure au poignet droit. Il espère bien en découdre à l'US Open à la rentrée. Le tennis est un bien meilleur sport quand il est là, disait il y a quelques jours Yannick Sinner, son meilleur ennemi italien.
8: Il faut que lui prête son poignet.
23: Bah oui, c'est ça.
8: Merci beaucoup, Christelle. À demain. Le téléphone sonne, c'est dans un tout petit instant. Un œil sur le ciel d'abord.
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8: Et Patricia Charbonnier, un temps plus calme pour demain avec le retour du soleil.
10: Oui, l'amélioration se confirme. On voit enfin le bout du tunnel, fin des perturbations atlantiques, retour de l'anticyclone, donc retour progressif du soleil. Alors demain matin, ce sera encore assez nuageux dans l'ensemble, avec quelques ondées possibles très localement dans le sud-ouest, encore quelques pluies résiduelles, mais très faibles près des côtes de la Manche et près des frontières du nord. Le soleil va très vite s'imposer sur la moitié sud du puits. Ce sera un petit peu plus lent sur la moitié nord, retour de quelques éclaircies dans un premier temps. Ça restera encore assez nuageux demain après-midi au nord de la Seine, avec encore quelques averses, mais vraiment très localisées.
8: Et les températures sont en hausse partout.
10: Douceur printanière pour demain après-midi. Enfin, 17 à Quimper, 18 à Lille, 20 degrés à Paris, 24 à Toulouse et même de la chaleur dans le sud, puisque Météo France prévoit jusqu'à 28 degrés à Nîmes.
8: Merci beaucoup, Patricia.
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8: Il est 19h presque 23, du temps.
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8: Le chiffre évidemment est flottant, mais il y aurait quasiment 2,5 millions, 3 millions de pédocriminels actifs sur le net. Chez nous, la plateforme Pharos, destinée à recueillir les signalements de contenu illicite de tous ordres, parle de 16 000 signalements de pédocriminalité. Au premier trimestre 2025, Pharos a retiré 50 000 contenus. Au moins, le nombre de photos qui circulent est ahurissant. Comment ne pas être désespéré de ces chiffres, inquiet pour ses enfants, pour ceux des autres, et vouloir prendre part à cette lutte, aller chercher ceux qui traquent les petits dans les recoins d'Internet.
1: honte ou vous ne savez pas aller. Les associations, les groupes où les internautes agiles tout seuls derrière leur clavier commencent à être nombreux. Le dernier en date qui a provoqué de vives réactions et justifie aussi cette émission. Vous en avez forcément entendu parler. Peut-être même que vous avez vu la vidéo qu'il a mise en ligne, celle d'un homme bedonnant, libidineux, qui fait des propositions indécentes à ce qu'il croit être une ado de 14 ans. En réalité, c'est une IA. À la sortie de cette vidéo, il y a ceux qui applaudissent. Bah, bien fait pour lui, le gros dégueulasse. Et il y a ceux qui s'inquiètent aussi. Certes, cet homme a été repéré, désormais placé en garde à vue. Mais même les associations qui travaillent à traquer les pédocriminels sont souvent gênées. Exposer quelqu'un sans passer par une procédure judiciaire. Est-ce que c'est ça qu'on veut? Est-ce que c'est ça qu'il faut faire? Exposer pour passer aux pédocriminels l'envie de recommencer. Est-ce qu'on doit parler de lanceur d'alerte et considérer que ça va avec le travail de la police qui, objectivement, ne peut pas être partout? Est-ce qu'il faudrait, puisqu'ils sont là, encadrer, réglementer, informer peut-être ceux qui partent d'une bonne volonté mais peuvent aussi entraver le travail de la police? Qu'est-ce qui se passe si le pédocriminel traqué et exposé était justement dans un réseau visé par la police? Est-ce que l'usage de l'IA et la

0: Il y a Véronique Béchu, bonsoir.
1: Bonsoir.
0: Vous êtes directrice de l'Observatoire de l'association e-enfance et vous êtes ancienne commandante de police à l'Office des mineurs. Vous allez nous raconter votre translation. Il y a Agathe Foucault, bonsoir.
2: Bonsoir.
0: Vous êtes porte-parole de la police nationale et vous y êtes toujours. Il y a Cédric Théna, pardon, qui est là également. Bonsoir.
3: Bonsoir.
0: Vous êtes le président de l'association Les Enfants d'Argus. Vous traquez, vous, les pédocriminels sur Internet et de manière quasi professionnelle, je vais le dire comme ça. Vous allez nous expliquer comment vous faites. C'est peut-être vers vous, Agathe Foucault, que je vais me tourner d'abord pour répondre à cette question-là. Est-ce que les preuves accumulées lorsqu'elles vous arrivent sont de toute façon toutes recevables quand on les recueille en dehors des clous de la procédure, comme dit notre auditeur? Est-ce que ça marche quand même, si j'ose dire?
2: Alors, pour les personnes qui le font sans être policiers, oui, les preuves sont recevables. Mais il faut avoir conscience en agissant comme ça et en diffusant ces vidéos, en particulier sur les réseaux sociaux, comme ça a été le cas sur la dernière affaire, qu'il y a un risque de destruction des preuves, justement, par le pédocriminel qui va être informé, qui va être au courant que, potentiellement, il va faire l'objet d'une procédure.
0: Là, par exemple, dans le cas qui a justifié cette émission, le cas de cet homme dont la publicité, effectivement, la vidéo sur Internet a fait parler beaucoup de monde. Là, pour le coup, est-ce qu'on dit, bah oui, ça a marché, parce que vous ne pouviez pas tomber sur lui, et en même temps, il existe, et désormais, il est mis en examen.
2: Ce qui a fonctionné, c'est le comportement de l'internaute, qui a transmis le signalement de cette vidéo à la plateforme Pharos, mmh. Que vous évoquiez, ah ouais. Et qui nous a permis d'ouvrir l'enquête, et effectivement, d'interpeller l'individu.
0: Ça veut dire que s'il l'avait mis sur le net, sans passer par Pharos, c'était mort ou pas?
2: Ça veut dire qu'il aurait dû transmettre directement ouais. sa vidéo à Pharos, ce qui aurait enclenché l'enquête autant que la publicité qui en a été faite.
0: Mais ce que je veux dire, c'est que vous pouvez pas agir, vous tombez dessus sur YouTube par exemple, il l'a mis nulle part, il l'a prévenu nulle part, vous avez le droit de l'appeler lui en disant où est-ce que vous avez trouvé ce gars-là et enclencher une procédure ou pas?
2: Alors, oui, on va ouvrir une procédure, le code de procédure pénale permet d'agir en cas de faits délictueux qui sont constatés.
0: Vous allez nous raconter comment vous travaillez, Cédric Théinat, parce que vous aussi, j'allais dire vous faites la même chose. Non, justement, vous le faites de manière bien plus... est-ce que je dis bien plus sage?
3: Alors,
0: bien plus professionnel? Est-ce qu'on peut dire les choses comme ça? Comment vous qualifiez...
3: En tout cas, on travaille avec des professionnels, on travaille avec les forces de l'ordre, toujours main dans la main. Je reprends juste un terme, un autre terme. Nous, on traque personne. Nous.
0: Ouais.
3: On chasse personne. Mmh. C'est eux qui traquent les enfants. Paradoxalement, nous, on fait absolument ouais. rien sur les réseaux sociaux. C'est eux qui viennent à nous et c'est eux qui nous traquent. Mmh. Je faisais de manière plus professionnelle, puisqu'on travaille main dans la main avec les forces de l'ordre, puis encore l'année dernière, on a même eu deux policiers qui sont venus en stage dans l'association et qui ont mmh. signé des conventions de stage. On a un cabinet d'avocats qui travaille avec nous dans des procédures très très strictes. Mmh. Et on a toujours, nos procédures en tout cas ont toujours abouti à des effets judiciaires.
0: Comment ça se passe pour vous? Ça veut dire que vous inventez un profil et vous attendez que ça vienne? Pardon de le dire comme ça.
3: Ben,
0: parce
3: ça,
0: que ma question d'après, c'est ça vient en combien de temps en fait?
3: En quelques minutes.
0: Mmh.
3: Effectivement, on crée des profils d'enfants, des enfants virtuels, grâce en tout cas là, avec de l'intelligence artificielle. Puisqu'on ne mettra jamais d'enfants en danger, on ne va pas mettre des photos, par exemple, de nos enfants plus jeunes.
0: Mmh.
3: Ça va toujours être de l'intelligence artificielle, parce que ça nous est déjà arrivé de tomber sur des gens qui étaient juste à côté de chez nous, c'est possible. Des enfants qui auraient, entre, pour la France, en tout cas 10 et 12 ans, donc pour la France qui sera entre la 6e et enfin CM2, 6e, 5e. Et on vit sur les réseaux sociaux, très basiquement, sans absolument rien faire. Mais comme je disais, en quelques minutes, on a des demandes d'amis. On s'aperçoit qu'à leurs photos, ou dans certains cas, ils essayent directement de se cacher, que c'est des adultes qui viennent très, très, très rapidement.
0: À partir de quel moment vous signalez? C'est-à-dire, le gars qui vient commence à discuter avec ce qu'il croit être une petite fille ou un petit garçon. À quel moment vous dites, là, je signale? Qu'est-ce qu'il faut qu'il ait fait ou dit, si j'ose dire, pour que le signalement puisse être utilisé par la police?
3: Alors, évidemment, on ne va pas appeler la police parce qu'un vieux monsieur nous a proposé une sucette.
0: Et c'était le principe
3: on
0: de
3: l'aura
0: ma question.
3: À tous les cas.
0: Ouais.
3: Il y a très rapidement de la corruption de mineurs, mais maintenant on s'aperçoit également qu'avec la facilité d'accès qu'ils peuvent avoir au pédoporno, on reçoit de temps en temps du pédoporno ou du porno. Ils essayent de faire dériver l'enfant sur de la sexualité. Ils veulent très souvent, en tout cas, que l'enfant lui parle de sexualité. Nous, on ne fera jamais. On n'est jamais, jamais dans l'incitation. Mmh. C'est toujours eux qui viendront vers nous. Et ça, on peut appeler la police au bout d'une journée ou au bout d'une semaine ou un mois où on va monter notre dossier, l'envoyer au procureur et dans ce cas, c'est rapidement après, ils sont interpellés suivant les infractions qui sont constatées.
0: Je ne vous ai pas oublié, Véronique Béchu, mais en écoutant Cédric Théna, j'ai une question à Agathe Foucault. Est-ce que juridiquement, si dans ce que nous raconte Cédric, on incitait celui qui est de l'autre côté, tu veux pas qu'on se voit, etc., des choses

0: qui incitent effectivement, peut-être vont le faire sortir du bois. Est-ce que juridiquement, c'est ce qui peut faire tomber un dossier, par exemple ?
1: Il y avait Véronique Bécu, l'ancien policier, qui dit ce qu'on appelle la provocation à l'infraction.
0: Exactement.
1: En termes policiers. Et effectivement, ce n'est pas possible de provoquer à l'infraction. Et les policiers, lorsqu'ils agissent également sous pseudonyme, le cadre est vraiment posé et précis. Et le seul but, c'est de permettre d'apporter justement aux magistrats des éléments de preuve pour que derrière, ils condamnent le pédocriminel.
0: Ça veut dire qu'une association comme celle de Cédric Téna, vous dites oui, donc vous travaillez ensemble d'ailleurs. Et l'idée, c'est ça, en fait, comment vous faites pour faire la différence entre le bon grain et l'ivraie, ceux qui travaillent comme nous l'expliquent les enfants d'Argus, et ceux qui sont derrière leur ordinateur et qui se prennent effectivement pour des justiciers masqués. Est-ce que c'est compliqué de faire cette différence ?
1: Sans doute, ce qu'il faut interroger, c'est la finalité de l'action. Effectivement, Cédric l'explique, c'est la lutte contre la pédocriminalité, c'est également le travail des policiers. Lorsqu'il y a d'autres intérêts, comme des intérêts monétaires qui sont visés, et bien là, naturellement, on peut vraiment s'interroger sur l'utilité de l'action.
0: Il y a beaucoup d'appels, et on y viendra, Véronique Béchu, qui nous disent, mais effectivement, la police ne peut pas être partout, ou peut-être est parfois impuissante. Est-ce que c'est pour ça que vous avez translaté, si j'ose dire, deux commandantes de police à l'Office des mineurs jusqu'à l'association e-enfance? Qu'est-ce que vous faites là, que vous aviez le sentiment que vous ne pouviez pas faire, ou est-ce que simplement vous aviez fait le tour de ce que vous faisiez à la police et vous avez l'impression d'apporter quelque chose à e-enfance que vous n'auriez pas apporté si vous n'y avez pas ce background-là?
2: Alors, je pense que déjà, on ne fait jamais le tour de cette thématique, je dirais ça malheureusement. Et je pense que les collègues qui sont engagés au quotidien dans cette lutte, donc qui sont là pour protéger les enfants et lutter contre les violences sexuelles, qu'elles soient en ligne ou hors ligne, sont extrêmement engagés. Et ça, on peut vraiment leur reconnaître. Néanmoins, je pense que vu l'ampleur des phénomènes, de la multiplicité qui se dégage de l'utilisation d'Internet, que les nouvelles technologies comme l'intelligence artificielle développent de nouveaux phénomènes et qu'effectivement, on ne peut pas mettre un policier derrière chaque ordinateur, derrière chaque écran, derrière chaque école, etc. Et à mon sens, la prise en compte de l'enfant dans sa globalité, c'est-à-dire en répression de ce qu'il peut subir, mais surtout en prévention qu'il ne subisse pas ces faits, est extrêmement important. Donc évidemment, pendant 25 ans, j'ai été en répression. Et je me dis que là, c'est bien d'avoir aussi le champ de la prévention, de la sensibilisation, de manière à outiller les enfants aussi pour détecter eux-mêmes en ligne quand ils font face à une situation problématique et savoir comment réagir pour que justement on n'en arrive pas à un passage à l'acte.
0: On va reparler de prévention, mais on va parler aussi d'agilité justement parce que les enfants, je le disais tout à l'heure en introduction, vont dans des recoins d'Internet où moi je ne sais pas aller, par exemple, je ne sais pas aller chercher où sont ces gens. Je voudrais d'abord qu'on écoute Anissa qui est avec nous. Bonsoir Anissa.
3: Bonsoir Fabienne.
0: On vous écoute.
3: Si notre système était efficace dans la traque de ces pédocriminels, je serais contre ce type de méthode. Mais manifestement, on n'y arrive pas. Ils agissent, un enfant sur 10 par classe, si c'est pas plus selon certaines enquêtes, on n'arrive pas à les mettre en prison avant qu'ils fassent du mal à des enfants. Donc moi, ces méthodes-là, vu que notre système n'arrive pas à les endiguer, je suis pour, parce que je préfère un tien que deux tu l'auras. Et par rapport à ce qu'a dit votre invitée, elle a dit que c'était une incitation à passer à l'action que d'avoir ce type de méthode-là. Ben, moi, ça me dérange qu'on utilise cette expression. C'est comme dire qu'un violeur, il est passé à l'acte parce qu'on l'a incité à violer une femme, parce que elle avait des vêtements qui l'auraient excité. Quelles que soient les raisons pour lesquelles un pédophile parle avec de mauvaises intentions à un enfant, c'est répréhensible. S'il est passé à l'action et qu'on arrive à l'enfermer à ce moment-là, avant qu'il agisse, je suis preneuse.
0: Anissa, merci beaucoup pour votre témoignage. Agathe Foucault, c'est pour vous. Je voudrais préciser que quand vous parliez d'incitation tout à l'heure, vous expliquiez qu'on n'a pas le droit juridiquement d'inciter à l'infraction ou au crime au moment où on est devant son clavier. Et c'est là que la limite juridique, effectivement, est ténue. Mais sur ce que dit Anissa, qui dit « mais de toute façon, il y en a trop, c'est trop compliqué pour la police parce qu'il y en a trop, donc laissons les associations agir », qu'est-ce que vous répondez à ça ?
1: Alors, deux choses, effectivement. pour Anissa, hein, les termes ne sont pas des termes policiers ou léniens, c'est les termes du code de procédure pénale. Mmh. Et donc, c'est la provocation à l'infraction qui est encadrée lorsqu'elle est notamment réalisée par la... Enfin, elle n'est pas possible pour notamment les policiers qui enquêtent sous pseudonyme. Après, effectivement, il y a des associations qui agissent avec nous, et c'est ce qu'on encourage, c'est effectivement d'agir de cette manière, mais de manière encadrée, en respectant les règles et en respectant les modalités qui vont permettre derrière que les éléments qui sont apportés puissent permettre la condamnation de l'individu.
0: Est-ce que vous aussi, au fond, Cédric Taina, vous avez un peu la trouille de ces justiciers tout seuls derrière leur écran et qui probablement partent d'un bon sentiment et veulent bien faire, mais sont moins structurés, on va dire, que vous l'êtes vous aux enfants d'Argus, par exemple?
4: Ben, c'est ça le problème, c'est que ça risque à un moment ou un autre de vous décrédibiliser. C'est pas un jeu. C'est pas un jeu de se confronter à la pédocriminalité. S'il y a des professionnels qui le font dans les forces de l'ordre, c'est vrai, c'est dur. Quand on dit aux gens qu'il y a un enfant qui est agressé toutes les 3 minutes, c'est pas la peine d'essayer d'aller voir si ce qu'on vous dit c'est vrai. C'est pas du complotisme, c'est vrai. Donc laissez faire les professionnels, ou alors venez vers nous, association, on essaye de se structurer, mais quand les gens rentrent dans l'association, on fait un énorme tri. On prend peut-être une personne sur 100 ou sur 200.
0: Vous demander, si moi je viens vous voir, qu'est-ce que vous allez me demander, par exemple, honnêtement?
4: Pour entrer dans l'association, il faudra votre casier judiciaire, une pièce d'identité, un CV. Tous nos membres entre eux sont anonymes, mais j'aurais vu tous les membres par visio pour savoir qui est qui, que vous ne m'aviez pas envoyé la pièce d'identité de votre voisin. Les cow-boys, on ne va pas travailler avec eux. Les gens qui ont leurs enfants qui ont été abusés il y a quelques jours, quelques semaines, ou eux-mêmes, et qui ne sont pas, entre guillemets, guéris, ou on ne les prendra pas non plus. Encore une fois, c'est pas un jeu, c'est dangereux. Autant pour les familles de pédocriminels, ou même pour nous-mêmes. Il faut faire attention à ce qu'on fait. Il faut surtout bien penser qu'on est là pour essayer de faire neutraliser des pédocriminels, c'est une chose, mais surtout pour essayer de venir en aide aux enfants. Il n'y a pas de buzz médiatique à faire derrière tout ça, même si aujourd'hui, avec ce qu'a fait Finizi, c'est pour
0: Finizi,
4: ça qu'on est là.
0: Finizi, le fameux internaute qui a dévoilé cette
4: vidéo. Voilà, c'est ça. C'est vidéo, ouais. Voilà, ça fait effectivement un buzz. On peut s'apercevoir que c'est pas top, parce que le monsieur qui l'a mis en avant, il a pu faire disparaître des preuves. Il était très certainement en contact avec d'autres personnes qui ont pu eux-mêmes se cacher. C'est possible, mais d'un autre côté...
0: Donc on a pu perdre le réseau, en fait.
4: C'est possible. Je ne sais pas, je ne suis pas au courant de l'enquête, mais c'est possible. Mais d'un autre côté, c'est aussi pour les très jeunes de faire de la prévention. Même si, dans le cas de toutes ces vidéos, on fait voir aux enfants qui regardent ces vidéos, qui ont 10, 11 ans, 12 ans, du contenu possiblement pédocriminel, puisque en live, on voit tout ce que ces messieurs racontent.
0: Voici Marie qui nous attend au standard. Bonsoir Marie.
5: Oui, bonsoir.
0: Je vous écoute, Marie.
5: Moi, j'ai un témoignage en deux temps. La première chose, c'est que je suis très partagée sur ces initiatives personnelles. Je comprends très bien les questions qui se posent. Moi, mes enfants ont été victimes d'agressions sexuelles par un individu qui a été identifié par des associations américaines. Alors, je ne sais pas comment fonctionnent ces associations. Est-ce que c'est comme vient de l'expliquer votre invité, des personnes présélectionnées, ou si c'est des personnes physiques qui sortent sur le net et qui identifient des pédophiles. En tout cas, l'alerte a été donnée aux services français par ces associations. Cette personne a été identifiée, et en remontant la file, on s'est aperçu qu'il avait commis, outre les infractions, des agressions sexuelles, également des viols. Très bien. Identifié, ouverture d'une instruction, instruction en cours. Une instruction pour viol sur mineur, c'est 4 ans minimum. Aujourd'hui, cette procédure est en cours depuis 3 ans. On a un procès qui ne s'annonce pas avant au moins un an. Et pendant toute cette période, cet individu est sous un contrôle judiciaire extrêmement léger. Il est en liberté. Qu'est-ce qui l'empêche d'être en contact avec des enfants? Pas grand-chose, rien. Il a un casier judiciaire vierge à ce jour. Qu'est-ce qui l'empêche de continuer à surfer sur le net comme il le faisait en modifiant ses IP, etc. Rien. Et donc, je comprends très bien les questions qui se posent, mais comme la justice est débordée, les policiers sont débordés, la justice est très lente, si ces personnes se sentent surveillées par un peu plus qu'uniquement la police, est-ce que ce n'est pas un moyen aussi de freiner certains, pas tous, mais au moins certains.
0: Merci beaucoup pour votre témoignage, Marie. Un mot là-dessus, Véronique Béchu, parce que quand elle parle de ses enfants, Marie, c'est aussi vous que ça concerne dans une association comme e-enfance, comme vous le disiez, effectivement, vous, ce que vous vouliez, c'est que votre spectre d'intervention, si j'ose dire, soit plus large. Elle a raison, il y a toute cette période qui est longue et qui est compliquée pour les familles, évidemment.
2: Oui, tout à fait. Alors, pour revenir sur les propos de Marie, en fait, la structure américaine qui a signalé l'agresseur de ses enfants, c'est le National Center for Missing and Exploited Children, qui est aux États-Unis, qui est une fondation et qui collecte en fait toutes tous les signalements que font les veilles opérationnelles et les services de modération de chaque plateforme, parce que c'est les plateformes font de la détection volontaire, et dès qu'ils détectent un contenu, quel que soit le contenu pédocriminel, ils ont l'obligation légale de le signaler. Et ensuite, on géolocalise tant l'auteur que la victime via son adresse IP, et les services d'enquête qui sont concernés dans les pays sont saisis. Ça a été le cas pour l'agresseur des enfants de Marie.
0: Donc vous voyez exactement de quoi on parle.
2: Ah, mais tout à fait, c'était mon service qui a reçu le signalement et qui ensuite l'a envoyé aux collègues, aux services locaux qui ont pu enclencher. On a ouvert l'enquête et les services locaux ont pris la main. Donc déjà, je suis ravie de savoir que les enfants de Marie sont actuellement en sécurité et l'individu est sous contrôle judiciaire. Alors c'est toujours le problème du contrôle judiciaire. Je pense qu'effectivement, ce monsieur doit avoir une interdiction dans le cadre de ce contrôle judiciaire d'être en contact avec des mineurs. On sait que c'est quelque chose qu'il ne respecte pas forcément. Et encore là, c'est compliqué d'aller vérifier tous les jours si cet individu n'est pas en contact d'enfant, notamment via le net, parce que c'est extrêmement facile. Donc oui, ça peut être compliqué, mais encore une fois, il ne faut pas hésiter. Quand on a un souci, qu'on soit parent, qu'on soit professionnel ou qu'on soit un enfant, quand on constate quelque chose en ligne, il y a bien évidemment, on peut signaler un contenu à la plateforme Pharos, mais quand on a besoin de parler avec des psychologues, avec des juristes et d'évoquer, surtout quand on est un enfant, une problématique, il ne faut surtout pas hésiter de faire le 30-18, parce que c'est un numéro qui a été créé il y a 20 ans. On a 25 écoutants, ils sont formés. On est là, on a un gendarme, il y a moi-même qui sommes présents pour aider les collègues. Il faut absolument avoir ce réflexe dès qu'on a une situation problématique en ligne de signaler. Il n'y a que comme ça en fait qu'on pourra, en fait c'est en quelque sorte c'est un appui au service d'enquête pour orienter vers des situations problématiques et des individus problématiques.
0: Ce que vous donnez d'ailleurs vous, Cédric Thénat, une fois que vous vous dites là, je préviens la police, c'est quoi? C'est une adresse IP et ensuite charge pour la police d'aller matcher une identité avec une adresse IP?
4: Non, on ne donne pas une adresse IP, on réussit à remonter jusqu'au domicile réel. D'accord. De la personne. On trouve son domicile.
0: Donc c'est un nom que vous donnez en fait.
4: Ah, on donne le nom, l'adresse, la profession, la date de naissance, tout ce qu'on arrivera à trouver. Et on arrive légalement, en open source, à tout trouver. Même si les gens se cachent, nos enfants virtuels sont tellement pointus dans ce qu'ils font qu'à un moment ou un autre, dans certains cas, on a même des pièces d'identité. Si l'enfant virtuel est terrorisé parce qu'il ne veut pas venir à la gare où le monsieur lui a donné rendez-vous parce que maman nous a dit qu'on pouvait être kidnappé, le gars, pour nous rassurer, va nous envoyer une pièce d'identité, un permis, une carte vitale. On peut, dans certains cas, tout avoir. Mais c'est
0: faut quand même être sacrément sûr de soi. Enfin, c'est presque ça qui est totalement effrayant.
4: Ils sont sur deux.
0: Je vous vois sourire et j'entends bien que vous souriez jaune, Agathe Fougo, parce que vous connaissez ce genre de cas, mais il faut quand même être sacrément sûr de soi pour montrer sa pièce d'identité. Enfin, donc ne jamais imaginer que derrière ce geste-là, il peut y avoir aussi la police et le reste. Hein. C'est quand même assez fou.
1: Oui, c'est assez fou et malheureusement, c'est une réalité, Véronique le disait, à laquelle est confrontée les policiers au quotidien. Effectivement, leur travail est difficile d'être confronté à ce type d'image et donc ça nécessite une formation particulière. Et juste pour rebondir, effectivement, il y a un numéro de téléphone national qui existe et pour les mineurs qui souhaitent également communiquer avec des policiers, signaler un comportement qui serait anormal pour échanger avec un policier, eh bien, il y a un espace mineur aujourd'hui qui est dédié sur Ma Sécurité, qui est un site internet qui permet d'échanger avec un policier. policier.
0: Après, j'écoutais le reportage, le témoignage de Marie tout à l'heure, effectivement, et le signalement donc par une plateforme américaine. Si on monte justement jusqu'à cette dérive-là, puisqu'on parle des États-Unis, aux États-Unis, il y a des applis qui sont même gratuites, où on a la carte des pédocriminels qui sont autour de vous géographiquement, sans savoir s'ils ont été jugés, s'ils ont été, le fait qu'ils sont fichés, c'est juste parce que, ils ont été pris en train de faire pipi derrière une voiture, ce qui est parfaitement interdit aux États-Unis, ou quelque chose d'extrêmement plus grave. La crainte, est-ce que c'est ça aussi, c'est d'en arriver à ce genre de dérive-là, ou est-ce qu'on a le sentiment quand même que tout ça est bordé chez nous, nonobstant le cas qui nous occupe aujourd'hui?
1: Alors le cadre légal est différent entre les États-Unis et la France.
0: Ça s'appelle l'excès ensuite. Oui.
1: Pour nous en France, eh bien, il y a aussi le risque, au-delà de la déperdition de preuves, de l'impossibilité d'identifier potentiellement des victimes si des éléments sont effacés sur les ordinateurs. Eh bien, il y a le risque pour la personne qui va aller chercher le pédocriminel, de commettre lui-même des infractions avec une atteinte à la vie privée, une atteinte à la présomption d'innocence, à la diffamation, d'où la nécessité, on en revient, à réaliser cette activité avec des associations.
0: Regardez ce que nous dit Lucie sur WhatsApp. Elle dit « Je suis très partagée autour de ces méthodes-là. Le phénomène, évidemment, est systémique. Regardons ce qui se passe, par exemple, avec le périscolaire à Paris. » Elle nous dit ceci « Mettre en avant un président du NSS, parce que c'était la profession du gars qui a été chopé, en roue libre, ça permet de montrer que le monstre, c'est aussi Monsieur Tout-le-Monde. » Elle signe « Maman de jeunes enfants en vigilance extrême ». Et ça, Monsieur Tout-le-Monde, Cédric Ténat, c'est ce que vous voyez aussi, j'imagine, tous les jours.
4: C'est tout le temps Monsieur Tout-le-Monde. C'est tout le monde Monsieur Tout-le-Monde. Les gens ont dans l'imaginaire du pédocriminel Marc Dutroux, Fourniret, mais ça c'est très très rare. Le pédocriminel, c'est la personne qui est à côté de vous. Et les gens qui se posent des questions, mais arrêtez de fermer la fenêtre de votre appartement ou de votre maison quand un enfant y crie. C'est peut-être un enfant qui est en train de souffrir ou il se passe quelque chose. N'allez pas chercher un pédocriminel à l'autre bout du monde. C'est autour de vous que ça se passe. Alors, il ne faut pas tomber dans la psychose, mais il peut y avoir des pédocriminels autour de vous, il faut faire attention.
0: Le cas qui nous occupe là a mis l'IA en valeur, puisque c'était une fausse petite fille, c'est aussi des faux profils que vous faites, vous. J'imagine que l'IA change tout, mais dans tous les sens du terme, est-ce que l'IA, Véronique Béchu, change aussi pour les pédocriminels qui peuvent se cacher mieux, peut-être, derrière des IA? Est-ce que ça rend votre travail plus difficile aux uns et aux autres? Je vais faire un tour de table là-dessus.
6: Alors déjà, il faut savoir que, mais je pense que Madame Foucault pourra appuyer mon propos, on a, en tant qu'enquêteur, on n'a pas le droit d'utiliser des outils avec de l'intelligence artificielle. Pour l'instant, il n'y a pas de cadre légal qui nous l'autorise. C'est en discussion, donc on espère que ça arrivera très vite pour les collègues enquêteurs. Mais l'IA, c'est un vrai sujet. À l'heure actuelle, c'est devenu une véritable arme pédocriminelle. C'est un outil qui est pleinement utilisé par les pédocriminels pour réaliser leurs fantasmes, pouvoir avoir un accès facilité aux enfants. Par exemple, dans le cas de l'extorsion sexuelle, jusqu'à présent, les pédocriminels devaient groomer les enfants, c'est-à-dire les mettre en confiance. Typiquement, ce qu'on a vu en ligne dans le cas qui nous occupe, c'était vraiment un mécanisme de prédation, de grooming. Et ben avec l'IA, maintenant, ils n'ont même plus besoin de faire ça. En fait, ils vont chercher sur les...
0: Vous voulez dire ?
6: Non, pas du tout. Ils vont chercher sur les réseaux sociaux des enfants qui ciblent une photo. Ils vont la modifier avec des outils de déshabillage. Ils vont envoyer ça à l'enfant en lui disant « Moi, j'ai un contenu de toi comme ça. Si tu ne veux pas que je le diffuse à tous tes amis, et ben tu vas m'en produire. Et donc, tu vas te filmer dans des positions... à caractère sexuel. Donc ça amplifie en fait les phénomènes, ça détourne complètement et surtout ça banalise la circulation des contenus puisqu'on peut créer plein de contenus pédocriminels de tout type en quelques secondes avec des outils de création d'IA.
0: Et là vraiment, on sort de son ordi, on prévient ses parents et on fait monter quand on reçoit ce genre de choses qu'on est un gamin. Je vais vous poser la question à tour de rôle, vous aussi Cédric Ténat, l'IA ça vous aide à travailler? Est-ce que ça vous tend aussi des pièges? Est-ce que c'est vraiment à double tranchant cette affaire?
4: C'est exactement ça, l'IA c'est à double tranchant. Jusqu'à maintenant on n'a pas eu à se battre contre l'IA. Mais c'est exactement ça. C'est, ils peuvent s'en servir pour faire chanter les enfants. Et après, ils vont faire. En fait, ils vont se servir de l'IA au début pour faire chanter le gamin avec une fausse vidéo, une fausse photo. Mais l'aboutissement pour eux, c'est de passer dans du réel. C'est très rare qu'ils se contentent de rester dans le réel. À un moment ou un autre, ils veulent une vraie photo. Même s'ils sont capables de la faire avec l'intelligence artificielle, ça les excite d'avoir la vraie photo. Ils ont réussi à dominer l'enfant. J'ai eu le cas dernièrement, c'était une journaliste canadienne qui avait pris contact avec nous. La personne a été arrêtée. C'était un Français et qui a commencé comme ça et qui ensuite a fait le pire à la gamine, on change de photo, et heureusement, à un moment, la gamine a craqué, mais elle a craqué en allant parler à son maman où elle était terrifiée. Et heureusement, elle ne s'est pas fait du mal, comme malheureusement on voit des fois des cas de suicide ou de scarification ou autre.
0: On va retourner au standard rapidement, mais juste un mot, Agathe Foucault, est-ce que vous, dans la police, vous dites, ouais, vivement qu'on puisse nous aussi, pour jouer à armes égales, il faut jouer avec les mêmes armes. Donc, pour, vivement qu'on puisse nous aussi jouer avec l'IA.
1: Alors, si j'ose employer le mot, qu'on puisse utiliser l'intelligence artificielle de manière plus présente. Oui, évidemment, et ça reprend vraiment l'intérêt de la prévention et de la sensibilisation de nos enfants à ce type de comportement et d'aller parler, d'aller échanger en appelant un numéro de téléphone, en allant sur Ma Sécurité.
0: Voici Marion qui est avec nous. Bonsoir Marion.
7: Oui, bonsoir. Bonsoir, merci. J'écoute l'émission depuis tout à l'heure et j'ai notamment écouté les interventions, notamment celle de Marie. Je voulais juste dire qu'il y a quelque chose qui me choque dans cette émission, c'est que je n'ai pas une seule fois entendu le terme de présomption d'innocence. Et qu'on soit, donc c'est la raison pour laquelle vous faites cette émission, donc la traque qui a été faite pour la personne qui a été mise en examen, ou ce que disait Marie tout à l'heure sur le contrôle judiciaire qui n'est pas satisfaisant, et effectivement les contrôles judiciaires ne sont jamais très satisfaisants, néanmoins même quand une information judiciaire est ouverte, et c'est ce à quoi ça aboutit finalement, la raison pour laquelle vous faites cette émission, les personnes restent présumées innocentes. C'est quelque chose qui est fondamental, qui est une pierre angulaire de l'état de droit, et je suis extrêmement choquée que ça n'ait pas été rappelé dans cette émission par personne. Voilà, je suis choquée. Et une autre chose que je voudrais dire aussi, c'est que moi aussi je suis avocate, hein, donc
0: voilà,
7: je
0: déplore, c'est ce que j'allais vous demander, mais je me doutais un peu. Mais
7: oui, je suis avocate en Seine-Saint-Denis, et je déplore les délais de la justice. Je suis la première à le déplorer, hein, les juges d'instruction croulent sous les dossiers, ce qui explique, puisque la détention provisoire est limitée dans le temps, et bien heureusement, que des personnes se retrouvent sous contrôle judiciaire. Mais encore une fois, elles sont présumées innocentes, et finalement, si on ajoutait peut-être un peu plus de budget à la justice notamment, et bien c'est, les informations judiciaires seraient traitées plus rapidement. Je pense à ce que disait Marie notamment et à ses inquiétudes vis-à-vis de ses enfants et de la personne qui est mise en examen. Mais voilà, en tout cas, mes propos portaient vraiment sur le fait que voilà, je suis très choquée qu'à aucun moment on ait parlé de présomption d'innocence, parce que votre prochaine émission, ça va être dans quelques mois, et ça va être la vengeance dans la rue à partir du moment où on va constater que quelqu'un peut-être a regardé des enfants dans un parc ou a envoyé un message ou quoi que ce soit.
0: Alors, n'exagérons rien, mais quand on parlait tout à l'heure de dérive et d'arriver à une dérive face à ces pratiques-là, effectivement, elle a raison, Marion, de craindre ce genre de dérive, parce qu'on ne sait jamais effectivement où on va parler de temps qui court, et pour la prévention d'innocence, Agathe Foucault, elle a raison aussi, Marion.
1: Bien sûr, c'est une des dérives hein, qu'on évoquait tout à l'heure. Il y a se rendre soi-même auteur de diffamation, d'atteinte à la vie privée, d'atteinte à la présomption d'innocence, et c'est pour ça que enquêter sous pseudonyme, eh bien, effectivement, requiert une formation particulière, et ça se fait dans un cadre particulier.
0: Christophe est là. Bonsoir, Christophe.
8: Bonsoir.
0: On vous écoute, Christophe.
8: Oui, bonsoir. Ben, moi, donc, j'ai été en charge d'un très, très gros site de vidéo français il y a quelques années, et on travaillait beaucoup avec, à l'époque, le CLCTIC, qui s'occupait de Pharos. Donc, en 2015, c'était de mémoire une centaine de personnes. Aujourd'hui, c'est 200, de ce que j'ai vu. Et donc, on parle, en fait, de 200 personnes qui travaillent sur l'ensemble des sujets cyber, dont pédocriminels, pour l'ensemble de la population française. Donc, en gros, on est sur un commissariat d'une petite ville pour l'ensemble de la France. Mmh. Et donc, on vient de passer 20 ans à faire des lois sur du juridique, de l'outil technique, etc. Sauf que le vrai sujet, alors on le voit, c'est un sujet humain. Donc, à un moment donné, la discussion, elle est sympa, mais juste, il faut mettre des gens.
0: Vous avez fini, Christophe, pardon, parce que vous arrêtez d'un coup. Vous êtes encore là?
8: Oui,
0: voilà. Mais j'ai entendu la phrase de « il faut mettre des gens » et Marion avait raison, il faut mettre des gens pour la justice. Et évidemment, Agathe Foucault, si vous aviez plus de personnel, on n'aurait pas besoin de Cédric.
1: Alors d'abord, Cédric, il a réussi à dire l'OCLTC parfaitement. Ouais. Donc c'est l'Office anti-cybercriminalité, effectivement, l'Office de la police judiciaire auquel est rattachée la plateforme Pharos. Ce sont des policiers qui ont traité en 2025 55 000 signalements, 14% étaient liés à des atteintes mineures. Et donc elles ont toutes donné lieu, effectivement, à une prise en compte et à une enquête. L'organisation de la police nationale ne s'arrête pas à l'Office anti-cybercriminalité. Et l'OFMIN traite également des signalements. Dans les départements, tous les commissariats ont au sein de leur service judiciaire des policiers qui sont formés, qui sont dédiés à la lutte sur les atteintes aux mineurs. Et donc ça ne s'arrête pas aux 200 policiers qu'évoque Cédric.
0: Est-ce que c'est pour ça, d'ailleurs, Cédric Ténac, que vous vous êtes lancé parce que vous vous êtes dit, de toute façon, il n'y a pas assez de monde. De toute façon, la police ne peut pas être partout. Donc moi aussi, je dois y apporter ma pierre. Ça commence comment, vous, cet engagement-là? C'est votre métier, d'ailleurs, ou pas?
4: Absolument pas. Okay. Absolument pas. Je travaille dans l'association en plus de ce que je fais tous les jours. Okay. Et je travaille beaucoup. C'est juste un truc, je suis un peu choqué par ce qu'a dit notre avocate Saint-Denis. Oui, mais nous, on parle toujours de présumé pédocriminel. Hein. Mm-hmm. On parle toujours de présumé innocent, très bien. Moi, ce qui me choque, c'est un enfant, toutes les 3 minutes, qui est agressé sexuellement. Il n'y a personne qui se met à hurler, là. On me demande souvent pourquoi je fais ça. Très souvent, on me demande pourquoi vous, vous faites ça. Ben, moi, j'ai envie de vous dire pourquoi vous, vous le faites pas. Un enfant, toutes les 3 minutes, c'est 400 enfants par jour en France, 160 000 par an. Pourquoi je fais ça?
0: Vous avez raison, mais pour défendre ce que disait Marion, ça doit toujours rester dans le cadre de la loi.
4: Mais on reste dans le cadre. Mais on reste dans le cadre. La police reste dans le cadre. La justice reste dans le cadre. On n'a jamais vu un policier outrepasser ses droits en matière de pédocriminalité. Mm-hmm. Évidemment qu'on parle toujours de présumé innocence.
0: Est-ce que c'est, je reviens à ma question, est-ce que c'est précisément devant ce constat-là, pas assez de pédocriminels, trop d'enfants victimes, pas assez de policiers, pas assez de monde derrière une plateforme comme ça.
4: Il n'y a très certainement pas assez de moyens dans la lutte contre la pédocriminalité. C'est un constat, on voit bien. Il n'y en a pas assez. Il n'y a pas assez de prisons, il n'y a pas assez de personnes qui peuvent les arrêter, il n'y a pas assez de psy pour pouvoir les aider, parce qu'il faut penser aussi à ça. Pour moi, un gars qui est pédophile, ce n'est pas de sa faute. Moi, je suis hétéro, il y a des gens qui sont homo, il y a des gens qui sont pédos. Ce n'est pas de leur faute à eux, c'est de leur faute quand ils passent à l'acte. Mais pour ne pas qu'ils pensent à l'acte, ça serait bien aussi de pouvoir les soigner. Et ça, c'est pas prendre parti pour eux. Ça serait de pouvoir les aider. Mais pensons d'abord à tous ces enfants qui sont agressés. Je suis pas du tout un justicier. Je suis surtout pas pour qu'il y ait des vengeances, parce que tout ça, ça va nous desservir. Ça serait même très dangereux. Et si un jour quelqu'un de l'association Les Enfants d'Argus venait à faire du mal à un pédocriminel ou à présumé pédocriminel, moi, mon association, elle va sauter. Ça sera fini. On pourra plus aider les enfants. Et des cas où on aide les enfants, on est partie civile, car dans toutes nos affaires, nous, on est partie civile, il y en a énormément.
0: Puisque l'heure tourne, Véronique Béchu, justement la parole aux enfants, en fait, vous parliez de prévention tout à l'heure. Moi, j'ai un souvenir en tête de cette série Adolescence, il y a cette phrase du père qui dit « Je croyais que mon fils était tranquillement dans sa chambre, en réalité, il était sur des choses que j'ignore devant son ordinateur. Comment on fait pour lutter contre ça? Comment on fait pour prévenir de ce qu'il peut y avoir sur le Darknet, des endroits où savent encore une fois aller les enfants, où moi je ne sais pas aller? Comment on fait pour faire ça? Est-ce que cette lutte, c'est aussi un peu vider l'océan à la cuillère?
2: Alors, déjà, il faut savoir que le Darknet, on s'en fait tout un monde, mais encore une fois, les pédocriminels, ce sont des majoritairement monsieur, tout le monde, et donc ils sont là où sont les enfants. Les enfants ne vont pas, ou très rarement, sur le Darknet. Les enfants sont sur les plateformes de jeux. Les enfants sont sur les réseaux sociaux. Les enfants sont sur les applications mobiles chiffrées, WhatsApp, Telegram. Vous avez quand même 41% des enfants de primaire qui sont déjà sur WhatsApp, où on sait que les pédocriminels les plus à risque, à haut profil de risque, sont également. Donc c'est quelque chose qu'il faut aussi savoir, c'est-à-dire que les médias utilisés par les enfants, ce sont ces mêmes médias que vont utiliser les pédocriminels. Donc en fait, on intervient dès le primaire, dans tous les niveaux, pour expliquer les bons usages du numérique, comment bien paramétrer ses profils, où il faut aller, pas aller, et également expliquer les dangers. Parce qu'en fait, les enfants, ils n'ont pas peur d'un inconnu, ils ont peur de l'inconnu, ce qui est différent. Donc on leur explique ce qu'ils risquent s'ils agissent de telle ou telle manière en ligne. Et on double ça très régulièrement de sensibilisation aux parents.
6: Parce que les parents, on sait que 74% d'entre eux ne savent pas ce que font leurs enfants en ligne. Donc en fait, l'accompagnement à la parentalité numérique est aussi extrêmement important à l'heure actuelle.
0: Et former les policiers aussi, Agathe Foucault, en former plus, j'imagine, à savoir comment naviguer effectivement dans ces endroits sombres, si j'ose dire.
1: Former les policiers, effectivement, à la prise en compte des procédures mineures, former les policiers à l'enquête sous pseudonyme, effectivement, c'est des choses importantes et qui sont une priorité pour la police nationale.
0: Merci beaucoup à tous les trois. Merci de votre participation. Merci à tous pour vos appels. Ah ben, il est 20h. Et c'est l'heure des infos avec Lucie Leconi. Bonsoir Lucie.
9: Bonsoir Fabienne, bonsoir à tous. L'affaire des laits infantiles contaminés prend une nouvelle tournure. La cellule investigation de Radio France révèle aujourd'hui que Nestlé a procédé à des retraits discrets de produits suspectés d'être contaminés par la toxine céréulide entre fin novembre 2025 et début janvier. Toujours selon cette enquête, la justice française a été saisie contre Nestlé pour avoir tardé à alerter les autorités. Le groupe suisse conteste avoir commercialisé des laits contaminés et avoir procédé à des rappels discrets. Une démonstration de force contre le narcotrafic à Lyon et dans sa banlieue aujourd'hui, 8 jours après cet incendie mortel dont la piste d'un règlement de compte entre trafiquants de drogue est à l'étude, et après l'arrivée d'un nouveau préfet, 1 millier de policiers et gendarmes sont déployés à Lyon. Opération d'envergure dans toute l'agglomération lyonnaise. Christophe Vincent.
10: La Guillotière, quartier vivant, cosmopolite, avec ses restaurants, ses commerces et ses trafics en tout genre. Une voiture de police s'arrête près d'un groupe de jeunes. Ils sont contrôlés, fouillés. L'un d'eux est embarqué. Le procureur de Lyon, Thierry Dran, dresse un premier bilan de la journée.
11: 65 interpellations, c'est en cours, hein, donc il y en aura un peu plus. Donc 100 kilos de cannabis, 2,2 kilos de cocaïne, 7 armes, dont 3 longues, dites longues, hein, donc, notamment une Kalachnikov, un petit peu l'argent aussi, enfin un petit peu, 60 000 euros. Donc voilà, donc c'est des résultats quand même qui sont assez encourageants, hein, c'est pas terminé bien évidemment. Donc ils vont aboutir à des enquêtes judiciaires après, avec des réponses pénales devant le tribunal. Tout ça c'est du flag.
10: Les habitants qui acceptent de parler approuvent cette opération spectaculaire.
12: C'est pas tout le monde qui dérange, c'est pas tout le monde qui fait des problèmes ici. J'espère que monsieur le préfet qui nous aide.
13: Ça me choque pas vu l'augmentation de la violence tous les jours. Ils font leur boulot quoi. Avant il n'y avait pas ça, il y avait des vols mais il n'y avait pas des vols à l'arrache. Des vols à l'arrache c'est abusé quand même.
10: Ce soir, l'opération se poursuit à Villeurbanne et dans l'ouest lyonnais.
9: Christophe Vincent pour France Inter. Le gouvernement français reste très attentif à l'épidémie d'Ebola qui se propage notamment en République démocratique du Congo. Le virus est suspecté d'avoir déjà fait plus de 130 morts dans le pays. Des mesures de précaution ont été prises pour Mayotte, assure ce soir le Premier ministre Sébastien Lecornu. Des recherches ont déjà commencé pour trouver un traitement. Elles s'appuient sur l'expertise française. Au Nigeria, l'armée annonce avoir tué 175 combattants du groupe État islamique après plusieurs jours de frappes aériennes menées de façon conjointe avec les États-Unis dans le nord-est du pays. Toujours selon l'armée nigériane, des postes de contrôle du groupe terroriste, des caches d'armes et des centres de logistique ont été détruits. 36 milliards d'euros pour les armées d'ici 2030, les députés l'ont approuvé aujourd'hui en révisant la loi de programmation militaire souhaitée par le gouvernement face au nouveau contexte international. Le texte est désormais attendu au Sénat le 2 juin. La ministre de la Culture, Catherine Pégard, regrette la réponse disproportionnée du patron de Canal+. Dimanche, le président du directeur de la chaîne, Maxime Saada, a jeté un froid au Festival de Cannes en annonçant qu'il ne souhaitait plus que le groupe travaille avec des professionnels ayant signé une pétition contre Vincent Bolloré. Transavia ajoute 2 vols aller-retour Paris-Budapest pour la finale de la Ligue des Champions PSG-Arsenal fin mai. Des vols exceptionnels entre Paris-Orly et la capitale hongroise seront prévus les 30 et 31 mai. Le Paris Saint-Germain a obtenu 17 000 places pour ses supporters au stade Ferenc-Puskás.
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9: France Inter 20h05 à suivre la 20e heure avec Eva Bester. Bonsoir Eva.
21: Bonsoir Lucille. Honneur au Liban ce soir avec l'ancienne ministre de la Culture et actuelle directrice du journal L'Orient le Jour, Rima Abdoulmalak.
9: On met tout de suite le temps de se brosser les dents. Voici les petits bateaux avec Camille Crony.
18: Et coucou les petites curieuses et les petits curieux. Alors attention, on va entrer dans une faille spatio-temporelle.
22: Bonjour, je m'appelle Sam et j'aimerais savoir quand le futur devient le présent et quand le présent devient le passé. Merci.
18: Waouh, quelle question, Jeanne. Quand le futur devient le présent et quand le présent devient le passé. J'ai l'impression que tous ces phénomènes, évidemment, viennent d'avoir lieu dans la question que je viens de répéter à son sujet. Alors, la personne que t'entends rigoler, c'est Marianne Saillant. Vous êtes professeure de philosophie au lycée à Marseille. Est-ce que vous avez, la philosophe que vous êtes, a une réponse à cette vaste question?
23: Ah ben, Camille, vous avez raison. C'est une question très, très vaste et très dure. Et il y a même un philosophe qui s'appelle Augustin, qui nous dit que définir le temps, c'est la chose la plus difficile qui soit. Si on ne nous demande pas, on le sait, mais quand on nous demande, on ne sait plus. Définir le temps, le présent, le passé, le futur, comment le futur devient présent et le présent devient passé, c'est bien difficile. Mais je vais quand même essayer pour Jeanne. Et je vais essayer avec un autre philosophe qui s'appelle Nietzsche. Et lui, je crois qu'il répond un peu à la question de Jeanne en lui demandant d'imaginer un chemin. Ok, tu imagines Jeanne, et au milieu de ce chemin, il y a une porte. Bien, le chemin avant la porte, c'est le passé. Le chemin après la porte, c'est le futur. Et au milieu, cette porte, ce moment entre les deux, Nietzsche appelle cela l'instant. Et il nous dit que c'est justement l'instant qui fait passer, qui entraîne toute chose à venir derrière lui. C'est l'instant qui fait passer le temps. Et c'est à partir de lui que les deux routes vont prendre leur nom, de futur et de passé. Et si tu réfléchis bien, le futur n'existe pas encore. Le passé n'existe déjà plus. Alors la seule chose qui existe et qui nous appartienne, bah c'est l'instant justement, l'instant présent. Et je ne sais pas toi, Jeanne, mais je trouve qu'on passe souvent son temps soit à anticiper l'avenir, à se dire « tiens, demain je ferai ça, la semaine prochaine je ferai ça », ou à se rappeler le passé qui n'est plus. Et là, c'est un autre philosophe qui s'appelle Pascal qui nous met en garde et il nous dit « on ne prête pas assez attention à l'instant ». À ce moment où le futur devient présent et le présent devient passé. Or, c'est notre bien le plus précieux. Et grâce à ta question, Jeanne, je pense qu'on va tous essayer ici d'en profiter le plus possible et je t'en remercie.
18: Ah oui, profiter de chaque instant qui passe. Ça relaxe en plus de se focaliser sur le présent sans penser ni à avant ni à après. Salut les matelots.
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18: Et je laisse la place à Eva Bester avec la 20e heure. Bonsoir Eva.
21: Bonsoir Camille. Vos petits bateaux résonnaient fortement avec le sujet du soir puisque Rima Abdoulmalak est en studio et on va parler du Liban générique.

0: Ancienne ministre de la Culture et actuelle directrice du journal L'Orient le Jour, consacré à l'actualité du Liban et du Moyen-Orient, Rima Abdul-Malak a fui la guerre civile dans son pays natal à l'âge de 10 ans. Celle qui se rêvait journaliste lors de ses études à Sciences Po Lyon ne savait pas qu'elle deviendrait conseillère culture de Bertrand Delanoë à la mairie de Paris et attachée culturelle à l'ambassade française à New York avant d'être nommée ministre de ce que nous défendons avec ardeur sur le service public. La membre du conseil d'administration de Reporters sans frontières sera présente au festival Étonnant Voyageurs du 23 au 25 mai prochain à Saint-Malo et qui met cette année le Liban à l'honneur. Alors que le Moyen-Orient est aujourd'hui marqué par une intensification des tensions régionales, les rendez-vous proposés se veulent des espaces d'échange, de réflexion et de création dédiés aux auteurs et artistes libanais contemporains, ainsi qu'une vitrine pour l'énergie créative qui émane de cette terre. Là, j'avoue que je ne me suis pas foulée, j'ai repris une partie du communiqué de presse pour une fois, parce que c'était très bien raconté. Rima Abdul-Malak a déjà œuvré pour la transmission et l'accès au savoir dans de nombreux domaines artistiques et de maintes façons. On a ainsi pu la voir sur les planches, par exemple aux côtés du pianiste Alexandre Tarot, qui sera notre invité demain soir, et c'est un hasard, pour un spectacle intitulé « Debout dans la nuit » ou encore pour le rendez-vous poétique qu'elle a imaginé sous le titre « Rima Poésy Club », en général au Consulat Voltaire à Paris et en itinérance un peu partout, notamment bientôt, on va en parler. Bonsoir et bienvenue dans la 20e heure.
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0: Bonsoir Rima Abdul-Malak.
2: Bonsoir Eva.
0: Quelle est la dernière chose qui vous a enthousiasmé?
2: Ah, c'est un film libanais de Cyril Harris qui s'appelle Un monde fragile et merveilleux. Et voilà, rien que le titre est un peu un symbole de ce qu'on vit actuellement au Liban. Mais c'est aussi une histoire d'amour, ce film, parce que la guerre est en toile de fond, mais les deux personnages principaux vivent une histoire d'amour et essayent de continuer à s'aimer, à se projeter, à se projeter dans l'avenir, alors que tout s'effondre autour d'eux.
0: Est-ce que c'est votre cas aussi? Vous y arrivez?
2: C'est ça qui est le plus difficile depuis le début de la guerre, c'est qu'on est englué dans un présent qui est une gestion de crise et qu'on n'arrive pas à savoir ce qu'on va faire dans 2 semaines, dans 2 mois, dans 6 mois, parce qu'on n'a aucune perspective claire sur la suite.
0: Parce que vous êtes retourné vivre au Liban?
2: Oui, pardon, depuis 6 mois. Ça fait précisément 6 mois que j'ai accepté ce défi magnifique de diriger L'Orient le Jour, qui est un quotidien centenaire francophone au Liban, qui a toujours été présent dans ma vie, dans la vie de mes parents, et qui est ce pont constant entre le Liban et le reste du monde, parce qu'il est très lu aussi par la diaspora libanaise partout dans le monde et par tous ceux qui s'intéressent au Moyen-Orient, où qu'ils soient.
0: Est-ce que vous auriez une coutume libanaise que vous aimeriez voir importée en France?
2: Il y a une tradition poétique au Liban qui est le zajal, qui est une improvisation déclamée, souvent dans les moments de repas, de célébration familiale et autres. Et ça crée comme ça des rassemblements autour de la poésie, très chaleureux, très spontanés. Et ça, ce serait magnifique si ça existait en France, dans tous les repas de famille.

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0: soir, nous parlons poésie et c'est justement un poète qui chante, Arthur Teboul de Feu Chatterton, le morceau Baisse les armes.
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0: Rima Abdoulmalak, vous êtes née au Liban, vous avez connu la guerre civile, vous dites que le corps et l'esprit s'installent dans une vigilance constante, ce qu'on comprend aisément. Votre enseignement à l'école fut discontinu, mais aujourd'hui c'est aux élèves actuels que vous pensez.
2: Oui, parce que depuis le début de la guerre, ils ont eu énormément d'interruptions d'école, de temps bloqué à la maison, d'angoisse, de sons de bombardement, d'images horribles à la télévision, dont les adultes essayent de les préserver, mais avec aussi l'omniprésence d'Internet et des réseaux sociaux, c'est difficile de complètement les en préserver. Donc c'est une enfance déjà traumatisée, alors que ce sont eux qui vont porter l'avenir de ce pays, et on aimerait qu'ils amènent autre chose que cette histoire qui se répète inlassablement, tragiquement, depuis trop longtemps.
0: Est-ce que vous gardez des séquelles, vous ? Parce que l'école s'est carrément interrompue à un moment, vous avez dû vous réfugier dans la montagne.
2: Oui, on a quand même pu continuer à travailler à distance. Ma mère nous accompagnait tous les jours dans ce travail éducatif à distance. Et puis après, on est parti en France. J'avais 10 ans.
0: Par bateau
2: et
0: d'abord.
2: Par bateau via Chypre, puis l'avion jusqu'à Paris, puis le train jusqu'à Lyon. Et c'est à Lyon qu'on a posé nos 5 valises. D'abord temporairement, en pensant revenir assez vite à Beyrouth. Et puis finalement, non. D'ailleurs, mes parents y sont toujours. Et cette ville nous a tous accueillis très chaleureusement. Et je dois aussi beaucoup à l'école républicaine française. Et notamment un prof de théâtre que j'ai connu en classe de 4e, qui nous a fait faire du théâtre, qui a poussé des chaises, les tables dans la classe, qui nous a mis des pièces de théâtre dans les mains et qui nous a fait jouer avec la langue. Et moi qui étais extrêmement timide et qui n'étais pas encore du tout à l'aise en langue française, ça m'a complètement débloquée.
0: Vos parents avaient choisi Lyon parce qu'ils étaient chercheurs en biologie, en géologie, et c'est là qu'ils avaient fait leur thèse à Villeurbanne.
2: Oui, bravo, tout à fait. Et ils avaient fait 4 ans d'études à Lyon dans les années 70, donc c'est la ville où ils avaient des amis, des repères et une envie de revenir.
0: Vous avez fréquenté l'école de musique de Caluire et vous avez milité à RALFRONT, un réseau associatif français antifasciste créé en 90 à la suite de l'appel des 250 dans le but de lutter contre le Front National. Qu'est-ce que ça vous a fait plus tard quand, une fois devenu ministre, vous avez bataillé directement contre le Rassemblement National à l'Assemblée ?
2: Oui, je me suis rendu compte que les combats de ma jeunesse étaient toujours d'actualité, malheureusement, que le racisme n'avait pas disparu. Il y a un sénateur proche d'Éric Zemmour qui avait dit que j'étais la ministre de la déculture. Marine Le Pen avait dit que je ne méritais pas d'être la ministre des Français. Donc, sans compter plein d'autres lettres, menaces de mort et autres insultes que j'ai pu recevoir, que ce soit sur les réseaux sociaux ou directement par courrier au ministère. Donc, il y a eu comme ça une vague de haine et de rejet qui m'a rappelé certaines phrases très douloureuses que j'avais entendues au collège quand j'étais arrivée à Lyon, adolescente, et qui avaient mené tout ça à ces combats-là pour moi de droits de l'homme, tout simplement, qui a toujours été une notion qui a guidé ma vie.
0: Comment est-ce qu'on fait pour supporter une telle violence ? Est-ce qu'on est aidé quand on devient très exposé du jour au lendemain ?
2: Oui, heureusement, on a une équipe, on prend du recul, on essaye de dissocier entre la fonction qui est le réceptacle d'énormément de colère, certaines légitimes et d'autres qui dépassent les bornes, et puis ce qu'on est nous personnellement. Donc à aucun moment je me dis c'est moi, Rima, qui suis attaquée, et je sais que c'est ma fonction, le costume de ministre en quelque sorte, qui prend toute cette boue, et moi je dois quand même m'en préserver, même si c'est dur certains jours, bien sûr.
3: Je crois que les discours sur l'unité et l'unité nationale passent à côté de ça. Parce que c'est quoi l'unité ou l'unification ? C'est la domination de l'un sur le multiple. Or, le problème de Hannah Arendt, c'est comment on fabrique du commun à partir de la pluralité humaine sans annihiler la pluralité humaine. Et donc, c'est un défi de ce que peut être la politique, se fabriquer ce commun à partir des singularités, à partir de la diversité culturelle, religieuse, politique, etc., mais sans annihiler cette pluralité, sans que tout le monde soit pareil d'une certaine façon, ce qui serait la définition du totalitarisme. Et ce qui est étonnant, c'est l'incapacité des organisations et des militants à se saisir de ça qui est d'une certaine façon en germe.
0: On entend Philippe Gorcuff, qui a été professeur de philosophie politique, spécialiste de Merleau-Ponty, et dans les amphithéâtres duquel vous alliez, Imam Abdulmalak, organiser des happenings quand vous présidiez l'association de théâtre dont vous avez parlé tout à l'heure.
2: Oui, puisque le théâtre a sauvé ma vie, j'ai poursuivi à Sciences Po avec une association de théâtre d'étudiants amateurs, mais néanmoins, dans le mot amateur, il y a le mot aimé, donc on était passionnés, et cette association de théâtre se permet étaient parfois des petites performances en plein cours et on s'en donnait à cœur joie dans les cours de philosophie politique spécifiquement de Philippe Gorcuff, mais qui nous a aussi appris à réfléchir, pas juste à faire des bêtises. Il nous a aussi fait réfléchir entre philosophie et cinéma, par exemple il nous montrait des extraits de films et on travaillait sur des notions de la sociologie, de la philosophie. C'est vraiment un professeur qui a marqué cette partie de ma vie.
0: Vous avez créé à l'époque la secte de la transcendance relative. Qu'est-ce que c'est ?
2: Non, c'est parce que comme il nous parlait tout le temps de Merleau-Ponty et de Wittgenstein, il y avait ce concept de la transcendance relative et ça revenait dans tous les cours. Donc pour se moquer gentiment, on avait créé une performance où on avait essayé de détourner cette notion.
0: Comment est-ce que vous en êtes ?
2: J'espère qu'il n'y a aucune image qui reste de cette période.
0: Non, mais justement, on a eu la chance d'avoir vécu à des périodes où tout n'était pas...
2: tout n'était pas diffusé sur les réseaux sociaux.
0: Comment en êtes venu, comment on est venu à passer 6 mois en Israël dans les territoires occupés, à réaliser votre première mission d'audit pour l'association Clowns sans frontières, ce qui a fait le désespoir de vos parents au début ?
2: Alors, au début, je suis partie avec le CCFD, le Comité catholique contre la faim et pour le développement, auprès d'associations palestiniennes à Hébron en Cisjordanie, à Gaza et à Haïfa en Israël. Ça m'a permis de voir toutes les réalités complexes de ce pays l'an 2000, c'est-à-dire quelques mois avant le déclenchement de la deuxième intifada quand Ariel Sharon est allé sur l'esplanade des mosquées et qu'on est reparti dans un cycle de violence duquel on est hélas jamais sorti. Donc moi, j'ai connu la dernière phase de cette période des accords de paix d'Oslo, même si la marmite bouillait et qu'on sentait que l'explosion était proche. Mais ça m'a permis de voir à la fois la capacité de dialogue entre les Palestiniens et les Israéliens, qui hélas aujourd'hui est réduite à quasi zéro, et les nombreuses injustices que vivaient les Palestiniens parce qu'ils devaient traverser des checkpoints, attendre des heures pour pouvoir avoir l'autorisation d'aller de l'autre côté. Il y avait certaines routes qu'ils ne pouvaient pas prendre en Cisjordanie. Leur territoire était déjà morcelé. Donc tout ça a été une vraie prise de conscience pour moi. Mais il y avait les deux. Il y avait aussi cette capacité quelque part à envisager cet état avec deux populations ou ces deux états côte à côte. Et moi, j'y ai cru à l'époque. Donc ça a été une très grande désillusion après de voir le cycle de haine et de violence dans lequel on s'est enfermé depuis et qui rejaillit aussi sur le Liban, sur le reste de la région.
0: Ça, on va y venir. Vous avez rejoint ensuite brièvement l'Institut français à Paris pour vous occuper des musiques actuelles. Vous êtes devenue directrice de cabinet de Christophe Girard, adjoint à la culture de la mairie de Paris et conseillère culture de Bertrand Delanoë, puis attachée culturelle à New York pendant 4 ans. Est-ce que c'était un choix ? New York.
2: Alors New York, oui, je dois dire que dans tout mon parcours, c'est le seul poste sur lequel j'ai candidaté, pour lequel j'ai écrit une lettre de motivation, un CV. Sinon, tous les autres, ça a été des rencontres, des coups de cœur, des hasards de la vie. Mais là, oui, j'avais envie de prendre le large après 6 ans à la mairie de Paris sur des enjeux passionnants, mais très parisiens locaux. J'avais une soif de nouveauté, de travailler en anglais, de voir comment ça se passait dans un pays où il n'y a pas de ministère de la culture et comment la culture est financée, comment elle se développe, de créer des échanges entre la France et les États-Unis. Et New York a été une expérience très, très exaltante.
0: Vous êtes devenue en 2019 la conseillère culture d'Emmanuel Macron. Est-ce que vous continuez de lui envoyer des poèmes par SMS et des sélections de livres à lire ?
2: Non. Alors les poèmes, je dois rectifier cette fake news, c'est qu'en fait je ne les envoyais pas tous les jours à Emmanuel Macron, ça m'arrivait mais beaucoup plus rarement. Je les envoyais à mes collègues de l'Élysée parce que la plupart n'avaient plus le temps de lire. Et donc je m'étais mis cette responsabilité de 1 minute par jour leur amener une lecture qui soit autre chose qu'une note, un rapport ou un mail avec des mauvaises nouvelles dedans. Donc c'était plus pour mes collègues à l'Élysée Et effectivement, avant chaque déplacement, notamment international, j'ai essayé de faire une sélection de livres. Si le président allait en Côte d'Ivoire, par exemple, je lui préparais des ouvrages pour se familiariser avec la littérature et la poésie du pays.
0: On parle de vous comme quelqu'un de très curieux, proche de la création contemporaine, toujours à l'affût. D'où vous vient cette curiosité et quelles sont vos sources pour être au courant justement de ce qui se fait ?
2: Cette curiosité, je pense qu'elle me vient déjà de l'enfance, hein, d'un pays, le Liban, qui est un pays d'ouverture, d'influences multiples, de lectures, de langues diverses, de religions diverses. Donc on baigne en fait dans cette ouverture-là. Et moi, c'est toujours ça qui m'a motivée quelque part, d'aller chercher plus loin que le bout de mon nez ou ce que je connais, d'aller m'aventurer sur des sentiers que je ne connais pas. C'est-à-dire pour ça aussi que j'ai accepté de diriger un journal alors que j'avais jamais fait ça de ma vie.

0: nos journées et nos nuits.
1: Vous avez été ministre de la Culture à 43 ans. Que fait concrètement un ministre de la Culture? A-t-il vraiment du pouvoir ou est-il comme un maire à recevoir sans cesse les doléances?
0: On reçoit beaucoup de doléances, ça fait partie du job évidemment, mais bien sûr qu'un ministre a beaucoup de pouvoir, surtout en France. Ministre de la Culture, c'est quand même 4 milliards de budget pour la culture, 4 milliards de budget pour l'audiovisuel public, c'est 4 000 agents qui travaillent dans toutes les directions du ministère, c'est une action partout en France, mais aussi en Europe et à l'international, c'est la préservation du patrimoine, c'est le soutien à la création, ce sont des projets de transmission vers la jeunesse, comme le Pass Culture ou tous les projets d'éducation artistique. C'est aussi les industries culturelles comme le cinéma, la musique, comment les préserver face à l'hégémonie des plateformes qui essayent de les écraser. C'est énormément de domaines et donc ça peut aller d'une action très locale de restaurer une église dans un village à instaurer une taxe sur le streaming pour que les grandes plateformes de musique rémunèrent mieux la création.
1: Vous l'avez fait d'ailleurs.
0: Voilà, c'est ce qu'on a fait. À effectivement parfois répondre à tout un tas de problèmes qu'il faut essayer de résoudre et qui ne sont pas prévus au moment où on arrive le matin au bureau.
1: Comment est-ce qu'on tient physiquement et psychologiquement quand on est ministre ?
0: Alors ça, je n'ai pas trouvé la réponse, parce que j'ai été épuisée et j'ai très peu dormi. Mais ce qui m'a tenue, c'est le plaisir des rencontres, c'est l'adrénaline de cette vitalité culturelle de la France. Je pouvais aller dans un village du Gers à Lupiac et voir un festival d'Artagnan et le lendemain aller au festival de jazz de Marciac. Et c'est fatigant, mais c'est tellement passionnant. Et c'est ça la culture en France. C'est pas que Paris, la Comédie Française ou l'Opéra. Ce sont plein d'acteurs culturels sur le territoire qui donnent tellement à notre pays et qui font cette fierté culturelle qui nous est enviée dans le monde entier. Et ce sont ces gens-là qui m'ont fait tenir.
1: Et la poésie, parce que tout à l'heure vous disiez que c'est la coutume que vous auriez aimé importer du Liban en France. Vous avez fait le Rima Poésie Club.
0: Et pour ça.
1: Pour ça ?
0: Oui. J'avais envie de créer finalement ces bulles de douceur qui m'extirpaient de la guerre dans mon enfance. Quand j'écoutais le Zajal d'un oncle à table, cette poésie improvisée, d'un coup, les bombes n'existaient plus, la guerre était reléguée au second plan et il n'existait plus qu'un monde nouveau, un imaginaire nouveau, des mots nouveaux qui m'emmenaient ailleurs. Et j'avais envie de recréer ce partage de la poésie dans l'oralité, en fait, et pas seulement lire un poème seul chez soi, dans son lit, ce qui est très beau aussi, dans le silence, mais c'est magnifique à partager en collectif. Et donc, au départ, le Poésy Club, c'était un souhait de transmission vers les jeunes du Pass Culture, donc ils avaient tous 18-19 ans dans la salle du ministère, et c'était pas ouvert véritablement au public, il n'y avait pas véritablement de communication vers l'extérieur, mais c'était un partage intime et collectif de la force de la poésie.
1: Je vous ai demandé une découverte pour les auditeurs et vous avez choisi de lire un poème de Maram Al-Masri, une poétesse syrienne qui participera d'ailleurs à votre Poésie Club à Saint-Malo.
0: Tout à fait.
1: Et dont des poèmes figurent également dans votre spectacle Retenir le temps et Debout la nuit.
0: Tout à fait. C'est une poétesse qui m'accompagne toujours, qui ne quitte jamais ma table de chevet. Maram Al-Masri, elle est exilée en France, elle écrit en arabe, elle est traduite en français. Elle est publiée chez Bruno Doucet, un des éditeurs de poésie que je recommande. J'ai le temps d'en lire un très court poème.
1: Même pas très
0: Est-ce que je peux lire aussi en arabe?
1: Ah oui, ce serait hyper beau.
0: Pour qu'on entende
1: oui,
0: sa langue
1: oui,
0: en arabe.
1: Oui.
0: Munzu sanataini wa ashur, arsaltu ilayka khayali. Il y a plus de 2 ans, je t'ai envoyé mon imagination. Munzu sanataini wa ashur, yatajassasu alayka khayali. Il y a plus de 2 ans que mon imagination t'espionne. مضت سنتان وأشهر وخيالي مقطوعة أخباره عني وكأنه ضاع فيك أو ربما جعل منك وطنه. Plus de 2 ans ont passé et je suis sans nouvelles de mon imagination. Comme si elle s'était perdue en toi, à moins qu'elle n'ait fait de toi sa patrie.
1: C'est très beau.
0: Son recueil s'appelle « Je te menace d'une colombe blanche ».
1: Ce qui est très beau aussi, on mettra évidemment
0: la référence. Le titre est un poème en soi.
1: Oui, c'est vrai. Vous allez en faire d'autres, là, des Rima Poésie Club à Thionville le 12 juin et à Saint-Malo.
0: Oui, à Saint-Malo ce samedi soir, 23 mai, dans le cadre du festival Les Étonnants Voyageurs. Et bientôt à Paris le 18 juin au Consulat Voltaire.
1: Tout de suite, un morceau de musique.

0: Olivia Dean nous dit qu'il est très facile de tomber amoureux, so easy to fall in love. Je demande à vérifier tout de même.
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3: Bonsoir et bienvenue à vous qui nous écoutez d'un peu partout dans le monde. C'est déjà le 3e épisode de L'Orient la nuit. On se fait un plaisir de vous retrouver. Nous sommes à Beyrouth et j'ai à mes côtés Anthony Samrani avec qui j'ai le plaisir d'animer ce podcast. Il fait beau aujourd'hui à Beyrouth, les gardenias sont en fleurs. En une semaine, nous avons changé de saison, mais il y a toujours cette guerre, l'ombre de la guerre omniprésente. Beyrouth, Baalbek, Nabatieh, Saïda doivent dorénavant trembler sous les tirs de l'armée israélienne, déclarait l'ancien ministre de la Défense israélien. Alors oui, nous continuons de trembler à l'idée de demain, mais ce soir, nous allons aussi prendre un pas de côté, sortir de nos angoisses d'adultes pour se pencher sur un thème qui te parle, Anthony, ou plutôt qui te laisse en voix.
0: Elle a une très belle voix, c'est Stéphanie Khoury dans le podcast L'Orient la nuit, comment ne pas devenir fou face à la guerre, qui date de cette année. Un podcast qu'on peut écouter sur le site de Radio France et l'application, et c'est le podcast de L'Orient le jour qui s'appelle L'Orient la nuit. Rima Abdoulmalak, comment vous est venue cette idée?
4: On était en pleine guerre, nos nuits étaient complètement détruites. Impossible de dormir entre les frappes, les sirènes, l'angoisse, les informations qui tombaient, les shifts à organiser à la rédaction. Et on s'est dit, on doit se réapproprier ce temps de la nuit. On ne peut pas juste subir et subir l'actualité, subir les tweets de Trump, subir les tweets du porte-parole de l'armée israélienne. Qu'est-ce qu'on peut faire pour que cette nuit nous appartienne à nouveau et que ça soit un espace de conversation, de fraternité, de douceur, de lumière, et qu'on en fasse quelque chose à nous, qui nous ressemble. Et donc que ce soit quelque part le prolongement de L'Orient le jour. Après la journée de flux d'informations dans le journal, qu'est-ce qu'on peut ouvrir la nuit comme une porte qui nous amène vers un salon chaleureux où on s'installe, on a une conversation avec des invités inspirants et on part ailleurs. Et c'est comme ça que L'Orient la nuit est arrivé.
5: J'étais un lecteur précoce des journaux. Là aussi, pour une raison familiale, c'est-à-dire que j'appartiens à une famille où on lit les journaux. Il y en avait trois à la maison, donc beaucoup de lectures. Et bon, moi je lisais les journaux. Et puis aussi, dans ma famille, il y a des gens qui ont été politisés à un moment de leur vie, donc qui ont été engagés politiquement à un moment de leur vie, donc qui ont gardé l'appétit politique, donc ont parlé politique. Et puis, et c'est ça, c'est quand même essentiel, j'appartiens à une famille qui a des origines, entre guillemets, le mot origine, très mélangées, mais toutes appartenant au Mashrek arabe, à la côte du Mashrek arabe, je dirais. Donc ce fait-là, d'abord le fait que ma mère soit syrienne, qu'on ait des échos de ce qui se passait en Syrie, et puis surtout le poids de la question palestinienne, qui est très présent dans ma conscience depuis que je suis tout petit, tout ça a peut-être accéléré cette prise de conscience politique.
0: Rima Abdoulmalak, ce n'est pas anodin que vous soyez devenue la directrice du journal L'Orient le jour, puisque c'était un journal que vous voyez chez vos parents petites. Et lycéenne, vous avez fait votre premier stage d'été à L'Orient Express, un magazine que le journal avait lancé sous la direction de l'historien Samir Kassir, qu'on entend sur France Culture en 2003.
4: Oui, c'est très émouvant d'entendre sa voix, surtout qu'il a été assassiné. Il fait partie de ces journalistes emblématiques du Liban qui ont été tués. Et j'ai eu cette chance de le connaître et de faire un très court stage d'été, du haut de mes 16 ans et demi. Mais c'était ma première découverte du fonctionnement d'un média. Et à l'époque, j'avais cette envie de devenir journaliste, que je n'ai jamais fait, en réalité. Mais il n'est jamais trop tard. En tout cas, il a toujours été un phare aussi pour le Liban et pour la pensée intellectuelle de cette région, pas seulement du Liban.
0: L'Orient le Jour, c'est initialement la fusion de deux journaux francophones. Ensuite, il y a eu un lancement en anglais, L'Orient Today, en 2020. Et vous aimeriez en faire une version arabe. C'est déjà en partie fait, mais vous aimeriez...
4: Oui, alors on va y aller par étapes, parce qu'il y a déjà énormément de journaux quotidiens en langue arabe. Et que nous, pour l'instant, ce qu'on a ouvert, c'est un espace opinion-idée qui est en plusieurs langues, dont en arabe, pour continuer à porter aussi ce flambeau de la liberté d'expression dans la région et accueillir une nouvelle génération de penseurs, d'intellectuels, de chercheurs, de personnalités de la société civile qui écrivent en arabe et qu'on va traduire vers le français et l'anglais pour qu'on les découvre aussi dans l'ensemble du monde. Et on a cette vocation d'être leur porte-voix. Et on a appelé ce projet les voix du Moyen-Orient.
0: À quoi ressemble la vie au Liban aujourd'hui, quand vous y êtes ? À quoi ressemble une journée type ?
4: Alors, au journal, on s'active dans tous les sens et on a 1000 sujets à porter, à défendre. Dans la vie quotidienne à Beyrouth, en ce moment, on est en phase de cesser le feu, mais on est en suspension. On ne sait pas si ça va tomber du côté de la guerre ou du côté de la paix, ou si ça va s'enliser dans un ni guerre ni paix. Par moment, il y a des frappes ciblées sur certains bâtiments. Et dans le sud du pays, malheureusement, le cessez-le-feu n'est absolument pas respecté, ni par le Hezbollah qui continue à attaquer Israël, ni par l'armée israélienne qui continue à détruire un par un des villages entiers, à les raser méthodiquement. Et ça, c'est absolument révoltant.
6: Ils m'ont donné un Liban qui était très préservé. Effectivement, c'est des parents qui m'ont très peu parlé de la guerre, qui, dans les albums de famille, il n'y a pas de photos de guerre, alors que toutes les années de 75 à 91, c'est des années où il n'y a que la guerre à Beyrouth, et pourtant, quand on traverse ces albums, il n'y a pas une photo, il n'y a que la mer, le soleil, les repas de famille. Donc, je crois que j'ai eu aussi envie de rendre hommage à ça, et de raconter aussi, d'une certaine façon, de rendre hommage aux victimes de la guerre. Voilà, mes parents sont des victimes de la guerre. J'avais envie de mettre en avant ces gens-là, que j'estime être des héros, même bien plus que les héros qu'on met à la une des journaux qui ont souvent été des seigneurs de guerre ou des criminels.
0: On entend l'une des grandes figures littéraires du Liban, Sabil Roussoub, à la librairie Mola en 2022. Il sera comme vous.
4: À Saint-Malo.
0: Oui, à Saint-Malo.
4: Tous à Saint-Malo ce week-end.
0: Bah oui, pour le festival Étonnant Voyageur, qui met cette année à l'honneur, faut-il le rappeler, le Liban, dans lequel vous ferez d'ailleurs un poésie club.
4: Oui.
0: Et aussi votre spectacle Retenir le temps avec Marion Lévy. Et beaucoup d'autres choses au programme.
4: Oui, j'interviens aussi dans des rencontres avec Yvon Lemaine, un grand poète, avec Gallimard, la NRF, avec Atik Raimi. Bref, un week-end entre littérature, poésie. Et nous, L'Orient le Jour, on présente aussi une sorte de conférence vivante sur l'histoire du Liban à partir de 5 dates clés qui ont fait basculer notre histoire et qui expliquent pourquoi on en est là aujourd'hui.
0: Il y aura énormément d'auteurs libanais comme celui que je viens de citer, mais aussi Jan Mazloum, Sharif Majdalani et aussi...
7: À chaque fois que je quitte le Liban, j'ai tendance à prendre une place près du hublot et à filmer le décollage. Et en voyant cette crête d'horizon, ce paysage béroutin disparaître au loin, chaque fois je me prends à repenser la même chose et me dire, ça se trouve, c'est la dernière fois que tu vois ce paysage. Soit parce que je n'aurai pas la possibilité de retourner au Liban, ou parce que le Liban n'existera plus à mon prochain passage. Et ça, c'est un sentiment qui habite beaucoup de Libanais. Partir est plus douloureux que revenir. Alors certes, quand on revient, il y a toujours cette appréhension, cette angoisse des retrouvailles, de se réadapter à une vie qui parfois est à l'antipode de celle qu'on mène ailleurs. Néanmoins, il y a une euphorie qui prend le dessus et qui anesthésie tout le reste.
0: Rima Abdulmalak au festival Étonnant Voyageur à Saint-Malo. Il y aura, je l'ai dit, beaucoup d'auteurs libanais. Soueb Ayoub, Ala Mougagné et Manal Salamé, que vous avez reconnu immédiatement, qu'on entend lors de la sortie de son livre Habibi Beyrouth en 2026. Il y aura des interventions en français et aussi en arabe.
4: J'espère, oui. En tout cas, moi, dans le Poésie Club, on entendra une poétesse, Sofia Karampali Farhat, Maram El Masri, dont je vous ai lu un extrait tout à l'heure, qui lira en arabe, Mahdi Mansour, poète libanais, qui lira en arabe. Donc, on va naviguer entre les deux langues.

0: Choix musical, Rima Abdul Malak, qu'est-ce qu'on entend ?
1: C'est une chanson toute nouvelle qui s'appelle « Je dors », composée par Khaled Mouzanna et interprétée avec Mathieu Chedid et Lina Dib et lui-même, Khaled Mouzanna. En fait, c'est une chanson que Khaled Mouzanna a écrite il y a très longtemps au sortir de la guerre civile libanaise et qu'il n'avait pas tout de suite diffusée. Plus tard, il en a fait une des chansons de la bande originale du film Caramel de Nadine Labaki, qui a été un grand succès. Et il l'a reprise il n'y a pas très longtemps avec Mathieu Chedid et Lina Dib dans une version beaucoup plus proche de la version d'origine qui l'a replongé finalement dans cette sensation qu'il avait au sortir de la guerre civile où il y avait à la fois le soulagement de la fin du conflit et en même temps l'angoisse d'un manque de perspective pour l'avenir et il se réfugiait dans le sommeil en étant encore habité par les monstres de la guerre. Et finalement on en est encore là. Et quand ce morceau, on en a parlé avec Mathieu Chedid et Khaled Mouzanna, on s'est rendu compte que c'était pile au moment où le podcast L'Orient la Nuit allait démarrer et que c'était la chanson idéale pour être finalement la chanson du podcast. Et c'est devenu notre jingle de début et de fin. Et ça a même guidé le premier épisode du podcast où Mathieu Chedid et Khaled étaient présents.
0: Il y a même quelques échos, si je ne m'abuse, de Stairway to Heaven que j'ai entendu dans la guitare. En parlant de M, c'est le petit-fils de la poétesse franco-égyptienne d'origine syrienne et libanaise André Chedid, dont vous avez aussi, Rima Abdul Malak, lu un texte dans le spectacle que vous avez fait avec Alexandre Tarot. C'était oui. Jeunesse, extrait de poème pour un texte.
1: Oui, jeunesse qui t'élance, ne rêve pas en vain. Là, je ne l'ai pas sous les yeux, mais il est très fort ce poème adressé aux jeunes, à la nouvelle génération. Les poèmes d'André Chedid, ils m'accompagnent à chaque instant de ma vie, encore plus depuis que je suis au Liban, mais pas que. Et voilà, j'espère que demain aussi, ils résonneront sur le parvis de l'Institut du Monde Arabe, puisqu'il y a un concert de soutien au Liban, où Anna Chedid, la sœur de M, va participer à un concert orchestré par Ibrahim Malouf. Et voilà, c'est une voix, cette poétesse, qui nous guide aussi vers ce Liban pluriel, souverain, indépendant qu'on veut pour l'avenir.
0: Et le concert sera retransmis sur la chaîne le 22 mai à 21h. Et alors, pour les livres à recommander, parce que j'aime bien toujours finir sur des recommandations, mais on a encore 10 bonnes minutes, j'ai pris le programme de votre spectacle Debout dans la nuit.
2: Le mot engagé provient d'une source parfaitement noble, c'est-à-dire qu'il est du langage de Jean-Paul Sartre. Et Jean-Paul Sartre parle en fonction de ce qui est son idéologie. Que son idéologie n'est pas tout à fait la mienne, c'est une chose qui est évidente. Et le mot engagé n'a pas le même sens dans mon langage, qui est celui de la concierge, et le langage de Jean-Paul Sartre. Et si probablement le concept de l'engagement vaut dans le cadre des conceptions sartriennes, il ne vaut rien dans les miens, dans la mienne de conception. Je me mets toujours dans une colère folle quand on me dit que je suis un écrivain engagé. Je n'ai jamais été engagé. À aucune Saint-Valentin, je ne suis pas un domestique. J'écris ce que je pense et il n'y a pas besoin d'un adjectif nouveau pour exprimer le fait qu'on écrit ce qu'on pense.
0: C'est Aragon en 1967, Rima Abdul Malak, il faisait partie de votre programme de lecture aux côtés d'Alexandre Tarot. Et l'extrait que vous aviez choisi, c'était « Je plaide pour les rues et les bois dans les yeux et la mémoire ».
1: Oui, en fait, le fil rouge de ce spectacle avec Alexandre Tarot, « Debout dans la nuit », c'est la résistance. Donc je pars des poètes de la résistance, Aragon, Éluard, René Char, etc. Et j'arrive vers des voix de la résistance aujourd'hui, qu'elles soient des femmes afghanes, iraniennes, syriennes, libanaises ou des voix françaises, pour montrer finalement la force de la poésie pour nous aider à rester debout dans la nuit, puisque c'est le titre du spectacle, parce que finalement ces voix de la résistance, on s'en souvient aussi comme des voix de poètes, qui sont ces poèmes devenus ensuite des chansons, qui ont marqué notre imaginaire collectif, notre identité collective. Et c'est aussi important que la résistance par les armes ou les différentes actions de sabotage, etc. La résistance par la poésie, c'est ce qui reste aussi et qui dure des siècles et des siècles.
0: Il y avait par exemple le poète Robert Desnos, et j'aimerais bien qu'on en dise un petit mot, parce que souvent, comme on l'a eu en France dans les livres de lecture, on a eu vraiment les pires poèmes qui existent,
1: oui.
0: Mais vraiment il était bien plus que ça.
1: Oui, il était bien plus que ça, et là, le poème que je lis dans ce spectacle, c'est La Voix. Est-ce que vous l'entendez ? Vous l'entendez, cette voix ? Il parle de la voix de la résistance, et il dit « Le printemps est proche ». Voilà, demain va être différent. Et ce poème, moi, il résonne encore aujourd'hui parce qu'il me donne de l'espoir encore maintenant, au milieu de nos nuits troubles au Liban. Quand je lis la voix de Desnos, je me dis, elle est encore avec nous.
0: Je crois que c'est tout le propre de l'écriture, en tout cas de mon écriture. C'est-à-dire que j'aborde toujours les sujets les plus violents avec une langue qui permet de recevoir la violence de ce que je dis. Et je trouve que lorsque la langue elle-même est violente, on n'entre pas nécessairement en contact avec ce qu'elle porte. Donc je fais un effort conscient d'équilibrer la violence avec cette douceur dont vous parlez. Mais c'est aussi un petit peu la vérité pour toute personne qui est exilée, qui a dû être immigrée, qui vit entre cette tension du déchirement et l'obligation de s'adapter, n'est-ce pas, qui demande une certaine retenue. On entend la Burundaise Keti Nivyabandi, que vous aviez aussi programmée, Rima Abdulmalak. On l'entend à la Maison de la Poésie en 2025. Et vous aviez lu un extrait de Quand on n'a que l'amour, une anthologie toujours chez Bruno Doucet, et c'était Je suis un songe de liberté.
1: Oui, c'est un de ses poèmes magnifiques. Et Keti Nivyabandi vit au Canada maintenant, et elle a... Finalement, je me retrouve aussi dans ces textes, dans cet entre-deux, entre le pays d'origine, le pays d'accueil, l'amour des deux terres, l'amour de deux langues. Et elle arrive à exprimer tellement d'émotions avec des mots extrêmement simples. Son recueil « Je suis un songe de liberté » avec une couverture jaune soleil est vraiment magnifique.
0: Et alors, en parlant de Canada, il y avait aussi au programme Joséphine Bacon.
1: Oui, c'est une
0: fois de plus.
1: Oui, c'est une autrice des Premières Nations québécoises
0: et une poétesse inue,
1: voilà. Donc voilà, on a aussi cette passion avec Alexandre Tarot pour le Canada, il faut le dire. Moi, j'ai vécu à New York et j'allais très souvent à Montréal, et lui aussi. Donc ça fait partie aussi de notre amitié, et donc ça devait être dans notre spectacle.
0: Un mot sur Fatoumata Keïta.
1: Oui, c'est une poétesse malienne qui fait aussi partie du spectacle Debout dans la nuit. C'est pour vous dire à quel point, pour moi, la poésie est un espace d'hospitalité, de rencontre entre les langues, les cultures. Donc l'Afrique y a sa part, l'Asie également, le Moyen-Orient, l'Europe, l'Amérique du Nord. Enfin, j'essaye, en fait, avec le Poésie Club, d'ouvrir aux quatre vents du monde l'espace de la poésie pour que ça résonne et que ça nous soulève de notre... territoire étriqué parfois.
0: Alors vous aviez aussi programmé une poétesse qui a des textes absolument sublimes, et on avait reçu la comédienne Mina Cavani qui a fait un spectacle autour d'elle, c'est Forour Farourzad. Est-ce
1: oui.
0: que vous pouvez en dire un mot, parce que c'est vraiment, elle a un verbe sublime.
1: Oui, et j'en parlerai à Saint-Malo puisque j'ai écrit un texte sur elle dans une revue de la NRF. C'est vraiment une poétesse qui est très lue et relue aujourd'hui et qui est associée à ce mouvement Femmes, Vie, Liberté en Iran, qui est décédée très jeune mais qui a eu une poésie extrêmement libre, audacieuse, sensuelle, mais aussi douce, qui pouvait parler des fleurs et de la nature et de l'amour. C'est une langue très... Moi, j'adorerais lire en langue originale, mais malheureusement je ne parle pas persan, mais toutes les traductions sont magnifiques, et là il y a un tout nouveau recueil complet qui sort chez Gallimard des poèmes de Forouk Farrokhzad. Il faut se précipiter pour l'acheter.
0: Et alors, juste parce que j'ai envie de dire le mot, Popcorn de Tania Senio.
1: Oui, là c'est un recueil aux éditions Chêne pour les 40 ans des éditions Chêne, qui ont demandé à différents auteurs d'écrire sur le mot grandir, et Tania Senio a écrit un grand poème comme ça, très rythmé, sur ce que c'est que de grandir. Et voilà, moi qui vieillis chaque jour un peu plus, ce poème très rebondissant me redonne de l'énergie et me ramène un petit peu quand même aux belles heures de l'enfance et de l'adolescence.
0: Est-ce que vous voudriez mettre en lumière, par exemple, Laurie Jean-Louis ou Marc-Alexandre Obambé ou Théo Judith Meyer ou Marina Damianovic?
1: Ah là là, tous. Marc-Alexandre Obambé, c'est Capitaine Alexandre, son surnom, en référence à René Char. Et c'est pour moi un slameur, un poète, un écrivain, un musicien exceptionnel qui a accompagné un grand nombre de mes poésies clubs, en tout cas le tout premier au ministère de la Culture. Donc j'ai un attachement particulier pour sa poésie. Qui est aussi souvent improvisé sur scène. Il a une présence scénique très charismatique. Donc, essayez de le suivre. Il vit près de Montpellier, à Palavas-les-Flots, mais il voyage un peu partout en France et dans le monde.
0: Alors, en 2025, vous avez été présidente du jury du Festival de la photo de Deauville. Alors, quel est votre rapport à cet art? Quel photographe aimez-vous? Et pratiquez-vous vous-même une activité artistique? Peut-être écrivez-vous de la poésie?
1: Oui, j'écris un peu de poésie. J'ai d'ailleurs un poème qui a été publié dans une anthologie qui s'appelle « Chemin de liberté, l'année poétique » chez Segers, qui est un hommage aux ajals dont je vous parlais en début d'émission, la tradition d'improvisation poétique au Liban. J'ai fait un peu de piano, mais je n'en joue plus malheureusement. En tout cas, j'ai un rapport au théâtre, qui est une grande passion dans ma vie, puisque j'ai moi-même fait du théâtre et que je continue à en voir autant que possible, au cinéma, à la photo, à l'image, dans tous les sens du terme, à la musique, et au cœur de tout, la poésie.
0: Et alors, qu'est-ce que vous lisez en ce moment ?
1: En ce moment, je prépare tout mon programme de Saint-Malo, donc je relis les poètes que j'invite et les poètes que je vais rencontrer, et notamment Falmarès, qui est un poète réfugié guinéen en France que j'ai rencontré, que j'ai eu la chance de rencontrer, que j'ai invité à mes poésie clubs et qui sera aussi à Saint-Malo.
0: Merci beaucoup, Rima Abdulmalak.
1: Merci.
0: Vous serez donc, on l'a compris, au festival Étonnant Voyageur du 23 au 25 mai à Saint-Malo, qui met cette année le Liban à l'honneur. Vous y ferez votre spectacle Retenir le temps avec Marion Lévy et animerez un poésie club. Et il y aura plein d'autres choses dont on a parlé tout à l'heure. À signaler aussi le podcast du quotidien Lorient le jour, intitulé Lorient la nuit, disponible sur l'application Radio France, et le concert de soutien au Liban que vous avez évoqué tout à l'heure, qui sera demain sur le parvis de l'Institut du Monde Arabe à 20h, présenté par Mathieu Conquet, retransmis sur la chaîne France Inter le 22 mai à 21h. Et vous serez le vendredi 12 juin au Puzzle à Thionville pour un Rima Poésie Club. Cette émission a été réalisée par Lola Costantini, préparée par Céline Villegas, Louise Morfois et Franck Olivard. À la programmation musicale, Juliette L'Orphelin, à la technique, Loïs Moreau. Et dans un instant, vous retrouverez Very Good Trip par Mika Assayas.
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0: 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Et c'est le flash présenté par Lucie Leconi. Bonsoir Lucie.
6: Bonsoir Eva, bonsoir à tous. Après la multiplication de plaintes pour violences sexuelles contre Patrick Bruel, 3 concerts du chanteur sont annulés au Québec. Ils étaient prévus en décembre. Compte tenu du contexte actuel et de l'impossibilité d'assurer la promotion, l'agence d'événementiel Gestev préfère déprogrammer les spectacles de l'artiste français. Plusieurs centaines d'animateurs des écoles parisiennes dans les rues de la capitale aujourd'hui. Ils dénonce un climat de suspicion généralisée face au scandale des agressions sexuelles dans le périscolaire. Stop répression, pouvait-on lire sur une pancarte accrochée à l'entrée de la direction des affaires scolaires à Bastille. Depuis le début de l'année, 78 agents de la ville de Paris ont été suspendus, 31 pour des suspicions de violences sexuelles. Au Moyen-Orient, l'attaque de dimanche d'une centrale nucléaire aux Émirats arabes unis attribuée par les Émiratis à l'Irak. La surveillance technique confirme que les trois drones proviennent tous du territoire irakien. C'est ce qu'affirme aujourd'hui le ministère de la Défense émirati. Cette offensive a provoqué un incendie près de la centrale de Baraka. Il n'y a eu ni victime ni hausse de la radioactivité après cette attaque selon les Émirats arabes unis. La guerre au Moyen-Orient s'éternise et le blocage du détroit d'Ormuz aussi. Alors le Premier ministre pourrait revoir sa position et revenir sur les 6 milliards d'euros de gel et d'annulation de crédit prévus pour compenser les conséquences du conflit. Sébastien Lecornu doit présenter jeudi un nouveau paquet d'aide pour le mois de juin destiné aux secteurs les plus touchés comme l'agriculture, la pêche ou le BTP. Contaminé par le virus Ebola qui touche notamment la République démocratique du Congo, un ressortissant américain va être hospitalisé dans une unité spécialisée de l'hôpital de la Charité à Berlin en Allemagne, selon le ministère allemand de la Santé. Il s'agit d'un médecin missionnaire. Il a été exposé au virus en traitant des malades dans un hôpital congolais. À un an de l'élection présidentielle, Édouard Philippe prend acte de l'ouverture d'une information judiciaire à son encontre. La réaction ce soir de son entourage auprès de France Inter. Un juge d'instruction va enquêter notamment sur des faits présumés de détournement de fonds publics concernant le maire du Havre. Une lanceuse d'alerte a dénoncé des faits auprès du parquet national financier qui avait ouvert une enquête. Une plainte a été déposée avec constitution de partie civile. Les soupçons portent notamment sur la gestion de la cité numérique du Havre. Le président Emmanuel Macron appelle à réguler les crypto-monnaies pour éviter qu'elles soient utilisées à des fins terroristes et pour stopper l'émergence d'un nouveau Far West financier, selon les mots du président français. Déjà contraint de renoncer au tournoi de Roland-Garros qui démarre dimanche, le numéro 2 mondial du tennis, Carlos Alcaraz, blessé au poignet droit, est aussi forfait pour Wimbledon qui débute fin juin, début juillet.
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6: 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Tout de suite, c'est Very Good Trip avec Miska Sayas.
12: Merci beaucoup Lucille Oconi. Bien sûr, vous nous retrouverez d'ici une heure pour nous présenter le tout dernier point sur l'information. Ce soir, un programme assez éclectique entre rock et folk, mais un point commun, des voix très humaines, très incarnées. Imaginez que vous prenez une bière avec votre meilleur ami qui chante, eh bien, ça vous donnera une idée. Et on commence par lui, ça le décrit bien. C'est parti.

J'ai lu ça sur un site. Le musicien que vous venez d'entendre, Kurt Weill, raconte que quand il a eu fini d'enregistrer cette chanson, Chance to Bleed, chanson nouvelle, eh bien le micro de sa guitare, un modèle Coronet de la marque Epiphone, a carrément grillé. Alors pardon pour ce moment technique, surtout que c'est pas du tout mon fort, mais ça révèle quelque chose sur ce musicien américain du nom donc de Kurt Weill. Epiphone, c'est une marque ancienne de guitare, elle appartient depuis longtemps à Gibson, et en matière de guitare électrique, eh bien mettons que les Epiphone correspondent le plus souvent à ce qu'on appelle une entrée de gamme. Kurt Weill, un américain de Philadelphie, aujourd'hui une bonne quarantaine d'années, publiera d'ici une dizaine de jours son nouvel album qui s'appelle Philadelphia's Been Good to Me. Dans la chanson que j'ai diffusée, eh bien, il évoque ses débuts, sa jeunesse, le temps où il bricolait seul chez lui ses chansons au moyen d'un matériel bas de gamme. Sur un style chanté-parlé, dans cette chanson nouvelle, c'est carrément du rap à un moment, Kurt Weill dit, je le cite, Now you get a chance to bleed now with that all-time lo-fi DIY rock and roll night. Alors j'adapte, là, tu vas pouvoir te faire saigner dans ces nuits rock and roll rétro au son pourri et bidouillé. Ce qui définissait bien ses débuts. Kurt Weill s'est fait connaître au début des années 2010. Ça fait 4 ans qu'il n'a rien publié et ce nouvel album, il l'a enregistré en partie dans la ville de Athens en Géorgie, également à Memphis. Enfin, sa source, son inspiration, c'est sa ville de Philadelphie, où il vit aujourd'hui en famille avec sa femme et ses deux filles. Kurt Weill travaille principalement chez lui, hein, dans le home studio qu'il a équipé, et où il va s'enfermer le soir quand tout le monde est couché. Alors j'ai pu écouter que 2 chansons, celle qu'on a entendue et puis une autre, de ce nouvel album, donc signé Kurt Weill, apparaître vendredi en 8. Un album qui s'appelle, alors je traduis, Philadelphie m'a fait du bien. Le musicien y évoque ses souvenirs, ses potes, ceux qui sont là, ceux qui sont plus là, les coins où il a vécu des expériences qui l'ont marqué. Et puis, comme il le rappelle, bah lui, il s'est rangé. Il a arrêté de boire comme un trou il y a déjà 8 ans, en 2018. Et comme je vous disais, bah, il a une famille, il emmène le matin ses filles à l'école. Elles lui font écouter en chemin, c'est ce qu'ils racontent, Chappell Roan et Olivia Rodrigo. Et lui, bah, il leur fait découvrir, par exemple, des chansons du musicien californien Beck. En tout cas, Kurt Weill est bien mieux dans sa peau, ça se sent et ça s'entend. Alors Kurt Weill, c'est un chevelu au sourire rêveur et au regard doux qui, jeune musicien, rêvait d'une époque où les ordinateurs n'existaient pas encore. Ses musiciens préférés d'ailleurs, histoire des années 70, Tom Petty, Fleetwood Mac ou même Bob Seger. Il préférait travailler à ses débuts sur des magnétophones à bande, 16 pistes, plutôt que sur des enregistreurs numériques. Ce garçon qui n'est jamais allé à l'université a grandi dans un foyer modeste hein, d'une banlieue de Philadelphie au sein d'une famille de 10 enfants qui logeait dans un 3 pièces. Le père était conducteur de train et collectionnait des disques de musique traditionnelle américaine, folk, blues et country. Quant à la mère, bah, elle s'occupait du foyer. Kurt a appris la trompette, après le banjo et enfin la guitare électrique. Alors sans qualification, comme je vous dis, il n'est pas allé à l'université. Il a dû exercer des métiers durs pour gagner sa vie, notamment, ça c'est au temps où il était à Boston, au début de la vingtaine, conducteur de chariots élévateurs dans un entrepôt. Kurt Weill a fondé le groupe The War on Drugs, que vous connaissez peut-être si vous êtes des fidèles de cette émission, avec son copain Adam Grandusil, qui est un admirateur de Neil Young, hein, comme lui. Et puis ensuite, donc Kurt a volé de ses propres ailes. Il a longtemps réalisé lui-même des cassettes, et oui, des cassettes, et des CD autoproduits, dont il fabriquait lui-même les pochettes psychédéliques. Musicalement, Kurt Weill s'est toujours tenu à un point d'équilibre intéressant entre une certaine tradition country rock, auteur, compositeur, interprète, issu de la classe ouvrière, notamment John Prine, qui a été un de ses modèles, et puis un certain goût pour le travail artisanal sur les sonorités. Alors ça lui vient de Sonic Youth, entre autres, et également du groupe Dinosaur Jr., d'ailleurs c'est des amis à lui. C'est vraiment l'approche très singulière de la guitare électrique et de ses sons, hein, propres à Thurston Moore de Sonic Youth, comme à Jay Maskus de Dinosaur Jr., qui ont le plus marqué Kurt Weill. Kurt Weill qui jouera cet été en France à la Route du Rock à Saint-Malo, ainsi qu'au festival Rock en Seine.
tout de suite autre chose. Voici l'Irlandais Glenn Hansard. Alors lui, c'est une sacrée voix. Il s'est fait connaître en jouant le rôle d'un guitariste dans un film que vous avez peut-être vu il y a 35 ans, au début des années 90. Il a fait le tour du monde et il s'appelait The Commitments. C'était un film tourné par l'anglais Alan Parker, mais tiré d'un roman de l'irlandais, du dublinois Roddy Doyle. Le film racontait l'histoire d'un jeune banlieusard irlandais passionné de musique soul authentique qui réunissait une brochette improbable d'aspirants musiciens pour reprendre des classiques soul de Wilson Pickett, entre autres. Glenn Hansard ensuite s'est révélé comme un auteur, compositeur, interprète de talent au sein d'un groupe qui s'appelait les Frames. Et puis, il y a une quinzaine d'années, il s'est embarqué pour une carrière solo qui l'a vraiment fait connaître tout autour du monde. Glenn Hansard a réalisé pas mal de ses rêves, puisque déjà, son groupe a joué en première partie d'une tournée de Bob Dylan. Il lui est même arrivé de monter sur scène avec Bruce Springsteen. Ce titre s'appelle Didn't He Ramble, c'est à l'origine c'était celui d'un album qui est publié il y a 10 ans, mais là c'est une chanson qu'il a interprétée il y a un an dans une salle berlinoise qui s'appelle la Funkhaus, et cette chanson est extraite d'un album live qui s'appelle Don't Settle. C'est le premier volume, il y en aura un second, et cette chanson vous fera sentir toute la fougue de Glenn Hansard.

Un style très pop-rock des années 80, le son de batterie, surtout la boîte à rythme, pour cette chanson facile peut-être, mais senti, qui s'appelle Red Hook Rain, signée par Alex Cameron. C'est un chanteur australien qui a aujourd'hui 37 ans et qui connaît une grande popularité dans le monde. Alex Cameron publiera son prochain album Late to Sat en juillet prochain. Il se produira à l'Accor Arena le 22 octobre prochain à Paris. Alors Alex Cameron, c'est un musicien

Harry sans l'être du tout. Sur les photos, Alex Cameron prenait délibérément des poses existentielles maniérées, fixant l'objectif avec un regard intense. Et quand on regardait de près la photo, on s'apercevait, évidemment c'était exprès, que son complet était moche et mal coupé et qu'il portait des sandales en plastique. Alex Cameron aime évoquer dans ses chansons le destin pathétique souvent de personnages auxquels on s'intéresse rarement, surtout dans les chansons. Par exemple, le cadre financier qu'on vient de licencié, le présentateur de jeux télévisés qu'on prive d'émission, c'est ni glamour, ni même émouvant, c'est simplement pathétique, et c'est justement ce qui amuse le cruel et narquois Alex Cameron. Il y a quelque chose dans son approche sarcastique et très pince-sans-rire, parce qu'on pourrait le prendre pour un chanteur lyrique, un crooner, qui peut rappeler l'Irlandais Neil Hannon, alias The Divine Comedy. Cela dit, alors si vous vous intéressez pas particulièrement à ce qu'il raconte, l'ironie et le kitsch s'effacent, et la voix puissante de Alex Cameron vous emporte. Alors voici maintenant un chanteur et compositeur nord-américain, lui, du nom de Cass McCombs, que j'ai diffusé alors plus d'une fois dans cette émission Very Good Trip sur France Inter, je le rappelle. Cass McCombs, il a aujourd'hui, je crois bien, une bonne quarantaine d'années, et il occupe une position pas très courante dans le paysage musical de ce début de 21e siècle. Enfin, l'air de rien, on a déjà passé un quart de siècle. Et les pochettes et les vignettes de ses albums ne montrent jamais son visage. Et comme il l'a dit aux quelques personnes qui ont eu la chance de lui parler, la célébrité est un truc qui le dégoûte. Longtemps, il n'a accepté de répondre aux interviews que par email. Il ne souhaitait absolument rencontrer aucun journaliste. Il dit que dans sa carrière, il a fait toutes les erreurs possibles, mais il s'en fout, c'est comme ça. Et des erreurs au regard de la réussite sociale et professionnelle, oui, certainement, mais qu'est-ce que, comme ça, il dit qu'il en a fait beaucoup, mais quelle importance. Alors, tout ce qu'on sait de lui, c'est qu'il a grandi en Californie, mais cependant, il a vite fui Los Angeles pour New York, et en réalité, il vit un peu partout. Il a, dit-on, plusieurs pieds-à-terre chez des amis, où il entrepose toutes ses guitares. Cass a longtemps gagné sa vie en travaillant sur des chantiers de démolition, il a aussi bossé dans des élevages de chevaux, il a été camionneur. Il raconte même que, comme peintre d'intérieur, il a travaillé dans un appartement situé dans la célèbre Trump Tower, et oui, à New York. En tout cas, ce qui nous intéresse, c'est que Cass McCombs est un excellent musicien, compositeur de chansons, c'est un très bon guitariste, très fluide, qui va souvent chercher des harmonies inattendues. Avec son camarade Neil Casal, aujourd'hui défunt hélas, très bon compositeur de chansons lui aussi, guitariste comme lui, eh bien, il avait créé naguère un très bon groupe que je vous recommande si ça vous intéresse, qui s'appelait les Skiffle Players. Il y a chez Cass McCombs une grande liberté musicale et chacune de ses chansons est vraiment au carrefour de plusieurs styles et ça se tient dans une sorte d'étrange équilibre. Par exemple, on peut trouver dans ses chansons des traces de cumbia colombienne, un exemple parmi d'autres. Ce tout nouveau titre, signé par Cass McCombs, s'appelle Seeing the Elephant.

quelque chose du style des débuts du groupe américain R.E.M. Ça date dans cette chanson pourtant nouvelle, Fade to Black, que signe un groupe britannique qui s'appelle The Tubs, hein, comme des tubes, hein, des baignoires. Je vous les avais présentés il y a un peu plus de 2 ans déjà, et voici ce que je vous disais, c'est une bande assez inattendue, une dizaine de potes, originaires pour certains d'entre eux, d'un coin rural du Pays de Galles. Ils sont connus à Cardiff, c'est la capitale du Pays de Galles, et ils ont formé leur premier groupe au lycée. Ils ont décidé ensuite de vivre en communauté, c'est-à-dire qu'ils ont squatté un ancien commissariat et puis un hôpital psychiatrique désaffecté. Imaginez qu'avant le passage d'une certaine loi, c'était parfaitement légal au Royaume-Uni. Alors, ils n'ont pas formé un groupe, mais carrément 4. Et pas successivement, je précise, mais en même temps, ce qui est assez rare. C'est-à-dire qu'on voit, ils passent de l'un à l'autre. Alors, il y a Joanna Gruesome, Joanna l'Horrible. Il y a X Void, ça c'est du punk hardcore mélodieux. Il y a aussi Stephanie and the Nets, hein, Stephanie et les Poux, avec la chanteuse Josie Edwards. Et puis les Tubs, hein, qu'on vient d'entendre. Alors, le chanteur et guitariste George Nichols se fait appeler Gian, hein, c'est ses initiales. Il a beaucoup puisé dans le rock dit indépendant des marginaux et excentriques du rock mélodieux britannique des années 80. Il est allé dénicher des noms très obscurs comme Martin Newell, des Cleaners from Venus ou encore Lawrence de Felt. Il y a peut-être au moins 13 personnes qui m'écoutent ce soir qui savent exactement de quoi je parle. En tout cas, au sein des Tubs, Gian et son collaborateur, le parolier Owen Williams, alias tout simplement O, explore, c'est ce qu'il revendique, hein, les sujets qui gênent avec ce mélange de romantisme et d'autodérision ricanante très britannique. Alors O, il faut le souligner, il est également écrivain, il est le rédacteur en chef d'une revue de littérature et de poésie qui s'appelle Perfect Angel. Voici maintenant un extrait du nouvel album très attendu, hein, par certaines, que publie ces jours-ci la chanteuse néo-zélandaise Aldous Harding, un album qui s'appelle Train on the Island. Alors c'est une musicienne vraiment surprenante, Aldous Harding, je vous l'ai présentée plus d'une fois. Elle aime incarner des personnages bizarres sortis de son imagination. Il y a longtemps déjà, sans doute dès l'enfance, eh bien elle a décidé que ça l'ennuyait d'être elle-même, c'est-à-dire son état civil, Hannah Top, une jeune fille élevée dans une campagne de l'île sud de Nouvelle-Zélande, un coin où il n'arrive, c'est ce qu'elle dit, absolument rien. Et comme elle le dit, être soi-même, prendre son identité trop au sérieux, ça vous limite considérablement, surtout quand on veut faire des chansons. Et comme elle a récemment déclaré, Hannah Top, enfin Aldous Harding, aime les gens qui cherchent à cacher leurs sentiments, ce sont ceux-là, celles-là qui l'intriguent, elle aime imaginer ce qui leur arrive quand ils ou elles sont à la maison, quand personne ne les voit, ne les entend et que tout lâche. Il y a une sorte de perversité chez Aldous Harding, évidemment au sens artistique et imaginatif du terme, le terme qu'employait Edgar Poe, hein, qui parlait du démon de la perversité. C'est un peu comme chez PJ Harvey, avec laquelle d'ailleurs Aldous Harding partage le même collaborateur et producteur artistique, l'anglais John Parrish, excellent producteur artistique, avec lequel a récemment travaillé Émilie Loiseau et son groupe, Émilie Loiseau, qui avec lui a fait également des merveilles. Aldous Harding se produira le 11 juin prochain au festival Rush à Rouen et le 12 à Paris à la salle Pléiade. Cette chanson nouvelle s'appelle Coats et elle parle dedans de gros manteaux épais sur les chiens des gens qui veulent simplement rendre service. Alors c'est pas au juste, c'est des questions des gens ou de leurs chiens. Et oui, le suspense reste entier.

73, un nouveau titre signé par une musicienne pour laquelle j'ai beaucoup d'admiration, Crystal Murray. Alors c'est une jeune parisienne, elle a à peine 24 ans, c'est la fille d'un saxophoniste de jazz noir américain très réputé du nom de David Murray qui vit à Paris depuis la fin du siècle dernier. C'est un musicien qui s'est formé dans le circuit des églises pentecôtistes à Oakland, vous savez c'est la ville qui est reliée à San Francisco par un très long pont vers l'est, et sa fille Crystal a baigné dans la musique et le jazz. Ce sont les musiques qui imprègnent les premières chansons que Crystal Murray a diffusées. Elle a commencé en effet très très jeune, avant même d'avoir 18 ans. Elle a eu le privilège de travailler comme mannequin pour de grandes maisons de mode, ce qui lui a permis de voyager dans le monde entier. Et là également séjourner à Londres, et c'est là qu'elle vit et travaille aujourd'hui. Là-bas, elle a découvert, il y a plusieurs années déjà, dans des discothèques, des mélanges de musique qui lui ont ouvert tout un champ de possibilités. Alors, il n'y a pas que du jazz, du hip-hop et du R&B moderne dans ce qu'elle fait, mais aussi une sorte d'électropop aux dissonances parfois troublantes. Enfin, c'est vraiment quelque chose qui lui appartient en propre. En tout cas, Crystal Murray vient de publier un nouvel EP excellent de 6 chansons qui s'appelle Anatomy of a Cry. Ce sont des chansons qu'elle a réalisées avec son collaborateur, un guitariste français très réputé du nom de Adrien Edlin, qui a été formé à la guitare jazz au conservatoire de Rouen, ainsi qu'au centre des musiques Didier Lockwood à Évry, dans l'Essonne. La première autoproduction, en tout cas, de Crystal Murray, dans laquelle elle dit avoir pu enfin être elle-même pleinement et musicalement, je pèse mes mots, c'est éblouissant. Sa voix est aussi pure et naturelle dans des registres folk que R&B, mais en fait, c'est la combinaison de tout ça qui fait des étincelles, l'ensemble étant lié par des sons associés à ce qu'on a pu appeler la dream pop de la fin des années 80. Je vous parlais hier des Cocteau Twins, il y a un peu de ça dans sa musique parfois. En tout cas, ce qui fait la différence, c'est un je ne sais quoi de naturel et de vécu qui traverse la voix de Crystal Murray, dont on attend le nouvel album avec une grande curiosité, c'est dit. Autre chose, un net parfum de rock indépendant du début des années 90 dans ce nouveau titre que je vous propose, ça s'appelle If You Change, signé par Widow Speak. C'est un groupe qui a été formé il y a plus de 10-15 ans par une chanteuse du nom de Molly Hamilton, une originaire de la région de Seattle, hein, le nord de la côte ouest des États-Unis, mais elle est fixée depuis une bonne dizaine d'années à Brooklyn. Difficile, quand on entend ça, de ne pas penser à la très belle voix devenue trop rare de la Californienne Hope Sandoval, qui avait formé le groupe Mazzy Star avec le très regretté David Roback. Cette chanson intitulée If You Change est extraite du tout dernier album de Widow Speak qui s'appelle Roses.

0: Deux voix brésiliennes, des Brésiliens de Londres en l'occurrence, pour se quitter ce soir. Celle d'un certain Marcelo Frota, dit Momu, qui signe ce titre Canto de Aldeia, auquel il a convié à chanter sa compatriote Nina Miranda. Un extrait d'un album à venir signé Momo et intitulé Tum Tum Tum. Alors Marcelo, enfin Momo, c'est un musicien qui est parti de la samba, mais qui a développé un style très varié à la faveur de collaborations diverses au Portugal, en Espagne, en France, en Angola aussi, sans oublier les États-Unis. Momo travaille depuis quelques années avec des musiciens de jazz à Londres et il n'a jamais cessé de perfectionner son approche du son des sons. C'est ce que j'ai appris dans le magazine britannique Mojo. Eh bien, Momo compte parmi ses admirateurs et admiratrices David Byrne et Patti Smith. Et oui, ce n'est pas rien. Demain, ce sera une émission spéciale qui me tient à cœur puisque je consacrerai le programme dans son intégralité à l'évocation de l'album Pet Sounds des Beach Boys, paru il y a 60 ans, presque jour pour jour, en mai 1966. Un album dont tout le monde parle de plus en plus, mais que finalement, peut-être peu de gens prennent la peine d'écouter vraiment. J'essaierai de l'éclairer enfin, à ma façon. Voilà, c'est tout pour ce soir. Merci beaucoup à Vincent Godard qui, comme d'habitude, a réalisé et mis en onde l'émission de ce soir. Merci également à Guillaume Cohener pour le site internet de l'émission, ainsi qu'à Romain Couturier à la discothèque de Radio France. Tout de suite après, les informations, c'est bien sûr mon camarade Mehdi Maizi et son émission à la régulière que vous allez retrouver. Ce soir, il recevra trois invités. Il y aura le rappeur Saut la Lune, son producteur Alexis Donavi et le réalisateur d'un documentaire consacré au dit rappeur Hugo Bembi.
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0: 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Et tout de suite, c'est Lucille Auconu que nous retrouvons pour un tout nouveau point sur l'information. Bonsoir Lucille.
6: Bonsoir Miska, bonsoir à tous. Alors que la guerre au Moyen-Orient s'enlise entre les États-Unis, Israël et l'Iran, le vice-président américain assure que de bons progrès ont été faits dans les discussions avec l'Iran. J.D. Vance répète dans le même temps que Washington a le doigt sur la gâchette. Dans ce contexte, les cours du pétrole ont légèrement reculé. Aujourd'hui, le prix du baril de Brent de la mer du Nord pour livraison en juillet a perdu 0,73%. Il était à un peu plus de 111 $ tout à l'heure. Le Premier ministre envisage de revenir sur les 6 milliards d'euros de gel de crédit prévus. Cela devait permettre de compenser l'impact de la guerre au Moyen-Orient sur les finances publiques. C'est une guerre et je pense que les 6 milliards d'euros que nous avons documentés devront être remis à jour, déclare Sébastien Lecornu. Moins d'une semaine après la visite du président américain Donald Trump à Pékin, c'est au tour du président russe. Vladimir Poutine est arrivé ce soir en Chine. Il doit rencontrer son homologue chinois, Xi Jinping, pour renforcer le partenariat stratégique bilatéral. Depuis le début de la guerre en Ukraine, la Chine est devenue le principal partenaire économique de la Russie. Au Nigeria, l'armée a annoncé avoir tué 175 combattants du groupe État islamique. Après plusieurs jours de frappes aériennes menées de façon conjointe avec les États-Unis dans le nord-ouest-est du pays, et on apprend qu'au moins 7 soldats nigériens ont été tués le week-end dernier dans une embuscade tendue par des djihadistes. Le secrétaire d'État américain Marco Rubio affirme que l'Organisation mondiale de la santé a un peu tardé pour identifier l'épidémie d'Ebola. L'OMS a déclaré samedi une urgence de santé internationale alors que le virus se propage, notamment dans l'est de la République démocratique du Congo, suspecté d'avoir déjà fait plus de 130 morts. Le gouvernement français reste très attentif à l'épidémie. Des mesures de précaution ont été prises pour Mayotte, assure le Premier ministre. Après la multiplication de plaintes pour violences sexuelles contre Patrick Bruel, 3 concerts du chanteur sont annulés au Québec. Ils étaient prévus en décembre, compte tenu du contexte et de l'impossibilité d'assurer la promotion. L'agence événementielle Gestev préfère déprogrammer les spectacles de l'artiste français. Il a connu son heure de gloire pendant le Covid. Le télétravail a entraîné une amélioration modeste mais réelle de la productivité du travail dans les entreprises qui l'ont maintenu après la crise sanitaire. C'est ce que conclut une étude de l'INSEE aujourd'hui. En 2024, 22% des salariés du privé télétravaillaient au moins une fois par mois contre seulement 4% en 2019. Après son incroyable parcours l'année dernière à Roland-Garros, la numéro 1 française de tennis, Louise Boisson, est de retour sur le circuit depuis un mois après une longue blessure. Mais elle s'est inclinée aujourd'hui au deuxième tour du tournoi de Strasbourg.
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11: Bonsoir Lucille, on vous retrouve dans une heure. Bonsoir à toutes et à tous et bienvenue dans la régulière émission de Toutes les Cultures. Ce soir, je reçois un artiste qui a imposé en quelques années une voix cassée, fragile, presque mystique, devenue l'une des signatures les plus singulières du rap français actuel. Depuis Tsuki, Fissure de Vie, L'Enfant de la Plume, plus récemment, nouveau produit, Feu à l'Une, car c'est notre invité ce soir, a construit une œuvre unique. Et cette semaine, il revient avec un nouvel album, Offshore, un album pensé en pleine mer, à bord d'un voilier, loin du bruit, loin du rythme habituel du studio et de la tournée, une expérience racontée aussi dans un documentaire réalisé par Hugo Bembi qui accompagne la sortie du disque. À leur côté ce soir, il y aura donc évidemment Feu à l'Une, Hugo, mais aussi Alexis, producteur historique et proche collaborateur de Feu. Depuis les débuts, on va parler de l'album, du documentaire, mais aussi de ce cap immense, l'accord Arena annoncé pour le 5 décembre 2026. Parce qu'il y a encore quelques années, lui-même, Feu disait qu'il avait du mal à imaginer parler devant une salle. Aujourd'hui, il remplit des zéniths et vise Bercy. Feu à l'Une, Hugo Bembi et Alexis sont avec nous ce soir dans la régulière jusqu'à 23h.
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11: Donc, ça, c'est Doudou qui est un des extraits de ce nouvel album. Et donc, Feu à l'Une est un de nos invités ce soir. Et moi, je suis étonné. Parce que ça fait des années que... D'ailleurs, tu le dis dans le documentaire que j'ai la chance de voir, que tu es dans le mutisme, tu ne parles pas. Et donc là, tu parles déjà aujourd'hui, mais même dans ce documentaire-là. Et quand, je crois que c'est Alexis dans le documentaire qui te pose la question, qui dit « Pourquoi est-ce que tu parles maintenant ?» Je lui dis « Là, j'ai moins envie de rigoler. » Qu'est-ce qui s'est passé justement? Pourquoi t'as envie de parler aujourd'hui? Est-ce que t'as l'impression que t'as besoin d'expliquer un peu plus ta musique aujourd'hui?
13: En fait, j'ai l'impression que pour être compris comme j'ai envie d'être compris... ça passe par là, j'ai besoin de montrer plus qui je suis, parce que c'est vrai que je parlais pas de base.
11: Même sur scène, sur scène tu
13: j'ai parles marqué. Pas. Ouais, j'ai marqué à la fin. Et je voulais pas qu'on fasse une fausse image de moi, parce que je fais aussi comme dans le doc on le voit.
11: Ouais, bien sûr.
13: Et je pense que c'est important.
11: C'est pas de la prétention, de la posture. C'est juste moi qui n'avais pas envie de parler, simplement, en fait.
13: Ouais, souvent j'aime bien quand on me pose cette question, j'aime bien dire que, en fait, c'est comme si j'avais essayé de mettre une douille, genre je m'étais rendu compte que c'était possible de faire ce que je fais sans parler. et c'est juste pour ça que je l'ai fait, c'était pas une stratégie. Ouais. Okay. C'est juste, je me suis dit, ah, ok, je peux ne pas parler.
14: Ok. Alexis, parce que toi, du coup, tu travailles avec lui depuis longtemps, t'es producteur, manager. Ce que vient de dire So, c'est intéressant. Il avait l'impression qu'il a. C'est le moment de parler. Est-ce que toi, qui l'accompagne depuis longtemps, tu sens aussi que. J'allais dire, est-ce que vous arrivez à un plafond de verre ? J'ai pas l'impression, puisqu'au contraire, vous passez des étapes à chaque fois, et les salles sont de plus en plus grandes. Mais tu penses que maintenant, c'est important de parler, justement ?
15: Ouais, je pense que c'est important. Je pense qu'aussi, quand on. Alors, je vais parler comme s'il n'était pas là, mais c'est un humain de ouf, tu vois. Moi, à chaque fois que j'ai présenté ça aux gens, ils l'ont toujours adoré. Et j'ai toujours eu à cœur de transmettre ce truc et que le public le sache. Donc, ça a quand même nourri pas mal de frustration, moi, de le connaître et les autres non. Mmh. J'avais parfois un peu tendance à être déçu de savoir que ça le mystisait un peu. Je sais pas si on le dit comme
14: ouais,
15: ça.
14: Ouais, je comprends.
15: Tu vois.
14: Ça le rendait inaccessible, en tout cas. Alors ouais. Que toi, c'est ton pote et que, voilà.
15: Et qu'il est drôle, qu'il est souriant, que c'est un mec qui est bourré de qualités qu'on connaît pas. Et je pense que quand t'as la chance de le découvrir par la musique et qu'ensuite tu découvres l'humain, c'est jackpot, entre guillemets, parce que c'est rare, en tout cas pour travailler dans la musique depuis longtemps. Il n'y en a pas beaucoup, des humains comme lui. Mmh. Donc je pense qu'il a le mérite de se montrer et que c'est important.
14: Alors, évidemment, il y a le documentaire, on va en parler notamment avec Hugo. Ce qui est intéressant aussi dans le documentaire, c'est que Saut est connu, en tout cas par les gens qui t'écoutent, pour faire de la musique mélancolique. On te résume un peu même parfois à ça. Et en tout cas dans le documentaire, tu dis que là, tu avais aussi envie de faire autre chose que... On comprend que la musique mélancolique, justement, c'est presque facile à faire pour toi. En tout cas, c'est ton terrain, c'est ta zone de confort. Et que là, tu avais envie de faire autre chose. Est-ce que c'est ça, justement, Offshore ? C'était toi qui essayais de faire des choses parce qu'un peu plus ensoleillées, un peu moins tristes, quelque part ?
13: Ouais, et même en dehors d'ensoleillé, j'aime bien l'idée qu'on puisse passer par plusieurs émotions dans un album. Et c'est ce que j'essayais de faire sur le projet. En fait, je voulais pas que ce soit genre juste un thème. Que ce soit, ouais. Que ce soit la mélancolie ou la joie, aucun des deux, je voulais que ce soit un peu de tout. Okay. Et même, il y a même autre chose que de la mélancolie ou de la joie.
14: Bien sûr, complètement. C'est ça que tu voulais, ouais, que tu voulais montrer. Pourquoi cette idée d'aller d'enregistrer sur un bateau ?
13: Alors ça, honnêtement, c'est l'idée d'Alexis.
14: Ok. Alors pourquoi ?
15: Bah... Déjà parce que c'est stylé.
14: Oui, c'est stylé, mais c'est peut-être pas très confortable. Enfin,
15: non,
14: sérieux,
15: c'est pas très confortable. Moi, j'ai eu la chance de découvrir ce milieu, cet univers du bateau grâce à un pote de longue date. Et donc, j'ai passé beaucoup d'été sur un voilier en Corse. Et j'ai découvert un peu un monde à part. Tu sais, c'est d'autres règles, c'est d'autres lois. C'est un peu un monde hors système. Tu vois, les marins, ils sont connus pour être un peu différents.
14: Mmh,
15: tu vois.
14: Vrai.
15: Et je crois que ça coche pas mal de cases qui ressemblent à notre meute là, d'équipe avec qui on tourne, tu vois. Que ce soit réel ou...
14: Ouais. On comprend dans le documentaire, effectivement, qu'il y a beaucoup de gens aussi autour de vous deux, de vous trois maintenant, parce que Hugo, on voit que t'es dans l'équipe maintenant. Et voilà, l'équipe, c'est pas juste So et Alexis à la base. Il y a beaucoup de gens, même les producteurs, les ingé-sons. Producteur, c'est Versa, je peux pas dire bêtise, notamment un des producteurs. On voit que t'as habité avec lui. Enfin, vous connaissez depuis très longtemps, en fait, toute cette équipe.
15: C'est ça. Du coup, se dire qu'on pouvait rassembler cette famille sur un bateau, moi, j'étais assez convaincu que c'était un univers qui allait beaucoup plaire. Après, il y avait le défi de se dire, est-ce qu'on peut vraiment faire de la musique dessus de manière qualitative ? Ça, on s'est entouré pour pouvoir vérifier que c'était possible. Et puis, quand j'ai su que c'était possible, j'ai vendu le truc à So, en gros. Hein. Et lui, il a vite signé.
14: Hein. Toi, en plus, tu parles souvent de la mer.
13: C'est
14: un chant lexica. D'ailleurs, un de tes amis le dit dans le commentaire, que tu connais, en tout cas, qui t'es familier.
13: Moi, c'est le côté loin des hommes qui m'a plu dans le projet bateau.
14: Okay.
13: Parce que j'avais jamais fait de bateau. Plein de fois, il m'avait invité, il me disait, viens, c'était... Et moi, j'étais un peu réticent.
14: T'as le mer ?
13: Même pas.
14: Même pas, ok.
13: Même pas.
15: Non, il a le vrai marin, So, attention.
13: Mais ouais, c'est vraiment ce truc loin des hommes. On était pendant 21 jours, bon, des fois, on allait sur le port, parce qu'il fallait faire le plein, il fallait faire les courses, tout ça. Mais sinon, on était vraiment... Loin de tout, ils m'ont été isolés, il n'y avait que nous. Et c'est ça qui m'a chauffé.
14: Hugo, est-ce que c'était compliqué pour toi ? Parce que j'ai réalisé des documentaires, notamment un pour Mister V à l'époque, tu as réalisé beaucoup de clips. Mm-hmm. Là, un documentaire sur un bateau, quelles contraintes ça pose pour toi ?
16: Première contrainte, on va dire que c'est plus sur un point de vue de logistique, parce que ça tangue, donc ça va être dur de faire des plans fixes. Alors que moi, j'aime trop faire des plans fixes, on trouve des techniques. Heureusement, j'étais pas seul, j'étais aussi avec Kylian Kali, qui est le mec qui fait des clips aussi de So, et qui m'a grave aidé aussi à l'image, avec aussi Sunday. Donc c'était plus même sur la prise de son par exemple, comme il y a du vent, comme il y a le moteur et tout. Donc c'est trouver des bons moments où il n'y a pas trop de vent pour faire des prises assez clean. Et aussi, j'avais aussi le truc de me dire, quand même, tu vas partir 3 semaines en mer avec une team que tu ne connais pas. Ça va être compliqué en fait. C'est genre,
14: toi, tu ne les connaissais pas bien avant.
16: Bah non, ouais. On s'est vu 2 fois avant.
14: Ils t'ont appelé pour ce projet-là, quelque
16: part. C'est ça, ouais. On s'est vu 2 fois avant, mais là, c'est pas pareil. Tu vois, tu pars 3 semaines, tu sais pas si genre il n'y a pas le feeling, ça peut être très long en fait.
14: Oui, ça peut être un enfer. Ouais.
16: C'est ça.
14: Donc, si en plus, tu as le mal de mer.
16: Exactement. C'est ça.
17: Toi, t'avais le mal. Non, t'avais pas toi.
16: Non, aucun moi. Comme toi.
15: Il n'y a que des soldats à cette table, là, franchement.
14: je voulais aussi. Il y a une question qui est intéressante, c'est que tu as So, je pense que beaucoup de gens, en tout cas, t'ont découvert vers 2020,
17: ouais.
14: C'est une année qui me semble importante où on a, bon, au-delà du Covid, qui avait son importance, mais on a découvert beaucoup de nouveaux artistes qu'on a parfois regroupés, tu sais, sous le terme New Wave, tout ce que tu veux, etc. Mais ce qui est intéressant, c'est qu'en tout cas, je pense qu'au début, on t'a vu comme quelqu'un d'underground, tu vois, et puis tu fais en tout cas partie de ces artistes-là qui ont réussi à faire des ponts avec des artistes qui ne sont pas forcément de ton univers au départ. Parfois, c'est eux qui t'appellent, parfois, c'est toi qui les appelles. Sur l'album, c'est encore le cas. Par exemple, il y a peut-être le roi de ce qu'on appelle le rap mainstream, c'est Ninho. Quand la collaboration est annoncée, on peut voir que dans les publics respectifs, les gens qui sont étonnés. Mm. En fait, toi, j'ai le sentiment que assez tôt, t'as fait ces pas-là. Tu vois, c'est-à-dire que t'as collaboré avec Da Uzi. Est-ce que moi, je te vois presque comme un artiste qui est capable un peu de faire le lien entre ces différentes scènes.
13: Ben, je pense que c'est parce que j'aime bien les deux côtés en fait.
14: Ouais.
13: Par exemple, t'as cité Da, Ninho, des gens que j'ai écoutés. Quand j'ai grandi avec eux un peu. Ça veut dire forcément, moi, quand j'en ai fait mon métier et que j'ai pu connecter, c'était avec plaisir.
14: C'est logique pour toi, en fait. T'as pas l'impression de faire quelque chose de bizarre, en fait. En
13: ouais, par exemple, j'ai pu voir un tweet qui disait « Ah, dinguerie, je sais pas, je crois qu'il se mélange un peu trop là. »
14: Ouais.
13: Et moi, j'étais en mode de... Je sais pas.
14: Ouais.
13: Moi, j'ai pas l'impression, en fait, que je pars dans un autre délire. En fait, j'ai l'impression que je peux juste faire de la musique avec
14: des gens différents.
13: Ouais. Mmh. Et j'aime faire ça.
14: Ah ouais. Ça aussi, Alexis, tu l'as en tête parce que toi, So, il est artiste. Peut-être qu'il se pose. Je pense que tu as juste envie de faire des morceaux avec des gens que tu kiffes. Parce que toi, tu as cette vision-là aussi où tu peux te dire ah, ça peut être vu bizarrement par une partie du public.
15: Bah. Moi, je l'ai toujours vu comme une force. J'ai toujours été fier de dire à So, là, tu fais un feat avec lui, un tel, il pourrait pas le faire. Tu vois. Et j'ai toujours trouvé que c'était une force de pouvoir justement toucher à tout le spectre musical de notre univers de rap. Là, tu vois, il est quand même bien large. Et So fait partie, avec tout le recul du monde, je pense, des rares artistes qui peut rapper avec tout le monde sans exception. Et donc, moi, c'est vraiment pour moi sa première qualité, une de ses premières qualités. C'est quand tu le vois être capable de rapper avec Rally et derrière SCH. Et tu dis, mais merveilleux, le mec.
14: C'est vrai.
15: C'est beau, quoi. Tu vois.
14: Ouais, complètement. Avec des univers très, très loin. Juste, avant d'écouter un morceau, t'as dit quelque chose aussi. Moi, à partir du moment où j'en ai fait mon métier, ben, pour moi, c'était naturel de faire ça. Dans le documentaire, tu dis aussi que, pour toi, t'as très vite su que le rap, ça allait le faire. Ouais. Ça allait marcher. Pourquoi ?
13: En fait, je sais pas. C'est très tôt, je me suis dit que j'allais faire du rap et très tôt, je me rappelle quand j'étais à l'école et qu'on me disait tu veux faire quoi quand tu seras grand et tout. Et moi, je disais ah putain, faut que je trouve un métier vite fait, parce que moi, je sais ce que je vais faire.
14: Ouais.
13: Et je sais pas pourquoi.
14: Je savais que ce serait rappeur.
13: Ouais. Après, j'imagine qu'on est plein à s'être dit ça. Mais en tout cas, moi, j'étais vraiment.
14: Il n'y avait pas de plan B.
13: Non, il n'y avait pas de plan B.
14: bon, en tout cas, ça a marché. Je propose qu'on écoute un morceau, donc extrait de Offshore, un morceau qui est déjà sorti. C'est le morceau Plus Pareil, qu'on écoute tout de suite. Et juste après, on se retrouve avec ce album.

0: C'est donc le morceau plus pareil de Soa Lune qui est notre invité, sort avec Hugo Bambi et Alexis.
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0: Et donc il y a l'album Offshore qui sort vendredi, il y a le documentaire qui accompagne le disque. Peut-être une question pour toi Hugo, donc, qui était à la réalisation de ce documentaire. On sait que So, même s'il a fait des clips, etc., mais en tout cas nous on pouvait l'imaginer comme quelqu'un qui n'aimait pas forcément être devant la caméra, peut-être que c'est faux. Est-ce qu'il acceptait, est-ce qu'il a, en tout cas il oubliait qu'il était filmé? Comment ça s'est passé? Est-ce que c'était facile de le filmer pendant ces 21 jours?
2: Bah en fait, je sais que non, de base, qu'il n'aime pas ça. Genre c'est vraiment, c'est pas une posture, c'est vraiment un truc qu'il apprécie pas faire, c'est pas un exercice qui lui plaît. Et déjà j'étais honoré que ça soit vers moi qu'on se tourne pour le faire. Et j'avais peur que ça soit un peu difficile et pas fluide de trouver, de pouvoir le faire parler et tout. Et bizarrement, dès le début, dès les premières heures, ça s'est passé assez facilement. Alexis, je pense que tu l'as bien briefé quand même aussi. Mais j'ai eu aucun problème à le faire parler, j'ai eu aucun problème à trouver les réponses que je voulais. Et non, ouais, c'était que du bon.
0: Il y a un moment pour moi presque d'émotion. Vers la fin du doc, parce qu'il y a un capitaine sur le bateau qui s'appelle Gibi, si je ne dis pas de bêtises. Mais au-delà du fait qu'il a l'air, qu'on a tous envie de passer une soirée avec lui, il fait des prods. Ouais. Et donc il a une prod sur l'album. Je pense qu'il y a des sur. En tout cas, il y a un morceau. En tout cas,
3: Il y a un morceau.
0: Il y a un morceau qui est fait dans le documentaire, c'est ce qu'on voit. Ouais. Il est pas sur l'album.
4: Il va probablement sortir, mais alors, comme Gibi aime beaucoup sampler.
0: Ah oui,
4: je te laisse imaginer qu'il a fallu régler quelques détails.
0: Ok. En tout cas, ce qui est fou, c'est que donc on a ce capitaine que vous ne connaissiez pas avant. En fait, vous vous rendez compte qu'il adore le rap et lui-même fait des productions. Comment ça se passe à toi? Est-ce que t'as directement kiffé la prod? Tu t'es dit qu'il y avait un truc à faire? Parce que c'est assez fou. Ce moment-là, il est dingue dans le documentaire.
3: En plus, moi, en fait, j'ai mis du temps à capter qu'il faisait des prods. Ça veut dire qu'il en a parlé un peu à tout le monde, sauf à moi.
4: Et moi. Okay. En fait, je crois qu'on était les deux derniers à apprendre que Gigi faisait des prods.
3: Ouais. Et moi, à la limite, quand on m'a dit que Gigi faisait une prod, on m'a fait écouter la prod 2-3 heures après, quoi. Et après, j'ai posé.
0: Ouais. Tu poses parce que t'as sorti beaucoup de projets. T'es très productif. C'est facile pour toi, parce qu'on a l'impression aussi, quand on voit le documentaire, même quand il y parle, que tu es capable d'enregistrer et de finir un morceau très vite. C'est comme ça que tu fonctionnes?
3: Ouais. Je déteste repartir sans mon son en entier. J'aime trop pouvoir écouter mon son. Du coup, même quand des fois je fatigue ou quoi, non, je finis toujours mes sons.
0: Ok.
3: Pratiquement.
0: Est-ce que, parce que tu as sorti vraiment beaucoup de musique depuis 2020, est-ce qu'à un moment tu t'es dit... j'ai trop dit, j'ai trop parlé, enfin pas trop parlé, on interview, mais en tout cas dans la musique, est-ce qu'il y a parfois la crainte d'avoir déjà pas tout dit parce que t'es jeune, mais en tout cas d'avoir dit beaucoup de choses et d'avoir une peur de se renouveler, par exemple?
3: Bon, en tout cas, je me suis déjà fait la réflexion, je me suis déjà dit qu'il fallait que je m'enferme pas dans quelque chose. Okay. Après, j'ai jamais eu peur non plus de dire tout le temps les mêmes choses, mais j'ai déjà fait attention à pas le faire.
0: Ok. C'est la forme aussi qui change peut-être aussi. C'est, on sent aussi que, et on le voit aussi dans l'album, c'est que avec les années, même si le fond peut ressembler, parce que tu vas pas réinventer la chose à chaque fois, c'est que toi, tu tentes de nouvelles choses en termes de production. Je pense que c'est avec Genesio, par exemple, sur l'album. Enfin, on sent que toi, tu t'ouvres aussi à plus de choses qu'au début de ta carrière.
3: Ouais. Il y a dans l'album, il y a la moitié qui est... La moitié de l'album, je pense, c'est des sons que j'aurais pas... Au-delà de pas avoir envie, j'aurais pas été capable de les faire, je pense, il y a quelques temps.
0: Ok.
3: Et c'est pour ça que je dis que c'est vraiment venu naturellement, franchement.
0: Alexis, tu sens que Soa Lune, il est plus fort qu'il y a 4 ans, par exemple. Tu sens en tout cas que lui, en tant qu'artiste, forcément, il a pris en bagage, en expérience aussi, c'est ce qui est le
4: nom. Ouais, il est plus complet en tout cas, ça c'est sûr. Ouais. Et ouais, il a gagné en expérience. Je pense que c'est un gars qui a mis du temps aussi à réaliser... sa valeur, qu'il était artiste, que c'était son métier. Je pense qu'il a jamais eu de doute à comprendre que c'était sa passion et qu'il voulait en vivre, tu vois. Mais c'est un truc qu'il faut cérébraliser, mine de rien. Ça fait quelques temps que là, je crois que ça fait pas si longtemps qu'il a capté qu'il était en Ligue des Champions.
0: Ouais.
4: Tu vois.
0: Ah ouais, avant, tu te voyais pas comme un joueur professionnel?
3: Si, mais...
4: Ça se permettait encore, tu vois.
3: Ouais. Moi, j'ai toujours aimé me voir plus petit. Mais dans tout, pas que la musique. Je sais pas, j'aime bien ce truc de...
0: D'être un rookie ou d'avoir encore à prouver.
2: Humble aussi.
3: Non, même pas. C'est même pas être humble. Pour le coup, c'est vraiment. J'aime bien m'attendre à peu.
0: Ok.
3: Être surpris. Et je fais un peu ça surtout. Et ben le rap, c'est pareil. Par exemple, si dans ma carrière je suis là, dans ma tête, je vais faire comme si j'étais là. Mais c'est plus fort que moi. De base.
0: Mais aujourd'hui, par exemple, là, tu vas remplir un accord Hôtel Arena, donc tu te rends bien compte qu'effectivement, t'es en Ligue des Champions, effectivement.
3: Ouais,
0: il y a des chiffres qui sont pour le coup qui mentent pas.
3: Merci, ouais, je me suis toujours dit à Bercy, tu peux plus faire semblant.
0: Ouais. Okay. Là, c'est le moment où tu sais que.
3: Ouais.
0: Tu vois, okay. On est avec Soa Lune, Hugo et Alexis jusqu'à 23h.

0: Ça, c'est un extrait de Rodé, un de tes plus grands hits.
1: Ouais.
0: On peut parler de hit. Moi, j'ai beaucoup joué à l'époque en forêt, etc. C'est un morceau aussi, je pense que quand on connaît pas, pour les gens qui ne connaissent pas ta musique, il y a un sujet au début quand on t'écoute pour la première fois, c'est ta voix. Tu l'as entendu, tu sais, je pense qu'il y a des gens qui. Je pense qu'au tout cas, au début, ça peut être clivant. Des gens qui vont adorer, des gens qui vont au contraire, qui peuvent être rebutés par ça. J'ai l'info que maintenant, bah, ça y est, maintenant les gens te connaissent, donc en fait, ils sont habitués à ça et que toi aussi, c'est une de tes forces. Est-ce qu'au début, ça a été compliqué? Soit de faire face à une critique, soit de faire comprendre aux gens que c'était ta voix et que ça allait pas changer en fait.
1: Bah, y a un truc qui a été compliqué, c'est que les gens pensaient que je mettais un effet et que c'était pas ma voix. Et moi, j'ai toujours voulu éclaircir ce point. On peut faire ce qu'on veut là, moi c'est ma voix de toute façon. Et désolé, c'était quoi l'autre question?
0: Ouais, en fait, est-ce que ça a été dur de faire face à ces critiques-là, par exemple, aux gens qui ne comprenaient pas?
1: Bah, en fait, il y a un moment, moi de base, je fais du boom bap, je fais du rap conscient.
0: Ouais, au départ, c'est ça.
1: Ouais. Et quand j'ai commencé à faire des mélos, tout ça, et qu'on a commencé à beaucoup me parler de ma voix, je me rappelle que de ma voix aiguë, je me rappelle que j'ai eu presque un blocage à un moment où je voulais pas la faire, je voulais pas abuser de cette voix parce que je voulais pas, par exemple, que je fasse un morceau et comment dire, peu importe comment il est écrit, peu importe ce que je dis ou ce que je véhicule dedans, tout ce qu'on retienne c'est ma voix. Ça m'énervait à un moment. Et du coup j'ai un peu freiné cette voix à un moment où je faisais des voix plus calmes, mais c'était pas parce que j'assumais pas cette voix, c'était parce que je voulais pas qu'on me réduise juste à cette voix.
0: Je voulais qu'on parle aussi de ton écriture, tout ce que tout le reste.
1: Et à un moment je suis passé par là à un moment. Et après là je suis sorti de ça.
0: Est-ce que l'autotune ça a été aussi un moyen de justement de maîtriser un peu plus ta voix, de la faire de je sais pas, de la faire comprendre aux gens?
1: Je pense qu'en fait, quand je suis allé, la première fois que je suis allé au studio et que j'ai fait des refrains, tout ça, en fait, je m'en suis rendu compte

0: différentes. Mmh. Parce que finalement, c'est des gens aussi qui t'ont peut-être permis de te décomplexer.
1: Franchement, ouais.
0: Ouais.
1: Ouais, avec ses aigus.
0: Ouais.
1: Young Thug, Kodak Black. Même un mec comme Lil Peep, même.
0: Ouais.
1: Lui aussi, il était. Franchement, il y en a pas mal. Hein. Et même en rap français, bon, eux, ils n'ont pas une voix aiguë ou quoi, mais PNL, même dans leurs ambiances, ou. Je me rappelle qu'à l'époque, quand j'écoutais, je me disais, ah putain, j'ai jamais entendu ça.
0: Mmh.
1: Là, ils s'en battent les couilles.
0: Complètement.
1: Ils faisaient des ambiances de fou.
0: Ouais.
1: Et ça, je pense que ça a joué inconsciemment.
0: C'était aussi une utilisation d'autotune différente,
1: ouais.
0: PNL, donc il ramenait vraiment quelque chose de différent. On parlait de l'accord Hotel Arena un peu avant. Accord Arena, je crois que maintenant il faut dire d'ailleurs.
1: Je sais même pas.
0: Super, du
1: pas,
0: merci, c'est
2: bon. Nous, on est bien, c'est on est des
0: Alexis, toi, qui en fait aussi accompagne le parcours, j'ai envie de dire, de Sow, mais même qui a un regard aussi sur tout ce qui se passe dans le rap francophone actuellement, tu sais, avec des scènes qu'on disait underground il y a encore quelques années, qui maintenant remplissent des énormes salles, voire des stades, en fait. Comment tu vois ça? Est-ce que tu t'aurais pu l'imaginer au départ, à l'époque de quand Soulune sortait Balade, tu vois, est-ce que tu voyais ce potentiel-là? Moi, je vais être très honnête, je voyais un potentiel chez beaucoup d'artistes, mais je ne pensais pas qu'on aurait des Laylo, des Sow, qu'allait remplir. Je ne me rendais pas forcément compte que ça allait devenir aussi gros. Je suis très heureux que ce soit le cas. Est-ce que tu avais la vision, toi, là-dessus, sur ces niches, je dis ça avec des guillemets, sans que ce soit péjoratif, qu'elle allait devenir aussi importante qu'aujourd'hui?
3: Un des premiers qui m'a persuadé de ça, et je pense que tu vas être plus que d'accord avec moi, c'est Hamza.
0: Mm-hmm.
3: Qui pour moi était dans une sacrée niche à la base, tu vois. Je sortais de Paris et de Bruxelles, c'était pas évident de faire tourner du Hamza, en tout cas. Moi, j'ai eu la vision de ce gars, tu vois, franchement, assez tôt.
0: Ouais, moi aussi. Pour le coup, oui. C'est
3: oui,
0: vrai.
3: Tu vois.
0: Ouais, ouais.
3: Assez tôt.
0: J'étais un peu frustré parce qu'au début, ça marchait pas tant que ça, donc je me disais, ah, peut-être qu'en fait, ça marchera pas, tu vois.
3: Ouais, ouais.
0: Je me disais ça, en fait.
3: Mais c'est exactement ça. Bah, je pense que ça m'a fait ça avec Sow. C'est-à-dire que j'ai la vision, je sais que c'est possible. Est-ce qu'on va y arriver? Ça va pas être évident. Mais en tout cas, quand j'écoute, je sais que c'est possible, tu vois.
0: Mmh.
3: Et quand on s'est lancé, hein, je me souviens, avant même d'envoyer notre premier son, nous, en tout cas, c'est ce qu'on visait, tu vois. Sow, on est témoin, nous, on se permettait déjà de rêver de tout ça et on se disait pas, putain, ça va être dur, va falloir faire ci ou ça. Non, on y croyait.
0: Ouais.
3: Mais Laylo, je l'ai moins vu, par exemple, tu vois.
0: Ouais, ouais, ouais. Oui, et
3: quand j'ai vu Laylo à Bercy, putain, dinguerie, tu vois.
0: C'est fou, et puis je pense même qu'il y a eu un avant-après sur Laylo à Bercy, tu sais, dans la perception des gens, dans le show, en tout cas. J'ai l'impression que ça a démocratisé un peu les grandes salles pour des gens qui n'y allaient pas forcément au départ. Donc, toi, justement, Hugo, on parlait d'Hamza, tu as travaillé aussi avec Hamza, sans faire de comparaison, mais est-ce que tu as le sentiment que ouais, on participe, ça participe un peu du même essor des scènes underground, tu vois, le succès d'Hamza, de Laylo, de Soalune, tout ce qu'on vit actuellement?
4: Bah, avec Hamza, moi j'ai travaillé avec lui du coup après Paradise.
0: Ouais.
4: Du coup, il avait déjà un peu pété.
0: C'est vrai.
4: J'ai l'impression qu'il avait déjà.
0: Mais pas autant qu'après, avec Sincèrement, tu
4: c'est
0: vois.
4: Vrai. C'est vrai. Pardon, l'écran, c'était quoi, excuse-moi?
0: Non, c'était en fait, est-ce que t'as l'impression finalement que tout ça, ça participe un peu au même essor d'un rap qui était underground avant et qui en fait maintenant devient presque un nouveau rap
4: mais. Bah oui, c'est ça, ouais. Grave. Et puis c'est cool parce que je trouve qu'avant, il y avait pas mal de choses qui se ressemblaient. Il y avait pas mal, c'était un peu les mêmes que tu revoyais, et là c'est cool parce que ça a sa place de vraiment, je trouve qu'il y a à manger pour tout le monde, quoi. Or que quand tu vois Hamza et un Sow, au final ça n'a rien à voir.
0: Exactement.
4: Mais il y a un public fort pour les deux, donc ça fait plaisir.
0: Donc ça veut dire un Stade de France un jour ou... C'est ça la suite ou vu que vous rêvez tous les deux?
3: Bah, si on a le droit de rêver, peut-être qu'en tant qu'abonné du Parc des Princes avec Sow.
0: Ah, vous êtes abonnés tous les deux?
3: Ouais, on est au virage.
0: Incroyable, incroyable.
3: Okay. Ouais.
0: Bon, donc on parlera de la finale après. très bien. Bon, je pense qu'on écoute un morceau. Et là, c'est un live que Sow va performer dans quelques secondes. C'est un morceau qui est sur l'album Offshore, bien sûr. C'est le morceau Mode Bateau. On écoute ça tout de suite dans la régulière.

0: C'était donc le live de Soit à lui de morceau Mode Bateau qui est présent sur l'album Offshore.
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0: Merci So pour ce live.
2: Merci à toi.
0: Merci, non, merci à toi. On l'a dit, l'album il a été enregistré, en tout cas une grande partie, je pense, intégralité.
2: Presque tout.
0: Ouais, presque tout sur un bateau. Est-ce que c'était pas trop compliqué de faire venir les artistes, les invités, ou au contraire ils étaient très contents de venir sur un bateau?
2: Ouais, franchement ils étaient contents. Okay. En fait, je pense que l'expérience, ça parle à tout le monde.
0: Ok.
2: Bateau, quelques jours. Ouais, non, franchement c'était content.
0: On est bien avec eux. J'ai fait mes recherches et tu n'es pas le premier à avoir enregistré sur un bateau.
2: Mais non.
0: Et si? Alors en France peut-être.
3: Possible. On est dégoûté là.
0: Tu sais qui est enregistré sur un bateau?
2: MJ.
0: Non, pas MJ. Mais pas loin. Un Beatles.
2: Mais non.
0: Paul McCartney, mais avec son groupe Wings, ils ont enregistré une partie de l'album London Town sur un bateau dans les îles Vierges.
2: Ok.
0: Voilà. Et alors Paul McCartney sur son site, il a ce témoignage-là. Peut-être que ça va vous parler. Il a dit on a loué un bateau de charter, le genre que les gens utilisent pour partir en vacances. Le capitaine est devenu complètement fou quand il a vu tous les instruments. Ça rappelle Guigui. On a entièrement réaménagé son bateau, ce qui ne l'enchantait pas vraiment. On a transformé son salon en studio et un autre pont en régisson. Et c'était fantastique. On avait un bateau dédié à l'enregistrement et deux autres sur lesquels on vivait. Bon, c'était des Beatles, hein. Ils avaient trois bateaux, évidemment, tu vois. Voilà, et donc la nuit, c'était souvent la fête. On sautait des ponts supérieurs dans des eaux inconnues. Un soir, j'avais un peu trop bu, j'ai failli me casser quelque chose. Bref, en gros, ils travaillaient le jour, ils faisaient la fête. Non, on nageait la journée, on enregistrait la nuit, pardon, mais c'était un peu la fête pendant tout l'enregistrement. Est-ce que c'était un peu pareil pour vous? Est-ce que c'était le même genre d'ambiance que Paul McCartney et les Wings?
2: Ouais, avec moins de budget, mais il y avait deux bateaux, c'était bien quand même.
0: Ouais, il y avait deux bateaux quand même.
2: Ouais.
0: Ok, pas loin, on n'est pas loin.
2: Pas loin.
3: Il devait pas avoir la même taille, surtout.
0: je sais pas. Mais en enregistrant, je me suis rendu compte, en tout cas, qu'il y a eu quand même quelques... en tout cas, albums qui ont été enregistrés dans des lieux un peu différents. Genre Bon Iver, il a enregistré un album dans une cabane de chasse. Puis Harvey, il a enregistré un album dans une église du 19e siècle. Nine Inch Nails, l'album The Downward Spiral, pardon. Ils ont enregistré dans la maison de Silo Drive, donc qui est tristement lié au meurtre de Sharon Tate par la Charles Manson Family. Donc il y a eu quand même des albums comme ça enregistrés dans des lieux un peu étonnants, même si... En France, ça faisait longtemps que j'avais pas vu un truc en allemand, juste dans un bateau quand même.
2: La cabane de chasse, c'est.
0: Ouais. C'est
3: il bah, y a la cabane de Jules, je la connais.
0: Oui, c'est vrai qu'en fait, c'est lui le goat.
2: Section d'assaut, à l'époque, ils avaient pas enregistré un album dans une cabane, je sais pas où.
0: Ah, je sais pas.
2: En attendant l'apogée, ça vous dit rien?
3: Non.
0: J'ai plus ça en tête, non. Mais peut-être, c'est possible. C'est possible. Est-ce que, en tout cas, en termes d'ambiance, ça amène autre chose, peut-être sur la mer? Est-ce que c'est apaisant? Est-ce que c'est angoissant parfois? Qu'est-ce que ça amène de différent dans l'ambiance au quotidien? Quand vous travaillez, parce que vous connaissez le studio, tu as sorti beaucoup de projets en studio, est-ce que là, le fait d'être sur la mer, tu as l'impression que ça crée une inspiration différente?
2: Moi, en tout cas, pour écrire, à chaque fois, je me faisais la réflexion, je me disais, la vue, le décor, c'est abusé. Et normalement, t'écris au studio, il y a ton pote, il est d'affin. Là, franchement, c'est. En fait, le cadre, je sais, moi, qui m'a donné vraiment des inspirations que j'aurais pas eu. Je sais. Et je sais parce que, par exemple, quand je suis revenu, en plus, on est revenu, hiver, tout ça, j'ai plus du tout fait les mêmes sons.
0: Ok.
2: Donc, je pense que ça joue.
3: Surtout, c'est un gars sensible à la météo. Non, mais sérieux, hein, tu vois, ses humeurs, elles déteignent aussi de la météo. Et j'avais eu l'occasion quand même de vérifier ça. On aime bien, tu sais, parfois partir en Normandie ou quelque part en France, prendre une maison, faire un peu de musique. C'est jamais la même musique.
0: Des séminaires, c'est un peu classique, ça, d'ailleurs.
3: C'est ça, tu vois.
0: Et tant que ça joue sur la musique, sur ces...
3: C'est jamais la même musique que ce qu'on fait à Paris. Et ça, mais vraiment, c'est une règle. À chaque fois qu'on est parti, soit a eu des nouvelles inspirations. Donc, je te laisse imaginer sur un bateau.
0: Donc c'est... Non, c'est vrai que souvent, on voit les artistes faire ça. C'est pas juste... pour louer une belle baraque, en fait. Ça, vraiment, ça joue, en fait, sur l'inspiration, sur l'album, sur la DA.
2: Il se passe un truc psychologiquement.
3: Ouais, puis tu sais, il y a un moment qui est dédié à ça. Pendant 15 jours, 3 semaines, t'es là pour faire de la musique. Donc il y a aussi ce challenge un peu. Tu vois, c'est comme un petit défi, tu vois.
0: Bien sûr.
3: C'est pas la routine de Paris, du studio. Là, on est là, on est tous là pour ça. Je pense que So, c'est un mec aussi qui respecte beaucoup les gens. Et quand il voit qu'il y a 8 mecs assis pour lui, en train de composer et de réfléchir à sa musique, ça lui, tu vois, il ne peut pas se louper, il y va et il donne 100% de ses moyens.
0: Hugo, je t'en prie,
4: Et le temps aussi, je trouve, parce qu'en fait, comme on est sur un truc, que ça soit matin, midi, soir, ça tangue tout le temps. Les jours passent et en fait, on perd la notion. C'est pour ça qu'aussi, dans le film, j'ai vraiment pris le temps de faire des longs plans, justement. C'est pas un film, on va dire, c'est sur YouTube, mais j'ai pas fait le choix de faire un truc trop genre cuté. C'est vraiment, il y a des longs plans sur juste une vague en plan fixe pendant 10 secondes, des longs plans drone, pour vraiment, parce que je trouvais qu'il y avait un truc avec le temps, en fait. Et donc, c'est sûr que ça donne, je pense, une inspiration, parce que moi, c'est sûr qu'aussi, dans mon tas, c'est sûr, donc je pense qu'aussi pour So, au niveau du genre musical, je pense que ça l'ouvre, en fait.
0: Ouais, ouais, bien sûr. On comprend aussi dans le documentaire que t'es accro au studio.
2: Ouais.
0: C'est-à-dire que tu t'expliques que même quand t'as pas forcément de projet, tu vas au studio.
2: Ouais.
0: C'est là où tu te sens bien, tu vas tout le temps.
2: Ouais, c'est là où je passe le plus de temps. Hein.
0: Ok.
2: Franchement, j'y vais... Bah, comme je disais dans le doc, j'y vais... Il y a plus de jours dans la semaine où j'y suis que j'y suis pas.
0: Ok. Parce que t'as besoin, toi, de créer, de tenter des choses tout le temps, ou sinon, est-ce qu'à chaque fois que tu vas au studio, tu finis un morceau, quitte à ce qu'il ne sorte pas?
2: Franchement, ouais.
0: Ouais,
2: ouais, ouais. Ouais.
0: C'est
2: fou, ouais. En fait, je ne sais pas trop quand... parce que pareil, ça s'est fait naturellement, mais un jour, j'ai capté, je me suis dit, mais attends, mais là, tu vas au studio tous les jours. Mm. Et quand j'ai compris ça, et je me suis dit, ah, peut-être je vais diminuer un peu, au début, je n'ai pas réussi à diminuer.
0: Mm. Oh, c'est une vraie addiction, en fait.
2: Ouais.
0: C'est vraiment la définition, pardon.
4: Sur le bateau aussi, ouais. Hein, franchement, c'était le dernier coucher à chaque fois, quoi. Okay. Toujours en cabine, comme ouais. Moi. Bon, j'ai dit, bon, il est quand même 3h du matin, je pense que je vais aller dodo. Il était toujours là, quoi, toujours en train de faire du son.
3: Gros bisous à notre frérot Ardo qui enregistrait,
0: ouais. Ouais.
3: Qui parfois avait des petits yeux, mais qui se faisait essorer par So.
4: Ouais.
0: Dans le documentaire, Alexis, tu dis quelque chose, parce qu'effectivement, le documentaire, c'est pas uniquement So... sa vie, son œuvre pendant 34 minutes, au contraire, c'est vraiment l'équipe, en fait. Et So, parce que c'est le projet, quoi, évidemment, et qu'il y a un album qui sort. Et tu dis que c'est, votre équipe, c'est France 98, et que c'était important de montrer ça. Pourquoi? Et pourquoi tu penses que c'est important, même pour les gens, pour les gens qui connaissent soit une, ou qui même vont peut-être le découvrir avec ce disque-là, pourquoi c'est important de montrer ça pour toi?
3: Bah, déjà, parce qu'avec So, on se l'est souvent dit, on en est super fiers. On a commencé avec des gens qui sont toujours avec nous aujourd'hui. Et bah toi qui connais bien cet univers et ce milieu, bah c'est pas si évident, tu vois, d'avoir une équipe de gens sains, bons, avec qui on partage d'autres choses que de la musique. Et ça va au-delà du business, donc ça c'est une première fierté. Et puis on a beaucoup raconté le côté solitaire de So, tu vois, à travers les images qu'on a pu montrer aux gens, etc. Mais c'est aussi un mec qui vit en meute. Et ça, on l'avait pas donné aux gens. Je pense que c'était l'heure de mettre de la lumière sur tous ceux qui nous accompagnent, en gros, tu vois.
0: Soit Lune, Hugo Bambi et Alexis sont avec nous jusqu'à 23h. Alors, soit il faut qu'on parle aussi des, quand même, il y a des collaborations sur cet album, et je pense que les gens qui écoutent cette émission vont m'en vouloir si je pose pas des questions sur les collaborations annoncées.
2: Ouais.
0: Et évidemment, il y a Nino, on l'a un petit peu dit. Comment ça s'est passé? Puisque dans le documentaire, on a une courte discussion entre vous. Il te dit que si toi, tu dois tenter des choses.
2: Ouais.
0: Tu ne peux pas juste faire quelque chose de facile, tu dois tenter des choses. Comment c'était justement la collaboration entre toi et Annie?
2: Franchement, ça s'est super bien passé. On a... Ben, juste après le moment où il dit ça, on s'est posé dans la cabine. On a écouté des prods. Nous deux, on a un peu bloqué sur la même prod.
0: Ouais.
2: On a fait un son. Après, comme on le voit aussi dans le doc, je crois, on a écrit on écrivait chacun de notre côté, mais on a aussi, on se mettait d'accord avec quelqu'un avec une mélodie ou quoi. Il y a un moment dans le documentaire, ouais. On le voit faire une mélodie. Bon, évidemment, je la trouve trop lourde. Après, on a fait le son. Franchement, ça s'est passé rapidement en plus, je crois.
3: Ouais, c'était assez fluide.
2: Ouais, franchement, c'était fluide. Et
3: c'est un bon humain en plus.
2: Ouais. Mais c'est pas. L'extrait qu'on entend, c'est pas celui-ci.
0: C'est pas celui-là qui sort. Okay. Y a un artiste aussi, je crois, que t'aimes beaucoup, qui est sur l'album, c'est Moi, MMZ.
2: Ouais.
0: Vous avez déjà collaboré dans le passé. Et j'en parle parce que, un peu après dans l'émission, il y a des recommandations, mais on peut parler dès maintenant. C'est aussi un artiste qui est intéressant parce qu'il est aussi un peu comme toi, là, croisé de plusieurs genres, même de plusieurs scènes. Pourquoi c'est important déjà de l'avoir sur cet album et même d'en parler pour toi? Qu'est-ce qui te plaît autant chez cet artiste-là?
2: En fait, c'est devenu mon frérot de la vie de tous les jours.
0: Ok.
2: Ça veut dire, je peux le capter carrément. Les dernières fois que je l'ai vu, aucun moment c'était pour du son.
0: Ok.
2: En fait, limite, je le vois moins pour des raisons professionnelles que. Okay. Et du coup, c'est vraiment un mec que j'aime bien.
0: D'ailleurs, on le voit dans le documentaire, il est sur le bateau, même quand c'est des morceaux qui ne le concernent pas en fait.
2: Ouais.
0: Il est juste là.
2: Ouais.
0: Il file avec l'équipe en fait.
2: Ouais, et franchement, il y a un truc sain avec nous sur ça.
0: Ouais. Ok.
2: Et je voulais qu'il soit sur l'album parce que du coup, on a fait plusieurs sons. Et je me dis, ce serait bête de les garder que pour nous quoi.
0: Mm.
2: Et je pense que c'est le genre d'artiste. au long de ma carrière, il y aura d'autres feats avec lui, que ce soit dans ses projets ou dans mes projets. C'est une histoire qui dure, je crois.
0: Est-ce que, parce qu'on parlait, tu sais, de... tout à l'heure, tu disais que c'était pas une stratégie de ne pas parler. Est-ce que, quand même, sur un album comme celui-là, il y a une forme de stratégie quand tu réfléchis, je sais pas, aux collaborations? Est-ce que tu dis, là, il faut taper plus fort? Est-ce que vous vous dites ça? Est-ce que vous dites même à un moment, il faut parler à plus de monde que ce à quoi vous parlez aujourd'hui?
2: Moi, je crois qu'on s'est toujours dit, à chaque projet, il faut taper plus fort.
0: Ok.
2: À chaque fois. Et du coup, ouais, là aussi. Hein.
3: En fait, c'est vrai ce qu'il dit. C'est vrai, je viens de capter. Mais nous, on se dit ça à chaque projet. Ouais. Là, les gens se le disent un peu plus sur celui-là.
0: Oui, en fait, je pense qu'ils se le disent honnêtement parce qu'il y a Nino. Tu sais, parce qu'ils n'ont pas encore écouté l'album et qu'ils voient le nom Nino. Plus c'est un documentaire, enfin, qu'il y a quelque chose. Ouais. Et je pense que Nino est tellement aussi associé au succès. Il y a parfois des artistes qui ont leur plus grand morceau avec Nino. Et c'est pas, tu vois, il n'y a rien de mal à ça. Parce qu'il est tellement... Donc, je pense que comme les gens n'ont pas encore écouté l'album, peut-être qu'ils se disent ça. Ils se disent, alors qu'en fait... Il y a Nino, mais il y a eu STH avant, Rimka.
3: Mais on nous l'a moins dit.
0: Ouais,
3: tu vois.
0: C'est ça.
2: Ouais, c'est vrai.
0: Moi, je pense que Nino représente peut-être un peu ça dans la tête des gens.
3: C'est possible.
0: C'est le rap mainstream, etc. Mais en fait, vous, ça fait juste partie de votre.
3: Mais nous, on est plus à Nino depuis toujours, ouais. Tu vois. En fait, c'est hyper naturel. Enfin, on n'a pas découvert Nino il y a 2 ans.
0: Bien sûr, ouais.
3: Tu vois. On était là au Banks to Banks.
0: Toi, c'est justement quand t'étais un peu plus petit, quand t'étais jeune. T'écoutais quoi? T'écoutais beaucoup de... On a parlé un peu de rap américain, de rap français. C'était quoi tes influences à l'époque? Ou en tout cas, c'était tes premiers coups de cœur?
2: Mes premiers... quand j'étais vraiment petit?
0: Ouais.
2: Je crois que ça a commencé par Soprano, Psychiatre de la Rime.
0: Ok.
2: Ouais, c'est eux, c'était eux le premier choc.
0: Soprano, à qui t'avais fait le morceau d'ailleurs avec lui et Rimka, qui s'appelle Tout le Temps. Qu'est-ce que ça représentait pour toi de collaborer avec Sopra?
2: En fait, c'était vraiment spécial parce que même ma mère, j'avais l'impression de cocher une case que je connaissais pas. Moi, je savais pas de base qu'il allait avoir cette réaction. Mais j'étais trop. En vrai, c'est une fierté de fou. Hein.
0: Est-ce que c'est le genre de moment où ta mère elle se dit en fait t'as un vrai travail?
2: Ouais, je pense.
0: C'est là où elle comprend ce que tu fais.
2: Ça participe, ouais.
0: Bah, ce morceau, on peut en écouter un extrait. C'est le morceau qui s'appelle Tout le Temps.
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0: Donc ça c'est le morceau Tout le temps donc de Soit Une en collaboration avec Rimka et Soprano. On va continuer à parler bien sûr avec vous trois, mais je propose qu'on écoute un morceau tout de suite, un morceau que j'écoute en boucle d'un artiste qui s'appelle Jeune Morty. Je sais pas si vous avez écouté Jeune Morty. Incroyable. Ouais. Et le morceau Ivoire Feeling est extraordinaire. On va écouter Ivoire Feeling, voilà, on s'amuse. Jeune Morty tout de suite.
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2: C'était donc Jeune Morty avec ce morceau incroyable qui s'appelle Ivoire Feeling.
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2: Et c'est l'heure des recommandations. Et So, je te demande plusieurs choses, tu m'en as donné plusieurs. Et tu as un peu cité les psychiatres justement quand je t'ai demandé un peu les premiers artistes que tu as écoutés. Et tu as cité un album des psychiatres, tu m'as envoyé, c'est Les Cités d'Or, ouais. Les psychiatres de la rime. Avec notamment, c'est pas le morceau le plus connu de l'album, mais c'est celui que j'avais envie d'écouter, le morceau en collaboration avec le regretté Ned Dogg.

0: Je l'ai écouté ça parce que je suis fan de Ned Dog, évidemment. Et je crois que c'est d'ailleurs un des derniers morceaux que Ned Dog a fait avant son décès, en tout cas qui est sorti, en tout cas avant son décès. Pourquoi cet album? Parce que souvent, tu sais, quand on parle de d'Efficate, on va souvent citer le premier album externe, c'est peut-être moins ta génération. Pourquoi cet album-là, il t'a marqué à l'époque?
1: Franchement, il m'a marqué. Je pense que c'était le premier album où tu vois, t'es petit, mais tu commences à prendre conscience des choses et tout. Des phrases, des punchlines un peu, je comprenais pas tout, mais
0: ouais.
1: C'est la première fois où j'ai été traumatisé par du rap, où je me suis dit, non c'est pas, enfin, qu'est-ce que je rappais déjà? Je sais même pas.
0: Bah, c'est des années, je vais pas l'année exacte, mais c'est années 2000, peut-être 2008-2009 dans ces eaux-là, je sais pas si tu rappais à ce moment-là.
1: Ah si, peut-être.
2: Si,
1: ouais, peut-être je rappais.
0: Vous connaissiez à l'époque ou pas avec Alexis?
3: Non.
0: Okay.
3: Mais est-ce que tu penses que t'aurais autant aimé les Psychiatres si t'étais pas comorien?
0: Ah oui, c'est vrai qu'on n'en a pas parlé parce que c'est originaire des Comores. Soprano aussi, évidemment. Enfin, les Psychiatres,
1: Bah oui. Non, moi, ça n'a pas joué du tout.
3: Okay. C'était ma question de journaliste aujourd'hui.
0: Non, parce que c'est vrai que tu parlais de ta maman qui doit être aussi de Comores, j'imagine.
1: Ouais.
0: Est-ce qu'il y avait peut-être ce rapport-là aussi avec les Psychiatres ou même Soprano à la maison ou pas plus que ça?
1: Non, même pas. Non, moi, mes parents, ils n'étaient pas trop en mode musique.
0: Okay.
1: C'était vraiment. J'ai deux grands frères et une grande sœur. Eux, par contre, c'est plutôt eux qui m'ont mis dedans.
0: Hein. Okay. Alexis, ce que je te demandais, si tu le connaissais à l'époque, comment vous vous êtes rencontré avec So?
3: On s'est rencontré quand il... En fait, So, il est parti vivre aux Comores parce qu'il était un peu trop agité dans sa jeunesse. Donc, il est parti vivre 4 ans, de ses 14 ans à 18 ans aux Comores. Et quand il est rentré du bled, il n'est pas revenu à Lyon, il est revenu à Paris, là où son grand frère vivait déjà. Et moi, son grand frère, bon, bah, c'est un ami très proche. Donc du coup, je l'ai rencontré comme ça. Retour des Comores, il ne savait pas trop ce qu'il voulait faire dans la vie.
0: Parce que lui, il savait, il voulait être rappeur.
3: Si, voilà. mais à ce moment-là, tu sais, moi, à ce moment-là, j'avais pas mal d'entourage qui me parlaient souvent de gens qui voulaient rapper dans leur... Ouais, j'ai un petit frère qui rappe, ouais, j'ai... Tu vois, j'entendais beaucoup ces phrases-là. Donc son grand frère, quand il me disait ça, au début, je ne l'ai pas trop pris au sérieux. Je savais qu'il avait un petit frère qui découpait au quartier. Voilà. Tu vois. Et puis, bon, bah, de fil en aiguille, on a traîné ensemble jusqu'à finir dans un studio. Et franchement, j'ai pris ma claque super tôt. Hein.
0: T'as compris tout de suite, parce qu'on parlait du style de Soalune qui peut être clivant au départ pour des gens. Toi, t'as directement été dedans.
3: Ouais, j'ai trouvé qu'il y avait une proposition de fou. Il m'avait déjà choqué par sa productivité, parce que je me souviens, quand on avait fait une de nos premières séances, on lui a dit, ça coûte cher le studio, hein, faut renta. On est reparti de là, 4h, 4 sons, j'ai dit ok.
0: Ouais, j'ai mis bien renta.
3: Et puis, moi, ce qui m'a le plus choqué, c'est même pas sa voix, hein, au début, c'est sa plume. Genre, il y avait une sorte de sincérité entre le gars que je connaissais et ce que j'entendais, qui m'a touché, franchement, profondément, tu vois.
0: Je pense que c'est aussi, une des réussites de ces dernières années chez vous, c'est que... Moi, la plupart des gens qui sont fans de Soalune, ils parlent de ça, ils parlent de l'écriture. Au début, tu disais que tu ne pouvais pas être vu comme le mec avec la voix particulière. Je pense qu'aujourd'hui, les gens qui écoutent vraiment, ils voient plus ça, tu vois, parce que ta plume, elle est souvent citée, justement, et appréciée, en tout cas, par les gens qui écoutent ta musique. Autre recommandation, je crois que tu as une grosse culture ciné, Alexis me dit ça en antenne. Là, ça, c'était une série, c'est la série Oz, qui est dans le, on va dire, le trio classique des séries HBO, quoi. The Wire, Soprano, Oz. Pourquoi Oz? Est-ce que tu te l'es refaite récemment? Est-ce que tu l'as vu plusieurs fois, cette série?
1: Ouais.
0: Ok.
1: Alors que je pensais pas. Quand j'ai fini la première fois, j'étais sûr de plus jamais la revoir. Et je sais pas, un jour, je crois, je savais pas quoi regarder, et j'ai regardé. Tu connais?
0: Ouais, bien sûr, c'est extraordinaire.
1: Bah, en fait, le côté où t'es en immersion, où 99,9% de la série, elle est tournée que dans la prison, et que tu vois rien, mais que tu t'ennuies pas quand même, alors que chaque épisode c'est 40 minutes, je crois que c'est ça qui m'a choqué.
0: Oui, parce que c'est vrai qu'à l'époque, dans ces séries HBO, les épisodes duraient, étaient longs, saisons étaient longues.
1: 5 saisons, je crois.
0: Ouais, c'est ça. Et puis avec beaucoup d'épisodes à chaque fois.
1: Et il se passe des dingueries à chaque épisode.
0: Ouais.
1: Je crois que c'est ça qui m'a choqué au début.
0: Ouais.
1: Chaque épisode, il se passe une dinguerie.
0: Est-ce que tu regardes beaucoup de choses? Parce que pour le coup, si je ne dis pas de bêtises, c'est sorti au début des années 2000, hein, j'ai plus d'années exactes.
1: Ouais.
0: Donc c'est pas forcément des choses que tu étais en âge de regarder quand c'est sorti. Est-ce que tu regardes beaucoup de choses qui ne sont pas de ta génération, justement? Tu retrouves souvent des vieux films, des vieilles séries comme
1: ça. Moi, par exemple, Oz, c'est un frérot qui m'a fait découvrir il y a 2 ans. Et les Sopranos, j'ai regardé il y a 4 ans.
0: Enfin,
1: j'aime bien regarder des trucs qui sont sortis à l'époque. J'aime pas, en fait, j'aime pas passer à côté de quelque chose.
0: Ok. Et le rythme, il t'a pas dérangé, parce que c'est Soprano, The Wire, enfin, c'est des séries avec un rythme particulier qui est plus. T'as pas eu du mal à rentrer dedans?
1: Juste Soprano. The Wire et Oz, j'ai pas eu du mal à rentrer dedans. Les Sopranos, j'ai eu du mal un peu.
0: Ok.
1: Il m'a fallu deux visionnages. J'ai cru que j'allais abandonner au début. Après, j'ai dit non, vas-y.
0: Est-ce que ton intérêt pour les films et séries, ça te donne aussi, en tout cas, enfin, c'est ça aussi qui fait que tu portes de l'attention au visuel, parce que je crois que tu avais dit il y a longtemps que les visuels, putain, t'intéressaient pas trop. Au final, t'as beaucoup de clips qui sont marquants, même des covers. Est-ce que tu vois un lien entre ton amour du 7e art et ça?
1: Bah, en fait, comme on disait tout à l'heure, moi je suis pas tout seul, on est plein. Et du coup, souvent, l'idée visuelle, honnêtement, elle va pas venir de moi, tu vois. Okay. Par exemple, que ce soit une cover ou un clip ou quoi, moi j'aime bien. Moi, je dis toujours, je suis fort pour dire j'aime bien ça, j'aime pas ça. Mais moi, j'aime bien ce truc de. Moi, je fais ma musique, je sais que je suis bon dans ça. Et
0: je fais confiance aux autres.
1: Ouais.
0: Okay.
1: Et franchement, jusqu'ici, j'ai jamais regretté.
0: Bon. So, c'est l'heure de la question qui tue. Ah oui. Mais tu vas voir, je vais te poser une question qu'on t'a déjà posée. Tu vois, es-tu pas tant que ça? Sois la lune, est-ce que tu es heureux?
1: Oui.
0: Voilà. Je la pose parce qu'elle est posée, je crois que c'est la première question qu'on te pose dans le documentaire, je crois.
1: Et la dernière.
0: Et la dernière, ouais. Exactement.
1: J'explose de rire.
0: Exactement. Mais en tout cas, tu dis que c'est le cas. Est-ce que tu te sens heureux aujourd'hui, en tout cas? Parce que ça peut être un état compliqué à atteindre, tu sais,
1: en fait,
0: le bonheur.
1: Comme je dis, si je dois être honnête, comme je dis dans le documentaire, je trouve vraiment que c'est un truc qui est dur à développer. Par exemple...
0: C'est une sensation, en fait, c'est quelque chose que tu ressens.
1: Ouais,
0: que...
1: ou c'est facile d'être heureux le mardi, mais c'est un peu plus dur d'être heureux toute la semaine. Enfin,
0: ouais.
1: Après, c'est un sujet tellement hardcore, j'ai pas la.
0: Peut-être que les moments de bonheur, ça peut être 10 minutes, et puis après.
1: Ouais.
0: C'est peut-être ça, des fois, toucher du doigt le bonheur.
1: Ouais, moi je suis fort pour capter le bonheur avec du recul.
0: Ok.
1: Me dire, ah ouais, non, si, j'étais heureux là.
0: Bon.
1: Au moment, c'est un peu.
0: Très bien. C'était un plaisir de t'avoir aujourd'hui. En tout cas, merci beaucoup, So. Je sais que tu parles peu. C'était vraiment un plaisir de t'avoir. Et un plaisir, évidemment, bien sûr, d'avoir Hugo Bembi, donc réalisateur du documentaire. Merci, Hugo, d'avoir été là. Et Alexis, manager, producteur, et il faut le dire, ancien, excellent animateur de radio.
3: Merci,
0: tu devrais être à ma place. Mais je pourrais pas être à la tienne, moi, par contre. Ça, je pourrais pas faire. Merci beaucoup, vraiment. Merci à vous trois. Et merci à toutes les personnes qui ont participé à la fabrication de cette émission préparée par Alex Alacour et Redouane Tella, réalisée par Gaëtan Colli. La programmation musicale est signée Jean-Baptiste Audibert à la technique ce soir. C'était Paulina Verdure et Loïs Moreau. Merci aux équipes web et vidéo. Demain, même heure, on se retrouve avec Nono La Grinta. Après le journal, vous avez rendez-vous avec Fabrice Drouel pour Affaires Sensibles. À demain, même heure, à la régulière.
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0: 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Les informations avec Lucille Oconi. Bonsoir Lucille.
7: Bonsoir Mehdi, bonsoir à tous. Une minute à perdre face à l'épidémie d'Ebola qui touche notamment la République démocratique du Congo. La recherche avance pour trouver un traitement contre cette souche mortelle. Y aura-t-il bientôt des coupes budgétaires pour faire face à la guerre au Moyen-Orient ? Le Premier ministre Sébastien Lecornu envisage de revenir sur les 6 milliards d'euros d'économies prévus pour compenser l'impact du conflit. École en tension, périscolaire sous pression, voilà ce que l'on pouvait lire sur des pancartes cet après-midi dans les rue de Paris. Secouée par une série d'affaires de violences sexuelles, les agents du périscolaire parisien déplorent un climat de suspicion devenu bien trop lourd. Agir vite face à l'épidémie d'Ebola qui parcourt l'est de la République démocratique du Congo. 131 morts et plus de 510 cas suspects dans le pays. S'il s'agit de la 17e épidémie en RDC de ce virus, cette souche est plus rare et il n'existe ni vaccin ni traitement approuvé. Mais la bonne nouvelle, c'est que ce virus, on le connaît, il a déjà été séquencé et il est moins létal que les autres, Victor Dolande.
8: Cette souche Bundibugyo d'Ebola a été analysée. Il s'agit de la même qui a sévi lors de deux plus petites épidémies en Ouganda en 2007 et en RDC en 2012, avec un taux de létalité moindre par rapport aux autres souches d'Ebola. Sylvain Bèze est directeur de recherche à l'Institut Pasteur et responsable du Centre National de Référence des Fièvres Hémorragiques.
9: On est habitué à des virus Ebola comme l'espèce Zaïre qui tue 60 à 90% des patients. Là, on est plutôt sur un taux de létalité qui oscille entre 30, 40, 45%. En tout cas, c'est ce qui a été rapporté sur les deux premières épidémies.
7: Et les recherches ont déjà démarré pour trouver un traitement et elles s'appuient sur l'expertise française.
8: Les biologistes français sont déjà partis dans la région d'Ituri pour mettre en place des tests efficaces pour diagnostiquer au plus vite le virus chez les patients. Si on regarde du côté des vaccins, il faut déjà voir si celui qui a été mis au point pour l'autre souche d'Ebola peut apporter une immunité croisée et donc être utile. Et puis les chercheurs sur place, en coordination avec des scientifiques français, vont étudier de près les anticorps monoclonaux. Là, ce n'est pas un vaccin, c'est une molécule qui est directement injectée en intramusculaire et qui va permettre à l'organisme de se défendre s'il rencontre le virus. La recherche est déjà bien avancée, selon Éric Delaporte, professeur de maladies infectieuses et directeur du département santé à l'Institut de recherche pour le développement.
10: Il y a des prototypes de monoclonaux qui sont actuellement en développement. Est-ce qu'ils vont avoir le temps de les évaluer sur le terrain, puisque malheureusement, pour l'instant, l'épidémie gagne. Donc, c'est une course contre la montre pour mettre en place des essais cliniques avec ces monoclonaux.
8: Et toute la difficulté sera aussi de voir la disponibilité de ces anticorps monoclonaux. Selon nos informations, ils sont produits par un laboratoire pharmaceutique américain.
7: Et la Croix-Rouge et l'ONG Médecins sans frontières vont envoyer des équipes dans la région la plus touchée de République démocratique du Congo. Le gouvernement français reste attentif. Le Premier ministre assure ce soir avoir déjà pris des mesures de précaution pour l'île de Mayotte, située à l'est de l'Afrique. Sébastien Lecornu, qui craint que la guerre au Moyen-Orient ne s'enlise et donc que la hausse des prix des carburants s'éternise à la pompe. Alors le Premier ministre envisage de faire davantage d'économies pour compenser le coût de ce conflit. Une façon pour le gouvernement d'annoncer de nouveaux efforts budgétaires, Claire Fauchel.
11: Chaque semaine ou presque, le Premier ministre fait le service après-vente lors des questions au gouvernement. La crise énergétique va continuer. On ne peut pas déconnecter la question des prix du carburant de la guerre au Moyen-Orient, insiste Sébastien Lecornu.
12: Malheureusement, cette géopolitique s'est installée dans le réservoir des Françaises et des Français. Et malheureusement, nous le voyons, sous une forme ou sous une autre, cela va durer.
11: Inévitablement, cela a des conséquences, indique le Premier ministre.
12: C'est une guerre et je pense que les 6 milliards d'euros que nous avons documentés devront être remis à jour, évidemment, dans les temps qui viendront, cela va sans dire.
11: Une déclaration qui ne manque pas de faire réagir LFI dans l'hémicycle et à la sortie, le député insoumis Aurélien Lecoq.
13: On continue à faire les poches de l'État. Déjà 6 milliards de coupes budgétaires qui sont annoncées, peut-être plus, c'est ce que sous-entend le Premier ministre. On ne nous dit pas où, qui va payer pour les bénéfices de Total. Honnêtement, tout cela n'est pas sérieux. Il faut revenir à la raison et bloquer les prix.
11: Cela fait des semaines que LFI demande le blocage des prix et des carburants dont on ne veut pas entendre parler au gouvernement. Sébastien Lecornu tient une conférence de presse. Après-demain, jeudi, le Premier ministre présentera un nouveau paquet d'aides pour le mois de juin destiné aux secteurs les plus touchés comme l'agriculture, la pêche ou le BTP, tout en assurant qu'aucun métier ne sera abandonné.
7: Au Moyen-Orient, malgré le cessez-le-feu, rien ne semble stopper les offensives au Liban. Un soldat israélien a été tué dans le sud du pays aujourd'hui dans cette guerre que mène Israël face au Hezbollah pro-iranien, la milice chiite qui fait état ce soir d'affrontements toujours dans le sud du pays. Injecter plus de fonds pour assurer la défense française, les députés adoptent la révision de la loi de programmation militaire 2024-2030 pour débloquer 36 milliards d'euros supplémentaires. Une loi pour répondre à l'accélération de la menace, déclare la ministre des Armées Catherine Vautrin. Et en plein réarmement, la Suède débourse plusieurs milliards d'euros pour acheter 4 frégates du français Naval Group. Un contrat international majeur annoncé aujourd'hui, Frédéric Saïz.
14: Et signe de l'urgence à se réarmer, la Suède a choisi le constructeur français car c'est celui qui peut livrer le plus vite ses navires de guerre, à partir de 2030, comme le souligne le Premier ministre suédois Ulf Kristersson.
15: Les navires qui répondent le mieux aux exigences suédoises sont la proposition française. Les frégates de défense et d'intervention. Il s'agit de l'un des plus gros investissements suédois en matière de défense depuis 40 ans. Cela va permettre un triplement des capacités de défense antiaérienne de la Suède.
14: Car ces frégates seront équipées de missiles, elles patrouilleront dans la mer Baltique qui sépare la Suède de la Russie. Avec ce contrat, estimé entre 4 et 5 milliards d'euros, Paris et Stockholm renforcent encore un peu plus leurs liens en matière de défense. En début d'année, la France avait commandé 2 avions de surveillance aux Suédois, une manière aussi d'approfondir la préférence européenne au moment où de plus en plus de capitales en Europe hésitent à signer des contrats d'armement avec l'imprévisible allié américain.
7: Frédéric Seyss pour France Inter. La pression était trop forte, impossible d'assurer la promotion du chanteur. L'agence événementielle Gestev annule 3 concerts de Patrick Bruel au Québec. L'artiste français est visé par 4 enquêtes pour viol en France et une enquête judiciaire en Belgique pour agression sexuelle. Accusation repoussée par Patrick Bruel. Plusieurs centaines d'animateurs des écoles parisiennes dans les rues de la capitale cet après-midi en grève depuis une semaine. Une trentaine d'agents de la ville de Paris ont été suspendus depuis le début de l'année pour des soupçons de violence sexuelle. Et aujourd'hui, les agents du périscolaire parisien dénoncent un climat de suspicion généralisé à Rouen Chassin.
16: Les chants de la colère résonnent dans le cortège des animateurs du périscolaire, comme Vincent, étiqueté CGT, venu dénoncer un climat devenu, dit-il, irrespirable.
17: À partir de maintenant, on travaille avec une épée de Damoclès au-dessus de la tête, parce qu'à n'importe quel moment de la journée, on peut nous appeler pour dire qu'on est officiellement suspendu pour 4 mois.
16: Tous le disent ici, il fallait agir. Mais beaucoup contestent la méthode de la mairie et son plan d'action à 20 millions d'euros lancé mi-avril, destiné à protéger les enfants, selon la municipalité. Un plan qui laisse trop de place à l'arbitraire, regrette Émilie dans le périscolaire depuis 5 ans.
18: On comprend qu'ils soient dans une sorte de psychose, qu'ils aient peur. Nous aussi, on a peur pour ces enfants-là. Mais malheureusement, on se rend compte que maintenant, comme c'est les parents qui ont le pouvoir, s'ils ont un conflit avec un animateur ou une parole d'enfant qui peut être floue directement, ils appellent la CASP et en fait, on se fait virer automatiquement.
16: Le problème avec toute cette chasse aux sorcières, dit la jeune femme, c'est qu'elle entraîne encore plus de conditions de sous-effectif.
18: Le résultat qu'on voit, c'est que finalement, on va se retrouver à quoi? À 5 dans une équipe, alors qu'on a besoin de 10, 15 personnes. Et donc finalement, des enfants qui peuvent se retrouver dans des situations compliquées, nous on voit que le résultat c'est qu'on va être sous l'eau.
16: Une fermeté assumée par le maire Emmanuel Grégoire qui dit vouloir rétablir la confiance avec les familles, confiance que veulent aussi retrouver au plus vite ces agents du périscolaire parisien.
7: Un reportage d'Erwan Chassin. Avoir le baccalauréat doit attester d'un certain niveau de maîtrise de la langue, a dit le ministre de l'Éducation aujourd'hui à Arcueil. Édouard Geffray compte durcir les règles d'obtention du bac. Une copie qui n'a pas un niveau suffisant en termes d'orthographe ne pourra pas avoir la moyenne. Le ministre souhaite aussi instaurer un âge minimal pour pouvoir se présenter. L'année dernière, la plus jeune candidate aux épreuves n'avait que 8 ans. La déclaration du patron de Canal+ achetait un froid sur la croisette à Cannes. Maxime Saada a annoncé qu'il ne souhaitait plus que le groupe travaille avec les professionnels ayant signé une pétition contre Vincent Bolloré qui contrôle la chaîne. Conflit ouvert donc, que ne souhaite pas le réalisateur Pierre Salvadori, prêt à jouer les médiateurs s'il le faut.
19: il y a déjà un dialogue qui existe. Et ces gens-là se connaissent, les cinéastes connaissent les gens qui préachètent les films au sein de Canal. Nous, ce qu'on propose, c'est de rétablir ces liens et d'ouvrir une conversation dans l'espoir un petit peu d'apaiser les tensions et je pense de régler les malentendus. Il faut que les gens soient d'accord pour se rencontrer. Donc, pour l'instant, ce qu'on fait, c'est qu'on essaie de joindre les signataires d'un côté. Il faut essayer de les amener à se parler entre eux, à trouver des représentants. Et puis, nous, il faut qu'on arrive ensuite à convaincre d'autres gens. C'est faire un processus d'apaisement, ce qui est toujours le plus compliqué. C'est très facile de gratter l'allumette. Hein. Ce qui est difficile ensuite, c'est d'éteindre. Voilà, et c'est ce qu'on s'efforce de faire parce qu'on est une organisation de cinéma et qu'on est inquiet pour les cinéastes inquiets, qu'on est inquiet pour les cinéastes qui se sentent mis à l'écart et puis qu'on a envie d'apaiser tout ça et qu'on puisse à nouveau travailler dans les conditions de liberté, et d'indépendance comme on l'a toujours fait avec Canal.
20: Quoi. Le réalisateur Pierre Salvadori répondait à Camille Marigot. Pour la finale de la Ligue des Champions, PSG Arsenal fin mai, Transavia ajoute 2 vols aller-retour Paris-Budapest. Des vols exceptionnels entre Paris-Orly et la capitale hongroise. Ils sont prévus le 30 et 31 mai. Le Paris Saint-Germain a obtenu 17 000 places pour ses supporters au stade Ferenc Puskás. L'adversaire Arsenal qui sera de taille puisque Arsenal a été sacré ce soir champion d'Angleterre pour la première fois depuis 2004 après un match nul face à Manchester City.
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20: Patricia Charbonnier, enfin des éclaircies demain.
22: Les conditions météo vont s'améliorer à partir de demain avec des températures en hausse et le retour du soleil. La matinée s'annonce encore très nuageuse avec quelques pluies résiduelles près des côtes de la Manche, au nord de la Seine, sur les Ardennes et le plateau Lorrain. Encore quelques plaques de grisaille et quelques ondées possibles dans le sud-ouest. Mais au fil de la journée, le soleil va s'imposer sur la moitié sud avec quelques averses possibles en montagne, notamment sur le sud des Alpes et le relief pyrénéen. Les éclaircies vont revenir progressivement sur la moitié nord. Le ciel restera encore assez nuageux demain après-midi entre les Hauts-de-France et le quart nord-est. Avec encore quelques averses résiduelles mais très localisées et les températures seront en hausse. On va retrouver une douceur printanière pour demain après-midi. Météo France prévoit 18 degrés à Lille, 20 degrés à Paris et Rennes, 21 degrés à Dijon, 24 à Toulouse comme à Lyon, 27 à Perpignan et un maximum de 28 degrés à Nîmes.
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25: Aujourd'hui dans Affaires sensibles, l'exécution de la famille impériale en Russie. En 1917, la révolution met fin à l'Empire de Russie. En février, le tsar abdique. En octobre, les bolcheviks prennent le pouvoir et très vite démarre la guerre civile qui oppose les rouges, communistes, aux blancs, défenseurs de l'ordre ancien. C'est dans ce contexte que dans la nuit du 16 au 17 juillet 1918, l'ex-empereur Nicolas II est fusillé avec toute sa famille. Son épouse, Alexandra, ses 4 filles, Olga, Tatiana, Marie, Anastasia et son fils, Alexis. 4 proches, le médecin de famille et 3 serviteurs sont aussi passés par les armes. Pourquoi et comment Nicolas II est-il en 22 ans devenu le tsar sanglant, puis simplement Nicolas Romanov, tout comme Louis XVI était devenu simplement Louis Capet pendant la Révolution? Pourquoi et comment sa famille a-t-elle été assassinée dans une maison de Yekaterinbourg, capitale de l'Oural? Et d'ailleurs, sont-ils tous morts cette nuit-là dans la famille Romanov? Notre invité aujourd'hui est Emilia Koustova, professeure d'histoire russe et soviétique à l'université de Strasbourg. Affaires sensibles, une émission de France Inter, récit documentaire Odile Conseil, rédaction en chef Franck Cognard, chargé de programme Rebecca de Nantes, réalisation Frédéric Milano.
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25: En mai 1896, Moscou est en liesse. Le jeune Nicolas II, devenu tsar de toutes les Russies suite à la mort de son père, Alexandre III, est officiellement couronné. Son épouse, Alexandra, elle, coiffe la couronne d'impératrice. Le peuple est convié à assister aux réjouissances sur le champ de Kodinka, un terrain proche de Moscou, dédié aux exercices militaires et creusé de tranchées. L'historien Jean Descartes relate la scène dans l'ouvrage Nicolas II et Alexandra de Russie, une tragédie impériale.
1: Il s'agit d'un terrain mal remblayé, où, au-dessus des tranchées, avait été hâtivement dressé un plancher et des baraques éphémères destinées à offrir aux moscovites petits pains, saucisses et bières. Toute la nuit, des milliers de gens attendent. À 5 heures du matin, bien avant l'ouverture officielle de la fête, la bousculade d'une foule excitée, le mauvais aménagement des lieux où les gens s'écrasent contre des barrières et l'absence d'un dispositif de sécurité entraînent l'effondrement du plancher, puis la chute et le piétinement de milliers de personnes.
25: On dénombre 1400 morts et un nombre plus grand encore de blessés, jusqu'à 20 000 selon les sources. Cette tragédie n'empêche pas Nicolas II et Alexandra de se rendre le soir même au bal donné en leur honneur et d'y danser jusqu'à 2 heures du matin. Mais tout de même, tant de morts le jour même du sacre. Comment ne pas y voir un mauvais présage ? Fils aîné d'Alexandre III, Nicolas II n'a pas eu à choisir. À la mort de son père, il enfile le costume de tsar, parce que c'est comme ça. Le jeune homme de 26 ans confie dès ce jour-là ses craintes à son beau-frère. « Je ne suis pas prêt à être tsar. Je n'ai jamais voulu monter sur le trône. J'ignore tout des affaires du gouvernement. Je ne sais même pas comment parler au ministre. » En réalité, il ne sera jamais prêt. Pourtant, Nicolas II a de la sensibilité, du bon sens, il est bon mari, bon père, mais il ne possède aucune des compétences requises pour exercer le métier que l'hérédité lui impose. Il s'acquittait des affaires de l'État comme un bureaucrate appliqué qui fait correctement son travail en attendant l'heure de rentrer chez lui, note l'historien Pierre Lorrain. L'écrivain Michel de Saint-Pierre embrosse ce portrait sur France Culture en 1969.
2: Il avait l'air d'un bon caniche marron. C'est tout à fait ça, Nicolas II, avec cette manière un peu rêveuse de parler, de fumer sa cigarette, se dandiner quand il était intimidé. Il était toujours intimidé, il se dandinait beaucoup. Et c'était un personnage néanmoins sympathique, c'était un personnage courageux jusqu'à l'héroïsme, et c'était un personnage qui n'était pas sot le moins du monde. Simplement, chez lui, cela procédait d'une certaine inconscience. Il n'était pas fait pour régner, autrement dit. Et il aimait la vie militaire, il aurait été un excellent officier, par exemple.
25: L'autre personnage essentiel de ce drame, c'est Alexandra, son épouse. Dans cette histoire, elle joue le mauvais rôle. Née Alix de Hesse-Darmstadt, petite fille de la reine Victoria, elle est jugée froide, hautaine et excessivement autoritaire. Et puis, le fait qu'elle soit allemande n'améliore pas son image auprès de la noblesse et du peuple. Pour les Russes, l'Allemand est un ennemi. Le Suisse Pierre Gilliard, qui entre en 1905 au service de la famille royale comme précepteur des filles du tsar, puis du tsarevitch, relate ainsi ses premières impressions sur Alexandra.
3: C'était une femme grande et svelte, au port de tête superbe. Mais tout cela ne comptait plus dès qu'on avait rencontré ses yeux. De grands yeux gris-bleus magnifiquement vivants, où s'exprimaient toutes les émotions d'une âme vibrante. Mais un orgueil fou, une haute opinion d'elle-même, aimant le pouvoir, un entêtement brisant tout, sûr de ne jamais se tromper.
25: Protestante, convertie à l'orthodoxie le jour de son mariage, elle embrasse cette religion d'une façon passionnée. Excessive même, estime l'historienne Hélène Carré-Mancos. Elle a adopté la religion de son mari et de son nouveau pays sous des formes tout à fait extrêmes. Elle mélangeait en permanence l'idée de l'autocratie, l'idée de sa mission et l'idée de Dieu. Le couple qu'elle forme avec Nicolas est fusionnel, leur correspondance enflammée. Le tsar se languit de couvrir de baisers avides, brûlants et amoureux le visage de sa bien-aimée, qui n'est pas en reste et qui lui répond que la passion la brûle et la consume. Mais au-delà de ses roucoulades, c'est bien elle qui est la figure dominante, elle qui pousse Nicolas à l'autocratie. Être le tsar depuis Ivan le Terrible, premier du genre, c'est exercer un pouvoir suprême, combinant autorité politique et religieuse, un pouvoir donné par Dieu en personne, sans avoir de compte à rendre aux humains, comme c'est pratique. En cette fin du 19e siècle, Nicolas II règne sur la dernière monarchie absolue d'Europe, sans constitution ni parlement. Je maintiendrai les principes de l'autocratie aussi fermement que mon inoubliable père, sans les rêves insensés d'une participation de la noblesse aux affaires du gouvernement, proclame-t-il ainsi dans les premières semaines de son règne. Droit dans ses bottes, coupé du peuple, le tsar, tout comme Dieu, ne voit pas que la société change, que le pays s'industrialise à grande vitesse, qu'émerge une classe d'individus instruits, d'intelligentsia qui veut participer à la chose publique. L'historien Marc Ferraud en fait ici le portrait au micro de Jean Lebrun sur France Culture en février 90.
0: Les gens voulaient participer à la direction de leur pays. Vous comprenez, vous aviez un régime autocratique, un régime autoritaire, avec Alexandre III, Nicolas II, et la société russe, dont l'intelligentsia était à l'avant-garde de la culture européenne, Tolstoï, Dostoïevski, Tchekhov, enfin ça peut continuer, n'est-ce pas ? Ils n'avaient pas le droit de dire un mot. Et ils n'étaient pas consultés. Il n'y avait pas de parlement. Il n'y avait pas d'élection. Il y avait des élections locales. Donc vous aviez une société dont l'avant-garde était suréquipée mentalement, n'est-ce pas ? L'intelligentsia. L'industrie se développait. Les Russes étaient aussi à l'avant-garde des beaux-arts et de la culture. Ils n'avaient pas le droit de dire leur opinion sur le gouvernement de leur pays.
25: En 1905, la famille est comblée. Après 4 filles, voici enfin un garçon. Oh joie, l'Empire a un héritier. Très uni, le clan Romanov vit au palais de Tsarskoïe Selo, une bourgade toute proche de Saint-Pétersbourg, entourée de quelques proches et de fidèles serviteurs, dont la fréquentation suffit au tsar pour avoir l'impression d'être en communication avec le peuple. Lourde erreur. D'autant qu'un nuage assombrit ce bonheur familial. Le tsarevitch Alexis est hémophile. Cette maladie génétique incurable est terriblement douloureuse, comme l'explique un médecin dans l'émission Secret d'Histoire sur Antenne 2 en 2008.
4: Le problème de l'hémophilie, c'est pas qu'on saigne plus longtemps, c'est pas qu'on saigne plus souvent, mais quand on saigne d'une façon, d'une quantité plus importante. On a des saignements, notamment au niveau des articulations, le genou d'une façon prédominante, la cheville aussi, l'épaule, la hanche, des saignements qui sont spontanés et qui sont de grande quantité. C'est-à-dire que le petit Alexis pouvait se lever le matin et être tout à fait frais. Et puis à midi, il pouvait avoir un genou qui avait triplé de volume, il pouvait avoir atrocement mal. Et puis du coup, le sang, puisqu'il est stocké dans une articulation, pas forcément une, mais parfois plusieurs, et bien le corps s'affaiblit, s'amoindrit, on a beaucoup moins de force et on peut s'infecter. Donc c'est quand même une maladie qui est amoindrissante. Elle affaiblit l'organisme, mais en plus, elle favorise un décès plus fréquent.
25: C'est précisément cette maladie et l'immense inquiétude qu'elle cause à Alexandra qui permet à Grigori Rasputin, le fameux Rasputin, d'avoir ses entrées au palais et d'acquérir un ascendant néfaste sur la tsarine. Rasputin, c'est un paysan de Sibérie, un moudjik donc, doté, dit-on, de pouvoir de guérison. Un don qui lui permet de se faire apprécier de la noblesse, qui adore s'encanailler avec ce rustre fascinant et sans doute remarquablement malin, que l'historien Pierre Lorrain décrit ainsi.
5: Rasputin était barbu, rude et sale. Il portait une blouse paysanne attachée à la ceinture par une corde et des culottes bouffantes enfoncées dans de grossières bottes de cuir. À en juger par son aspect et l'odeur qu'il dégageait, il ne se changeait jamais, même pour dormir. Ses cheveux, qu'il portait longs, étaient gras. Sa barbe hirsute et parsemée de miettes, et ses ongles étaient d'un noir repoussant. Mais quand on le rencontrait, tout cela devenait secondaire. Ses amis comme ses ennemis s'accordaient à dire qu'il avait les yeux les plus extraordinaires qu'on puisse imaginer. Bleu pâle ou grisacier, selon qu'on l'aimait ou non, profondément enfoncés sous d'épais sourcils qui les rendaient encore plus mystérieux et magnétiques.
25: Est-ce son magnétisme, son talent d'hypnotiseur ou le fait qu'il proscrive les médicaments administrés par les médecins au jeune Alexis, notamment l'aspirine, connue pour aggraver les saignements? Est-ce pour cela qu'il est tant apprécié? Toujours est-il qu'il apaise considérablement les douleurs du tsarevitch. Alors forcément, la tsarine l'adore, se fie aveuglement à lui, ne l'appelle plus que « notre ami » et ignore les critiques qui se renforcent à mesure que le moudjik devient son éminence noire. Qu'il soit un débauché sexuel, un profiteur dépravé, Alexandra ne veut pas le savoir. Sans doute l'influence de Rasputin est-elle l'une des causes qui a précipité la fin de l'Empire. Mais ce n'est pas la seule, loin s'en faut. D'abord, il y a le dimanche rouge du 9 janvier 1905. Ce jour-là, une foule pacifique menée par Capone, un pop influent, vient porter une supplique au tsar, demandant la formation d'une assemblée constituante. Le défilé est paisible, on porte des icônes, certains chantent, on est venu en famille. La suite, c'est Frédéric Mitterrand qui la raconte.
6: Le pape Capone est une autorité parmi les ouvriers de la capitale. C'est lui qui entraîne un dimanche de janvier, alors que toutes les usines sont en grève depuis plusieurs jours, une foule énorme qui porte des portraits du tsar avec des icônes et des banderoles vers le palais d'hiver pour y remettre une supplique à Nicolas, sans savoir qu'il n'est pas là et qu'on le tient mal informé de l'état exact des esprits. Les forces de l'ordre sont décidées à réagir. Au moment du face-à-face, les Cosaques tirent sur la foule, confiante et désarmée. La suite n'est qu'un long massacre. L'empereur est devenu Nicolas le Sanglant, le Tsar Rouge.
25: En cette même année 1905, les ennuis arrivent en escadrille. La Russie subit une défaite militaire face au Japon. Les deux pays sont entrés en guerre l'année précédente pour la souveraineté de territoires extrême-orientaux. Le Tsar et ses généraux sous-estiment totalement la récente puissance militaire du Japon. En outre, le théâtre des opérations est si loin de Moscou. Le temps que l'infanterie russe traverse l'immense empire pour se porter au secours des garnisons en Mandchourie, dans le lointain Orient, c'est trop tard. Alors Nicolas sonne la retraite. Il a besoin des soldats dans la capitale pour faire face aux troubles intérieurs. Depuis le terrible dimanche rouge, les manifestations se succèdent, les actes terroristes également. Les campagnes s'agitent, les grèves se multiplient. Les marins du cuirassé Potemkin se mutinent. Un épisode resté fameux grâce au film éponyme de Sergei Eisenstein. Au milieu de cette agitation, les soviets, c'est-à-dire des conseils d'ouvriers ou de paysans, commencent à prendre le pouvoir dans les usines, les campagnes et les villes. Celui de Saint-Pétersbourg, créé cette année-là, est présidé par un certain Léon Trotsky. L'Empire, donc, est menacé de toutes parts. Contraint et forcé par les événements, le Tsar engage la Russie sur la voie constitutionnelle avec le manifeste d'octobre qui accorde la liberté civique au peuple, liberté de culte, de parole, de réunion, d'association et qui entérine la création d'une assemblée législative, la Douma. Enfin, en théorie, car dans la pratique, les libertés sont timides et le Tsar, ayant un droit de veto,

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0: En 1914, la Russie déclare à la guerre l'Allemagne et à l'Autriche-Hongrie. Par la volonté du tsar, la capitale change de nom. Petrograd remplace Pétersbourg, dont la terminologie germanique devenait pénible dans les circonstances actuelles, précise Lucas, signé par Nicolas II. L'entrée en guerre donne fugacement le sentiment d'une unité retrouvée dans le pays autour de la figure du tsar. L'aristocratie et la Douma se réjouissent, les soldats partent la fleur au fusil, pensant ne faire qu'une bouchée de l'ennemi. Dans l'unique enregistrement de sa voix, c'est précieux, on entend ici Nicolas II en personne qui lance un enthousiaste hurrah à son armée. Mais il faut rapidement déchanter. Les morts se comptent par centaines de milliers. L'économie s'effondre, la misère galope, la pénurie s'installe. Le pain manque. Enfin, tout manque. Après 2 ans et demi d'une guerre qui coûte au pays 3 millions de vies humaines, tous les éléments sont réunis en ce début de l'année pour que la grogne se transforme en colère. Et la colère en ouragan. Et ce sont les femmes qui vont donner le signal de la révolution. La série documentaire La Grande Explication en fait le récit.
2: En février 1917, cela fait 3 ans que la Première Guerre mondiale a éclaté. Sur le front Est, l'armée russe que l'on croyait invincible est décimée par les offensives ennemies. Les victimes se comptent par centaines de milliers. Les troupes, épuisées, manquent d'équipement et doivent affronter le terrible hiver russe qui est de retour. Glacial, avec ses températures qui chutent à moins 40 degrés. À l'arrière, la vie est de plus en plus pénible. La nourriture se fait rare. Malgré le froid et la faim, les hommes et les femmes travaillent de toutes leurs forces pour l'effort de guerre. Cette maudite guerre que l'on voudrait voir se finir enfin. Mais le tsar Nicolas II reste sourd à la colère du peuple. Alors à Petrograd, la capitale impériale, la révolte gronde. Le 23 février, après avoir appris que la nourriture serait désormais rationnée, les femmes descendent dans la rue. Elles réclament du pain et la paix.
0: La mèche est allumée, elle ne s'éteindra pas. Les manifestations se poursuivent, s'amplifient, grossies par des milliers d'ouvriers, de fonctionnaires, de commerçants. Et la répression est immédiate. La troupe est déployée avec ordre de tirer sur la foule. Mais les soldats retournent leurs armes et les distribuent aux ouvriers. Indifférent à l'ébullition qui gagne la capitale, Nicolas II a rejoint quelques jours plus tôt le grand quartier général de l'armée à Mogilev, à 700 km à l'ouest de la capitale. Il confie les rênes du pays à sa femme, comme il le fait chaque fois qu'il s'absente de Petrograd. Un choix malheureux, raide, autoritaire, Alexandra est incapable de comprendre la situation et d'agir en conséquence, car elle est persuadée que toute cette

0: L'invitation retombera. Certes, Rasputin n'est plus là. Il a été assassiné en décembre 1916 par des proches de Nicolas II, excédé par son influence grandissante sur la vie politique. Il est vrai que, grâce à Alexandra, le Moudjik faisait nommer des ministres de son choix et en écartait d'autres, souvent plus compétents. Juste après son élimination, le tsar est pressé par son entourage familial d'écarter la tsarine des affaires et de désigner un président du conseil qui ferait consensus pour regagner la confiance du peuple et mettre en œuvre d'indispensables réformes. Mais rien n'y fait. Nicolas persiste dans l'aveuglement et la surdité. Vous me dites que je dois regagner la confiance du peuple. N'est-ce pas plutôt à mon peuple de regagner ma confiance ? Lance-t-il à un diplomate britannique qui l'enjoint à lui de procéder à des changements ? Quel aveuglement ! En ce mois de février 1917, Nicolas II part donc pour Moguiliev. Nouvelle erreur fatale. Là-bas, sa préoccupation principale, c'est la rougeole dont souffrent ses enfants, qu'il apprend par une lettre de sa femme. Les notes de son journal qu'il tient avec une régularité de métronome ne font quasiment jamais état de la situation extérieure, autrement dit de la guerre, de l'agitation politique à l'intérieur. Exemple, avec cet extrait de ses journées de février 1917.
1: À 10h, je suis allé petit déjeuner. Le rapport des officiers s'est terminé à l'heure. Il y avait beaucoup de monde à table. Tous les étrangers étaient présents. J'ai écrit à Alexandra, puis j'ai pris la route de Brabouisk jusqu'à la chapelle, où je me suis promené. Le temps était clair et glacé. Après le thé, j'ai lu et reçu le sénateur Trégoubov jusqu'au dîner. Le soir, j'ai joué au domino.
0: Cédant à l'insistance du président de la Douma, Nicolas II finit par remonter dans son train le 27 février pour rentrer à la capitale. Trop tard. Des cheminots bloquent le convoi impérial. Isolé, lâché par ses officiers, le tsar est contraint à l'abdication. Il laisse le trône à son frère Michel, qui abdique à son tour 24 heures plus tard. Voilà, le tsar n'est plus tsar. Devenu Nicolas Romanov, il est assigné à résidence au palais de Tsarskoïe-Selo, sa demeure habituelle. Lui, qui a gouverné par obligation, est enfin délivré du poids des responsabilités. Alors, il profite de la vie de famille, s'occupe de ses enfants, scie du bois, baisse les pelouses devenues potagers. Bref, ce bonheur bourgeois auquel, au fond de lui, il aspirait tant. Et il envisage avec confiance, ou avec une certaine naïveté, en espérant s'installer en Crimée, où la famille dispose d'un palais dévolu jusqu'alors aux vacances. Ou peut-être partir au Royaume-Uni, chez son cousin, George V, dont on dit qu'il lui ressemble comme un frère. Ce qui est vrai d'ailleurs. Alexandre Kerensky, ministre de la Justice et homme fort du gouvernement provisoire, s'y emploie. Mais la manœuvre échoue. C'est l'historien Marc Ferraud qui le raconte.
2: Le gouvernement provisoire, avec Kerensky, avait prévu de le faire aller en Angleterre, puisqu'il était cousin et ami de George V. Et à ce moment-là, Kerensky a tout de suite préparé un départ. Le Soviet, c'est-à-dire l'instance révolutionnaire qui gouvernait sur Petrograd à l'époque, a protesté. Et Kerensky, qui est un homme généreux par essence, veut aller vite. Mais à leur surprise, ce sont les Anglais, non pas le gouvernement, mais le roi, qui a peur des émeutes que créerait l'arrivée de Nicolas II, ce qu'on appelle le tsar sanglant, alors que les diplomates l'appelaient l'allié fidèle. Le gouvernement veut maintenir quand même ce transfert, malgré les mouvements d'opinion très hostiles en Angleterre, mais le roi capitule, seulement on donne l'ordre qu'on ne sache pas que c'est le roi qui a capitulé, et Nicolas va dire « Georgie, j'ai honte pour toi et pour l'Angleterre ».
0: Les Romanov demeurent donc à Petrograd, où l'agitation politique enfle. Le soviet de la ville demande leur exécution. Alexandre Kerensky fait mettre la famille impériale en sécurité en Sibérie, à Tobolsk. Nous sommes alors en août 1917, et la colère populaire ne faiblit pas, au contraire. Il n'y a plus de tsar, d'accord, mais la guerre continue. Le gouvernement est pris à partie, accusé d'immobilisme. Le peuple a l'impression qu'on lui vole sa révolution. D'autant que Lénine, revenu en Russie en avril, enflamme les foules. refus de la guerre impérialiste, transfert des pouvoirs aux soviets, confiscation des grandes propriétés, nationalisation de la terre et des banques, toute la panoplie du régime communiste futur. Pendant ce temps, à Tobolsk, où les conditions de logement dans la maison du gouverneur restent confortables, les Romanov poursuivent une vie de famille assez tranquille. Le précepteur, Pierre Julliard, demeuré fidèle à ses élèves, continue de leur faire la classe. Fin octobre 1917, coup de tonnerre, les bolcheviks prennent le pouvoir. La question de l'avenir de la famille impériale se pose à nouveau. Faut-il juger le tsar, comme l'ont fait les révolutionnaires français avec Louis XVI ? Trotsky, président du Soviet de Petrograd, y est favorable. Lénine, lui, ne veut pas prendre le risque d'un acquittement. Il marche ainsi sur les traces de Robespierre, qui s'était élevé à la tribune de la Convention contre le fait justement d'intenter un procès au roi. Voici un extrait de son discours.
3: Proposer de faire le procès de Louis XVI, de quelque manière que ce puisse être, c'est rétrograder vers le despotisme royal et constitutionnel. C'est une idée contre-révolutionnaire, car c'est mettre la révolution elle-même en litige. En effet, si Louis peut être encore l'objet d'un procès, Louis peut être absous, il peut être innocent, que dis-je, il est présumé l'être jusqu'à ce qu'il soit jugé. Mais si Louis peut être présumé innocent, que devient la révolution ?
0: Au printemps 1918, le nouveau gouvernement décide, quoi qu'il en soit, de rapatrier le tsar déchu et les siens à Moscou, où les bolcheviks ont transféré le pouvoir. Pour des raisons qui restent aujourd'hui floues, le train est détourné par le soviet de l'Oural. Les Romanov sont conduits à Yekaterinbourg, dans une habitation réquisitionnée en urgence, appelée Maison Ipatiev, que les Rouges baptisent Maison à destination spéciale, un nom peu engageant. Du reste, les conditions de vie sont rudes. Le soviet de l'Oural est forcément et férocement anti-tsariste. La maison est entourée d'une palissade, rehaussée ensuite. Les vitres blanchies à la chaux pour les opacifier. Les promenades dans la cour très contingentées. Les soldats qui montent la garde sont pour certains grossiers, voire obscènes avec les filles. On s'ennuie un peu, on joue aux cartes. Le précepteur n'est plus là. On ne l'a pas autorisé à accompagner la famille dans ce qui sera sa dernière demeure. Anatoly Yakimov, l'un des gardes de la maison Ipatiev, donnera plus tard cette description de Nicolas et d'Alexandra. Il a alors 56 ans, elle en a 10 de moins.
4: Le tsar n'était plus tout jeune. Sa barbe grisonnait, il avait un regard bienveillant et une expression vraiment aimable. Il me donna l'impression d'être gentil, simple, franc et de bien aimer causer. J'ai eu quelquefois l'impression qu'il allait me parler. Il avait l'air d'avoir envie de nous parler. La tsarine n'était pas du tout comme lui. Elle paraissait sévère. Elle avait l'allure et les manières d'une femme hautaine et austère.
0: À l'extérieur, la Russie est toujours en guerre. Une guerre civile cette fois. La paix a été conclue avec l'Allemagne par le traité de Brest-Litovsk, signé le 3 mars 1918. Mais sur le front intérieur, les Blancs, opposés aux bolcheviks, ont pris les armes. Et voilà Yekaterinbourg menacé par leur avancée, car s'ils investissent la ville, ils délivreront la famille impériale. Le soviet de l'Oural décide alors de fusiller le bourreau couronné, selon son expression. Il en informe Lénine, qui ne s'y oppose pas. Et dans la nuit du 16 au 17 juillet, les sept Romanov sont réveillés et conduits dans une pièce de la maison, à l'entresol. Le docteur Potkin, fidèle médecin de famille, et trois serviteurs les accompagnent. On leur annonce leur condamnation à mort, à tous. Yakov Yurovsky, le chef des gardes, en rédigera ultérieurement le récit suivant.
5: Nicolas s'adressa au commandant et bafouilla. Quoi ? Quoi ? La fusillade commença et dura pendant 2 ou 3 minutes. Nicolas fut tué sur le coup. Puis Alexandra Féodorovna et les domestiques. Ensuite, Alexis. Trois de ses sœurs étaient encore vivantes. Quelque chose avait fait ricocher et sauter les balles dans toute la pièce. Il fallut près de 20 minutes pour achever la besogne. On découvrit, en déshabillant les corps, qu'elles portaient des corsets pleins de bijoux que les balles n'avaient pas traversés.
0: Les corps sont ensuite emmenés dans la forêt voisine, brûlés en partie, mais aussi détruits à l'acide et enterrés. Des paysans racontent avoir vu nombre de bolcheviks s'affairer longuement dans une clairière. Et très vite, des bruits courent. Tous n'auraient pas péri. Alexandra et ses filles auraient été épargnées. À Yekaterinbourg, les Blancs, qui ont repris la ville, missionnent un juge, Nicolas Sokolov. Celui-ci mène l'enquête, se rend à l'endroit désigné par les paysans. On y retrouve des objets ayant appartenu à la famille Romanov, ainsi que la trace de plusieurs bûchers. Le puits de mine voisin est fouillé de fond en comble, mais pas de corps. Sokolov est cependant persuadé que tous ont péri. D'ailleurs, un certain Pavel Medvedev, fait prisonnier dans les combats entre rouges et blancs, reconnaît un peu plus tard avoir fait partie des meurtriers et confirme que 11 personnes ont bien été tuées dans le sous-sol de la maison Ignatiev à la mi-juillet. Mais l'absence de corps nourrit la légende, évidemment, celle d'Anastasia en particulier. En 1920, à Berlin, une jeune femme prétend être la plus jeune fille du tsar. La fille du docteur Botkin la reconnaît, plusieurs de ses cousins également. Et puis elle relate des faits que seule la famille pouvait connaître. L'histoire est belle, suffisamment en tout cas pour inspirer les studios Disney qui la portent à l'écran en 1997, après qu'Ingrid Bergman a endossé le rôle dans un film de 1956. Alors on dénombre plusieurs autres Anastasia présumées, mais aussi quelques prétendus Tsarevitch, poussés sans doute par l'appât du gain ou pour un quart d'heure de notoriété. Et puis, et surtout, il y a les doutes sérieux, ceux-là, émis par des historiens reconnus. Marc Ferraud est l'un d'eux. Son hypothèse, les filles Romanov et leur mère auraient été épargnées parce que Alexandra est la cousine germaine du kaiser allemand Guillaume II. Celui-ci aurait pu s'offenser, rompre le traité de paix signé avec les bolcheviks et marcher sur Moscou. En gage de bonne volonté, ceux-ci auraient exfiltré les femmes en douce. Marc Ferraud appuie sa théorie sur le fait que nombre de personnages importants du régime communiste l'ont affirmé.
6: Après, il y a quand même eu Zinoviev, président de l'International, qui a dit « Les filles ne sont pas mortes, elles sont quelque part ». Il y a eu Radek, qui était le correspondant allemand de Lénine. Et puis il y a eu Tchitcherine, futur ministre des Affaires étrangères, qui jusqu'en 22 a fait une déclaration officielle lors des accords avec l'Angleterre, où il disait « Je ne sais pas où est la famille, le tsar a été exécuté, oui, d'autres avec, mais pas les filles ». C'est curieux qu'il y en ait tant, à des moments différents, et par des personnes aussi importantes.
0: In fine, l'ADN, juge suprême, tranchera. En 1991, l'année où Leningrad redevient Saint-Pétersbourg, les restes de ce qu'on pense être les Romanov sont retrouvés et exhumés. 4 expertises génétiques donc sont menées au Royaume-Uni, aux États-Unis et en Russie. Leurs conclusions sont unanimes, il s'agit bien des Romanov. Ces ossements sont inhumés dans la cathédrale Pierre et Paul à Saint-Pétersbourg en 1998, 80 ans après leur exécution. 2 ans plus tard, les Romanov, qui ont massacré leur peuple, sont canonisés par l'Église orthodoxe de Russie, qui les considère comme martyrs.
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0: Aujourd'hui, l'exécution du tsar Nicolas II et de toute sa famille, on en parle avec notre invitée Emilia Koustova. Bonjour.
8: Bonjour.
0: Vous êtes historienne spécialiste de l'histoire socio-culturelle russe. Vous enseignez l'histoire russe et soviétique à l'Université de Strasbourg. Et vous êtes l'autrice de plusieurs ouvrages, dont Le spectacle de la Révolution et, plus récemment, Déporté pour l'éternité, survivre à l'exil stalinien, livre co-signé avec Alain Blum. Il s'agit notamment de ces prisonniers de la Seconde Guerre mondiale qu'on a gardés dans le goulag longtemps.
8: Non, ce sont plutôt les familles de ceux qui étaient accusés de résister à la soviétisation des pays baltes et de l'Ukraine occidentale, et donc des familles entières qui ont été transférées de force vers les villages spéciaux et qui sont restées parfois jusqu'à la fin des années 50, début des années 60. Voilà, une histoire qui est qui est restée pendant longtemps à l'ombre de celle du goulag, mais qui a touché des centaines de milliers de personnes.
0: Alors, la thèse de Féraud, on va évacuer cette question tout de suite, selon laquelle les filles et peut-être leur mère auraient survécu, vous semble-t-elle plausible, notamment à la lumière des analyses ADN faites depuis, je crois que c'est le juge suprême, l'ADN, non ?
8: Alors, j'adhère à votre conclusion entièrement. Je pense que l'ADN a tranché et c'est tant mieux. Mais j'en profite pour redire l'énorme estime que suscite la figure de Marc Féraud et ses travaux encore aujourd'hui dans la communauté historienne. Voilà.
0: Bon, très bien, c'est noté. Alors, les Britanniques Summers et Mangold ont mis la main sur la totalité des dossiers de l'enquête de Sukulov. Ça fait 7 volumes de témoignages, de rapports de police, de dépositions faites sous serment. Y a-t-il ou reste-t-il des éléments troublants dans cette affaire ?
8: Alors, les éléments troublants, certainement, des lacunes, des contradictions, sachant que, en fait, on manque de beaucoup de documents donc originaux. Beaucoup de documents qui sont censés être officiels nous sont connus par le résumé qu'en font les témoins à tel moment, parfois des années plus tard. Donc, il y a eu aussi toute une histoire, c'est une histoire passionnante, le destin de ces volumes rassemblés par Sokolov. Donc oui, beaucoup de lacunes, pas mal d'incertitudes, mais je pense que désormais on est certain que toute la famille des Romanov a bien été fusillée à Yekaterinbourg en juillet 1918 et donc leurs restes ont été identifiés.
0: Bon, affaire réglée. Alors, c'est sans doute un peu facile de faire de la rétro-histoire, mais on a l'impression que le destin de Nicolas II est mal enclenché dès le départ. D'abord, il est effrayé à l'idée de gouverner. Et puis alors, le jour du couronnement, 1400 morts, je ne sais pas combien de centaines, de milliers de blessés, c'est terrible quand même, un règne qui commence comme ça, comme si déjà le début marquait la fin.
8: Oui, alors je pense que c'est un tel début de règne peut aussi devenir un moment déclencheur pour entamer par exemple des réformes, des transformations. Or, c'est pas du tout le cas. Vous l'avez rappelé, donc avant même d'être officiellement couronné, Nicolas II redit sa volonté de maintenir coûte que coûte la nature autocratique de son pouvoir. Donc il essaie de couper court à tout espoir de transformation vers une monarchie constitutionnelle. Et il faut dire que ça refroidit très vite beaucoup de gens, comme l'intelligentsia, les classes moyennes, la bourgeoisie, une partie de la noblesse, et puis de plus en plus aussi les classes populaires qui justement vont s'exprimer le 9 janvier 1905, et ça va encore être un bain de sang.
0: Un bain de sang. Alors, il y a des parallèles, il faut toujours faire attention avec les parallèles, surtout dans la discipline historique, enfin avec la Révolution française, avec le roi Louis XVI, avec Marie-Antoinette, qu'on pourrait faire un parallèle Nicolas de Louis XVI et Alexandra Marie-Antoinette.
8: Sans doute, par ne serait-ce que du point de vue de la haine qu'elles avaient suscitée, leur origine étrangère, les soupçons de trahison qui pesaient sur elles. Oui, tout à fait. Et puis, vous évoquez les parallèles. On n'est pas du tout les premiers à dresser un tel parallèle. J'aime beaucoup citer cette anecdote, mais en mars 1917, il était impossible de trouver encore en librairie un ouvrage historique sur la Révolution française. Tout a été dévalisé parce qu'on cherchait à comprendre ce qui allait se passer en Russie à la lumière de ce qui s'était passé en France.
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0: Emilia Koustova, il y a quelque chose de difficile à comprendre dans cette histoire. Si on fait un bilan des gouvernements provisoires entre février et octobre 1917, on ne peut pas dire qu'ils soient mauvais, je rappelle. Amnistie politique décrétée, censure abolie, police secrète tsariste supprimée, droit politique et civique introduit, ça veut dire liberté de la presse, liberté d'expression et de rassemblement, droit de grève même. Alors pourquoi le gouvernement Kerensky, mis en place à l'été 1917, fut-il balayé par les bolcheviks ?
8: Alors, je pense que la raison principale est quasiment la même que pour expliquer la première révolution, celle qui a balayé la monarchie, c'est la guerre. Voilà. Difficile de mener une transformation radicale d'un pays, comme voulait le faire, était censé le faire le gouvernement provisoire, alors que une guerre mondiale est engagée et qu'elle se passe en plus très mal pour la Russie.
0: Oui, mais il y a quand même des causes internes. S'il fallait définir les causes principales de la révolution de février, puis de celle d'octobre, quelles seraient-elles selon vous ?
8: Désolée, je vais vous répondre à nouveau, c'est la guerre, c'est-à-dire que la guerre, elle, elle exacerbe, déjà pour février, elle exacerbe toutes les difficultés qu'on voyait déjà, tous les défis qui se posaient bien avant le début, enfin bien avant 1914, puisqu'il y a les difficultés socio-économiques, la situation désastreuse des classes populaires qui ne font qu'augmenter avec la guerre, et notamment à partir de 1916. Il y a aussi toute la délégitimation du pouvoir autocratique qui se renforce et va très vite, notamment depuis que Nicolas II a pris, est devenu le commandant en chef des armées. Donc désormais, à partir de 1915, il est directement responsable des défaites, les défaites qui s'accumulent. Voilà, donc tout cela. Ça constitue des causes internes, mais qui sont renforcées par la guerre et qui rendent la situation du gouvernement provisoire quasiment intenable.
0: Et l'erreur fatale, probablement, de Nicolas II et de son gouvernement, c'est de ne pas avoir répondu aux demandes du peuple en 1905, par exemple.
8: Exactement. Et lui, bon, en 1905, il a accepté quelques transformations, mais parce qu'il était acculé. Et puis, vous l'avez évoqué, dès 1906-1907, il cherche déjà à revenir autant que possible en arrière pour limiter les compétences de la Douma, pour empiéter sur les libertés qu'il venait d'octroyer. Donc, il n'a pas dérogé à sa vision très paternaliste, très conservatrice du pouvoir politique dans l'Empire russe.
0: Est-ce qu'on peut considérer qu'il y a toujours eu un tsar en Russie, qu'il soit blanc ou rouge ? Je pense à Staline dans les années 30. Autrement dit, est-ce qu'il y a une continuité entre l'Empire russe et la Russie d'aujourd'hui en termes de régime autoritaire ? Alors à l'exception de Gorbatchev et Yeltsin peut-être.
8: Alors, il y a beaucoup de continuités. Il y a des continuités déjà qui sont construites, qui sont narrées comme telles, puisque justement Vladimir Poutine s'applique à rétablir ce qu'il appelle l'histoire continue, ininterrompue de la Grande Russie depuis 1000 ans et jusqu'à aujourd'hui. Et donc cette continuité pour lui passe, donc ça va de l'Empire russe jusqu'à l'Union soviétique, puis jusqu'à sa Russie à lui. Donc il y a cette projection d'une continuité. Et puis il y a bien sûr certaines traditions politiques, un modèle prédominant qui n'est pas du tout facile de démanteler malgré des tentatives assez régulières de le faire, puisque on peut penser au grand-père de Nicolas II, Alexandre II, qui a quand même beaucoup fait pour atténuer la nature. Le régime est resté autocratique, mais il l'a engagé sur une voie de modernisation sociale, économique, mais aussi politique, avec notamment ses assemblées locales, les Zemstvo, qui étaient un projet et une initiative absolument formidable, qui a fait beaucoup évoluer la Russie. Alors après, on peut citer la tentative de 1905 avec la création du Parlement. Je pense qu'à aucun moment toutes les portes n'étaient fermées, mais il y a eu un enchaînement de circonstances qui ont fait que, à plusieurs moments, la Russie est revenue à un mode de gouvernement autoritaire.
0: Et Poutine, à sa façon, ne revient-il pas à une forme, sinon de tsarisme, du moins de césarisme, à la russe ?
8: Il y a un mode de gouvernement, césarisme à la russe, pourquoi pas. Et puis il y a aussi cette volonté chez Poutine, mais aussi avant chez Staline par exemple, de reconstituer la Russie en tant qu'empire. Donc avec aussi une domination sur les territoires et les populations qui rejettent cette domination.
0: Alors il y a eu dans un continuum de l'histoire russe, les Russes n'ont pas connu beaucoup la démocratie, c'est le moins qu'on puisse dire. Il y a eu l'ouverture vraiment la glasnost de Gorbatchev, Yeltsin, entre les deux. Est-ce que ce peuple-là considère comme, sinon légitime, assez normal d'avoir des pouvoirs autoritaires comme aujourd'hui. Est-ce qu'on peut dire ça ?
8: Bon, je pense que le peuple, déjà le peuple, il n'est pas un. Des populations qui sont diverses, qui changent, hein, qui ne changent pas toutes au même rythme, à la même vitesse, entre les classes moyennes des grandes villes, les populations rurales, les élites, etc. Donc, effectivement, il y a ce modèle autoritaire qui prévaut. Il y a aussi cette méconnaissance ou une mauvaise connaissance des institutions, des mécanismes, des pratiques démocratiques qui sont quand même essentielles et qui ont fait défaut à la société russe dans les années 90-2000, ce qui a favorisé le retour d'un régime de gouvernement à nouveau autoritaire.
0: Alors, la dernière question revient à notre sujet. On n'a pas eu le temps d'évoquer ce moment rapidement, en tout cas, où en février 1917, Nicolas II abdique donc en faveur de son frère Michel pour tenter de sauver la monarchie. Mais Michel reste quoi, 24 heures, c'est ça ?
8: Oui, même pas. En fait, c'était un peu un cadeau empoisonné. Il a un peu hésité. Il se fait conseiller par quelques hommes politiques de la Douma et il a refusé cela puisque ça apparaît. En fait, tout est allé tellement vite qu'il a été. Peut-être 48 heures plus tôt, ce passage aurait pu se faire. Mais à ce moment-là, le 3 mars ou le 16 mars, selon le calendrier européen, c'était déjà trop tard.
0: Dis donc de rendez-vous manqué, hein, concernant Nicolas II. Merci infiniment, Emilia Kostova. Au revoir.
8: Au revoir.
0: C'était Affaires Sensibles aujourd'hui, le massacre de Yekaterinbourg. À la technique aujourd'hui, il y avait Achille Akna.

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1: Bonsoir à tous. Le virus Ebola peut-il se propager à Mayotte, située à l'est de l'Afrique? L'Organisation mondiale de la santé a alerté mardi quant à l'ampleur et la rapidité de cette épidémie qui touche la République démocratique du Congo, suspectée d'avoir fait plus de 130 morts dans le pays. Le gouvernement français assure avoir pris des mesures de précaution à Mayotte, car les Mahorais s'inquiètent d'une apparition potentielle du virus sur l'archipel Sandy Dauphin.
0: Depuis quelques années, les ressortissants de la République démocratique du Congo sont de plus en plus nombreux à débarquer à Mayotte. Les Congolais font désormais partie des principales nationalités à demander l'asile. Mais d'après Matignon, les modélisations épidémiologiques de l'INSERM réalisées à ce stade montrent que le risque d'importation du virus Ebola à Mayotte est très faible. Avis partagé par Patrick Mavingui, chercheur au CNRS, spécialiste des maladies infectieuses à l'Université de La Réunion.
2: Pour ce genre de pathologie, les symptômes commencent dès 48 heures, même si ça peut aller jusqu'à 21 jours. Pour faire ce circuit entre la République démocratique du Congo, passer jusqu'à Mayotte sans symptômes, je trouve ce risque extrêmement faible. Mais comme le risque zéro n'existe pas, on ne peut pas l'écarter.
0: Par précaution, le gouvernement a mis en alerte les autorités sanitaires sur place pour se préparer, si besoin, à prendre en charge des patients. Patrick Mavingui espère que l'on n'en arrive pas là, car le système de santé à Mayotte est déjà fragilisé par le cyclone Chido.
2: Je ne pense pas que Mayotte, à l'heure actuelle, puisse répondre à une épidémie qui se déclencherait, épidémie d'Ebola. À l'heure actuelle, la surveillance est de mise. C'est des arrivées potentielles qu'il va falloir augmenter en termes d'attention, de suivi. C'est absolument important.
0: Le gouvernement annonce justement le renfort des contrôles aux frontières de Mayotte.
1: Et quant à un risque d'importation du virus en France métropolitaine, il est très faible, rassure Matignon. Et malgré cette épidémie, Washington fait savoir que l'équipe de football de la République démocratique du Congo pourra bien participer au mondial de foot de cette année aux États-Unis. La compétition débute dans moins d'un mois. Une nouvelle fois, le président américain a menacé de frapper l'Iran mardi si un accord n'était pas trouvé avec Téhéran pour mettre fin à la guerre. De son côté, l'armée iranienne promet d'ouvrir de nouveaux fronts en cas de reprise des attaques de la part des États-Unis. Au Liban, des frappes israéliennes dans le sud du pays ont fait 19 morts mardi. C'est le ministère de la Santé libanais qui l'annonce. Israël qui combat le Hezbollah pro-iranien, la milice chiite qui fait état d'affrontements avec des soldats israéliens malgré le cessez-le-feu en vigueur. Le président Emmanuel Macron appelle à réguler les crypto-monnaies pour éviter qu'elles soient utilisées à des fins terroristes et pour stopper, dit-il, l'émergence d'un nouveau Far West financier. À un an de l'élection présidentielle, Édouard Philippe prend acte de l'ouverture d'une information judiciaire à son encontre. C'est la réaction de son entourage auprès de France Inter. Un juge d'instruction va enquêter notamment sur des faits présumés de détournement de fonds publics concernant le maire du Havre. Une lanceuse d'alerte a dénoncé des faits auprès du parquet national financier qui avait ouvert une enquête. Une plainte a été déposée avec constitution de partie civile. Les soupçons portent sur la gestion de la cité numérique du Havre. Trois concerts de Patrick Bruel prévus en décembre au Québec sont annulés. L'agence d'événementiel Gestev l'a annoncé mardi, contraint de déprogrammer les spectacles face à la multiplication des plaintes pour violences sexuelles contre le chanteur français. Gestev met en avant l'impossibilité d'assurer la promotion de l'artiste. L'accès à l'emploi progresse pour les personnes en situation de handicap. C'est ce qui ressort du dernier bilan de l'AGFIP. Le nombre de personnes reconnues handicapées en emploi a augmenté en 2024 pour atteindre 1 400 000 travailleurs. En football, Arsenal est sacré champion d'Angleterre pour la première fois depuis 2004 après le match nul concédé mardi soir à Bournemouth par son dauphin Manchester City lors de la 37e et avant-dernière journée de Premier League. Et puis après son incroyable parcours l'année dernière à Roland-Garros, la numéro 1 française de tennis, Loïse Boisson, est de retour sur le circuit depuis un mois après une longue blessure. Mais elle s'est inclinée mardi au deuxième tour du tournoi de Strasbourg.
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1: Patricia Charbonnier, le ciel sera plus dégagé ce mercredi. L'amélioration se confirme avec des températures en hausse aujourd'hui et le retour du soleil. La matinée s'annonce encore très nuageuse, avec localement quelques pluies résiduelles le long des côtes de la Manche, au nord de la Seine, sur les Ardennes et le plateau Lorrain. Des plaques de grisaille et encore quelques ondées possibles ce matin dans le sud-ouest. Mais au fil de la journée, le soleil va s'imposer sur la moitié sud, avec un petit peu d'instabilité en montagne. Risque d'averse sur le sud des Alpes et la chaîne pyrénéenne. Et sur la moitié nord, les éclaircies vont revenir progressivement. Le ciel restera encore assez nuageux cet après-midi entre les Hauts-de-France et le quart nord-est, avec encore quelques averses résiduelles mais très localisées. Et les températures sont en hausse. On retrouve une douceur printanière pour cet après-midi. Météo France prévoit 18 degrés à Lille, 20 degrés à Paris comme à Rennes, 22 à Bourges, 24 à Toulouse, 25 à Toulon et un maximum de 28 degrés à Nîmes. Les prévisions de Patricia Charbonnier. 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
4: Moi, 23 ans, je pense que c'est un bon tournant qu'on prend, notamment sur l'électrification des véhicules.
5: Oui, mais faut des industries. Faut des industries qui s'en occupent. On peut pas tout faire importer.

0: Bonjour à toutes et à tous, quelle joie de vous retrouver pour un nouvel épisode de Zoom Zoom Zen, l'émission qui vit avec son temps et se plie aux nouvelles exigences gouvernementales, puisque la totalité de l'électricité nécessaire à la confection de cette émission est désormais produite en interne par les stagiaires de Zoom Zoom qui pédalent en régie sur des vélos d'appartement équipés de dynamo. Allez Anatole, du nerf gamin, pense que t'as la police des vegans au cul qui vient encore te choper en flagrant délit de barbecue. Évidemment, Courade est là pour les motiver avec les accessoires qu'il utilise le week-end dans les clubs interlopes de la capitale. Oui, aujourd'hui, on va zoomer sur un mot que vous entendez beaucoup. Depuis le blocage du détroit d'Ormuz, plus qu'un mot, un mot d'ordre pour le gouvernement, l'électrification. Ce matin, devant le portrait de Sébastien Lecornu qui trône dans l'open space et après nous avoir interprété la Marseillaise à la Putabec, Cyril, notre rédacteur en chef, nous a lu les 34 pages du grand plan d'électrification présenté par le Premier ministre. Quentin, qui déteste l'électrique, s'est rapidement endormi. Manon, elle, n'a carrément pas écouté car elle regardait les stories des influenceurs à Cannes, mais moi, j'ai tout suivi, même s'il reste des questions. Au-delà de l'automobile, quels secteurs sont concernés par cette grande électrification? Quelles aides va-t-on recevoir si on en reçoit? Le calendrier est-il tenable? Et bien sûr, les copains wokistes d'Anatole Saptil, qui n'est pas vraiment végétarien et qu'à midi, à la cantine, il a bouffé des nems au porc. En attendant, continue de pédaler, petit con. Zoom Zoom Zen, c'est parti.
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0: Et bonjour Nicolas Goldberg.
2: Bonjour.
0: Merci d'être avec nous sur Inter cet après-midi. Vous êtes expert des marchés énergétiques, ingénieur de formation, très écouté, dit-on, des pouvoirs publics et notamment du côté de Bercy. Vous êtes directeur associé du cabinet de conseil spécialisé dans l'énergie et l'environnement Columbus Consulting et membre du think tank Terra Nova. Depuis la crise énergétique causée par la guerre en Ukraine et plus encore depuis le blocage du détroit d'Ormuz, un mot revient dans le discours du gouvernement, électrification. Qu'est-ce que ça signifie vraiment? Qu'est-ce qui se cache derrière ce vaste plan économique, industriel et énergétique? L'électrification est-elle l'étape indispensable pour mettre fin à notre dépendance aux énergies fossiles? Comment on peut y parvenir? C'est ce que vous allez nous expliquer. Juste le temps de vous présenter un journaliste qui n'a tellement rien suivi à cette histoire d'électrification que pour notre sortie team building en fin de saison, il a réservé une piste de karting.
3: Ce sera du karting.
0: Évidemment, fan de moto et de F1, il est un doigt d'honneur vivant à l'écologie et partant à l'électrification. Concernant Sébastien Lecornu, il estime, je cite, que c'est pas un chauve avec un look d'expert comptable en Meuse qui va lui expliquer comment vivre. Bonjour Quentin, lui.
3: Mais bonjour, bonjour. À notre premier... Oh, il a pas beaucoup de cheveux.
4: D'accord, mais il a plus que Mathieu, par exemple.
3: Ça, je suis pas sûr. Je vous laisse.
0: Cyril, sinon, vous allez trouver un nouvel emploi pour la semaine prochaine, du côté d'RTL, peut-être, une annonce à formuler. Très bien. Comme chaque matin, mais cette fois avec un gros a priori négatif, Quentin, vous êtes allé faire réagir les passants à cette notion, l'électrification.
3: Avec mon scooter électrique. Évidemment. Car je dis moi aussi, Mathieu, avec mes petites contradictions. L'électrique en deux roues à Paris, c'est la meilleure option, peut-être en ce moment. Allons en discuter avec les gens, les artisans, les fans de bagnoles, les mecs en grosse trottinette. Vos réponses dans ce micro-trottoir. Complètement à la rue, ce sera avant 16h30, bien sûr.
0: À vos côtés, Quentin, on ne sait pas ce qu'elle pense de l'électricité. Même si, selon Benjamin Biolay, elle est électrisante. Un avis d'ailleurs partagé par 787 membres masculins de l'appli de rencontre Bumble, sur laquelle elle a été élue célibataire du mois en avril. Manon Mariani, bonjour.
5: Bonjour, bonjour à tous. 787, c'est pas mal, hein.
0: C'est mieux que les réactions à votre dernière story Insta, visiblement.
5: Alors, c'était un instantané. Je l'ai supprimé.
0: Ça ne marche pas très fort, hein.
3: C'est quoi que tu
5: l'avais fait?
4: Il faut raconter. Il y a une nouvelle fonctionnalité sur Instagram. Ça s'appelle les instantanés. Vous prenez une photo instantanée et Manon n'est pas contente parce qu'elle n'a pas assez de likes pour ces instantanés. Donc elle a décidé que c'était de la
5: Et qu'elle ne veut plus utiliser. J'ai fait un petit selfie ce matin mignon. Bon, tout le monde s'en fout.
4: Mais au bureau, c'est ça.
3: On me dit qu'il y a eu 3 likes. C'est pour le chiffre ou pas?
5: Je suis très vexée.
3: C'est à peu près ça.
0: Ça en dit long sur la puissance de notre émission. Dans votre pièce jointe aujourd'hui, Manon.
5: Un spécialiste des questions du climat, son but décarboner la France et proposer des solutions pour l'atteindre.
0: Vers 16h30, nous jouerons avec la électricité, comme l'appelait Cyril quand, en 1880, son copain de classe, Thomas Edison, lui expliquait son projet d'ampoule et qui lui répondait que ça marcherait jamais son truc, alors que son projet de vidéoclub, à lui, bref. Le quiz sera consacré aux chiffres fous de l'électricité. Après 17h, restez avec nous, non seulement on scannera l'actu, évidemment, de ce 19 mai, mais on répondra à cette question, sommes-nous seuls dans l'univers? En tout cas, on la posera à notre invité Alain Petre, ingénieur aérospatial à la NASA. Mais d'abord, Nicolas Goldberg, on va garder les pieds sur terre en zoomant sur l'électrification que nos gouvernants appellent donc de leur vœu. Déjà, électrification, ça signifierait la fin du pétrole en France.
2: Ce serait beau, mais ce ne sera pas suffisant. Ça veut dire que ce sera une grosse partie de la réponse, mais pas la seule. L'électrification, c'est les véhicules électriques. Ça va quand même remplacer pas mal de pétrole. On va électrifier aussi les bâtiments avec des pompes à chaleur, l'industrie également. Mais il y a une part du pétrole qu'on ne pourra pas électrifier. On ne va pas faire des avions électriques et des gros tankers.
6: Mais Solar Impulse, j'ai vu, c'est écrasé, l'avion électrique de Bertrand Piccard, malheureusement.
2: Il faut passer à l'échelle, mais il n'y a pas que l'électrification pour se passer du pétrole. Déjà, il y a la sobriété, consommer moins, l'efficacité, mieux isoler les logements, et puis il y a d'autres solutions, il y a les gaz verts, le biométhane, il y aura de l'hydrogène, il y aura plein d'autres solutions, mais l'électrification, c'est ce qu'il faut doubler d'ici peu de temps.
6: Face à vous, Nicolas, vous vous souvenez de Gilbert Bécaud, monsieur 100 000 volts. Je vous présente Cyril Lacarrière, monsieur est 3 watts. Cyril qui était dans sa cinquantaine rugissante quand il a entamé 2026 et qui, après 5 mois de matinale, va attaquer l'été avec l'énergie et la niaque d'un nonagénaire qui n'a même plus la force de se lever pour attraper la télécommande et changer de chaîne et qui se retrouve donc condamné à mourir devant Slam.
5: Oh, ça
6: voilà comment je vois les
5: choses.
6: C'est comme ça que je vois ton été.
3: Et ce sera les
6: best-of. Cyril, racontez-nous.
3: C'est l'éditeur média qui...
6: C'est l'éditorialiste média qui parle. Cyril, racontez-nous l'électrification, d'où ça sort.
4: Imaginez, vous rentrez chez vous un soir d'hiver, le geste est machinal, vous appuyez sur un bouton et tout se met en branle, le salon s'illumine, le chauffage se met en route et la box Wi-Fi s'allume. Quelle mise en onde.
3: On y est.
4: Vous n'y pensez même pas puisque tout ça est devenu parfaitement normal. C'est pourtant la plus grande infrastructure jamais construite par l'humanité. L'électrification d'un pays, c'est le système nerveux de notre civilisation. Et cette idée d'électrifier de vastes zones géographiques, c'est aux États-Unis qu'elle apparaît à la fin des années 1880. Thomas Edison vient de créer l'ampoule incandescente et commence à éclairer les beaux quartiers de New York avec son courant continu. Le problème, c'est que ce courant ne voyage pas bien, il faut une centrale tous les kilomètres. Et c'est là que débarque Nikola Tesla, un ingénieur serbe. Un nom qu'on connaît tous aujourd'hui, puisque c'est pour lui rendre hommage que les fondateurs des voitures Tesla ont choisi son nom. Bref, à l'époque, Tesla milite, lui, pour le courant alternatif, un système qui permet de propulser l'électricité sur des centaines de kilomètres, et c'est là la clé pour relier tout un pays. Nikola Tesla réussira même à utiliser la puissance des chutes du Niagara en 1895 pour alimenter une ville située à 30 km de là.
6: Et puis cette électrification va devenir une affaire d'État.
4: Oui, au lendemain de la Seconde Guerre mondiale, en France, à la Libération, l'État crée EDF pour unifier tout le pays avec l'objectif que même la ferme la plus reculée puisse avoir accès à la lumière. L'électrification rurale devient un symbole de la promesse républicaine. Aujourd'hui, l'électrification ne sert plus seulement à nous éclairer, elle doit nous sauver, on a commencé à le dire, de la dépendance au pétrole. Alors, d'où ça sort cette électrification ? Eh bien, du match Edison-Tesla. Et ce n'est que le début de notre histoire.
6: Merci Cyril. Nicolas Goldberg, finalement, est-ce qu'on peut faire un parallèle entre l'électrification de la France à la sortie de la Seconde Guerre mondiale et l'électrification qu'on nous promet aujourd'hui dans un contexte international très tendu ?
2: C'est un petit peu différent. Alors, c'est un défi de la même ampleur. Il faut bien voir que l'électricité aujourd'hui en France, c'est un quart de l'énergie qu'on consomme.
6: Okay.
2: Le reste, c'est du pétrole, du gaz, il y a un peu d'énergie renouvelable comme des déchets qui sont brûlés, par exemple. Mais c'est qu'un quart de notre énergie. Et d'ici 2050, il va falloir doubler cette part d'électricité.
6: C'est demain, 2050. Hein.
2: 2050, en fait, c'est 25 ans, c'est demain, et comme on l'a dit, c'est des grandes infrastructures. Hein. Pour vous donner un ordre de grandeur, le réseau électrique en France, c'est près de 38 fois le tour de la Terre. Voilà. On fait 38 fois le tour de la Terre avec des câbles électriques en France. C'est énorme, hein. Et ça, c'est rien que pour la France. Hein. Vous avez à peu près 100 000 km de lignes pour RTE, donc le réseau de transport, les autoroutes de l'électricité, et vous avez environ 1,3 million de kilomètres de lignes pour Enedis, les câbles qui arrivent jusqu'à vous. Tout ça mis bout à bout, voilà, c'est 38-40 fois le tour de la Terre, donc c'est énorme. Donc c'est vraiment un chantier colossal. À la sortie de la guerre, l'enjeu, c'était plus la reconstruction du pays. C'est-à-dire qu'on apportait de l'électricité dans des maisons, dans les collectivités, dans des immeubles, pour apporter de la modernité, pour apporter de l'énergie. Là, aujourd'hui, l'enjeu, il est un peu différent. C'est-à-dire qu'on a accès à de l'énergie aujourd'hui. Il y a deux problèmes à cette énergie. C'est que elle est importée de pays qui ne nous veulent pas que du bien. Mmh. On l'a vu en 2022 avec la guerre en Ukraine. On le voit aujourd'hui avec la guerre dans le détroit d'Ormuz. C'est que là, vu qu'il y a une guerre là-bas, on subit complètement un effet prix aujourd'hui. Et ça, c'est terrible pour les ménages, c'est terrible pour nos entreprises. Donc l'enjeu, c'est pas tant de reconstruire le pays, mais plutôt d'essayer de transformer nos consommations et utiliser une énergie qui est plus locale qu'on produit chez nous, l'électricité, et accessoirement, les énergies fossiles, ça cause le réchauffement climatique. C'est aussi pour ça qu'il faut s'en passer, même si la France en consomme moins que les autres, mais on en consomme quand même pas mal, hein, deux tiers de... Ouais, plutôt 60% de l'énergie qu'on consomme aujourd'hui.
6: Le défi, il est énorme, mais la France est plutôt pas mal placée par rapport à d'autres pays, parce qu'on a investi beaucoup sur le nucléaire, donc pour l'électricité, c'est quand même... On est peut-être, on part pas dernier de la classe, là, non ?
2: Alors, on part pas dernier de la classe, on est peut-être premier d'une classe de cancre où personne n'a la moyenne, donc c'est pas terrible.
6: C'est pas terrible, mon
2: père. Mais effectivement, on est moins en retard que les autres. Nous, on a eu une première vague d'électrification que d'autres pays n'ont pas eu, puisque dans les années 70-80, il y a eu ce programme nucléaire qui a été lancé parce qu'à l'époque, la France produisait son électricité à partir de pétrole. Donc le choc pétrolier est devenu un choc électrique chez nous. Puis ensuite, comme ce parc nucléaire produisait beaucoup, il y a eu une vague d'électrification. C'est-à-dire qu'on a commencé à mettre du chauffage électrique dans des immeubles, à électrifier certains procédés.
6: On s'arrête juste là-dessus, ça c'est l'avenir. Mais à l'avenir, dans les nouveaux bâtiments, les nouvelles constructions, ça sera chauffage électrique, il n'y aura plus de chauffage au gaz.
2: Exactement, en fait. Dans la réglementation pour les nouveaux bâtiments actuels, il y avait une période de tolérance où vous pouviez avoir ce qu'on appelle un chauffage hybride, c'est-à-dire un peu gaz, un peu électricité.
6: Ça, c'est fini.
2: Ça devrait être fini, ce sera que électricité. Mais ce n'est pas tant là qu'il y aura la plus grande transformation que dans la mobilité avec les véhicules électriques. Et dans l'industrie où il faudra transformer un grand nombre de procédés industriels pour les électrifier.
6: On va revenir sur ces deux points. L'électrification de la France, en tout cas, est en marche, comme dirait notre président. Mais où va-t-on vraiment ? Qu'est-ce qui va changer pour vous dans votre quotidien ? On continue d'en parler, sachant que Gigi Pop aussi est en marche. Il viendra nous faire rire de l'électrification juste avant 17h. Et nous, comme on a le sens de la propos, on revient juste après General Electric. Party like a human sur France Inter.

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1: Comment Quentin va-t-il faire pour installer une pompe à chaleur dans son magnifique appartement haussmannien? Pas question de toucher aux moulures, nous a-t-il dit, en tout cas hors antenne. Zoom aujourd'hui sur l'électrification de la France avec l'expert des marchés énergétiques Nicolas Goldberg du cabinet Columbus Consulting. Nicolas, qu'est-ce qui comporte concrètement ce plan d'électrification proposé par le gouvernement le 24 avril dernier?
2: Alors ce plan déjà il a le mérite d'exister hein, parce qu'en fait l'électrification on en parle beaucoup depuis la crise dans le détroit d'Ormuz, mais en fait ça fait très longtemps que c'est un enjeu. Depuis qu'on a des programmations énergétiques, c'est-à-dire depuis une dizaine d'années, on sait que la consommation électrique doit augmenter, on consommera moins d'énergie mais plus d'électricité si on veut se passer des énergies fossiles. Et c'est la première fois qu'on a un plan intégré qui dit voilà comment on va consommer plus d'électricité. Vous avez plusieurs secteurs, il y a le secteur de la mobilité. Comment est-ce qu'on passe aux véhicules électriques? Et ce n'est pas que pour les particuliers, hein, mais les utilitaires, les grands camions, en fait, tout ce qui est moins de 35 tonnes aujourd'hui.
1: Ah oui, donc les gros camions vont passer aussi à l'électrique.
2: Les gros camions peuvent passer aussi à l'électrique. Vous avez le secteur des bâtiments. Alors, dans les bâtiments, il y a le neuf et l'ancien. Dans le neuf, on peut faire à peu près ce qu'on veut, quoi qu'il y ait encore quelques blocages. Dans l'ancien, c'est là où c'est compliqué, parce qu'il y a une grande diversité du parc d'habitat. Vous avez l'individuel, vous avez le collectif, vous avez ceux qui sont classés architectes bâtiments de France et ceux qui ne le sont pas, vous avez les haussmanniens, vous avez ceux qui ont le chauffage individuel collectif, vous avez ceux où il y a une copro récalcitrante, c'est-à-dire à peu près la totalité d'entre eux. Donc c'est là où c'est compliqué, mais c'est là où il y a des efforts à faire. Et vous avez l'industrie. Donc dans l'industrie, il y a énormément d'énergies fossiles qui sont consommées, hein, principalement du gaz, parce que c'est bon marché. Et donc là, vous pouvez soit électrifier directement, c'est-à-dire changer un four et mettre un four qui est chauffé avec de l'électricité, soit faire ce qu'on appelle de l'électrification indirecte, c'est-à-dire que vous produisez d'abord de l'hydrogène avec de l'électricité, en cassant des molécules d'eau, et ensuite vous utilisez cet hydrogène dans vos procédés industriels. Dans l'industrie, il y a un vrai enjeu de compétitivité.
1: Mais oui.
2: C'est-à-dire que si vous faites ça, comment vous garantissez que l'industrie est encore compétitive? Et une fois que vous avez garanti ça, c'est pas gagné tout de suite, mais une fois que vous avez garanti ça, il y a un grand problème dans l'industrie, c'est que vous changez complètement le procédé. C'est-à-dire que faire de l'acier avec un four chauffé au gaz ou un four chauffé à l'électrique, cuire des aliments à l'électricité ou au gaz, c'est pas exactement la même chose. Et quand vous regardez, quand vous parlez à des industriels, ils vous disent « Non mais moi, mon processus, ça fait 20 ans qu'il marche comme ça, j'ai mis 20 ans à le régler. » Donc là, vous me dites « Faut tout changer. » Ça veut dire que moi, potentiellement, ça va être moins bien réglé, je vais avoir plein de problèmes. Potentiellement, j'ai certains clients qui voudront plus. Enfin, moi, j'ai rencontré des industriels, ils m'ont dit « Moi, mes clients derrière, c'est l'automobile et l'aviation. Donc si je change mon procédé, ils vont me demander de repasser une certification pour être sûr que je peux les fournir. Déjà, ça, c'est l'enfer. Et si je n'ai pas la certification, je perds mes clients. Donc là, vous me demandez de faire un investissement, potentiellement pour ne pas payer moins cher, repasser un processus de certification, potentiellement perdre des clients. Je n'ai pas très envie. Voilà. Donc, c'est ça qui est un peu compliqué. Et c'est pour ça qu'on a besoin d'un plan, qu'on a besoin d'un accompagnement de l'État et qu'on a besoin de dérisquer certains projets dans l'industrie pour les
1: besoin d'aide aussi, j'imagine que les entreprises peuvent.
2: Évidemment, on a besoin d'aide, on a besoin de coups de pouce. Dans la mobilité électrique, aujourd'hui, c'est plus économique de rouler à l'électrique que rouler à l'essence. Donc là, vous avez besoin d'un coup de pouce, vous avez surtout besoin d'informations, vous avez surtout besoin de casser certains comportements. Il y a plein de gens qui vous disent « Moi, je ne saurais pas où recharger mon véhicule électrique alors qu'ils habitent dans un logement individuel. Ils peuvent ranger ou brancher au garage. » Et qu'aujourd'hui, il y a plus de bornes électriques sur la voie publique que de stations essence. On a 10 000 stations essence, 400 000
1: et là, ils veulent infrastructures de recharge. Faire x5 le nombre de points de stations de recharge.
2: Exactement, parce que ça met un peu plus de temps de recharger à l'électrique que de recharger à l'essence.
3: Mais la France est un pays électrique, on peut le dire comme ça. On en produit,
2: on en exporte beaucoup.
3: Donc il tombe bien ce plan, c'est cohérent qu'on y arrive.
2: En fait, il tombe bien, et si vous voulez, derrière ce plan électrification, il y a plusieurs enjeux. Il y a un enjeu effectivement de souveraineté, de se débarrasser des énergies fossiles, c'est aussi un enjeu climatique, et surtout, il y a un enjeu de valorisation de ces surplus électriques qu'aujourd'hui on exporte à gogo, sachant que aujourd'hui on sait déployer, et ça c'est plutôt une bonne nouvelle, on sait déployer des moyens de production électrique qui ne causent pas le réchauffement climatique.
3: On exporte à gogo à qui?
2: On exporte à tous nos voisins, forcément. Donc vous pouvez tous les mettre dedans, hein, Espagne, Italie, Suisse, Allemagne, Belgique, Royaume-Uni. Mais en fait, ce qui est intéressant, c'est qu'aujourd'hui, on sait déployer la production électrique bas carbone rapidement. Nous, on a déjà un parc nucléaire, un parc hydraulique qui produit beaucoup, et on l'a complété avec des énergies renouvelables. Déployer une éolienne, un panneau solaire, ça peut aller très vite. Maintenant, l'enjeu, il est plus sur la production d'électricité, mais bien sur la consommation et donc la transformation des usages.
4: Mais il va coûter cher, ce plan électrification?
2: Alors, est-ce que déjà, dépendre des énergies fossiles, ça coûte cher selon vous? Ça coûte très cher.
1: Oh, oui. La réponse est oui.
2: La réponse est clairement oui. Et surtout, vous êtes soumis aux aléas de la géopolitique. En 2022, les imports d'énergie fossile en France, c'est 116 milliards d'euros. Voilà, sur un an. Et ça, c'est dans un trou, c'est pas un investissement. Alors que si vous investissez dans l'électrification, vous avez des retombées économiques locales. L'électricité, par définition, c'est local. Bien sûr, le panneau solaire, vous pouvez l'importer de Chine, mais la valeur ajoutée de l'électricité solaire, c'est pas seulement le panneau, c'est les bureaux d'études, c'est la production, c'est la maintenance, c'est tout ce qu'il y a autour. Donc, ça va coûter, mais il faut voir ça comme un investissement.
3: Ouais.
1: Pas besoin de pompe à chaleur, j'ai déjà Manon. S'exclamer avec un rire guttural Quentin ce midi à la cantine. Et justement, c'est ce fiefé biker, passionné de grosses cylindres et biberonné au super qu'on a envoyé parler électrification aux passants. Alors Quentin, les Français sont-ils prêts à passer au tout électrique?
3: Je déambule dans les rues de Paris en pensant à notre thème du jour. Est-ce que la France est en train de s'électrifier? Une question à laquelle, je l'avoue, j'avais jamais vraiment réfléchi comme ça. Alors que je garde mon scooter électrique, justement, je sors ma prise. À côté de moi, un jeune homme vient d'ouvrir la porte latérale de sa camionnette.
4: Je suis chauffagiste sur tout Paris et notamment l'Île-de-France.
3: Et vous roulez en quoi?
4: Je roule en électrique, c'est un ID.Buzz Volkswagen.
3: Ah ouais, c'est les nouveaux vannes là.
4: Exactement, c'est ça.
3: Et ces vannes de surfeurs devenus des utilitaires électriques des artisans à Paris. Alors à 23 ans, que pense ce jeune artisan de notre sujet du jour?
4: Moi, 23 ans, je pense que c'est un bon tournant qu'on prend notamment sur l'électrification des véhicules.
3: Ouais.
4: Moi je trouve ça bien, ça fait pas de bruit dans la voiture, c'est plutôt cool. Souvent, alors l'autonomie on est sur du 400 km à peu près, ça dépend de comment on roule etc. Mais en soi oui je recharge souvent, donc avec certaines bornes c'est un peu plus compliqué, ça prend un peu plus de temps. Mais avec d'autres c'est plutôt rapide, on peut compter 40 minutes pour passer de 0 à 100% sur certaines bornes.
3: Et là, le temps d'un chantier, il garde son véhicule sur une borne qui va reprendre quelques pourcentages de batterie en l'attendant.
4: Pour nous aussi, c'est, on va dire, bien parce que ça nous permet d'éviter de chercher trop de place, etc. Comme il n'y en a pas encore beaucoup des véhicules électriques. Donc c'est plutôt une bonne chose, moi, je trouve.
3: Au loin, je vois ce jeune homme, cheveux décolorés, il marche à côté d'une grosse trottinette qui semble déjà un peu en panne. Bonjour.

0: en moyenne 68% des importations des véhicules électriques de l'Union européenne entre 2022 et 2024. Et à la mi-2024, cette part montait même à 74%. Odile, elle a la vingtaine, elle bosse dans la restauration. Que lui inspire le mot du jour de Zoom Zoom Zen ?
1: Électrification.
0: De quoi on parle ?
1: De quelqu'un qui s'est fait... qui a mis les mains sur, en changeant son ampoule sur la douille et qui s'est fait électrifier.
0: Ah, c'est vrai hein, qu'on aurait pu rendre un hommage à Claude François aujourd'hui. Il aurait sorti son col pelle à tarte qui lui va si bien. Et maintenant, on se serait lancé dans un karaoké. Ça nous aurait changé un peu de Michel Sardou, qu'elle chante sans s'arrêter au bon vieux temps des colonies. Allez, plus sérieusement, Odile, l'électrification.
1: Après, c'est plus... On rejette moins de, évidemment moins d'émissions. Donc, enfin, je pense que c'est quand même peut-être bénéfique.
2: Vous êtes électrifié, vous ?
1: Non.
2: pas d'appareil ?
1: Alors, j'y pense parce que je vais déménager un peu plus loin de mon lieu de travail, donc je me dis que c'est quand même pratique. Donc j'avoue que depuis récemment, je pense à pourquoi pas un vélo électrique ou un scooter électrique. Bah, justement, je me dis que ce serait à la maison, mais ça veut dire aussi augmenter la facture d'électricité. Donc je sais pas du tout combien ça coûte en fait, combien ça peut me coûter sur ma facture.
0: On sent qu'on tâtonne encore aussi sur ce que ça va nous coûter, ce sera l'enjeu des prochaines années. Ma dernière rencontre, je le vois arriver de loin avec une casquette magnifique.
3: Bonjour.
0: Quel est votre prénom ?
3: Francky.
2: Très chouette casquette.
3: Merci.
2: On peut la décrire ?
3: C'est une vintage Michael Schumacher, je l'ai plus trop en tête. C'est un ami qui me l'a ramené du musée de Michael Schumacher en Allemagne.
0: Ouais, le musée de Michael Schumacher, on n'est pas encore exposé, Michael lui-même. Dernière réaction sur le mot du jour de Zoom Zoom Zen.
3: Une respectable. Électrification, à quoi je pense ?
2: Bah ouais.
3: Bah je pense que les prix de l'essence qui explosent, c'est une bonne chose. Enfin, c'est la grid, c'est pas mal, la smart grid, tout ça, ça bosse bien sur ça. Les voitures électriques, tout ça. Je viens de la ville où la R5 est produite, douée. Et là, c'est vrai que ça cartonne, là. Ça se vend comme des petits pains et tout.
2: Mais c'est la voiture électrique la plus vendue en France en 2025.
3: C'est ça, ouais. Et l'usine, la Gigafactory qui va avec, donc c'est un emploi intéressant pour la ville.
0: Eh oui, l'industrie se met en route dans certaines régions de France aussi. Et pour Francky, les mentalités évoluent enfin.
3: Il y a un gros travail chez les particuliers, déjà, qui est fait. Il y a également les entreprises qui proposent de recharger. Puis il y a surtout la charge ultra rapide là, qui se démocratise.
2: Ouais, en 20 minutes, ouais, sur les aires d'autoroute, j'ai essayé moi.
3: Ah ouais, ouais. Vrai 20 minutes ?
2: Bah, jusqu'à 80%, ça va vite quoi.
3: Putain, stylé. Et l'hybride alors ? Je suis plus hybride moi. Si, j'aime bien quand même le bruit. J'ai une casquette sous-marin en même temps. J'aime bien le bruit quoi.
0: Ah oui,
4: ça, c'est une hybride très particulière.
0: Toute la question est peut-être là, comme si la France était déjà branchée à l'avenir sans avoir complètement envie de couper le son du passé.
4: Nicolas Golbin, il y a un amour presque charnel entre les Français et le moteur thermique. Ça demeure, c'est quelque chose qui va durer encore un peu, qui va disparaître selon vous, ou c'est plus viscéral que ça ?
5: Bon, c'est pas seulement les Français, hein, c'est beaucoup de monde. Il faut bien voir que la mobilité thermique à essence, c'est la quasi-totalité de la mobilité thermique que nous, on a connue. Ceci étant dit, ce micro-trottoir, moi je le trouve très encourageant. Oui. Parce qu'en fait, électrification, déjà je trouvais que ça parlait à beaucoup de monde. Parce qu'en général, quand je parle électrification, je suis obligé de dire véhicule électrique, pompe à chaleur, four, là il y a quand même beaucoup de monde qui comprenait bien. On a eu un artisan qui avait un véhicule utilitaire électrique, hein, ce qui montre que c'est pas juste les toutes petites voitures, hein, on peut avoir des plus gros véhicules à électricité. Ensuite, il y a la force des habitudes, mais à un moment, les consommateurs comprennent bien leur intérêt. Un plein d'essence, ça peut coûter 60-80 euros, un plein électrique, c'est 15 euros. Donc quand vous roulez beaucoup, vous comprenez assez vite. Puis même,
0: c'est juste le temps et l'anticipation.
4: Voilà, c'est juste le prix du véhicule aussi électrique.
5: Alors, il y a le prix du véhicule, mais en fait, ça va s'amortir. Mm-hmm. Au début de la crise du détroit d'Hormuz, j'avais regardé le prix des véhicules d'occasion électriques. On était à peu près au niveau des véhicules thermiques.
6: Mais est-ce qu'il faudrait des incitations fiscales, par exemple, pour encourager les gens à acheter des véhicules électriques ?
5: Alors, aujourd'hui, vous avez déjà un bon signal prix, c'est-à-dire que c'est plus économique de rouler à l'électrique. Donc on peut mettre des incitations fiscales, il faut faire attention, est-ce qu'on n'aide pas des gens qui de toute façon auraient passé le pas, mais c'est important qu'il y ait un signal politique derrière pour dire l'avenir c'est ça, c'est l'électrique parce que c'est local, c'est pas polluant et au moins vous n'avez pas un signal prix qui fait des yo-yo avec un plein qui peut passer de 60 à 80 euros du jour au lendemain. Le plein électrique, même quand c'est en charge rapide, eh ben, c'est moins cher.
4: Mais justement il faut des incitations fiscales pour acheter des voitures européennes, parce que le problème c'est que la Chine est tellement en avance sur les batteries, notamment l'autonomie des batteries et le coût des véhicules chinois, c'est une concurrence difficile.
5: Alors c'est une concurrence difficile, toutefois il faut bien voir que là il y a un leasing social

0: électrique qui a été mis en place. C'est-à-dire que si vous êtes un ménage modeste, vous pouvez avoir un véhicule électrique en leasing, et c'est exclusivement des véhicules européens.
1: C'est combien par mois, à peu près ?
0: Alors, c'est à peu près 100 euros par mois, et l'État compense la différence. Donc, en fait, vous n'avez pas besoin de rouler beaucoup pour ensuite rentrer dans vos frais. Et ce qui est intéressant, en fait, c'est que ça vous fait utiliser l'électrique, ça vous montre que ça marche, que ça fait moins de bruit. Alors, si vous aimez beaucoup le bruit quand vous roulez, ça, c'est un problème, mais ça fait moins de vibrations aussi quand vous faites des trajets longs. La recharge, effectivement, c'est plus long, donc il y a un petit peu d'anticipation. Enfin, quand vous prenez une pause midi, quand vous arrêtez sur une aire d'autoroute, c'est rarement moins de 20 minutes, donc ça peut le faire.
1: Donc après, ça fait pas semer sur la autoroute, donc tout le monde s'y retrouve aussi.
0: Oui, voilà, tout le monde peut s'y retrouver. C'est une question d'habitude. Et sur la concurrence de la Chine, ça a été bien dit dans le micro-trottoir. Hein, la plupart des véhicules électriques vendus en France aujourd'hui sont des marques françaises. Après, il y a la question des batteries, où effectivement la Chine est très en avance, mais les Européens s'y remettent. On a des industries, on a Verkor, on a ACC. C'est difficile hein, parce que l'industrie, c'est toujours une histoire d'échec. Au début, mais il ne faut pas baisser les bras, c'est pas perdu.
2: Oubliez le gaz et votre vieille cuve à fioul, j'en parle même pas. Notre charismatique Premier ministre l'a dit, l'avenir de la France sera électrique, ou il ne sera pas. C'est moi qui ajoute. Quelles conséquences pour nous au quotidien ? On continue d'en parler après un zoom test dédié aujourd'hui aux fun facts de l'électricité, comme par exemple, combien de temps on peut éclairer une ampoule avec un éclair ? Oui, le mot fun ne sera pas galvaudé avec le quiz qui arrive après. 2006 sur Inter.

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1: Que serions-nous sans la fée électricité ? Rien, car non seulement la radio et donc Zoom Zoom Zen n'existerait pas, mais surtout U2Desire.com, le fanblog de Cyril consacré à U2 n'existerait pas non plus. C'est d'ailleurs la fin aujourd'hui d'une interminable attente pour tous les fans qui se demandaient pourquoi diable le site avait récemment changé de nom. Eh bien, Cyril a lui-même apporté la réponse dernièrement sur le site. Je cite, c'est véridique. Pourquoi ce nom ? Eh bien, ça n'a pas été simple. On a tourné autour de pas mal d'idées, parfois plus loin de l'identité de U2, et puis nous avons découvert que U2Desire.com était libre. Dès lors, il était impossible de faire un autre choix. Desire, c'est percutant, c'est du YouTube intemporel, c'est un esprit qui claque. J'en ai la chair de poule. I got chicken flesh, comme dirait Bono. Bref, voici un quiz sous haute tension. Jouons au Zoom Zoom Text. À la découverte aujourd'hui des phénomènes électriques.
2: Je ne suis jamais allé encore.
3: Oui, moi non plus.
1: Mais il faut y aller. C'est une mine d'or. Une mine d'or, ce site.
3: Et je n'aime pas YouTube.
1: Ah non, mais on ne peut qu'aimer. Une fois qu'on est sur ce site, on ne peut qu'aimer. À la découverte aujourd'hui, les amis, des phénomènes électriques les plus fascinants. Oui, Manon ?
3: Oui, le womanizer ?
1: Non, Manon. Alors d'accord, mais c'était pas une question, Manon. C'est une présentation du thème du quiz. Ouais. Les nombreux phénomènes électriques les plus fascinants. Et on démarre avec un son. Le tonnerre, qui ressemble à s'y méprendre à un bonjour de Cyril. Voilà un phénomène intriguant. Mais justement, d'après vous, ça représente à quoi, à peu près en termes d'énergie, un éclair ? C'est suffisant pour recharger 8000 fois un womanizer ?
2: Oh là là.
1: Allumer une ampoule de 100 watts pendant 30 jours ou recharger l'iPhone 12 SE de Florence Dumalac, dite la croqueuse de stagiaire, pendant 11 ans
2: les trois,
1: sans interruption.
2: Les trois
4: le troisième.
3: C.
2: B. Moi, je dirais B.
1: Vous diriez B, vous.
2: Sur l'ampoule.
1: Oui.
3: Je dirais C, l'iPhone.
4: Pendant 11 ans.
1: C'est une bonne réponse. Et non, de Quentin, lui. J'ai fait une blague à Nicolas, notre invité. J'ai fait une réponse. Un éclair, Hubert, en un instant.
2: Par contre...
1: Ah, oui. Oui.
3: Oh,
1: ah, oui.
2: Vous menez
1: 1 à moins 2. Un éclair en un instant, une quantité d'énergie équivalente à environ 250 kW, ce qui est suffisant pour illuminer une ampoule de 100 watts pendant 3 semaines. Et 250 kW, ça représente non pas 8000 recharges de votre womanizer, Manon, mais environ 180 000 recharges.
3: Hélas,
1: tout ça, ce ne sont que des chiffres, car on ne peut pas domestiquer les éclairs. C'est dommage.
3: Je parlais du sport, quand même.
1: C'est dommage.
2: Comme vous voulez.
1: Écoutez, parce que vous allez apprendre des choses intéressantes. Ce qui est dommage, si on pouvait domestiquer les éclairs, ça solutionnerait tous nos problèmes énergétiques à l'échelle mondiale. Car comme vous le savez, parce que vous avez chez vous la collection complète des pourquoi de Philippe Vandel, on observe en moyenne 8 millions d'éclairs par jour, soit 100 par seconde. Mais l'électricité n'est pas que dans le ciel, elle est aussi dans notre corps. Manon, Quentin, je vous l'annonce, le cœur humain bat grâce à des impulsions électriques. Prenons par exemple Cyril Lacarrière. D'après vous, quel organe génère les pulsions électriques qui font battre son cœur ?
2: Oula,
1: son cerveau. Son cerveau,
3: attention.
1: Sa moelle épinière ou son nœud sinusal.
3: C.
2: B.
4: J'aurais dit B aussi.
2: Ouais.
1: Eh bien, aucune des trois, c'est un piège, car Cyril n'a pas de cœur. Mais il fallait réfléchir. En revanche, c'est les gens normaux. Le nœud sinusal, effectivement, Manon, situé dans l'oreillette droite, fait office de pacemaker naturel du corps. Il envoie une impulsion électrique 60 à 100 fois par minute pour déclencher chaque battement de cœur. Tout de suite, vérifions l'impact de cette information sur le cerveau de Quentin. C'est bien ce que je redoutais, aucune réaction. Encéphalogramme plat. Mais tiens, en fait, quelle activité du corps humain mesure l'encéphalogramme ? Les micro-courants électriques produits par les muscles du cœur ? Les charges électriques générées par la contraction des muscles ? Ou les signaux électriques émis par les neurones du cerveau ?
2: B.
1: Je vous donne l'opportunité d'une autre
3: réponse.
1: Oh oui, Quentin, vous avez été un peu plus rapide dans la
3: réalité.
1: Vous avez été moins nul, c'est un point pour Quentin. Fascinant cerveau, au sein duquel les neurones communiquent via les signaux électriques infimes de l'ordre du microvolt. L'EEG les capte et révèle notre état. Concentration, éveil, ou dans le cas de Manon l'autre jour durant sa veille sanitaire, micro-coma.
3: Le hashtag World War 3 pardon.
1: Je vous en prie, Manon. Un micro-AVC n'est pas une excuse pour être vulgaire au micro de la première radio de France.
3: C'est vrai.
1: Pour vous punir, voici une question sur Pierre Courade. Ah. Chaque personne travaillant dans l'open space le sait, l'énergie que met Pierre à cogner littéralement les touches de son clavier d'ordinateur est insupportable. Mais elle a le mérite d'auto-alimenter en énergie son PC. On appelle ça l'effet piéroélectrique. Mais connaissez-vous l'effet piézoélectrique ? Ça, c'est le courant produit par la chaleur du sol, le courant généré par les pieuvres ou le courant produit par la pression mécanique ?
3: Ah.
1: Non.
3: C'est
1: Oh oui, bah non. Allez, voilà. C'est pas d'où ça sort, mais c'est une bonne réponse.
2: Vous avez
1: sur l'effet piézoélectrique, c'est la capacité. C'est la capacité de certains corps solides à générer une charge électrique en cas de contrainte mécanique. Exemple, le quartz génère un courant électrique quand on le comprime. L'Institut technologique de Singapour a ainsi mis au point des dalles pour trottoirs permettant à terme d'alimenter l'éclairage public grâce aux pas des passants. Comme quoi, Quentin, quand on se donne la peine de réfléchir un peu, la rue peut inspirer des idées plus révolutionnaires que des micro-trottoirs. Victoire de la nature, mais victoire de Quentin aussi.
2: Le quartz que vous avez dans, à votre poignet gauche, par exemple.
1: Je n'ai pas de quartz dans mes montres, merci.
2: C'est ça.
1: Éclectique et électrique. Aujourd'hui, tel est Zoom Zoom Zen, l'expert en marché énergétique Nicolas Goldberg est toujours avec nous pour comprendre ce qui se joue avec ce fameux plan d'électrification dont on entend beaucoup parler ces derniers temps. Nicolas, est-ce que plus on va commencer d'électricité, plus l'électricité va coûter cher pour le consommateur?
5: Pas forcément. Vous savez, l'électricité, aujourd'hui, c'est un tiers de taxes, un tiers de réseau et un tiers d'électricité. Vous avez des mécanismes réglementaires derrière. Si on détaxe, si on finance les réseaux correctement et que on les amortit sur plus de consommation, vous n'avez pas nécessairement une facture électrique qui augmente. Elle augmente bien sûr parce que vous reportez d'autres énergies sur l'électricité, donc ça augmente un peu, mais au global, sur votre facture énergétique, vous pouvez être gagnant.
6: Aujourd'hui, je reprends juste l'exemple des voitures qui vont s'ajouter par exemple à la facture électrique qu'on a à la maison. Une grande partie du prix de l'essence part dans la taxe intérieure de consommation sur les produits énergétiques, qui rapporte donc des milliards à l'État. Si les Français passent tous à l'électrique demain, l'État ne va pas laisser faire comme ça manque à gagner. Comment ils vont faire? Ils vont mettre une taxe sur l'électricité?
5: L'électricité est déjà taxée.
6: Oui, mais justement, elle sera encore plus taxée.
5: Ah bah, écoutez, c'est pas une fatalité. Déjà, il faut voir que c'est surtout des énergies fossiles que vous n'importez plus. Donc, il n'y a pas des taxes pour l'État, mais il n'y a aussi pas de l'argent que vous faites disparaître et que vous envoyez à l'étranger. C'est de l'argent que vous gardez sur notre territoire, sur lequel on paye déjà des cotisations, des charges et autres. Donc en fait, vous réinternalisez de la valeur. Donc l'État n'est pas forcément perdant dans le passage à l'électrique. Ça peut s'équilibrer. Il y a un petit sujet là quand même.
6: Oui.
5: Mais c'est pas mécaniquement, on baisse les taxes sur le pétrole, on augmente juste un petit peu sur l'électricité. Ça ne s'équilibre pas aussi facilement. Ouais.
1: Ben non.
3: Au-delà de la voiture, qu'est-ce qu'il faudrait électrifier en urgence? On parlait du chauffage tout à l'heure. Hors antenne, vous nous parliez des pompes à chaleur. Comment ça pourrait fonctionner et comment on pourrait tous s'en équiper?
5: Alors, il y a deux façons d'équiper en pompe à chaleur. Quand vous construisez des bâtiments neufs, plutôt que de mettre des chauffages fossiles, vous mettez des pompes à chaleur directement, donc vous les avez déjà électrifiées. Ensuite, sur les chauffages existants, il faut rappeler qu'il y a quand même 2,5 millions de logements qui sont encore chauffés au fioul. Ça, il faut s'en débarrasser, c'est-à-dire qu'il faut déposer les cuves au fioul. Pour les maisons individuelles, qui sont la plupart de celles qui ont des chauffages au fioul, il faut installer des pompes à chaleur, donc ça veut dire qu'il faut transformer quand même le système de chauffage en maison.
3: Des travaux quand même, il y a plein de gens qui n'ont pas les moyens de faire ça.
5: Effectivement, des travaux, ensuite vous avez des aides. Alors, ce serait bien que les aides, le gouvernement les change pas tous les 4 matins, hein, parce que
1: ça change beaucoup, c'est difficilement lisible tout ça.
5: C'est très difficilement lisible. Hein. Ma prime rénov', quand ça a été mis en place, ça a été un énorme succès. Depuis, ça a changé un nombre incalculable de fois. Moi, je m'y perds, mais quand ça a été mis en place, ça a été un énorme succès, ça a été beaucoup sollicité. Donc ça aide à changer son chauffage. Ensuite, il faut bien voir qu'une chaudière gaz, un chauffage au fioul, parfois vous devez changer la cuve. Et ben, au moment où vous devez changer la cuve, c'est peut-être le bon moment pour ne pas remplacer, mais adopter plutôt une pompe à chaleur. Et peut-être même hybrider peut-être les chauffages dans les logements existants, au lieu d'avoir juste une grosse chaudière à gaz, avoir peut-être une chaudière à gaz plus petite et une pompe à chaleur RO juste à côté. C'est comme ça qu'on peut électrifier.
1: Question sur les panneaux solaires. Je ne sais pas s'ils font partie du plan d'électrification, mais les panneaux solaires, alors c'est un exemple, c'est un peu café du commerce, mais moi, ma mère en Suisse, il y a des grosses incitations à installer des panneaux solaires, elle les a installés un peu à contre-cœur, et finalement, c'est génial, apparemment, ça lui fait vraiment baisser sa consommation, enfin, sa facture énergétique, et elle revend de l'électricité à ses voisins ou à la Suisse, je ne sais pas, j'ai pas très bien compris, en tout cas, ça a l'air formidable. Est-ce que en France, ça avance, les panneaux solaires?
5: Bah, en fait, les panneaux solaires, c'est de la production électrique, c'est pas de la consommation.
1: Oui,
5: aujourd'hui, la production électrique, on en a beaucoup. La question, c'est comment est-ce qu'on consomme, hein. On exporte en électricité l'équivalent de la consommation électrique de toute la Belgique.
1: Ah oui.
5: Voilà. Donc on a un peu de marge. Après, vous pouvez poser des panneaux solaires sur vos toits, et ce qui est économiquement intéressant, c'est du coup de faire coller votre consommation avec la production de ces panneaux solaires.
1: Oui, c'est ça, c'est donc possible.
5: Ça, c'est l'autoconsommation, c'est possible, ça progresse énormément en France. Hein. Il faut bien voir que l'année dernière, en panneaux solaires, on a installé l'équivalent en puissance de petit réacteur nucléaire. C'est pas exactement la même production, parce que ça produit que quand il y a du soleil, mais c'est pour vous donner un ordre de grandeur. C'est assez massif. Nos voisins en installent beaucoup plus, parce qu'eux, ils ont encore de la production électrique fossile, hein, donc ils ont des choses à remplacer, mais c'est possible. Après, l'enjeu aujourd'hui, c'est surtout de consommer l'électricité plus que de la produire, parce que là, on a un peu de marge quand même.
6: En deux mots, ailleurs, à l'étranger, est-ce qu'on s'électrifie aussi?
5: Oui. Alors, on va s'électrifier aussi à l'étranger, hein, puisque il faut bien voir qu'en Europe aujourd'hui, les trois quarts de l'électricité, c'est sans CO2. C'était un peu moins de la moitié avant, donc ça progresse. Et ailleurs aussi, il y a cet enjeu d'adopter des véhicules électriques, des pompes à chaleur, d'électrifier l'industrie. En général, ça part d'un peu plus loin, puisque nous, on a déjà connu une première vague d'électrification avec le parc nucléaire, on a installé des chauffages électriques. Les autres partent de plus loin, mais ils ont la même ambition, effectivement, de s'électrifier aussi.
1: Vous écoutez Inter, il est 16h46. L'heure d'ouvrir la pièce jointe de Manon Mariani.
7: L'un des vulgarisateurs du climat les plus connus en France, Jean-Marc Jancovici, ingénieur de formation, diplômé de Polytechnique. Il travaille depuis les années 2000 sur les questions d'énergie et de réchauffement climatique. C'est lui qui a notamment participé à la création du bilan carbone, hein, cet outil qui permet de calculer les émissions de CO2 d'une entreprise ou d'une activité. Mais si son nom est devenu incontournable ces dernières années, c'est aussi et surtout grâce à ses conférences très longues, parfois plus de 3 heures, où il explique que notre mode de vie dépend énormément des énergies fossiles. Selon lui, le pétrole n'est pas juste un carburant, c'est la base invisible de toute notre économie moderne. Jean-Marc Jancovici est devenu une sorte de rockstar de l'écologie, c'est comme ça que le monde l'appelle du moins. Ses conférences sur le climat et l'énergie cumulent des millions de vues sur YouTube et ses interventions dans les grandes écoles remplissent régulièrement des amphithéâtres pour l'entendre parler de CO2 et de physique, j'ai envie de dire, c'est quand même assez rare. En 2010, il fonde aussi le think tank The Shift Project qui travaille sur la décarbonation de l'économie française. L'objectif, réfléchir très concrètement à comment transformer les transports, l'agriculture, l'industrie ou encore le numérique pour réduire les émissions de gaz à effet de serre. Autre élément important, Jean-Marc Jancovici défend le nucléaire. Pour lui, si la France veut sortir des énergies fossiles rapidement, elle ne peut pas se passer de cette énergie bas carbone. Une position qui lui vaut autant d'admirateurs que de critiques dans le milieu écologiste. Un certain lui reproche aussi une vision jugée très technocratique ou pessimiste de l'avenir. Et puis, en 2021, il sort la bande dessinée Le Monde sans fin, coécrite avec le dessinateur Christophe Blain, une bande dessinée sur le climat et l'énergie qui devient un best-seller monumental avec plus d'un million d'exemplaires vendus dans le monde. La preuve qu'un sujet ultra-technique peut aussi devenir un phénomène culturel dans une époque où il faut absolument que ces sujets deviennent politiques et militants.
1: Merci Manon. Nicolas Goldberg, on ne va pas tourner autour du pot. Est-ce que vous êtes de la team Jean Cour? Est-ce que l'avenir passe, est-ce que la décarbonation passe par le nucléaire?
5: Pas que, mais oui, ça en fait partie. Hein. Aujourd'hui, on a un parc nucléaire qui est existant en France, hein, et qui fait les deux tiers de notre production d'électricité. On a un vrai défi, c'est que l'électricité, c'est que un quart de notre consommation d'énergie. Est-ce qu'on a envie de se fixer un objectif en plus de tout ça, sachant qu'on en a déjà beaucoup à régler, qui est de sortir du nucléaire, de fermer des centrales nucléaires plus vite? Moi, je pense que ce n'est pas une bonne idée. Plutôt essayer de tirer parti de ce parc nucléaire qui va exister encore pendant un moment. Il existe un débat sur est-ce qu'il faut construire de nouveaux réacteurs nucléaires. Mmh. C'est comme dans le bâtiment, il y a l'ancien, l'ancien et le nouveau. Pour moi, sur l'ancien, il ne devrait pas y avoir trop de débats. On va l'exploiter autant qu'on peut. Sur le nouveau, il y a un peu plus de débats. Pour moi, il y a plus de défis à faire un système électrique sans nucléaire qu'en faire un avec. Donc moi, je suis plutôt de la team pragmatique. Je pense qu'il faut le faire, mais attention, ça ne doit pas être une illusion, ça ne doit pas être le cache-misère de ceux qui ne veulent pas parler de sobriété, d'efficacité, de transformation, de la consommation des gaz verts et de tout ce qui va autour, mais ça peut être un atout pour la France, d'autant plus qu'on a les savoir-faire et que l'uranium, il est enrichi sur notre sol, donc ça peut jouer pour notre souveraineté.
1: À suivre, vous venez de sauter à l'improviste sur le vélo électrique du Gai Savoir. Vous n'avez pas encore compris ce que contenait le plan d'électrification du gouvernement. Et sous le charme de ce lancement, Pierre Courade, le seul Français soi-disant de gauche qui a voté 4 fois Macron au premier et au deuxième tour à chaque fois, viendra tout nous résumer en une minute chrono. Le temps de saluer celui qui vient de nous rejoindre en studio. La première fois qu'on l'a entendu dans l'émission, on a eu un véritable coup de foudre. Tant il a fait des étincelles, on ne sait jamais vraiment de quoi il parle, mais son magnétisme met régulièrement nos auditeurs sous tension. Waouh. Gigi Pop, vous êtes passé à l'électrique, vous?
8: Pas du tout, Mathieu, c'est le parti des nombreux trucs que je dois faire, comme arrêter d'espérer un maigre sourire de la part de Cyril à mon égard, ou regarder les commentaires sous mes humbles chroniques. Je vous en parle juste après.
1: La chronique de Gigi Pop, c'est juste après. Fuckers, feel the real sur Inter.

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1: La France va-t-elle réussir le pari du tout électrique? Je vous propose de ne pas poser la question à Pierre Courade qui prendrait beaucoup trop de temps pour y répondre, certainement plusieurs heures agrémentées d'un PowerPoint laborieux, sans compter que demander sa vision du futur à quelqu'un qui a successivement déposé le nom de domaine l'Archer 2027 et pronostiqué que Monroe remporterait l'Eurovision alors qu'on a fini 11e comme des cons n'a aucun sens. Pierre Courade, merci donc de nous résumer tout ce qu'on s'est dit sur l'électrification en une minute chrono.
2: Oui, on était avec Nicolas Goldberg aujourd'hui, expert en marché de l'énergie, une Rolls comme on dit dans le milieu de la programmation d'invités. C'est d'ailleurs de voitures dont il nous a parlé, notamment pour illustrer le plan d'électrification proposé par le gouvernement fin avril. Une mesure étendue et attendue depuis plusieurs années, mais qui devient urgente après les crises énergétiques successives que l'on a connues avec la guerre en Ukraine et le blocage du détroit d'Ormuz qui se poursuit. Pour Nicolas Goldberg, il faut doubler la part de l'électricité dans notre consommation d'ici 25 ans. On réduira la part de gaz et de pétrole et donc notre dépendance vis-à-vis des pays producteurs. Pour y parvenir, plusieurs mesures figurent dans le plan électrification, la mobilité évidemment, avec la priorité donnée aux véhicules électriques. Le plan prévoit de multiplier par 5 le nombre de bornes électriques. Dans le logement, les bâtiments neufs vont devoir passer aux pompes à chaleur et bannir le chauffage au gaz et surtout au fioul. Mais le gros chantier sera dans l'industrie. Passer un four à l'électrique, par exemple, entraîne des changements de normes et de certifications qui pourraient ralentir les ardeurs de certains. Néanmoins, pour Nicolas Goldberg, grâce à notre parc nucléaire et à nos énergies renouvelables, la France est déjà bien engagée. Elle est déjà bien engagée dans cette électrification massive, d'autant qu'on produit un surplus d'électricité. L'utiliser valorisera cette production, l'augmenter produira des retombées économiques locales. Enfin, la baisse de la consommation des énergies thermiques aura aussi un impact positif sur le climat. C'est gagnant-gagnant, comme dirait Ségolène Royal. En tout cas, si vous ne saviez pas à quoi correspond l'électrification, maintenant vous êtes au courant.
3: Ah!
1: On attendait tous cette petite chute. Voilà. Vous ne nous avez pas déçus, comme toujours, Pierre Courade. Enfin, pour conclure cette émission sur l'électrification, ses chroniques sont souvent survoltées. Et c'est armé de son charisme de multiprise Lidl qui vient court-circuiter l'émission. Je n'ai pas ajouté Lidl. Il me paraît des petits ajouts comme ça dans tes lancements. Moi, c'est Gigi Pop.
4: Oui! Salut, c'est Gigi, deux fois Gigi, ainsi que Gigi, double Gigi, puis Gigi. Quand c'est Gigi, vous dites Gigi. Ok, Gigi.
5: Gigi.
4: Gigi. Comment je m'appelle?
5: Gigi.
4: Bonjour, Nicolas. Alors, Nicolas, vous êtes expert énergie au cabinet Columbus Consulting. Et pour ma part, je suis déjà allé au cabinet au Columbus Café. Ça nous fait un même point commun.
5: Merci,
4: j'imagine. Merci à vous. Alors, vous avez beau être un expert, on va redescendre d'un étage. Hein. Je ne voudrais pas m'avancer, mais je pense que vous allez apprendre 2-3 trucs dans les prochaines minutes. En plus, je suis trop content parce que depuis le temps que mes fans m'envoyaient des messages pour me dire « Oh mais Guigui, quand est-ce que tu nous fais une chronique sur l'électrification de la France? On n'en peut plus d'attendre !» Et ben c'est un grand jour, voilà. Parce que oui, Nicolas, j'ai des fans, première info. D'aucuns diraient qu'on m'a proposé le sujet parce que j'électrise les foules. Il y a qu'à regarder les commentaires sous ma dernière chronique, par exemple celui de MaxZ2024, qui a dit, je cite « Oh, rendez-nous Coluche et des proches, parce que là, c'est lamentable !»
5: Ou alors,
4: il a pété un plomb ou quoi? Je vais toutes les faire, écoutez. Alors, à sa décharge, ça continue, oui. C'était peut-être pas ma meilleure chronique. Cyril, ici présent, nous dirait que ma meilleure chronique n'a pas encore eu lieu. D'ailleurs, Nicolas, en tant qu'expert, si vous avez une technique pour recharger la batterie sociale du papy grognon là-bas, là, parce qu'il a souvent la veille qui clignote. Mais ce commentaire m'a surtout rendu triste. Voilà, pas triste pour moi, Nicolas, non. Triste pour les milliers d'autres comiques que personne ne réclame à ce qu'on nous les rende. Et oui, on lit jamais « Rendez-nous Popek ». Et oui, c'est bien dommage. Peut-être parce qu'il n'est pas mort, mon Popek. Oui. Il a 90 ans, il monte encore sur scène. Quelle énergie. D'aucuns diraient qu'à ce stade, c'est une énergie fossile. Vous vous attendiez pas à parler de Popek, Nicolas? Eh oui, je vous avais dit que vous alliez apprendre des choses. Allez, à propos d'énergie fossile, aujourd'hui on parle du plan d'électrification proposé par le gouvernement, parce que la France et les Français consomment trop de pétrole notamment. Alors, je voudrais pas faire le bon élève, mais moi ça va. Voilà, contrairement à Gilles Barbeco, qu'on appelait monsieur 100 000 volts, moi on a plutôt tendance à pas m'appeler. Voilà, donc niveau conso de gasoil, je suis plutôt relax. Dis donc, Popek, Gilles Barbeco, Cyril Lacarrière, c'est une chronique sur les vieux schnocks ou quoi? Qu'est-ce que je suis branché? Je vais toutes les faire, je l'ai dit. Je suis en tournée en ce moment. Cette semaine, j'ai une seule date. Voilà, je joue à BD en Ille-et-Vilaine. Bonsoir. En Ille-et-Vilaine. Évidemment, je vais y aller en train parce que je suis VIP. Mais même si j'y allais en caisse, c'est vrai que ça ferait même pas un plein. Donc voilà. En plus de ça, c'est la fin de la tournée. Bon, donc c'est pas moi qui vais creuser la facture. Voyez donc, elle était rapide cette tournée d'une seule date, mon Nico. Ben oui, elle est passée en un éclair ou quoi? Vous l'avez eu, merci. Je suis pas du tout à jour au niveau électrification. J'ai une Peugeot 307 de 2004, un vélo normal, un rasoir manuel, un portail qui s'ouvre à la main, et même mon vibro n'a pas de pile. Alors, et non, je plaisante, Nico, j'ai pas de portail. Voilà, c'est le moment d'écrire rendez-nous popés en commentaire. N'hésitez pas, allez-y, foncez. J'ai lu la brochure Électrifions la France, et déjà, je voudrais saluer le slogan qui fonctionne à merveille. Et oui, quand je dis électrique, vous dites Fion, électrique. Voilà, oh,
1: il est tombé dans le panneau,
4: merci. Et je me suis arrêté à un chiffre clé. En 2026, on prévoit un soutien à l'achat pour 50 000 véhicules électriques additionnels à destination des gros rouleurs. Une belle carte à jouer pour tous les rasta blancs qui nous écoutent, et oui, qui sont souvent exclus de la transition énergétique. Vous avez compris ma vanne, Nico? Les gros rouleurs. Voilà, bon, écoutez. Rendez-nous pour prête. Voilà, c'est ça que je voulais dire. Allez, voilà, c'est la fin de cette chronique. Je ne sais pas si vous avez appris grand-chose, mais je vais finir comme Pierre Courat. Déjà la haine, j'ai l'impression que le courant est bien passé entre nous.
1: Ça c'est terrible. Même Guigui Courage. Merci quand même Guigui Pop et on vous retrouve un séjour dans Zoom Zoom. Vous le plus titulaire des remplaçants. Merci Nicolas Goldberg de nous avoir présenté les enjeux de l'électrification de la France. Je vous laisse repartir au son d'une Marseillaise bien méritée, Cyril. Merci. Vous pouvez garder la main sur le cœur car toute l'équipe de Zoom Zoom revient après le journal de 17h.
3: On ne met pas la main sur le cœur durant la Marseillaise.
1: Alors, aucun sens. Personnellement, je fais ce que je veux, mais non, vous êtes libre de faire ce que vous voulez
3: pas,
1: aussi.
3: Personne le fait.
1: Au programme, notamment, le nouveau coup de génie marketing de Charlie XTX, le débat houleux sur l'éclairage public, l'augmentation inquiétante des vols de données, et puis surtout cet après-midi, on répondra enfin à la deuxième question qui obsède Cyril après quel est le top 3 des meilleurs flancs de Paris. Sommes-nous seuls dans l'univers? Alors que le Pentagone a récemment déclassifié des centaines de documents relatifs aux ovnis, on fera le point sur les dernières révélations avec rien moins qu'un ingénieur de la NASA. Dans un instant, la suite de Zoom Zoom Zen, on décrypte les tendances qui agitent la société.
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5: Il est 1h, le flash. Lisons bourgeois. Vladimir Poutine est arrivé ce mardi soir en Chine. Le président russe va rencontrer Xi Jinping ce mercredi. Une manière de réaffirmer la robustesse des liens sino-russes quelques jours après l'accueil en grande pompe de Donald Trump à Pékin. Le président américain qui a ce mardi de nouveau menacé de frapper l'Iran si un accord n'est pas trouvé rapidement. Donald Trump s'est dit prêt à attendre 2 ou 3 jours maximum pour ces négociations. Lui qui a affirmé lundi avoir annulé au dernier moment une attaque contre l'Iran. Et sur le front libanais, de nouvelles frappes israéliennes ont fait 19 morts ce mardi dans le sud du pays. Ce sont les chiffres donnés par le ministère libanais de la Santé, malgré une trêve dans la guerre entre le mouvement pro-iranien et Israël. Une guerre qui a fait plus de 3000 morts au Liban, selon les autorités libanaises. Côté israélien, 22 soldats ont été tués au Liban depuis le début. Et c'est justement une réponse à ces guerres au Moyen-Orient, mais aussi en Ukraine, que les députés français ont approuvé ce mardi un financement de 36 milliards d'euros supplémentaires pour les armées. C'est une révision de la loi de programmation militaire 2024-2030, une loi qui permet de répondre à l'accélération de la menace, selon Catherine Vautrin, la ministre des Armées. Le texte est attendu au Sénat le 2 juin. L'Organisation mondiale de la santé alerte sur l'ampleur de l'épidémie d'Ebola en République démocratique du Congo. Le virus qui provoque une fièvre hémorragique est déjà suspecté d'avoir fait plus de 130 morts dans le pays. L'OMS est en train d'examiner quels vaccins et traitements pourraient être utilisés et malgré cette épidémie, ce mardi soir, Washington annonce que l'équipe de football de la République démocratique du Congo pourra participer au Mondial 2026 aux États-Unis. Washington qui prévoit aussi de renforcer dès maintenant ses contrôles sanitaires aux frontières. Édouard Philippe, candidat à la présidentielle, répondra de manière très sereine aux questions du juge d'instruction, dit ce mardi soir son entourage à France Inter. Un juge d'instruction va enquêter sur le patron du parti Horizon pour des faits présumés de détournement de fonds publics, de favoritisme, de prise illégale d'intérêts et de malversation d'une fonctionnaire au Havre, ville dont Édouard Philippe est le maire. C'est peut-être l'une des leçons à tirer du scandale des laits infantiles. L'État et les industriels ont fait preuve de lacunes. Elles sont pointées dans un rapport parlementaire qui demande ce mardi que ce manque de contrôle et cette réaction trop lente soient pris en compte. L'affaire des laits infantiles, commencée en décembre 2025, avait provoqué des rappels en cascade de l'eau de lait. Après 22 ans d'attente, de frustration et d'espoir déçu, Arsenal est sacré champion d'Angleterre. Le club de football remonte sur le trône après le match nul un partout de son dauphin Manchester City, concédé à Bournemouth.
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6: Il y a près de 1500 extraterrestres sur notre planète. Les humains, pour la plupart, ne se doutent de rien sans envie ni besoin de savoir. Ça leur va comme ça. N'oublie pas qu'il y a 1500 ans, tout le monde était sûr que la Terre était le centre de l'univers. N'oublie pas qu'il y a 500 ans, tout le monde était sûr que la Terre était plate. Il y a moins de 20 minutes, tu étais sûr toi-même qu'on était seul sur cette planète.
1: L'agent K, dans le tout premier Men in Black en 1997, serait-on entouré d'extraterrestres ici même sur Terre ? Sommes-nous vraiment seuls dans l'univers ? C'est la question qu'on se pose et que se pose surtout notre invité ce soir dans une toute nouvelle émission. Bonjour Alan Petre.
7: Bonjour, merci pour l'accueil.
1: Merci beaucoup d'être avec nous. On est très heureux de vous avoir avec nous dans Zoom Zoom cet après-midi. Vous êtes ingénieur aérospatial à la NASA. C'est la première fois qu'on reçoit un ingénieur aérospatial à la NASA. L'un des plus jeunes Français à avoir intégré l'agence spatiale américaine. Vous avez 26 ans. Vous avez grandi en Seine-Saint-Denis dans une famille, on va dire, assez éloignée du milieu de l'astrophysique. Comment vous êtes arrivé à la NASA déjà? Comment c'est possible ce parcours?
7: C'est vrai que j'ai un parcours qui est un peu, je dirais, assez peu conventionnel. J'ai ni fait les classes préparatoires, ni fait une grande école parisienne ou toulousaine.
1: Enfin, alors, j'ai, comment vous avez fait alors?
7: J'ai fait un DUT en sciences de l'ingénieur, et ensuite j'ai fait une école d'ingénieur à Poitiers, donc école d'ingénieur en aérospatiale, en alternance pendant 3 ans chez Ariane. Donc j'ai travaillé sur Ariane 6, qui est le nouveau lanceur européen, dans un domaine très précis, hein, l'aérothermodynamique, c'est un domaine vraiment très précis de l'ingénierie spatiale. Et donc, j'ai gagné mon expérience comme ça. Donc, je suis passé par un DUT et ensuite une école d'ingénieur. Donc, j'ai fait un peu une voie parallèle qu'on n'a pas l'habitude de voir pour un ingénieur, ouais, en tout cas en France. Donc, c'est un beau message que j'essaie de transmettre aussi, quoi.
1: On va revenir sur ce parcours incroyable. Alan Petre, si on vous invite aujourd'hui, c'est que ce soir, vous présentez une nouvelle émission sur France 2 sur le principe de secret d'histoire de mon ami Stéphane Bern. Ça s'appelle Secret de la science. Pour ce premier numéro, vous vous posez cette question vertigineuse. Sommes-nous seuls dans l'univers? On attend tous votre réponse avec impatience. Vous allez nous la livrer en exclusivité. Mais déjà, un mot sur ce que dit le personnage de Tommy Lee Jones dans le film Men in Black. On pourrait imaginer qu'on est en fait entouré d'extraterrestres sans le savoir.
7: Ah, c'est une bonne question. Moi, après, bon, mon avis personnel, c'est que je suis sûr qu'on n'est pas seul dans l'univers. Plus d'infos ce soir sur France 2. Voilà. Plus d'infos ce soir sur France 2. Mais mon avis personnel, c'est que je suis sûr qu'on n'est pas seul. Et ce n'est pas seulement mon avis à moi, c'est aussi l'avis de beaucoup de scientifiques.
1: Et on va y revenir. Sommes-nous seuls dans l'univers? À la fin des années 40, le FBI a cru détenir la réponse. Nous sommes le 8 juillet 1947 dans le désert du Nouveau-Mexique, tout près d'une ville nommée Roswell, où un fermier vient de signaler qu'un objet étrange type soucoupe volante vient de s'écraser dans son champ. Très vite, le FBI décide d'envoyer son meilleur agent. Hélas, comme il est en vacances à Cancun, il envoie à la place Cyril Lacarrière. Quand il le voit débarquer, le fermier pense d'ailleurs qu'il a affaire à l'extraterrestre, certainement rescapé du crash. Et pour cause, il n'a jamais entendu quelqu'un parler aussi mal anglais.
8: The rise of the meritocracy.
1: Il lui faudra quelques minutes pour comprendre que l'individu face à lui n'est pas un extraterrestre, mais un Français. À moitié rassuré, le fermier presse alors le jeune stagiaire du FBI de se rendre sur le lieu du crash où la carcasse calcinée de l'OVNI fume encore. « Ok, lui répond Cyril, but first, it's l'heure du goûter. Do you have cookies ?» Ce n'est donc qu'une heure et demie plus tard, une fois Cyril rassasié, qu'il se mettra en route vers l'épave. Hélas, grisé par le V8 de sa Ford Mustang de fonction, l'agent Lacarrière va vite, trop vite. Et il est temps de révéler ce qui s'est vraiment passé ce jour-là, à savoir que ce n'est pas le crash de sa soucoupe volante qui a tué la créature de Roswell, mais le pare-buffle de la Mustang de Cyril. Son explication devant la commission d'enquête du FBI, oui, c'est le bruit qu'a fait l'homme de Roswell. Effectivement, on note le décalage entre le choc et l'impact. Effectivement, il faudrait analyser l'audio pour être parfaitement sûr. Ou alors, c'est le réalisateur de cette émission qui s'est endormi. Peut-être, c'est peut-être une la faute de Ghislain. L'explication de Cyril devant la commission d'enquête du FBI ayant été un peu légère, puisqu'il ne dira que 2 mots. Oupsi. Celui qu'on avait surnommé l'agent Oupsi sera démis de ses fonctions, viré du FBI, et il finira, comme vous le savez, au portique de sécurité de l'ambassade américaine à Paris, et l'humanité avait arrêté l'occasion d'entrer en contact. Vraiment, bravo Cyril. Zoom Zoom Zen, c'est parti.

0: C'est vrai.
1: Plus de donuts, on note. Vous voulez lancer un appel peut-être à une marque qui pourrait éventuellement vous envoyer de quoi vous rassasier.
2: Quelle qu'elle soit, sans ces avis du président.
1: Évidemment. Évidemment. Plus bec salé que bec sucré.
3: Exactement.
1: Bonjour. Est-ce que je vais pouvoir saluer les auditeurs? Bonjour à toutes et à tous. Soyez les bienvenus si vous nous rejoignez dans Zoom Zoom. 2 heures chaque après-midi pour répondre à toutes les questions d'actualité que vous vous posez. Quelle pâtisserie parisienne propose le meilleur flan? Comment se porte le transit de Dolly Parton? Ou encore aujourd'hui, sommes-nous seuls dans l'univers? C'est éclectique. Une chose est sûre, au moins nous ne sommes pas seuls en studio puisque contrairement à Thomas Pesquet, Alan Pett, vous avez accepté du premier coup de participer à notre émission. Pierre Fourade, notre rédacteur en chef adjoint féru de jeux de mots, a même ajouté que contrairement à Pesquet, vous au moins, vous ne nous aviez pas envoyé paître. Oui Alan, vous commencez à comprendre, cette émission est à l'humour ce que la NASA est à l'aérospatiale, une référence indépassable. Et encore, Quentin vous a pas fait Nelson Montfort. Alors Alan, vous allez nous dire si oui ou non on est seul dans l'univers, juste le temps de vous présenter mes ingénieurs du gai savoir. À commencer par celle qui a plein de questions sur les extraterrestres, notamment quel est l'âge de la majorité sexuelle sur Mars. Manon.
4: Vous êtes les pires dans l'histoire. Manon,
3: c'est pas exactement la question qu'elle avait sur les extraterrestres.
5: Rendez-vous ce soir pour avoir la réponse.
1: toutes les réponses seront sur France 2. Manon, attention. Chaque après-midi vous décryptez pour nous l'actu des réseaux sociaux au programme de votre veille sanitaire.
4: Et ben Charlie XCX est de retour après son Brad Summer, elle se lance cette fois-ci dans un rock summer avec 2 derniers titres qui ressemblent plus à du Avril Lavigne qu'à de la techno. Et elle a eu une idée assez maline, sortir son dernier single uniquement sur Instagram. Je vous explique sa stratégie de com dans ma veille sanitaire.
1: C'est pas grave, on montera. Il n'y a pas de problème, Manon.
4: Non, mais c'est la majorité sur Mars, ça m'a perturbé.
1: Est-ce qu'on devrait faire la même chose que Charlie XCX, c'est-à-dire sortir notre tube de l'été, Zoom Zoom Ken,
4: sur Instagram oui.
1: Uniquement sur Instagram, pour créer l'envie.
4: Pas en instantané. Hein.
1: Pas en instantané, non, ça ne marche pas. À vos côtés, Manon, lui, il en a l'intime conviction, bien sûr, que les extraterrestres existent. Sinon, qui aurait enlevé Arek, le goéland? Quentin, chaque matin, vous lisez pour nous la totalité de la presse régionale.
3: Oui.
1: Et aujourd'hui, direction
3: l'Auvergne-Rhône-Alpes, Mathieu, où le Dauphiné Libéré interroge autour de l'éclairage public. Ça a peut-être intéressé notre invité parce que éteindre ou rallumer le soir ou la nuit, la question se pose autour de l'économie, de la biodiversité, de l'observation des étoiles aussi et l'insécurité. Je vous raconte ce que les régions disent de notre époque à 17h30.
1: C'est ambitieux, le mec il a bossé pour Ariane 6 et toi tu penses que ça va l'intéresser l'éclairage public. Non, mais si.
5: C'est hyper important parce que c'est pour observer les étoiles, souvent on s'éloigne, on se met en Seine-et-Marne ou parce qu'on essaye
1: parce qu'il y a trop d'éclairage.
5: La pollution lumineuse, ça joue.
3: Au lieu de rire de moi, d'ouvrir vos chakras.
1: Ah ouais, j'ai beaucoup de mal. J'ai beaucoup de mal. Côté humour, avez-vous reçu votre calendrier des prêtres du Vatican? Si l'abbé Chibrard est furieux de ne pas avoir été reçu, Marie de Breuer nous parlera du prêtre beau gosse qui fait la une de ce calendrier culte à Rome. En fin d'émission, c'est Camille Lorente qui viendra nous dire si les Martiens ont déjà visité l'Ardèche, même si à mon avis, ils ne commenceraient pas forcément par là. Enfin, il ne dort plus depuis que le site Pornhub a annoncé avoir été victime d'une fuite de données de ses utilisateurs premium. Cyril Lacarrière a donc décidé de consacrer la totalité de son Lacar News du jour au problème des attaques cyber et du vol de données personnelles sur le web.
2: Et oui, un petit coup de bigot aujourd'hui. On appelle Clément Domingo, alias Sax, un hacker éthique qu'on avait déjà reçu dans Zoom Zoom. Il va nous dire pourquoi la France semble si vulnérable aux attaques des hackers pas éthiques du tout.
1: Le Lacar News, monoproduit donc aujourd'hui, ce sera juste Lacar avant News. La demi. Mais le Lacar News est effectivement bien joué, Quentin. Bravo, oh
4: il
1: se guigipopise.
4: Il est content.
1: Bravo. Mais d'abord, l'ingénieur spécial.
4: C'est Manon qui
1: me contamine avec ses micros AVC. Ah, je reprends mon souffle. Oui, l'ingénieur spatial à la NASA, Alan Petre, est avec nous pour la nouvelle émission qu'il présente ce soir à 21h10 sur France 2. Secret de la science, sommes-nous seuls dans l'univers? C'est donc le thème de ce premier numéro. Est-ce qu'aujourd'hui, on a commencé à effleurer la question en introduction, est-ce qu'il existe un consensus scientifique pour dire que statistiquement, il devrait y avoir de la vie au-delà de notre planète?
5: Alors, consensus scientifique, je dirais peut-être pas jusque-là, mais beaucoup de scientifiques, même des débats que j'ai eu avec des amis astrophysiciens ou des amis qui sont vraiment dans les sciences et dans ce domaine-là, on est presque tous d'accord souvent pour se dire que oui, il y a de la vie ailleurs. C'est une question de temps. C'est quand est-ce qu'on va la trouver? En termes de probabilité, si on regarde notre Soleil, c'est une étoile parmi les 300 milliards d'étoiles de notre galaxie. Donc il y a potentiellement 300 milliards de systèmes solaires, et donc le nombre de planètes aussi par système solaire. Et notre galaxie, la Voie lactée, c'est une galaxie parmi les 2000 milliards de galaxies dans l'univers observable. Donc c'est assez vertigineux, et en fait, on se dit qu'en termes de probabilité, ce serait limite un peu
1: bizarre,
5: presque égoïste de dire qu'on est seul dans l'univers. Donc voilà.
1: L'enquête, le documentaire commence sur Mars. Pourquoi est-ce qu'on continue d'étudier Mars alors qu'on sait qu'il n'y a pas de vie sur Mars?
5: Alors Mars, parce que on sait que il y a il y a eu auparavant sur Mars de l'eau. Et donc, qui dit de l'eau, en tout cas pour nous, telle que la vie qu'on connaît sur Terre, dit la vie. Donc on arrive forcément toujours à lier l'eau à la vie, etc. Donc étudier Mars, en comprenant qu'il y a eu de l'eau, c'est peut-être aussi potentiellement étudier une vie fossilisée. Donc en fait, les astromobiles, les robots de la NASA et même de grandes agences spatiales dans le monde, quand ils partent vers Mars et qu'ils étudient la planète, on envoie ces robots-là dans souvent des cratères ou des anciens deltas fluviales pour essayer de savoir est-ce qu'il y aurait des traces de vie fossilisée, un peu des anciens sédiments, quoi, qui nous permettraient de savoir s'il y a eu de la vie avant sur Mars. Donc Mars, comprendre Mars, c'est aussi indirectement comprendre la biologie et la géologie de la Terre aussi.
1: Alors, sur Mars, ce qui est sûr, c'est qu'il y a eu de l'eau, il y a eu du carbone aussi, ça c'est très important. Écoutez ce qu'on dit dans votre documentaire, Caroline Fraissinet, astrochimiste au CNRS.
4: Le carbone, c'est la colonne vertébrale de nos molécules chimiques. Et d'avoir trouvé des molécules carbonées sur Mars montre que les éléments chimiques, les briques du vivant, étaient disponibles il y a 3,7 milliards d'années dans un environnement qui contenait de l'eau et qui contenait tous les autres éléments pour que la vie puisse se développer. Donc, trouver ces molécules carbonées, c'est compléter le puzzle qui nous permet de dire que Mars était habitable.
1: Alors Caroline Fraissinet, qu'on voit dans le documentaire, elle fait un travail passionnant, elle recrée sur Terre le sol martien. Comment on fait ça?
5: Ça peut être sous forme, je dirais, pratique. On a parfois des jardins martiens, par exemple, à la NASA, au JPL, à Los Angeles, on a littéralement un jardin martien, on va recréer le sol, entre guillemets, c'est pas exactement ça précis comme sur Mars, mais le but c'est d'avoir un sol qui est le plus à même de ressembler à ce qu'on peut avoir sur Mars. Et sinon, après, il y a tout plein de calculs numériques aussi qu'on peut faire par ordinateur pour essayer de recréer un environnement martien, le sol, mais aussi l'atmosphère et comment chaque élément chimique peut interagir, comment ils interagissent les uns les autres.
1: Ouais. Mais vous avez marché dans le jardin martien ?
5: Oui, j'ai marché dans le jardin martien. On peut, et on a d'ailleurs deux astromobiles à la NASA, à Los Angeles, qui sont les jumeaux de deux robots qui sont actuellement sur Mars, Curiosity et Perseverance. Leurs deux jumeaux sont à Los Angeles, et donc on a en fait le Mars Yard, on appelle ça le Mars Yard, c'est où on va tester en fait la mobilité, ça peut être aussi les matériaux des roues, etc., pour essayer de mieux comprendre l'interaction entre le robot et l'environnement martien.
1: On continue de zoomer sur la possibilité d'une vie extraterrestre dans Zoom Zoom avec notre invité ingénieur à la NASA, et puis oubliez les dieux du stade, Marie de Breuer vous présente aujourd'hui le calendrier des prêtres du Vatican, encore plus excitant selon Pierre Fourade. Quentin nous ira à la PQR et Cyril vous dira quoi faire si comme lui vous avez été touché par la fuite de données des abonnés premium X-Hamster. Zoom Zoom revient juste après Forever Pavot, UFO sur France Inter.

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1: Jusqu'à présent, notre émission la plus pointue sur la question de la vie extraterrestre était celle où Quentin et l'invité avaient imité Jacques Villeray dans La Soupe aux Choux. Très bien. Merci. On ne sait toujours pas lequel. On ne sait toujours pas lequel des deux était le plus bourré. Néanmoins, bref, aujourd'hui, c'est plus sérieux. Alan Petre, ingénieur à la NASA, est toujours avec nous pour l'émission qu'il présente ce soir à 21h10 sur France 2. Sommes-nous seuls dans l'univers? Alan, vous présentez cette nouvelle émission depuis le pic du Midi de Bigorre. Qu'est-ce que ça représente pour la recherche spatiale, le pic du Midi?
2: Le pic du Midi, c'est un observatoire en altitude, hein, à plus de 2000 mètres dans les Pyrénées, et c'est il est assez historique. Bon, voilà, c'est un lieu qui est quand même historique, avec des scientifiques qui y travaillent et qui sont tout à fait exceptionnels. D'ailleurs, pendant l'émission, je passe une partie de l'émission avec Rémi Cabanac, qui est un astrophysicien assez incroyable que j'ai pu rencontrer aussi. Et donc, c'est un lieu quand même qui est assez connu en France et en Europe pour la recherche en astrophysique. Donc, c'était quand même un symbole qui était assez important pour moi.
1: Même visuellement, c'est
2: beau, c'est les Pyrénées, le massif est quand même assez incroyable.
1: Votre documentaire, il est construit un peu comme une enquête. Après avoir refermé la porte Mars, vous nous faites voyager jusque sur l'une des lunes de Jupiter, Europe. C'est quoi la particularité d'Europe?
2: Alors, je dirais même que le système jovien, le Jupiter et ses différentes lunes, hein, plus de 90, 100 lunes, hein, Jupiter, c'est quand même énorme. Hein, c'est extrêmement loin du Soleil, plus loin que la Terre, que Mars, que les planètes rocheuses. En fait, ce système jovien-là, il y a beaucoup de corps célestes qui sont assez, je dirais, imprévisibles et qu'on étudie encore. Par exemple, Io, qui est une des lunes de Jupiter, c'est le corps céleste le plus actif en termes de volcan dans le système solaire. Donc c'est assez impressionnant. Et on a Europe aussi, une autre lune, qui est assez intéressante parce que en étudiant son champ magnétique, on a repéré qu'il y a un océan d'eau liquide en profondeur dans cette lune de Jupiter. Et qui dit océan d'eau liquide potentiellement, dit forcément aussi pourquoi pas de la vie. Et donc il y a des missions aujourd'hui, il y a une mission européenne qui s'appelle JUICE qui va aller étudier aussi le système jovien. Plus précisément, il y a une mission de la NASA qui s'appelle Europa Clipper, qui est actuellement en chemin, qui va arriver vers Jupiter en 2030.
1: Elle est partie
2: en 2024. Et j'ai vu le lancement depuis le Kennedy à la NASA en Floride. Donc j'ai vu le lancement des
3: 6 ans donc.
2: C'est exactement 6 ans de voyage. Elle est partie avec une fusée Falcon Heavy de SpaceX. Et c'est une sonde qui va aller étudier justement ce potentiel océan d'eau liquide, cet océan d'eau liquide en profondeur, et essayer de mieux comprendre, est-ce qu'il y aurait potentiellement des traces de vie microbienne ou quelque chose.
4: Peu d'eau, c'est un océan.
2: C'est vraiment un océan qui est extrêmement bien fourni en eau, quoi.
1: Mais il fait trop froid sur Jupiter ou sur les planètes, sur les lunes
2: sur
1: de Jupiter.
2: Sur les lunes, oui, il fait froid en surface, mais plus on se rapproche du noyau des corps célestes et plus la température augmente.
1: Ah, donc là, il pourrait y avoir des organismes, peut-être.
2: Peut-être, voilà, on ne sait pas.
1: Il y a Encelade aussi, c'est comme
2: ça. Il y a aussi Encelade.
1: Un autre satellite Jupiter, un scientifique dit même dans votre documentaire que s'il devait parier, lui, il parierait sur la présence de vie sur cette lune. Qu'est-ce qui fait que cette lune Encelade pourrait accueillir une forme de vie?
2: Un peu comme Europe aussi, on a des conditions sur Encelade aussi qui peuvent être propices à abriter la vie. Encelade, c'est et on a aussi d'ailleurs Titan, qui est une lune aussi de Saturne, qui est aussi potentiellement un candidat pour répéter la vie.
3: Oui, il y a une mission en 2034 qui va partir pour Titan. C'est une lune de Saturne baignée dans du méthane.
2: Exactement.
3: Pourquoi on imagine une forme de vie
2: En fait, on se dit tout simplement que la vie telle qu'on la connaît sur Terre, certes, ça vient de. Voilà, on pense que c'est lié aux plaques hydrothermales, au contact entre la roche et l'eau, etc. On est sûr que l'eau est impliquée, ok. Mais rien ne nous dit que potentiellement, avec du méthane, on pourrait pas aussi avoir une forme de vie qui s'est développée. Et donc, c'est clairement un sujet de recherche. Donc, il y a Encelade, effectivement, et aussi Titan. Ouais.
1: Le gros problème, c'est quand on pense à chercher une forme de vie, on pense toujours à nous, une forme de vie qui nous ressemblerait ou qui ressemblerait aux micro-formes de vie qu'on a connues depuis l'histoire de la Terre. Or, notre cerveau peut peut-être ne pas comprendre ce que serait une autre forme de vie radicalement différente.
2: Rien ne nous dit que une vie qu'on trouvera ailleurs dans l'univers, ce sera une vie comme nous, êtres humains, ou même des chiens, des requins.
4: Vous cherchez quoi, des bactéries?
2: On cherche de la vie. Donc, en fait, ce qui peut vivre, ça peut être d'un virus, une bactérie, à un être humain, pourquoi pas, un chien à trois têtes, un mégalodon, on ne sait pas. Mais en fait, on cherche quelque chose qui vit et qui est ailleurs. Et donc, on sait qu'on est proche de répondre à cette question-là. Et c'est tout l'objet de l'émission de ce soir.
1: Y a-t-il des chiens à trois têtes sur l'un des satellites de Jupiter? La réponse ce soir sur France 2, dans cette émission. 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La créature de Roswell. Le chanteur des One Direction. Sans compter Charlie Oleg, Dolly Parton et le roi du Bhoutan.
5: Jigme Singye Wangchuck.
1: Que ce soit physiquement ou symboliquement, en massacrant leur nom ou leur mémoire, Cyril a assassiné tellement de gens qu'il est certainement l'un des serial killers, les derniers serial killers en liberté. Le pire, c'est qu'il présente chaque après-midi le Lacar News.
5: Bien sûr, chaque midi. Dolly Parton n'est pas morte.
1: Non, mais vous avez insulté sa mémoire, vous avez sali sa mémoire en révélant des petits détails gastriques qui n'avaient rien à faire.
3: Elle avait mal au ventre.
1: Qui n'avait rien à faire à l'antenne d'une grande radio. Les trois infos qu'il ne fallait pas manquer, Cyril, sauf quand il a décidé qu'il n'y en aurait qu'une.
5: Oui, c'est le cas aujourd'hui. L'an dernier, il y a eu 6167 fuites de données. C'est quasiment 10% de plus qu'en 2024. C'est aussi le plus haut niveau jamais enregistré. C'est ce que vient de révéler la CNIL, la Commission nationale de l'informatique et des libertés. 2025 a été une année record. C'est déjà le cas en 2024, déjà le cas en 2023. Parmi ces fuites de données, 80 ont concerné plus d'un million de Français. Est-ce que la France est une passoire? On va poser la question à celui qui se présente comme un hacker éthique. Bonjour Clément Domingo.
6: Bonjour.
5: Alors Clément, je l'ai dit, on vous a déjà reçu dans cette émission, vous avez un pseudo sur Internet, c'est Sax. Alors donc, est-ce que la France est un terrain de jeu idéal pour les hackers du monde entier ?
6: Hélas, vous l'avez dit, la France est aujourd'hui en Europe le premier pays le plus piraté et le deuxième pays dans le monde. Et je pense qu'on mérite notre titre de France passoire.
5: Mais comment vous l'expliquez, ce phénomène ?
6: Il y a plusieurs explications. Une dette technique qui se fait de plus en plus lourde. Aujourd'hui, vous avez aussi un manque de budget. Vous avez aussi des équipes qui ne sont pas bien formées et surtout une très mauvaise hygiène numérique. Des salariés qui vont cliquer sur des liens, qui vont utiliser le même mot de passe, et sans compter qu'on a aussi une position géopolitique qui fait que des cybercriminels aiment bien venir nous attaquer.
5: D'accord, mais ça veut dire que nous, individuellement, on est naïfs sur la protection de nos données. On parle de mot de passe, évidemment, mais d'autres choses.
6: Ah, je pense que vous êtes tous naïfs, y compris tout le monde sur le plateau. D'ailleurs, bonjour à Alan.
1: Et de manière
6: générale, je suis quasi sûr qu'autour de la table, vous devez être assez nombreux à utiliser le même mot de passe. Vous devez être aussi assez nombreux lorsqu'on vous propose des promotion assez alléchante ou qu'on vous appelle au téléphone en se faisant passer pour votre conseiller bancaire, tout un tas de choses qui font que vous allez sauter les deux pieds joints dans le trou et vous faire avoir.
5: Bon alors, qu'est-ce qu'il faut ? Trois conseils pour être justement moins naïf et sécuriser nos données.
6: Le premier conseil vraiment que je donnerais, arrêtez d'utiliser le même mot de passe partout, mais vraiment arrêtez. Aujourd'hui, il y a tellement de gens qui se font avoir par rapport à ça. Le deuxième conseil, c'est vraiment la vigilance qui devrait être de mise. Lorsqu'aujourd'hui, vous voyez par exemple, on a eu ce week-end une énorme fuite de données dans le secteur du tourisme. Vous avez plusieurs enseignes qui ont été piratées, ce qui fait qu'il y a un peu plus de 5,3 millions de personnes impacté. Si vous recevez un coup de téléphone, que la personne se fait passer pour un lieu de villégiature, forcément, c'est une arnaque. Et le troisième conseil que je donnerais, c'est vraiment mentez sur votre identité. Lorsque vous allez, par exemple, chez le fleuriste, et que vous voulez, je sais pas, acheter des fleurs, il n'y a pas du tout besoin de savoir que c'est Mathieu Noël ou c'est Pitule Machin ou c'est Alain Petre. Voilà, c'est simple que ça. Je ne sais pas donner d'autres pseudos. Par contre, forcément, on ne peut pas du tout mentir à l'administration. Mais voilà les trois conseils que je donnerais, tout simplement.
5: Mais concrètement, qu'est-ce qu'on risque si nos données se retrouvent partagées sur le dark web?
6: Vous risquez plusieurs choses. Déjà d'être sursollicité par SMS. Je pense que tout le monde a déjà reçu, vous savez, les fameux SMS de phishing, les fameux SMS vraiment de hameçonnage. Vous risquez aussi de vous faire cambrioler. Ou alors, si vous détenez des crypto-monnaies, vous avez peut-être vu la vague aussi de cambriolage qu'il y a eu suite à la fuite de données de la Fédération française de tir. Mais vous risquez surtout de vous faire usurper votre identité. Parce qu'aujourd'hui, en 2026, il y a des gens qui se font usurper leur identité parce qu'on connaît absolument tous deux, juste parce que leurs données ont fuité. Et on a tendance, et peut-être c'est aussi le cas pour vos auditeurs, de se dire qu'un simple nom, prénom, qu'est-ce qu'on peut en faire? Mais on peut en faire énormément, croyez-moi.
5: Merci Clément Domingo. J'explique à nos auditeurs pourquoi vous êtes parlé avec notre invité. C'est parce que vous avez participé, vous, à la première saison de l'émission Loup-Garou sur Canal+, et vous, Alan, à la deuxième saison de l'émission.
2: C'est ça, en fait, on était tous les deux dans la deuxième saison.
5: Ah, tous les deux dans la
2: deuxième. On a joué ensemble dans Loup-Garou sur Canal+, Sax et moi, Clément Domingo et moi.
6: Sauf qu'il m'a planté un joli coup de
2: je l'ai éliminé.
6: Couteau dans le dos, mais c'était joli.
5: Encore merci Sax d'être passé dans le Zoom.
1: Merci beaucoup Sax, et personnellement je suis rassuré puisque vos conseils je les applique tout le temps. Chaque fois qu'on me demande mon nom, je dis Cyril Lacarrière, comme ça au moins je n'ai aucune emmerde. Alan Petre, vous travaillez à la NASA, un lieu forcément extrêmement protégé. Est-ce que vous avez des consignes de sécurité renforcées pour éviter tout vol de données personnelles qui pourrait évidemment impacter la NASA?
2: Pas forcément en soi. La NASA, beaucoup pensent aussi que la NASA cacherait des choses, que quand on est à la NASA on est soumis à un secret, etc. Pas du tout. Enfin, en soi, tout est public, c'est une agence spatiale publique, et en soi, même quand on y va pour y travailler ou quoi, on n'a pas forcément...
1: Vous n'avez pas un téléphone fixé
2: Non, pas du tout. Franchement, pas du tout. Mais c'est une bonne question. C'est vrai qu'on peut se la poser.
1: On peut imaginer, mais c'est pas la CIA, imaginer. Quoi.
2: Voilà, c'est pas la CIA, c'est pas le Pentagone. Non, ça va.
1: Lui non plus, c'est pas la CIA, c'est pas le Pentagone. C'est la France de nos belles régions. Quentin, dans votre France à vous, direction la Drôme et l'Ardèche aujourd'hui.
7: Avec cette grande question à la une du Dauphiné libéré, éteindre ou rallumer, quels impacts ? Parce qu'en quelques années, des milliers de communes françaises ont décidé d'éteindre l'éclairage public une partie de la nuit. Au départ, c'était surtout pour faire des économies d'électricité en pleine crise énergétique, surtout après le début de la guerre en Ukraine. Sur 19 262 communes analysées par image satellite, 62% pratiquent une extinction totale. Mais désormais, derrière un lampadaire éteint à minuit dans un petit village, se cache aussi un débat de société, sécurité, écologie, biodiversité, rapport à la nuit. Finalement, on ne sait même plus très bien si l'obscurité est un progrès, un retour en arrière ou une menace. Et ce qui m'a arrêté dans l'article, c'est qu'on redécouvre

0: habitants qui ont peur de rentrer seuls, des travailleurs en horaire décalé, des femmes qui changent de trajet. Je suis moi-même allé dans la campagne alençonnaise et figurez-vous, pas loin d'Argentan, hein. En rentrant de soirée, j'ai vraiment été surpris, c'est la nuit noire complète. Claude Chabal, maire sans étiquette de Saint-Martin de Valamas, ou Valamas, nous sommes au nord de l'Ardèche et il a fait remplacer tout l'éclairage public par des LED orientés vers le sol pour éviter la pollution lumineuse. LED qui, à partir de 21h, baisse en intensité jusqu'à 40% de leur capacité maximale et ça a l'air de satisfaire à peu près tout le monde. Et au fond, c'est peut-être ça le plus intéressant dans ce débat. Parce qu'on peut comprendre les deux camps. On comprend celui qui veut voir les étoiles et protéger la biodiversité, mais aussi celui ou celle qui traverse un village désert et qui se sent plus rassuré avec un lampadaire allumé. Alors peut-être que la réponse se trouve justement dans cet entre-deux imaginé par ce maire. Ne pas choisir entre le noir complet et la lumière permanente, mais essayer de réapprendre à doser la nuit, Mathieu.
1: Doser la nuit. Oser la nuit et doser la nuit. C'est très joli. Merci beaucoup, Quentin. À suivre dans Zoom Zoom, qui n'a pas déjà fantasmé devant le calendrier des dieux du stade. Visiblement pas courade. Mais il y a plus niche en matière de calendrier, comme va nous l'expliquer Marie Debreur. Bonjour Marie.
2: Bonjour. Il y a un monsieur qui a retiré son froc en plein match de tennis parce qu'il était énervé. Trop marrant, vous vous rappelez? Ça n'a rien à voir avec mon sujet. Moi, je vous parle d'un prêtre sexy dans un calendrier. Voilà, mais qui en fait n'était pas prêtre.
1: Hein. Bah, vous donnez déjà le rebondissement final.
2: Ah oui, pardon.
1: La chronique de Marie, c'est juste après
2: H. John Crack.
1: Sur Inter.

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1: Petit, vous rêviez de bosser à la NASA, lui, il est allé au bout de ses rêves. Notre invité cet après-midi est ingénieur à la NASA et ce soir sur France 2, dans une nouvelle émission, il va répondre à la question « Sommes-nous seuls dans l'univers ?» et ça fait toujours du bien de réécouter un peu de Jean-Jacques.
2: Ouais.
3: Il n'a pas eu assez de droits en plus, c'est bien.
1: Ouais, ben, je lui en donne un petit peu, ça fait plaisir. Si jamais « Sommes-nous seuls dans l'univers ?» si jamais la réponse est non, Quentin est prêt. On continue de parler vie extraterrestre avec Alan Petre, mais pour leur retour sur Terre, je me tourne vers vous, Marie De Breuer. Aujourd'hui, vous nous emmenez en Italie.
4: Ciao tutti, mi piace la pasta, quattro formaggi. Je vais vous parler de...
5: la glottophobie, c'est du vrai italien, enfin, je ne vous permets pas.
4: Je vais vous parler d'un certain Giovanni. Giovanni Rana, qui a inventé les raviolis. Non, bien sûr que non. Elle a pensé à l'arborescence ou pas, la dame? Oui, non. Je vais vous parler de Giovanni Galizia. Ce nom ne vous dit rien et c'est normal, mais son visage est connu à Rome pour être la couverture du calendrier des prêtres sexy du Vatican qui est vendu dans toutes les boutiques de souvenirs de la ville. Et bien, 23 ans plus tard, Giovanni Galizia a tout avoué. Il n'a jamais été prêtre.
6: Calmaté, le padré. C'est comme ça que j'appelle le barbu dans les nuages, le padré. Il est ronchon en ce moment.

0: Cette histoire l'a rendu chèvre. Excellent. Bon. Par contre, il faut que je revienne sur cette histoire de calendrier de prêtre sexy. Hein. Comme vous êtes une petite bande d'esprits mal placés, vous imaginez un calendrier style dieu du stade, oui. Justement, avec en janvier un prêtre qui soulève la soutane pour montrer le slip. En février, un prêtre torse nu avec des cachetons en hostie. En mars, un prêtre à poil derrière l'autel. En avril, un prêtre avec un calice en or qui cache son cierge. En mai, évidemment, fais ce qu'il te plaît. Donc un prêtre caché derrière la grille de confesse avec un regard coquin et tout nu aussi, bien sûr. En juin, eh bien, un prêtre de dos qui tourne son visage et met la main devant la bouche, l'air de dire « Oups, mais où s'est glissé mon chapelet ?» En juillet et en août, ah bah la double page, un remake du plafond de la chapelle Sixtine. Et en septembre, oh ça va, on peut plus déconner, je me fais censurer. Hein, et rien à voir avec le fait que j'avais plus d'idées pour les autres mois. si décembre, ça aurait été tous les prêtres mis en scène en mode crèche de Noël à la place des Santons et à poil, bien sûr. Bref, j'arrête. La vraie photo hein, du calendrier, c'est pas vraiment sexy, quoi. C'est juste un portrait de Giovanni habillé en prêtre qui sourit légèrement. Voilà. Mais c'est vrai que ça doit être dur de voir sa gueule partout dans les boutiques de souvenirs. On ne pense pas assez aux personnes qui ont été photographiées sur les cartes postales, par exemple. Hein. Moi, chaque fois que je pars en Bretagne, j'ai une pensée pour cette meuf en bikini sur la carte postale. En Bretagne, quand il y a de la moule, on a la frite. Oh, la pauvre. C'est une vraie carte, hein, avec un dessin de moule, grande ouverte, une longue frite qui pointe vers la moule. Et la meuf en bikini à côté, c'est un cauchemar. Giovanni n'est pas prête, donc son vrai métier, c'est steward. Voilà. Désolé, mais ceci explique cela. Giovanni est sublime. Et des prêtres beaux gosses, bah, on n'en croise pas tous les jours. Quoi. Même quand ils sont jeunes, ils ont l'air vieux, les prêtres. C'est simple. La plupart des prêtres ressemblent à Benjamin Duhamel. Voilà. Non, mais faites pas genre, je suis méchante, vous voyez très très bien de quoi je parle. Et vous savez quoi? C'est tant mieux. Bah oui, moi si je tombais sur un prêtre avec la gueule de Giovanni, mais à confesse, je dirais jamais la vérité, je ferais que confesser mes péchés de luxure. Non, j'ai jamais menti, j'ai jamais volé, j'ai jamais insulté, par contre, oh là là, j'ai des pensées impures, mon père, très très impur. Après, j'ai réfléchi, il y a beaucoup de points communs entre un prêtre et un steward, bah dans les deux cas, tu fais des grands signes avec les bras, t'as beaucoup de gens qui prient sur ton lieu de travail, et tu distribues du pain trop sec à plein de gens. Voilà. Alors certes, à la messe, hein, t'as pas un petit carré de beurre individuel. C'est d'ailleurs la raison pour laquelle, personnellement, j'apporte toujours mon petit dip à l'église. Ah bah le corps du Christ avec un peu de guacamole, de caviar d'aubergine, ça fait toute la différence. Oh, bon, j'arrête, il va vraiment se fâcher.
1: Merci beaucoup Marie de Brun, j'espère que l'évêque François Bustillo ne nous écoutait pas. Oui, aujourd'hui, il aime beaucoup Zoom Zoom, mais là, je ne sais pas s'il va revenir. Merci Marie. À suivre dans Zoom Zoom, le nouveau coup de génie marketing de Charlie XCX. Manon vous expliquera dans sa veille sanitaire pourquoi son nouveau morceau ne sort que sur Instagram. Mais pour le moment, j'en reviens à notre sujet fil rouge cet après-midi. Cette vertigineuse question, sommes-nous seuls dans l'univers? Que se pose notre invité, ingénieur à la NASA, Alan Petre, dans la nouvelle émission qu'il présente ce soir sur France 2, Secrets de la science. Je ne l'ai pas encore dit, mais c'est Jean Reno qui fait la voix off du documentaire. Documentaire construit, on l'a dit, comme une enquête. Vous partez notamment à la découverte des astéroïdes. Pourquoi les astéroïdes sont importants à étudier pour comprendre les origines de la vie?
2: Parce que c'est une bonne question, parce qu'en plus, quand on pense à la formation d'un système planétaire, ce qu'il faut se dire, c'est que les débuts d'un système planétaire, c'est des débuts qui sont très chaotiques avec beaucoup de corps rocheux, y compris des astéroïdes, qui entrent en collision avec d'autres corps rocheux, qui après à terme, sous l'effet de voilà, tout ce qui est équilibre hydrostatique, ça forme des planètes. Et donc étudier les astéroïdes, c'est un peu ces restes-là des débuts du système solaire, par exemple la ceinture d'astéroïdes entre Mars et Jupiter, ou encore même au-delà, hein, la ceinture de Kuiper au-delà de Neptune, c'est des zones de notre système solaire où en fait on étudie un peu les débuts de notre système solaire, en fait comment il s'est formé, les premières roches au final. Donc étudier aussi ces roches là, ça nous aide à mieux comprendre nos origines biologiques et géologiques, et donc ça a forcément une influence sur la recherche de vie. Ouais.
3: On a parlé des corps célestes présents dans notre système solaire, mais pour aller chercher la présence de vie sur des exoplanètes, c'est-à-dire à l'extérieur du système solaire, comment on peut faire? Est-ce que c'est possible d'envoyer des missions spatiales plus loin?
2: Alors, envoyer des missions spatiales plus loin, des vaisseaux spatiaux, non. Et donc, tout est tellement loin. Ce qu'il faut vous dire, par exemple, pour donner un ordre d'idée, la sonde, l'objet construit par l'homme qui est aujourd'hui le plus loin de la Terre, c'est la sonde Voyager 1. Elle est actuellement à plus de 24 milliards de kilomètres de la Terre.
1: Ah, quand même.
2: Donc, c'est environ à, quand même, oui, mais c'est à un jour-lumière, même pas.
1: Ah, c'est nul.
2: Et donc, il faut vous dire, elle est partie en 77.
3: Ouais, c'est ça.
2: Donc, il y a très très longtemps.
1: Non, mais là, vous êtes à la NASA maintenant, Alan, vous allez accélérer les choses, vous allez créer des moteurs plus puissants, on va aller plus loin.
2: Ce qu'il faut se dire, c'est qu'une année-lumière, c'est 10 000 milliards de kilomètres. Donc, c'est un 1 avec 13 zéros derrière. C'est un peu moins que ça. Et donc, quand on parle d'étoiles ou de systèmes planétaires ailleurs ou d'autres ailleurs dans la galaxie, le plus proche de nous, il est à 4 années-lumière, 4,2 années-lumière. C'est Proxima du Centaure. Et donc, ça veut dire que la lumière met 4 ans pour y accéder. Le seul problème, c'est la distance. Donc, au lieu d'amener des vaisseaux, on va observer avec des télescopes et on va essayer d'avoir différentes méthodes. Il y a les transits à vitesse radiale, on évoque un peu aussi ce soir. Donc, on a différentes méthodes qui nous permettent de détecter ces planètes ailleurs dans la galaxie.
1: Petit point sur ces exoplanètes, parce qu'il y a une époque, il y a quelques années, on avait l'impression qu'on en découvrait une par semaine, et on disait que c'était des planètes. Alors celle-ci, elle va certainement abriter la vie, parce qu'il y a de l'eau, etc. Qu'est-ce qu'on en sait exactement, et surtout, est-ce qu'on on peut imaginer vraiment qu'il y a plus de chances de trouver de la vie là-bas que dans notre système solaire?
2: Moi, je pense que oui. Moi, je fais partie des personnes qui pensent qu'on a plus, on aura plus de chances au final de trouver de la vie dans d'autres planètes, dans d'autres systèmes planétaires, que dans notre système solaire. Après, c'est un avis, selon ce qu'on a évoqué ce soir, il y a aussi l'Europe qui a un bel enjeu par rapport à ça. Mais c'est vrai que étudier ces planètes-là, ça remet un peu tout à zéro, en fait. Et on se dit qu'on peut étudier d'autres planètes qui sont aussi dans ce qu'on appelle la zone habitable de leur étoile, c'est-à-dire c'est une zone où la température est ni trop élevée,
1: non, c'est ça, ouais.
2: Ou ni trop basse pour avoir de l'eau liquide à sa surface. Et donc, c'est des planètes qu'on étudie et qui remettent un peu tout à zéro. Et on se dit qu'on peut s'attendre à tout, au final, quoi.
0: Mais on parlait de la distance de ces exoplanètes. Est-ce que on pourrait construire des vaisseaux ou des fusées qui vont plus vite? Ou est-ce que d'ailleurs c'est en construction ou vraiment c'est impossible?
2: Il y a des sujets de recherche qui sont liés à vraiment le voyage interstellaire, hein, tout ce qui est le voile solaire, des nouveaux type de propulsion, voilà, parce que là aujourd'hui c'est la propulsion chimique ou électrique dans l'espace qui est
1: là. On parle de changement, de révolution dans la propulsion, pas d'amélioration.
2: Voilà, mais exactement, mais là c'est plutôt des améliorations qu'on met en avant, mais vraiment une révolution qui va nous permettre de partir dans d'autres systèmes planétaires et voir des exoplanètes. Aujourd'hui, non, on est encore loin du compte. C'est pour ça qu'on utilise des télescopes. C'est pour ça qu'on développe des télescopes spatiaux qui sont extrêmement puissants. Je prends l'exemple du James Webb de la NASA qui a été développé aussi en partie par les Européens et les Canadiens. Et c'est un télescope qui arrive à observer à plus de 13,3 milliards d'années-lumière de la Terre. Donc on arrive à voir des galaxies situées extrêmement loin, et donc on essaye...
0: ça se présente un télescope comme ça?
2: Un télescope comme celui-ci, c'est un miroir de 6,5 mètres qui va emmagasiner énormément de photons. On l'a placé à 1,5 million de kilomètres de la Terre, dans ce qu'on appelle un point de Lagrange. C'est un point où les forces gravitationnelles du Soleil et de la Terre se compensent parfaitement. Donc c'est un point sur lequel on peut orbiter. Et donc le James Webb, il est au niveau de ce point de Lagrange-là, et il observe le ciel en continu. Il est dans le noir complet tout le temps, avec un miroir qui est énorme, et donc il emmagasine énormément de lumière, et il arrive à observer des galaxies extrêmement lointaines. Donc en fait, il n'y a pas seulement ce télescope-là, mais par des objets comme celui-ci, on arrive du coup à observer des systèmes qui sont ailleurs dans la galaxie, quoi.
3: Et dans l'émission qui va être diffusée ce soir, vous dites que votre objectif, c'est de devenir astronaute. Et pourquoi pas marcher sur la Lune? Est-ce que vous êtes déjà en train de vous y préparer?
2: J'y pense forcément. Je pense comme tout ingénieur de mon âge, on a envie, pourquoi pas, en tout cas dans le domaine spatial, pourquoi pas de tenter notre chance. Après, il y en a qui n'ont pas forcément envie aussi. Mais moi, honnêtement, je pars du principe que dans la vie, il faut toujours être ambitieux. Il faut toujours se donner des objectifs. Et même si je n'y arrive pas, au moins, ça va me pousser à donner toujours le meilleur de moi-même. Et ça va me pousser aussi à avoir un objectif clair. Parce que plus on a la clarté dans ce qu'on veut faire, plus on est motivé au final. Je pense que tout est lié au final. Et d'ici 10 ans, je tenterai ma chance. Ouais.
1: 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Son film préféré, c'est 20 ans d'écart avec Virginie Efira et Pierre Niney. Mais je n'en dis pas plus, car motus et bouche cousue est ma devise. Ouais, et je ne suis pas du genre à mélanger vie publique et vie privée. Restons concentrés sur le lancement de sa chronique, la veille sanitaire, l'actu des réseaux sociaux. Manon, aujourd'hui, vous nous parlez du retour d'une chanteuse que vous aimez énormément.
0: Elle enflammait le monde entier il y a 2 ans avec son Brad Summer.
1: Quel été on avait passé.
0: C'était génial. L'enfant terrible de la pop, Charlie XCX, a tout cartonné avec son album Brat qui a remporté 3 Grammy Awards. On aurait pu penser qu'elle allait faire une petite pause, mais pas du tout. La chanteuse est de retour. Dans un registre assez différent, elle délaisse l'hyper pop pour le rock.
1: Ah oui.
0: Eh oui. Vous aimez moins, Mathieu? Mathieu.
1: Ah, j'aime tout autant, mais il me faut un petit temps de test.
0: Très bien. La semaine dernière, elle a sorti ce nouveau titre intitulé tout simplement Rock Music. Dans le clip en noir et blanc, elle garde quand même les codes esthétiques qui ont fait sa renommée avec Brat. Les lunettes noires, la clope au bec, le eyeliner, le mini short, c'est bien Charlie XCX. Et comme à son habitude, elle cherche à se distinguer, pas question de faire les choses comme les autres, car pour la sortie de son deuxième single, elle a décidé de le publier exclusivement sur Instagram. Elle l'a pas posté sur son compte officiel, suivi par plus de 9 millions de personnes, mais sur son compte secondaire B-Sides, où elle partage des moments de sa vie et ses pensées. Son morceau est intitulé I Keep On Thinking About You Every Single Day and Night, oui. Assez long, et il est accompagné d'une vidéo tournée à Kyoto au Japon par le réalisateur Aidan Zamiri.
1: Visiblement, Quentin trouve que c'est nul, mais
0: ah non,
1: j'aimerais que vous essayiez votre propos.
0: Non, c'est moi qui dis c'est pas ouf, mais bon.
3: Et moi j'ai dit j'aime bien.
1: Non, il faudrait voir, il faudrait écouter plusieurs fois. Et donc, impossible de l'écouter en tout cas sur les plateformes.
0: Exactement, sa vidéo a été likée plus de 123 000 fois. Et dans le message qui accompagne le post Instagram de ce morceau, elle dit même « ripper l'audio si vous le voulez ». Alors, ripper, je ne sais pas si vous en souvenez, mais c'était le terme qu'on employait dans les années 2000 quand on voulait convertir les musiques d'un CD sur son ordinateur. L'idée même de demander à ses fans de ripper le son d'un post Instagram rappelle forcément cette époque où le téléchargement illégal de ces années-là, quand on galérait sur la moyeur, sur Imule, qu'on avait des MP3 façon clé USB. C'est aussi un coup marketing car le morceau est également disponible exclusivement sur le vinyle de Rock Music comme une face B en fait à l'ancienne. L'objet devient du coup quelque chose de collector et la chanson une sorte de chanson cachée pour les fans.
1: Donc c'est encore une fois surfer sur la nostalgie.
0: Exactement, on est dans le thème. En même temps, Charlie XCX est une reine dans ce domaine. Avec Brat, elle avait re-rendu cool la mode des années 2000, toute l'ère des looks underground, des bad bitch, des photos prises avec des appareils photo jetables, l'anti-clean girl de TikTok par excellence. Là, elle va encore plus loin qu'une simple esthétique puisqu'elle joue sur un mode de diffusion qui s'adapte parfaitement à la Gen Z en quête de retour aux sources. Car sur les réseaux, en ce moment, ils sont nombreux à s'afficher avec des iPods à l'ancienne.
4: So I've had my iPod Classic for about 2 months and I thought I would just give you a quick FAQ.
0: Il se donne carrément des tutos pour savoir comment mettre de la musique dessus. Certains disent même vouloir boycotter les plateformes de streaming musical qu'ils en ont marre qu'on leur dise quoi écouter, qu'ils veulent de la musique qu'ils ont choisie eux-mêmes, comme nous, dans les années 2000. Ce qui est drôle, c'est qu'Apple a arrêté la production des iPods en 2022. Bah du coup, la Gen Z cherche comment se les procurer, comme le Graal sur eBay, sur Vinted, dans les cartons de leurs grandes sœurs, de leurs grands frères. Et puis évidemment, ça va avec les écouteurs filaires qui font aussi eux leur grand retour. Fini les AirPods, on revient aussi au fondamental. D'un côté pour le look, ça donne évidemment une vibe assez années 2000. Et puis je rappelle que ma génération, notre génération avec Quentin, était appelée la génération Y pour la forme des écouteurs filaires à l'époque.
1: Ah ouais ?
0: Et oui, c'était pour ça. Et puis parce que les écouteurs sans fil sont aussi devenus un symbole d'hyperconnexion permanente. On se rappelle même plus qu'on les porte, on est accessible tout le temps. En fait, c'est assez drôle. Un iPod, des écouteurs filaires, un vinyle, une chanson cassée sur Instagram. Finalement, ce qui devient cool en 2026, c'est peut-être tout simplement de devoir refaire un petit effort pour écouter de la musique.
1: Merci Manon.
2: C'est vrai que j'ai toujours les écouteurs filaires.
0: Moi aussi.
1: Vous êtes tellement dans l'air du temps.
0: C'est fou, hein.
1: 123 000 fois a été likée la vidéo de Charlie XCX. C'est toujours 122 997 fois de plus que votre dernière instantanée sur Insta. Ma chère Manon.
0: Je l'ai supprimée. Oh.
1: Sommes-nous seuls dans l'univers ? C'est une question qu'elle s'est souvent posée pendant son adolescence en Ardèche. Bonjour Camille Lorente.
5: Bonjour, et oui, sommes-nous seuls dans l'univers ? Entre-temps, je suis venue en ville et la réponse est de toute évidence oui, pour les gens qui scrollent TikTok sans écouteurs justement dans les transports et qu'on n'embrasse pas.
1: La chronique de Camille, c'est juste après Arlo Parks, Get Go sur Inter.

0: Deuxième, Mathieu Noël.
1: Les hommes viennent de Mars, les femmes de Vénus, mais Camille Laurenté, elle, vient d'Ardèche, avec un seul espoir, celui que les aliens nous contactent un jour.
2: Guerre, pauvreté, catastrophe climatique, montée de l'extrême droite, bafouillement, et si nous regardions ailleurs, vers les étoiles? Ah, tout de suite, on se sent mieux. Moi, tu me dis, vie extraterrestre, j'achète, quoi, ce monde va trop mal. Là, partir au Brésil ne me suffit plus, quoi. J'ai besoin d'évasion intergalactique à ce stade. Peut-être que c'est pour ça qu'ils nous contactent pas, d'ailleurs, les aliens, hein. Ils voient l'état de la Terre, ils sont en mode oh, on va pas s'attacher, hein, c'est déjà trop tard. Bon, Jules a sorti son album d'été, c'est ma seule consolation quand même. Le seul véritable ovni qui ait foulé la Terre à ce jour, jusqu'à preuve du contraire. Alan Petre, vous êtes un des plus jeunes Français à intégrer la NASA, vous êtes né en 99. Merci d'être venu aujourd'hui nous rappeler à tous qu'on a raté nos vies. Bravo. Vous travaillez sur le projet Sanctuary on the Moon et je suis super jalouse des extraterrestres parce que le projet, c'est envoyer sur la Lune un condensé d'humanité gravé sur 24 disques de saphir, pendant que sur Terre, des hommes me ghostent. Voilà. Donc c'est quand même ça le vrai mystère de l'univers. Faut-il vivre dans un cratère lunaire pour espérer une communication fluide avec un mâle? Je pose la question. Putain, on leur demande juste d'aller en thérapie. Et eux, non, construisons le plus grand télescope du monde. Ah, ça, ah, pour pointer des objets phalliques vers l'espace, ça y a du monde. Ils sont vraiment en train de le construire, hein, au Chili. Ils l'ont appelé l'ELT, Extremely Large Telescope.
1: Ah, tu dis mieux que Quentin.
2: Eh oui, je dis mieux que Quentin. C'est le mot-clé préféré des astronautes sur YouPorn. Ah, les hommes. Je suis sûre que si un extraterrestre débarque sur Terre demain, la première chose qu'il va nous dire, c'est « Moi aussi, Patrick Bruel m'a touché. » La longueur des doigts de E.T., c'est le rêve de Patrick Bruel. Téléphone, maison d'arrêt. Moi, j'ai envie de croire aux aliens. I want to believe. Et j'ai vu un docu sur une hotline dédié aux personnes enlevées par les extraterrestres. Je voulais savoir comment ils les recrutent, comment ils choisissent ces humains qu'ils enlèvent, quoi. Est-ce qu'ils ont un point commun? Eh bien oui, le point commun, c'est qu'avant d'être enlevés par les aliens, tous ces gens allaient très mal. Hein, voilà. Le suicide récent d'un proche est un plus. Alan, je me suis dit, enfin, votre docu va m'apporter des réponses scientifiques, mais au bout de 45 minutes, pendant lesquelles on a vu que des télescopes et des planètes vides. On a Jean Reno qui nous dit en voix off, mais d'abord, posons-nous la question. Qu'est-ce que la vie? Mais on s'en branle! On veut de la soucoupe, on veut du neptunien! Qu'est-ce que la vie? C'est le bac philo, envoyez-nous du Men in Black! Vous, Alan, non mais j'ai capté, vous êtes du genre, viens chez moi, on regarde tous les Jurassic Park, t'arrives et bam, c'est National Geographic toute la nuit, quoi! On s'en fout de si Mars était habitable il y a 4 milliards d'années, là! On s'en fout des planétologues et des ingénieurs, sauf votre respect, Alan! On veut du flic du Pentagone à la retraite qui sort les X-Files parce qu'il a plus rien à perdre, voilà! Alors si, alors à un moment dans le docu, vous dites oui, peut-être il y a de la vie sur Titan, nous irons voir avec un drone en 2034. En 2034? Mais je serai ménopausée, Alan, en 2034.
3: On parle des ovnis aussi, hein.
2: En plus, il fait moins 180 degrés sur Titan, là. Ils sont là, attention, alors c'est peut-être pas la vie comme on imagine. Oui, bah si c'est pour nous trouver 3 bactéries dans une flaque de méthane, arrêtez les recherches. C'est pas du tout le genre d'extraterrestre qui nous intéresse. Nous, on veut de la tentacule, on veut de la télépathie. Bon, je vais spoiler la fin du docu, hein. Au bout de 1h50 de movie, il est donc trop tôt pour répondre à la question « Sommes-nous seuls dans l'univers ?» Mais laissez-nous tranquille alors. Et poursuivons notre autodestruction sans culpabilité, voilà, puisque personne ne nous regarde. Moi, je retourne écouter l'OVNI.
1: Allez, moi, j'ai un livre pour vous. Jean-Claude Bourret, Les ovnis sont une IA galactique. Là, vous aurez des révélations sensationnalistes comme vous les attendez,
2: ça,
1: ma chère Camille Laurenté. On vous retrouve la semaine prochaine dans Zoom Zoom Zen, ainsi qu'en spectacle tous les jeudis à la Nouvelle Scène à Paris. Et attention, à Marseille et Toulon, deux villes chères au cœur de Manon, les 11, 12 et 13 juin. Merci. Merci, Alan. Je rappelle l'émission ce soir sur France 2, Sommes-nous seuls dans l'univers. La NASA, ils sont OK pour vous bosser pour France 2, comme ça, qui paye le mieux?
3: Bah. Ouh. Oh, la bonne question. France 2.
1: Ah, ça, c'est un scoop mondial. Il y aura un numéro 2.
3: On espère, ouais. On espère. Le but, c'est que ce soit une série comme Secret d'Histoire avec Stéphane Merde et ben, que je devienne le Stéphane Merde de la science.
1: Oh. C'est tout ce que je vous souhaite. Oh, merci encore à la... Merci à tous les amis, Manon, Quentin, Cyril, toute l'équipe de Zoom Zoom, Claire-Sophie Collet, Florence Dumalac, Pierre Courage, Jade Bellag, Anatole Garcia et Gérald Darnaud. À la réalisation, c'était Ghislain Fontana, à la technique, Laurent Baudouin. Et petite piqûre de rappel, Zoom Zoom sera en public jeudi dans le nouvel écrin rutilant de la Maison de la Radio.
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1: 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Jeune Morty, volume 1. 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
1: Il est 2h, le flash, lisons bourgeois. Le gouvernement français se dit très attentif à l'épidémie d'Ebola qui se propage en ce moment dans l'est de la République démocratique du Congo. Le virus est suspecté d'avoir déjà fait plus de 130 morts dans le pays. Et même si les risques d'importation vers Mayotte sont faibles, des premières mesures de protection sont prises. Les professionnels de la santé sont prêts à accueillir de potentiels patients. Ebola a fait plus de 15 000 morts en Afrique au cours des 50 dernières années. C'est la traque d'un autre virus qui a avancé ce mardi à Ushuaïa, celui de l'antivirus. Des scientifiques argentins ont commencé à capturer de premiers rongeurs pour vérifier ou écarter l'hypothèse d'animaux vecteurs d'antivirus dans cette zone. C'est d'ici qu'est parti le navire Hondius, foyer de l'infection. Donald Trump à peine parti, Vladimir Poutine arrive en Chine. Le président russe est arrivé dans la soirée ce mardi pour rencontrer son bon ami de longue date, selon ses mots, Xi Jinping. Un déplacement pour réaffirmer la robustesse des liens sino-russes quelques jours après l'accueil en grande pompe de Donald Trump à Pékin. Le locataire de la Maison Blanche venait à peine d'achever vendredi sa visite, la première d'un président américain en Chine depuis 9 ans, lorsque la venue du chef du Kremlin a été officialisée. 36 milliards d'euros, c'est le montant d'un financement supplémentaire pour les armées approuvé ce mardi soir par les députés français dans la révision de la loi de programmation militaire 2024-2030. Une loi qui permet de répondre à l'accélération de la menace, selon Catherine Vautrin, la ministre des Armées. Alors que le contexte actuel est marqué par les guerres en Ukraine, mais aussi au Moyen-Orient, le texte est attendu au Sénat le 2 juin. Le gouvernement tente de ramener un peu de sérénité dans le monde du cinéma après plusieurs jours d'agitation au Festival de Cannes causé par la tribune anti-Bolloré signée par plus de 600 professionnels du cinéma au départ. La ministre de la Culture, Catherine Pégard, a dit regretter ce mardi la réponse du président du directoire de Canal+, de ne plus travailler avec les signataires de cette tribune qui ont plus doublé depuis. La jugeant cette réponse, je cite, disproportionnée, en ajoutant que les industries culturelles françaises ne doivent pas être instrumentalisées à des fins politique. Le Festival de Cannes, qui met justement cette semaine à l'honneur l'Espagne, avec le film notamment de Pedro Almodovar, Autofiction, l'histoire d'un cinéaste confronté à l'angoisse de la page blanche et qui retrouve le goût d'écrire en s'inspirant des mésaventures de son assistante. Une 7e chance de décrocher la Palme d'Or qui lui a toujours échappé. Ce nouveau film, déjà sorti dans son pays, est en salle ce mercredi en France.
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